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1: Et 3h, le flash, Léonie Cornet. Coup d'envoi tout de suite du match d'ouverture des États-Unis face au Paraguay à Los Angeles, 3h heure française. La Coupe du monde de football est bel et bien lancée, phase de poule au Mexique, aux États-Unis et au Canada. Donald Trump n'assiste pas au match d'ouverture, mais le président a souhaité bonne chance à l'équipe américaine selon une vidéo diffusée sur les réseaux sociaux. Les États-Unis qui pourraient bientôt signer un accord avec l'Iran, c'est en tout cas la déclaration du médiateur pakistanais ce vendredi. Après plus de 3 mois de conflit au Moyen-Orient, les responsables iraniens et américains affichent aussi leur optimisme, malgré des frappes américaines dans le sud de l'Iran cette semaine, en riposte aux tirs sur l'aéroport du Koweït et des bases à Bahreïn. Le retour vers Rome du pape Léon XIV a été retardé par un problème technique sur son avion au départ des Canaries. Le souverain pontife a passé 7 jours en Espagne, Madrid, Barcelone et les Canaries. Il a donné une messe à la Sagrada Familia, a prononcé un discours au Palais Royal de Madrid. Il a aussi évoqué le sort des migrants aux îles Canaries. Léon XIV a finalement pu rentrer au Vatican à bord de l'avion prêté par le roi d'Espagne, Felipe VI. Une commune entière qui pleure une enfant disparue. Les obsèques de Liana ont eu lieu ce vendredi dans le Gers. L'adolescente de 11 ans a été retrouvée morte dans un silo agricole. Juste avant la cérémonie, dans l'intimité, plusieurs centaines de personnes se sont rassemblées devant le cimetière de Florence pour déposer des fleurs, des messages et prononcer quelques mots. 50 prisons, dont 3 fermes, ont été requis contre l'ancien maire de Saint-Étienne. Gaël Perdriau était jugé en appel à Lyon pour l'affaire du chantage à la sextape, une peine proche de celle prononcée en première instance. 11 personnes renvoyées devant les assises des mineurs de la Drôme, réquisition du parquet de Valence 2 ans et demi après la mort de Thomas, 16 ans, poignardé lors d'un bal à Crépol. Elles sont accusées de meurtre, tentative de meurtre et violences aggravées. C'est désormais au juge d'instruction de suivre ou non ces réquisitions. Le footballeur David Beckham a dévoilé son étoile sur le célèbre Walk of Fame d'Hollywood Boulevard, quelques heures seulement avant le début du mondial de foot. Le joueur britannique, ancien capitaine du Manchester United, a rejoint ensuite les Los Angeles Galaxy. Égérie de la mode, David Beckham a aussi fait l'objet d'une série sur Netflix sortie en 2023. Et puis une tombola fait recette grâce à la chanteuse Céline Dion. Une école de Rennes en Bretagne a réussi à vendre 14 000 tickets, soit 10 000 de plus que d'habitude, en proposant comme lot principal des places VIP pour le concert de la star canadienne. Le tirage au sort aura lieu le 26 juin prochain. L'association de parents d'élèves a même dû faire appel à un huissier de justice pour que tout se passe bien.
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1: Geneviève Azam, économiste et essayiste.
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1: Je t'écris pour ne plus parler de toi à la troisième personne. J'ai le sentiment que la multiplication des études te concernant, tables rondes, conférences internationales, aussi nécessaires qu'elles soient et auxquelles il m'arrive de participer, fait écran et jette un voile sur ta présence concrète et sensible. Et ceci, malgré les rappels violents que tu nous infliges. En te soulevant violemment, tu sapes les délires de puissance. Tu défies les petits calculs et les propriétés. Tu te moques des prétentions dominatrices et tu démolis les rêves prométhéens. Pour nous, humains, tu es un outil de dérangement intellectuel, de dérangement total. Ce « nous » est divers, fragmenté. Il est aussi radicalement conflictuel. D'un côté, celles et ceux qui entendent vivre avec ta démesure, ton étrangeté, accueillant ta beauté et ton ombre, ta part inconstructible et sauvage, tes limites. De l'autre, ceux qui, à divers titres, entendent à la fois t'humaniser totalement, te piloter et organiser le dépassement forcé de l'humanité. Ils imposent leur pollution aveuglante pour te rendre transparente, t'arraser, pour imprimer partout le sceau de la marque humaine, ne rien laisser au hasard, jouir pathétiquement de tes richesses et plus encore, de la force et de la puissance qu'ils pensent épuiser. Ils ont quitté le « nous » qui fait monde commun, notre « nous ».
0: Bonjour Geneviève Azam.
1: Bonjour Mathieu Vidard.
0: Vous venez nous lire quelques lignes d'une lettre à la Terre que vous aviez publiée en 2019 aux éditions du Seuil. Est-ce que la Terre vous a entendu depuis que vous lui avez adressé cette missive?
1: Non, je ne pense pas qu'elle ait vraiment entendu. En revanche, j'espère que d'autres humains ou humaines ont entendu. Ça leur a été aussi adressé, bien entendu. Et bien entendu, elle continue à manifester le fait que nous lui pesons trop, que nos activités humaines aujourd'hui, ces activités qui se développent partout, elle ne peut plus les supporter réellement.
0: Alors, vous rappeliez quand même dans ce texte qu'à l'heure de l'Anthropocène, les humains n'étaient pourtant pas responsables de tout et qu'il nous revenait de distinguer quand même notre part dans les catastrophes, donc de celles qui nous échappent et qui sont naturelles. Comment est-ce qu'il fallait comprendre cette affirmation?
1: Je réagissais à la formule « tous responsables, tous coupables ». Hein, c'est ce qu'on a beaucoup entendu, qui dilue totalement les responsabilités. Bon, évidemment qu'il y a une responsabilité très forte des organisations sociales et économiques, et prononçons le mot du capitalisme. Le capitalisme aujourd'hui est destructeur des équilibres terrestres. Hein. Mais il y a une part qui nous échappe. Il y a une part qui nous échappe et dont nous ne sommes pas responsables. C'est cette, peut-être ce que je dis dans l'introduction de la lettre à la Terre, cette volonté d'humaniser à tout prix, de rationaliser la Terre, de la gérer. C'est quelque chose qui, aujourd'hui, produit des effets extrêmement néfastes et que nous devons abandonner pour laisser être aussi une Terre vivante, une Terre puissante, une Terre qui n'est pas toujours gentille, hein, mais à laquelle nous devons, sur laquelle nous vivons. Et à laquelle nous sommes liés, indéfectiblement liés.
0: Est-ce qu'on est sur le chemin de l'abandon, justement, ou pas du tout en ce moment?
1: Bon, il y a des forces contradictoires, je pense. Bien entendu qu'aujourd'hui, et les catastrophes sont là pour en témoigner, bien entendu qu'il y a sans doute une réaction, d'ailleurs, à cette insolence, je dirais, de la Terre, qui, quand je disais, elle démolit les rêves prométhéens, je pense qu'il y a une réaction en retour, un backlash, disons, vraiment une réaction en retour, d'une volonté de domination encore plus forte. Bon, c'est ce qu'on voit aujourd'hui, aussi bien sur la Terre que d'ailleurs sur les femmes, les personnes qui ont été aussi naturalisées, etc. C'est très violent, la réaction. Donc s'affrontent aujourd'hui plusieurs mondes, effectivement, et plusieurs écologies aussi s'affrontent aujourd'hui.
0: C'est-à-dire?
1: Eh bien, ils s'affrontent aujourd'hui...
0: C'est un monde éclaté, au fond?
1: C'est un monde éclaté, oui, bien sûr. C'est un monde éclaté, un monde conflictuel. Peut-être que les conflits sont à nu, ils ont été masqués pendant très longtemps, finalement. Mais là, le capitalisme est à nu, le capital est aujourd'hui à nu.
0: Mais quand vous dites qu'il y a plusieurs écologies, ça veut dire que vous ne vous reconnaissez pas dans toutes ces écologies ?
1: Non, je ne me reconnais pas dans toutes les écologies. Je ne me reconnais pas dans l'écologie du développement durable, de la croissance verte, de la domestication de la nature, pour précisément mieux gérer la nature. Je ne me reconnais pas dans toute l'idéologie cybernéticienne qui entend piloter la nature. Tout ceci au nom de l'écologie. Aujourd'hui, tout ce qu'on construit, les pires projets, bien souvent, se présentent comme des projets dit écologique, une écologie technicienne qui nous promet de nous sauver grâce à l'invention de technologies vertes. Donc ça, je pense que cela fait partie du problème, ce n'est pas la solution, mais réellement ce sont des verrous qui font partie du problème.
0: Et alors, dans quelle écologie est-ce que vous vous reconnaissez le mieux, Geneviève Azam, puisque c'est votre portrait et qu'on doit mieux vous connaître à la fin de cette émission?
1: Bon, je me reconnais plus dans une écologie qu'on dira radicale, c'est-à-dire une écologie qui va à la racine, une écologie qui va chercher les causes de ce qui nous arrive. Ces causes, bon, bien entendu, elles sont pas, c'est un faisceau de causes, il n'y a pas de relation mécanique, il y a un faisceau de causes, bon, qu'on peut trouver dans le capitalisme, bien sûr, mais aussi le patriarcat, le colonialisme. Donc c'est plutôt du côté de ces écologies-là, dites radicales.
0: Donc tout ça est intimement lié.
1: Tout ça est intimement lié. Et une écologie aussi qui s'inscrit dans la société, c'est-à-dire une écologie qui n'est pas coupée des luttes sociales. Au contraire, réunit, disons, les questions de genre, de classe, de race, avec des questions purement environnementales, disons.
0: On va dérouler le fil de votre parcours, si vous voulez bien, pour comprendre justement les racines de votre engagement, avec votre histoire qui commence dans un petit village du sud de l'Aveyron en 1953. Est-ce que vous pouvez nous raconter cette enfance aveyronnaise et dans quelle famille et ambiance politique, justement, vous êtes né?
1: Alors, au niveau de ma famille, mon père était tailleur d'habits dans un petit village du sud d'Aveyron, effectivement. C'était une longue filiation, puisque c'était 5 générations de tailleurs.
0: C'est pour ça que vous êtes si bien habillé, très chic.
1: S'il doit y avoir un héritage.
0: Ouais, ouais.
1: Et ma mère avait une bonneterie, donc c'était des artisans commerçants. Pas riche, mais comment dire, des artistes quasiment, enfin artisan-artiste. Mon père, c'était véritablement un véritable tailleur artisan.
0: Oui.
1: Au niveau de l'ambiance politique, du côté de mon père et toute une partie de ma famille, du côté des Mendésistes, de Mendès France, j'ai été bercée, disons, par cette idée de Mendès France, mais aussi du PSU naissant, etc., ouais. Par rapport à des personnes de ma famille.
0: Donc vous avez baigné dans une ambiance de gauche.
1: Dans une ambiance de gauche.
0: Très oui. Clairement. Vous avez fait un internat dès l'âge de 10 ans, je crois, c'est ça?
1: C'est ça.
0: Ouais, au lycée de jeunes filles de Rodez.
1: Voilà.
0: Quels souvenirs vous gardez de ça, de cette période?
1: Je garde un souvenir d'une grande liberté aussi, parce que j'ai bien aimé l'internat, avec toutes ses limites. Parce que nous étions des groupes d'amis très forts. Bon, donc je n'ai pas un mauvais souvenir du tout de l'internat. Même si aujourd'hui, quand je le raconte, ça paraît complètement décalé par rapport à ce que vivent des jeunes, et je le comprends très bien. C'était un peu caserne, mais je pense que ça a nourri.
0: Donc autoritaire ?
1: Très autoritaire,
0: ouais.
1: Et ça a nourri mon sentiment d'injustice. J'étais rebelle déjà dans cet internat. J'avais 15 ans en 1968.
0: Ouais.
1: Malheureusement, je râlais à l'époque, j'étais trop jeune pour véritablement participer pleinement à ce qui se passait.
0: Donc vous n'étiez ni à Paris, ni dans les villes où
1: non,
0: on réagissait à mai 68.
1: Non, je n'étais pas à Paris, et même je n'étais pas à Rodez, parce que nous occupions le lycée et mes parents étaient venus me chercher, autoritairement.
0: Ouais.
1: Et
0: ça vous a frustré, ça, à l'époque?
1: Oui, ça nous a...
0: À 15 ans, de ne pas pouvoir participer à mai 68?
1: Oui, ça m'a beaucoup frustré.
0: Ah oui?
1: Ça m'a beaucoup frustré, parce que c'était frustrant, mais c'était quand même une ébullition incroyable, des choses que je ne connaissais pas, qui se révélaient, le monde de la politique qui venait à moi, donc c'est vrai que comme beaucoup... C'était la fête aussi, enfin, je pense que c'était ça, c'était le plaisir d'être ensemble, la fête, etc.
0: À l'âge de 16 ans, donc un an après mai 68, vous faites partie d'un groupe qui s'appelle Vive la Révolution.
1: Oui.
0: Non mais franchement, qu'est-ce qu'à 16 ans on fait dans un groupe qui s'appelle Vive la Révolution?
1: Eh bien, Vive la Révolution, je ne sais pas si c'est en première ou en terminale, si c'est 16 ou 17 ans. Hein.
0: Oui.
1: Mais ce groupe, nous diffusions au lycée un journal de ce groupe-là, VLR, Vive la Révolution,
0: oui.
1: Qui s'appelait Tout. c'est « nous voulons tout ». Donc c'était relativement simple.
0: C'était ambitieux quand même,
1: c'est
0: non
1: ambitieux.
0: C'était gourmand, c'était...
1: Je ne dirais pas comme cela aujourd'hui, ouais. Mais bon voilà, tout ce que nous voulons tout. Mais je me rappelle quand même un numéro spécial sur l'homosexualité, sur... c'était un journal qui était très, comment je dirais...
0: Avant-gardiste
1: oui,
0: aussi
1: avant-gardiste.
0: Quand même, hein.
1: Alors, de quelle obédience politique, je ne sais plus. C'était plutôt, je pense, du côté des maoïstes spontanés, spontex, on disait à l'époque, plutôt dans cette mouvance-là. Ouais. Et nous étions un groupe au lycée, qui s'appelait Le Pavé. Nous dépendions du Pavé, et on diffusait tout. Ouais. De vivre la révolution.
0: Donc ça raconte quand même quelque chose de vous, quand même, jeune fille, déjà très engagée politiquement, quand même. Hein.
1: Je ne peux pas dire engagée politiquement, mais je participais en tout cas à ces moments de révolte dont je ne percevais pas tout, mais qui me paraissaient fondamentaux.
0: Près de chez vous, il y a aussi le Larzac, hein, on est en 1971, et ça c'est aussi une lutte qui vous a marqué ou pas vous,
1: ah est-ce oui. Que, ouais. Oui, parce que là ça a été véritablement le premier engagement en dehors de l'éducation, etc. Mon premier engagement véritablement.
0: De quelle façon ?
1: Alors, je suis arrivée à Toulouse, donc à l'université, et il y avait déjà des comités Larzac.
0: Ouais.
1: Bon, j'étais effectivement sensibilisée parce que j'étais déjà allée sur le Larzac et je participais au comité Larzac à Toulouse dès 1970 ou 71, ouais. Quand je suis arrivée à Toulouse. Donc, pour moi, ça a été une lutte très marquante. Mais quand je suis arrivée à Toulouse, j'étais aussi happée, je dirais, par les milieux libertaires. Toulouse est une grande ville libertaire, pas seulement, mais c'est aussi une grande ville libertaire. Mes amis faisaient partie des enfants d'anarchistes espagnols. Et donc, j'ai baigné là-dedans. Et ma participation au Larzac, c'était plutôt sur le terrain de l'antimilitarisme. C'était beaucoup moins, à l'époque, je pense, la défense de la terre. Je pense qu'aujourd'hui, je ne le vivrai pas de la même manière. Mais à l'époque, bien sûr, il y avait cette complicité avec ces paysans qui se soulevaient. Mais c'était beaucoup le côté antimilitariste, quand même, qui dominait.
0: Geneviève Azam, on va écouter l'extrait d'un documentaire « Guardarem io Larzac ». C'était en 1974, signé Philippe Audiquet. On va entendre un porte-parole anonyme, justement, du Larzac.
3: Nous avons pris, dans l'action, des positions illégales, voire même, on peut le dire, révolutionnaires. Nous avons pris conscience que la légalité n'est pas forcément, et même n'est pas souvent, la justice. Que la terre n'est pas un bien dont on dispose comme on l'entend. Mais le support nécessaire de l'activité de tous, pour le travail, pour les loisirs, pour le logement, pour les équipements collectifs.
0: 1974, Guardarem io Larzac, donc documentaire de Philippe Audiquet. On voit que la terre, elle est au centre de la lutte à l'époque. Hein.
1: La terre est au centre de la lutte, oui. Je pense d'ailleurs, je pense à Bernard Lambert, par exemple, qui avait fondé les Paysans Travailleurs, qui était justement au grand rassemblement de 1974. Il y avait aussi les LIP, donc il y avait l'espoir, disons, qu'il y aurait une jonction entre les paysans travailleurs, ouais. Et les ouvriers, disons. C'était je ne sais plus exactement comment on disait, mais c'était un front paysan-ouvrier qu'on espérait voir naître du Larzac. Oui, la terre, je suis impressionné par cette déclaration.
0: Ouais, et c'est une lutte qui a été longue, hein.
1: Oui.
0: Ça a été vraiment très très long, jusqu'à François Mitterrand d'ailleurs.
1: Jusqu'à 1981, c'est ça.
0: Oui, c'est ça. Ouais. Vous avez suivi toute la lutte en fait jusqu'à la fin ou pas ?
1: Oui, je pense que j'ai à peu près suivi toute la lutte. Mais surtout, ce qui m'a marqué, ce sont les grands rassemblements sur le Larzac, les rencontres que j'ai pu faire, le côté internationaliste de la lutte aussi, hein, qui est devenu international. Il y avait un accueil des Kanaks quand même sur la terre du Larzac, qui ont toujours leur terre sur le Causse. Donc il y avait aussi cela qui était très présent.
0: Donc le décor est planté, Geneviève Azam, et avec tout ça, eh bien, vous choisissez de faire des études en économie. C'est quand même étonnant, non ?
1: Non, ce n'est pas si étonnant que ça.
0: Pourquoi ?
1: J'ai beaucoup hésité entre la philo et l'économie, mais les contraintes financières m'ont laissé penser qu'il valait mieux que je fasse une des études d'économie. Mon but, à l'époque, j'étais impressionnée par le tiers-mondisme, très sensibilisée à tout ça, une chose que je ne vivrais pas aujourd'hui de la même manière, mais mon but était de partir dans les pays en voie de développement, etc. Et j'avais commencé plus tard, j'ai commencé d'ailleurs une thèse sur l'Algérie que je n'ai jamais terminée.
0: Ouais.
1: Je n'ai jamais terminé parce que je pense que là a commencé à germer très vite cette critique précisément de vouloir apporter l'aide, le développement à des sociétés qui étaient par ailleurs organisées, etc.
0: C'est
1: donc,
0: ça.
1: J'ai abandonné cette thèse sur l'Algérie. C'était une thèse d'ailleurs qui s'appelait sur les industries industrialisantes avec M. Destane de Bernis de Grenoble. Et donc j'ai abandonné ça, c'était aussi un refus du productivisme.
0: Ouais. On va parler d'un autre épisode important dans votre vie, c'est la page Attaque, hein,
1: oui.
0: Page des années 90 qui va se nouer donc à ce moment-là. Vous êtes notre invité, on va parler altermondialisme en particulier, Geneviève Azam sur France Inter.

0: Ino Casablanca, Bissap du 20e.
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2: Nous ne sommes pas par principe contre les OGM, nous sommes pour un calibrage des essais, pour une meilleure prise en compte des risques et pour une meilleure évaluation. C'est-à-dire qu'on sait par exemple que la dissémination d'OGM dans l'environnement et sur les cultures qui ne sont non OGM est avérée depuis la publication cet été d'une étude de l'AFSA.
3: C'est un acte illégal mais juste. C'est un acte de résistance face à la mainmise des multinationales sur la vie en général.
0: Geneviève Azam, vous êtes notre invitée au carré aujourd'hui. On entendait à l'instant Jean-Marie Chausson, représentant des Verts, et Édouard Bossy, secrétaire de la Confédération paysanne de la Drôme en 2001 autour des OGM. Pourquoi cet extrait? Eh bien parce que dans votre parcours, les OGM, à la fin des années 90, ça va tout bousculer. En quoi ça a été un vrai déclencheur d'ailleurs, pour vous, pour la suite?
4: Ça a été un vrai déclencheur parce que, bien sûr, j'étudiais au niveau économique toutes les questions de privatisation des communs, etc. déjà. Mais je ne pouvais pas imaginer qu'on privatise le vivant, qu'on aille jusqu'au cœur de la vie pour le privatiser. Et là, ça a été un véritable choc, un choc émotionnel aussi, je pense, dans la mesure où je trouvais ça absolument incroyable, ces sortes de cuisines, finalement, où on mélange des gènes, des poissons avec des fraises, etc. Ça me paraissait absolument immonde.
0: Des poissons avec des fraises?
4: Ce ne sont pas des poissons avec des fraises, mais il y avait des mélanges de gènes absolument improbables. Et donc, là, c'était vraiment les cuisines génétiques, disons. Donc, c'était aussi quelque chose qui me révulsait, je pense.
0: Mais ça, c'est la première fois qu'on y était confronté en France, à cette question de la privatisation, du brevetage du vivant?
4: Non, on n'était pas confronté pour la première fois, mais en tout cas, c'est la première fois que je prends conscience de cette ampleur-là. Non, nous n'étions pas confrontés pour la première fois. Il y avait même des accords au niveau de l'Organisation mondiale du commerce qui allaient dans le sens de développer la privatisation du vivant, la marchandisation des brevets sur le vivant, etc. Ouais. Donc, ça existait déjà. Mais là, ça a été quelque chose de concret, d'ancré pour moi, qui m'a saisi physiquement, pratiquement.
0: Ah oui, vraiment?
4: Oui. Ouais. Vraiment. Puis alors ensuite, c'était ce déroulé de la privatisation, du passage à une agriculture uniquement technicienne, une dépossession des semences, une dépossession de l'alimentation. Je savais que l'alimentation, qu'il y avait l'arme alimentaire qui a déjà été utilisée, mais là, c'était une arme puissance 10, puisque quelques firmes semencières détenaient quand même la capacité à se nourrir de l'humanité. Donc c'était la fin de l'autonomie de la subsistance.
0: Ouais. Et donc ça va vraiment influencer votre engagement par la suite,
4: hein. Ça va influencer mon engagement, et ce qui va influencer mon engagement, c'est la méthode de lutte par rapport aux OGM. C'est-à-dire la réhabilitation de la désobéissance. Que j'avais déjà connue au moment du mouvement pour la libération de l'avortement et de la contraception, puisque je faisais partie de ce mouvement et que j'avais pratiqué des avortements. Donc, c'était déjà quelque chose qui était inscrit, mais que j'avais oublié, qu'on avait oublié dans ces années 1980-1990. Et je voyais ressurgir une désobéissance de masse, disons, qui n'était pas du tout individuelle, qui n'était pas cachée, une désobéissance ouverte.
0: Au même moment, quasiment, à des milliers de kilomètres de Toulouse, il se passe des choses importantes qui vont également vous marquer, c'est le soulèvement zapatiste. Et ça aussi, dans votre génération, c'est vraiment quelque chose, la culture sud-américaine qui irrigue aussi beaucoup d'engagement. Et ça a été votre cas?
4: Alors, je dois dire que j'étais sur la culture sud-américaine, oui, bien sûr, mais c'est surtout le soulèvement zapatiste, plus que peut-être d'autres expériences sud-américaines. Ce soulèvement zapatiste qui est arrivé en 1994, bon, alors qu'on se battait contre les traités de libre-échange, etc.
0: Déjà,
4: et surtout, l'appel venu des zapatistes à un rassemblement intergalactique, je me souviens, en 1996, où je ne me suis pas rendue, mais pour moi, qui réouvrait l'horizon. Et les horizons de l'internationalisme aussi.
0: Mais c'est quoi un rassemblement intergalactique?
4: C'est un rassemblement qui a eu lieu, effectivement, où il y a eu, je crois, plus de 5000 personnes.
0: À quel endroit?
4: Qui ont convergé de tous les pays du monde et qui ont convergé au Chiapas en 1996. Et pour moi, en tout cas, Ça faisait partie de la culture qui allait s'appeler ensuite l'altermondialisme. Mmh. Mais en tout cas, ça a été un déclencheur très, très, très fort.
0: On va écouter une des grandes figures, évidemment, de ce mouvement, le sous-commandant Marcos. Son vrai nom, Rafael Sebastián Guillén Vicente. Et c'était en 1996. Il était porte-parole de l'armée zapatiste de libération nationale.
5: Ce que nous demandons depuis janvier 1994, c'est qu'on nous écoute, comme on écoute n'importe qui, qu'on nous parle comme à tout le monde. Nous ne voulons pas qu'on nous voie comme des surhommes, qu'on nous idéalise, qu'on fasse de nous des héros modernes, mais qu'on nous voie comme n'importe quel être humain qui lutte pour sa dignité. Nous ne cherchons pas le pouvoir. Nous ne voulons pas être président, député, sénateur ou exercer une quelconque responsabilité gouvernementale. Nous voulons un espace pour pouvoir vivre avec dignité.
0: Le sous-commandant Marcos en 1996, Geneviève Azam, qui vit toujours d'ailleurs aujourd'hui, on l'a oublié évidemment un petit peu, hein, mais il représentait à l'époque vraiment cette image, cette figure de l'altermondialisme, comme vous le disiez, et surtout cette opposition au capitalisme et au néolibéralisme. Il incarnait tout ça.
4: C'était l'opposition au capitalisme, bien sûr, au néolibéralisme, mais aussi, bon, il ne le dit pas dans cet extrait, ils ne se sont jamais posés comme avant-garde. Et donc les personnes qui se sont retrouvés en 1996, le message c'était « faites chez vous ce que nous faisons ici ». Et non pas une sorte de drapeau ou de programme qui serait issu d'une nouvelle internationale. Bon, et d'ailleurs dans Attaque, peut-être il y avait des différents pôles de pensée, différentes des nuances, parfois même des conflits entre plusieurs visions de l'internationalisme. En tout cas, cette vision-là de l'internationalisme beaucoup plus par le bas, qui se réactive aujourd'hui,
0: c'est ça.
4: Était fondateur.
0: Là aussi, un aspect terrien, en fait, très très important.
4: Absolument.
0: Dans ce refus, finalement, de la figure iconique.
4: Absolument.
0: Et au contraire, quel que soit l'endroit où on se trouve, de pouvoir agir.
4: Oui.
0: Donc ça, c'était un message très important aussi.
4: Bien sûr, d'une lutte du territoire aussi. Hein, puis c'est aussi ce qui était transmis, c'est nous voulons faire un monde qui inclut tous les mondes. C'est-à-dire, c'était le refus de l'uniformisation, de l'idée qu'il y aurait un seul monde, fût-il un altermonde. Donc c'était, c'est un autre monde est possible, mais
0: c'est
4: nous
0: ça.
4: Visions aussi certains. Dont j'étais disait, d'autres mondes
0: c'est
4: sont
0: ça.
4: Possibles.
0: C'était cette diversité qui était essentielle.
4: C'était la diversité.
0: En fait.
4: Ouais. C'est la diversité qui est universelle.
0: Diversité des luttes.
4: Diversité des luttes et diversité des modes
0: cultures.
4: De vie. Des cultures, des façons d'être au monde. Et c'est ça qui est universel, c'est la diversité. C'est pas l'uniformité.
0: Et ça, c'est un message qui est toujours valable aujourd'hui.
4: Qui est toujours valable, toujours tellement valable, je dirais, qui tend à être écrasé précisément, qui tend à être écrasé par le monde de la marchandise, ce monde des objets qui nous assaillent de partout. Donc, il y a une homogénéisation du monde par la marchandise, par les objets, par le capital.
0: Vous entrez à Attaque à la fin des années 90,
4: oui.
0: C'est ça ?
4: Attaque a été fondée en 1998.
0: Ouais.
4: Et je dois adhérer assez vite dans le groupe local de
0: Qu'est-ce
4: Toulouse.
0: Que c'est Attaque ? Quelle était d'ailleurs la nature de cette association exactement ?
4: La nature de cette association, c'était bien sûr la lutte contre le néolibéralisme, les transactions financières et la réappropriation aussi de l'action citoyenne, disons, par l'éducation populaire tournée vers l'action.
0: Ouais. Et c'est Bernard Maris qui va vous faire entrer à Attaque, c'est ça ?
4: C'est-à-dire Bernard Maris, c'était, on disait à l'époque, pas encore complètement déconstruit. On disait qu'il était vice-président du conseil scientifique d'Attaque. Et à ce titre-là, il m'a demandé de participer au conseil scientifique d'Attaque. Et j'étais ravie de rentrer au conseil scientifique d'Attaque, bon, qui a été un creuset extrêmement important. Dans un moment, il faut quand même le réaliser, où il y avait une crise de la gauche, entre guillemets, très forte, des affections des partis, des syndicats, qui ne jouaient plus, alors qu'ils l'avaient fait auparavant, ce rôle d'éducation populaire, tourné vers l'action. Et donc Attaque, pour moi, ça a été aussi un renouveau de l'éducation populaire.
0: Et vous avez été vice-présidente, donc, en l'occurrence.
4: Oui. Ouais.
0: On va écouter une autre voix qui vous est familière, Geneviève Azam, c'est celle de la politologue et écrivaine Suzanne Georges. Elle s'exprimait en 2012 sur la crise des subprimes en 2008, et ça se passait à l'Université de Nantes.
6: Qu'est-ce qu'on fait depuis cette énorme crise ? On peut dire qu'on patauge. Vous voyez bien nos gouvernements, vous voyez bien. On est en train de s'interroger, qu'ils hésitent, ils savent pas très bien quoi faire. C'est un peu la pagaille, n'est-ce pas? Je pourrais être moins poli. Mais est-ce vraiment le cas? Est-ce que ça patauge tant que ça? Au début, je me suis dit oui, ils connaissent rien. Ben maintenant, j'ai fait une liste des choses qui se font depuis 2008. À vous de juger. Moi, j'ai mon jugement que je vous dirai.
0: Voilà, la voix de Suzanne Georges, qui est une grande amie, une grande camarade de parcours.
4: Merci beaucoup, d'ailleurs, pour avoir entendu cette voix. Oui, c'était une camarade, d'abord d'Attaque, puisque je l'ai connue par Attaque, ouais. Qui, elle aussi, a sillonné la France dans tous les sens dans le cadre de l'éducation populaire. C'était toute une période, je pense, et qui est devenue, oui, une grande amie.
0: Vous dites qu'elle a accompagné les moments puissants et joyeux de l'altermondialisme.
4: Oui, elle a accompagné les
0: C'est rubis. L'image que vous gardez d'elle aussi, ça?
4: Oui, ouais. C'est vrai. Elle avait quand même beaucoup d'humour.
0: On l'entend, là, d'ailleurs.
4: On l'entend. Et elle avait un côté d'âme américaine.
0: Ouais.
4: Et c'était très réjouissant de la voir avec son humour, respectée souvent par les puissants, les mettre en boîte vraiment très rapidement.
0: Ouais. Donc, c'est aussi des gens très inspirants.
4: Quand elle a été inspirante, Suzanne. Et ce qui a été inspirant pour moi, c'est sa détermination. Pour elle, c'était une obligation, quasiment. C'était un devoir moral.
0: De quoi ?
4: De continuer à écrire, parce qu'elle a écrit de nombreux livres, et à transmettre. Pour elle, c'était un devoir moral. Elle disait même que c'était son travail. Elle le considérait comme un travail.
0: Ouais. Est-ce qu'on peut dire que c'est aussi une figure de l'altermondialisme, d'ailleurs,
4: oui,
0: Suzanne Georges ?
4: C'est une figure. Bon, il y en a d'autres. Je n'ai pas toujours tout partagé avec elle, d'ailleurs. Mm-hmm. Mais c'est une vraie figure de l'altermondialisme qui a inspiré beaucoup de personnes.
0: Ouais, ce mot, on ne l'utilise plus aujourd'hui, altermondialisme.
4: Je ne sais pas. J'ai été très surprise.
0: Ah oui ?
4: Justement, en rencontrant beaucoup de jeunes dans les mouvements climat ou ailleurs qui ne connaissaient pas vraiment l'histoire de l'altermondialisme, mais qui utilisaient le mot. Et aujourd'hui, il y a des tentatives de reconstruire un internationalisme beaucoup plus par le bas, notamment depuis les années 2010, je dirais, avec l'émergence de tous ces soulèvements partout dans le monde qui font émerger aussi de nouvelles générations, de nouvelles pratiques, et qui tentent aujourd'hui de se regrouper. Par exemple, l'association Les Peuples Veulent, qui reconstruit l'internationalisme ou l'altermondialisme par le bas.
0: Donc l'altermondialisme n'est pas mort.
4: Je dirais qu'il n'est pas mort comme pensé, même si aujourd'hui il n'y a plus le côté spectaculaire de l'altermondialisme, mais qui, je pense quand même que ces idées-là travaillent, c'est des graines qui ont été semées, et les idées travaillent, et il n'y a pas les grands spectacles qu'il pouvait y avoir, et qui finalement, l'emportaient, bien entendu, qui ont masqué aussi tout ce travail en profondeur qui pouvait être fait.
0: Geneviève Azam, on vous retrouve dans un instant pour la suite de ce portrait. Vous êtes notre

0: We Shall Love, Holly Cook sur France Inter.
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2: Indien, américain, chinois, français, ils sont 500 experts du monde entier réunis pour rédiger la Bible scientifique sur le réchauffement climatique. Un condensé des travaux de 2500 climatologues et tous s'accordent sur un point. Oui, l'homme est bien responsable du changement climatique.
3: Sable tout ça, ce sont les activités humaines, ce sont les émissions de gaz à effet de serre dans l'atmosphère. Donc ce qu'il s'agit, c'est de faire un diagnostic qui soit un diagnostic partagé, partagé par la communauté scientifique.
2: Les scientifiques espèrent convaincre les gouvernants du monde entier qu'il faut agir maintenant, car l'enjeu est planétaire, l'environnement n'a pas de frontières.
0: On entendait la voix du climatologue Hervé Le Treut en 2007 autour d'une conférence climat à l'UNESCO. Geneviève Azam, vous qui êtes notre invitée au carré, la question climatique d'ailleurs, purement climatique, elle arrive quand, vous ? À quel moment vraiment vous vous intéressez à la science du climat ?
4: Je m'intéresse à la science du climat après le protocole de Kyoto, en fait, à la fin des années 1990, mais vraiment, et par le biais de Hervé Le Treut d'ailleurs, suite à la publication du rapport du GIEC 2007, où là, vraiment, je me dis, je ne me contente pas de lire des rapports, mais de me dire, il faut absolument faire quelque chose, ce n'est pas possible, il faut agir. Et d'ailleurs, je me retrouve finalement à la première conférence à laquelle je participe, qui est à Poznan, juste avant Copenhague, en 2008. Et je fais tout pour qu'ATTAC puisse avoir un poste d'observateur dans le cadre des Nations Unies, des différentes COP qui vont des conférences pour les partis qui se succèdent tous les ans.
0: C'est vraiment un moment de convergence, justement, entre la science et le militantisme.
4: C'est un moment de discussion, bien sûr, et un moment de convergence. Mais je dirais que nous parlerons peut-être de Copenhague, qui a été un échec concernant...
0: Cuisant, qui a marqué tout le monde, d'ailleurs.
4: Un échec cuisant qui a marqué tout le monde, mais qui a été aussi un certain échec des mouvements sociaux. C'est-à-dire qu'en même temps que nous étions à l'intérieur de la conférence de Copenhague, et nous espérions que certaines délégations de certains pays d'Amérique latine, justement, la Bolivie en particulier, allaient soutenir précisément un texte qui nous aurait paru convenable par rapport aux enjeux qu'il y avait. Nous participions à l'organisation d'un contre-sommet. Il devait y avoir une rencontre entre un contre-sommet extérieur qui a réuni énormément de personnes du monde entier, finalement, une grande manifestation à Copenhague. Et cette rencontre entre des délégations des Nations Unies et les manifestants de Copenhague a eu lieu, mais n'a rien donné finalement.
0: Et ça a laissé vraiment un goût amer, ça ?
4: Oui, ça a laissé un goût amer. Disons, bien sûr qu'il y a eu un échec de la conférence du climat, mais il y a eu aussi un changement de stratégie très net de la part des mouvements sociaux à partir de 2009, en se disant ça ne suffit pas, ça ne suffit plus d'aller dans les conférences internationales, c'est-à-dire où on parle de la Terre, justement, comme quelque chose d'assez éloigné, elle, disons, et nécessité de reterritorialiser les luttes, de réancrer les luttes et de redésigner d'autres luttes qui n'affichent pas obligatoirement à leur fronton lutte climatique comme participant aussi d'une réaction par rapport au réchauffement climatique.
0: Donc il faut relativiser l'idée de convergence effectivement entre la science et le militantisme. Alors c'est ce que vous...
4: Non, bien sûr, parce que l'engagement, notamment dans les mouvements climat, etc., bien sûr que cet engagement a été motivé par les connaissances scientifiques.
0: Et les rapports du GIEC en particulier.
4: Et les rapports du GIEC en particulier. Mais ce qui a donné aussi la force au mouvement, je crois, c'est les rapports scientifiques. Mais c'est aussi la dégradation très rapide de ce qui se passe sur notre Terre. C'est-à-dire, c'est le fait que les personnes ont pu ressentir aussi, voir, vivre. Aujourd'hui, la fonte des glaciers n'est plus quelque chose qu'on va estimer pour... On le voit à l'œil nu, aujourd'hui, la fonte des glaciers. Ce n'est pas la peine d'invoquer obligatoirement des recherches scientifiques. Donc, il y a concomitance entre ce qui est vécu, les canicules, etc., qui atteint les corps et les esprits, les recherches scientifiques, les lanceurs d'alerte, les lanceurs d'alerte scientifiques et des mouvements sociaux qui tentent de réancrer à partir de 2009, c'est notamment tout ce qui s'est passé à Bayonne, en particulier avec le mouvement Alternatiba, de réancrer les luttes pour le climat dans des luttes locales.
0: Plus récemment, Geneviève Azam, vous avez lancé avec des camarades une revue qui s'appelle Terrestre. C'était en 2018, juste avant le Covid. Terrestre qui accompagne la construction idéologique et politique des écologies radicales. Vous êtes d'accord comme présentation ou pas ?
4: Oui, très bien.
0: Ça vous va très bien ?
4: C'est très bien.
0: C'est l'esprit de la revue ?
4: Oui, c'est l'esprit, tout à fait. C'est la revue des écologies radicales. radical.
0: Ouais. Vous êtes combien à travailler autour de cette revue ?
4: Alors nous sommes une quinzaine de personnes qui travaillent. Ouais. Et puis ensuite, nous avons beaucoup de, comment dire, de...
0: De contributeurs.
4: Un réseau, en fait, terrestre, il y a un collectif de rédaction et il y a un réseau terrestre.
0: Pour ceux qui ne connaissent pas, ce sont des essais, des enquêtes, des comptes rendus d'ouvrages, des traductions inédites et des récits de résistance. C'est tout ça, l'esprit de la revue. Et terrestre, évidemment, le nom s'impose.
4: Le nom s'impose, bien sûr. C'est-à-dire qu'il nous est venu, oui, en 2018, puisque nous étions tous convaincus qu'il s'agissait de, comment dire, d'atterrir, de devenir terrestre, si nous n'étions plus. Donc, il y a bien sûr eu certaines des influences de Bruno Latour, par exemple, ou atterrir, avec une critique aussi par rapport à cette vision-là. Mais, en tout cas, je crois qu'on lui doit ça, cette revue terrestre.
0: Ouais. C'est quoi la critique, justement ? C'est d'être trop dans la théorie et pas assez, précisément, ancré sur le territoire ?
4: Non, parce que ce n'est pas obligatoirement cela, mais c'est... Je crois que ce serait long, disons, mais c'est une articulation entre les luttes écologiques et les luttes sociales, une présence dans les mouvements qui est tout à fait différente. Mmh. Bon, nous en discutons. Dans la revue, nous ne sommes pas tous et toutes sur la même ligne. Il n'y a pas de ligne éditoriale, si ce n'est une discussion au sein des écologies radicales. Il y a aussi des discussions, des désaccords qui peuvent s'exprimer dans la revue.
0: On va terminer juste avec deux luttes, Notre-Dame-des-Landes et la 69, qui auront aussi une place particulière dans votre parcours. Peut-être la 69, parce que c'est évidemment une lutte qui est toujours en cours, pour laquelle il y a eu énormément de mobilisation, dont on attend encore des décisions de justice. Quelle est votre perception, vous, de l'avenir, en tout cas, sur l'autoroute ?
4: Ma perception du présent, c'est que l'autoroute est construite vraiment et avance très très vite maintenant, jour et nuit. Donc il y a une accélération absolument énorme puisqu'ils veulent la terminer avant le recours qu'il y a au Conseil d'État et que nous, les opposants, risquons bien de gagner, c'est-à-dire considérer l'illégalité de l'autorisation environnementale.
0: Et pour autant, il y aura une autoroute.
4: Mais l'autoroute sera terminée. Donc bon, voilà la situation. Ouais. Donc l'autoroute est en train d'être vraiment construite. Il y a quelques mois encore, les choses auraient pu être réversibles, mais là, il y a une accélération.
0: Et comment vous le vivez, ça, vous, qui avez vraiment pris part à cette lutte ? C'est un échec, d'une certaine manière, ou c'est au-delà, parce qu'il y a eu aussi une vie, une dynamique très forte autour de la 69 ?
4: Comme je ne suis plus très jeune, je ne parlerai pas d'échecs, parce que des échecs, à ce moment-là, il y en aurait beaucoup. Mais je voudrais... Non, il s'agit d'un échec. Bien sûr, je ne suis pas retournée voir le chantier depuis plusieurs mois. Je n'ai pas envie. Bon, c'est une grande tristesse, mais surtout, c'est que si je ne trouve aucun argument qui puisse me convaincre que finalement, tant pis. Mais il n'y a aucun argument pour défendre cette autoroute. Mmh. Et donc, c'est ça qui est le plus révoltant. Bon, et bien sûr, le plus triste, évidemment, pour le territoire. Mais est né quand même, dans cette lutte, des connexions entre des personnes qui ne se connaissaient pas, qui habitaient sur le même territoire absolument sans se connaître, qui ont lutté ensemble, qui continueront à lutter ensemble. Donc voilà, c'est une étape, disons. Mmh. C'est une étape dans un processus de reterritorialisation des luttes. Et c'était une très belle lutte qui a articulé précisément aussi bien l'engagement physique, l'action directe, etc., avec l'action juridique, avec les actions concrètes sur le terrain, tous les jours pratiquement, l'action des écureuils, la reconquête des arbres, bon, bref, beaucoup de poésie aussi dans cette lutte. Donc ça a été vraiment, beaucoup de circassiens qui étaient là, qui habitent sur ce territoire, qui se sont regroupés. Donc c'est vrai que c'était une lutte assez extraordinaire, et qui a dérouté d'ailleurs, qui a dérouté les tenants de l'autoroute, qui croyaient à une opposition qui serait facilement assimilable, qui manifesterait du développement durable, démocratie inclusive, tout ça. Non, ça n'a pas été possible, la démocratie inclusive, à coup de quelques concessions sur la compensation. Non, ça n'a pas été possible. Et donc là, ça a été aussi un moment d'éducation extraordinaire. Et de conflit des écologies. Oui. Parce que cette autoroute est écologique. Et par la région Midi-Pyrénées défend cette autoroute au nom de l'écologie. Donc il y a bien plusieurs écologies conflictuelles.
0: Et pour terminer sur la 69, le Conseil d'État va examiner ce lundi 15 juin le recours des opposants concernant la validation de l'autorisation environnementale du 30 décembre dernier. Merci beaucoup Geneviève Azam d'être venue au micro de la Terre au Carré.
4: Merci à vous.
0: Merci à vous. Je renvoie sur votre lettre à la Terre par exemple, ou par sur exemple. Votre ouvrage sur la 69. Hein,
4: oui.
0: Puisque vous avez publié ces différents livres. Merci beaucoup d'être venue à notre micro. Merci à Anna Massardier qui a préparé ce dossier, Alix Barrois à la technique, Lucie Sarfati pour la coordination et Antoine Ferrer qui réalisait cette émission. On se quitte avec le fil de l'histoire, Stéphanie Duncan.

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1: Il est 4h, le flash, Léonie Cornet, la Coupe du monde de football et les États-Unis qui mènent 3-0 contre le Paraguay à la mi-temps. Match de poule en ce moment à Los Angeles auquel n'assiste pas Donald Trump, le président américain qui souhaite tout de même bonne chance à ses joueurs sur les réseaux sociaux. Toujours sur les réseaux sociaux, Donald Trump annonce avoir éliminé le chef du gang vénézuélien Tren de Aragua, nommé Nino Guerrero. Il dirigeait l'une des plus grosses organisations criminelles d'Amérique latine. Il a été tué lors d'une opération militaire menée conjointement entre le Venezuela et les États-Unis. Les États-Unis qui pourraient peut-être trouver un accord avec l'Iran après 3 mois et demi de guerre au Moyen-Orient. Le médiateur pakistanais déclare que la paix est en bonne voie. Le chef de la diplomatie iranienne précise que cet accord pourrait être signé dans les prochains jours et à distance. Cette semaine, des frappes américaines ont pourtant touché la côte sud de l'Iran et à l'instant, les États-Unis affirment avoir abattu des drones iraniens qui ciblaient des navires dans le détroit d'Ormuz. Décollage historique pour SpaceX, non pas sur la planète Mars, mais à Wall Street. L'entreprise d'Elon Musk clôture en hausse de 19% à la bourse américaine. La fortune de l'homme le plus riche du monde atteint désormais les 1200 milliards de dollars selon Forbes. C'est plus que les richesses produites en un an par la Suisse, mais ce montant est très volatile car corrélé au cours de ses actions. Le studio de cinéma Paramount rachète Warner Bros. Pour 111 milliards de dollars, transaction approuvée par le ministère américain de la Justice, de quoi ouvrir la voie à une fusion des deux mastodontes du cinéma hollywoodien pour créer un nouveau groupe médiatique. Après 8 mois d'enquête, le ministère a conclu que cette opération ne risquait pas de nuire à la concurrence ni aux consommateurs américains. Un dernier au revoir à la jeune Liana, la collégienne de 11 ans retrouvée morte dans un silo agricole dans le Gers. Ses obsèques étaient organisées ce vendredi dans la plus stricte intimité, mais plusieurs centaines d'habitants se sont rassemblés devant le cimetière pour lui rendre un dernier hommage. Le maire de Florence, où était scolarisée l'adolescente Grégory Bobato, a pris la parole. « Nous ne disons pas au revoir à un symbole ou à une lutte, mais à une enfant de 11 ans et demi », a-t-il déclaré. Dernier hommage aussi pour Bernadette Chirac. Madame Pièce Jaune nous a quittés à l'âge de 93 ans. Parmi les personnalités présentes hier à ses obsèques à Paris, les ex-présidents François Hollande et Nicolas Sarkozy, mais aussi Dominique de Villepin et Édouard Philippe. Et puis attention au courant de buy-in ce week-end sur la façade atlantique. Les journées de samedi et de dimanche sont classées à risque maximal par la préfète de la Nouvelle-Aquitaine. Ces courants forts peuvent emmener les baigneurs vers le large et entraîner des risques de noyade. Le mois dernier, un homme et une femme sont morts, emportés par des baïnes en Gironde.
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3: Bonsoir à tous. Vous en avez marre du bruit, de l'agitation, du trop de monde, too much noise. Il n'y aura pas trop de bruit, promis, dans les nouveautés, de quoi s'évader sans bouger et de quoi danser quand même. Et je remets le son.

Ouais, c'est court, mais qu'est-ce qu'il est dense et intense ce morceau de Jay Quinn, Southside Tamilachi. Ça vient du sud de l'Inde et plus précisément de la région de Madurai. C'est là où en ce moment on récolte en cette saison les fleurs de jasmin qui servent pour les parfums et les colliers de fleurs bien sûr. Elle porte très bien le sari fuchsia mais aussi le micro en rappeuse, bijoux traditionnels et tatouages. Pourquoi choisir ? Jacqueline Lucas alias Jay Quinn mélange l'anglais, vous l'avez entendu, et le tamoul. Dans ses textes, elle bouscule les idées préconçues, le patriarcat, les conventions. Je rappe sur les femmes, les émotions, la liberté, dit-elle. Stay humble, c'est son mantra sur son compte Insta. Et quand même déjà plus de 100 000 followers, les 100K comme on dit, à la production. Il y a un double K, Arshak Malik, un beatmaker qui est basé, lui, à Londres. Vous l'avez compris, on va voyager ce soir et passer de l'agitation des clubs urbains au calme des grands espaces. Il y aura un remix du dernier morceau d'Aya Nakamura, celui avec la rafleuse Sexy Nana qui devrait bien agiter les soirées dans cette période de Coupe du Monde. Vous entendrez le flamenco virtuose de Yeray Cortés avec ses chœurs d'Alicante, la rencontre entre le souffle cuivré de Voyou et le velours de Turi, la drum and bass, le trip-hop, le rap des deux frères jumeaux de Deki Alem. Deki Alem, ça veut dire les fils de Alem en Érythrée, venus de Göteborg. Ils ont fait sensation en clôture de Wheel of Green dimanche dernier. Et puis, pour les deux histoire de ce soir, je vous parlerai de Prince, dont le coffre des inédits vient de s'ouvrir à nouveau 10 ans après sa mort. Vous entendrez aussi un des plus influents groupes de la Nouvelle-Orléans, le plus funky aussi sans doute, The Meters, qui ne cesse d'être samplé, remixé, réédité en vinyle. Et maintenant, on écoute le nouveau Genesis Owusu. Je vous ai déjà parlé de lui, né au Ghana, il a grandi en Australie, il vient de sortir un nouvel album que résume bien ce commentaire en français. Je préfère la sincérité du piment à l'hypocrisie du sucre. Time to start a riot, c'est le temps de l'émeute. Genesis, Owusu, Stampede sur Inter.

0: Avouez, on est bien dans l'archipel sonore des 15-15. Vous avez fait le bon numéro sur Inter. Le groupe de Polynésie rejoint à nouveau la playlist. Je vous recommande pour vous accompagner cet été tout l'album Marara, qui est sélectionné d'ailleurs pour le prix Joséphine. La bande de 15-15 reviendra pour jouer en métropole. Ce sera le 24 septembre à Paris.
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Purple Music. C'était longtemps un inédit qui se passait comme ça, de la main à la main, entre fans de Prince. C'est un long morceau qui dure plus de 10 minutes de délire avec guitare cocotte et boîte à rythme. Alors pour les fous de matos, je précise que c'était la fameuse Lean LM1 avec laquelle Prince va beaucoup travailler à partir de cette période autour de 1982. Cet inédit avait fini par sortir officiellement dans le coffret d'une réédition de l'album 1999 en 2019 à titre posthume donc. Et oui, Prince est mort il y a 10 ans déjà, mais de nouveaux inédits s'apprêtent à paraître. On fêtait la semaine dernière la Prince Celebration Week à Minneapolis et l'entourage du chanteur en a profité pour annoncer la sortie à la fin du mois d'août d'un nouvel album qui sera composé de raretés et d'inédits enregistrés par le Love Symbol. Alors je ne sais pas si cette nouvelle plairait vraiment à Prince, lui qui s'était opposé à une certaine exploitation de sa musique et qui avait fait retirer à un moment toute son œuvre de toutes les plateformes de streaming en 2013, bon, pour finalement mieux y revenir 4 ans plus tard. L'auteur de Purple Rain, I Wanna Be Your Lover, Nothing Compares et tant d'autres aura marqué aussi l'histoire de l'industrie du disque. Hein, pour rappel, l'arrivée du fameux autocollant Parental Advisory, vous vous souvenez, Explicit Lyrics, qui était rajouté sur toutes les pochettes de CD, eh bien ça avait été déclenché par sa chanson Darling Nikki.

À l'époque, la femme du sénateur Al Gore s'étonnait que sa fille puisse entendre une telle évocation de la masturbation sans qu'aucun avertissement ne l'en ait détourné. Bon, je suis pas sûr que ça ait marché, parce qu'au contraire, pour ma génération, la présence du rectangle de ce petit autocollant, c'était un peu un gage de vérité crue, froide comme la pierre. On écoute Stone, premier extrait de ses raretés princières.

0: c'est ça.
1: Timeless, le prochain Prince, les inédits, ça sortira à la fin du mois d'août. Retour à une autre actu. Et là, tout est parti de ce petit motif à la clarinette, d'abord, et puis Voyou, il le raconte très bien dans une de ses petites vidéos, a rajouté des claviers, la guitare, les chœurs, le saxo, trompette, la basse, la batterie, il fait tout Voyou. Et pour ce tour de Hula Hoop, il a invité Turi pour faire sa magie au micro. Premier extrait de ses Chroniques Terrestres, volume 2, c'est sorti aujourd'hui, Voyou.

Peut-être que certains chanceux parmi vous l'ont déjà vu en concert, comme à Nîmes récemment. Il sera au festival Days Off le 3 juillet à Paris, et puis à la Fondation Mag, c'est magnifique, à Saint-Paul-de-Vence. Le 11 août au Cabaret Vert à Charleville-Mézières. Le 21 août, ne le ratez pas, c'est fou, Yeray Koltes. On part maintenant au pays de la cumbia avec des Chiliens européens, Calle Mambo, qui invite les Mexicains de Cumbia Boruca pour un hommage au maestro Celso Piña, Accordeón Rebelde. Oh, j'ai pas besoin de vous le traduire là.

On est sorti de la jungle urbaine et de l'accordéon de Kaye Mambo. Maintenant, un bon son comme un canapé pour se poser avec Danica, ça veut dire l'aube en serbe. Elle est suisse, chanteuse, productrice, elle a créé un label avec sa sœur à Genève. La culture Sound System, le dub, le rocksteady, elles ont baigné dedans avec leur père qui était producteur. Mais là, c'est un certain Jaro Vandal, un Hollandais qui produit ce très fumeux Wrong Things.

0: Sissy Strut.
1: Mais oui, vous l'avez forcément déjà entendu, ce son-là, que ce soit dans Jackie Brown ou la série The Wire. C'est le son des Meters, groupe fondateur du son funky de la Nouvelle-Orléans. On est à la fin des années 60 et Art Neville, au clavier, au chant, sera bientôt rejoint par son petit frère Cyril Neville. Il y a le batteur Zigaboo, modéliste, Leo Nocentelli à la guitare et George Porter à la basse. Et ils vont ensemble inventer un son, une manière de jouer directement héritée du Mardi Gras et des musiques de carnaval. Je vous avais déjà parlé de ces musiciens en mars dernier dans l'épisode Rien que pour vos oreilles. J'évoquais ce rappeur à plumes Flagboy Geez, un big chief de la Nouvelle-Orléans qui en ce moment ravive la musique des Wild Chupitulas. Et bien derrière cette bande, produite par Alain Toussaint, c'est toujours le même noyau, celui des Meters que l'on retrouve. Si vous ne connaissez pas forcément leur nom, vous avez entendu leur musique dans les versions originales ou bien même dans les nombreux hits du rap des années 90. Ils ont été beaucoup samplés. Ce morceau, par exemple, qu'on entend là, on le retrouve chez Niggers With Attitude, A Tribe Called Quest, plus de 80 fois au total. C'est pas mal pour un instrumental de 69. Non seulement les albums des Meters vont être importants pour bien des musiciens et des danseurs, mais ils vont aussi servir de backing band à plein de disques essentiels, pour Robert Palmer par exemple, ou pour ce trio vocal de Philadelphie, La Belle.

0: Didi Marmelade. C'était en 74 sur l'album Nightbirds de Label. Des oiseaux de nuit qui, visiblement, en tout cas c'est ce que Patti Labelle a raconté par la suite, ne savaient pas exactement ce que signifiaient ces paroles en français, empruntées en fait aux prostituées des quartiers chauds de la Nouvelle-Orléans. Et oui, on parle encore français en Louisiane. Vous avez donc forcément dansé au son des Meters, même sans le savoir. Tout le groove du funk des Meters se construit, comme toujours dans le funk, sur le premier temps. James Brown lui-même sera très influencé par ces musiciens de la Nouvelle-Orléans et cette construction rythmique inspirée du first line et du second line au carnaval. Un rhythm and blues en plomb, désossé comme j'ai pu lire, où les syncopes d'orgue, la basse, la guitare ne couvrent jamais la caisse claire, ou presque. Baptisé The Meters pour faire honneur à leur sens de la syncope, le groupe va enchaîner les tubes jusqu'à la fin des années 70 avant de devenir les Neville Brothers, parce que Alain Toussaint voulait garder le nom des Meters. Mais ils étaient tous réunis en 73 dans cet album nocturne et poisseux lui aussi, celui de Dr. John, In the Right Place, Such a Night.
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Les Meters et Dr. John, dont les disques sont régulièrement réédités, mais sinon vous allez trouver les originaux en vinyle, c'est pas forcément hors de prix. Retour à l'actu, avec un peu d'espace, et toujours la nuit, avec Corinne et Habibi Sly. Je vous ai déjà parlé de lui aussi, Sylvain Rabat, qui joue ce week-end à Chambéry, bientôt à Montpellier, et puis aux Nuits Secrètes, ou encore au Cosmo Jazz à Chamonix. C'est pas en tapis volant, mais un train de nuit de luxe, l'Orient Express. Corinne sur Inter.

Too Much Noise, la voix de l'anglais Joe York, invité chez Stand High Patrol. C'est un sound system français dont le nouvel album vient de sortir, où il y a d'autres invités qu'on aime bien ici, comme Marina P ou encore Nazamba. Stand High Patrol joue ce soir à Saint-Etienne et vendredi prochain à Dunkerque. À suivre, deux frères comme des panthères, ils jouaient en clôture du festival Wheel of Green dimanche dernier, les frères jumeaux de Deki Alem. Ils sont suédois, mais leur mère vient d'Érythrée, et Deki Alem, ça veut dire les fils de Alem. Et là, on écoute Fun, Deki Alem sur Inter.

Ouais, vous l'aviez jamais entendu comme ça, hein. Aya Nakamura et son Sexy Nana, remixé par Pablo Leo. C'est lui qui avait déjà signé un joli remix pour Vald. Alors celui d'Aya, il l'a fait sans lui demander. Mais moi, je trouve qu'elle devrait le sortir, hein. Enfin, je dis ça, hein. Aya, c'est pour toi, hein. Allez, on se quitte maintenant avec beaucoup de bruit. Too Much Noise from Miami et ce projet Boy Girl Nova Gang. La jeunesse queer de la diaspora haïtienne et cet album très tordu, mais j'adore ce morceau. My People Will Destroy You.

0: Fin de ce numéro, Too Much Noise, sans trop de bruit, j'espère, pour vous. Et je remets le son au micro. Mathieu Conquet, programmation musicale, en collaboration avec Djoubaka, réalisation et mise en onde, Jérôme Chélius. Dans un instant, échappez-vous avec Rebecca Manzoni, c'est Totémique.
1: Dans un instant sur France Inter, on part avec Rebecca Manzoni pour Totémique, l'échappée.
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1: Il est 5h, le flash, Léonie Cornet. Les États-Unis affirment avoir abattu des drones iraniens. Ils ciblaient, selon eux, des navires commerciaux dans le détroit d'Ormuz. Des tirs de riposte qui surviennent alors que les deux pays sont en passe de signer un accord de paix. C'est en tout cas ce qu'a déclaré hier le médiateur pakistanais. Après plus de 3 mois de conflit au Moyen-Orient, les responsables iraniens et américains affichaient aussi leur optimisme à ce sujet. Donald Trump annonce avoir éliminé le chef du gang vénézuélien Tren de Aragua, nommé Nino Guerrero. Il dirigeait l'une des plus grosses organisations criminelles d'Amérique latine. Il a été tué lors d'une opération militaire menée conjointement entre le Venezuela et les États-Unis. 19%, c'est la hausse spectaculaire de SpaceX en clôture de la bourse de Wall Street hier. Un chiffre qui a fait grimper la fortune du principal actionnaire Elon Musk à plus de 1000 milliards de dollars selon le magazine Forbes. Une première pour l'homme le plus riche du monde et son entreprise spatiale qui ambitionne d'envoyer l'homme sur Mars. Dans l'Oise, Delphine Pinto est condamnée à 30 ans de prison, reconnue coupable d'avoir provoqué le meurtre de son mari Jean-Christophe Piel en 2021 par la cour d'assises spéciale. Un meurtre en bande organisée pour lequel est aussi condamné Yassine Zekri, déclaré coupable d'avoir tué cet homme sur commande. Un gros incendie s'est déclenché dans le Gers hier soir vers 23h40, la médiathèque de Condon a été touchée. Elle est juste à côté d'un cloître qui date du XVIe siècle, précisent les pompiers. Par chance, le feu est circonscrit, personne n'a été blessé. Une cinquantaine de pompiers étaient sur place. Toujours dans le Gers, des fleurs, des dessins, des messages hier à Florence pour dire au revoir à Liana, 11 ans. Dernier hommage devant le cimetière où des centaines de personnes se sont rassemblées pour rendre hommage à l'adolescente retrouvée morte dans un silo. Après les prises de parole, notamment du maire Grégory Baboto, la cérémonie s'est déroulée dans l'intimité. Cérémonie également pour Bernadette Chirac. Hier, la veuve de l'ex-président de la République, Jacques Chirac, est morte la semaine dernière à l'âge de 93 ans. À Paris, plusieurs personnalités du monde politique et du spectacle ont assisté aux obsèques. Bernadette Chirac a été enterrée dans le caveau familial du cimetière Montparnasse. Un hommage lui sera rendu en Corrèze ce dimanche. Les femmes à l'honneur dans les collèges de Loire-Atlantique. Dès la rentrée de septembre, 4 établissements vont porter le nom de Gisèle Halimi, Violette d'Orange, Angela Davis et Elisa Mercœur. Information du conseil départemental dans un communiqué hier pour faire progresser l'égalité entre les femmes et les hommes. Et puis les États-Unis mènent 3-1 contre le Paraguay. Match de poule à Los Angeles pour la Coupe du Monde de football. C'est aussi le premier match des États-Unis, pays qui co-organise cette compétition. Donald Trump n'est pas présent, mais souhaite bonne chance à ses joueurs sur les réseaux sociaux.
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3: Elle joue des femmes qui s'en sortent toujours grâce à une punchline, un sens de la répartie qui n'appartient qu'à elle. Et ce talent-là, Mel Hamedia l'offre à des personnages de maladroite. Une échappée avec Mel Hamedia, une échappée avec Mel Hamedia, c'est Totémique jusqu'à la prochaine heure.
4: Je les aime trop, les losers. J'ai tellement de tendresse pour les losers, parce que bah, je pense que je suis une loseuse, donc j'ai tellement de tendresse pour moi aussi. Donc j'aime pas les gens qui réussissent tout le temps, enfin ça existe même pas. Enfin, il doit y en avoir, mais ils sont ennuyeux, non ? J'adore les gens à qui on a dit « Vous n'êtes pas dans la bonne case, revenez plus tard. » Cut, ils reviennent jamais, ils réussissent leur vie quand même.
3: Sur son compte Instagram, elle se présente en deux lignes. Sœur à Eric et Ramzy, égérie en attente. Ce lien fraternel avec Ramzy Bedia, du duo Eric et Ramzy entre autres, Mel Hamedia l'a surmonté pour tracer sa route. Surmonté, oui, puisqu'il a fait barrage. Mais elle s'est imposée à force de boulot, de culot et d'une bonne dose d'autodérision. Ça a donné Fat and Furious, son premier seul en scène. Puis Miskina la pauvre, série en deux saisons qui fit un carton où elle s'inspire librement de sa famille, menée par deux badass, deux femmes fortes, sa grand-mère et sa mère. La semaine prochaine, Mel Habedia est à l'affiche de Deviens Génial de Léo Grandperret. Elle s'y retrouve accompagnatrice d'un groupe de lycéens pour un voyage scolaire en Allemagne. Entre les ados et elle, la connexion est évidente à l'écran, comme dans la vie. Ce mois-ci, Mel Habedia remonte sur scène et sur l'affiche du spectacle, on lit « 6 dates exceptionnelles pour voir si je suis encore rigolote ». Pour sonner chez elle, on m'avait dit « tu ne trouveras pas le nom Mel Habedia sur l'interphone, faut que tu appuies sur Beyoncé ».
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4: Est-ce que tu veux une petite douceur ?
3: Ouais, je pense.
4: Ouais, hein. Ouais.
3: Je vais prendre... J'aime bien un pain au chocolat, en fait.
4: Ouais. Ça part.
3: Merci. Beyoncé sur l'interphone, évidemment, j'adore l'idée.
4: Non, c'était vraiment pour faire marrer mon voisinage et les livreurs. C'était juste ça, c'était pour une vanne. Mais là, je vais changer, je pense que je vais mettre Kardashian. En fait, je voudrais changer tous les 6 mois. Je vais arriver à Rihanna très vite, Shakira aussi. Shakira, c'est mon Wi-Fi, si tu cherches.
3: Et pour le tube que vous avez choisi, vous avez choisi une chanteuse des années 90, Ophélie Winter,
4: oui.
3: Et le titre « Shame on You », qui n'est pas son plus gros tube.
4: Non.
3: On se le remet dans l'oreille ?
4: Avec joie.

0: là. Ça y est, je deviens une vieille. Ouais, ouais, ça y est, je suis une boumeuse.
1: Pourquoi vous dites il n'y a plus ça?
0: Il n'y a plus ça, ça y est. J'ai que 34 ans, je suis déjà aigri. Hein, ça y est. Non, mais je sais pas. Ça swingait, quoi. Moi, je suis vraiment une. Ouais, ça y est, je suis vieille. Ça swingait, je vais dire. Putain, mais je suis née en 90, je comprends pas. Là, maintenant, je vois mes neveux, mes nièces, ils écoutent des sons. Les trucs de TikTok et tout. C'est naze. Franchement, c'est naze. Ophélie Winter, c'est une queen. En fait, c'était l'arrivée du R&B en France pour moi. Non mais merde, c'était vraiment du bon R&B, quoi. En vrai, on parle, mais Ophélie Winter, c'est quelqu'un. À l'époque, Ramzy, il était même pas encore connu.
1: Ramzy, c'est votre frère?
0: Ouais, Ramzy. Malheureusement, si j'avais pu choisir, j'aurais vraiment pris genre Zidane ou ou Omar Sharif, je sais pas, un mec plus classe. Enfin, qui se lave plus, quoi, en tout cas. Mais en vrai, Ramzy était pas connu. À l'époque, il m'avait emmené faire la queue au Virgin Megastore des Champs-Élysées pour avoir une dédicace. Enfin, j'étais vraiment fan d'Ophélie Winter, moi.
1: Mais elle représentait quoi pour vous, alors? Parce que là, c'est quoi? Vous avez 6-7 ans, en fait.
0: Je voulais être belle, moi. Je voulais être blonde, cheveux courts, et jouer au foot, et faire des vibes. Dans la ligne 13, quoi. Ligne 13, faire les mêmes vibes qu'Ophélie Winter, c'est ça mon rêve, quoi. Bah, ça s'est pas fait, hein, mais bon.
1: À ce moment-là, on est en 96.
0: À Gennevilliers, dans une cité qui s'appelle Le Lut. J'avais un grand-père qui était chauffeur taxi. D'abord chauffeur RATP et chauffeur taxi, G7. Et il faisait vraiment des nuits entières à bosser pour nous payer l'école privée catholique et pas aller à l'école en bas de la cité. Et donc, nous, on était à l'école Saint-Joseph à Asnières. Mais que ce soit Ramzy, mon autre frère ou ma sœur, avant que j'arrive, on a tous été cours de catéchisme, école privée, catholique, et moi pareil. Et encore plus quand Ramzy a commencé à vraiment avoir des sous, quoi.
1: Alors que vous êtes de confession musulmane.
0: Complètement. Oui, mais à l'époque, c'était détente. Moi, j'allais à la communion de mes potes, il n'y avait pas d'embrouille, il y avait de tout. Enfin, je sais pas, mais je sais pas pour faire la vieille utopiste candide, mais il n'y avait pas d'embrouille de « Ah, t'es juif, ah, t'es musulman, ah, t'es chrétien, ah, t'es athée, ah, t'es gros, ah, t'es gay ». Enfin, il n'y avait vraiment pas ça. Mais je ne suis pas restée longtemps dans cette cité qui s'appelait Le Lut parce que très vite, mon frère, en grandissant, enfin moi, à mes 8 ans, il est devenu connu et après très connu et du coup, un peu riche. Du coup, comme tous les gens du 92 ou des cités, quand tu commences à gagner un peu d'argent, t'achètes le pavillon, mais en face de la cité. Donc moi, je peux même pas m'inventer une vie de Kaira avec la pauvreté et tout. Là, j'ai pas connu de ouf. Moi, j'ai été une petite bourgeoise, comme on dit. Donc j'ai eu Ramzy, Derrick et Ramzy à la kermesse de mon école. J'avais Jamel qui venait me chercher. Enfin, j'ai eu une enfance incroyable qui n'existe pas vraiment.
1: Mais pourquoi le pavillon en face de la cité?
0: Bah parce que moi, j'ai grandi avec mes grands-parents et ma maman, et mes grands-parents ne voulaient pas être loin du marché et des copines. Donc il les a pas excentrés, il les a pas emmenés à Saint-Cloud, quoi. Il y a eu un vrai choc. Il les a emmenés à Asnières. C'est pas la folie non plus, mais il y a des côtés pavillonnaires à Asnières qui étaient très cool et très chouettes et qui donnaient... Moi, j'ouvrais la fenêtre et il y avait les cités en face. Et moi, mon drame, c'est que j'ai pas été une meuf de cité. Parce que comme autour de moi, c'était un truc trop stylé d'être une meuf de cité. T'étais une meuf dure, t'étais une dure, quoi. Genre, par exemple, ma grande sœur, j'ai une grande sœur qui a 45 ans, qui me disait, toi, t'es pas une meuf de cité, t'es une meuf de pave.
1: Et en fait... Ça veut dire quoi, une meuf de pave?
0: Bah, je suis une meuf de pavillon, je suis une petite bourgeoise, quoi, moi. Notre grande vanne avec Ramzy, c'est qu'il a dit, si je réussis, on arrête d'acheter des cahiers pour la rentrée des classes, où quand t'écris, tu vois de l'autre côté, tellement le papier est brouillon. Donc la grande fierté de Ramzy avec moi, je pense, c'est qu'il m'emmenait chez Lamartine, qui est une papeterie rue de Longchamp, dans le 16e, mais j'étais petite, hein, et j'avais le droit d'acheter tous les cahiers chers, c'est-à-dire Clairefontaine, les crayons de papier, le papier Canson, le vrai, tout ce qu'il n'a pas eu, lui, dans son enfance, il s'est rattrapé avec moi et sur la papeterie. Donc j'ai des armoires et des armoires de papeterie parce que j'adore la papeterie à cause de lui.
1: Ça, c'est raccord avec le fait que, et vous l'avez raconté, qui vous a mis des bâtons dans les roues au moment où vous avez voulu devenir comédienne, parce qu'il vous imaginait faisant de grandes études, alors que lui-même faisait ce métier et qu'il pouvait en voir les avantages.
0: Bien sûr. Et vous voulez que je vous dise autre chose? Ça me fait penser à un truc où lui, il fume des clopes. Moi, il sait que j'en fume. Mais je peux pas en fumer devant lui. Mais ce que je comprends, il y a un truc de j'arriverai pas à fumer une clope devant lui. Donc c'est complètement injuste. Mais c'est les grands frères. Et c'est OK. Mais par contre, je vais pas vous mentir. En vrai, quand j'ai voulu faire ce métier, la vraie personne qui m'a aidé, moi, c'est Diams. Elle m'a dit, viens pendant un an. J'avais eu mon bac à 16 ans. Prends une année sabbatique. T'es inscrite à la fac. J'étais à la Sorbonne en LLCE. Je savais pas quoi faire en plus. Et elle me dit, viens en tournée. Tu fais l'habillage, le stylisme. Moi, j'aimais bien les fringues. Et c'est vrai que Diam, c'était une copine de ma sœur, de Ramzi. Elle venait souvent manger le couscous dominical. Elle adorait mes grands-parents, paix à leurs âmes. Elle adorait ma mère. Enfin, parfois, je rentrais de l'école et je trouvais Diam, ce qui était une star quand même, en train de regarder des telenovelas turques avec ma grand-mère. Je disais, mais en fait, c'est quelle vie qu'elle veut, elle? Alors qu'elle a une carte bleue qui passe, mais viens, on va au Galeries Lafayette, merde! Et je la voyais mal fagotée. À chaque fois, ma grande vanne, c'était oh, arrête les pots de pêche et les créoles, mais viens, on upgrade, viens. Et je sais pas pourquoi. Et moi, j'adorais les fringues. Et elle me dit, bah, je sens que t'as un truc avec les fringues, allez, viens avec moi. En fait, elle a tout senti chez moi, elle. Quand j'y suis allée, je me suis rendu compte qu'il fallait vraiment travailler. Il avait tous les costumes, des choristes, du DJ, des trucs. Donc parfois, je les ai pas lavés. Voilà, je l'avoue ce matin. Mais en tout cas, je suis partie une année avec Diams et c'est elle qui, sur une première date, me dit, elle me tend le micro, littéralement, c'est symbolique ce qu'elle me fait, elle me dit, tu feras les premières parties, t'es trop drôle. Et moi, j'assumais pas du tout ça. J'étais juste une rigolote, je faisais du théâtre à Agnières, j'aimais trop ça, mais j'assumais pas devant mon frère et même pour moi-même déjà de me dire, vas-y, j'ai envie de monter sur scène, moi, j'ai envie de ça, c'est mon rêve. Et Ramzi, après, quand il a appris ça, il m'a fait une vraie misère. Où pendant 2 ans, là, j'en parle, on fait des vannes et tout, mais j'ai vraiment souffert. Je savais pas quoi faire, quoi. C'était mon repère, ce gars. Après, c'est des faux problèmes de riches. Hein.
1: Mais pourquoi il vous empêchait de ça, vous le savez?
0: Bah, avec du recul, et maintenant, quand on lui pose la question, il voulait me protéger, et puis il comprenait pas pourquoi j'allais me gâcher, entre guillemets, alors que j'avais des bons résultats à l'école, un bon dossier. Lui, il me voyait en prépa, quoi. Il voulait que j'aie un avenir d'un télo, quoi. Moi, je sais, il me voyait à France Inter, je vous dis la vérité. Et au final, j'ai fini à Skyrock pour lui, quoi. C'est pas la folie, quoi.
1: Et quand Diams vous a tendu le micro pour monter sur scène, la première fois, ça s'est passé comment?
0: Je pensais même pas que ça se produirait un jour, ce qu'elle a fait. C'était dans un vieux rêve enfoui qu'un jour, je monterais sur scène et que je ferais rire des gens, peut-être. Mais elle avait décelé un truc que même moi, j'avais pas encore assumé. Donc quand elle me tend le micro, hein, une angoisse, une montée que j'ai jamais vue, parce que c'était au Shabada, ma première date, à Angers. Et c'est la première fois. Les gens montent d'abord sur une petite scène devant 50 personnes. Moi, j'ai commencé avec des scènes de 3000, 4000, et puis après des zéniths. Donc, j'ai commencé tout à l'envers. Moi, de toute façon, je fais toujours tout à l'envers. Donc, c'est ce qui s'est passé dans ma carrière. Donc, elle me tend ça et je me dis, bon, bah, la survie, je me mets en mode survie et je sais pas.
1: Non, mais attendez, ça veut dire qu'elle vous a tendu le micro.
0: Elle avait rien préparé.
1: Elle vous a mis au pied du mur.
0: Oui. Elle m'a fait ça. Et sur le moment, j'avais envie de l'insulter. Et là, avec du recul, purée, je la remercierai jamais assez, en fait. Parce qu'elle a changé ma vie. Et c'est pas du tout Ramzi. C'est vraiment Diams, moi.
1: Vous vous êtes sentie à l'aise tout de suite?
0: Pas à l'aise tout de suite, mais en tout cas, j'ai eu un espèce de mécanisme que j'avais un peu de défense d'autovanne. Par exemple, moi, j'étais une petite fille un peu dodue, à lunettes. Donc, je voulais me charrier avant qu'on me charrie. Donc, j'avais déjà développé ce truc-là en primaire, au cas où on m'attaquait, quoi. Et c'était de la prévention, au final, c'était des petits dépliants qu'on donne à l'infirmerie. Et en fait, après, je monte sur scène et je me rappelle qu'en fait, j'adore me vanner, j'adore vanner les gens. Du coup, je me suis dit, comme il commençait à avoir une petite polémique sur le voile et tout ça, quand ils ont fait vous savez, il y avait des photos volées d'elle à la mosquée, et il commençait à y avoir une petite atmosphère dans ces salles où il y avait des gens d'extrême droite qui venaient, des journalistes mal intentionnés et tout ça. Donc je me suis dit, peut-être que la bonne idée, c'est de mettre les pieds dans le plat et de parler direct de ça. Et je me rappelle que je la charriais sur ça. Je disais qu'elle se voilait pour pas se laver les cheveux. Enfin, c'était des vannes de meufs de 20, de 17 ans. Donc j'ai fait des vannes sur l'islam, sur elle, sur la conversion, sur le fait que c'était un garçon manqué. Et ça a pris tout de suite. Ce qui m'a bouleversée, c'est qu'elle avait un manager qui s'appelait Sébastien Catillon à l'époque. Et quand elle décide d'arrêter toute la musique et tout ce métier, elle avait mis de l'argent sur un compte et elle savait pas du tout comment produire un spectacle d'humour. Elle savait pas. Elle m'a dit, bon, écoute, je t'ai mis 30 ou 40 000 euros sur un compte. Sébastien va s'occuper de toi, je te laisse pas en galère, fais ce que tu veux, t'es faite pour ça, vas-y, fonce. Moi, je vais aller me reposer et lire le Coran, et j'oublierai jamais ce qu'elle a fait pour moi, parce que c'est fou, personne ne le fait, même mon frère, il l'a pas fait.
1: La Mado, la Madonna, Vogue,

0: Si vous avez raté le début, Melha Bedia, comédienne, humoriste et dans Totemic, son frère Ramzi Bedia a fait beaucoup pour l'empêcher de faire ce métier. Qu'à cela ne tienne, diams l'encourage, Melha Bedia rencontre une productrice, Émilie Quindinis, et écrit Fat and Furious, titre de son premier spectacle.
1: Je me suis dit, je vais faire comme tout le monde, c'est-à-dire que je vais aller dans des scènes ouvertes, dans des caves, jouer devant 4 personnes, 8 personnes, 5 personnes, me manger des bides, essayer de développer ce truc d'impro que j'ai, parce que visiblement, c'est ce qui fonctionne. Je vais écrire des thématiques, je vais essayer, quoi. Et c'est vraiment au Paname que j'ai tout appris, moi.
0: Vous avez appris quoi ?
1: Ah bah... Le fait d'arriver sur scène, le fait de pas avoir honte, le fait d'être culotté, en fait. Là, t'es en train de te bagarrer et voir si t'aimes vraiment ça. Et j'avais besoin de me le prouver à moi et à mon frère aussi. Parce que j'avais cette petite épée d'Éric et Ramzy au-dessus de moi. Et c'était dur, en vrai. Tout le monde dit, ah, c'est la sœur de Ramzy, t'as vu, elle est drôle, ouais, elle est drôle, mais son frère, il veut pas, tu vois. J'entendais ça, moi. Donc, bon, j'ai fait avec et c'était cool parce que ça m'a boosté. Mais monter sur scène et me prouver que, en fait, j'allais y arriver, mais comme tout le monde. Je voulais être que comme tout le monde. D'ailleurs, le spectacle, j'aurais dû l'appeler comme tout le monde. Tellement j'avais pas envie d'être celle qui a été la petite de Diams, la petite de Ramzy, la petite. Et ça a commencé à prendre. Et c'était mon premier spectacle. Et là, Ramzy est venu. Et il est venu à la première. Et il s'est mis de dos parce qu'il n'arrivait pas à me regarder sur scène. Enfin, je veux dire, on mérite une bonne psychanalyse, les médias, tous ensemble. Un bon prix de groupe. Il voulait juste entendre la musicalité. Il voulait entendre du rythme. Il s'en foutait des vannes. Il s'en foutait de comment je jouais. Puis c'était ma première. J'étais stressée. Mais il est sorti. Il m'a dit : tu l'as, la musique, c'est bon. Il m'a dit, c'est bon, j'ai plus peur. T'as réussi à faire un truc que j'ai jamais réussi à faire seul. Et j'ai dit, waouh, putain, quel bâtard, tout ça pour ça. Et en fait, ça m'a grave soulagé. Et après ça, c'était la foire à la saucisse. Je me suis dit, allez, ça y est, tac, j'y vais, j'écris. Bon, il y a plein de trucs où c'était encore un peu relou, mais en tout cas, je me suis dit, ok, ça, il m'a enlevé une énorme épine.
0: Ça veut dire quoi, il y a plein de trucs qui étaient encore un peu relous?
1: Il y a toujours des trucs relous, quoi. Je veux dire, moi, je suis quelqu'un de très angoissé, anxieuse. J'ai pas trop connu mon papa, du coup, on m'a trop aimé avec plein d'autres gens, mais je me suis dit pourquoi la personne qui était concernée, elle était pas là, du coup, alors qu'elle était à Clichy, j'étais à Nier, je me dis putain, c'est fou, c'est un pont. Quand tu regardes, en plus, sur plan, j'avais regardé jeune, c'était genre même pas 900 mètres, 1 km, je me dis c'est fou de pas venir et tout. Donc moi, j'ai grandi avec ce truc où j'ai eu beaucoup d'amour de mes grands-parents, de ma maman, de mes grands frères. Ramzy, il m'a élevé comme un papa. Mais au final, j'avais quand même des trucs encore à régler, et encore maintenant, comme tout le monde, quoi.
0: Il y a un truc qui n'est pas anodin quand même, c'est que deux des membres de la fratrie soient dans le domaine de l'humour. Ça raconte quoi de la famille Bedia ? Ça raconte quoi du mode de communication ?
1: Je vais vous inviter. Comme ça, vous allez comprendre par vous-même, il n'y a même pas besoin d'expliquer. Ma maman, elle est encore en vie. Je ne sais pas pourquoi je l'ai tuée ce matin. Non, mais ma mère, très très drôle, c'est un personnage qui est vraiment beaucoup plus drôle que Ramzy et moi réunis, et même la moitié des humoristes français, je pense. Et notre grand-mère, elle, paie à son âme, pour le coup, elle était aussi très, très drôle. Et en fait, tout le monde s'embrouillait dans l'humour. En fait, tout le monde s'embrouillait en étant marrant. Et c'est rare. Et ce qu'on relevait et soulignait avec Ramzy, c'est qu'on a souvent dit, oui, les femmes dans les familles méditerranéennes ou rebeux, elles parlent pas, elles sont soumises. Je n'ai jamais vu ça. Et j'aimerais qu'on me ramène ces familles-là, parce que les gens que je côtoie, ou moi-même qui ai vécu dans une famille de rebeux, c'est les femmes qui décidaient. Ma grand-mère... Elle disait un mot, mon grand-père, c'était plus du tout le chauffeur RATP au Rennais. Le seul truc que les hommes avaient, c'est qu'ils débarrassaient pas. Bon. Mais sinon, c'est les femmes qui décidaient de tout. Et dehors, les hommes faisaient genre, ils sont hommes. Mais à l'intérieur de la maison, chez les médias. En fait, c'est la première fois que j'ai vu des féministes, mais on savait pas que c'était des féministes. On me disait juste que c'était des rebeux. En grandissant, je me dis, mais j'avais la famille la plus féministe d'Europe. Mais et musulmane.
2: 30 ans. 30 ans que j'ai fait que de m'occuper de vous. 30 ans que j'ai laissé de côté mon boulot, ma vie intime, mes rêves. 30 ans que je vis chez ma mère.
0: Dans la famille Alaoui, je demande la mère. La famille Alaoui est celle que Melha Bedia met en scène dans la série Miskina la pauvre qu'elle a co-écrite et co-réalisée. Cette famille de fiction, où Melha Bedia interprète une trentenaire qui vit toujours chez maman et qui a du mal à renoncer à la clope pour faire ses prières, cette famille de fiction, donc, est évidemment proche de la famille Bedia. Dans l'extrait qui suit, la chef de famille met les choses au point face à ses gosses. Elle est interprétée par Nadia Cassi.
2: Je me suis tapé le déménagement toute seule. Toi, t'as décidé de prendre un camion et de partir. Ta sœur, elle a décidé de dire à personne qu'elle s'était fait virer et de faire semblant d'aller au boulot tous les matins. Eh oui, ma chérie, quelqu'un qui est au chômage, ça se voit, désolée. Eh ben moi, j'ai décidé de m'occuper de moi. Je sais, ça doit vous faire bizarre. Mais vous allez vous y habituer.
0: C'était incontournable de passer par un vécu Pour commencer à jouer ?
1: Bah, moi, disons que comme je me sens illégitime de tout, j'ai l'impression que au plus je vais mettre de moi, au mieux je serai sincère et on pourra pas dire que c'est faux, quoi. Sur Miss Kina, j'ai des gens où j'avais un peu peur de me dire « Ouh là là, est-ce que je suis pas en train de faire une série communautaire ?» Moi, j'ai jamais fait d'humour communautaire, je sais même pas faire d'accent, de dire « Ma mère, elle signe en faisant une croix », tout ça, c'est pas ce que j'ai vécu, donc... aller sur scène pour dire mes parents parlent avec un accent et ah là là l'Algérie on se sent pas enfin c'était pas mon délire. Je pense qu'on est français et on est algérien et c'est une force et c'est une richesse et venons on en fait des vannes superbes au lieu de rabaisser tout le temps à chaque fois ou dire des choses qui sont même plus qui sont que du cliché quoi. Bon bref, c'était mon petit coup de gueule. Mais en gros, dans Miss Kina, alors je savais pas mais la saison 1 a été un vrai carton. Et j'ai eu des gens de partout qui m'ont écrit, et même des gens que je croise encore dans la rue, qui sont des Italiens, des Auvergnats. Et en fait, je me suis dit, on s'en fout de parler d'une origine ou autre. Ce qui me touchait dans Miss Kina, c'est de parler de la famille. Et en fait, la famille, c'est la même partout. Tu peux aller en Bretagne, alors tu peux manger. Nous, c'est un couscous le dimanche. Il y en a, ça va être une blanquette de veau. En fait, on a tous la même grand-mère ronchon. On a tous honte de parler de cul à table. Enfin, pardon, mais c'est tout le monde pareil. Et en fait, c'est ça. Et en fait, j'ai compris pourquoi on avait réussi à juste craquer ce truc-là sur Miss Kina. C'est que dans la room d'écriture, il y avait tout. Il y avait deux musulmans, un athée, un chrétien, deux juifs, une meuf athée, agnostique, féministe, prolétaire, tout ce que tu veux, là, la folie, Arlette Laguiller, quoi. On avait tout. Et je me suis dit, en fait, j'ai compris pourquoi c'est important de s'entourer et d'être différent. Et c'est là qu'on fait des trucs super, ou en tout cas, qu'il arrive à toucher les gens. C'est d'avoir un panel de ce qu'est la France, quoi. Et pendant longtemps, il y avait même des gens qui m'avaient dit « Ouais, t'écris une série sur des rebeux qui va parler de religion et tout ça, mais pourquoi tu prends pas que des rebeux ?» Enfin, ce serait bizarre d'écrire qu'avec des rebeux. Il faut écrire qu'avec des gens qui sont touchés par la famille, point final.
0: Ça me fait penser à un film dans lequel Ramzy et vous avez joué,
1: oui.
0: Qui s'appelle « Youssef Salam a du succès ». Youssef Salem a du succès est un film, que je vous recommande au passage, réalisé par Baya Kasmi. Le personnage de Youssef Salem, interprété par Ramzy Bedia, est un écrivain qui publie un roman très largement inspiré de sa famille arabe, de confession musulmane. Or, le portrait qu'il en fait n'est pas dithyrambique. Il pointe aussi les petites lâchetés, les mensonges. Le roman rencontre son public, Youssef est invité sur des plateaux télé, et il doit répondre à des attaques. Extrait de Youssef Salem a du succès, de Baya Kasmi.
3: C'est quoi l'exemple que vous voulez donner aux Maghrébins de ce pays ?
4: Je ne suis pas un exemple, je ne représente personne. Je revendique même un droit à la médiocrité, pour moi et pour tous les Arabes.
3: Monsieur Salem, que vous le vouliez ou non, vous êtes un exemple. Parce que les Français qui lisent votre bouquin, ils se disent, ils sont comme ça les Arabes, ils sont comme ça. Vous êtes ce qu'on appelle un collabeur, monsieur Salem. Vous trahissez vos origines pour bien vous faire voir auprès des classes dominantes.
4: En fait, vous, dès qu'un arabe n'est pas d'accord avec vous, il n'est plus arabe, c'est ça ?
3: Ah non, pas du tout, c'est pas du tout ce que j'ai dit.
4: C'est vous, apparemment, c'est ça votre idée, hein ? C'est vous le thermomètre de l'arabité. C'est vous qui décidez de qui est arabe ou qui n'est pas arabe, c'est ça ? Quand un arabe, il boit de l'alcool, il perd 10 points d'arabité, c'est ça ? Dans votre super classement à vous ? Que ça vous plaise ou non, je suis un arabe comme vous, et c'est pas vous qui décidez de qui il est ou non.
1: Mais Baya Kasmi, elle a réussi avec ce film à être d'une justesse qui est assez rare. Et d'ailleurs, c'est la première fois que je vois mon frère comme ça. Pour être très honnête, c'est l'un de ses meilleurs rôles. Et c'est vrai qu'il y a un truc aujourd'hui où, peu importe que tu sois rebu ou autre, hein, mais dès que tu dois être le porte-drapeau d'une communauté, d'une famille, d'un truc, ça devient compliqué parce que t'en fais jamais assez. T'es jamais... En fait, personne n'est content de toi. Personne n'est rassasié de quoi que ce soit, même... Tu vas aller dans un sens, on va dire « Ah, mais t'es trop communautaire. » Non, si t'es pas assez communautaire, bon, bah, t'es un vendu. Si t'es pas un vendu, t'oublies d'où tu viens. En fait, c'est épuisant. Et on l'a vu récemment sur beaucoup de trucs où fallait prendre position. Et en fait, on peut pas juste avoir mal au cœur et dire ce qu'on ressent. Franchement, moi, c'est ça que je veux dire. Moi, il y a des choses qui me font mal au cœur, point final. Je m'en fous de l'origine. Ça y est, ça va trop loin, en fait. Je dirais que pour les rebeux, en ce moment, franchement, c'est relou. Ça fait 5-6 ans où ça devient tellement... Mais j'en parle avec des potes à moi, qui sont musulmans et tout ça. En fait, ça fait même plus mal au cœur. Ils sont blasés, les musulmans en France. J'y parle avec des gens de la vie normale, quoi. Un pote à moi qui est assureur, une pote à moi qui travaille à la CAF. Enfin, vraiment des gens différents. Une meuf qui a un resto, qui est musulmane pratiquante, voilée, une qui est pas du tout là-dedans. En fait, j'ai l'impression que la France et l'Algérie, ou les Arabes en général, ou l'islam, la France et l'islam, c'est une relation toxique d'ex. Ils veulent se faire du mal. C'est pour ça que Mesquina, ça a été la meilleure expérience de ma vie, parce que j'avais tellement peur, parce que ça traitait de sujets qui peuvent être un peu brûlants, que ce soit la spiritualité, la famille. Et j'avais très peur. Et même la communauté franco-musulmane, je me suis dit, ils vont pas me faire de cadeau si je me rate sur des questions de spiritualité. Et en fait, je me suis dit, tu sais quoi, arrête de te faire mal à la tête, sois la plus sincère possible, frappe sur personne, juste raconte ton histoire. Parce que ton histoire, elle va forcément résonner avec d'autres histoires. Et c'est ça qu'on a fait et ça a fonctionné. Mais je m'étais mise une belle pression de... Enfin, on a quand même essayé de faire une série sur des rebeux en France qui prient... Enfin, c'est... Franchement, ça peut vite être une thématique CNews. Donc j'avais peur, j'y allais, je marchais sur des œufs. Et Dieu sait que je suis en surpoids, donc c'était pas facile. Donc j'ai connu la pointe des pieds, quoi.

0: c'est bon, ça tourne.
1: Rebecca Manzoni et Mel Havedia,
2: humoriste, comédienne.
1: C'est Totemic et c'est sur France Inter.
0: Première prise, c'est la bonne.
3: Allez, c'est bien.
0: L'un de vos registres de jeu, c'est le domaine de la maladresse.
1: J'adore. Mais j'adore. C'est Louis de Funès. Moi, j'ai grandi. Enfin, j'ai grossi avec Louis de Funès, moi. Donc, j'adore les personnages miskines, à qui tout arrive, les Gaston Lagaffe. Je les adore. Parce que déjà, ils me ressemblent. À chaque fois que je veux bien faire, je fais mal. Donc, franchement, je sais pas s'il faut que j'arrête de faire ou faut que je. Et plus les personnages sont proches de moi, plus je me régale, moi, pour l'instant. Parce que j'ai peut-être pas encore assez confiance en moi pour jouer Edith Piaf. Mais en tout cas, il y a un délire où, en vrai, j'ai trop de tendresse pour ces personnages qui ratent.
2: Dans le film « Deviens génial », en salle la semaine prochaine, Mel Havedia est Iris, une jeune femme qui pilote le jumelage entre une petite ville française et un village allemand pour un voyage scolaire. Les lycéens partent en Allemagne, accompagnés d'un prof qui se fait passer pour germanophone, alors qu'en réalité, il est prof d'espagnol. Et Iris les accompagne. Lors d'une visite d'un site touristique, le faux prof d'allemand, joué par Manu Payette, se dépatouille comme il peut dans ses explications, et comme les gosses sont les yeux rivés sur leur portable, Iris intervient. Extrait de « Deviens génial » de Léo Grandperret.
1: Allez, ça y est. Donnez-moi vos téléphones. Allez. Allez ici.
4: Sérieux, là ?
1: Je vous les rends ce soir. Super. Au jour où vous vous rendrez compte que c'est les téléphones qui vont terminer et exterminer toute l'humanité, d'accord ? Avant, on ressentait, on vivait les choses. Qu'est-ce que t'as vécu aujourd'hui ?
5: J'ai vécu ma vidéo.
1: T'as ressenti un truc aujourd'hui ? Je crois pas. Allez, vas-y.
6: C'est comment pour les photos ?
1: Bah, tu couvres pas une guerre. Ça va.
2: Après avoir confisqué les portables, Iris fait semblant de jeter les téléphones à l'eau une fois, deux fois. À la troisième, les portables tombent à l'eau, mais elle n'a pas fait exprès suite de la conversation avec Mel Havedia.
1: Le personnage d'Iris, il m'a beaucoup plu, mais je voulais pas qu'elle soit niaise, je voulais pas qu'elle soit bête. C'est pas une débile, c'est juste quelqu'un qui a été un peu laissé pour compte, qui s'est oublié aussi, je pense, dans sa vie, et qui veut donner du plaisir et qui est tout le temps enjoué. Moi, j'ai une amie à moi qui est tout le temps de bonne humeur alors qu'elle a que des galères. Je ne sais pas comment elle fait, mais c'est une inspiration pour moi.
0: Là, vous étiez avec Manu Payette, Marie-Julie Baupe. Donc, vous formez ce trio. Et puis, il y a toute la bande
1: et puis, y a les enfants,
0: d'ados. Ouais. Et ça, c'est particulier de jouer avec des... La plupart n'ont jamais fait de cinéma.
1: Ouais, mais alors, écoutez, je voulais dire, j'adore Manu Payette. Je respecte énormément Marie-Julie Baupe. Mais ma source de plaisir sur ce tournage, ça a été les gosses. Je me suis amusé avec eux parce que eux, il y a zéro calcul. Ils avaient jamais joué pour la plupart. Ils jouaient archi bien. Ils sont généreux.
0: Pourquoi vous insistez sur le fait qu'il y a zéro calcul ? C'est-à-dire c'est strictement spontané.
1: Les acteurs, moi, je les adore, mais forcément, l'autre, il pense à son agent, à sa carrière d'après, à est-ce que je vais être plus drôle. C'est pas méchant, mais pas dans ce film-là spécifiquement. En général, de ma petite expérience au cinéma, t'as toujours des gens qui sont un peu dans le calcul. Oui. Parce qu'ils se disent, là, on vient de faire une scène, ah, elle a été plus drôle que moi. Moi, je l'ai déjà ressenti, ces trucs-là. Et en plus, je suis humoriste, je viens de l'humour, donc je connais par cœur ces battles d'égo, de « Oh, t'es au-dessus, oh, je suis en dessous, ah, je vais te mettre au-dessus. » Je les connais par cœur et moi, ça m'amuse. Quand tu regardes les gosses, là, dans ce film-là, ils sont géniaux. Ils jouent tous juste parce qu'ils jouent pas. Quand t'arrives sur un tournage et que t'arrives à pas ouais, enfin, j'ai parlé en verlan, mais à pas jouer, c'est exceptionnel. C'est là que tu prends du plaisir. Et moi, de plus en plus, j'arrive à parfois avoir ce truc-là de. Bah, je suis pas en train de jouer, là. Je suis juste en train d'être dans la scène et c'est trop bien.
0: J'aimerais qu'on écoute la voix que vous avez choisie.
1: Avec plaisir.
0: C'est donc la voix de Zinedine Zidane. On a choisi un extrait du documentaire « Les yeux dans les bleus » de Stéphane Meunier. Et donc, ça raconte, c'est les coulisses de la Coupe du Monde de 98 jusqu'à la première victoire, quoi. Alors, on écoute Zinedine Zidane et on est évidemment en cours de compète.
7: Zidane par-ci, Zidane par-là, Zidane a rien du tout.
1: C'est mon bébé, lui.
7: Zidane, il va essayer de faire ce qu'il sait faire. Et avec tous mes autres potes, on va essayer de donner le maximum pour avancer dans la compétition.
1: Et qu'on ira tous au paradis derrière, c'est tout. Légendaire.
7: On a fait quelque chose de bien. On peut faire quelque chose de grand et on peut faire quelque chose de très grand. Donc pour l'instant, on a fait quelque chose de bien. De bien. On a trois matchs encore. Trois.
1: Je peux pas, j'ai envie de pleurer quand je l'entends. Je peux pas vous dire mieux. C'est pas possible, ce qu'il incarne, ce gars. Puis moi, j'ai vécu. On a tous vécu 98, mais ma génération. Je sais pas quoi vous dire. C'était le pur bonheur, ce qu'ils nous ont procuré. Et puis Zidane, c'est un mec qui a les pleins pouvoirs. Pour moi, en tout cas. Et pour plein de gens, je pense.
3: Puis les beaux gosses.
1: Non, mais moi, c'est l'amour de ma vie. C'est le mot de passe de toutes mes boîtes mail, de toutes mes applis. Bon, les gens peuvent se connecter maintenant, mais du coup, c'est, je peux pas. Et je l'ai rencontré, et c'est quelqu'un de très. Je peux pleurer. Tellement je sais pas quoi vous dire de lui. J'en perds mes mots. Je l'aime trop. Personne joue comme lui. Même les nouveaux petits génies, c'est super, mais il avait une classe sur le terrain que personne n'a aujourd'hui. Hein.
2: C'est quoi avoir la classe sur un terrain de foot ?
1: Ben, c'est avoir un toucher de ballon. Moi, j'ai fait un peu de foot. C'est avoir un toucher de ballon, parce que Zidane, c'est quelqu'un qui a distribué le jeu. Il est au milieu, c'est lui, tout passe par lui, c'est un rond-point. Il nous a offert 98, alors il n'y avait pas que lui, mais alors la finale avec les deux buts, je ne peux pas vous dire, j'avais envie de me mettre à poil et de me frotter sur les trottoirs. Comme ça, gratos. Et ça nous a donné un petit regain aussi, c'est vrai, de la France Black Bomber. Black Bomber, voilà, j'arrive plus à le dire tellement elle n'existe plus. Mais en vrai, c'était fou, sur l'Arc de Triomphe, c'était... Et puis, ils étaient mal partis, enfin, je sais pas comment... On n'avait pas misé sur eux, quoi. Et moi, j'adore quand les outsiders, ils arrivent et ils gagnent. Ça... C'est ma spéciale, je l'adore. Ça, c'est la complète. Tu sais, la jambon, œuf, fromage. Ça, c'est magnifique. C'est pour ça que j'adore regarder les films. Moi, à la fin, c'est un happy end et tout. Ouais, je m'en fous, je suis une ringarde. C'est pas grave.
2: Alors vous avez fait du foot, vous avez même joué au PSG, dans l'équipe de jeunes.
1: Ouais.
2: Comment vous vous y êtes mise ?
1: Franchement, j'étais amoureuse d'un garçon qui s'appelait Arnaud Messager. C'était le fils de la maîtresse à l'école Saint-Joseph, à Agnières. Et... il était fan de foot. Et moi, en fait, comme j'avais pas confiance en moi, comme toutes les meufs, je lui disais, bon, bah, je vais acheter des vignettes Panini, je vais faire croire que je les ai en double, comme ça, il va me remarquer, je vais lui dire, ah, je les ai en double. Alors que je les avais pas du tout en double, juste j'achetais des Panini pour ce gars. Bref, il me calculait pas après les Panini. Il y a quand même peut-être 50 francs qui étaient passés. Bon, tant pis. Je vois qu'il joue tout le temps au foot à la cour de récré. Je me dis, ok, sois maligne pour que le mec te remarque, il faut que tu joues au foot. Sauf que, bah, je jouais pas au foot, moi. Mais j'habitais en cité. Il y avait deux trucs qui étaient kiffants en cité. Le camion de glace qui passait, ça c'était la folie, et le fait que tous les gens étaient très forts au foot. Donc j'arrive dans ma petite cité, boulevard Beaumarchais à Gennevilliers, et j'attrape tous les gars en bas de la cité. Je leur dis, écoutez-moi bien, c'est une question de vie ou de mort. Je vous laisse 3-4 mois, entraînez-moi, je veux jouer comme un mec. Je veux que le mec me remarque comme si je suis son poteau. Et il dit, mais ça peut pas être une meuf qui joue comme ça. On avait quoi ? On avait entre 9 et 12 ans, quoi, je sais même plus. Ils ont tous pris le projet à bras le corps, ils sont trop touchants. Tous les jours, je m'entraînais. Je suis devenu un génie du football, je te jure, Rebecca. Je peux pas te dire mieux. J'ai pas confiance en moi. Tu verras pas faire des phrases sur d'autres trucs. Mais le foot, j'étais trop forte. Je suis retournée 3-4 mois après. Il me choisissait tout le temps. On est devenu proches. Bon, après, il a choisi Philippine.
2: Qui faisait du Arnaud Messager. Ouais.
1: Mais j'ai fini toute cette expérience avec un très bon niveau de football. Et après, je vivais football, je mangeais football. J'étais, ça y est, c'était fini. Il y avait Ophélie Winter, Zidane, c'était la fin. Et ma mère, un matin, comme tous les matins, elle est en train d'étaler son beurre ou sa vache qui rit sur les biscottes, elle regardait Télématin. Et dans Télématin, ils ont parlé à un moment donné du centre de formation du PSG pour filles. Et il y avait un numéro, et elle a appelé. Et ils ont dit, ok, ramenez votre fille. Donc ma sœur m'emmène, ma mère m'emmène, on a été à Saint-Germain-en-Laye, au Camp des Loges, je fais des essais, je suis prise direct. Un jour, il y a des mecs qui viennent des États-Unis faire une détection pour... c'était Dallas et Cleveland. Et il y a deux meufs qui sont repérées. Ils disent, voilà, ils ont choisi deux filles et tout. Je me dis, oh, peut-être je suis dedans, peut-être je suis pas. J'étais dedans. Je rentre voir ma mère. Je dis, maman, ça y est, je vais aller à Cleveland. Il y a un centre de formation, c'est une dinguerie. Et ma mère me dit, mais tu vas pas du tout y aller. Et je dis, bah non, maman, ça se fait pas. Regarde, c'est une chance inouïe, quoi. Elle me dit, bah pas du tout. Pas du tout, tu vas rester à la maison, tu vas pas aller. C'est très, très loin, il faut prendre un avion. Et ma mère, c'est une mère juive qui te couve et qui veut pas du tout. Moi, elle m'a laissé prendre le métro, je crois, à mes 16 ans, 17 ans. Et c'était ligne 13, hein, 3, place Clichy. À Nier, c'était 3 stations. J'avais pas le droit. Donc, elle m'a un peu brisé mes rêves. Donc, voilà, c'est pas grave. Mais du coup, elle m'a inscrite au théâtre après. Et c'est pas plus mal. Voilà, c'était un mal pour un bien, peut-être. Mais j'aurais adoré voir la meuf que je serais devenue à Cleveland, je vous mens pas.
4: Première étape, tu trouves ça normal d'être ici ?
1: Je joue au foot, tu veux que je sois où ?
4: Non, mais enfin, il y a des limites, quoi.
2: Vous venez d'entendre un extrait du film Forte avec Alison Wheeler et Mel Habedia. Mel Habedia y joue Nour, complexé par ses 20 kilos dits de trop et qui décide de se mettre au pole dance pour attirer le regard d'un gars alors que jusque-là, le truc de Nour, c'est le foot. Extrait de Forte de Katia Levkovic.
1: Attends, moi je suis pas féminine ?
4: Non, t'es pas féminine.
1: Sofiane, franchement. Moi, je suis pas du tout féminine.
3: Non, mais attendez, franchement, enfin... Non, mais c'est vrai ce qu'elle dit, c'est juste... C'est... Enfin, ta féminité, c'est pas terrible, terrible, quoi.
1: Attends, non, c'est une blague, c'est... J'ai pas entendu.
3: Quoi?
1: Moi, c'est pas terrible, terrible, t'as dit?
3: Ouais.
1: On peut faire un point sur ta virilité à toi? Moi, je me le suis beaucoup mangé, ce truc de... T'es pas assez féminine, en même temps, j'étais la bonne copine de tous mes potes, sauf qu'il y a des potes dont je tombe amoureuse, mais du coup, ils voulaient juste me... Bah, jouer à me battre à FIFA, quoi. Et c'était pas ça que j'avais envie. Mais du coup, j'arrivais pas à laisser...
0: D'être amie.
1: C'est ça, d'être amie. Moi, j'avais envie d'un peu plus. Mais comme je me vendais pas comme une meuf qui avait envie d'un peu plus, bon, bah, je comprends, je leur en veux pas. Ils avaient pas compris les signaux. Mais toute ma vie, ça a été ça. Pendant très longtemps, j'ai créé la friendzone, c'est moi. Et du coup, après, par habitude, je me disais, bon, bah, c'est pas grave, je serai toujours la bonne copine. Hein. Et puis, bah, autant aller au grec. C'est pas grave. Et au début, je voyais pas, c'est beaucoup la société aussi qui est venue me taper un peu forte. C'était aussi l'idée de dire, quand tu rentres pas dans les cases, la société, elle vient quand même t'embêter en te bousculant un peu, en disant, hey, hop, hop, hop, t'es pas féminine, hey, hop, hop, hop, t'es un peu grosse là, hey, hop, hop, hop, faut se maquiller, hey, hop. Et en fait, c'est... moi j'étais plutôt bien dans mes baskets, c'est plutôt la société qui m'a montré que j'étais pas à ma place ou que j'étais pas dans une bonne case. Et en fait, c'est ça qui était chiant, tu vois, quand tu regardes les couvertures de magazines quand quand t'es ado, quand tu vois que personne te ressemble, tu dis, bon, bah. J'ai dû attendre de traîner avec Layla Bekti parce que j'aurais dû adorer qu'il y ait une Layla Bekti quand je sois... Enfin, jeune, j'aurais adoré voir une meuf qui me ressemble, qui fait aussi des brushings comme moi pour que ce soit lisse, quoi. J'aurais adoré ça.

0: que tu te balades tout le temps avec ça.
1: Ouais.
0: J'attue.
1: Ah bon?
0: Ouais. C'est stylé.
1: Bah c'est juste un magnéto quoi.
0: Ouais mais ça fait un peu à l'ancienne, un côté un peu rétro à l'ancienne. En même temps tu dirais tu vas courir une guerre mais en fait pas du tout. T'es genre dans le deuxième, on a mangé des viennoiseries, genre tout va bien. Mais il y a un côté un peu reporter de Sans Frontières quoi.
2: Melha Bedia, humoriste, comédienne, c'est Totémique jusqu'à la prochaine heure.
1: On passe à votre carte blanche.
0: Allez. Mais qu'est-ce que tu veux, Belkacem?
1: Je précise que Belkacem, c'est le chien. Hein.
0: Oui, c'est pas un travailleur immigré que je dissimule chez moi et... Non, oh, Belkacem. Oh. Putain, je parle de mon chien comme ça, c'est... Mes yeux clairs, tu vois, il est pas mal. Si ça avait été un mec, on l'aurait serré. Je te le dis, on l'aurait serré. Ce chien! En plus, adorable et tout, je te jure.
1: Je constate quand même que là, on est devant une bibliothèque où il y a la biographie de De Gaulle par Jean Lacouture, celle de Jacques Chirac. Donc un intérêt notable pour la politique, quand même.
0: Et je sais pas si moi, je suis politisé ou politique, mais en tout cas, j'avais envie de comprendre. Et mon grand-père était gaulliste, après avoir vécu la guerre, et lui était moujahide, donc il s'était battu... contre les colonies, quoi, en gros. Bon, bref, c'était un...
1: Pour l'indépendance de l'Algérie.
0: Ouais, voilà, en gros, pour qu'on arrête de venir chez les gens, quoi. Mais bon, ça, apparemment, on n'a plus le droit de le dire, donc je sais plus quoi dire. Donc j'avais acheté ça pour, par rapport à lui. Et après, il y a plein de livres que j'ai achetés aussi pour faire genre je suis un télo et que j'ai pas lu. Mais avant, je lisais beaucoup. Maintenant, je lis plus. Maintenant, je suis une débile de TikTok, ça y est, je regarde des recettes. Non, non, c'est la folie. C'est la fin du monde, moi, je te le dis.
1: Mais pourquoi?
0: Maintenant, je suis un peu devenu... une meuf de cette génération, c'est-à-dire qu'on lit plus et on regarde des reels.
1: Mais là, vous avez choisi de lire un extrait, l'extrait d'un texte.
0: Ouais. Il y a beaucoup de livres qui m'ont marqué. Ramzi a été très, très important dans mes choix de lecture. Il me forçait à faire des lectures le week-end et je faisais des fiches après. Et il m'avait conseillé un livre qui s'appelle Mouse. Bah, c'est pas celui-là l'extrait que je veux te choisir, mais attends, je vais te le sortir parce que... C'est pour te dire à quel point... Ramzi m'avait dit, mais j'étais jeune, je pense que j'étais en troisième. Tiens, je te donne une BD, ça s'appelle Mouse, c'est de Archie Bengelman. Tu vas le lire et tu vas me faire un retour. Cette BD, elle m'a bouleversée parce que c'est la première fois de ma vie que je me suis dit, on peut parler des sujets aussi graves que la Shoah, par exemple, mais via une BD avec des animaux représentés, donc plus accessible pour tout le monde et en même temps plus fort au final de ce que ça dénonce, tu vois. Donc voilà, et sinon après il y avait John Fante qui est un de mes auteurs favoris.
1: Auteur américain aussi.
0: Auteur américain, mais Demande à la poussière, c'est l'histoire d'un romancier, d'un écrivain qui veut réussir et qui n'arrive pas et qui galère. Et en même temps, le personnage, il est imbuvable. Tu le détestes et en même temps, il te bouleverse. Et en fait, c'est con, mais quand j'étais jeune, ce personnage-là, il me faisait penser à Louis de Funès. Moi, Louis de Funès, je l'ai adoré, mais en même temps, t'as envie de lui mettre trois claques. Il est raciste dans tous ses films, il est pingre, tu vois ce que je veux dire? Mais en même temps, t'as envie d'aller en vacances avec lui, tu vois ce que je veux dire? Et ben, le héros dans ce livre-là de John Fante me faisait penser à Louis de Funès, mais version Los Angeles, poussière, et puis il a une manière de décrire. Et puis il est raciste, mais il assume pas. Tu sais, il sort avec, dans le roman, il sort avec une serveuse mexicaine. Et il assume pas parce que c'est qu'une serveuse et elle est mexicaine. Et en fait, j'adore parce que son personnage, il reflète toute la complexité de l'être humain aujourd'hui. C'est-à-dire, par exemple, moi, je vais te dire, demain, je veux serrer un mec, mais je veux pas d'un gros et d'un myope. Pourtant, je suis grosse et myope. Tu vois ce que je veux dire? C'est bizarre, en fait. Mais en vrai, il est complexe parce qu'on est complexe. On n'est pas logique. Et c'est OK, tu vois, c'est pas grave, en vrai. Et le personnage dans Demande à la poussière, il me bouleverse parce que il est naze et il est super en même temps. Et en fait, je suis naze et je suis super en même temps. Et c'est à peu près tout le monde, je crois.

0: de l'American League et 8 ans scrupuleusement ceux de la National League, notant avec satisfaction que Joe DiMaggio fait toujours honneur aux Italiens parce que de tout le championnat, c'est lui qui a le plus de points marqués à la batte et il est en tête du classement. Un grand cogneur, ce DiMaggio. En sortant du restaurant, je me mets en position devant un lanceur imaginaire et j'expédie un home run du tonnerre par-dessus la balustrade. À la suite de quoi, je descends la rue en direction d'Angel Flight en me demandant ce que je vais bien pouvoir faire de cette journée. Mais il n'y a rien à faire, alors je décide de me balader en ville. Bon, je pourrais continuer des heures. J'adore comment il écrit, voilà. J'adore parce qu'en fait, ça pourrait être un mec du PMU qui lit ça, tu vois ce que je veux dire? C'est un mec du comptoir, il te fait un rapido, il prend une noisette bien blanche et hop. J'aime trop. Et puis le personnage, il est tellement complexe, il ressemble vraiment à des gens. En fait, tu les vois jamais des héros comme ça. T'as toujours des héros stylés. Lui, il est pas stylé. Je les aime trop, les losers. J'ai tellement de tendresse pour les losers, parce que bah, je pense que je suis une loseuse, donc j'ai tellement de tendresse pour moi aussi. Donc, j'aime pas les gens qui réussissent tout le temps. Enfin, ça existe même pas. Enfin, il doit y en avoir, mais ils sont ennuyeux, non? J'adore les gens à qui on a dit « Vous n'êtes pas dans la bonne case. Revenez plus tard. » Cut, ils reviennent jamais, ils réussissent leur vie quand même.
1: La toute dernière séquence de l'émission, c'est une séance photo.
2: Trop bien.
1: Avec un Polaroid. Alors, on l'a fait là?
2: On l'a fait où tu veux? Dehors ou dedans?
1: Allez, on va se mettre dehors.
2: Ouais,
1: ça va changer.
2: Je pense qu'il y a un peu de soleil.
1: Ça va changer et le décor et le son.
0: Je précise que si ce balcon est fleuri, c'est vraiment parce que ma mère, elle adore Truffaut. Et pas, c'est pas moi. Moi, je suis pas la main verte. Malheureusement.
1: Alors. Allez-y, prenez-la. On va rentrer pour l'avoir développée. Et voilà, Rabelia.
0: Ah, voilà, on est une belle tête de gagnante, hein, de championne. Écoute, elle est marrante.
1: Vous vous reconnaissez?
0: Eh ben ouais, je reconnais tout. Hein. Chaque bourrelet m'appartient. Tout est OK. Je reconnais, je valide.
1: Pour finir, vous allez remonter sur scène.
0: Ouais, c'est une cata. Je sais pas ce qui m'a pris, je me suis dit... En fait, c'est parti d'un petit pari où tout le monde me dit remonte sur scène. Moi, à la fin, faut savoir un vrai truc, c'est que les dernières fois où je suis monté sur scène, c'était un peu avant le Covid, et les dernières fois sur scène, je toussais, je faisais en sorte que ça allait pas. J'étais en crise d'angoisse max, et je sais pas pourquoi. Et puis moi, je suis vraiment très anxieuse, très hypochondriaque. Donc en vrai, je me suis dit oh là là, la scène, si c'est ça maintenant, j'oublie. Et là, je sais pas pourquoi, les années ont passé, ça fait 8 ans, et je me suis dit bah tiens. Si je faisais 5-6 dates exceptionnelles dans un tout petit lieu, juste pour voir si je suis encore rigolote. Et c'est ça le titre de la petite affiche, c'est juste 6 exceptionnelles pour voir si je suis encore rigolote. Et si je suis encore rigolote, bah peut-être je remonte sur scène.
1: Parce que vous en doutez?
0: Bah oui, tous les jours. Et moi, mon grand truc, c'est que demain, que je sois humoriste ou pas humoriste, dans mon quotidien, dans ma vie, tous les jours, je vais aller boire un café avec toi, je vais vouloir faire marrer le serveur. C'est ça ma passion, c'est de vraiment entendre un rire. Un rire, il me fait sentir un petit peu mieux. Je gagne 1% de confiance à chaque fois qu'il y a un rire. Donc en fait, le matin dans ma journée, je sors et je veux vraiment entendre des rires parce que sinon, je tiens pas. C'est un peu égoïste, j'avoue.
1: Merci beaucoup, Melhabedia.
0: Merci à toi.
1: Melhabedia remonte sur scène pour, je cite, « voir si elle est encore rigolote » les 16 et 17 juin au Théâtre Le Lieu à Paris. Elle est à l'affiche de « Deviens génial » de Léo Grandperret avec Manu Payet et Marie-Julie Baupe. Le film est en salle mercredi prochain. Et les 2 saisons de sa série « Miskina la pauvre » sont visibles sur la plateforme Prime Video.

Stéphane Le Guenec réalise Totémique. C'était avec Jérôme Ragano et Pauline Laverdure ce matin. Perrine Malinge programme nos invités. Célestine Babinet a trouvé les sons et la documentation. Et JB Audibert, DJ de Totémique, avait choisi le Vogue de Madonna, le chanteur soul américain Jalen Ngonda avec Burning Temptations et Yamé avec un son qui s'intitule Ne reviens pas. La semaine prochaine, on revient et je vous emmène en Dordogne chez la chanteuse Camille. La suivante, nous serons dans les coulisses du spectacle mis en scène par Julien Gosset.

0: Dans un instant, vous retrouvez Marion Lourd et Ali Badou pour le 6-9 de France Inter.
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1: Maintenant, c'est le matin. Bienvenue sur France Inter, c'est le début du 6-9. Bonjour Ali Badou, bonjour Céline Dacosta.
2: Bonjour à toutes les deux et il fait bien jour, amis auditeurs. Nous sommes le samedi 13 juin et il est 6h.
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2: Et un premier point sur l'actualité ce matin, Marion.
1: Le suspense encore autour d'un possible accord entre l'Iran et les États-Unis après 3 mois et demi de guerre au Moyen-Orient. Le médiateur pakistanais déclare que la paix est en bonne voie, accord qui pourrait être signé dans les prochains jours et à distance, selon le chef de la diplomatie iranienne. Si tel était le cas, Téhéran serait sans doute le grand gagnant pour le général Dominique Trinquant, ancien chef de la mission militaire française auprès des Nations Unies à New York.
3: Tout ça pour ça. Le détroit d'Hormuz ne reviendra pas comme avant. Le nucléaire reste sous discussion. La pression sur la population iranienne continuera. Cette guerre aura permis de conforter la République islamique et de marquer l'incapacité des États-Unis à pouvoir imposer leur politique et à être un régulateur.
1: On y reviendra dans le journal de 8h sur France Inter. La start-up d'intelligence artificielle Anthropic suspend l'accès à ses deux modèles les plus puissants 3 jours après leur lancement commercial. Elle se conforme ainsi à une directive du gouvernement américain sur la sécurité nationale. Washington a demandé que l'accès soit coupé pour tout ressortissant étranger dans et hors des États-Unis, y compris s'il travaille pour Anthropic. Impossible de trier les utilisateurs par nationalité, explique Anthropic, qui a donc désactivé l'accès à ces modèles pour tous. Décollage historique pour SpaceX à Wall Street. L'entreprise d'Elon Musk clôture en hausse de 19% à la bourse américaine. La fortune de l'homme le plus riche du monde atteint désormais les 1200 milliards de dollars, plus que les richesses produites en un an par la Suisse. L'adhésion de l'Ukraine à l'Europe relancée, tout comme celle de la Moldavie, l'Union européenne reprendra formellement les négociations lundi, grâce à la levée du veto hongrois, puisque la Hongrie a récemment changé de gouvernement. C'est une reconnaissance de la détermination, du courage et du travail acharné des deux pays pour faire progresser les réformes, malgré d'immenses défis. Salue le président du Conseil de l'Union, Antonio Costa, et la présidente de la Commission européenne, Ursula von der Leyen. Les négociations doivent durer plusieurs années avant une adhésion formelle par accord unanime des 27, ratifiée ensuite dans chaque État membre. Des centaines de personnes autour d'un cercueil bleu, celui de la petite Liana, pour ses obsèques célébrées hier dans le Gers. La mort de la collégienne retrouvée la semaine dernière est devenue le symbole des violences faites aux enfants. Elle laisse le département et ses enfants traumatisés, comme en témoigne Béatrice Bergamelli, psychologue dans le centre-ville de Florence.
4: J'ai pas eu une seule consultation, on m'en a pas parlé. Les enfants se sont montrés très inquiets. Est-ce que ça va m'arriver? Et j'ai eu encore une maman hier soir, sa fille qui en parle et c'est la maman qui se met à pleurer. C'est un traumatisme dans la cité.
1: Un témoignage à suivre dans le journal de 7h30. Ce matin, l'ancien Premier ministre Gabriel Attal, candidat à la présidentielle, réclame que le traitement des pédocriminels soit aligné en France sur celui des terroristes, avec des fiches inspirées des fiches S, et qu'une enquête soit lancée dans les 48 heures suivant chaque dépôt de plainte et qu'elle dure moins de 3 mois. La Coupe du monde de football et le Canada qui arrache le nul un partout contre la Bosnie pour son premier match. Et les États-Unis, autre pays hôte, qui démarre fort, victoire 4-1 face au Paraguay à Los Angeles ce matin. Tim Rim, défenseur central, était ravi de ce début de compétition idéal.
5: C'est un résultat incroyable. Honnêtement, c'est exactement comme ça que l'on voulait commencer la compétition. Je n'ai vraiment pas les mots pour décrire mon sentiment. On a marqué 4 buts, on remporte 3 points, ça nous motive pour le reste des matchs.
1: Et la Coupe du Monde de foot, on en reparle bien sûr dans le Journal des Sports. 8h10, c'est notre toute nouvelle chronique. C'est quoi le but pendant tout le Mondial? C'est à 7h20 et dans les prochaines heures, Qatar-Suisse à 21h et à minuit, vous le savez, Ali, Brésil.
2: Maroc.
1: Mais oui, on est prêts.
2: Évidemment.
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2: Et aujourd'hui dans le 6-9 à 7h50, nous reviendrons sur la disparition de ce géant de l'art contemporain qui était David Hockney en compagnie d'un homme qu'il a bien connu et qui connaît parfaitement son œuvre, Fabrice Bousteau, rédacteur en chef de Beaux-Arts Magazine. Et à 8h20, retour sur ce qu'on appelle l'affaire Patrick Bruel avec plusieurs invités dans le grand entretien dont Marine Turki, journaliste au service enquête de Mediapart, Maïdi Birotte, qui est autrice, compositrice, interprète, et Karine Wieser, attachée de presse et plaignante contre Patrick Bruel. Vos questions, réactions, chers auditeurs, au 01 45 24 7000. 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
1: Et Céline Dacosta, c'est l'heure de faire un premier point sur la météo avec ces conditions estivales qui s'installent à partir de ce week-end.
6: Oui, et cette fois, pas de jaloux. Le soleil brillera pour tout le monde, même s'il faudra être un petit peu patient sur la moitié nord parce qu'on a encore ce matin ciel nuageux entre la Bretagne et les frontières du Nord en passant par l'Île-de-France. Quelques brouillards également sur le nord-ouest. Alors ces nuages, ils vont se morceler au fil des heures. Les éclaircies gagnent du terrain. Sur la moitié sud, le soleil va même briller largement dès le matin. Ce temps calme et ensoleillé va se poursuivre tout le week-end, mais également toute la semaine prochaine.
1: Avec sans surprise des températures qui grimpent.
6: Oui, on le sent déjà ce matin, 11 à 23 degrés de Brest à Perpignan, 17 degrés à Paris. Les maximales atteindront souvent 22 à 29 degrés. Ça, c'est pour la moitié nord avec 26 degrés à Paris. 29 à 34 degrés pour la moitié sud. Une chaleur qui devrait encore se renforcer la semaine prochaine. On pourrait atteindre, voire dépasser les 30 degrés partout à partir de mercredi.
1: La météo de Céline Dacosta à suivre sur France Inter, le Journal des Outre-mer.
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1: 6h06 sur France Inter.
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1: L'heure du journal des Outre-mer, présentée ce matin par Emma Jaconelli. Bonjour Emma.
10: Bonjour Marion.
1: L'affaire Liana retentit aussi en Outre-mer.
10: Le garde des Sceaux, Gérald Darmanin, a demandé au procureur de tout le pays de recenser les affaires d'agression sexuelle et de viol visant des mineurs et d'en faire des priorités. La Nouvelle-Calédonie est particulièrement concernée, Coralie Cochin.
11: Près de 400 dossiers, c'est le nombre de viols, d'agressions ou d'atteintes sexuelles sur mineurs actuellement en cours de traitement en Nouvelle-Calédonie. Un chiffre élevé et des délais d'attente encore beaucoup trop longs pour Anne-Marie Mestre, la présidente de SOS Victimes.
12: Humainement, c'est une catastrophe parce que pour que les victimes puissent se reconstruire, il est essentiel que leurs paroles puissent être prises en compte et que les procédures soient menées dans des délais normaux. Nous, on a encore des procédures pour viol qui durent depuis 5 ans.
11: En Nouvelle-Calédonie, on compte 9 magistrats du parquet pour 260 000 habitants, un ratio équivalent à la moyenne nationale. Mais ces effectifs sont bien en dessous de la moyenne européenne, sans compter la crise de 2024 qui a lourdement affecté le fonctionnement des services de justice en Nouvelle-Calédonie. Yves Dupas, procureur du parquet de Nouméa.
13: Ce qu'il faut savoir, c'est qu'à Nouméa, nous avons perdu 6 mois de temps d'investissement avec les émeutes insurrectionnelles.
11: Dans la nuit de lundi à mardi, le procureur général Camille Miansoni a reçu en direct les consignes du garde des Sceaux par téléphone. Les magistrats vont devoir revoir leurs pratiques et accélérer le traitement des dossiers les plus sensibles.
10: Et un appel à un rassemblement citoyen pour la lutte contre les violences faites aux enfants a également été lancé en Guadeloupe ce samedi. Sur place, les dernières données de l'INED sont glaçantes. Avant l'âge de 18 ans, plus d'une femme sur 4 et près d'un homme sur 5 ont subi des violences au sein de leur famille ou de leur entourage proche.
1: Grève illimitée à l'aéroport de Mayotte.
10: La mobilisation d'une intersyndicale à partir de 10h ce matin. Les syndicats réclament notamment une augmentation des salaires, des primes et surtout des moyens supplémentaires. Le secrétaire du CSE, du syndicat national des sapeurs-pompiers, et des personnels administratifs revient sur les raisons de la grève. Au micro de Zora Abdoukafé, Mayotte la première.
14: On est un aéroport international, donc nous on aimerait bien avoir les prestations d'un aéroport international parce que quand les usagers viennent à l'aéroport, qui sont en salle d'embarquement, ils n'ont pas accès à la restauration, n'ont pas accès à l'eau et n'ont pas accès aussi aux toilettes. Donc ça c'est un peu compliqué pour eux. Quelqu'un qui vient du sud, quand ils arrivent à l'aéroport, s'il n'y a pas d'eau, ils ne vont pas se retenir, donc ils vont naturellement en toilette. Et derrière ça, ce qui en découle, c'est que les agents d'entretien chez nous, ils sont obligés, quand c'est bouché, de mettre des sacs plastiques dans leurs mains pour aller déboucher les toilettes. Et c'est indigne d'un aéroport international, soi-disant international. Il faut qu'il y ait des investissements pour que les usagers et aussi nous, ceux qui travaillent ici, qu'il y ait une structure fiable et voilà quoi.
10: À la Réunion, deux nouveaux cas de Mpox, la variole du singe, ont été confirmés par l'Agence régionale de santé. Ils ont été importés de Madagascar. Cela fait monter le bilan à 17 cas depuis le début de l'année sur l'île.
1: Et en Polynésie, la houle déferle sur les côtes.
10: À Teahupo, lieu mythique des épreuves de surf de Paris 2024, la brigade nautique de Papeete veille scrupuleusement à ce qu'aucun surfeur ne se mette à l'eau et qu'aucun bateau ne navigue. C'est un arrêté du Haut Commissariat qui a été pris en raison des fortes houles. Il interdit notamment les loisirs nautiques, la pêche, la baignade sur la côte ouest de Tahiti et la côte est de Moréa depuis hier. Parmi les habitués de l'océan, le surfeur Roger Graff a écopé d'une amende.
15: Il y a des vagues, mais c'est trop orienté au sud. Si c'était sud-ouest, c'était mieux pour notre passe, quoi. Avant, on surfait quand c'est comme ça, il n'y avait pas de code rouge. Normalement, c'est comme ça qu'on veut surfer. C'est pas quand c'est calme. Il faut qu'il y ait des vagues pour pouvoir s'amuser. Maintenant, il y a les interdictions, mais avant, il n'y avait pas ces interdictions, là. C'était notre terrain de jeu. On utilise la passe, on sait bien nager, on est des pêcheurs. Là, il y a 3 mètres au récif, 3 mètres, 4 mètres. Et puis là, à Tataï, il y a 2 mètres. Ça va, c'est praticable, mais interdit, quoi. Ce matin, on est allé, on nous a donné un PV de 4000 francs. Et c'est bon, on va attendre un peu.
10: Une amende de 4000 francs, soit environ 34 euros. Et en mer toujours, mais du côté de la Martinique, c'est un arrivage de sargasses, ces algues brunes, qui est attendu sur les côtes pour les prochains jours. Les opérations de ramassage et de protection des ports s'organisent en urgence. Il s'agit d'un amas d'une ampleur exceptionnelle, prévient Météo France.
1: Bonne journée Emma Jaconelli, merci pour ce journal des Outre-mer qu'on peut réécouter dès maintenant sur l'application Radio France.
2: Il est 6h11 et on se réveille en musique avec Billie Eilish, Birds of a Feather.

0: Billie Eilish sur France Inter, il est 6h13.
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0: Et comme tous les samedis, on vous offre un avant-goût de l'émission Au Livre, etc., présentée par Lilia Hassein, avec aujourd'hui le cinéaste Olivier Assayas et l'écrivain suisse Blaise Hoffmann. Tous deux explorent le geste artistique, ce moment où la main rencontre la toile, choisit de s'en détourner pour mieux saisir le mouvement du monde.
2: Alors Olivier Assayas, votre livre raconte un arrachement. Le jour où à 24 ans, vous avez choisi de, je cite, « jeter la clé dans un puits » et de renoncer à la peinture pour devenir cinéaste. Pourquoi cette décision ?
3: Ça s'est imposé à moi. C'est-à-dire que pendant très longtemps, quand j'étais très, très, très jeune, j'ai pensé que pour moi ça allait de soi, que je pourrais mener de front une vie de peintre et une vie de cinéaste. Et puis, il y a un moment donné où, passé l'adolescence, il y a une sorte de principe de réalité qui s'impose, et je crois que j'ai compris que ça serait l'un ou l'autre. Mais au fond, c'est aussi plus complexe que ça, parce que je crois que j'avais passé beaucoup de temps, très jeune, enfermé dans ma chambre, à dessiner, à peindre, à faire des bandes dessinées. C'était à la fois passionnant, c'est une éducation artistique merveilleuse, mais la solitude m'était intolérable.
2: C'est ce que vous écrivez.
3: Et je me rends compte que le cinéma, vers lequel j'approche pas à pas, par des petits travaux, à droite, à gauche, des stages, etc., est un art collectif, c'est-à-dire qu'il est en prise avec le monde, il est en prise avec la vie, et je crois que j'avais besoin de ça. D'une certaine façon, s'il n'y avait pas eu le cinéma, ça n'aurait pas été la peinture non plus, parce que le besoin du vivant était trop fort.
2: On sent que la solitude vous pesait. Vous écrivez « je n'en pouvais plus de cette solitude », je ne sais plus, il y a une phrase comme ça. Vous dessinez plus du tout, vous ne peignez plus ?
3: Disons que je cesse de dessiner et de peindre parce que ça prend beaucoup de temps. Donc c'est là aussi où le côté le fait de devoir choisir s'impose, parce que pour bien dessiner, il faut pratiquer le dessin, il faut faire comment on fait ses gammes. La même chose pour la peinture. On invente, on découvre en faisant, c'est-à-dire on découvre des techniques, des effets, des manières de pratiquer, qui nous permettent d'avancer, de progresser, mais c'est un trajet, c'est un chemin, et on ne peut pas suivre deux chemins à la fois.
2: Alors on a parlé de la solitude et du collectif, je me tourne vers vous, Blaise Hoffmann. Vous faites le portrait de Pietro Sarto, qui a 95 ans, s'obstine encore à graver le cuivre, fidèle au même geste depuis 8 décennies. Lui, la solitude, il l'a conjurée en fondant une communauté libertaire. J'aimerais que vous nous expliquiez comment est née votre fascination pour ce peintre-là et l'envie d'écrire sur lui, avant de parler de cet aspect communautaire qui est quand même très important.
4: Oui, alors c'est pas comme... comme Olivier, l'hommage ou le souvenir d'un grand-père peintre. Moi, mes quatre grands-parents sont paysans. Je ne suis pas tombé là-dedans. Ce n'est pas l'histoire de l'art qui m'a amené à Sarto. C'est d'abord une histoire intime, une sorte d'empreinte. Sarto, c'était l'artiste de la région. C'était celui dont on parlait, celui qu'on accrochait dans les salons, qu'on voyait dans les administrations. Et puis, comme vous le disiez, il a 95 ans, il a 95 ans. Je vais quand même poser mon 95 sur ses ondes.
2: On va dire 95.
4: C'est très confortable pour un écrivain. En fait, on peut revisiter toutes sortes de périodes. Le Tessin des années 30, le Paris des années 50, le Lausanne des années 70. C'était vraiment intéressant. Et puis, vous le disiez avant, on ne peut pas faire deux choses. On ne peut pas tenir deux arts. Lui l'a fait, il était peintre, graveur, et il avait justement ce versant solitaire de la peinture et ce versant très collectif en
2: de
4: équipe
2: gravure,
4: aux ateliers de Saint-Pré, au bord du lac Léman en Suisse.
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5: À 6h18, tout de suite, c'est Camille Cronier et ses petits bateaux, des spécialistes pour répondre aux questions des petits à propos des plus petits animaux aujourd'hui. Et coucou les petites curieuses et les petits curieux, et par ici les petites bêtes.
6: Bonjour. je m'appelle Alba, j'ai 4 ans et demi et je voudrais savoir, est-ce que les insectes réfléchissent ? Merci.
7: Et merci à toi Alba, 4 ans et demi, j'adore cette petite question. Est-ce que les insectes réfléchissent ? Est-ce que seulement on peut le savoir ? Tiens, François Lasserre, vous qui êtes spécialiste des insectes, vous êtes entomologiste, qu'est-ce que vous en pensez ? Réfléchissez-vous.
8: Alors je réfléchis, mais en fait je ne réfléchis pas longtemps, mais oui bien sûr Alba, les insectes réfléchissent. Voire ils réfléchissent bien plus qu'on ne le croyait et ils réfléchissent énormément. Alors on le sait avec quelques insectes qu'on étudie un peu plus que les autres, comme par exemple les abeilles domestiques qui vivent en colonie ou les bourdons qui sont aussi des abeilles qui vivent en plus petites colonies. Et récemment on a même fait faire des choses assez incroyables à des bourdons, on leur a donné des problèmes à résoudre, ils les résolvent très facilement, comme par exemple déplacer une bille à un endroit dans une petite cible, et quand ils faisaient ça, on leur mettait une petite goutte de sucre, ils avaient une récompense. Et bien ensuite, on déplaçait la balle, on remettait le bourdon au même endroit, ils déplaçaient tout de suite la balle à l'endroit où ils savaient qu'il allait récupérer une petite goutte de sucre, ils le faisaient tout de suite. Et ce qui est encore plus étonnant pour les personnes qui ont étudié tout ça, les entomologistes qui font de l'éthologie, l'étude du comportement des animaux, les insectes sont des petits animaux, c'est qu'ensuite on a mis une copine, parce qu'en général c'est des filles, hein, les bourdonnes, il n'y a pas souvent des mâles. Donc les bourdons que tu vois, en fait on pourrait les appeler des bourdonnes. On a mis une de ces copines de la même colonie, et bien l'autre lui a appris à mettre la bille au bon endroit pour avoir du sucre. Et donc elle se passe aussi des informations, et donc on a vu que les cultures des... Tu vois, des habitudes se transmettaient de bourdon en bourdon et de colonie en colonie. Et chaque colonie de bourdon, chaque ruche d'abeilles a sa façon de vivre, a sa culture en quelque sorte. Et puis, il n'y a pas longtemps, on a aussi vu que les abeilles étaient capables de faire des mathématiques, de savoir ce que représentaient des chiffres. On leur mettait des récompenses à certains endroits et elles savaient qu'il fallait aller à tel endroit parce qu'on leur mettait tel chiffre. Donc, les abeilles font aussi des mathématiques.
7: Wow.
8: En fait, les insectes réfléchissent incroyablement et on s'en rend compte aussi en ayant vu comment était fait leur cerveau. Il n'y a pas très longtemps, on parlait d'un ganglion au niveau d'un ganglion nerveux et tout. Maintenant, on parle bien sûr de cerveau des insectes et même une toute petite mouche, les toutes petites mouches qui vont autour des fruits mûrs, qu'on appelle des drosophiles. On a cartographié leur cerveau, c'est-à-dire on a fait en sorte de voir ce qui se passait à l'intérieur et en fait, leur cerveau est incroyablement complexe. Donc tous les insectes réfléchissent énormément et maintenant on se dit même que certaines mouches ont conscience de leur mort. Et on est en train d'inclure les insectes dans une façon de ressentir le monde qu'on appelle la sentience, qui est beaucoup plus précise que le fait de dire qu'ils sont sensibles ou qu'ils ont une conscience. Les insectes deviennent a priori de plus en plus sentients, plus les études avancent. Et la sentience, ça veut dire voir le monde un peu comme nous. Tu vois, quand on se lève, ben, toi tu es Alba, Camille elle est Camille, elle se dit tiens, qu'est-ce que je vais faire aujourd'hui ? Elle réfléchit à sa journée de façon subjective, c'est comme ça qu'on dit. Eh bien les insectes font ça, ressentent aussi des émotions positives, négatives, et bien sûr qu'ils réfléchissent à fond.
7: De quoi les regarder et les considérer autrement. Salut les matelots !
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5: 6h22, l'humour de Charline Vanhoenacker qui nous parlait cette semaine de Picasso, Rembrandt ou Giacometti qui sont menacés par la guerre au Moyen-Orient.
9: Parce que 250 œuvres ont été prêtées par la France au Louvre à Abu Dhabi. Je dirais là, il faut faire un choix. Soit on vend des armes à des pays, oui. Soit on leur prête des œuvres d'art. Mais les deux en même temps, évidemment, ça ne pouvait pas marcher. Un tir de missile, c'est quand même un autre niveau de menace qu'un jet de soupe au potimarron par des activistes écolos. Alors les musées français et les assureurs serrent les fesses parce que les œuvres sont exposées au beau milieu des échanges de tirs entre Israël, l'Iran, les États-Unis. Moi, je ne suis pas très inquiète. Je me dis, ils ne vont quand même pas bombarder un musée. Faut vraiment avoir aucun scrupule pour faire une chose pareille. Des écoles, des hôpitaux, oui, pourquoi pas ? Mais un musée ? Non, ça c'est abusé quand même. Alors tant qu'à faire, on aurait dû leur prêter des œuvres d'art déjà estropiées, comme la Vélus de Milo par exemple. Moi j'ai rien contre le fait d'ouvrir des musées à l'étranger, mais il faut choisir des endroits calmes. Hein. Sinon, après, ça va devoir envoyer une flottille organisée par Stéphane Bern et Pierre-Jean Chalençon pour aller sauver les œuvres d'art au Moyen-Orient. Non, le pire, c'est de se dire que les œuvres sont peut-être davantage en sécurité dans un pays en guerre qu'au Louvre à Paris. Mmh. D'ailleurs, est-ce que vous saviez, vous, que rien que pour pouvoir s'appeler le Louvre à Abu Dhabi, l'Émirat avait déboursé 400 millions d'euros? Aujourd'hui, qui serait encore prêt à claquer autant de blé pour s'appeler le Louvre, à part un marchand de passoires? Alors, une source culturelle haut placée déclare à France Info que, je cite, hein, « Bizarrement, on ne s'était pas inquiété du côté potentiellement explosif de la région. » Visiblement, personne n'écoute Pieraski dans les ministères. Ils sont là, du papier bulle, protégé du papier bulle. Alors, les experts en géopolitique affirment que le régime iranien n'oserait jamais bombarder un musée. C'est vrai qu'on connaît la passion des mollahs pour l'œuvre d'Andy Warhol, et c'est connu ça. Hein. Alors tuer des civils, oui, mais détruire des tableaux, ça c'est non. Mais à Abu Dhabi, il existe une salle spécialement conçue pour mettre les tableaux à l'abri en cas de bombardement. Il faut juste arriver à bien anticiper le bombardement. Un avion arrive sur nous, vite! On descend au sous-sol! Quelqu'un appelle l'ascenseur! Allez, on bouge, on bouge! Donc la décision de rapatrier les œuvres peut être prise par la ministre de la Culture, et peut-être qu'elle l'a déjà fait. Chef, il y a une certaine Catherine Pégard qui nous demande de rapatrier des œuvres. Elle dit qu'elle est ministre de la Culture. Alors la France pourrait demander la mise à l'abri des œuvres, mais pour l'instant, ils ne le font pas. On a rapatrié nos influenceurs de Dubaï, mais on n'est pas capable de rapatrier nos œuvres d'Abu Dhabi. Donc s'il y a un problème, la ministre de la Culture pourra toujours demander des conseils à Gérald Darmanin pour savoir comment bien charger ses subordonnés sans assumer ses responsabilités. Conclusion, en France, on accueille des artistes en exil venant de régimes autoritaires et on exporte des œuvres d'art dans ces mêmes régimes autoritaires. On s'équilibre.
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0: À suivre sur Inter, la météo et le journal. Mais d'abord un artiste qui est dans notre playlist, Beck Ride Lonesome. Il est 6h25.

0: Vous écoutez Beck sur France Inter, la météo.
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2: Céline Dacosta, ce samedi, c'est le retour du soleil sur la moitié nord.
3: Oui, mais il faudra quand même être un petit peu patient au nord de la Loire parce que la journée débute sous un ciel encore nuageux entre la Bretagne, les pays de la Loire, la Normandie, le bassin parisien et les frontières du nord-est. Cette grisaille va progressivement céder du terrain. Les éclaircies devenir de plus en plus larges, même si les nuages pourraient résister un petit peu l'après-midi sur la Bretagne, la baie de Seine ou encore le Nord-Pas-de-Calais. Ça va se dégager quand même assez rapidement. Partout ailleurs, le soleil brillera généreusement avec encore un petit peu de mistral près de la Méditerranée, des rafales qui peuvent atteindre 60 km à l'heure. Et puis encore, toujours près de la Méditerranée, trois départements vigilance orange pour le risque de feux de forêt, l'Aude, l'Hérault et le Gard.
2: Et alors un mot des températures chaudes?
3: Oui, ça grimpe encore, 11 à 23 degrés ce matin, 22 à 29 cet après-midi pour la moitié nord, avec 26 à Paris, 29 à 34 pour la moitié sud.
0: Merci Céline, samedi 13 juin, il est 6h30. France Inter, le journal de Laurence Thomas. Bonjour Laurence.
4: Bonjour Ali, bonjour à tous. L'Iran est le médiateur pakistanais affirme qu'un accord avec les États-Unis est tout proche pour mettre fin à 3 mois et demi de conflit. Cette fois-ci, les deux parties semblent optimistes. Un réseau de trafic d'armes fabriqué avec une imprimante 3D démantelée, des pistolets semi-automatiques artisanaux, commercialisés ensuite sur Internet. 4 jeunes ont été arrêtés. Mondial de football, la belle entrée des États-Unis dans la compétition, victoire 4 buts à 1 face au Paraguay.
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4: La nuit a encore été tendue dans le détroit d'Ormuz, de nouveaux drones iraniens abattus par l'armée américaine. Et pourtant, ce matin, quelque chose a changé. Le premier ministre pakistanais, qui joue les médiateurs, dit qu'un accord a été atteint entre Washington et Téhéran. Les deux parties confirment un optimisme prudent. Franck Mathevon à Washington pour France Inter.
6: Cet accord a été annoncé tant de fois que chacun redouble de précautions. La ligne d'arrivée n'est pas franchie, dit un haut responsable américain. Il faut finaliser les dernières étapes, selon le Premier ministre du Pakistan. Mais on est bien passé en quelques jours d'un risque élevé d'une reprise de la guerre après la destruction d'un hélicoptère américain à un compromis imminent. Le texte n'a pas été dévoilé. D'après Washington, il permet de rouvrir le détroit d'Ormuz et doit mener au démantèlement du programme nucléaire iranien et à la destruction de son stock d'uranium hautement enrichi. Le blocus américain contre l'Iran serait levé. Mais les sujets les plus sensibles sur le nucléaire ou les avoirs gelés de l'Iran sont remis à plus tard. Le compromis offre juste un cadre à des négociations à venir. Un principe semble validé, si l'on en croit Washington, aucune sanction n'est levée tant que l'Iran n'aura pas respecté ses premiers engagements sur le nucléaire. En clair, beaucoup de sujets ne sont pas réglés, mais Donald Trump signera l'accord s'il estime pouvoir annoncer que la guerre est finie et la victoire totale. Et tant pis s'il faut tordre un peu la réalité. Washington, Franck Mathevon, France Inter.
4: Donald Trump qui dit avoir éliminé le chef du gang vénézuélien Tren de Aragua, nommé Nino Guerrero. Il dirigeait l'une des plus grosses organisations criminelles d'Amérique latine. Il a été tué lors d'une opération militaire menée conjointement entre le Venezuela et les États-Unis. C'est une révolution dans le paysage des médias mondiaux. Le ministère américain de la Justice vient de valider la fusion entre Warner Bros. Et Paramount Skydance, une opération titanesque à 111 milliards de dollars. CBS, CNN, HBO, entre autres, réunis sous un même toit, aux commandes David Ellison, le fils de Larry Ellison, milliardaire, fondateur d'Oracle et l'un des plus grands donateurs de Donald Trump.
0: Au lendemain des obsèques de la jeune Liana Lawrence, le monde politique ne tourne pas la page.
4: Ce matin dans le Figaro, Gabriel Attal, candidat déclaré à la présidentielle, propose d'aligner le traitement des pédocriminels sur celui des terroristes, c'est-à-dire un parquet national dédié et que les délinquants sexuels soient identifiés comme les fichiers S. Les parlementaires auteurs d'un texte de loi de protection intégrale des victimes de violences sexistes et sexuelles seront quant à eux reçus lundi à Matignon par le Premier ministre. Ils attendent de lui une date d'examen. Et puis toute la semaine, le garde des Sceaux, Gérald Darmanin, a défendu son action, son budget en hausse depuis 2017. Il résiste aux appels à la démission, mais s'attendait à vrai dire, comme ses collègues du gouvernement, à une pression beaucoup plus forte porte du Rassemblement national. Explication de Maxence Lambrecq.
7: Le RN a appris de ses erreurs, estime une ministre, après être monté trop vite sur certaines affaires. On ne reconnaît plus Marine Le Pen, ajoute en privé un ministre influent. Elle a quitté tous les attributs du RN. Même Jordan Bardella n'a pas appelé à la démission de Gérald Darmanin. Il a dit « il aurait dû démissionner ». Il y a encore un an, ça aurait été tous les jours les appels à la démission. Ça a surpris tout le monde. Alors, d'où vient cette modération ? Deux hypothèses circulent dans les allées du pouvoir. La première, c'est que cette affaire Liana n'a absolument aucun lien avec l'immigration ou l'islamisme et ne peut donc servir de carburant électoral. La seconde, c'est qu'il se projette. Si le RN l'emporte dans moins d'un an, une telle affaire pourrait-elle éclater ? Bien sûr. Et alors, il faudra démissionner ? Non. Pour tenir cette ligne à l'avenir, mieux vaut ne pas alimenter la machine aujourd'hui et s'éloigner donc du parti contestataire. Cette évolution s'accompagne aussi d'un alignement diplomatique au Quai d'Orsay. On constate à quel point le RN s'aligne peu à peu sur toutes les positions historiques de la France. Conclusion d'un conseiller, il se déguise en parti de gouvernement.
4: Maxence Lambrecq, un trafic inédit des pistolets fabriqués avec une imprimante 3D et vendus en ligne ont conduit à l'interpellation de 4 suspects, 4 jeunes. De 17 à 21 ans, deux d'entre eux sont en détention provisoire. Selon le journal La République des Pyrénées, l'opération menée cette semaine a permis de démanteler une petite fabrique qui était installée dans un garage à Soumoulou, entre Pau et Tarbes. Thomas Giraudeau.
8: Dans un garage loué par un des quatre mis en examen, à l'intérieur, les policiers découvrent l'imprimante 3D qui a servi à fabriquer plusieurs dizaines d'armes à feu. En même temps, ils arrêtent les quatre jeunes. L'un des quatre a conçu les armes, les a fabriquées avec son imprimante, avant que deux autres aillent les vendre, comme n'importe quel colis sur Internet, en les déposant dans des casiers. Leur business, leur commerce a duré plusieurs mois. Les enquêteurs sont remontés jusqu'à eux, notamment après un contrôle de police banal en avril à Toulouse. Des policiers découvrent dans une voiture un pistolet, 9 mm, et quand ils le prennent, ils le trouvent trop léger pour être une arme classique. Il a été fabriqué avec des matériaux particuliers par l'imprimante 3D. D'autres pistolets de ce type sont découverts à Toulouse et à Pau, confisqués, utilisés notamment dans des affaires de trafic de stupéfiants et de vol de voitures. Sur certaines armes, la police scientifique a retrouvé des traces ADN des suspects.
4: Thomas Giraudeau, ici Berne Bigorre. La Coupe du monde de football et les résultats de la nuit. Les États-Unis, pays hôte, ont écrasé le Paraguay 4-1 et le Canada, autre pays organisateur, a arraché un nul historique face à la Bosnie. Herzégovine, un but partout, c'est le tout premier point de l'histoire canadienne en Coupe du Monde. Alors ces matchs, certains supporters français les ont suivis jusqu'à 2h du matin et c'est là que le bât blesse pour les bars qui veulent retransmettre ce mondial. Pour les matchs de 21h, pas de soucis, tout le monde sera dans les clous, mais pour ceux en pleine nuit, la question ne se pose même pas. Personne n'est ouvert à ces heures-là. Ce sont les rencontres de fin de soirée qui sont les plus problématiques. Un vrai casse-tête réglementaire. Illustration anime avec Hervé Salafranc, ici Garlozère.
9: C'est avec les rencontres disputées à minuit que ça se complique vraiment pour les établissements qui doivent fermer à 1h, comme l'explique Robin du Café du Midi sur le Gambetta.
10: C'est vrai que là, le décalage horaire, ça va compliquer certains matchs. Donc on va voir si on a les autorisations pour étirer un peu la fermeture, histoire qu'on puisse avoir 2-3 matchs supplémentaires. Puis nous, on est un bar où on a plein de communautés qui viennent chez nous. Donc forcément, il y a des matchs qui vont être plus demandés que certains. Et on va essayer de jouer le jeu dans ce sens-là. Ouais.
9: Un peu plus loin, sur le boulevard Courbet, Brahim du Marmara se fait une raison.
11: Donc les matchs qui seront tôt, on va les diffuser, bien sûr, avec plaisir et tout. Et malheureusement, ceux qui seront un peu tard, on ne pourra pas, puisqu'on a des horaires à respecter. Donc on n'a pas le choix, on ne pourra pas les diffuser, malheureusement.
9: Même si Brahim espère encore, comme d'autres établissements dans son cas, bénéficier de dérogations pour dépasser un peu l'heure de fermeture. Un souci que n'a pas Justine du bar-restaurant La Réserve sur le Courbet.
12: Pour nous, c'est nickel. S'il tombe le week-end, évidemment, du jeudi au samedi, si c'est des matchs qui tombent à minuit, on est dans le bon timing. Vous confirme à 2h.
9: Écran géant, terrasse agrandie, tout est prêt pour accueillir les fans.
12: Puis faire plaisir avec des bonnes boissons fraîches, des bons cocktails et des bonnes bières.
13: Et le sourire de Justine.
12: Et le sourire, oui, toujours le sourire, oui.
4: Reportage d'Hervé Salafranc ici, Garlozère.
0: Oui, il est...
2: Mais c'est fini. Le journal de Laurence.
0: C'est fini. Et à suivre dans la prochaine
2: émission. Vous étiez d'ici les plantes qui ont des oreilles. On aura la preuve dans la chronique La planète des sciences à 6h45. Ce sera la revue de presse. Et puis favoriser la biodiversité par le son. C'est une nouvelle expérimentation et elle est dans les regards croisés.
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2: 6h39, avant de s'envoler avec les bourdons qui sont intelligents, figurez-vous, un tube, Jacques Higelin, tombé du ciel.

0: Tombé du ciel de Jacques Higelin, extrait de son album éponyme, sorti en 1988.
1: Il est 6h43 sur France Inter.
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1: La planète des sciences et la joie de retrouver Daniel Fievé. Bonjour Daniel.
3: Bonjour Ali et bonjour Marion.
0: Bonjour. L'intelligence des bourdons n'en finit plus de surprendre les chercheurs.
3: Oui, on savait que les bourdons peuvent apprendre à résoudre un problème par imitation ou si on les entraîne à le faire. Ils peuvent par exemple apprendre à actionner un mécanisme pour accéder à de la nourriture. Mais des biologistes finlandais ont découvert que ces insectes étaient aussi capables de résoudre spontanément un problème sans qu'on leur montre comment faire et sans procéder par essai-erreur jusqu'à tomber par hasard sur la solution.
1: Alors quel type de problème ces bourdons sont-ils parvenus à résoudre ?
3: Alors chacun leur tour, ils ont été placés dans une boîte avec dans un coin une bille en polystyrène et au plafond une fausse fleur dessinée contenant de l'eau sucrée au centre. La boîte était trop étroite pour que les insectes puissent voler et la fausse fleur trop haute pour qu'ils puissent l'atteindre directement. Résultat, après un temps d'observation, la plupart des bourdons ont fait rouler la bille jusque sous la fleur afin de s'en servir comme d'un escabeau pour atteindre la récompense sucrée. Et lorsque l'on a compliqué le test en mettant des cloisons opaques entre la fleur et la bille, les insectes sont encore parvenus à résoudre le problème, démontrant ainsi qu'ils étaient capables d'élaborer un véritable plan d'action et d'en mémoriser les étapes pour arriver à leur fin. C'est la première fois que l'on met en évidence de telles capacités cognitives chez un invertébré, et qui plus est un invertébré dont le cerveau est plus petit qu'un grain de sésame.
0: Tout autre sujet, Daniel, selon une étude, le son de la pluie pourrait avoir un effet sur la germination du riz.
3: Oui, la sensibilité des plantes au son fait débat chez les scientifiques. Une récente étude vient de verser une nouvelle pièce au dossier. Des chercheurs ont découvert que les graines de riz peuvent germer 30 à 40% plus vite lorsque la pluie vient frapper la fine couche d'eau qui recouvre la rizière. Selon les auteurs de cette étude, ce serait le son des gouttes d'eau frappant le sol ou les flaques qui provoquerait cet effet sur les graines.
1: Et comment est-ce que les graines de riz arriveraient à percevoir le bruit de la pluie, Daniel ? Je m'étonne d'avoir prononcé cette phrase, mais comment est-ce que les graines de riz arrivent à percevoir le bruit de la pluie ?
3: Eh bien, grâce aux mêmes capteurs qui permettent aux plantes, lorsqu'elles germent, d'envoyer leurs racines vers le bas et leurs tiges vers le haut. Dans l'obscurité du sous-sol, la plante sait comment s'orienter et dans quel sens croître grâce à des grains d'amidon microscopiques présents dans ses cellules. Sous l'effet de la gravité, ces grains s'accumulent dans la partie basse des cellules et des récepteurs sentent leur présence. Or, en menant toute une série d'expériences et de simulations, les chercheurs sont arrivés à la conclusion que les ondes sonores générées par les gouttes de pluie sont suffisamment fortes pour avoir un impact sur les mouvements de ces petits grains d'amidon dans les cellules. C'est ce qui stimulerait la germination de la plante. Voilà comment, bien que dépourvues d'oreilles, les graines de riz pourraient se faire réveiller par le doux bruit de la pluie. L'hypothèse est poétique, mais elle reste à confirmer.
0: On a envie d'y croire, en tout cas, alors beaucoup moins poétique. Merci Daniel, on termine avec des excréments congelés d'écureuils qui font le bonheur des scientifiques.
3: Oui, dans le sol gelé du Yukon, vaste territoire du Grand Nord canadien, des chercheurs ont découvert, dans de très anciens terriers, des crottes congelés d'écureuils. Ils ont entrepris d'en extraire de l'ADN et ils ont eu la surprise d'y trouver bien plus que des fragments de génome d'écureuils. Ils ont extrait de ces excréments de l'ADN de mammouths laineux, de loups, de bisons, de chevaux, d'un guépard, mais aussi de 200 espèces de plantes. Tout ce matériel génétique date de 700 000 à 3 000 ans. Ces déjections d'écureuils conservées dans le pergélisol, une couche de sol gelée en permanence, constituent une mine d'informations sur la faune et la flore des différentes époques auxquelles les rongeurs ont vécu. Les écureuils de l'âge de glace n'ont pas fait que courir après les glands. Ils se sont pleinement servis dans leur écosystème et sans le vouloir, ils ont joué un formidable rôle d'archiviste.
1: Génial, c'était la planète des sciences. Merci Daniel Fievé.
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1: 6h47 sur Inter, dans l'œil de Sophie Parmentier. Bonjour Sophie.
4: Bonjour Ali, bonjour Marion.
0: Bonjour.
1: C'est l'heure de la première revue de presse de ce samedi. Les titres à la une des journaux.
4: Le temps du deuil à la une du Parisien, avec une photo du petit cercueil bleu de Liana, la fillette de 11 ans, victime d'un pédocriminel. Liana, la semaine qui a ébranlé la justice, titre Le Figaro. Le revoir à une enfant, pas à un symbole, titre de son côté Sud-Ouest ce matin. À la une du Monde, présidentielle 2027, des ambitions à foison. Libération consacre sa couve à David Hockney, insatiable star mondiale de la peinture, le Britannique qui est mort à l'âge de 88 ans. Et puis à la une de L'Équipe, c'est une maison bleue avec ce titre. Vous avez peut-être dans l'oreille la chanson de Maxime Le Forestier, mais le titre fait référence uniquement aux joueurs tricolores qui, dans trois jours, affronteront le Sénégal lors de la Coupe du Monde de foot.
0: Et le capitaine des Bleus, Kylian Mbappé, présente ses 25 coéquipiers sélectionnés.
4: Oui, dans L'Équipe, Mbappé qui se marre quand il brosse le portrait de ses coéquipiers. D'abord, les gardiens. Alors, Mike Maignan, dans Un jour de gloire, il arrête 3 tirs au but. Mike a besoin de se sentir important pour donner le meilleur de lui-même. Brice Samba, il a cette facilité à être sociable, dit le capitaine des Bleus. Robin Risser, un peu timide, mais ça va venir. On a tous vu ce qu'il a accompli à Lens, il mérite d'être ici. Je lui ai dit de se mettre à l'aise, L'Équipe de France et sa nouvelle maison chez les défenseurs. Et vous trouverez les photos de toute l'équipe, hein, de tous les coéquipiers dans l'équipe, dans le journal de l'équipe. Alors chez les défenseurs, prenons Lucas Digne, un gars régulier, solide. Tu sais ce qu'il va donner et avec une super patte gauche, dit Mbappé. Théo Hernandez, l'Arabie Saoudite l'a calmé, mais il est toujours fou. Lucas Hernandez, ah, les deux frères, deux fous complètement différents. Quand tu vas au combat, tu n'as pas besoin de te retourner, tu sais que Lucas est là. Jules Koundé, un gars avec qui je parle beaucoup de politique, notamment d'Mbappé, d'Ayo Upamecano. Il paraît d'abord très timide, mais il est aussi très sûr de ce qu'il est. C'est cool de l'avoir. William Saliba, il me dit tout le temps que c'est l'autre star de Bondy. Rire de Mbappé. Ibrahima Konaté, j'aime les défenseurs comme lui dans mon équipe. Un défenseur agressif, courageux, capable d'aller chercher l'attaquant, de faire du 1 contre 1, de gagner des duels. Alors du côté des attaquants, Mbappé parle de Désiré Doué comme d'un garçon très concentré, déterminé. Jean-Philippe Mateta, une nouvelle corde à notre arc. Michael Olysée, l'élégance, la clairvoyance dans le jeu, introverti, un joueur extraordinaire, un super gars, dit Mbappé. Je vous parle encore de Ryan Cherki, un garçon naturel, profondément gentil, qui veut rappeler à tout le monde qu'il peut jouer ce foot pur, libre. Il a tout ce que les gens adorent, mais aussi tout ce que les gens détestent. C'est pas moi qui le dis, c'est Kylian Mbappé. Un mot pour les milieux. Aurélien Tchouaméni, imposant. N'Golo Kanté, à 35 ans, il court toujours pour 4 sur le terrain. Adrien Rabaud, résilience formidable. Marcus Thuram, on est amis. Ousmane Dembélé, pour finir, Ousmane, c'est le ballon d'or. On s'appelle tous les jours et pour tous les autres, toutes les anecdotes, eh bien, c'est dans L'Équipe ce matin.
1: Merci Sophie Parmentier, à tout à l'heure pour On va en reparler. Entendre les sons de la nature en ville dans les regards croisés. Bonjour Laetitia Bernard.
0: Bonjour Ali, bonjour Marion.
5: C'est le thème du dernier numéro du magazine Éco-Bruit. Et Laetitia, vous êtes allée à Lille découvrir une expérimentation en cours, la trame blanche urbaine.
0: Un outil de continuité écologique sur le modèle des trames vertes ou des trames bleues. L'objectif, restaurer et maintenir des paysages sonores favorables à la biodiversité et aux habitants. Et bien sûr, pour moi qui suis non-voyante, l'attention portée au son qui nous entoure, elle est très importante.
5: Et celui qui pilote cette trame blanche urbaine s'appelle Olivier Pichard.
0: C'est un passionné de son et il est responsable d'études de biodiversité et aménagement au CEREMA, c'est le centre d'études et d'expertise sur les risques, l'environnement, la mobilité et l'aménagement.
1: Vous l'avez retrouvé

0: ça y est, là, on s'éloigne bien du boulevard.
1: Ça va déjà un peu mieux.
0: On a perdu les voitures.
1: Ah, c'est ça, on perçoit déjà qu'on arrive un peu mieux à entendre des détails sonores. Alors, on arrive même ici à percevoir le son du vent dans les feuilles.
0: Oui, ouais. Et les battements d'ailes.
1: Et les battements d'ailes du pigeon. Voilà, donc ici, on est bien protégé du bruit anthropique par des talus. Par des portes, etc. Donc,
0: bruit anthropique, c'est...
1: Le bruit anthropique, c'est tous les bruits, tous les sons qui sont émis par l'activité humaine.
0: D'accord.
1: Donc ici, ce qui est intéressant, c'est qu'on entend même le son des feuilles. Là, on entend un peu plier. Il y a certains feuillages comme ça qu'on arrive à déterminer à l'oreille. Alors bon, là, il faut vraiment
0: être expert.
1: Mais...
0: Là, même moi, je... Bravo.
1: Il y a quelques espèces comme ça qu'on peut déterminer à l'oreille. Sinon, c'est un peu compliqué. Tout ça pour dire que ces sons-là, on n'aurait pas pu les entendre si on était resté près du boulevard avec un masquage sonore très, très important.
0: La trame blanche, c'est un outil, une expérimentation qui va permettre de protéger cette biodiversité, de la protéger un peu de la pollution sonore.
1: Voilà, c'est tout l'enjeu effectivement de la trame blanche, c'est d'essayer d'identifier les secteurs qui sont importants pour la biodiversité. Donc sur la trame blanche, on va vraiment se focaliser sur les sons, les bruits qui peuvent empêcher la faune de vivre sereinement sur un milieu.
0: Pour établir toute cette méthodologie, il y a besoin de plusieurs compétences en fait, et parmi les personnes qui travaillent sur cette trame blanche, on est aussi avec Geoffrey Pau. Merci beaucoup de nous avoir rejoints.
2: Bonjour.
0: Vous êtes acousticien, c'est ça?
2: Tout à fait, ouais. Acousticien au sens plus classique du terme, donc pas spécialisé en biodiversité.
0: Et du coup, comment vous travaillez de manière complémentaire avec Olivier Pichard?
2: Donc c'est Olivier Pichard qui est venu vers l'équipe acoustique du CEREMA Hauts-de-France ici, travaillant sur la trame blanche en milieu urbain. Eh bien, on a tout de suite senti qu'il y a aussi un co-intérêt à limiter le bruit pour la population humaine. C'est vraiment en tout cas un des objectifs connexes et puis qui permet de sensibiliser aussi les populations à l'impact sur la biodiversité, puisqu'elles le ressentent aussi sur elles-mêmes, ces notions de bruit. On les perçoit aussi comme négatives et on peut plus facilement comprendre l'impact que ça a sur la biodiversité. Et puis, un des enjeux aussi de lier nos compétences, c'est qu'aujourd'hui, les éléments de diagnostic de la pollution sonore qui existent déjà, il y en a certains qui sont réglementaires, qui sont prévus par les lois françaises ou des directives européennes, et elles sont très centrées sur l'impact sur les humains. Ça se traduit par des types d'indicateurs qui traduisent vraiment la gêne sur l'oreille humaine, adaptée à la sensibilité de l'oreille humaine, qui n'est pas nécessairement la même que les différentes espèces animales.
0: C'est quoi la prochaine étape là, pour cette trame blanche?
1: On amorce la phase 3, qui est donc la phase où on va définir le plan d'action, c'est-à-dire réellement qu'est-ce qu'on fait maintenant de tout ça. Et donc cette phase 3 là, qui s'amorce, elle est vraiment destinée à ça, essayer de faire des fiches actions selon à qui je m'adresse et d'avoir les actions qui sont les plus efficaces pour essayer de réduire cet impact du bruit sur la biodiversité.
3: Regard croisé, merci Laetitia Bernard, et à demain.
4: Et il est 6h55 sur France Inter. Elle vient de dévoiler son nouveau single Yao. On écoute l'artiste Yoa.

0: Yao de la chanteuse Yoa, dont le titre vient d'entrer dans la playlist France Inter. Elle sera au Théâtre Musical du Châtelet à Paris le 19 septembre prochain, en compagnie de, notamment de Solane, Camille Yembe et beaucoup d'autres artistes. L'événement est gratuit. 6h58.
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0: Céline Dacosta, ce samedi, c'est le retour du soleil et de la chaleur.
2: Oui, les conditions anticycloniques s'installent sur tout le pays avec ce matin ciel déjà très ensoleillé au sud de la Loire. Plus au nord, on a encore pas mal de passages nuageux avec quelques brouillards même le long des côtes en Bretagne, Vendée ou Charente-Maritime. Mais ces nuages vont rapidement se morceler, c'est déjà le cas à Paris, pour laisser place au soleil qui brillera ensuite assez largement. Quelques nuages pourraient quand même résister en Bretagne, en Baie-de-Seine ou sur le Nord-Pas-de-Calais dans l'après-midi.
0: En Bretagne, ça m'étonnerait. Bon, pour les températures, Céline Dacosta, ça grimpera encore.
2: Oui, les minimales sont déjà en hausse, 11 à 17 degrés du nord au sud, 18 à 23 même sur le quart sud-est, et puis ça va continuer à grimper dans l'après-midi, 29 à 34 degrés sur la partie sud du pays, 22 à 29 pour la moitié nord, avec quelques valeurs un petit peu moins chaudes près de la Manche, où la moyenne ira de 17 à 21 degrés. Et puis un petit mot juste des feux de forêt, du risque de feux de forêt près de la Méditerranée. On a encore un petit peu de mistral et trois départements qui restent en vigilance orange pour ces feux de forêt, le Gard, l'Aude et le troisième, je ne l'ai plus.
0: C'est le Gers, non?
2: Non, ce n'est pas le Gers.
3: L'Hérault, dit Laurent Delmas.
2: C'est l'Hérault, merci Laurent.
3: Bravo Laurent.
2: Bravo.
3: C'est une encyclopédie vivante qui sait absolument
2: bravo, c'est
3: tout.
2: Ça, exactement.
3: Merci. Il a tous les talents.
0: Merci Céline Dacosta. France Inter, il est 7h.
3: Le journal, il est 7h. Le journal, Laura Dulieu, bonjour.
4: Bonjour.
3: À la une ce matin, le dernier hommage à Liana hier dans le Gers.
4: La petite fille de 11 ans retrouvée morte il y a 10 jours a été inhumée à Florence, où les habitants traumatisés tentent d'expliquer ce qui se passe aux enfants. L'actualité, c'est aussi le mondial de foot et l'entrée en lice réussie d'un des pays organisateurs, les États-Unis. 4 buts à 1 contre le Paraguay, nous serons avec des supporters américains. Le pape est rentré à Rome, on fera le bilan de sa semaine de visite en Espagne. Et puis les étudiants parisiens de la Sorbonne peuvent désormais se détendre entre deux révisions de partiels. Une salle zen est mise à leur disposition.
0: Les invités de France Inter ce matin à 7h50. Hommage au grand peintre britannique David Hockney qui vient de nous quitter. Nous serons avec Fabrice Bousteau, rédacteur en chef de Beaux-Arts Magazine. Et à 8h20, grand entretien consacré à ce qu'on appelle désormais l'affaire Bruel, le chanteur et comédien mis en examen pour viol et agression sexuelle. Nous serons avec deux plaignantes et avec Marine Turki, la journaliste de Mediapart qui a révélé les premières plaintes en mars dernier.
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4: Le temps s'est arrêté hier à Florence, dans le Gers, lors des obsèques de Liana, 11 ans, retrouvée morte il y a 10 jours et devenue depuis le symbole des violences faites aux enfants et des dysfonctionnements de la justice. Elle a été enterrée dans l'intimité, mais plusieurs centaines de personnes étaient réunies au cimetière de la commune. D'autres rassemblements avaient lieu en parallèle devant les mairies du Gers, de même que des minutes de silence dans les écoles. C'est un département traumatisé par ce drame, avec des parents qui tentent d'expliquer à leurs enfants la mort d'une petite fille de leur âge. Marc Bertrand les a croisés à la sortie des obsèques.
5: Christelle vient récupérer ses enfants à l'école après les obsèques. 10 et 9 ans, il a fallu leur expliquer.
6: On les préserve, mais on leur cache pas ce qui se passe dans le monde extérieur, quoi. Et puis ils en parlent, ils ont posé eux-mêmes les questions.
7: Moi c'est Adam, j'ai 10 ans et bientôt 11.
5: T'as posé quoi comme question ?
7: Comment qu'elle avait été kidnappée.
5: Les parents sont scotchés à leur télé depuis 10 jours.
6: Ils ont entendu nos discussions, voilà. Ils savent que c'était pas un gentil monsieur, qu'il avait fait déjà du mal avant.
5: À l'école primaire de Florence, la journée a été rythmée par les hommages à Liana.
7: C'était son enterrement aujourd'hui. On est resté 3-4 minutes sans travailler, on a fait des minutes de silence.
5: Les enfants ont aussi vu l'affaire traumatiser leurs parents.
6: Ça fait du mal, moi j'ai beaucoup pleuré.
5: Dans son cabinet au centre-bourg, la psychologue Béatrice Bergamelli voit défiler les patients ces jours-ci.
8: J'ai pas eu une seule consultation, on m'en a pas parlé. Les enfants se sont montrés très inquiets. Est-ce que ça va m'arriver ? Et j'ai eu encore une maman hier soir, sa fille qui en parle et c'est la maman qui se met à pleurer. C'est un traumatisme dans la cité.
5: Elle souffle aussi qu'avec l'affaire Liana, les langues se délient dans le secret de son cabinet. Des patients témoignent de viols ou d'agressions sexuelles, parfois anciens. La psychologue tente de les convaincre d'aller voir les gendarmes.
4: Et à propos du suspect du meurtre de Liana, on a appris hier que les autorités françaises ont reçu plusieurs signalements sur les activités en ligne de Jérôme Barella par la plateforme américaine NECMEC, spécialisée dans les contenus pédocriminels.
3: 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Les pays organisateurs commencent plutôt bien leur mondial.
4: Après la victoire du Mexique lors du match inaugural, le Canada arrache le nul, un partout face à la Bosnie. Un premier point à la saveur particulière, hein, puisque les Canadiens mettent fin à une série de 6 défaites en 2 participations à la Coupe du Monde, 86 et 2022. Et les États-Unis, eux, démarrent fort, 4 buts à 1 cette nuit face au Paraguay, et des supporters américains conquis à Atlanta, où se trouve Nicolas Taillard.
9: Et les terrasses ont fait le plein hier soir. Chaleur estivale et ferveur totale. Tout le monde avait sorti son maillot Team USA. Et l'hymne américain a donné le ton, largement supérieur. Les États-Unis n'ont pas eu le temps d'avoir peur. Un premier but dès la 7e minute, un deuxième à la demi-heure de jeu. Quel départ, se réjouit ce supporter qui ose à peine y croire, surtout pour le pays hôte. Avec la pression de jouer devant son public à Los Angeles, c'est fou. Juste avant la mi-temps, le but du 3-0 fait chavirer les fans. Les USA commencent à monter et la prestation de la sélection inspire la fierté. Cette supportrice ne suit pas le soccer de très près, ou plutôt le foot, corrige-t-elle très vite. Mais elle a adoré la soirée et voir son équipe faire du bon boulot. Maintenant, elle veut voir l'Écosse contre Haïti. C'est au programme ce soir, l'esprit Coupe du Monde gagne l'Amérique. Il y a plein de maillots en ville, de plusieurs pays, c'est bon esprit. L'énergie d'une Coupe du Monde, c'est toujours spécial. Et celle des Américains est bien lancée sous l'œil de Tom Cruise, présent en tribune et supporter d'un soir.
4: Nicolas Taillard. Et les États-Unis, où Donald Trump aurait bien voulu tourner la page de la guerre au Moyen-Orient avant le début de la compétition. Mais Washington dit cette nuit avoir abattu des drones iraniens. Ils visaient, selon les forces américaines, des navires commerciaux dans le détroit d'Ormuz. Tout cela malgré un certain optimisme affiché des deux côtés au sujet d'un accord de paix qui pourrait être finalisé et signé à distance dans les prochains jours, selon le chef de la diplomatie iranienne. Le pape a quitté l'Espagne un peu plus tard que prévu à cause d'une panne sur son avion. C'est finalement le roi d'Espagne qui a mis un autre appareil à sa disposition pour qu'il puisse rentrer à Rome. Alors, hormis ce contretemps, quel bilan tiré de cette semaine papale entre Madrid, Barcelone et les Canaries, Bruno Duvic.
10: Madrid lui a fait un triomphe. Ils étaient 1,5 million à la messe, disent les organisateurs. Et au Parlement, 7 minutes de standing ovation de tous les députés après le discours d'un pape missionnaire.
11: La foi ne prétend pas s'imposer par des privilèges ou des contraintes, mais elle ne peut pas être reléguée au silence, comme si elle était sans importance pour la vie publique.
10: Beaucoup de jeunes dans les rues et stades, cette religieuse qui vit à Madrid exprime le sentiment général.
12: C'est un pape qui a vraiment envie de communiquer aux jeunes, de les affermir dans la foi, très simplement.
10: Fausse note, une réunion peu transparente avec des victimes d'abus, il reste difficile d'affronter le sujet. Aux Canaries, hommage aux migrants disparus en mer.
11: Quel monde avons-nous construit pour que des frères risquent la mort pour retrouver la vie?
10: Le pape exhorte à l'accueil et souligne le droit à rester sur sa propre terre. À Barcelone, fête catalane pour l'inauguration d'une immense tour de la Sagrada Familia.
13: C'est un moment historique. Nous avons la plus grande église du monde.
10: La plus haute, précisément. Le chantier de la basilique reste en cours, comme celui du pontificat de Léon, homme tranquille mais déterminé.
3: 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Une nuit pour casser les préjugés sur le handicap.
4: C'est la 9e nuit du handicap ce soir, avec des événements organisés dans une quarantaine de villes en France, des spectacles et des animations organisées par des personnes handicapées pour changer le regard sur elles, explique Eve Rudolph, coordinatrice nationale de la nuit du handicap.
14: Il y a encore aujourd'hui beaucoup de préjugés, beaucoup de craintes, de peurs, et surtout les personnes en situation de handicap sont souvent dans des établissements ou alors dans des classes à part. On est persuadé en fait fait que par la rencontre, par le jeu, par l'atelier, par la scène, on peut effacer ses préjugés, on peut faire tomber ces barrières-là et ainsi faire se rencontrer les gens. Le fait de proposer cet événement dehors, sur les places publiques, avec de la danse, ça attire justement des familles, des personnes qui ne sont pas forcément concernées ou qui ne pensent pas être concernées par le handicap, qui se prêtent au jeu de la fête et se rendent compte finalement que les personnes qui sont en train de les inviter ont un handicap. Et donc là, l'objectif, c'est de pouvoir rassembler tout le monde et se rendre compte que finalement, le handicap ne fait pas peur, n'est pas si différent.
2: Ève Rudolph, jointe par Cédric Hermel. C'est un week-end studieux, voire stressant pour beaucoup d'étudiants entre derniers partiels et mémoires à rendre. Alors pour se détendre, ceux de la Sorbonne à Paris ont désormais accès à une salle spéciale dans l'une des bibliothèques du campus Pierre et Marie Curie. Une salle pour faire du snowzellen. C'est une technique de stimulation multisensorielle pour se reposer physiquement et mentalement, Maxime Hernandez.
15: Au fond de la bibliothèque, une salle isolée de 15 mètres carrés. La lumière est tamisée, il y a de la moquette au sol, des canapés aussi. Cassandra, étudiante en biologie, vient tester l'espace pour la première fois.
16: J'ai jamais vu ça, moi.
15: Totalement surprise, elle découvre les nouvelles installations avec Thomas Antignac, le responsable de la bibliothèque du Pôle Sciences.
17: Dans certains cas, vous avez les canapés qui vibrent, ils sont vibro-acoustiques. Vous pouvez vous asseoir ou vous coucher, c'est comme vous voulez.
15: Avec aussi, au plafond et sur les murs, des projections de lumière et une colonne à bulles.
18: Ça nous met vraiment à part du brouhaha. Et c'est vrai que là, ça calme, ça détend. Les lumières qui changent, c'est très sympa. Le petit ciel avec les petites étoiles. Et c'est vrai que le son des bulles, j'aime bien aussi.
15: Hassan est lui étudiant en physique-chimie. Il est en pleine période de révision. Alors il vient ici pour décompresser.
19: Moi, je l'ai utilisé la semaine dernière. J'avais un examen le lendemain. C'est des espaces qu'on n'a pas l'habitude d'avoir. C'est vraiment un truc à part où on a une petite heure où on peut vraiment déconnecter de tout ce qu'on a, etc.
15: En voyant, depuis le Covid, une dégradation de la santé mentale des jeunes, Thomas Antignac s'est dit qu'il fallait agir.
17: On n'est pas des psys, mais c'est vrai que souvent, il y a des personnes qui viennent à l'accueil, on se rend compte que ça ne va pas fort. Clairement, on s'est dit qu'il y a quelque chose à faire et que c'est un bon endroit dans lequel on va facilement pouvoir penser à ce qu'on doit faire le lendemain. On est dans une bulle, effectivement.
15: Il voit déjà un effet positif sur les étudiants et veut élargir ses espaces aux autres bibliothèques de l'université.
2: Et pourquoi pas aussi à la maison de la radio.
20: Mais oui, pourquoi pas, une petite salle de stimulation sensorielle. C'était le journal de Laura Dulieu.
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0: Et on remonte le temps ce matin dans le bol de nature. Nous sommes en Dordogne, aux Zézis, berceau de la préhistoire où Denis Chessou est parti interviewer une femme ou un homme de Cro-Magnon. Celui qui répond à leur place, c'est le préhistorien Serge Maury. Il connaît par cœur ces lieux avec plus de 150 000 ans d'occupation humaine et de nombreuses grottes ornées.
21: Là, on a quitté le jour. Autrement dit, eh ben, on a une lune qui fait son travail. On entend donc là quelques grillons. Et avec vous, Serge Maury, vous êtes préhistorien, vous adorez. On n'est pas loin d'ailleurs aussi d'une grotte, la grotte de la Moutte, qui a été colorisée par nos hommes de quelle période ? Cro-Magnon aussi ?
22: Ah oui, Cro-Magnon.
21: Alors faites-nous les vivre. C'est-à-dire que là, on va se dire, on voit un homme, on voit une famille là, de Cro-Magnon. D'abord, ils étaient quand même reliés, j'allais dire inévitablement, et tant mieux, au ciel, quoi.
22: Ah bien sûr. À l'époque, l'homme était dans la nature et en même temps la nature, parce qu'il appartenait complètement à son environnement. Et je dirais que s'il y a deux termes, c'est il était en dialogue et en partage avec le milieu dans lequel il était, quoi.
21: Donc il était animiste aussi ?
22: Ben, on pense que oui, parce qu'on n'en a pas de preuves tangibles, mais on a assez d'exemples de peuples chasseurs-collecteurs qui sont effectivement animistes, c'est-à-dire que pour eux, tout élément de la nature fait partie de la nature au même titre qu'eux, et donc ils ont un esprit, tout a un esprit. Même les pierres qu'ils travaillaient, ils pensaient qu'elles avaient un esprit.
21: Si on se retrouve, donc une période tout à fait récente, c'était à peu près moins 20 000 ans, là, au bout du chemin, on pourrait voir donc un auroch, on pourrait voir un bison, on pourrait voir un renne, un bouquetin peut-être.
22: Ah ben oui, bien sûr, à ces périodes-là. Alors les animaux se déplaçaient certainement. Il y a une grosse variabilité, je dirais, dans l'occupation de la faune en fonction de la géographie.
21: Bien sûr.
22: Et ici, on est dans des vallées relativement encaissées. Et donc le déplacement des animaux n'était pas le même que dans le bassin parisien, par exemple, dans le nord de l'Europe, où il y avait une toundra beaucoup plus homogène. Alors qu'ici, il y avait une variabilité certainement beaucoup plus grande au niveau de la flore, et donc la faune ne se déplaçait certainement pas tout à fait de la même manière. Et même, il y avait des endroits, des collègues qui ont fait des études et qui disent que les faunes étaient même plus sédentaires dans certains endroits qu'à d'autres.
21: On devait passer quand même quelques heures à chasser, hein. Donc on était chasseurs-cueilleurs, on est bien d'accord.
22: Oui, hein, oui, oui, bien sûr. À cette époque-là, c'était la chasse, surtout aux périodes froides, hein, parce que la végétation existait. Vraiment, il y avait des baies, il y avait même on retrouve des pollens de pissenlit, hein, dans le, pour donner une idée. Donc il y avait de quoi manger quand il faisait chaud, de la végétation. Mais par contre, l'hiver, qui était long quand même, là, on était un peu obligé quand même de manger... de l'animal, quoi. Hein, voilà.
21: Protéines, elles venaient de là, quand même. Donc.
22: Ben oui, oui, oui. Donc, ils étaient, premièrement, je dirais, chasseurs, avant tout, aux périodes très froides.
21: Et pêcheurs aussi.
22: Et
21: hein,
22: pêcheurs. Et voilà. Et oui. Eh ben oui. Et on a d'ailleurs un site dans la vallée de la Vézère, aux Aizy, où il y a un saumon célèbre, d'ailleurs, qui est sculpté même dans la paroi d'un petit abri, l'abri, l'abri du poisson, d'ailleurs, qui s'appelle l'abri du poisson.
21: Alors, puisqu'on est à côté de leur habitation, on ne les dérange pas, mais faites-nous la différence, Serge Maury, entre les abris et les grottes.
22: Alors, les abris, c'est quelque chose qui est ouvert à l'extérieur, qui souvent domine des vallées ou des vallons.
21: On est en surplomb,
22: voilà, la plupart du temps, bien évidemment. Les grottes, c'est autre chose. Là, il faut y pénétrer, on a besoin de s'éclairer. Donc, ce n'est pas un endroit où on peut vivre en permanence. On y va pour des actes peut-être plus particuliers, plus spécifiques, et c'est le cas, bien sûr, de l'expression artistique.
21: On ne pouvait pas y faire du feu, parce que
22: voilà,
21: sinon...
22: Alors, y faire du feu, c'était impossible, effectivement, puisqu'on était vite asphyxié.
20: Et demain, dans C'est au deux, mon amour, la suite à 13h20, Denis vous emmènera donc au bord de la Vézère et à l'entrée de ces grottes préhistoriques.
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3: Et la bande du samedi nous a rejoint, Laurent Delmas, Claude Askelevitch, Anna Sigalevitch. Bonjour les amis.
23: Bonjour.
3: Et Alain Baraton est en studio avec nous. Bonjour Alain.
23: Bonjour à tous.
3: Alors le programme au ciné, Laurent.
23: Eh bien, un certain Renoir
3: et une devinette pour Alain Baraton.
23: Oui,
3: Claude, vous officiez en alternance avec Nathalie Yanetta pendant toute la Coupe du Monde de foot pour la chronique « C'est quoi le but ?». Alors, quel est le but ce matin?
24: De vous faire comprendre qu'un simple beau match de foot, ça vaut toute la grande histoire.
23: Oula.
3: Anna, de quoi sera-t-il question?
24: Renoir aurait pas dit mieux.
3: Rien de mieux à moi, oui.
25: De vous faire comprendre qu'il n'y a rien de mieux que la musique.
3: Évidemment.
25: Avec 200 Motels de Zappa.
3: Mais vous, nous sommes déjà convaincus. On démarre avec le cinéma. Laurent Delmas, c'est à vous.
23: Oui, la devinette du matin n'est rien moins qu'un cadeau. J'ose à peine vous demander quel cinéaste parle dans cet entretien.
26: Ça m'amuse beaucoup de parler de la règle du jeu, parce que c'est évidemment... De tous les films que j'ai faits,
23: ah, je le sais.
25: Celui allez-y, Alain.
23: Il se prénomme Jean.
26: Succès.
25: Oui.
23: Jean Renoir. Et c'est sans filet. C'est en effet Jean Renoir qui évoquait avec humour la sortie catastrophique de la règle du jeu.
3: En plein bac, vous venez de tricher, de copier sur.
23: Non, il y a quand même des limites sur mon inculture. <rire> Chez vous. Bon, allez. Effectivement, la sortie catastrophique de la règle du jeu, comme quoi on peut passer à côté d'un chef-d'œuvre. J'ajoute que la seule critique positive écrite à l'époque fut signée par une femme. Si je vous parle de Renoir ce matin, c'est parce que les éditions Les Impressions Nouvelles viennent de publier un passionnant recueil de textes rares de Jean Renoir sous le titre « Portrait de l'artiste 1927-1977 » et réuni par Olivier Curchaud, Christophe Faulkner et Claude Gauter. Une belle occasion de revisiter l'univers de celui que Truffaut appelait « le patron ». Sans rien taire, à l'instar de ce texte de 1939, un mois avant le tournage précisément de la règle du jeu, et dans lequel le cinéaste tient des propos xénophobes à connotation
5: antisémite. Heureusement, le Renoir qu'on aime et qu'on vénère n'est pas là. On le retrouve pleinement ailleurs dans l'ultime période qui s'ouvre en 1963. Renoir y évoque son père, consacre un long et bel article à Michel Simon, fait l'éloge d'un autre de ses acteurs, le merveilleux Carette, et d'autres encore.
6: Ah, monsieur le marquis, avec les femmes, pour les prendre ou pour les laisser, faut les faire rigoler. Et Daniel répond, oui, mais pour ça, faut être doué, mon bon Marceau.
7: Bravo, Claude Ascoli.
5: Ça n'est pas Laurent Gérard, c'est Claude Ascoli. Les auteurs reproduisent également le court texte écrit par Renoir à l'occasion de l'inauguration à Paris en 1966 d'une salle à son nom et dans lequel il écrit, je le cite, « Il y a les films qu'on aime parce qu'on s'y sent en état de complicité avec l'auteur. Les salles d'art et essai offrent un cadre favorable à ce genre de conversation secrète. »
3: Magnifique.
5: Merveilleuse formule. Ouais. Fin de citation. Et dire que désormais, on ne compte plus en France que 3 cinémas dénommés Jean Renoir. C'est injuste, j'allais dire dégueulasse.
20: Dégueulasse, c'est dans un film de Godard plutôt, non ?
5: Ben oui, mais Godard, Renoir, ça marche bien.
20: Vous vouliez nous parler également, Laurent, d'un autre livre qui vient de paraître.
5: Oui, et c'est d'abord un cadeau que, grâce aux éditions du Palio, je fais à Alain Baraton pour le remercier d'avoir, durant toute cette saison, si brillamment répondu à nos devinettes du cinéma.
3: Merci. Bravo, Alain. Bravo, Alain. C'est le temps de la reconnaissance.
5: Belle bande d'hypocrites. Mémoire de film au jardin du Luxembourg, c'est son titre. Le voilà.
20: Prenez-le, Alain.
5: Ce livre ne pourra que lui parler parce qu'il est joliment consacré à 28 films et séries sur les 60 qui, à ce jour, ont été tournés dans le délicieux jardin du Luxembourg. À Paris. De Cléo de 5 à 7 de Varda, jusqu'à la série Baron Noir, en passant par Le Feu Follet de Louis Malle, La Dilettante de Pascal Thomas et Comment je me suis disputé de Desplechin. Bernard Soupre à l'aquarelle, Claude Lussac au texte d'accompagnement. C'est un bel ensemble et on est décidément très heureux de vous l'offrir, cher Alain, et de le conseiller ainsi à nos auditeurs. Si le Luco m'était compté, en quelque sorte. Allez, on se quitte avec cette chanson fleurie, extraite de La Grande Illusion, un autre chef-d'œuvre signé Renoir.
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3: Alors, vous pourriez remercier Laurent.
9: Je suis tellement ému, c'est la première fois, non pas qu'il me fait un cadeau, mais qu'il fait un cadeau. Merci infiniment.
3: Alors, il faut tenir le livre dans l'autre sens. Vous diriez que...
9: Non, mais je connais bien les dessins.
3: Pire que moi. Jean Renoir, le portrait de l'artiste aux éditions Les Impressions Nouvelles et Mémoires de Films au Jardin du Luxembourg par Bernard Soupre aux éditions du Palio. Merci infiniment, Laurent Delmas. Au sommaire, on aura tout vu.
5: Focus sur un film très séduisant qui sort mercredi prochain, Shana, avec sa réalisatrice Lila Pinel et sa volcanique actrice principale Eva Huot.
3: A tout de suite, il est 7h20. Claude Ascoli, ce matin, c'est quoi le but ?
6: Eh bien, le but, ça aurait été de ne pas vous raconter l'histoire d'un petit garçon dans une ville en guerre. Quand les bombardements se calment, sa maman l'autorise à aller dans les rues taper dans un ballon. Elle est heureuse parce qu'il s'amuse, mais elle a tellement peur qu'il ne revienne pas. Quand la guerre se termine, le môme a presque 10 ans, et je ne devrais pas vous le dire, mais vous vous en doutez, il va émerger des ruines pour devenir footballeur. Et quel footballeur ? Edin Dzeko. Il est passé par Manchester City, par la Roma, par l'Inter, et à 40 ans cette saison, il a fait monter Schalke 04 en première division allemande, et il est surtout le capitaine et le symbole de l'équipe de Bosnie-Herzégovine qui hier soir affrontait le Canada. Alors la veille du match, Dzeko sur un site internet a publié un texte dédié aux enfants de son pays où il raconte son enfance à lui pendant le siège de Sarajevo. Évidemment, il en vient, il leur dit de détester la guerre et d'aimer la Bosnie. Et voilà, je vous ai raconté cette histoire et j'ai eu tort.
20: On a du mal à y croire, Claude. Pourquoi ?
6: J'ai tort parce que la guerre et les symboles, ça prend toute la place et du coup, parfois, on rate la simple et superbe vérité d'un bon match de football. Hier, Dzeko, son corps, vous savez ce que c'est un corps de 40 ans, il n'a pas joué contre le Canada, il est resté sur le banc et pour respecter le jeu, j'aurais dû parler de ça.
3: Incroyable
6: Lukic.
24: Jovo Lukic. Alors lui, il vient d'une famille serbe de Bosnie. Cette année, il a été le meilleur buteur du championnat de Roumanie. Et il a attendu ses 27 ans pour marquer d'une tête son premier but pour sa sélection. Et c'est grâce à lui qu'on a vécu un match vraiment chouette, avec de l'intensité, avec une dramaturgie. Le Canada ne voulait pas perdre chez lui, il poussait. En face, la Bosnie était héroïque, et notamment cet homme.
4: Et Eustachio, ça s'est bien fait avec le Canada pour égaliser dans le sauvetage. Incroyable, phénoménal vraiment de Kolasinac. Alors il ne marque pas bien sûr, mais ça vaut largement autant. Et on comprend pourquoi tous les joueurs bosniens se sont retournés vers lui.
24: Kolasinac, il est tellement dense physiquement qu'on le surnomme le tank.
3: C'est pas
24: le
3: seul.
24: Ouais, oui, d'accord, mais lui, c'est le vrai tank. Il est passé par l'OM. Il est né en Allemagne, de parents immigrés bosniens. Et dans les images de cette Coupe du Monde, il y aura toujours ce moment où il a détourné un tir canadien qui était déjà dedans. Alors un peu plus tard, Kolasinac est sorti avec des crampes et juste avant, mal placé, quelques centimètres, il n'avait pas mis hors jeu les Canadiens quand Larine a égalisé. Larine, c'est un baroudeur des surfaces, aujourd'hui à Southampton. Division 2 anglaise, le football. Et donc hier, j'ai vu un match qui, sans avoir besoin de charger la barque avec la grande histoire, a pu peupler les rêves de mes gosses. Et ça, bah ouais, c'est ça le but.
3: C'est quoi le but ? J'adore cette chronique. Merci Claude Eskelovitch, il est 7h23.
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3: Mes places à la beauté et aux rêves avec Classic & Co et vous, Anna Sigalevitch. Ce matin, au programme, une fresque musico-théâtrale. 200 modèles.
25: 200 motels.
3: 200 motels de Frank Zappa. J'ai essayé de le franciser. Ça va se jouer du 18 au 28 juin à l'Opéra de Genève.
25: Oui, et c'est quand même assez inattendu et amusant, me semble-t-il, qu'après avoir inauguré son mandat à la tête de l'Opéra de Genève avec Einstein on the Beach de Philip Glass, Aviel Kahn choisisse de le clore avec donc 200 Motels, qui est une sorte de road trip psychédélique typique des années 70.

0: Frank Zappa, c'est un artiste tout à fait hors norme, assez inclassable, à la fois guitariste, compositeur, chanteur, leader d'abord des Mothers of Invention, le groupe de rock qu'il a fait connaître, avant d'œuvrer sous son propre nom. C'est lors de ses tournées avec les Mothers que Zappa, arpentant les États-Unis et séjournant dans de nombreux hôtels, griffonne entre deux concerts la partition. D'où le titre, 200 Motels, qui a pour cadre un show télévisé délirant au fin fond des États-Unis. Une grande fresque totalement déjantée mêlant pop, rock, music hall et pages symphoniques, réunissant donc un orchestre symphonique, un groupe de rock, un chœur et des solistes.
1: Red Motels réunit un peu tous les genres auxquels Zappa s'intéressait.
0: Oui, alors donc il y a le rock et la pop expérimentaux, bien sûr, mais il était passionné aussi par les avant-gardes européennes.

Zappa adorait Varèse, Stravinsky et Berg notamment, trois compositeurs du début du XXe siècle ayant chacun à leur manière réfléchi à la question de la forme musicale qui l'ont beaucoup inspiré dans ses recherches et expérimentations.

0: C'est un objet étrange, oui. C'est le moins qu'on puisse dire, en tout cas entendre Alain Baraton. Franck Zappa appelait ça un mix média.
1: Oui, alors c'est une œuvre assez éclatée, hein, à la fois film potage, double album avec des chansons et suites d'orchestre, un mélange où les genres s'entrechoquent du lyrique à la pop.

Le metteur en scène Daniel Kramer déploiera ici le rêve américain revisité par Frank Zappa entre, nous dit-il, critique politique et dystopie, en flirtant avec l'imaginaire du magicien d'Oz et peut-être même de David Cronenberg. Et puis cerise sur le gâteau, parmi les artistes de cette production dirigée par Titus Engel, il y aura en scène Mike Kenealy, immense guitariste qui fut tout jeune un des membres du groupe de Zappa en tournée.

0: 200 Motels de Frank Zappa, ce sera au Grand Théâtre de Genève du 18 au 28 juin. Merci Anna, merci infiniment. Merci à Anne Weinfeld pour la réalisation. Il est 7h28, tout de suite la météo.
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2: Céline Dacosta, des conditions estivales s'installent à partir de ce week-end.
3: Oui, effectivement, grand soleil déjà sur la moitié sud. On a quelques nuages qui circulent sur la moitié nord, mais ils vont rapidement se dissiper. Ils pourraient résister un petit peu sur la Bretagne, sur le Nord-Pas-de-Calais ou la baie de Seine cet après-midi. Mais globalement, ça sera quand même une très belle journée, très ensoleillée. Et ce temps calme et ensoleillé va se poursuivre tout le week-end, mais également toute la semaine prochaine.
2: Avec, sans surprise, des températures en hausse.
3: Oui, on sent déjà ce matin 11 à 23 degrés de Brest à Perpignan, 17 degrés déjà à Paris. Les maximales atteindront souvent 22 à 29 degrés au nord avec 26 degrés à Paris. 29 à 34, ça c'est pour la moitié sud. Une chaleur qui devra encore se renforcer la semaine prochaine. On pourrait atteindre, voire dépasser partout les 30 degrés dès mercredi. On parle à nouveau de dôme de chaleur avec des températures qui pourraient atteindre les 39 degrés à Grenoble dimanche prochain, 37 degrés même attendu à Paris pour dimanche prochain.
2: Oh là là, merci Céline Dacosta, France Inter, 7h30.
0: Le journal, Laurence Thomas. Bonjour Laurence.
4: Bonjour Ali, bonjour à tous. La ville d'Évian sous haute sécurité, ouverture dans 48 heures du G7. Et de l'autre côté du lac, la ville de Genève, qui ne voit pas d'un bon oeil ce sommet, car c'est en Suisse seulement que seront autorisées les contre-manifestations. L'usine d'Uralex au ralenti, la verrerie en redressement judiciaire, stoppe sa production pour 2 semaines et espère ainsi protéger sa trésorerie. La direction l'a annoncé aux 243 salariés. Et puis le mondial de foot et l'équipe de France à l'entraînement en présence du public. Kylian Mbappé acclamé par les supporters américains.
2: À 7h50, hommage à l'un des derniers grands peintres figuratifs qui vient de nous quitter au cœur de sa saison préférée, le britannique David Hockney, amoureux des couleurs et de la lumière, est mort hier à 88 ans. Pour évoquer l'artiste et l'œuvre, nous serons avec Fabrice Bousteau, rédacteur en chef de Beaux-Arts Magazine.
4: Inter. La ville d'Évian barricadée, police, gendarmerie, armée, un dispositif XXXL va quadriller la ville afin de sécuriser le G7 qui s'ouvrira lundi pour 2 jours dans l'ambiance feutrée de l'hôtel royal et de sa vue imprenable sur le lac. Les rassemblements de manifestants seront uniquement autorisés à Genève, Genève où les chefs d'État vont atterrir. 20 000 forces de l'ordre françaises et suisses sont mobilisées pour la sécurité. Personne n'a oublié le fiasco de 2001. Les nombreuses et violentes émeutes, c'était à Gênes. Sur place à Genève, Jérémy Lanche, RFI pour France Inter.
5: Des milliers de militaires déployés, des patrouilles dans les airs et sur le lac Léman, la plupart des douanes fermées. Jamais Genève n'avait déployé un tel dispositif de sécurité, à plus forte raison pour un sommet qui a lieu à 40 km. Carole Ancast est la ministre genevoise en charge de la sécurité.
6: La différence fondamentale ici, c'est que nous accueillons les délégations, puis elles doivent être acheminées jusqu'à Évian. Ça nécessite un dispositif de sécurité qui n'est pas le cas lorsque le sommet se déroule à Genève.
5: Les autorités cachent à peine leur agacement face au refus de la France et de participer au coup et de laisser les manifestants défiler sur son territoire. Par précaution, la plupart des entreprises ont appelé les 115 000 frontaliers de Genève à faire du télétravail. Pour François Etienne, ce n'est malheureusement pas possible.
7: Pour le premier jour, j'ai pris l'option d'essayer de faire le trajet en vélo et puis après, je me suis organisé pour fermer mon magasin, malheureusement. Alors non seulement c'est une perte sèche, mais en plus, ce sera une vraie problématique derrière d'organisation. Oui.
5: Et en ville, on ne compte plus les boutiques qui ont placardé leurs vitrines avec des planches de bois pour les protéger en prévision de la manifestation anti-G7 ce dimanche. La police a même ouvert une ligne téléphonique spéciale le temps du sommet. À Genève, Jérémy Lange, RFI pour France Inter.
4: Au lendemain des obsèques de la jeune Liana, cette proposition de Gabriel Attal, candidat Renaissance déclaré à la présidentielle, dans une interview au Figaro, il propose d'aligner le traitement des pédocriminels sur celui des terroristes, c'est-à-dire un parquet national dédié, et que les délinquants sexuels présumés soient identifiés comme les fichés S.
0: Et le Premier ministre Sébastien Lecornu, lui, veut changer la loi avec plusieurs nouvelles dispositions, Laurence.
4: Par exemple, des peines renforcées pour pour les violeurs en série ou encore des actes d'enquête plus rapides quand ces enquêtes concernent des enfants dans un délai maximal de 3 mois. Et puis il y a ce débat qui monte sur l'imprescriptibilité. Autrement dit, qu'une personne mise en cause pour violence sexuelle sur un enfant puisse être poursuivie des années plus tard, sans limite de temps. Avec quels arguments ? Éléments de réponse avec Charlotte Piret.
8: Alors, ceux qui réclament cette imprescriptibilité mettent principalement en avant la difficulté de porter plainte pour un mineur victime, en raison d'une emprise familiale par exemple, principalement dans les cas d'inceste. Mais cela peut être une amnésie traumatique ou tout simplement une parole qui met des années à se libérer et arrive donc parfois trop tard. Pour l'éviter, ces délais de prescription ont déjà été prolongés. Aujourd'hui, une personne victime de viol peut porter plainte jusqu'à 30 ans après sa majorité, un délai qui peut être repoussé en cas de récidive de l'agresseur. On parle alors de prescription glissante. Mais faire totalement disparaître ces limites de temps présenterait aussi des écueils, estiment de nombreux acteurs judiciaires, symboliques, car seuls les crimes contre l'humanité sont aujourd'hui imprescriptibles, risque d'un engorgement du système judiciaire avec un potentiel afflux de procédures à traiter, et enfin celui de procès, si tant est que le dossier arrive jusqu'à l'audience, source de déception, accusé trop vieux, témoin disparu et absence de preuves, même si, sur ce dernier point, l'évolution scientifique et technologique compte parmi les arguments en faveur de l'imprescriptibilité.
4: Charlotte Piret.
0: C'est une nouvelle épreuve pour Duralex.
4: La verrerie de la chapelle Saint-Mémin dans le Loiret en redressement judiciaire depuis le 1er juin va mettre son four en veille et donc arrêter sa production. Et cela à partir de lundi et pendant au moins 2 semaines. Les salariés sont invités à prendre des vacances. La direction l'a annoncé dans une note aux 243 salariés. Elle espère ainsi protéger sa trésorerie, baisser les charges dans une période économiquement difficile. Patricia Pourrez, ici Orléans.
9: La dernière fois que Duralex a mis son four en veille, c'était en novembre 2022, en pleine crise énergétique liée à la guerre en Ukraine. Aujourd'hui, cette nouvelle pause forcée a pour but de protéger la trésorerie de l'entreprise et de tenir pendant les 6 mois de la période d'observation du redressement judiciaire. Le four Duralex, qui chauffe à près de 1400 degrés, fonctionne jour et nuit. Il est impossible de l'arrêter sous peine de le casser. La direction va donc le faire tourner à vide, en circuit fermé, ce qui signifie que plus aucun verre ne sera produit jusqu'à la fin du mois de juin. Duralex espère profiter de cette pause pour conditionner des stocks existants et honorer des commandes en retard. Seulement en raison d'impayés, l'usine n'a pratiquement plus de cartons d'emballage à disposition et certains transporteurs refusent de venir récupérer les commandes. C'est l'agonie qui continue, nous a laconiquement confié un salarié.
4: Patricia Pourrez, ici Orléans. Pour France Inter, la Coupe du monde de foot et les résultats de la nuit. Les États-Unis, pays hôte, ont écrasé le Paraguay 4-1. Le Canada, autre pays organisateur, a arraché un nul historique face à la Bosnie-Herzégovine 1-1. C'est le tout premier point de l'histoire canadienne en Coupe du monde. L'équipe de France, quant à elle, s'est entraînée hier en banlieue de Boston, devant du public, environ 400 personnes, des joueuses de foot de l'université de Bentley, des élus locaux et fédéraux. Et c'est Kylian Mbappé qui a été de loin le plus acclamé parmi les 23 joueurs présents à l'entraînement des Bleus qui bénéficient d'une énorme cote de popularité outre-Atlantique. Reportage Julien Froment.
10: C'est ce qu'on appelle une entrée en fanfare. Accueil chaleureux de la gouverneure du Massachusetts.
11: Let's give it up to the French national team, Alela Blue.
10: Cris de joie des 400 spectateurs présents, les Bleus ont pu rapidement mesurer leur cote de popularité. Dans la petite tribune surplombant le terrain, Gaspard Rémy énumère les joueurs sur la pelouse.
12: Désiré Doué, Olusé, Cherki, on l'aime bien.
10: Expatriés à Boston, ils mesurent leur chance d'avoir l'équipe de France à quelques mètres d'eux.
13: C'est incroyable, c'est fou. Non, mais, enfin, surtout qu'on n'a pas trop l'occasion de les voir, parce que nous on habite aux US, on n'a pas trop l'occasion de les voir, c'est plus ça a été et tout.
12: C'est un rêve de voir les joueurs d'ici près. Pour moi qui joue en foot en club depuis plus que 10 ans, c'est vraiment c'est tellement exceptionnel.
10: Malgré cette effervescence, le staff et les joueurs n'ont pas oublié pourquoi ils étaient là. Malgré les 35 degrés, l'entraînement aura duré quasiment 1h30 avec au menu, opposition et concours de frappe à la fin remporté par Jean-Philippe Mateta. Plus à l'aise ballon au pied que devant les micros, l'équipe de France a ensuite regagné les vestiaires devant un public conquis qui espère désormais voir les Français aller le plus loin possible. Bentley, Julien Froment pour France Inter.
0: Un autre événement sportif, mais cette fois en France, à Paris. Un tournoi de sumo, une première depuis plus de 30 ans, Laurence.
4: Ce week-end, l'Accor Arena va se transformer en temple traditionnel pour accueillir les 62 plus grands champions de sumo de la planète. Une logistique hors norme pour respecter les rituels millénaires. Une délégation de 150 personnes a fait le voyage depuis le Japon et une arène sacrée recouverte de sable a été construite au centre de la salle. Entre tradition et grand spectacle, près de 30 000 spectateurs sont attendus dans l'arène de Bercy. Nouredine Zidane.
14: Bonjour à tous.
15: Son français est peut-être hésitant, mais le physique d'Ono Sato impose le respect. Avec son torse large comme une armoire, 1,92 m, près de 200 kg de force brute pour la star japonaise du sumo. C'est l'un des deux derniers yokozuna en activité, c'est-à-dire un maître absolu de la discipline, un titre que seuls 75 ont obtenu depuis le 18e siècle.
16: On est conscient qu'il y aura beaucoup de spectateurs qui n'auront jamais vu de sumo dans leur vie. Ce sera une occasion unique de nous découvrir. J'espère que ça leur donnera envie de venir au Japon pour assister à un tournoi du Grand Chelem. C'est aussi pour ça qu'on est à l'étranger, afin de développer la popularité du sumo.
15: À Londres, la Royal Albert Hall avait affiché complet pendant 5 jours en octobre dernier. À Bercy, c'est une première depuis octobre 1995.
17: Quand on va venir ce week-end à l'Accor Arena, on ne vient pas seulement pour la compétition, mais pour découvrir la culture japonaise.
15: Marie Barsac, directrice générale de Paris Entertainment Company, qui gère les principales salles de spectacle parisiennes.
17: Ça sera une totale immersion dans le Japon, avec des ateliers gastronomiques. Toute une première partie va concerner finalement les explications des règles du sumo. Et puis ensuite, il y aura la compétition.
15: Un tournoi d'exhibition qui devrait attirer entre 25 et 30 000 spectateurs sur ces 2 jours.
4: Nouredine Zidane.
2: C'était le journal de Laurence Thomas. À suivre, on prend la mer avec le navigateur Charlie Dalin qui vient de nous quitter dans la chronique. On va en reparler. Et on revient à terre jardiner avec la main verte d'Alain Baraton.
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0: France Inter, 7h40.
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0: On va en reparler avec vous, Sophie Parmentier. Sophie, vous brossez ce matin le portrait hommage du navigateur Charlie Dalin, mort cette semaine d'un cancer. Il avait 42 ans, après avoir battu le record du Tour du Monde à la voile en solitaire.
2: Les yeux gris-bleus de Charlie Dalin s'étaient emplis de larmes de joie quand il avait levé la coupe du vainqueur au-dessus de sa tête, après avoir remporté le Vendée Globe en 64 jours. 19h22, il venait de pulvériser tous les chronos avec 9 jours d'avance sur le précédent record. C'était le 14 janvier 2025. Charlie Dalin avait embrassé cette coupe de champion, le visage émacié, mais tellement heureux.
23: Bah ouais, ce jour-là, c'est une double victoire, quoi. C'est bien sûr la victoire de cette course légendaire, qu'est le Vendée Globe, qui me fait rêver depuis que je suis petit, qui est un peu la course ultime quand on fait de la course large en solitaire comme moi. Et c'est aussi une victoire contre cette maladie, quoi, qui s'est déclarée presque pile un an avant le départ de la course. Et voilà, et j'arrive malgré tout à la remporter. C'était un jour incroyable.
2: Ce jour-là, Charlie Dalin était accueilli par la foule avec une de ses chansons préférées d'Aurel San. Ce jour-là, seule sa famille, ses médecins et quelques intimes savent que Charlie Dalin vient de remporter une victoire d'autant plus extraordinaire qu'il a navigué seul autour du monde en étant confronté aux douleurs de la tumeur cancéreuse qui lui dévorait le ventre. À bord de son bateau de course, il a avalé son traitement d'immunothérapie et lutté de toutes ses forces contre la fatigue. 6 semaines après sa victoire, il a dû subir une opération pour venir à bout de cette tumeur de la taille d'un pamplemousse. Puis, Charlie Dalin a écrit un livre, La force du destin, dans lequel lui, le si pudique, dévoilait sa maladie. Il s'était aussi longuement confié au micro de Jérôme Val.
24: Au final, ouais, quelque part, ça fait du bien presque d'en parler, voilà, après avoir gardé ça secret si longtemps.
23: voilà, d'expliquer un peu, de parler de l'envers du décor, même si effectivement je suis plus habitué à parler de la concurrence, de la confrontation, de la météo, de mon bateau, du sportif en général. Et voilà, c'est un volet totalement nouveau pour moi de parler de choses privées comme celle-ci.
2: Charlie Dalin, le discret, était aussi d'une immense humilité, vraiment pas du genre à se vanter de son palmarès. Pourtant magnifique, avant le Vendée Globe, l'Everest des mers, il avait terminé deuxième d'une route du Rhum, avait été vainqueur de la Transat AG2R en 2012, de la Transat Jacques Vabre en 2019, de la Vendée Arctique en 2022 ou encore de la New York Vendée Sable d'Olonne en 2024.
3: Et Charlie Dalin avait découvert la voile enfant.
2: À 6 ans, ses grands-parents l'avaient inscrit à un stage d'optimiste et Charlie Dalin n'a plus jamais cessé de vivre pour la voile. L'enfant avait pour lecture de chevet le magazine Voile et Voilier. L'adolescent est parti étudier l'ingénierie navale à Southampton, au Royaume-Uni. Il naviguait dès qu'il pouvait. Toute sa vie, Charlie Dalin, l'architecte naval-navigateur, a construit ses bateaux. En course, il gardait toujours un cahier et un stylo à côté de son lit, histoire de pouvoir tout noter s'il se réveillait en pleine nuit avec une bonne idée pour améliorer son monocoque de compétition. En Bretagne, où il habitait avec sa femme Périne Lepape et leur fils Oscar, Charlie Dalin était encore en train de fabriquer un nouveau bateau. Et jusqu'à il y a peu, il rêvait de repartir en mer avec ce bateau pour une prochaine course au large. Charlie Dalin est parti voguer sous d'autres cieux.

0: On va en reparler. Merci Sophie Parmentier et à tout à l'heure. Tout de suite à 7h44, le roi des jardiniers, Alain Baraton et sa main verte.
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2: Alain, rebonjour.
3: Et rebonjour.
0: Quelle joie,
3: quel bonheur.
2: Vous nous parlez du prix redouté du nom. Vous avez une belle veste, non? Pardon,
3: elle est verte. Oui, une veste qui me met vraiment en valeur.
2: Voilà, pardon. Vous nous parlez du prix redouté du nom du célèbre peintre de fleurs qui a été décerné au château du Lude samedi dernier.
3: Et oui, ce peintre qui était très en vogue sous l'impératrice, bien sûr, Joséphine. Eh bien, le prix redouté récompense un ouvrage sur le jardin ou la botanique qui se distingue par la qualité de ses textes, de ses illustrations et bien sûr de sa fabrication. Pour cette 26e édition, il a donc été attribué au livre qui a pour titre « Le conservatoire de la tomate », un ouvrage signé Louis-Albert de Breuil et Nicolas Toutain.
2: Et le premier est propriétaire du château de la Bourdaisière à Mont-Louis-sur-Loire, en Indre-et-Loire.
3: Un domaine construit pour François Ier qui abrite le conservatoire national de la tomate qui présente 785 variétés de tomates, ce n'est pas rien. Autant vous dire que Louis-Albert de Breuil est qualifié pour parler tomate.
2: Et Nicolas Toutain, lui, est chef jardinier de la Bourdaisière.
3: Oui, depuis 2007, il veille sur le parc et les collections de tomates. Autant vous dire que lui aussi, forcément, est qualifié pour vous parler tomates. Alors, leur livre est un bel ouvrage qui nous parle bien sûr du fruit et de son histoire. Les auteurs nous font partager leur savoir-faire et nous présentent un guide de culture complet et détaillé. Ils nous disent aussi combien leurs préférences et nous proposent une sélection de 50 de tomates comme la merveilleuse cœur de bœuf, ma préférée, la pêche blanche, la tomate ananas noire, la blue beauty, ou encore la très célèbre marmande. En fin d'ouvrage, Christine et Louis-Albert nous suggèrent des recettes simples mais de qualité. Le conservatoire de la tomate de Louis-Albert de Breuil et Nicolas Toutain est publié aux éditions Ulmer.
2: Et juste avant les questions des auditeurs, je précise que ce n'est pas de tomates mais de pharmacognosie que vous allez parler à 11h dans le Big Bang, l'émission de Christophe Galfard sur France Inter.
3: Avec beaucoup de plaisir, oui.
0: Et avec joie, c'est l'une des merveilleuses émissions de notre antenne avec Elodie Royer aux manettes.
3: Tout à fait.
0: Il y a Héloïse parmi les auditeurs jardiniers d'Inter qui vous demande comment éviter la fonte des semis.
3: En respectant les règles quand on sème, vous savez, quand on sème, S-E-M-E, bien évidemment, on parle beaucoup de football depuis quelques temps. Imaginez un instant, de football, un sport avec... Vous savez,
2: on n'en parle jamais assez.
0: Avec une balle.
3: Oui, un ballon. Un ballon. La balle, c'est le tennis. Eh bien, si on fait une fonte des semis, par exemple, quand on sème un gazon, que se passe-t-il? Eh bien, le gazon va mourir, attaqué par un champignon. Et imaginez jouer au football sur un terrain vague. Ça n'aurait vraiment pas beaucoup d'allure. Donc, pour éviter la fonte des semis, respecter la nature du sol. Il faut que le sol ne retienne pas l'eau et soit drainé. 2. Respecter la distance de plantation entre les graines. Ça peut vous sembler bizarre. On ne va pas les semer une par une, bien entendu, mais on doit les semer de manière à éviter qu'elles soient trop proches les unes des autres. Et 3. Arroser normalement, sans excès. Chaleur, humidité pour un semis égale parfois fonte des semis. Donc attention à ce que je viens de préciser.
0: Attention, en l'occurrence, vous attirez toujours notre attention sur la distanciation sociale entre les différents sujets que l'on plante.
3: Oui.
0: Catherine vous demande, puisqu'on parle de foot, que pensez-vous du gazon vendu en rouleau ?
3: Eh oui, vous savez qu'on va beaucoup parler de football, comme je le disais, et il est vrai qu'on peut se demander, on peut se poser la question, à quelle période de l'année, sème-t-on le gazon dans les stades ? Eh oui. Bah oui, mais il faut quand même 3 semaines, 1 mois avant que l'herbe ne lève. Donc, c'est souvent du gazon en rouleau. On le met façon moquette et on l'achète en rouleau. Alors, c'est pratique, bien évidemment, mais c'est quand même beaucoup plus coûteux que le gazon en sac, en graines.
0: Donc, qu'on plante.
3: Et sachez que mettre du gazon en rouleau demande quand même une certaine technique. Il faut mettre un sol qui convienne, bien nivelé, bien arrosé, attendre que l'ensemble...
0: C'est moins contraignant que de planter le gazon à la main.
3: Oh, bah écoutez, j'en suis beaucoup moins sûr que vous, je pense que le semis est beaucoup plus facile à faire. Laissons donc le gazon en rouleau. Non, moi j'en suis sûr. c'est même pas un peu de... Le débat est fermé. Le gazon au rouleau est à réservé en priorité aux professionnels.
0: Quel caractère, Alain Baraton. Quant à Romain, il vous demande comment son arbre fait pour vivre avec un tronc creux.
3: Ben, l'immense majorité des vieux arbres ont un tronc creux parce que la partie vivante de l'arbre est simplement en périphérie sous l'écorce. Quelques millimètres seulement de bois vivant permettent à la sève de circuler. Le reste, c'est du bois mort. Donc, quand le tronc est creux, ça, c'est pas forcément normal, mais ça n'a pas de conséquences.
0: Merci, vous êtes décidément le maître, Alain Baraton. Il est 7h49.
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2: Eh bien, nous attendons notre invité, l'invité de 7h50, qui est là.
0: Il est en ligne.
2: Mais oui, il est là, bonjour. Bonjour Fabrice Bousteau.
0: Bonjour Fabrice.
4: Bonjour.
2: Vous venez nous parler, vous êtes en ligne avec nous pour nous parler d'un géant de l'art. Les mots reviennent depuis hier, notamment dans la bouche du roi Charles III. On garde en tout cas dans l'œil, dans la tête, ses œuvres aux couleurs chatoyantes, ses piscines bleu turquoise, ses forêts, ses campagnes tellement vertes. Le peintre britannique David Hockney est mort hier à Londres. Il avait 88 ans. Vous êtes avec nous pour évoquer sa mémoire et son héritage. Fabrice Bousteau, vous l'aviez rencontré pour la dernière fois l'an dernier à l'occasion de son exposition à la Fondation Louis Vuitton à Paris. Quel souvenir vous en gardez ?
4: J'ai le souvenir d'un personnage très haut en couleur. De toute façon, quand on parle de David Hockney, on pense évidemment aux couleurs. Pour moi, c'est vraiment le peintre qui a appris aux couleurs à respirer, en quelque sorte. Et c'est un être qui est, comme ses œuvres, extrêmement lumineux. Il était effectivement très âgé, assis. Vous savez, il a perdu aussi l'audition dès l'âge de 41 ans, très tôt. Il a deux prothèses auditives, mais il entendait assez bien avec ses prothèses auditives. Et avec un look, j'irais dire, assez improbable.
2: Coloré également.
4: Également très coloré. Vous savez, il se représente d'ailleurs son premier autoportrait quand il a 17 ans, quand il est encore étudiant. C'est un autoportrait qui est fascinant parce que on voit déjà David Hockney se représenter avec.
2: On vous entend tourner les pages. Vous êtes en train de regarder peut-être cet autoportrait.
4: Oui. Je regarde l'autoportrait pour l'avoir devant moi parce que il est déjà avec ses petites lunettes rondes, une cravate très jaune, très forte, une écharpe rouge, une chemise à carreaux et une veste d'un bleu pétant. Bah, quand vous rencontrez David Hockney 80 ans plus tard, il avait exactement ce même type de look, avec un grand sourire, un regard aussi éclatant et joyeux, et en dépit de son âge, on sentait déjà aussi une très grande maîtrise de son art.
0: Un regard pétillant, c'est ce que disent tous ceux qui l'ont connu, et notamment Mick Jagger qui lui rendait hommage ce matin. Fabrice Bousteau, qu'est-ce qui fait de David Hockney l'un des géants de l'art de notre époque ?
4: Vous savez, tous les géants de l'art, en général, parlent du pathos de la société. Et en fait, Hockney, c'est l'opposé de son contemporain Bacon, qui a rendu la difficulté d'être du monde. Lui, oui. Il a

0: on vit aujourd'hui, on le dit pas assez souvent, mais on vit dans une société qui est un monde gris. On voit bien d'ailleurs la manière dont les gens s'habillent. Eh bien, lui, il a rendu au monde ses couleurs.
1: Il y avait cette phrase extraordinaire accrochée sur la façade de la Fondation Louis Vuitton. Souviens-toi qu'ils ne pourront jamais effacer le printemps et c'est le présent qui est éternel, titre d'une autre toile. Mais on va faire un arrêt sur image, Fabrice Bousteaux, sur une toile pour que vous nous racontiez ce qu'il y avait de si unique dans la peinture de Hockney. L'une de ses plus connues, si ce n'est la plus connue, c'est Portrait d'un artiste peint en 72 dans sa Californie d'adoption, lui qui vient d'Angleterre, qui venait d'Angleterre. Qu'est-ce que cette peinture a de si hockneyien?
0: Alors, d'une part, c'est la peinture aussi qui a été vendue par Christie's en 2018 pour 90 millions d'euros, qui a fait de Hockney le peintre vivant le plus cher du monde. Et pourquoi elle attire à la fois les critiques d'art, les collectionneurs et le public? Moi, j'ai vu aussi cette œuvre qui a fasciné également le public lors de ses rétrospectives. Si on décrit cette peinture, qu'est-ce qu'on voit? On voit au premier plan une piscine avec une eau bleue magnifique et avec une transparence qui apparaît. Et à travers cette transparence, on voit un homme en caleçon blanc qui nage
1: sous l'eau.
0: Le bleu éclate et on voit au-dessus un homme avec une veste rouge qui regarde le nageur et fait face à un paysage qui a coupé le souffle de montagnes et d'arbres. Tout ça avec un système de plans qui semble assez simple, assez basique. Et on est fasciné parce que la personne qui regarde le nageur, eh bien nous-mêmes on devient des regardeurs en permanence, à la fois du paysage, à la fois de ce plan d'eau et de cette transparence. Et il y a comme une sorte de un plan cinématographique qui serait avec une seule image, un film en une seule image.
1: Parce que c'est une peinture qui représente, Fabrice, la question qui hantera toute l'œuvre de David Hockney, comment représenter le réel?
0: Oui, et il a aussi dit beaucoup sur... Il a toute une série importante de piscines. J'ai toujours pensé que le sujet des piscines, c'était la transparence de l'eau. Le fait qu'il y ait une surface... mais qu'en même temps, on puisse regarder à travers. C'était l'obsession de Hockney. Et d'ailleurs, c'était l'idée de surface, et vous citiez tout à l'heure cette phrase qu'il faisait, qu'il avait mis lors de la rétrospective de la Fondation Vuitton.
1: Souviens-toi qu'ils ne peuvent pas effacer le printemps.
0: Voilà. Il faut savoir que Hockney part en 2020 à Bayeux, aller voir cette fameuse tapisserie qui va être présentée en septembre 2026 en Angleterre, qui est cette tapisserie de 70 mètres de long et qui raconte la conquête de l'Angleterre. Il tient absolument à aller la voir et il est en fait... enfermé en quelque sorte à Bayeux par le Covid. C'est là d'ailleurs où il va acheter une maison parce qu'il va être obligé de rester en France et en Normandie avant le Covid. Eh bien, c'est exactement cette phrase symbolise exactement pour lui, j'irais dire, tout son travail, c'est que il n'enferme jamais la lumière. Il essaie de chercher la lumière en permanence. Et le printemps est toujours là avec Hockney.
2: Et ce confinement, normand, ça donne des très belles toiles, des très beaux arbres, des très beaux paysages de campagne aussi. Mais on voulait vous parler d'un autre paysage, c'est Nichols Canyon de 1980. Pour la décrire, c'est un paysage très coloré avec des couleurs primaires, du rouge, du vert, du bleu, une petite maison. Un paysage en peinture, ça a quelque chose de très classique, presque désuet. Et pourtant, là, David Hockney, il arrive à renouveler le genre.
0: Oui, quand on regarde ce paysage, il ressemble presque à un paysage très enfantin. Vous savez, on disait souvent, en parlant de Picasso, mon fils préfère la même chose. Eh bien là, on a un peu l'impression d'un paysage très enfantin. Il y a énormément de couleurs, mais qu'est-ce qui intrigue sur ce paysage? En fait, c'est, on parle au cinéma de road movie, et bien là, c'est une sorte de road picture. Il dessine ce paysage quand il est à Los Angeles et il essaye de comprendre, de dessiner les paysages de Los Angeles et il n'y arrive pas. Et c'est un jour, en montant avec sa voiture, il se rend

0: compte qu'il y a un point de vue qui est absolument passionnant pour pouvoir comprendre les méandres du paysage de Los Angeles. Et en fait, bah, cette road picture, ce road painting, eh bien, en fait, on a l'impression, quand on regarde ce paysage, qu'on est dans une voiture et qu'on est en train de prendre les courbes ascensionnelles de cet immense...
1: Pour monter vers les collines de Hollywood.
2: Et là encore, voilà. Ça contraste énormément avec la grisaille qu'il a pu connaître, lui, dans sa ville ouvrière dont il était originaire à Bradford, en Angleterre.
0: Exactement. Et ça montre aussi que, avant toute chose, Hockney est un explorateur du regard. Pendant 60 ans, en fait, il n'a pas cessé de réinventer des techniques, des méthodes pour regarder et montrer différemment. Parce qu'il ne faut pas oublier que c'est un peintre, mais il est passé de la peinture pop au collage photographique. Il était passionné par les Polaroids en inventant une technique où il prenait des centaines de photos différentes d'un seul point de vue. Il les rassemblait pour en faire aussi une dimension photographique.
1: Et puis, il a utilisé le fax, l'ordinateur, l'iPhone, l'iPad, récemment la caméra haute résolution. En quoi, d'un mot, est-ce qu'il a influencé les artistes qui l'ont suivi? En quoi était-il une référence incontournable?
0: Je pense qu'il est une référence incontournable parce que il est un choc dans la création contemporaine mondiale. Par les couleurs et la joie. C'est assez unique d'aller dire d'un artiste qu'il cherche la lumière, la joie, la beauté et les couleurs, quand tout le monde voudrait développer avant tout un
1: concept. Et malgré les deuils, malgré les amis morts, emportés jeunes par le sida, c'est vrai qu'il avait cet optimisme et cette puissance-là.
2: Merci Fabrice Bousteau, rédacteur en chef de Beaux-Arts Magazine. Ces couleurs, cette joie, on les retrouvera dans un numéro spécial que vous allez sortir, consacré évidemment à David Hockney et à son œuvre. Ça sera dans une semaine. Merci d'être venu lui rendre hommage sur France Inter.
1: Bonne journée.
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1: Il est 8h. Le journal, Laura Dulieu. Bonjour Laura.
4: Bonjour.
1: À la une ce matin, ce nouvel espoir d'un accord de paix entre l'Iran et les États-Unis.
4: Et ce malgré de nouveaux tirs cette nuit dans le détroit d'Ormuz. On fait le point avec notre correspondante dans la région. Dans ce journal également, les politiques multiplient les propositions pour lutter contre les violences faites aux enfants après la mort de Liana, avec une pression sur l'exécutif moins forte que prévu venant du Rassemblement national. On verra pourquoi. Et 40 euros le paquet de cigarettes en Australie. Est-ce suffisant pour décourager les fumeurs? Pas vraiment, surtout quand la contrebande existe. Les journées européennes de l'archéologie, c'est ce week-end. On vous emmène visiter un site de fouilles en Côte d'Or, un sanctuaire de la déesse gauloise de la Seine. Enfin, du foot, du basket et du cyclisme, c'est le programme du Journal des Sports. À la fin de ce journal, avant vos invités à 8h20, Ali et Marion.
2: Elles sont trois pour nous parler de ce qu'on appelle maintenant l'affaire Bruel, le chanteur et comédien mis en examen cette semaine pour viol et agression sexuelle. Avec nous, deux femmes qui ont croisé son chemin, Karine Wieser et Maïdi Roth, et la journaliste Marine Turki, journaliste à Mediapart, à l'origine des premières révélations en mars dernier.
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4: Se dirige-t-on vers un accord de paix au Moyen-Orient entre l'Iran et les États-Unis, même si ce n'est pas la première fois que les différentes parties le laissent entendre? Un haut responsable américain estime à 80-85% la probabilité qu'un accord soit signé prochainement. Téhéran affirme même qu'une fois finalisé, le protocole sera signé à distance. Optimisme partagé également par le médiateur pakistanais. Bonjour Anon Lauer.
5: Bonjour.
4: Correspondante de France Inter dans la région depuis Ankara, un optimisme affiché donc malgré de nouveaux tirs cette nuit contre des drones iraniens dans le détroit d'Ormuz.
5: Oui, car en dépit de ce certain optimisme dans les deux camps, rien n'est encore signé et l'armée américaine indique donc avoir abattu cette nuit plusieurs drones iraniens qui ciblaient des navires commerciaux dans le détroit d'Ormuz. Cette voie maritime stratégique pour le transport des hydrocarbures est, on le sait, un enjeu majeur depuis le début de la guerre et dans les discussions en cours pour parvenir à un accord.
4: Mais justement, que sait-on des termes de l'accord qui pourrait être signé ?
5: Alors pour le moment, très peu. Le texte proposé devrait inclure le Liban dans l'arrêt des frappes israéliennes. Ça, c'est une condition de Téhéran. Il prévoirait la réouverture du détroit d'Ormuz que l'Iran avait fermé dès le début de la guerre, la fin du blocus américain contre les ports iraniens et une levée progressive des sanctions économiques contre le régime de Téhéran. Avec un point important concernant le détroit d'Ormuz, l'Iran assure qu'il n'y aura pas de retour à la situation d'avant la guerre, qu'il imposera une souveraineté sur cette artère vitale pour l'économie et l'énergie mondiale. Les Américains, eux, ont plusieurs fois exigé le maintien de la libre circulation. Alors, notons qu'il ne s'agit pas d'un accord de paix à proprement parler, mais d'un protocole d'accord, c'est-à-dire d'un texte préliminaire qui encadre, qui fixe les bases, les principes directeurs de futurs pourparlers. Les deux parties ont évoqué d'ailleurs une période de 60 jours de négociations centrée sur le dossier du nucléaire iranien. 2 mois, cela paraît toutefois très court pour résoudre ce dossier qui a fait l'objet de plusieurs années de négociations par le passé.
4: En direct depuis Ankara pour France Inter. C'est un décollage historique, non pas dans l'espace, mais à Wall Street. L'action de SpaceX s'est envolée de 19% hier pour son introduction en bourse. C'est la plus grosse entrée de l'histoire, de quoi également faire exploser un peu plus encore la fortune de son patron Elon Musk. L'homme déjà le plus riche du monde devient la première personne dont la fortune dépasse les 1000 milliards de dollars. Paramount va bien racheter Warner pour 111 milliards de dollars. Les autorités américaines donnent leur feu vert à cette méga-fusion qui doit donner naissance à un nouveau géant des médias. Après 8 mois d'enquête, le ministère américain de la Justice conclut que l'opération n'est pas susceptible de nuire à la concurrence ni aux consommateurs américains, que ce soit dans le streaming, la télévision ou la production et distribution de films dans les salles.
1: Au lendemain des obsèques de Liana à Florence, les politiques ne tournent pas la page.
4: Les parlementaires à l'origine d'un texte de loi de protection intégrale des victimes de violences sexistes et sexuelles seront reçus lundi à Matignon par le Premier ministre. Ils attendent de Sébastien Lecornu une date d'examen. Gabriel Attal, lui, propose la création d'un parquet dédié sur le modèle du parquet national antiterroriste. Le candidat déclaré à la présidentielle dit aussi dans le Figaro ce matin vouloir que les délinquants sexuels soient identifiés comme les fichiers S. Alors toute la semaine, le garde des Sceaux, Gérald Darmanin, a défendu son action, soulignant le budget en hausse de son ministère depuis 2017. Il résiste aux appels à la démission. Mais le gouvernement s'attendait en réalité à une pression plus forte, notamment de la part du Rassemblement national, Maxence Lambrec.
6: Le RN a appris de ses erreurs, estime une ministre, après être monté trop vite sur certaines affaires. On ne reconnaît plus Marine Le Pen, ajoute en privé un ministre influent. Elle a quitté tous les attributs du RN. Même Jordan Bardella n'a pas appelé à la démission de Gérald Darmanin. Il a dit qu'il aurait dû démissionner. Il y a encore un an, ça aurait été tous les jours les appels à la démission. Ça a surpris tout le monde. Alors, d'où vient cette modération ? 2 hypothèses circulent dans les allées du pouvoir. La première, c'est que cette affaire Liana n'a absolument aucun lien avec l'immigration ou l'islamisme et ne peut donc servir de carburant électoral. La seconde, c'est qu'il se projette. Si le RN l'emporte dans moins d'un an, une telle affaire pourrait-elle éclater ? Bien sûr. Et alors, il faudra démissionner ? Non. Pour tenir cette ligne à l'avenir, mieux vaut ne pas alimenter la machine aujourd'hui et s'éloigner donc du parti contestataire. Cette évolution s'accompagne aussi d'un alignement diplomatique au Quai d'Orsay. On constate à quel point le RN s'aligne peu à peu sur toutes les positions historiques de la France. Conclusion d'un conseiller, il se déguise en parti de gouvernement.
4: Maxence Lambrec, service politique de France Inter. Nouveau coup dur pour Duralex. La verrerie du Loiret, déjà en redressement judiciaire depuis début juin, va mettre son four en veille et donc arrêter sa production à partir de lundi et pendant au moins 2 semaines. Elle espère ainsi protéger sa trésorerie. Un point d'étape sur son redressement judiciaire est prévu le 2 juillet prochain au tribunal de commerce d'Orléans. Bien manger malgré des produits bio parfois chers. Une étude parue cette semaine s'intéresse à la psychologie des consommateurs et aux raisons qui les poussent ou qui les freinent à acheter bio. Cette étude IFOP Sobio, du nom de l'enseigne spécialisée, s'intéresse notamment au profil dit des mixeurs, ceux qui mélangent produits bio et conventionnels, soit environ 4 Français sur 10. Maria Melkerdi.
7: Même si la plupart des Français trouvent que le bio est trop cher, le label a la cote. Un Français sur deux, par exemple, s'inquiète de la présence de résidus de pesticides dans les aliments dits conventionnels. La santé et l'environnement, ce sont d'ailleurs les deux critères principaux d'Annick sur ce marché de la banlieue sud de Paris.
8: Moi, je préfère pas faire de voyage, par exemple, et manger sain tous les jours.
7: C'est l'arbitrage que vous avez trouvé ?
8: Oui, je ne m'achète pas de fringues, je m'achète d'occasion. Mais la nourriture, c'est notre premier médicament. Manger sainement, c'est important. Manger bio, c'est ma priorité.
7: Oui, mais voilà, même pour une cliente convaincue comme Véronique, ancienne kiné à la retraite, ce n'est pas toujours le bio qui prime.
9: Bon, ben, les fraises, les choses comme ça, c'est trop cher en bio.
7: Il faut souvent arbitrer. D'ailleurs, cette étude IFOP révèle une sorte de charge mentale pour 8 consommateurs bio sur 10, difficile de tout bien faire à la fois.
9: Par exemple, une très bonne viande, je préfère l'acheter chez un boucher parce que la viande bio, elle est déjà empaquetée. Je préfère aller directement chez la personne qui a des réseaux avec des fermes. La proximité, c'est important. Pareil pour le fromage. Et je trouve que les fromages bio, des fois, ça manque un peu de saveur, je ne sais pas pourquoi.
7: Près de 40% des personnes sondées résument par ailleurs le bio comme un idéal, je cite, « difficile à suivre au quotidien ».
10: Mariam Elkerdi, 40 euros le paquet de cigarettes et une hausse de la consommation de tabac. C'est le paradoxe auquel est confrontée l'Australie, longtemps considérée comme un exemple en matière de lutte contre le tabagisme. Car face au prix exorbitant du paquet, les fumeurs se tournent désormais vers les cigarettes de contrebande, 2 à 3 fois moins chères, au point que certains professionnels de santé réclament une baisse des taxes sur le tabac, Grégory Pless.
11: C'est un chiffre qui donne le tournis. 80% du tabac consommé en Australie l'année dernière était d'origine illicite. La preuve, pour le docteur Nick Cotsworth, un spécialiste des maladies respiratoires, que la politique australienne de lutte contre le tabagisme ne peut plus seulement consister à constamment augmenter les prix.
12: Ça fait sens de penser qu'en augmentant le prix des cigarettes, ça va décourager les fumeurs. Mais on sait maintenant qu'il y a un seuil au-delà duquel les fumeurs se tournent vers le marché noir.
11: Et ce marché noir, malgré une multiplication des fermetures de commerces en infraction, il ne cesse de prospérer. En conséquence, à l'image d'un nombre grandissant de professionnels de santé, Nick Cotsworth plaide pour une baisse des taxes sur le tabac et plus généralement pour un assouplissement de la législation.
12: Nous avons aussi une approche très prohibitive pour d'autres formes de consommation de nicotine, comme les puffs et les cigarettes électroniques. Il faut qu'on assouplisse ces règles si on veut que les gens renoncent au tabac à brûler et se tournent vers d'autres formes de consommation de nicotine avant d'y renoncer totalement.
11: De fait, la méthode australienne ne semble plus fonctionner. Selon des données publiées la semaine dernière, la consommation de nicotine y a augmenté de 40% en 10 ans. Sydney, Grégory Pless, France Inter.
1: Et puis Laura a une idée de sortie pour ce week-end.
10: Ce sont les journées européennes de l'archéologie et on vous emmène ce matin visiter les fouilles d'un site exceptionnel en Côte d'Or, à Source-Seine, qui accueille depuis début juin un nouveau programme de recherche sur le site sanctuaire de Sécana, la déesse gauloise de la Seine. Les dernières fouilles du site remontent à 1967. Alors l'INRAP, l'Institut de Recherche Archéologique Préventive, a décidé de reprendre ces fouilles pour mieux comprendre le site et son histoire, Gabin Grulet.
13: Ici, la Seine est encore un petit cours d'eau. On la voit à peine au milieu du vallon. Juste à côté, Marie-Agnès creuse la terre.
14: Il faut prendre sa truelle, la pioche parfois, de la rasette. On enlève toutes les petites racines qui perturbent un peu la visibilité. Et ça, c'est une ancienne canalisation.
13: Autour de l'archéologue se dessinent les vestiges d'un bassin gallo-romain.
14: C'est un peu émouvant, hein, c'est vrai. Je sais qu'il y a eu beaucoup de pèlerins romains qui sont venus ici faire leur dévotion à la déesse Sequana. C'est vrai que de voir l'eau là s'écouler tout de suite, il y a un petit côté fabuleux. Et puis voilà, on va essayer de comprendre, de rassembler toutes les informations, de les mettre dans le bon sens.
13: Un fragment d'ex voto, une offrande en pierre est découverte un peu plus loin. On devine un œil, peut-être un visage féminin.
15: Ici, on vient faire des offrandes pour des guérisons. On a mal au pied, à la jambe, à la tête. Donc on vient demander guérison à cette divinité.
13: Loïc Gaëtan, responsable de la fouille, s'attend à d'autres surprises.
15: On a des centaines et des centaines de sculptures d'ex voto. Donc on pourrait se dire, bon, ce sanctuaire, il est ultra connu. Sauf que si on étend un tout petit peu l'investigation des structures, des murs, des sols, on s'aperçoit que les dernières fouilles n'ont pas vu ces éléments.
13: Et fouiller, c'est aussi préserver le site alors que l'eau et les racines des arbres menacent ces vestiges vieux de 2000 ans.
10: Et la fouille au sanctuaire de Sequana à Source-Seine sera ouverte au public demain. Toutes les visites sont à retrouver sur le site du gouvernement, journeearchéologie.culture.gouv.fr.
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10: Avec Marine Klett ce matin. Bonjour Marine.
16: Bonjour à tous.
10: Et un good start, un bon départ pour les États-Unis dans leur Coupe du Monde de football.
16: Avec une victoire plutôt large, 4-1 face au Paraguay la nuit dernière. Match à Los Angeles, devant Emma Sarango et surtout des supporters séduits.
17: Il n'y a pas à dire, les Américains savent créer le spectacle. Toutes les 5 minutes résonne ce cri de ralliement. Les tribunes sont intégralement colorées de rouge et de blanc, les couleurs du maillot que porte Vanessa.
18: Oh, it was great.
19: Oh, c'était génial. On est venu avec nos enfants, c'était une première.
20: It was awesome and so much fun.
18: Most of time we're watching on TV.
19: On regarde toujours à la télé, mais on est vraiment une famille de foot, donc c'était fou d'être là en famille.
17: Une inauguration grandiose et une très large victoire qui donne confiance à Kurt.
21: I feel good. Je le sens bien. Je sens que cette année, on va gagner. On va aller au moins jusqu'en quart de finale. Pour l'instant, j'ai des billets pour 2 matchs. Mais si ma femme me laisse faire, on ira en voir un autre, mon fils et moi.
17: Pour Arthur, plutôt passionné de basket et de football américain, le soccer a des vertus inégalables.
22: Le soccer, c'est le sport le plus global, celui qui peut rassembler le plus de monde. Je vois des Mexicains, des Guatémaltèques, des Brésiliens, des Chinois. Ce n'est pas un secret, notre pays n'est pas très bien vu en ce moment, mais le sport donne de l'espoir.
17: La ville de Los Angeles qui accueillera 7 autres matchs de ce mondial, dont un quart de finale.
16: Autre pays hôte à avoir fait son entrée en lice, le Canada, un partout hier soir face à la Bosnie-Herzégovine. Ce soir, Haïti signe son retour dans la compétition après une unique participation, c'était il y a 52 ans. Ce sera face à l'Écosse, à suivre également Qatar-Suisse et Brésil-Maroc.
10: Et la nuit prochaine, match décisif de la finale du championnat de basket nord-américain, la NBA.
16: Elle se joue en 7 matchs. Les Knicks de New York en ont remporté 3. S'ils gagnent, donc ils sont irrattrapables. Face à eux, les Spurs de San Antonio et surtout du français Victor Wembanyama. Ça y est, c'est officiel. Guillaume Cizeron et Laurence Fournier-Baudry vont continuer de patiner ensemble. Les champions olympiques de Milan visent un titre cette fois-ci à la maison avec les JO 2030 dans les Alpes.
10: Et enfin en cyclisme, Marine Paul Sexas trépigne.
16: Il pointe ce matin 7e au classement général du Tour Auvergne-Rhône-Alpes. Dans les montées, le français de 19 ans grappille quelques secondes. Ça tombe bien car l'arrivée aujourd'hui de l'étape, c'est au sommet du Grand Colombier, Fanny Lechevestre.
23: Et soyons honnêtes, autour du quart de son équipe hier soir, cela ne faisait aucun doute que sauf incident de course, Paul Sexas sera aujourd'hui au-dessus de la concurrence.
24: Je vais être en retard, mais bon, pour moi, je vais pas dire qu'il va les écraser, mais c'est Pogacar qui a dit « profitons-en avant qu'ils nous éclatent tous ». Pogacar, hein.
23: Relève ainsi Marc Pacheco, son tout premier entraîneur à Lyon lorsque le petit Paul avait 8 ans. Un brin vantard alors, son directeur sportif chez Decathlon CMA CGM se montre plus prudent, mais il est également persuadé qu'avec une étape aussi difficile, c'est que ça se peut renverser la montagne.
25: On sait que Paul fait peur à ses adversaires. Voilà, les jambes sont bonnes pour Paul, donc il n'y a pas de souci. On imagine qu'on doit pouvoir renverser cette situation.
23: Quant au principal intéressé, il est bien conscient d'être très attendu aujourd'hui, mais avec son recul habituel, pas question de se mettre une pression inutile.
26: On s'y attend un peu, un Français en France et surtout près de chez moi, c'est toujours particulier, voilà. Mais c'est vraiment super et voilà, je suis très content qu'il y ait un tel engouement.
23: Et c'est que ça se le sait, ce n'est que le début. Dans 3 semaines sur le Tour de France, tout sera puissance 10 000.
16: Pour le moment, ce n'est que la 7e étape donc de ce Tour Auvergne-Rhône-Alpes. Le départ tout à l'heure à 12h25.
10: Merci Marine Klett.
16: C'était le journal de Laura Dulieu. Merci à toutes les deux. Il est 8h16 sur France Inter.
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16: Et Céline Dacosta, ce samedi, retour du soleil sur la moitié nord.
10: Oui, mais il faudra quand même être un petit peu patient parce que par endroits, on a encore pas mal de passages nuageux entre la Bretagne et les frontières du nord-est. Cette grisaille, elle va céder du terrain au fil des heures, les éclaircies devenir de plus en plus larges, même si les nuages pourraient quand même résister un petit peu cet après-midi sur la Bretagne, la Baie-de-Seine ou encore le Nord-Pas-de-Calais. Partout ailleurs, le soleil brille déjà généreusement avec encore un petit peu de mistral près de la Méditerranée, des rafales qui pourraient atteindre les 60 km à l'heure et encore 3 départements en vigilance orange pour le risque de feux de forêt, l'Aude, l'Hérault et le Gard.
16: Un mot des températures, Céline, c'est chaud.
10: Oui, c'est chaud, ça grimpe encore ce matin, 11 à 23 degrés, 22 à 29 cet après-midi pour la moitié nord avec 26 degrés à Paris, 29 à 34 plus au sud. Il n'y a que près de la Manche qu'on aura quelques valeurs un petit peu moins chaudes avec 17 à 21 degrés.
16: La météo de Céline Dacosta, tout de suite les mots d'Asco.
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0: Et vous revoilà, Claude Askolovitch, vous nous parlez d'un révolutionnaire.
2: De deux révolutionnaires en réalité qui se sont rencontrés en 1964 à Genève. Premier des deux révolutionnaires, une légende respect, Ernesto Che Guevara, le commandante. Révolutionnaire argentin, alors ministre de la Révolution cubaine, qui, à la télé suisse, parlait de la révolution qu'il allait bientôt retrouver dans les maquis d'Amérique latine.
4: La lutte existe à Venezuela, existe au Guatemala. Et peut-être il y a d'autres pays où le peuple lutte avec les armes.
2: À Genève, Guevara était flanqué d'un jeune Suisse qui lui servait de guide, Jean Ziegler. Immense bonhomme qui est mort cette semaine et qui alors n'était révolutionnaire que dans ses rêves. Certes, il avait bourlingué au cocon belge devenu indépendant. Certes, il avait écrit dans les temps modernes de Sartre et Beauvoir, pas mal à 30 ans. Mais Che Guevara, c'était autre chose. Un jour, tremblant, Ziegler s'était avancé vers le commandante et lui avait demandé de l'emmener se battre avec lui. Alors, Guevara l'avait fait venir à la fenêtre de son hôtel qui dominait Genève, ses banques, ses bijouteries.
5: Tu vois cette huile ? J'ai dit oui, c'est le cerveau du monstre, c'est là les cerveaux du monstre, c'est là que tu es né, c'est là que tu dois te battre.
2: Et c'est ainsi que le Che, qui allait mourir 3 ans plus tard, a certainement sauvé la vie de Ziegler, qui aurait été incapable de tenir un fusil. Ziegler, il a vécu nonagénaire, il est mort ce 10 juin, et toute sa vie, il a voulu être digne de la mission que lui avait confiée le Che.
1: Et est-ce qu'il a accompli cette mission, Claude ?
2: Eh bien, il a passé 62 ans à retourner le cerveau des monstres. C'était un révolutionnaire dans les institutions. Il a fait de la politique, il a travaillé pour l'ONU, il a éparpillé la bonne conscience de son pays, dont les banques financent l'ignominie du monde. Il a écrit des livres, allez, un seul titre, « Le capitalisme », expliqué à ma petite fille en espérant qu'elle en verra la fin. Mais surtout, Ziegler a été l'homme qui témoignait de la fin dans le monde.
6: La destruction par la faim de millions d'êtres humains est le scandale numéro un de notre temps. Tous les 5 secondes, un enfant en dessous de 10 ans meurt de faim. 37 000 personnes meurent de faim tous les jours.
2: Ziegler, c'était un prophète, à l'instar du français René Dumont dans les années 70.
6: L'agriculture mondiale pourrait nourrir normalement 12 milliards d'êtres humains, presque le double de l'humanité. Un enfant qui meurt de faim, maintenant où nous parlons, est assassiné.
2: Et ça, c'était Ziegler qui parlait comme ça. Je disais donc que Ziegler avait été un prophète comme le français René Dumont dans les années 70.
8: La quantité de céréales qu'on produit en 1973 ou 74, 1 milliard 200 millions de tonnes, il y en a largement pour nourrir les 4 milliards d'habitants. Mais le tiers de cette quantité de céréales est donné au bétail des pays riches.
2: Prophétesse également l'américaine Susan George, immense femme qui elle est morte en février dernier.
9: Sub-Saharan Africa. L'Afrique subsaharienne, la partie la plus pauvre du monde, every minute paye $35,000 par minute à ses créanciers du Nord. C'est le Sud qui finance le Nord.
2: Alors on parle de grandes figures, de grandes consciences, mais des trois, Ziegler était le plus puissant.
0: Et pourquoi donc, Claude ?
2: Parce qu'il parlait des morts, il parlait au nom des morts. Ziegler était un homme joyeux, mais il était habité par la présence des morts et aussi habité par une culpabilité. En 2011, sur cette antenne, il se taxait de trahison. Il racontait une population en train de mourir de faim, des Indiens mayas refoulés par des grands propriétaires.
27: Dans la Sierra de Chocotán, au Guatemala, par an, à peu près 90 000 enfants en dessous de 10 ans meurent de faim. Et au moment même où je distribue mes cartes de visite de l'ONU qui pressent sur leur cœur comme des talismans, je sais que je les trahis. Je sais ce qui va se passer à New York devant l'Assemblée générale.
2: Il savait quoi, Ziegler ? Il savait qu'à l'ONU, les multinationales qui s'accaparaient les terres fertiles allaient s'organiser avec l'Occident pour faire échouer toute proposition de réforme agraire. Ziegler trahissait donc en ayant donné de l'espoir.
1: Et il était en colère ?
2: Il était en combat. Il pensait vraiment qu'il fallait abolir le capitalisme. Il était du côté de la vie, mais il était fasciné par ceux qui s'étaient sacrifiés. Ainsi, le président socialiste chilien Salvador Allende, assassiné dans un putsch en 1973, qui aurait pu avoir la vie sauve en démission, mais qui avait refusé.
5: Et cet acte est une source d'admiration, d'espérance jusqu'à ce jour.
2: Et bien sûr, Che Guevara qui l'accompagna toute sa vie, Che Guevara qui s'était sacrifié.
6: Il a fait le pas que j'ai jamais fait. Je reste le petit bourgeois privilégié qui écrit des livres. J'ai jamais fait le dernier pas.
28: Et ça t'est insupportable ?
6: Ça m'est totalement insupportable. Totalement.
2: Jean Ziegler se supportait en étant un combattant. C'est un monde qui part avec lui.
0: Les mots d'Asco, merci Claude Askolovitch. À suivre, un grand entretien consacré à l'affaire Patrick Bruel.
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1: Il est 8h23.
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1: Et un grand entretien ce matin consacré à l'affaire Patrick Bruel. Vous savez que le chanteur est accusé de violences sexuelles et sexistes par près de 30 femmes. Mis en examen cette semaine, il fait désormais l'objet d'un contrôle judiciaire. On va y revenir longuement. Et pour en parler ce matin sur le studio d'Inter, nous recevons une journaliste qui mène l'enquête depuis 10 ans à Mediapart. Mediapart qui a fait les premières révélations concernant les accusations visant le chanteur en mars 2026. Question réaction amis auditeurs au 01 45 24 7000 ou l'application Radio France. Bonjour Marine Turquie.
29: Bonjour.
1: Merci
29: Bonjour.
1: D'être avec nous. Avec nous également deux femmes qui ont pris la parole, osé prendre la parole pour dénoncer des faits de violence, qui ont porté plainte pour viol pour l'une d'entre elles contre Patrick Bruel, dont je rappelle qu'il est toujours présumé innocent. Bonjour Karine Wieser. Karine Wieser, vous êtes attachée de presse, vous vivez en Belgique et vous avez déposé plainte en mars dernier pour agression contre Patrick Bruel. Agression requalifiée en tentative de viol par le parquet de Nanterre cette semaine. Merci infiniment d'être avec nous ce matin depuis la Belgique. Bonjour Maïdi Roth.
29: Bonjour.
1: Vous êtes la première femme à avoir parlé à Mediapart et à Marine Turquie pour dénoncer une agression de Patrick Bruel dont vous avez été victime. C'était en 2018, vous aviez 27 ans. Vous allez nous raconter comment vous avez entamé cette démarche et vous, Marine, comment vous avez recueilli ces paroles. Mais même question pour commencer à toutes les deux, Maïdi Roth et Karine Wieser. Quelle a été votre réaction lorsque vous avez appris la mise en examen de Patrick Bruel et son placement sous contrôle judiciaire ? Karine Wieser.
30: Oui, moi j'ai évidemment suivi et attentivement tous les faits qui se sont passés en attente d'un verdict par rapport à ces longues heures d'attente, évidemment. J'étais soulagée, déjà, parce que ça voulait dire que nous étions entendus, qu'on avait été pris en considération, et donc c'est déjà un grand acte qui a été donné.
1: Merci Maïdi Roth, même question.
29: La même chose, le soulagement, c'est-à-dire que ça libère la parole des femmes, on est entendus, voilà, il y a une écoute qui se met en place.
1: Une écoute qui se met en place puisqu'il y a un contrôle assorti de plusieurs obligations concernant Patrick Bruel. Marine Turquie, vous disiez cette semaine que l'affaire Bruel était une affaire qui ne faisait que débuter. Expliquez-nous pourquoi et comment tout a commencé pour vous il y a 10 ans.
29: Alors comment tout a commencé, c'est justement avec Maïdi Roth qui est ici, parce que je rencontre Maïdi Roth en marge d'une autre enquête sur Luc Besson, et au détour de cette conversation, elle me dit, vous me dites que celui sur qui il faudra enquêter, c'est Patrick Bruel. Et Maïdi me raconte qu'elle aurait subi une agression dans un taxi au festival d'Acapulco au Mexique en 97, et que d'autres personnes auraient été agressées également en marge de ce festival, et donc c'est ça mon premier point de départ de cette affaire et de cette enquête qui va durer plus de 7 années quand même. Pourquoi ? Parce que, en fait, c'est pas le moment pour beaucoup de femmes à l'époque de parler. Patrick Bruel est extrêmement puissant. C'est le chanteur de variété le plus connu en France.
1: Le plus populaire.
29: Bien sûr, c'est l'artiste le plus invité aux Enfoirés. Il est invité aux hommages nationaux d'Emmanuel Macron, aux Invalides, au Panthéon. Il faut se rendre compte quand même, parce qu'aujourd'hui, on le voit effectivement mis en examen.
1: Mais il a porté la flamme olympique. Mais,
29: bien sûr, évidemment. Donc, à l'époque, ces femmes, beaucoup ont l'impression que c'est comme se jeter d'une falaise que de parler pour dénoncer des violences sexuelles.
1: Maïdi, vous avez eu le sentiment de vous jeter d'une falaise en contactant Marine Turquie ?
3: Non, alors c'est elle qui m'a contactée.
1: Mais qu'est-ce qui vous a décidé à parler ?
3: C'était une évidence, en fait. Je me suis retrouvée dans ce festival. J'ai eu cette Patrick Bruel m'a agressée dans ce taxi. Et c'est surtout que le lendemain ou le jour d'après, je suis témoin. Enfin, témoin. Je vois une femme sortir d'un bungalow en larmes, les habits un peu déchirés, etc. Je lui amène de l'eau, on lui porte secours. Il y avait une autre actrice qui vient m'aider à la soutenir. Et elle nous raconte que Patrick Bruel l'a agressée. Donc, voilà. Et là, je me dis, mais c'est pas possible. Quelque chose ne fonctionne pas du tout.
0: Vous avez même fait une liste, après,
3: voilà,
0: du nombre de personnes concernées.
3: Et le soir, avec quelques comédiennes qui étaient présentes, on se dit, et si on faisait une liste ? Et si on mettait sur un bout de papier les agressions qu'on a déjà subies, enfin les choses, voilà. Et qu'on transmet cette liste entre nous pour protéger les nouvelles comédiennes qui arrivent, les jeunes actrices, etc. Ça a été le point de départ du...
29: C'est un peu MeToo avant MeToo, finalement.
1: Ouais. MeToo avant MeToo, parce que c'est 97, comme vous le rappeliez.
29: Voilà, les femmes se protègent entre elles, on est en 97, et en fait, ces sujets ne sont pas un sujet. Les violences sexuelles, on n'en parle pas. Et donc, comme dans d'autres affaires, PPDA notamment, les femmes se protègent et s'alertent entre elles, ce qui ne devrait pas exister. Et c'est, je crois, ce qui a rendu aussi cette enquête difficile, c'est qu'en fait, il y avait des consignes qui étaient données, on l'a montré à Mediapart dans des enquêtes aux Enfoirés, dans différentes rédactions où on envoyait des journalistes hommes pour interviewer Patrick Bruel. Au lieu de ne pas inviter Patrick Bruel, en fait, on prévenait les femmes qu'il fallait faire attention de ne pas se retrouver seule avec lui. Ça pose une question. S'il n'a pas de comportement problématique comme il le dit, Patrick Bruel, pourquoi des consignes étaient données ? Pourquoi les femmes se prévenaient entre elles ? Acapulco, ce que raconte Maïdi Roth est intéressant. Plusieurs femmes dénoncent lors de ce même festival, en l'espace de 4 jours, plusieurs agressions sexuelles ou tentatives de viol, dont Daniel Elsner, qui est aujourd'hui la patronne d'Unifrance, institution phare du cinéma français, qui justement a porté plainte pour tentative de viol, qui est l'une des personnes qui va me parler et pouvoir permettre ma première enquête publiée au mois de mars dernier, qui déclenche en fait toute l'affaire.
0: Mais vous dites que vous n'avez jamais reçu autant de plaintes, une trentaine de témoignages, parce que certaines victimes veulent parler. Est-ce que finalement ça crée aussi un effet masse ? Il y a d'autres plaintes qui arrivent encore d'ailleurs ?
29: Bien sûr, à partir du moment où vous avez publié une première enquête étayée, recoupée, qui justement a un petit peu d'écho, eh bien d'autres gens vous contactent.
0: Même aujourd'hui.
29: Même aujourd'hui, mais surtout depuis la parole de Flavie Flamand, qui a pris la parole dans Mediapart au mois de mai, qui a porté plainte pour viol, en dénonçant un viol alors qu'elle était mineure en 91. C'est important de dire que cette parole a permis un coup de projecteur médiatique enfin sur cette affaire qui est tentaculaire. Je reçois des dizaines et des dizaines de témoignages, je travaille dessus, donc je ne peux pas vous en parler à ce stade.
0: Non mais vous en publiez
1: de nouvelles plaintes.
29: Oui, on a révélé justement hier soir deux nouvelles plaintes qui viennent tout juste d'être déposées là au parquet de Nanterre. Une femme qui dénonce un viol en 2012, une femme qui dénonce
1: une tentative de viol
29: en 2015.
0: Ça fait rien,
29: deux nouvelles plaintes.
0: 11 plaintes rien qu'à Nanterre.
29: Alors c'est difficile de compter les plaintes, parce qu'il y a des femmes qui ont fait des signalements, d'autres femmes qui veulent simplement être auditionnées. Et ce qui est intéressant, c'est qu'en fait, les femmes parlent beaucoup plus pour appuyer la parole des autres que pour elles-mêmes. C'est à rebours du stéréotype d'une femme qui voudrait actionner le levier MeToo pour se venger, qui arriverait à Mediapart avec une clé USB, des SMS, etc. pour démonter la statue Patrick Bruel. C'est pas ça la réalité des choses. C'est que c'est difficile de parler, c'est long, et elles le font pour appuyer la parole des autres, parce que quand elles entendent les dénégations de Patrick Bruel qui dit c'est faux, tout ça est une chasse, ou ce sont des rumeurs,
1: son avocate, lui, conteste les faits, oui. Et il entend démontrer son innocence. Je cite l'avocate de Patrick Bruel. Karine Wieser, vous avez porté plainte en mars contre Patrick Bruel. Une plainte pour agression survenue en 2010. Elle a été requalifiée cette semaine par le parquet de Nanterre en tentative de viol. Qu'est-ce que vous ressentez lorsque vous voyez de plus en plus de femmes prendre la parole ?
30: Je suis plus que satisfaite, évidemment. Quant à ma plainte qui a été requalifiée, je suis évidemment agréablement surprise parce que les juges ont mis les mots sur la réalité de la plainte et elle a été considérée comme telle. Donc, je suis vraiment très satisfaite. Maintenant, de plus en plus de femmes parlent et c'est le but de la médiatisation. C'est de leur faire prendre la parole, leur dire que c'est possible, qu'elles doivent avoir confiance en elles, qu'on est soutenu dans ce combat et que maintenant on se fait entendre. Donc oui, une médiatisation est nécessaire.
0: Mais Maïdi Roth, vous ne vous dites pas que vous aussi, vous pourriez porter plainte, vous seriez qualifiée à le faire ?
3: Alors moi, mon intention, ça a vraiment été de soutenir Daniela et de témoigner non anonymement pour que ce papier puisse exister le 18 mars. Voilà, ça a été vraiment ça. Et maintenant, je suis là parce que je pense qu'il faut protéger nos jeunes.
4: Vous êtes lanceuse d'alerte.
3: Je sais pas ce que je suis, mais c'est, je me pose même pas la question. Il faut protéger nos jeunes, il faut créer des structures qui existent déjà, mais les renforcer de formation contre les violences sexistes et sexuelles. Il faut protéger les femmes. Il faut que surtout qu'il n'y ait plus de le moins possible de possibilités de complicité sur les structures spectacle, cinéma, etc. Enfin,
1: alors, il faut rappeler, parce que nous sommes dans un état de droit et que ce studio n'est pas un tribunal, que Patrick Bruel est présumé innocent, mais c'est important de recueillir votre parole. Marine Turki, vous avez constaté donc, que c'est la première fois que le parquet se saisit aussi rapidement d'une affaire de viol et d'agression après des révélations dans la presse qui datent maintenant. Il se passe quelque chose au niveau de la justice? Vous avez le sentiment que ça bouge ?
29: La meilleure des preuves, c'est qu'en fait, le parquet a demandé la mise en examen pour 9 cas. Il avait déjà entre les mains 7 des cas, enfin, la justice belge et la justice française. Donc aujourd'hui, il demande la mise en examen pour des faits qu'il a lui-même classés il y a quelques années. Qu'est-ce que ça raconte ? Ça raconte que la justice, comme la société, elle évolue dans son regard posé sur ces affaires de violences sexuelles, elle les comprend mieux. Et je crois aussi que le fait qu'il y ait une enquête sérieuse étayée qui soit publiée, et même deux, sur Mediapart, a fait avancer les choses. Est-ce que sans enquête de la presse, sans travail de la presse, il y aurait eu cette grande enquête judiciaire ? C'est la question qu'on peut poser aujourd'hui.
1: On peut poser la question. Vous dites d'ailleurs dans les colonnes de Mediapart que tous les témoignages que vous avez recueillis racontent un récit, je vous cite, quasiment similaire. Sans se connaître.
29: Oui, ce sont des femmes sur une période de 40 ans aux quatre coins de la France qui racontent des choses extrêmement similaires sans se connaître. Mmh. Elles sont figurantes, chanteuses en début de carrière, masseuses ou esthéticiennes, techniciennes dans la musique ou le cinéma. Et ce qu'elles racontent, c'est un chanteur qui se jetterait sur elles sans signe avant-coureur et sans se soucier de leur consentement. Ce sont leurs témoignages. Elles dénoncent des faits, vous l'avez dit, qui sont de gravité pénale différente, qui vont du harcèlement sexuel au viol, en gros, pour résumer. Mais qui raconte un même homme qui ne se soucierait pas de leur consentement. Et c'est important de le dire, parce que Patrick Bruel, vous l'avez dit, il dit « Moi, j'ai jamais outrepassé un refus oui. ». Les 30 témoignages qui sont sortis dans la presse, et ceux qui sont aussi aujourd'hui entre les mains de la justice, racontent l'inverse. Un homme qui n'entend pas le non. Certaines disent « Moi, j'ai dû le repousser physiquement ». Certaines disent « Moi, je lui ai dit non 100 fois ».
4: Mais justement, est-ce qu'il y a un effet, on parlait de l'accélération, du fait que c'est allé vite, il y a 4 juges d'instruction qui ont été nommés, c'est énorme pour ce type d'affaires. Est-ce qu'il y a un effet Liana aussi, qui fait que cette petite collégienne qui a été tuée par, peut-être par ce suspect, hein, qui est actuellement mis en examen lui aussi, est-ce que cette médiatisation aussi de cette affaire fait que enfin, les choses vont peut-être plus vite, la justice accélère en tout cas dans ce type d'affaires.
29: Ces deux actualités, elles se percutent et elles s'alimentent. Elles n'ont rien à voir, c'est tout à fait évident qu'elles n'ont rien à voir. Mais le point commun, c'est qu'en fait, la justice avait déjà en main, dans les deux cas, beaucoup d'éléments et que peut-être il y a des gens qui n'ont pas été protégés, c'est évident. Donc aujourd'hui, il y a un miroir qui est tendu à la justice, qu'il faut qu'elle saisisse, mais je crois que plus largement, ce sont les pouvoirs publics. Gérald Darmanin avait en main un rapport qu'on a révélé à Mediapart, un rapport de 2023, qui montre une chaîne pénale asphyxiée de plaintes qui montrent que des plaintes pour viol n'ont pas été investiguées pendant des années. C'est précisément ce qui se passe aussi dans le cas de l'affaire Liana. Et ça, je pense qu'aujourd'hui, il y a peut-être quelque chose qui se passe, il y a peut-être une parole qui est davantage entendue.
1: Maïdi, est-ce que vous parlez entre victimes, entre personnes qui ont vécu des situations comparables pour vous soutenir mutuellement ?
3: Alors, pas du tout.
1: Pas du tout ?
3: Mais pas du tout. Et même Daniela, que voilà, je quand j'ai apporté mon témoignage à Mediapart, je ne lui ai pas jamais parlé, en fait. Je l'ai croisée au Festival de Cannes. Là, à ce Festival de Cannes, on est tombés dans les bras l'une de l'autre.
1: C'est donc la directrice générale d'Unifrance
3: qui
1: était à Acapulco.
3: Mais elle a mis un visage sur mon nom, en fait. Elle me dit « Ah ben, c'est toi !» Voilà. Pendant tous ces mois, on
1: donc
3: s'est
1: c'est
3: pas
1: vous, Marine, qui faites le lien entre ces femmes pour le moment.
29: Ce que raconte Maïdi Roth est intéressant, ça veut dire qu'en fait il n'y a pas de complot, il n'y a pas de gens qui se coordonnent, il n'y a pas de gens qui se parlent plus que ça. Ce sont des femmes qui dénoncent la même chose sans s'être parlé. Et elles étaient présentes ensemble au festival de 97 sans forcément savoir à l'époque ce qui était arrivé l'une à l'autre. Donc en fait c'est moi qui révèle leur témoignage, mais ces femmes ne se sont pas parlées entre elles et c'est important de le dire.
1: Karine Wieser, vous avez reçu des insultes, vous avez reçu des courriers jusqu'à dans la boîte aux lettres de votre domicile.
30: Oui, tout à fait. Oui, tout à fait. La salve de haine, d'injures et de menaces des fans est,
1: la haine.
30: Est présente. Ah oui, oui, vraiment. Oui, tout à fait. Les injures, c'est vraiment quelque chose qui rythme mon quotidien depuis 2 mois et demi.
1: Mais de la part de fans de Patrick Bruel, de personnes qui vous en veulent d'atteindre leur icône sur son piédestal?
30: Exactement, j'entache la personnalité qu'est Patrick Bruel. Ses fans ont vécu toute leur vie, leur vie a été rythmée par Patrick Bruel de l'adolescence à maintenant. Et là, toucher à Patrick Bruel, c'est toucher à leur éducation, à leur façon de vivre. Et donc, elles se sentent elles-mêmes agressées. Donc, c'est le dommage collatéral que je subis, en effet, depuis plus de 2 mois.
4: Mais Maïdé Roth, c'est vrai qu'on a dit pendant des années que DSK, que Patrick Poivre d'Arvor, que Patrick Bruel, c'était des séducteurs, qu'ils avaient une drague lourde. Elle est où la limite entre la drague lourde, entre la séduction un peu pataude et le harcèlement et le viol? Et surtout, à quel moment on ose se dire, là, la limite, elle est franchie, en fait?
3: Merci pour cette question. Je voulais parler de ça, justement. J'ai fait la formation VSS du CNC et c'était formidable.
4: Du Centre National de la Cinématographie.
3: Du Centre National de la Cinématographie. Et j'ai vraiment pu mettre des mots sur des actes. C'est-à-dire qu'il y a eu un cadre d'un coup. Et ça fait tellement du bien de savoir qu'il y a le pénal, il y a le droit du travail, qu'une main sur un genou, qu'est-ce que c'est? Un homme qui
4: alors,
3: vous embrasse...
4: Alors, une main sur un genou, qu'est-ce que c'est?
3: Alors, il peut... alors, à partir du moment où un homme vous touche, sans votre consentement, il y a une forme d'agression sexuelle, en fait. Voilà. Et après, il y a toute une série de repères pour qualifier tout ça. Et c'est tellement bien d'avoir un cadre juridique. Et je pense que plus on a un cadre juridique autour de tout ça, un cadre juridique sur quelque chose qui avant était confus et qui du coup nous atteint parce qu'on n'a pas les mots.
29: Marie c'est important de dire que la séduction, c'est pas les violences sexuelles.
4: Voilà,
29: parce
4: c'est
29: que
4: ça.
29: Certains font mine quand même de confondre les deux. Moi, l'une des femmes qui témoigne dans mon enquête m'a dit, moi, je sais ce que c'est que la drague, je sais ce que c'est que le harcèlement sexuel, et moi, c'est pas de la drague que j'ai vécu. Donc, en fait, il faut quand même remettre les mots. Patrick Bruel a beaucoup, justement, entretenu cette image du chanteur romantique, de la séduction. C'est les réponses qu'il fait à Mediapart. Il dit, j'ai pu séduire de manière directe ou maladroite. Il plaide la séduction maladroite. On ne parle pas de séduction. On parle d'accusation de violence sexuelle. C'est bien différent. Quand il insiste qu'une femme dit non plusieurs fois, on n'est pas dans de la séduction, visiblement. Mais ce mythe, justement, du séducteur, je pense que cette affaire l'écorne aujourd'hui. Je pense que, contrairement aux fans de Bruel qui disent, il n'a pas besoin de violer Patrick Bruel, il y a des hordes de femmes.
4: On disait la même chose pour DSK.
29: Exactement, dans l'affaire DSK, la ministre Elisabeth Guigou avait dit, il n'a pas besoin de violer. On l'a entendu dans l'affaire Nicolas Hulot. Je crois qu'aujourd'hui, ça, grâce à la parole de toutes ces femmes et grâce au coup de projecteur médiatique sur cette affaire, on commence à faire la différence entre la séduction, qui est bien claire, et puis les accusations de violence sexuelle.
1: Maïdi Roth.
3: Oui, parce que moi, sur le moment, je me suis dit, c'est un séducteur. Et même si je me suis sentie en danger, parce que je lui ai dit, fais gaffe, il y a mon mec qui m'attend à la sortie du taxi, et il m'a répondu, je suis pas jaloux. Et sur cette phrase, je me suis dit, je suis une proie, finalement. Mais c'est vrai que j'ai minimisé. Et c'est en voyant l'autre agression 2 jours plus tard que j'ai pris conscience. Voilà, c'est juste pour expliquer qu'on minimise beaucoup, nous les femmes, et qu'on se dit, on lui plaît, il nous a embrassés, voilà.
1: Alors, il y a une question de Chantal sur l'appli Radio France. Elle vous a adressé, au fond, Marine Turki, parce que vous avez beaucoup travaillé sur le sujet. Mais qu'est-ce qui peut expliquer de tels comportements? Comment peut-on en arriver là, quand on est un homme? Vous vous êtes posé la question quasiment en termes psychologiques, comme journaliste.
29: Il y a beaucoup de gens qui pensent que c'est une question de pulsion sexuelle, de besoin, qu'on entend souvent les hommes auraient plus de besoins sexuels. Ça, c'est quelque chose que je vois sous tous mes articles dans les commentaires. Il ne s'agit pas de pulsion sexuelle. Il s'agit de rapports de domination. Les violences sexuelles sont des affaires d'abus de pouvoir et de domination qui peuvent prendre les atours de la sexualité, mais ce sont des crimes et délits potentiels de propriété, de domination. Et donc, en fait, c'est ça que raconte cette affaire. Que vous soyez l'instituteur, le prêtre, l'animateur périscolaire, le présentateur du JT de 20h, ou que vous soyez Patrick Bruel, le point commun, c'est vous avez de la notoriété du pouvoir, qu'est-ce que vous en faites? Avec quel levier vous actionnez? Ce sont des affaires d'abus de pouvoir.
1: Merci en tout cas à toutes les trois d'avoir été les invités de France Inter ce matin. Marine Turki, je renvoie donc à l'article qui vient de paraître sur le site de Mediapart où vous dites que le dossier s'alourdit concernant Patrick Bruel. Merci infiniment à toutes les deux d'avoir témoigné également avec nous ce matin et merci d'avoir été avec nous Maïdi Roth et Karine Wieser depuis la Belgique. Bonne journée.
4: Merci.
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4: Céline Dacosta, ce samedi, c'est le retour du soleil et de la chaleur.
29: Oui, les conditions anticycloniques s'installent sur tout le pays, avec ce matin un ciel déjà très ensoleillé au sud de la Loire. Plus au nord, on a encore des passages nuageux, avec quelques brumes qui résistent le long des côtes en Bretagne, en Vendée ou en Charente-Maritime. Mais ces nuages vont rapidement se morceler pour laisser place au soleil, qui brillera ensuite assez largement. Quelques nuages pourraient quand même résister en Bretagne, en Baie-de-Seine ou sur le Nord-Pas-de-Calais dans l'après-midi.
4: Et pour les températures, ça grimpera encore.
29: Oui, et pour les minimales, c'est déjà le cas, 11 à 17 degrés du nord au sud, 18 à 23 même sur le quart sud-est. Et puis ça va continuer à grimper dans l'après-midi. 29 à 34 degrés sur la partie sud du pays, 22 à 29 pour la moitié nord, 26 degrés à Paris, avec quelques valeurs un petit peu moins chaudes près de la Manche où la moyenne ira de 17 à 21 degrés.
4: La météo de Céline Dacosta. France Inter, 8h43.
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1: Avec Charles Pépin qui nous a rejoint en studio. Bonjour Charles.
17: Bonjour.
1: De quoi sera-t-il question dans la question philo du jour?
17: Eh bien, une question de Francis. Est-ce qu'on peut apprendre à devenir courageux?
1: Christophe Bourseiller est là également. Pourquoi le monde vous rend-il fou ce matin, Christophe?
19: Ali, il me semble que le rêve est souvent préférable à la réalité. Vous voyez, c'est une thèse.
1: Et dans une poignée de minutes, la revue de presse avec vous, Sophie Parmentier.
21: Alors, encore à la une, l'affaire Liana, au lendemain des obsèques de la petite fille, et puis beaucoup de foot dans la presse ce matin.
4: Mais avant tout ça, musique avec le rappeur américain ASAP Rocky. On écoute Playa.

0: 8h46, merci d'écouter France Inter dans l'œil de Sophie Parmentier. Tout de suite, Sophie, l'affaire Liana qui est encore à la une de plusieurs journaux une semaine après la découverte du corps de la petite fille de 11 ans.
1: Oui, ce matin, c'est la photo de son petit cercueil bleu qui fait la une du Parisien. Le temps du deuil, titre le journal. Liana a été inhumée hier dans le Gers sous un soleil de plomb après une cérémonie d'hommage qui a rassemblé des centaines de personnes en larmes venues avec des peluches, des fleurs blanches pour soutenir les parents de la fillette de 11 ans. Des ballons blancs ont été lâchés, accompagnés de colombes et de paroles douces. Mais rien ne pouvait apaiser cette infinie tristesse, écrit l'éditorialiste du journal Nicolas Charbonneau. Dans le Figaro, Laurence de Charette estime dans un édito que la présidentielle a commencé à Fleurance, dans le Gers. L'affaire Liana n'est pas un fait divers, mais le dernier symptôme d'une crise démocratique sourde et lancinante, le nouveau révélateur d'un dérèglement au cœur des tensions entre justice et politique. Et dans le Figaro, vous pourrez lire ce matin un entretien avec le candidat déclaré du Parti Renaissance, Gabriel Attal. Il veut instaurer une culture de la responsabilité, de la sanction pour les magistrats. Justice, police, gendarmerie mis en cause dans cette affaire, le suspect numéro 1 ayant déjà été visé par des plaintes pour viol sur mineur. Gabriel Attal propose une culture de l'urgence. Chaque fois qu'une plainte est déposée pour une agression sexuelle ou un viol sur mineur, le candidat Attal souhaite qu'une action soit engagée en moins de 48 heures, que l'enquête se déroule en moins de 3 mois. Il veut aligner le traitement des pédocriminels sur celui des terroristes, propose un parquet national dédié et que les pédocriminels soient fichés sur le modèle des fichiers S. Il propose aussi l'imprescriptibilité des crimes commis contre les mineurs, c'est-à-dire dans le Figaro.
2: Et dans l'équipe, le capitaine de l'équipe de France de foot présente ses coéquipiers sélectionnés à 3 jours du match France-Sénégal en Coupe du Monde.
1: Exactement, Kylian Mbappé qui a le sourire, il se marre quand il brosse le portrait de ses 25 coéquipiers. D'abord, les gardiens. Alors, Mike Maignan, dans un jour de gloire, il arrête 3 tirs au but. Mike a besoin de se sentir important pour donner le meilleur de lui-même. Brice Samba, il a cette facilité à être sociable, dit Mbappé. Robin Risser, un peu timide, mais ça va venir. On a tous vu ce qu'il a accompli à Lens. Il mérite d'être ici, je lui ai dit de se mettre à l'aise. L'équipe de France est sa nouvelle maison. Chez les défenseurs, Lucas Digne, un gars solide, tu sais ce qu'il va donner. Avec une super patte gauche, dit Mbappé. Théo Hernandez, ah bah il est toujours fou, Lucas Hernandez. Ah, les deux frères, deux fous complètement différents. Lucas, quand tu vas au combat, tu n'as pas besoin de te retourner, car tu sais qu'il est là, dit Kylian Mbappé. Avec Jules Koundé, eh bien, il parle de beaucoup de choses, de politique notamment. Dayo Upamecano, il paraît d'abord très timide, mais il est aussi très sûr de lui. C'est cool de l'avoir, il est sûr de ce qu'il est, c'est cool de l'avoir. William Saliba, il me dit tout le temps que c'est l'autre star de Bondy. Rire, Ibrahima Konaté, j'aime les défenseurs comme lui dans mon équipe, un défenseur courageux, capable d'aller chercher l'attaquant, de gagner des duels. Alors du côté des attaquants, justement, parmi les portraits que vous trouverez ce matin dans l'équipe, Mbappé dit de Désiré Doué qu'il est un garçon très concentré, déterminé. Michael Olise, l'élégance et la clairvoyance dans le jeu, introverti, un joueur extraordinaire, un super gars. Ryan Cherki, un garçon naturel, gentil, qui veut rappeler à tout le monde qu'il peut jouer un foot pur, libre. Et puis les milieux, Aurélien Tchouaméni, imposant, N'Golo Kanté à 35 ans, eh bien, il court toujours pour 4 sur le terrain, dit Mbappé. Adrien Rabiot, une résilience formidable. Marcus Thuram, on est amis. Ousmane Dembélé, Ousmane, c'est le ballon d'or. On s'appelle tous les jours, souffle Mbappé qui livre d'autres anecdotes sur tous les joueurs sélectionnés pour ce mondial. Et c'est à lire ce matin dans l'équipe.
2: Et puis vous nous emmenez en Haïti.
1: Avec un grand reportage que je vous conseille vraiment, pages 14 et 15 de Libération. Emma Villeroy signe ce reportage à Port-au-Prince, sur la place historique en partie détruite du Champ de Mars, là où les déplacés sont de plus en plus nombreux, ceux qui ont fui leur maison parce qu'ils étaient terrifiés par les gangs. Sur le Champ de Mars à Port-au-Prince, l'odeur des déchets brûlés se mêle à la poussière du béton fissuré. Et entre les klaxons et le bruit des motos, on entend les cris des joueurs, les gosses qui jouent au foot, en basket ou nu-pieds. Ce sont des vieux pneus qui leur servent de cage de foot. Alors, ils rêvent, ça leur fait du bien. Ils rêvent de voir l'équipe nationale d'Haïti, les Grenadiers, remporter un match à la Coupe du Monde de foot. Haïti face à l'Écosse, c'est l'affiche de ce soir et ça fait rêver les gosses.
0: Merci Sophie Parmentier et à demain. 8h51 sur France Inter, la question Philo-Charles Pépin. Et vous répondez donc à la question de Francis. Belle question, peut-on apprendre à devenir courageux?
3: Eh bien parfois, on paye tant les conséquences de sa lâcheté que ce souvenir vient plus tard armer le bras de son courage. J'ai été lâche la première fois que mon boss m'a mal parlé devant tout le monde, mais j'en ai mesuré les conséquences en termes d'estime de soi comme de respect des autres pour moi. Et lorsque cela s'est reproduit, j'ai su faire preuve de courage pour répondre à ce boss, lui tenir tête enfin. J'ai donc appris à devenir courageux et même le souvenir de ce courage, comme en un cercle vertueux, m'a encore aidé à être courageux par la suite. On peut également apprendre par imitation, admirer le courage de quelqu'un et s'en trouver inspiré dans son propre courage. Mon meilleur ami a lutté courageusement contre une longue maladie et lorsqu'à mon tour j'ai été malade, je me suis rendu compte que j'avais comme appris de son courage.
0: Vous parlez d'apprendre le courage.
3: Voilà, c'est deux exemples de processus d'apprentissage, l'observation des conséquences de son action et l'imitation de l'action de l'autre. Nous ne sommes donc pas figés dans une essence de lâche ou de courageux.
0: Donc s'il n'y a pas les lâches d'un côté, les courageux de l'autre, ça voudrait dire qu'il n'y a pas de tempérament, il n'y a pas de génétique du courage ou de la lâcheté.

0: Oui. Si l'expression de votre singularité est pour vous la valeur centrale, vous serez plus facilement courageux en vous battant contre les conformismes. S'il est essentiel pour vous de donner à vos enfants l'exemple d'une belle combativité et d'une vie qui mérite qu'on se batte pour elle, vous trouverez plus facilement le courage de lutter contre la maladie. On apprend donc le courage en apprenant à se connaître et à repérer ce qui est vraiment important pour soi. Et on comprend au passage pourquoi les suiveurs sont souvent des lâches.
1: Parce que tout à l'heure, vous disiez qu'il y avait l'apprentissage du courage par l'imitation. Voilà. Mais les suiveurs...
0: Eh bien, le suiveur, au lieu de suivre son désir, son étoile ou sa quête, il suit le troupeau ou alors le chef. Eh bien, les suiveurs manqueront assurément du courage de s'opposer au groupe le jour où ce groupe se comportera mal. Bon, bref, en résumé, on peut apprendre à devenir courageux en tirant des leçons de sa lâcheté ou de son courage passé, en imitant le courage d'autrui ou en se connaissant mieux et en sachant quelle valeur, quel idéal va nous aider à mobiliser notre courage.
1: Mais, qu'il y a un mais.
0: Et oui, vous l'aviez senti venir, cette dramaturgie. Reste que l'on ne pourra jamais être certain d'être courageux le jour J. Difficile de savoir, avant d'être confronté à la situation précise, dans quelle mesure la peur va nous paralyser ou au contraire se trouver dépassé par le courage. Je rappelle que le courage n'est pas de n'avoir plus peur, mais d'avoir peur et d'y aller quand même. On peut donc bien mettre toutes les chances de son côté, avoir une bonne connaissance de soi, avoir en tête des exemples inspirants, avoir en horreur tous ces comportements grégaires qui sont des machines à fabriquer de la lâcheté. On ne pourra pour autant jamais savoir, avant l'heure, qui de notre courage ou de notre peur aura le dernier mot.
1: Merci Charles Pépin, merci d'avoir répondu à Francis. Passionnant. On signale que la pièce La Rencontre, que vous avez écrite pour Thierry Lhermitte en l'adaptant de votre essai du même nom, sera jouée cet été lors du Festival d'Avignon au Théâtre du Chêne Noir et au mois de septembre à Paris au studio des Champs-Élysées. 8h55 sur France Inter.
2: Ce monde me rend fou. Christophe Bourseiller, c'est à vous, on commence avec ça. L'espoir, le rêve, bon, c'est le groupe Téléphone avec ce célèbre morceau « Un autre monde ». Vous aussi, vous rêvez d'un autre monde ce matin, Christophe ?
3: Bah écoutez, je ne fais que ça, Marion, vous me connaissez, je rêve éveillé. Existez-vous ou bien vous ai-je inventé ? Enfin bref, en même temps, il faut me comprendre. Comment le fuir, ce monde nourri de guerre, de chaos, de démagogie, de stupidité claironnée, si ce n'est par le sommeil, ou mieux encore, c'est la chronique, par le rêve ?
1: Mais le problème du rêve, c'est qu'il faut l'interpréter.
3: Alors tout à fait, allié de ce point de vue, la sagesse populaire est pleine d'enseignements. Alors il paraît, sachez-le, que rêver d'eau claire porte bonheur. Si l'eau est trouble ou opaque, mieux vaut ne pas se lever. Si on rêve qu'on vole dans les airs, c'est qu'on est dans la main du démon. Ah. Idem quand on rêve de serpent. Bah, il paraît. Oui.
1: Ça, c'est pas vrai ?
3: Bah, je sais pas. Moi. Voyez-vous, de tout temps, on a interprété les rêves, Ali. Il existait d'ailleurs au 19e siècle, sachez-le, de petits ouvrages qu'on nommait les onirocritiques et qui nous livraient la clé des songes.
2: Bon, en fait, tout ça, ça relève de la superstition. Or, l'étude des rêves, Christophe, c'est devenu une science.
3: Mais bien sûr, Marion, tout a changé avec la découverte par Freud de la psychanalyse. Alors, dans son livre « L'interprétation du rêve » en 1899, Freud affirme que les rêves sont des révélateurs de l'inconscient et le travail de la psychanalyse consiste à remonter du contenu manifeste des rêves aux pensées latentes qu'ils masquent. Donc l'interprétation des rêves est donc une étape sur la voie de la guérison psychique.
1: Mais tout le monde n'est pas d'accord.
3: Bah écoutez Ali, il faut bien connaître...
1: Ni avec vous, ni avec Freud.
3: Alors oui, alors ça c'est sûr, mais il faut bien reconnaître que selon un sondage, les rêves érotiques ne représentent que 2% des rêves des hommes et 0,5% des rêves des femmes. Par ailleurs, d'un point de vue psychanalytique, certains rêves sont bigrement difficiles à décrypter. Je vous donne un exemple. J'ai rêvé l'autre nuit que je croisais Donald Trump dans un cinéma. Vous voyez que c'est complexifiant.
2: Ouais.
3: Or, à ce propos, vient de sortir un petit ouvrage de vulgarisation commis par Miguel Ménig, qui se présente comme, je cite, spécialiste du sommeil et de l'activité inconsciente. Alors, il vient de publier ce que disent vos rêves, donc tout un programme. L'ennui, c'est qu'il propose une interprétation des rêves quand même assez frileuse. Alors, je cite, se sentir coincé ou enfermé dans une armoire peut suggérer la peur d'une forme d'étouffement, d'emprisonnement. Bah, je m'en serais douté.
2: Oui.
3: Mieux encore, il nous assène que, je cite, « celui qui nage en plein brouillard est en proie à une certaine confusion ». Ah bon ?
2: Mais alors à quoi rêvons-nous le plus, Christophe ?
3: Alors apparemment, Marion, les rêves les plus typiques dans nos sociétés désarçonnées sont être poursuivi, être habillé de façon inappropriée, c'est-à-dire par exemple nu dans une soirée habillée, tomber sans fin, rater un examen, être tué ou voler dans les airs.
1: Alors, ou il faut arriver dire... en short en studio ou... alors qu'il fait vraiment froid.
3: Ça, c'est... je ne peux pas le croire. Ça va... Alors il faut dire que nos rêves dépendent de notre environnement social. belle. Je vous donne un exemple. Les gens qui ont connu les films en noir et blanc, les vieux, rêvent moins souvent en couleur que les autres. Ah oui, voilà. Alors, autre

0: phénomène troublant.
1: On si peut rêver en noir et blanc ?
0: Il paraît. Alors, si moi je suis trop jeune pour le savoir. Si je rêve que je suis, par exemple, sur un bateau face au vent, c'est parce que ma couette a chuté et que j'ai froid. Alors maintenant, dans l'Antiquité, on pensait que les rêves étaient prémonitoires. Je vais vous faire rapidement une petite confidence. J'ai remarqué que mes rêves prédisaient, personnellement, un futur inversé.
2: C'est-à-dire ?
0: Je m'explique. Bah, si je rêve que je rate un examen, je le réussis. Ouais, voilà. Bon, bref. Mais alors maintenant, la conclusion.
2: C'est souvent des examens, Christophe.
0: Qu'est-ce qu'un rêve ? Sinon, une exacerbation de l'intuition, ce pouvoir inconnu qui nous permet de ressentir les choses et donc parfois d'entrevoir l'avenir. Le rêve est devenu l'ultime refuge de l'âme dans un monde dévoré par la folie. Je suis un petit peu lyrique, vous me pardonnerez. Mmh. Et comme l'écrivait Saint-Exupéry, c'est la conclusion, faites que le rêve dévore votre vie afin que la vie ne dévore pas votre rêve.
2: Ce monde me rend fou, merci Christophe Bourseiller.
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12: Le journal, Laurence Thomas, bonjour.
13: Bonjour à tous. Le mondial de football et ce casse-tête des bars avec la diffusion des matchs tardifs à cause du décalage horaire. Beaucoup sont obligés de couper les écrans avant le coup de sifflet final pour respecter la réglementation. Raphaël Glucksmann à Aubervilliers ce soir, un défi pour celui qui sera peut-être candidat à la présidentielle. Objectif du leader de Place Publique, rallier le PS et enclencher une dynamique autour de lui. L'usine d'Uralex au ralenti, la verrerie en redressement judiciaire stop sa production pour 2 semaines et espère ainsi protéger sa trésorerie. La direction l'a annoncé aux 243 salariés. Iran-États-Unis, le monde suspendu à un accord de fin de conflit. L'issue semble proche selon le médiateur pakistanais, mais prudence oblige. Nous serons à Washington dans ce journal.
2: Et à 9h10 sur France Inter, on n'arrête pas l'écho. Comment débusquer les arnaques échappées au démarchage illégal, contourner les fraudes ? Emmanuel Duteil reçoit Sarah Lacoche, la patronne de la Direction Générale de la Concurrence et de la Répression des Fraudes.
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13: La Coupe du Monde de football, les choses sérieuses vont commencer ce soir à minuit avec le premier choc de ce mondial entre le Maroc, demi-finaliste en 2022, et le Brésil en quête d'une 6e étoile. La nuit dernière, les États-Unis, pays hôte, ont écrasé le Paraguay 4-1. Le Canada, autre pays organisateur, a arraché un nul historique face à la Bosnie. Un partout, c'est le tout premier point de l'histoire canadienne en Coupe du Monde.
12: Et c'est là que le bas blesse, Laurence, le décalage horaire avec les pays organisateurs. Pour les bars français qui veulent retransmettre le mondial, c'est un véritable casse-tête.
13: Alors pour les matchs à 21h, pas de souci, tout le monde est dans les clous. Pour les rencontres en pleine nuit, les bars sont fermés, tout le monde dort. Mais les matchs programmés à minuit, comme ce Maroc-Brésil, c'est beaucoup plus problématique. Illustration à Nîmes avec Hervé Salafranc, ici Gare Lozère.
14: C'est avec les rencontres disputées à minuit que ça se complique vraiment pour les établissements qui doivent fermer à 1h, comme l'explique Robin du Café du Midi sur le Gambetta.
15: C'est vrai que là, le décalage horaire, ça va compliquer certains matchs. Donc on va voir si on a les autorisations pour étirer un peu la fermeture, histoire qu'on puisse avoir 2-3 matchs supplémentaires. Puis nous, on est un bar où on a plein de communautés qui viennent chez nous. Donc forcément, il y a des matchs qui vont être plus demandés que certains. Et on va essayer de jouer le jeu dans ce sens-là. Ouais.
14: Un peu plus loin, sur le boulevard Courbet, Brahim du Marmara se fait une raison.
16: Donc les matchs qui seront tôt, on va les diffuser, bien sûr, avec plaisir et tout. Et malheureusement, ceux qui seront un peu tard, on ne pourra pas, puisqu'on a des horaires à respecter. Donc on n'a pas le choix, on ne pourra pas les diffuser malheureusement.
14: Même si Brahim espère encore, comme d'autres établissements dans son cas, bénéficier de dérogations pour dépasser dépassé un peu l'heure de fermeture. Un souci que n'a pas Justine du bar-restaurant La Réserve sur le Courbet.
1: Pour nous, c'est nickel. S'il tombe le week-end, évidemment, du jeudi au samedi, si c'est des matchs qui tombent à minuit, on est dans le bon timing, donc on ferme à 2h.
14: Écran géant, terrasse agrandie, tout est prêt pour accueillir les fans.
1: Puis faire plaisir avec des bonnes boissons fraîches, des bons cocktails et des bonnes bières.
14: Et le sourire de Justine.
1: Et le sourire, et oui, toujours le sourire, oui.
13: Et on peut avoir le sourire car France-Sénégal mardi, ce sera à 21h. Au lendemain des obsèques de la jeune Liana, cette proposition de Gabriel Attal, candidat Renaissance déclaré à la présidentielle dans une interview au Figaro, il propose d'aligner le traitement des pédocriminels sur celui des terroristes, c'est-à-dire un parquet national dédié et que les délinquants sexuels soient identifiés comme les fichiers S.
12: Lui se donne 3 mois avant éventuellement de se déclarer candidat à la présidentielle, c'est Raphaël Glucksmann.
13: Le leader de Place Publique réunira en fin d'après-midi ses soutiens au Doc de Paris, à Aubervilliers en Seine-Saint-Denis. Un rassemblement qui sera scruté de près, alors que l'eurodéputé cherche à installer une dynamique autour de son nom à gauche, particulièrement après la démonstration de force de Jean-Luc Mélenchon dimanche dernier. Claire Flochel.
17: La comparaison s'annonce d'ailleurs inévitable. Une semaine après le meeting du LFI et ses plus de 20 000 participants revendiqués, ce soir, environ 2 000 personnes sont attendues, soit 10 fois moins. Mais dans l'entourage de Raphaël Glucksmann, on refuse d'entrer dans le match des chiffres. Les meetings, c'est la force des insoumis. On ne va pas se comparer, assure ce proche. Ses équipes rappellent qu'au plus fort de la campagne des européennes, les plus grands rassemblements de Raphaël Glucksmann réunissaient déjà autour de 2 000 personnes, avec pourtant un candidat déclaré et l'appui de la machine socialiste. Aujourd'hui, c'est Place Publique qui organise. C'est un petit parti. On n'est pas sur des mesures comparables avec la France insoumise, insiste ce responsable. L'enjeu est donc ailleurs. Il s'agit de montrer une capacité de rassemblement. Plusieurs figures de la gauche sont attendues, comme Carole Delga, Yannick Jadot ou encore Marisol Touraine. Le premier secrétaire du PS, Olivier Faure, lui, sera absent, mais représenté par le député Laurent Baumel. Raphaël Glucksmann s'est donné 3 mois pour décider s'il se déclare candidat à la présidentielle. Mais ce meeting constitue déjà une première étape pour convaincre, en particulier le Parti Socialiste, de se ranger derrière lui.
13: Claire Flochel, c'est une nouvelle épreuve pour Duralex. La verrerie de la Chapelle Saint-Mémin dans le Loiret, en redressement judiciaire depuis le 1er juin, va mettre son four en veille et donc arrêter sa production. Et cela à partir de lundi. Et pour au moins 2 semaines, les salariés sont invités à prendre des vacances. La direction l'a annoncé dans une note aux 243 salariés de l'entreprise. Elle espère ainsi protéger sa trésorerie, baisser les charges dans une période économiquement difficile. Patricia Pourrez, ici Orléans.
18: La dernière fois que Duralex a mis son four en veille, c'était en novembre 2022, en pleine crise énergétique liée à la guerre en Ukraine. Aujourd'hui, cette nouvelle pause forcée a pour but de protéger la trésorerie de l'entreprise et de tenir pendant les 6 mois de la période d'observation du redressement judiciaire. Le four Duralex, qui chauffe à près de 1400 degrés, fonctionne jour et nuit. Il est impossible de l'arrêter sous peine de le casser. La direction va donc le faire tourner à vide, en circuit fermé, ce qui signifie que plus aucun verre ne sera produit jusqu'à la fin du mois de juin. Duralex espère profiter de cette pause pour conditionner des stocks existants et honorer des commandes en retard. Seulement en raison d'impayés, l'usine n'a pratiquement plus de carton d'emballage à disposition et certains transporteurs refusent de venir récupérer les commandes. C'est l'agonie qui continue, nous a laconiquement confié un salarié.
13: Patricia Pourrez, ici Orléans. Un véritable vol de trésors, c'est en ces termes que le procureur a qualifié le larcin commis par 6 Géorgiens, condamnés hier soir à Paris à des peines de 18 mois de sursis à 7 ans de prison ferme. Leur cible, des ouvrages rares du poète russe Pouchkine et d'autres auteurs du 19e, subtilisés dans les plus grandes bibliothèques de Paris et de Lyon. Leur mode opératoire, remplacer les précieux volumes par des facsimilés de très bonne qualité, trompant ainsi le personnel. Préjudice estimé, 770 000 euros. Les peines donc prononcées vont de 18 mois avec sursis à 7 ans de prison. Ferme pour le chef de bande. La nuit a encore été tendue dans le détroit d'Ormuz. De nouveaux drones iraniens abattus par l'armée américaine. Et pourtant, quelque chose a changé depuis hier soir. Le premier ministre pakistanais, qui joue les médiateurs, dit qu'un accord a été atteint entre Washington et Téhéran. Il reste à finaliser. Les deux parties confirment cet optimisme, mais il faut rester prudent. Franck Mathevon à Washington pour France Inter.
19: Cet accord a été annoncé tant de fois que chacun redouble de précautions. La ligne d'arrivée n'est pas franchie, dit un haut responsable américain. Il faut finaliser les dernières étapes, selon le Premier ministre du Pakistan. Mais on est bien passé en quelques jours d'un risque élevé d'une reprise de la guerre après la destruction d'un hélicoptère américain à un compromis imminent. Le texte n'a pas été dévoilé. D'après Washington, il permet de rouvrir le détroit d'Ormuz et doit mener au démantèlement du programme nucléaire iranien et à la destruction de son stock d'uranium hautement enrichi. Le blocus américain contre l'Iran serait levé. Mais les sujets les plus sensibles sur le nucléaire ou les avoirs gelés de l'Iran sont remis à plus tard. Le compromis offre juste un cadre à des négociations à venir. Un principe semble validé, si l'on en croit Washington, aucune sanction n'est levée tant que l'Iran n'aura pas respecté ses premiers engagements sur le nucléaire. En clair, beaucoup de sujets ne sont pas réglés, mais Donald Trump signera l'accord s'il estime pouvoir annoncer que la guerre est finie et la victoire totale, et tant pis s'il faut tordre un peu la réalité. Washington, Franck Madvon, France Inter.
13: Et de son côté, l'armée israélienne annonce à l'instant des frappes imminentes sur le sud Liban. Le monde de l'art a perdu David Hockney hier à Londres et c'est peut-être le moment idéal pour aller voir l'autre figure du pop art, celui qui a tout inventé ou presque, Andy Warhol. Il est en ce moment à Landerneau dans le Finistère, c'est l'idée culture du week-end. Warhol à l'affiche d'une rétrospective organisée jusqu'à l'année prochaine par le fonds Hélène et Édouard Leclerc pour la culture, la fondation des magasins du même nom, associé au musée Warhol de Pittsburgh, la vie d'Andy Warhol à travers 200 œuvres d'une grande diversité. Julien Baldacchino.
20: On croit tout connaître d'Andy Warhol, mais en découvrant les portraits filmés ou photographiés de célébrités qu'il a réalisés pour préparer ses célèbres peintures, on découvre une facette plus sensible de son travail. Amber Morgan est la commissaire de l'exposition.
21: Dans les portraits filmés, les modèles ne peuvent rien cacher à la caméra. Comme c'est en noir et blanc et ralenti, il s'en dégage une beauté un peu éthérée. Et dans la salle des portraits, il y a cette citation de Warhol qui dit « Je n'ai jamais rencontré quelqu'un qui n'avait aucune beauté ». Les gens pensent souvent que Warhol était un critique, cynique, mais il voyait vraiment la beauté partout.
20: Pièce maîtresse de l'expo, une grande salle centrale où tout le travail de Warhol autour de la publicité se développe à travers près de 30 ans de peinture. Pour le fonds Leclerc installé dans les murs du tout premier supermarché de l'enseigne, il y a une forme d'ironie du sort, selon Michel-Édouard Leclerc.
22: Warhol, c'est le mythe américain. C'est un homme qui incarne justement les hésitations de nos sociétés occidentales, le trop de consommation. Et donc, je trouvais que c'était un clin d'œil assez sympa. Une réflexion sur la société de consommation, sur le star system, sur les canettes Coca-Cola qui sont devenues mythiques, la soupe Campbell.
20: L'expo s'achève sur des pièces plus rares, comme deux peintures de la Trump Tower de New York, jamais achetées par leur commanditaire, le mania des années 80, Donald Trump.
13: Une expo Andy Warhol à Landerneau, dans le Finistère.
2: C'était le journal de Laurence Thomas. Vous auriez fait une parfaite sérigraphie. Fidanti Warhol, Laurence, 9h11 sur France Inter.
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2: Céline Dacosta, des conditions estivales s'installent à partir de ce week-end.
23: Oui, et cette fois pas de jaloux parce que le soleil va briller pour tout le monde, même s'il faut être un petit peu patient sur la moitié nord où par endroits le ciel est encore un peu nuageux, des nuages qui se dissipent déjà au fil des heures. C'est le cas notamment sur l'Île-de-France. Ensuite, c'est le soleil qui brillera largement, tout comme sur la moitié sud où il brille déjà généreusement ce matin. Et ce temps calme et ensoleillé, il va se poursuivre tout le week-end, mais également toute la semaine prochaine.
2: Et avec des températures en hausse.
23: Oui, 11 à 23 degrés de Brest à Perpignan avec 17 degrés à Paris, ça c'est pour ce matin. Les maximales atteindront souvent 22 à 29 degrés au nord, 29 à 34 degrés pour la moitié sud, chaleur qui devra encore se renforcer la semaine prochaine. On pourrait atteindre, voire dépasser partout les 30 degrés dès mercredi.
2: La météo de Céline Dacosta, à suivre, la patronne de la DGCCRF dans On n'arrête pas l'écho.
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12: 9h13 sur France Inter, on n'arrête pas l'écho. Bonjour Emmanuel Duteil.
24: Bonjour Ali Badou, bonjour Marion Lourd.
26: Bonjour.
12: On n'arrête pas l'écho, c'est parti.
24: Merci, on vous retrouve dès demain.
27: The situation on the battlefield is much more better than it was during the year. And Russia, we can't say that they are losing this war, but we can say that they are losing this initiative. It's another step in this war.
24: N'a pas perdu la guerre, mais elle n'est plus à l'initiative. Déclaration cette semaine de Volodymyr Zelensky. C'était lors d'une conférence du journal britannique The Guardian. Ce qui est sûr, c'est que l'Ukraine est devenue un laboratoire grandeur nature de la guerre du futur. Sur le terrain, les drones provoquent désormais l'essentiel des pertes, l'intelligence artificielle guide les frappes, les robots commencent à remplacer certains soldats et surtout, le pays arrive à innover en quelques semaines alors qu'il fallait avant des années. C'est précisément cette révolution que va raconter Eurosatory, le grand rendez-vous mondial de la défense qui ouvre ses portes la semaine prochaine à Paris. La délégation ukrainienne est devenue incontournable. Hier, cliente des industriels occidentaux, l'Ukraine est aujourd'hui une source d'innovation et de retour d'expérience. Car la guerre en Ukraine, comme les conflits au Proche-Orient, ont acté une rupture stratégique majeure. La supériorité militaire ne se joue plus seulement sur le nombre de chars, d'avions ou de soldats, mais sur la capacité à produire vite, à innover vite et surtout à intégrer ces nouvelles technologies plus rapidement que l'adversaire. Et pourtant, au moment même où cette urgence du réarmement européen n'a jamais été aussi évidente, l'Europe peine encore à parler d'une seule voix. L'échec acté cette semaine du programme SCAF, censé préparer l'avion de combat européen du futur, en est le symbole. Car au fond, le paradoxe est là. Jamais l'Europe n'a autant compris la guerre de demain, mais jamais elle n'a eu autant de mal à construire ensemble les outils pour la gagner. Aujourd'hui, l'Ukraine innove sous les bombes. L'Europe, elle, cherche encore comment s'organiser.
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24: Bienvenue dans votre Mag'Écho en pleine Coupe du Monde de football. Voilà notre 11 de choc, même si on n'est pas tout à fait 11. Valentin Pérez et Louis Morfoise m'ont aidé à préparer cette émission. Anne-Cécile Perrin était notre chasseuse de son. À la réalisation, Étienne Bertin. Le mixage a été fait par Pauline Laverdure. Et à la console, Vincent Miglio. Alors, fraude en ligne, paris sportifs, Chine, Temu, la DGCCRF est en première ligne d'une économie devenue ultra numérique et ultra rapide. Avec 200 millions d'euros d'amende en 2025, la répression atteint un niveau historique. Mais face à cette vague, l'Europe peut-il, l'État peut-il encore vraiment reprendre la main? Notre invitée sera vers 9h40, la directrice générale de la DGCCRF. Alors parmi, tiens, les fléaux, il y a les faux avis en ligne, ça peut ruiner la réputation d'une entreprise et puis bah nous faire avoir, à nous consommateurs, de mauvaises surprises. On fera le point sur ce fléau avec notre reporter Annaëlle Verzo. Mais d'ici là, bonjour Sandrine Foulon.
1: Bonjour Emmanuel, bonjour tout le monde.
3: Alors vous répondez ce matin à Maxence, il a une question vraiment délicate qui concerne le harcèlement sexuel.
1: Maxence veut savoir s'il peut dénoncer les agissements de son manager sur l'une de ses collègues qui, elle, ne veut pas en parler. Ça pourrit tout le service, c'est ce qu'on appelle aujourd'hui le harcèlement sexuel d'ambiance. Les juges ont bien cerné le phénomène, je vous explique tout à l'heure.
3: Et on vous retrouve bien évidemment en fin d'émission. Bonjour Sophie Fay.
8: Bonjour, bonjour
3: journaliste
8: Emmanuel.
3: Économique au Monde. Bonjour Ludovic Subran.
11: Bonjour.
3: Économiste, directeur des investissements chez l'assureur allemand Allianz. L'introduction en bourse de SpaceX, c'est bien évidemment l'introduction de tous les superlatifs. L'action de la société de satellites d'Elon Musk a terminé hier soir en clôture en hausse de près de 20%. La valorisation de l'entreprise dépasse 2 200 milliards de dollars, ce qui porte la fortune d'Elon Musk à plus de 1000 milliards, c'est simple, c'est tout simplement du jamais vu. Mais derrière l'exploit financier et technologique, une question s'impose. Assiste-t-on à une révolution industrielle ou à une bulle portée par la foi dans Elon Musk ? C'est notre débat du jour.
14: Des introductions en bourse de grande envergure dans le secteur de l'IA déferlent sur le marché. La semaine dernière, Anthropic, dont la valeur est estimée à près de 1000 milliards de dollars, a déposé une demande d'introduction en bourse. Hier, c'était au tour de son principal concurrent, OpenAI, de déposer une demande.
15: L'introduction en bourse de SpaceX.
16: Le moins qu'on puisse dire, c'est qu'en termes d'entrée en bourse, c'est sans aucun doute l'événement le plus attendu de l'année.
26: Le dernier chiffre précis, c'est 135 dollars par action, ce qui veut dire total du nombre des titres présents, une valorisation à 1750 milliards de dollars.
28: Et François Chollet, président de Montségur Finance.
26: C'est tout à fait colossal. On peut comparer avec, par exemple, Microsoft. Microsoft, c'est 3000 milliards de dollars. L'opération va être un succès.
29: Le problème là, c'est pas que SpaceX ait un potentiel, c'est pas que Starlink soit une réussite et que ça vaille de l'argent.
28: Thibaut Prébé, économiste, président de la société de conseil ECAT.
29: Prenons l'exemple de Tesla. Ce qui est important quand on est outrancier, c'est d'être crédible. Je vous rappelle qu'en 2021, Musk dit « En 2030, on vendra 20 millions de Tesla par an. » Au bout de 5 ans, on est à 1,6 million. Et malgré ça, on repart sur un nouveau round. Donc là, on est dans la religion. Voilà, sur les marchés en général, si vous faites le dixième de ce que vous avez dit, vous passez dans les poubelles de l'histoire financière et plus personne ne vous écoute. Là, on est à l'inverse, donc je pense qu'il y a une forme, encore une fois, de croyance sur Elon Musk qui sert à justifier n'importe quel valo. En général, ça finit mal.
28: Elizabeth Warren, sénatrice démocrate aux États-Unis.
30: On ne peut pas laisser une poignée de milliardaires prendre toutes les décisions ici. Je pense que c'est par là qu'il faut commencer. Ils ont bâti quelque chose. Ils trouvent ça vraiment passionnant. Ils se sont lancés. Ils construisent ces centres de données. Il s'agit maintenant de rendre tout cela opérationnel. Mais la question centrale sera la suivante. Allons-nous ici, au Congrès, exercer un quelconque contrôle sur tout cela ?
31: Il y aura un avant après SpaceX, comme il y a eu un avant après Tesla, comme il y aura un avant après Elon Musk.
28: Igor Demac, dirigeant associé de Vital Épargne.
31: C'est Neil Armstrong qui disait parce que l'espace, c'est un mystère. Le mystère crée l'émerveillement, et l'émerveillement, c'est la base du désir de comprendre. Et en fait, ces introductions en bourse qu'on verra sur ce thème de l'espace qui est lié à l'intelligence artificielle au data center, c'est la base du désir de comprendre qu'on a un futur peut-être qui ne sera pas uniquement sur cette Terre.
3: Alors, on va débuter tout de suite avec vous, Ludovic Subran. Est-ce que ce type d'opération change finalement même la nature même des marchés financiers quand une seule entreprise peut peser aussi lourd dans les indices mondiaux, hein ? Dès hier soir, elle est entrée parmi les plus grosses capitalisations actuelles au monde.
32: Oui, c'est sûr que ça renforce en fait malheureusement l'hypothèse d'étroitesse des marchés, c'est-à-dire qu'il y a de plus en plus de concentration. Je crois que c'est 2,5 fois l'IPO de Saudi Aramco, qui était la plus grosse IPO qu'on ait connue en 2019.
3: La compagnie
32: pétrolière de l'Arabie Saoudite. Donc ça, c'est sûr que ça concentre les valorisations. C'est une entreprise qui est un conglomérat, puisqu'il y a les satellites, l'espace, bien sûr, et puis l'IA. Moi, je pense que le sujet qui va changer les marchés financiers pour de bon, c'est que, sans le savoir, vous allez être exposé à Elon Musk d'ici la fin de l'année. C'est-à-dire qu'il y a toute cette gestion passive, et si on rajoute toutes les IPO, hein, donc notamment OpenAI, Anthropic...
3: Donc je comprends bien, ça veut dire que si on a des actions, on va devoir en avoir, c'est ça d'une certaine manière.
32: C'est un peu ça, c'est-à-dire que même si vous n'avez pas eu la chance comme les 4400 employés de SpaceX de devenir millionnaire hier et vous n'avez pas fait partie du pre-round comme on appelle, en fait d'ici la fin de l'année vous aurez certainement dans vos portefeuilles des actions SpaceX sans le vouloir et donc une exposition à quelqu'un qui, c'est vrai, a une personnalité un peu déroutante.
3: À cause de cette IPO, introduction en bourse, hein, si on veut le traduire en bon français. Sophie Fay, est-ce qu'on assiste à une nouvelle forme de finance dominée finalement par des géants, ce qu'on appelle dans le monde de la finance systémique, c'est-à-dire tellement gros qu'on ne peut pas les laisser tomber? Est-ce que ce serait le cas du conglomérat d'Elon Musk?
2: Ça va être exactement le cas. Alors, j'allais dire que c'était déjà le cas, puisque déjà Tesla pesait lourd dans les indices et dans tous les fonds de pension des retraités américains et des futurs retraités américains, il y a des actions Tesla qui ont une valorisation énorme. Alors, SpaceX rajoute et amplifie de manière extraordinaire le phénomène. Il va y en avoir aussi dans tous les indices boursiers, tous les fonds de pension. Donc, s'il arrive quelque chose à Elon Musk, s'il arrive quelque chose à SpaceX, c'est tous les retraités américains qui vont subir un effet de richesse, enfin qui vont s'appauvrir, et ça peut avoir un effet macroéconomique, un effet sur toute l'économie américaine, et on voit bien quand il y a un problème dans l'économie américaine en général, ça touche l'économie mondiale. Donc on a un seul homme qui maintenant crée un risque systémique à l'économie mondiale et qui lui donne une puissance extraordinaire. Maintenant, tout le monde est obligé d'espérer qu'il soit immortel et qu'il arrive à bien développer ses affaires jusqu'à mars.
3: C'est qu'un jour, il devrait mourir, même s'il essaie d'en repousser la date, mais un jour, ça devrait arriver. Mais c'est peut-être l'un des points les plus importants que vous mettez en avant, Sophie. Ludovic, est-ce qu'on est finalement dans une logique économique classique ou dans quelque chose qui est quand même basé sur la foi en Elon Musk, quasiment une sorte de gourou, ce qui pose pas mal de problèmes exposés en partie par Sophie.
32: Ce qui est sûr, c'est que quand vous lisez le prospectus...
3: Ça vous a passionné, je crois.
32: Ouais, parce que c'est un roman de science-fiction.
3: Alors le prospectus, pour être au courant, quand on entre en bourse, on doit dévoiler où est-ce qu'on en est, puis ses perspectives, c'est ça.
32: Exactement, et raconter un peu son histoire, c'est-à-dire comment on va créer de la valeur, du cash flow, hein, donc comment on va faire du revenu sur les 30 prochaines années, et donc c'est des histoires de data center dans l'espace, de colonisation de Mars, donc c'est de la finance narrative, c'est pas de la finance fondamentale. Et donc forcément, oui, il y a une grosse part de foi, c'est une entreprise qui perd de l'argent aujourd'hui, elle en gagnera...
3: 5 milliards hein, quand même.
32: Oui, c'est pas une petite somme, c'est une entreprise du coup qui a les moyens de ses ambitions quelque part, et comme vous le savez, elle rend l'espace bankable ou pas, ça c'est la première question. Est-ce qu'on peut se dire que la conquête de l'espace est quelque chose de lucratif? Ça pose la question des subsides américains, parce que c'est pas un truc qu'on fait tout seul, ça pose la question aussi des satellites à orbite basse, les fameux Léo, hein, parce que c'est aussi le futur de la connectivité mondiale, c'est Starlink.
3: Ça, c'est ce qu'on appelle les fameuses constellations qui doivent nous permettre, de façon très vulgarisée, d'avoir Internet, alors que jusque-là, on envoyait les satellites beaucoup plus haut pour, par exemple, la météo et ce genre de choses.
32: Exactement. Il y a la question des débris. Il y a énormément de verticales derrière tout ça, et donc, je pense que les gens se disent, pourquoi pas comme moi, j'ai beaucoup d'échanges dans mon équipe là-dessus, il y a beaucoup de gens qui disent, il a déjà fait tellement. Il a massifié les véhicules électriques, c'est le premier trilliard. Donc les gens se disent, en fait, il peut encore faire plus. C'est vrai et c'est aussi pas vrai.
3: Oui, sauf que quand on regarde les promesses qui ont été faites, et notamment sur Tesla, on est très très loin objectifs de vente qu'il avait fixés. Il a un objectif de quasiment 30 000 milliards de dollars dans l'économie spatiale. Beaucoup disent, c'est inatteignable.
32: Bien sûr que c'est inatteignable. Faire rêver. Mais la question, c'est combien ça va corriger. C'est-à-dire que toutes les IPO, dans l'histoire des IPO sur 15 ans, généralement, c'est plus ou moins 10%, on ne sait jamais le sens. Mais la majeure partie des IPO, on se rappelle d'Alibaba, de Uber, de Airbnb, je ne sais pas quoi. Tout ça, ça perd de l'argent généralement entre 6 et 9 mois et de l'ordre de 15%. Là, il y a un engouement, mais c'est vrai qu'il va y avoir... Imaginez un lancement qui éclate, c'est déjà malheureusement arrivé plusieurs fois, ça va faire certainement contracter le cours de 30%.
3: Donc, sans compter qu'il a fait quasiment casser toutes les règles boursières, là aussi, si on caricature, pour pouvoir avoir le
32: droit deux choses sur les règles boursières. La première, c'est qu'en effet, ça va très vite dans les indices, et c'est expliqué Sophie, c'est-à-dire que ça va se retrouver chez vous beaucoup plus vite qu'avant. Deuxième chose, il a tout le contrôle. Il a 80% du contrôle pour 50% de la valorisation. Donc en fait, il a aussi, en termes de gouvernance, c'est quand même très, très centralisé.
3: Grosso modo, interdit plein de choses qu'on n'interdirait jamais d'habitude, de vendre tout de suite. Exactement. Pour soutenir le coût et le cours. Sophie, qu'est-ce qui justifie concrètement, si jamais on trouve des justifications, une telle prime par rapport aux autres acteurs du spatial, même si je pense qu'il faut faire très attention dans le cadre de SpaceX? Finalement, ce n'est plus une entreprise spatiale, c'est une entreprise en partie d'IA qui va devoir doper notamment toute sa technologie spatiale.
2: Je crois qu'il y a un effet, on appelle ça en économie l'effet Giffen, c'est un paradoxe, c'est quand le prix d'un bien monte, normalement la demande baisse, le prix de l'essence monte, il y a moins d'achats, donc la demande baisse. Mais là, c'est l'inverse. Chaque fois que le prix de l'action monte, ou chaque fois que la bulle montait autour d'Elon Musk, tout le monde voulait des actions parce qu'on a peur de louper la hausse. Donc tout le monde veut être avec lui plutôt que de manquer la hausse. Donc tous les fonds investissent, tout le monde va suivre. Et donc il y a cet engouement autour de lui qu'on voit pas du tout autour des autres acteurs du spatial, qui sont en plus beaucoup moins incarnés. On a vite oublié qu'on a eu une grosse opération annoncée en octobre en Europe avec un rapprochement de Thales, Airbus et Leonardo, l'acteur italien.
3: Ils vont fabriquer le géant mondial des satellites.
2: Voilà.
3: La fabrication de satellites.
2: Et aujourd'hui, c'est pas du tout incarné. On ne sait pas qui sera le patron de cette entité. On n'arrive pas à mettre forcément un visage sur le nom des trois patrons qui sont à l'origine de. Donc il faut que nous, on réussisse à incarner ça davantage, quoi. Et à le faire vivre. Et dans j'ai repris le communiqué de l'annonce de ce rapprochement des trois entreprises. Il y a des conditionnels partout, donc on n'est même pas sûr que ça arrivera. Elle n'est pas encore faite, on ne sait pas ce qui va se passer du côté de la concurrence. Elle n'est pas encore faite qu'il y a déjà des dissensions franco-allemandes ou les Italiens qui trouvent que c'est trop français. Donc il faut que nous, on arrive à réagir. Et la différence, elle est là, c'est qu'il y a aux États-Unis aussi, moi ce qui me frappe vraiment là, c'est un optimisme incroyable. C'est-à-dire qu'il dit qu'il va inventer une économie multiplanétaire et les gens y vont, quoi.
3: Mais ça, c'est un point important. Moi, j'avais couvert aux États-Unis l'introduction en bourse de Facebook. Il s'était mal passé le jour J. Mais il y avait ce côté de dire, nous sommes Américains, nous sommes les premiers mondiaux, et ça rassure. Est-ce que la foi dans Elon Musk, c'est aussi le fait de dire, regardez, on n'est pas à l'arrêt, surtout que derrière, on va avoir les géants de l'IA, pure IA, je pense notamment à la maison mère de ChatGPT, je pense à la maison mère de Claude, Anthropique, mais là aussi, on va assécher le marché, ça va être des dizaines de milliards de dollars qui vont arriver.
0: Oui, je pense qu'il y a de toute façon, si vous êtes petit porteur aux États-Unis, c'est que la culture financière est plus développée, il y a des gens qui ont un peu d'argent à investir en actions, beaucoup plus que nous, vous allez vouloir faire ça parce que vous avez été bercé aussi aux histoires de l'espace des années 80, des années 90, vous avez envie de croire à la nouvelle technologie.
3: Apollo, tout ça, c'est toujours dans l'atmosphère américaine de dire c'est nous les premiers et on restera les premiers.
0: Mais c'est dans toutes les atmosphères.
3: À tout jamais les premiers, quoi.
0: Moi, j'étais il y a trois semaines en Inde, j'ai vu le Elon Musk indien et j'ai vu les Indiens, nos collègues indiens, dans la salle, qui étaient excités comme des puces à l'idée que les Indiens allaient avoir aussi leur lanceur privé de satellites dans l'espace. Donc, il y a un truc qui fait rêver, ça active le gosse en nous. C'est ça aussi l'effet Giffen. Et je pense que sur l'IA, il y a ça. Vous voulez être sur les entreprises de demain, vous voulez pas être sur Walmart ou je sais pas, les entreprises du passé.
3: Et encore, ça marche. Walmart, entreprise technologique, valorisée comme telle sur de telles ratios. Mais nous, quand on regarde, j'ai regardé ce matin, Mistral AI, notre petit français, valorisation d'environ 20 milliards et déjà, c'est stratosphérique par rapport aux dernières informations qu'on pouvait avoir. On est décroché, Sophie ?
2: Ah, on est complètement décroché. Si vous regardez Total et le LVMH, nos géants boursiers français, par rapport à ce qui est en train de faire Elon Musk, on est dans un rapport de 1 à 10 si on regarde que SpaceX, mais si on ajoute SpaceX et Tesla, on arrive presque à un rapport de 1 à 20. Donc vous imaginez, lui, quand il a besoin d'argent pour financer ses projets, il n'y a aucun problème. Et là, on a une vague qui arrive avec les autres acteurs de l'intelligence artificielle. Et là, on se demande comment on va lutter par rapport à ça. Ils sont en train de dire, jusqu'à maintenant, en fait, on avait des GAFA, des grands groupes technologiques aux États-Unis qui, en fait, investissaient très peu et avaient un rendement marginal, un revenu marginal énorme. Et donc, ils gagnaient beaucoup d'argent. Là, ils sont dans une phase où ils disent, maintenant, on va changer de dimension parce que pour faire les data centers, pour nourrir cette intelligence artificielle et ces données de plus en plus énormes dont on va avoir besoin, il va falloir qu'on investisse 6 fois plus que ce qu'on investissait avant. Donc il faut énormément d'argent pour faire ça, et qui va pouvoir suivre? Et c'est une partie aussi de l'explication de la valorisation, c'est qu'ils sont en train de construire des monopoles.
3: Monopoles dont on n'est pas certain que derrière ce soit véritablement rentable. On voit aujourd'hui beaucoup d'industriels notamment dire le coût de l'IA est tellement important que va-t-on être capable de le rentabiliser? 12 secondes pour répondre, Ludovic.
32: On demandera à la directrice de la consommation et de la répression des fraudes. Quand vous n'êtes pas régulé, quand le lancement dans l'espace est moins régulé qu'un magasin de sandwich sur la Fifth Avenue, je pense que vous avez beaucoup plus de chances de faire de l'argent que celui qui est en concurrence pleine et parfaite.
3: Et ben voilà, vous avez déjà prévu une des questions avec notre future invitée, la patronne de la DGCCRF. Merci beaucoup Sophie Fay, journaliste au Monde. Énorme merci à Ludovic Subran, économiste, directeur des investissements chez l'assureur allemand Allianz. Ils ont fait bien évidemment le débat éco.
4: Real decreto ley para la ampliación de derechos de industrialización.
8: Unemployment and lower job creation.
3: Et c'est l'heure de l'actu en écho, en VO. Chaque semaine, un correspondant nous raconte un fait économique qui dit quelque chose de profond sur l'économie de son pays.
9: Today, we are announcing a collaboration between Wave, Nissan and Uber to prepare for a pilot deployment of robotaxi services, a global foundation model that learns from large-scale driving experience.
3: On vient d'entendre un des responsables de Nissan saluant en mars dernier le partenariat à venir entre Uber et la start-up britannique Wave sur les taxis autonomes. Uber vient justement d'ouvrir il y a quelques jours les inscriptions pour tester ses véhicules sans conducteur à Londres, une manière de prendre de vitesse son rival Waymo, filiale de Google, déjà en phase de test. On retrouve à Londres Emeline Vin, la correspondante de France Inter. Bonjour.
11: Bonjour.
3: Alors, l'objectif d'Uber est clair, être parmi les premiers à lancer un tel service. Bon, il va quand même falloir avoir le feu vert des autorités britanniques. Mais Emeline, qu'est-ce que cette course dit du marché des transports urbains ?
11: Eh bien, que les VTC se préparent à partir à l'assaut de l'Europe. Jusqu'ici, les taxis autonomes sont restés cantonnés aux États-Unis, San Francisco en particulier. Londres, c'est un peu le boss final pour le secteur. Là où les rues américaines sont tracées en gris, des lignes perpendiculaires les unes aux autres, la capitale britannique s'est construite sur plus de deux millénaires, donc il y a beaucoup plus de virages, de diagonales, et surtout, d'après Wave, beaucoup plus d'imprévus. 10 fois plus d'usagers vulnérables, comme les piétons et les cyclistes, 20 fois plus de travaux, sans parler des bus, des nid de poules. En clair, si un véhicule autonome peut naviguer à Londres, il peut naviguer n'importe où. Ce n'est pas pour rien d'ailleurs que les concurrents de Wave et Uber, comme Waymo avec Google et le chinois Baidu, ont aussi lancé des essais ici, sans date de lancement public pour l'instant.
3: Mais alors quand même, est-ce que ça veut dire qu'on aura des taxis autonomes d'ici, allez, on va dire à Noël ?
11: C'est peu probable. Déjà, le test de Wavy dépend, vous l'avez dit, du feu vert des régulateurs britanniques. Ensuite, pendant le test, il y aura quand même un humain derrière le volant, au cas où. Le but, là, ce sera de voir les points de blocage et d'affiner les réglages de l'IA chargée de faire rouler la voiture. Tout cela devrait prendre plusieurs mois au minimum avant que les Londoniens puissent réserver des Uber 100% autonomes. Quant aux taxis noirs iconiques ici, ils semblent à peu près certains que ne franchiront pas le pas de sitôt, même s'ils sont 3 fois moins nombreux que les conducteurs de l'application, 15 000 environ. La présence d'un chauffeur, c'est un gage de qualité, de connaissance de la capitale. D'ailleurs, il faut passer un examen pour devenir cabi. Le secteur se dit pas inquiet, puisqu'il propose un service humain, à cheval entre le guide touristique, les objets perdus et le partenaire de conversation, là où un VTC permet seulement, disent-ils, d'aller d'un point A à un point B.
3: Merci beaucoup, Emeline Vin, correspondante de France Inter à Londres. (Rire) 9h35 dans moins de 10 minutes, produits dangereux, fausses promotions, influenceurs, démarchage téléphonique, on parle de tout ça avec notre invitée, la patronne de la DGCCRF. Mais d'ici là, la défense de la vérité pourrait devenir un des premiers investissements économiques du 21e siècle. Selon une étude du cabinet de conseil Sopra Steria, en 2025, les faux avis en ligne auraient eu un impact financier de quasiment 400 milliards de dollars. C'est vraiment un des sujets suivis, ces faux avis, par la DGCRF. Pour en mesurer l'ampleur, on va retrouver tout de suite Annaëlle Verzo, c'est notre reporter. Elle est à Décines-Charpieu, vous savez pas où c'est ? C'est à 20 minutes de tramway de la gare de Lyon-Pardieu.
13: Je me trouve dans une zone artisanale, avec pas mal d'entrepôts, devant chez Carvou. Carvou, c'est une entreprise qui met en vente des voitures neuves, mais à prix réduit. J'ai rendez-vous avec son directeur, Lionel Dadan.
17: Allez, SOS Carrosserie, peinture et carrosserie, toute marque, rénovation de jantes.
13: Bonjour, vous êtes Lionel.
17: On va vers vos bureaux.
18: Oui.
17: Vous avez combien de salariés ?
18: 5.
5: pour un volume de véhicules qui se situe en projection à 700 véhicules par année à peu près.
6: 700 véhicules vendus ?
5: Vendus neufs.
7: On fait comme ça, M. Moulin, et vous aurez également...
6: Ah, je vous laisse vous connecter à votre ordinateur. Et là, vous êtes sur votre page LinkedIn. Vous avez laissé un post qui a eu plus de 500 likes, beaucoup de commentaires.
5: Il a été posté il y a 3 mois de cela. Un matin, j'arrive au travail et je constate que nous avons subi une attaque de faux avis qui ne correspondent pas à nos services. Par exemple...
6: Certains Letty Thomas.
5: Voilà, effectivement, avec un numéro au Pakistan, numéro de téléphone. Le rendez-vous a été reporté sans préavis, la communication a été déplorable.
6: Comportement très peu professionnel. Voilà.
5: Le rendez-vous a été reporté sans préavis, c'est impossible puisque caravou.fr est un site de vente uniquement à distance. L'endroit était sale et désorganisé, les employés n'ont montré aucun intérêt. Mon problème n'est toujours pas résolu. Service extrêmement frustrant.
6: À chaque fois, ce sont des identités différentes.
5: C'est des identités différentes, c'est plusieurs avis, mais on reçoit à chaque fois, prenez contact avec moi, le numéro de téléphone du Pakistan, via WhatsApp.
6: Ah.
5: Et oui.
6: Alors vous avez reçu combien de messages comme ça ?
5: Oh, énormément, 15 messages d'une étoile. Notre note globale de satisfaction client est de 4,9, la note Google, et on est descendu à 4 en une journée. Nous avons un certain nombre d'échanges où j'ai pu lui faire comprendre que je ne paierai jamais.
6: Vous avez écrit, vous avez réalisé de faux avis sur mon compte Google et vous précisez, je vous laisse 15 minutes pour retirer vos faux avis.
5: Tout à fait.
6: Là, il vous répond, je vous laisse lire le message.
5: Non, vous me payez d'abord et je les supprimerai immédiatement. Donc, j'ai refusé de payer. À cela, il a rajouté 2-3 avis. Donc, j'ai immédiatement réalisé un post sur les réseaux sociaux et j'ai pris contact avec Google qui est responsable.
6: Vous avez demandé donc à Google de retirer ses avis. Ça a été fait au bout de combien de temps ?
5: Dès les premiers 48 heures, on avait plus de la moitié des avis qui avaient disparu. Je trouve que Google n'a pas été suffisamment rapide dans la gestion des mauvais avis. Google aurait dû générer et gérer ce genre de problème dans les 6 heures maximum. Les GAFAM, et notamment Google à travers les avis, ou des grosses plateformes comme Trustpilot, par exemple, redéfinissent le champ de la satisfaction client.
6: Les plateformes qui hébergent les commentaires sont chargées d'éliminer les faux avis. Certaines sont équipées d'ordinateurs qui les détectent, sans toujours parvenir à bloquer les lignes de communication avec les faussaires. J'ai contacté Google et Amazon, mais aucune des deux entreprises n'a répondu favorablement à notre sollicitation. Suite à son post sur LinkedIn, Lionel Dadan a reçu plusieurs témoignages d'entrepreneurs qui ont, comme lui, subi une campagne de commentaires mal intentionnés. Même sans demande de rançon, les faux avis peuvent être destructeurs pour une entreprise. Le secteur de l'hôtellerie-restauration fait partie des plus visés. Je vais maintenant à Angers. J'ai rendez-vous avec Thomas Young. Ah, ça y est, je le vois.
10: Là, j'ai fait des grands signes. Il rigole parce que je suis avec mon matériel tout sorti. Voilà. Comme ça, vous ne pouvez pas me louper. Moi aussi, je vous ai repéré avec votre chapeau. Enchanté.
12: C'est le suite du jeu. Enchanté.
10: Voilà, parfait. Merci.
6: En 2018, avec son épouse, il a créé My Hotel Réputation, une agence de marketing qui défend l'image de 200 campings, hôtels ou restaurants à travers la France. Pour cela, son équipe de 7 salariés répond consciencieusement, en ligne, aux complaintes, aux réclamations des clients. My Hotel Réputation, prenez l'avis du bon côté. On se met dans une pièce juste à côté de l'open space.
18: Il y a une corrélation directe entre les avis en ligne, la note, et le chiffre d'affaires. Un point de e-réputation, c'est 11% de chiffre d'affaires. Les avis en ligne vont aussi, si votre établissement a beaucoup d'avis positifs, ça va influencer vers le haut la fixation du prix.
6: D'accord, vous pourrez monter vos prix un petit peu.
18: Vous pouvez monter vos prix, même beaucoup.
6: Est-ce que parmi vos clients, vous en avez qui ont été victimes d'une série de faux avis ?
18: Ouais. Alors, on a eu, c'était l'année dernière, à Paris, un de nos établissements qui prenait tous les jours 2-3 faux avis. Mais c'était extrêmement curieux, c'était des faux avis positifs. Alors, c'est pas des humains qui ont fait ça, c'était trop régulier, ça avait tous la même structure. Pourquoi est-ce que quelqu'un paramétrait un processus automatique, un bot, pour venir publier des avis positifs à propos d'un établissement ? Je sais pas.
6: Quand on est un entrepreneur, quand on a un hôtel, un camping ou un restaurant, ça doit être très tentant d'écrire soi-même ses propres avis positifs, de mettre ses étoiles ou de demander à des amis de le faire ou de demander à une agence d'e-réputation de le faire.
18: Vous pouvez demander à 10 de vos meilleurs potes de rédiger un avis, c'est possible. Vous pouvez faire appel à des plateformes plutôt offshore qui ont des packages de 15, 20, 100 avis positifs pour quelques centaines d'euros.
6: Et qui sont basés où ?
18: Madagascar, peut-être un peu l'île Maurice. C'est effectivement très tentant, c'est extrêmement malhonnête. C'est évidemment un délit, c'est puni par le code du commerce, c'est de la publicité mensongère.
1: Depuis 2022, le code de la consommation interdit de diffuser de faux avis de consommateurs. La peine encourue est de 5 ans d'emprisonnement, 770 000 euros d'amende et jusqu'à 10% du chiffre d'affaires de l'entreprise. Une autre technique consiste à truquer les avis. Je vous raconte une expérience personnelle. En 2019, sur Amazon, j'ai acheté un vidéoprojecteur d'un vendeur tiers. Après paiement, j'ai reçu un mail du vendeur. Il m'a proposé de lui laisser 5 étoiles et un avis positif en échange d'un cadeau. Et à nouveau, la semaine dernière, j'achète des probiotiques sur Internet. Je reçois un message sur WhatsApp, cette fois. Une certaine Julie, de Cosbiotique, elle me demande si mon expérience d'achat s'est bien passée et si oui, de lui laisser un avis pour gagner un bon d'achat de 100 euros valable sur tout le site. Ce procédé, de proposer une contrepartie en échange d'un avis positif, s'il est fréquent sur Internet, est pourtant interdit, considéré comme de la pratique commerciale trompeuse. D'après une enquête de Que Choisir, publiée en février 2025, 6% des consommateurs interrogés ont ainsi déjà reçu une compensation en échange d'un avis positif, et 25% disent avoir voulu poster un avis négatif, mais avoir rencontré des difficultés à le faire publier. En 2025, la Direction générale de la concurrence, de la consommation et de la répression des fraudes, la DGCCRF, a contrôlé les avis de 770 établissements. Près de 30% d'entre eux ont fait l'objet de suites correctives ou répressives. Comment mieux contrôler les commentaires des 200 000 marchands en ligne accessibles en France ? Cyril Brosset est journaliste au magazine Que Choisir. Il est l'auteur d'une enquête sur la manipulation des avis en ligne, publiée en mars 2025.
12: La solution idéale, ce serait de vérifier vraiment l'identité de chaque personne qui dépose un avis. Sauf que dans la pratique, c'est compliqué quand même d'imposer, d'obliger chaque consommateur à donner son identité, à la prouver avant de déposer un avis. Ça va vraiment limiter considérablement le nombre d'avis. En fait, il faut vraiment un contrôle encore plus strict de la part des plateformes, ce qu'elles ne font pas actuellement. C'est leur fonds de commerce, les avis. Donc, il leur en faut beaucoup, tout le temps, et elles n'ont pas envie de supprimer absolument tous les faux avis. Leur but, c'est que les professionnels soient plutôt satisfaits avec plutôt des bonnes notes et des bons avis, et que les consommateurs, eux, ils aient toujours confiance dans les notes qu'ils voient sur ces plateformes-là. Une fois que cet équilibre est bien trouvé, pour les plateformes d'avis, ça leur convient. C'est aussi aux consommateurs de se responsabiliser, de vérifier sur plusieurs plateformes ce qui est dit de tel ou tel professionnel, de regarder si les avis, il n'y en a pas eu trop publiés en un seul jour, par un seul profil, etc. Donc c'est vrai qu'il y a beaucoup de faux avis, mais sur la masse d'avis collectés, eh bien, si le consommateur est un peu attentif, il peut se faire une idée plutôt assez précise de la qualité des produits et des services.
3: Le fléau des faux avis en ligne, c'était le reportage d'Anaël Verzo.
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3: Bonjour Sarah Lacoche.
15: Bonjour.
3: Merci d'avoir accepté notre invitation. Vous êtes la directrice générale de la DGCCRF, la répression des fraudes. Vous venez de publier votre rapport annuel. 3000 agents qui contrôlent aujourd'hui aussi bien les plateformes de e-commerce que les relations entre industriels, les influenceurs. Mmh. En 2025, vous avez contrôlé, on va dire, quasiment 60 000 sites et établissements, plus de 200 millions d'amendes. Ça, c'est un niveau totalement historique. Petite question d'actualité. Il paraît que la Coupe du monde de football a débuté, période phare pour les paris de sites de paris en ligne, et puis pour tous les sites surtout qui conseillent comment parier sur ces sites. Comment on fait pour limiter les arnaques qui sont très importantes ?
15: Alors, il faut effectivement être très vigilant, puisque l'argent facile, le pronostic qui vous garantit des gains, c'est toujours par définition un petit peu risqué. Donc c'est vrai que nous, on est vigilants, on fait des contrôles effectivement, et on se coordonne avec l'Agence nationale pour les jeux, pour s'assurer que les pronostiqueurs ne vous disent pas qu'en fait, la chance de gain est assurée. Ça, c'est le premier sujet.
3: Quand
15: c'est...
3: Vous dites, on fait des contrôles, soyons très concrets.
15: On en a fait une vingtaine.
3: En ce moment, êtes au taquet là-dessus.
15: Voilà, en ce moment, et de façon générale, on continue, parce qu'il y a tout le temps des compétitions sportives, donc c'est toute l'année. Et effectivement, on a fait une vingtaine de contrôles l'an dernier. Ça peut aller jusqu'à quand même des amendes assez significatives. On a donné 80 000 euros d'amende sur une entreprise contrôlée. On fait aussi très attention aux influenceurs, parce qu'on sait qu'eux aussi, parfois, mettent beaucoup en avant des services de pronostic. Et en fait, là aussi, on ne peut pas faire, par exemple, de la promotion pour des abonnements, pour des services de pronostic. Et il y a une influenceuse assez connue qui s'est pris 150 000 euros d'amende et un an de prison avec sursis. Donc, on peut avoir la main lourde.
3: Donc un point effectivement important. Moi, ce qui m'a étonné quand j'ai lu votre rapport, vous avez fait moins de contrôles en 2025, mais vous avez donné beaucoup plus d'amendes. Qu'est-ce que ça veut dire ? C'est que vous préférez aller sur les grosses affaires et envoyer des amendes très symboliques qui, grosso modo, parlent pour tout le monde ? C'est ça la logique ?
15: La logique, c'est de bien cibler. Effectivement, on contrôle un peu moins d'entreprises. L'idée, c'est d'aller là où il y a du préjudice, de l'impact pour les consommateurs ou pour les entreprises. Et donc, on a choisi d'aller sur plus de sanctions. Et par exemple, avant, on avait plutôt 20% d'entreprises qu'on contrôlait qui avaient des sanctions. Maintenant, on est presque à 26%. Donc, on contrôle pas uniquement des grosses entreprises, on continue de contrôler aussi des petites entreprises. Mais l'idée, vraiment, c'est de se dire, là où j'ai un préjudice pour une entreprise ou un consommateur, il faut y aller. Si c'est quelque chose de plus mineur, si on n'a pas non plus de signal comme quoi il y a un problème, c'est pas la peine d'aller.
3: Vous saisissez ou c'est de la dénonciation ? Ou vous dites qu'il y a plein de plaintes qui remontent, donc on va y aller là-dessus tout de suite ?
15: On utilise beaucoup Signal Conso, donc effectivement, là où beaucoup de consommateurs
3: nous font... Le fameux produit sur lequel nous pouvons nous-mêmes déclarer les problèmes.
15: Exactement, vous pouvez déclarer des problèmes, ça sert à faire de la médiation, mais pour nous, c'est une mine d'or en termes de ciblage.
3: Alors, l'une des mines d'or pour voir tous les problèmes, c'est bien évidemment les plateformes notamment chinoises, je pense à Temu et Chine. Aujourd'hui, soyons clairs, c'est votre principal problème ?
15: Alors, c'est un des gros enjeux qu'on a, en tout cas c'est une priorité. Le e-commerce et notamment effectivement le développement de certaines plateformes qui ont une très forte audience en termes de consommation, mais qui nous semblent poser vraiment des risques, beaucoup pour les consommateurs, en termes de loyauté de l'information, mais aussi pour les entreprises françaises, parce qu'on voit bien que certains des produits ne respectent pas nos normes, et ça, ça n'est pas normal.
3: Avez-vous les moyens, tout simplement, de les contrôler ? Ce sont des millions, des milliards de produits qui débarquent tous les jours en Europe. Je disais, vous avez 3000 agents qui font tout, plus tout le reste. Comment on peut faire ?
15: Alors, sur
3: c'est une goutte d'eau que vous pouvez contrôler.
15: Sur ces très grandes plateformes, en fait, il y a à la fois le fait de faire... On peut faire de l'analyse de données massives, on a des outils pour faire ça. Donc c'est vrai qu'on est en capacité de faire, par exemple, sur les analyses de fausses promotions, on peut faire des constats qui portent sur des milliers de produits. Ça, on a des outils. Sur les produits, on a intensifié le nombre de produits qu'on allait prélever. On va passer à 1500 cette année. Et puis, il faut aussi se dire que les textes européens nous donnent des armes importantes avec la Commission européenne qui peut aller jusqu'à prononcer des amendes très fortes. Vous avez vu, par exemple, la sanction sur Temu, qui n'avait pas bien juste fait son analyse de risque au titre du règlement sur les services numériques.
3: Je le disais, vous n'avez jamais donné autant d'amendes que l'année dernière, 200 millions d'euros. Pour Temu et Chine, c'est une baguette. Est-ce qu'ils n'ont pas tout simplement intégré ces amendes en disant, bon allez, on prendra une amende, qu'importe.
15: Alors si on cumule quand même ce qu'on fait au niveau européen, au niveau français, il y a eu Chine, il y a également eu une amende de la CNIL. Donc en fait, ce qui est important aussi, je pense, c'est de rester mobilisé, c'est-à-dire que jusqu'à ce qu'on ne soit pas satisfait de la mise en conformité, nous poursuivrons les contrôles, et pas uniquement la DGCCRF, mais c'est l'ensemble des autorités administratives et des administrations qui sont sur ce sujet.
3: Donc il y aura d'autres amendes, si je le comprends, dans ce que vous êtes en train de
15: nous dire. Si ce n'est toujours pas conforme, on continuera de sanctionner.
3: Vous allez changer vos modes d'organisation, si je peux le dire ainsi, grâce bien évidemment à l'intelligence artificielle qui pose un avantage pour vous, pour pouvoir mieux contrôler, mais également de gros problèmes, puisqu'on parle aujourd'hui de plus en plus d'IA agentique, hein, grosso modo c'est des agents qui se parlent entre eux et qui vont pouvoir passer commande tout seuls. Concrètement, qu'est-ce que ça change pour vous et comment on passe finalement d'une fraude visible à une fraude automatisée, invisible, industrielle, dont on réécrit l'adresse IP à la minute même où vous avez trouvé le potentiel problème ?
15: Alors effectivement, le niveau de menace, le risque, il est plus important. On voit déjà que le numérique, de façon générale, nous a posé des défis. On doit aller sur de l'analyse parfois de données massives. Donc là aussi, on s'outille. On a une cellule numérique qui nous a développé des outils pour faire ça. L'intelligence artificielle, ça va nécessiter d'aller voir jusque dans l'algorithme. Donc c'est vrai que c'est encore une façon différente de faire des contrôles. On va recruter des experts de l'intelligence artificielle. On a commencé à monter
3: une mission d'attaqueurs. Aller voir dans l'algorithme, ça veut dire quoi ? C'est-à-dire que chez Moëtine, vous donne le droit d'entrer dans leur code.
15: Alors, on va bientôt avoir un nouveau règlement européen qui est en train d'entrer en vigueur, le règlement sur l'intelligence artificielle. Et par ailleurs, je pense que tout comme on a le droit d'aller quand même dans des entreprises quand on fait physiquement des contrôles, moi je pense qu'il ne faut pas qu'on ait peur d'aller demander des informations aux entreprises qu'on contrôle, y compris sur les algorithmes.
3: Mais est-ce que ces entreprises vous donnent les réponses ? On l'a entendu là dans l'excellent reportage d'Anna Elverzo sur les faux avis. Google a fait un effort sur le cas, l'exemple que nous venons d'entendre, mais on voit bien que, bon, ils mettent un petit peu de temps, tout ça, nanana. Ce sont des alliés pour vous ou ce sont quand même des gens à qui parfois il faut taper un peu les fesses pour que ça fonctionne.
15: Alors ce sont des gens avec lesquels on échange, et c'est vrai qu'on voit quand on échange avec certains, ils essaient vraiment de mettre en place des dispositifs pour améliorer, retirer des contenus, hein, où je pense à des grandes marketplaces qui retirent d'elles-mêmes des produits qui leur semblent dangereux. Donc ils font des efforts. C'est sans doute pas encore suffisant. En même temps, le numérique, c'est vrai que ça va très vite. Donc je pense que c'est un défi commun, et en même temps, ce sont également des entreprises qu'on contrôle. Donc on fait les deux.
3: Oui, mais du coup, ils vous aident quand même un peu.
15: Eux-mêmes ont des obligations.
3: Est-ce que ça va mieux ? On va le dire ainsi.
15: Moi, je pense qu'avec certaines de ces entreprises, on arrive à avoir un échange pour essayer d'avancer dans le même sens, parce que je pense que aussi pour eux, l'enjeu, c'est de se dire est-ce que je suis un acteur de confiance ? C'est important pour eux aussi.
3: Parce que quand on parle de confiance, il y a aussi tout le débat autour des influenceurs,
15: oui,
3: qui aujourd'hui, dont le principal métier est de faire de la publicité. Mm-hmm. Alors, ils nous mettent plus ou moins publicité rémunérée, publicité amicale, enfin, on ne comprend pas très bien ce que ça veut dire. Là aussi, la plupart sont à Dubaï ou je ne sais trop où. Pas facile à contrôler.
15: Alors, quand ils sont à Dubaï, leur site internet, on peut quand même le contrôler. On peut quand même capturer toutes leurs stories. On peut faire l'analyse des contenus. Là aussi, on s'est outillé pour le faire. Il faut savoir qu'en termes de droit, on a la capacité, dès lors qu'en fait, ils vont interagir en France, en fait, on peut les contrôler. Alors après, effectivement, parfois, c'est un peu plus compliqué pour les faire venir pour une audition, mais on y arrive quand même. D'ailleurs, on a quand même infligé beaucoup de sanctions, hein, pour certains des influenceurs. Certains ont été très visibles. Effectivement, ça va de la personne qui ne dit pas qu'il y a une intention commerciale à des gens qui vont faire de la promotion pour des choses qui sont interdites et très risquées. Et là aussi, c'est vraiment une de nos priorités d'action.
3: Je pense que vous êtes vous-même la première concernée, ce qui nous énerve tous. Tous ces numéros en 0160 qui nous arrivent sur notre téléphone quand c'est pas 0347. Démarchage téléphonique, on pourrait changer nos pompes à chaleur à peu près 1000 fois par jour si on répondait à tous ces appels. Personne ne comprend pourquoi vous n'arrivez pas à les bloquer. Il paraît que la loi va radicalement changer. Il y avait eu des annonces l'année dernière, mais que c'est que maintenant que ça entre en vigueur. Soyez la plus concrète possible. Est-ce que là, à l'été 26, c'en est terminé?
15: Alors, il y a un changement de paradigme au sens où le démarchage téléphonique jusqu'ici était encadré. On n'avait pas le droit d'appeler en

0: il faut quand même distinguer des gens qui essaient de faire du démarchage pour leur business model et des gens qui sont des fraudeurs complets sur lesquels c'est d'autres moyens qu'il faut mettre en place.
1: Parmi vos autres missions, extrêmement importantes pour le pouvoir d'achat des Français, c'est vous qui contrôlez grosso modo que les accords qui sont signés entre les fournisseurs et les grands distributeurs sont respectés. Il paraît que l'année 25 et sûrement l'année 26 ont été une fois de plus les pires années de négociation. Je veux dire, tous les ans, on nous annonce que c'est la pire. Comment on fait véritablement pour s'assurer que ce qu'on paye est le vrai prix, que les marges sont respectées, qu'on ne nous a pas diminué de 20% la quantité de notre yaourt, etc., etc.
0: Alors sur les relations commerciales, nous on va s'assurer que c'est le cadre des règles du jeu du commerce qui a été respecté, par exemple que les dates de signature ont été respectées, et puis cette année c'est vrai que ça a été tendu, donc on va aussi regarder en fait un petit peu l'équilibre de ces négociations. Ça c'est des contrôles qui prennent un peu de temps. Après sur le volet effectivement comme vous le disiez, par exemple la quantité de ce qu'on va trouver dans les produits, là c'est d'autres sujets, là, c'est ce contrôle qu'on va faire par exemple notamment en magasin ou auprès des fournisseurs. Et on va continuer de s'assurer que l'information est loyale pour le consommateur. C'est ça l'enjeu.
1: Moi, je retiens qu'on peut parier à peu près sérieusement en faisant attention pour la Coupe du Monde. Je retiens qu'on n'aura plus de démarchage téléphonique. Revenez si vous avez d'autres bonnes nouvelles comme ça à nous annoncer dans les années à venir. Sarah Lacoche, directrice générale de la DGCCRF, était l'invitée d'On n'arrête pas l'écho ce matin.
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1: Et comme promis, on retrouve bien évidemment Sandrine Foulon. Sandrine, Maxence vous a écrit ce matin depuis le Gers. En réunion, le patron de la PME dans laquelle il travaille multiplie les allusions graveleuses à l'égard d'une de ses collègues. Elle refuse de faire un signalement, tout simplement pour ne pas perdre son travail. Maxence, lui, veut que ça s'arrête. Peut-il agir, vous demande-t-il.
3: La situation que vous décrivez, Maxence, relève de ce qu'on appelle aujourd'hui le harcèlement sexuel d'ambiance ou harcèlement sexuel environnemental. La combinaison des mots peut paraître incongrue, mais ce langage juridique dit bien ce que ça veut dire. Il ne suffit pas d'être la cible directe des agissements d'un employeur ou d'un collègue pour souffrir, vous aussi Maxence, d'une atmosphère malsaine ou toxique. Ça vaut d'ailleurs également pour le harcèlement moral. En 2017, puis en 2024, les cours d'appel d'Orléans et de Paris avaient déjà admis que le harcèlement pouvait résulter d'un climat général sexiste et humiliant sans qu'une personne ne soit visée. Un responsable qui tient à tout bout de champ des propos homophobes ou à caractère sexuel sans s'adresser à une personne en particulier peut créer cette ambiance intolérable. L'an dernier, dans l'affaire des suicides de France Télécom, la chambre criminelle de la Cour de cassation a aussi reconnu que le harcèlement pouvait être institutionnel. Il est le fruit d'un système ou d'une organisation et pas seulement de relations interpersonnelles entre un petit chef et un souffre-douleur. La bonne nouvelle, Maxence, c'est que la chambre sociale de la Cour de cassation suit le raisonnement de la criminelle. Le harcèlement d'ambiance est bel et bien reconnu.
1: Alors soyons concrets, qu'est-ce que ça implique pour les salariés et pour les employeurs?
3: C'est important parce que la Cour de cassation dit le droit. Elle donne le mode d'emploi au Conseil de prud'homme et aux cours d'appel qui pouvaient rendre des décisions différentes. Dans un arrêt du 28 mai, elle a donné raison à une équipière de McDo. Son manager l'avait harcelée sexuellement, la direction était intervenue, mais ce responsable s'en était alors pris à d'autres collègues. La salariée l'a dénoncé et s'est fait virer pour faute grave. Licenciement justifié, a d'abord estimé la cour d'appel de Rouen, car elle n'était pas elle-même la cible du harcèlement. Non, a donc tranché la cour de cassation. Personne ne doit subir un environnement de travail dégradant. Le témoin peut aussi en souffrir et obtenir réparation. Les employeurs vont devoir être plus vigilants. Leur responsabilité est élargie. Les salariés, eux, pourront davantage dire stop. Il faut bien sûr que les faits soient répétés ou qu'un agissement unique soit suffisamment grave pour caractériser le harcèlement sexuel. Il n'est pas toujours simple, Maxence, de récolter des preuves, mais cet arrêt renforce le pouvoir des salariés qui, comme vous, ne veulent plus détourner le regard, mais passer à l'action.
1: Merci beaucoup Sandrine Foulon. On retrouve cette chronique et toutes les autres sur le site dont n'arrête pas l'écho.
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4: Voilà, c'est fini pour On n'arrête pas l'écho. Dans un instant, on aura tout vu. Pour le moment, il est 10h sur France Inter. Et on accueille Laura Dulieu pour le journal. Bonjour Laura.
5: Bonjour. À la une ce matin, le sommet du G7 démarre lundi à Évian. Mais déjà, les autorités françaises et suisses quadrillent le territoire. Faut-il rendre les violences sexuelles faites aux enfants imprescriptibles? On fait le point sur les arguments pour cette proposition. Ils fabriquaient des pistolets 9 mm à l'imprimante 3D. Trois jeunes ont été arrêtés dans le sud-ouest. Enfin, c'est ce qui s'appelle un good start. Très bon départ pour les États-Unis au mondial de foot. 4 buts à 1 cette nuit face au Paraguay.
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5: Les dirigeants des principales puissances occidentales, les pays du G7, sont attendus demain à Évian pour leur sommet lundi. Mais déjà, la police, la gendarmerie et l'armée quadrillent toute la région. Des milliers de membres des forces de l'ordre sont mobilisés autour du lac Léman. À Genève, en Suisse, on se barricade par peur des débordements. Car si le G7 a lieu côté français, c'est bien à Genève que les chefs d'État vont atterrir. À Genève aussi que la contestation s'organise, Jérémy Lanche.
6: Des milliers de militaires déployés, des patrouilles dans les airs et sur le lac Léman, la plupart des douanes fermées. Jamais Genève n'avait déployé un tel dispositif de sécurité, à plus forte raison pour un sommet qui a lieu à 40 km. Carole Ancast est la ministre genevoise en charge de la sécurité.
7: La différence fondamentale ici, c'est que nous accueillons les délégations, puis elles doivent être acheminées jusqu'à Évian. Ça nécessite un dispositif de sécurité qui n'est pas le cas lorsque le sommet se déroule à Genève.
6: Les autorités cachent à peine leur agacement face au refus de la France et de participer au coup et de laisser les manifestants défiler sur son territoire. Par précaution, la plupart des entreprises ont appelé les 115 000 frontaliers de Genève à faire du télétravail. Pour François Etienne, ce n'est malheureusement pas possible.
8: Pour le premier jour, j'ai pris l'option d'essayer de faire le trajet en vélo et puis après, je me suis organisé pour fermer mon magasin, malheureusement. Alors non seulement c'est une perte sèche, mais en plus, ce sera une vraie problématique derrière d'organisation. Oui.
6: Et en ville, on ne compte plus les boutiques qui ont placardé leurs vitrines avec des planches de bois pour les protéger en prévision de la manifestation anti-G7 ce dimanche. La police a même ouvert une ligne téléphonique spéciale le temps du sommet. À Genève, Jérémy Lange, RFI pour France Inter.
5: Un G7 qui sera forcément marqué par les négociations en cours entre l'Iran et les États-Unis, alors que les parties affichent un certain optimisme. Un haut responsable américain estime à 80-85% la probabilité qu'un accord soit signé prochainement. Téhéran affirme même qu'un protocole pourrait être finalisé et signé à distance dans les prochains jours. Pour autant, Washington dit cette nuit avoir abattu des drones iraniens. Ils visaient, selon les forces américaines, des navires commerciaux dans le détroit d'Ormuz. Et alors que l'Iran exige la fin des frappes israéliennes sur tous les fronts, y compris au Liban, pour cet accord, l'armée israélienne bombarde à nouveau le sud du pays ce matin, en l'occurrence la région de Nabatieh. Les habitants de 20 localités avaient été appelés ce matin un peu plus tôt à évacuer. Au lendemain des obsèques de Liana dans le Gers, comment mieux lutter contre les violences sexuelles faites aux enfants? Le Premier ministre Sébastien Lecornu veut changer la loi avec plusieurs nouvelles dispositions comme des peines renforcées pour les violeurs en série ou encore des actes d'enquête plus rapides, 3 mois maximum quand cela concerne des enfants. Et puis il y a ce débat qui émerge sur l'imprescriptibilité pour qu'une personne mise en cause pour violences sexuelles sur un enfant puisse être poursuivie des années plus tard sans limite de temps. Alors avec quels arguments, Charlotte Piret ?
0: Alors, ceux qui réclament cette imprescriptibilité mettent principalement en avant la difficulté de porter plainte pour un mineur victime, en raison d'une emprise familiale par exemple, principalement dans les cas d'inceste. Mais cela peut être une amnésie traumatique ou tout simplement une parole qui met des années à se libérer et arrive donc parfois trop tard. Pour l'éviter, ces délais de prescription ont déjà été prolongés. Aujourd'hui, une personne victime de viol peut porter plainte jusqu'à 30 ans après sa majorité. Un délai qui peut être repoussé en cas de récidive de l'agresseur. On parle alors de prescription glissante. Mais faire totalement disparaître ces limites de temps présenterait aussi des écueils, estiment de nombreux acteurs judiciaires. Symbolique, car seuls les crimes contre l'humanité sont aujourd'hui imprescriptibles. Risque d'un engorgement du système judiciaire avec un potentiel afflux de procédures à traiter. Et enfin, celui de procès, si tant est que le dossier arrive jusqu'à l'audience. Source de déception, accusé trop vieux, témoin disparu et absence de preuves. Même si, sur ce dernier point, l'évolution scientifique et technologique compte parmi les arguments en faveur de l'imprescriptibilité.
5: Et ce matin, dans les colonnes du Figaro, Gabriel Attal propose la création d'un parquet dédié sur le modèle du parquet national antiterroriste. Le candidat déclaré à la présidentielle dit aussi vouloir que les délinquants sexuels soient identifiés comme les fichés S. Et puis dans le Jura, un homme a été mis en examen et placé en détention provisoire pour plusieurs infractions de nature sexuelle. Il avait été surpris en train de photographier des enfants dans un parc. Il possédait des contenus pédopornographiques sur son téléphone et sur une clé USB, selon le parquet. Eux sont soupçonnés d'avoir fabriqué plusieurs dizaines d'armes à feu avec une imprimante 3D. Quatre jeunes Béarnais ont été arrêtés à Pau cette semaine. Ils sont soupçonnés d'avoir ensuite vendu ces pistolets 9 mm dans l'agglomération paloise et à Toulouse. Deux des quatre hommes âgés de 17 à 21 ans sont en détention provisoire. Leur atelier se trouvait à Soumoulou, entre Pau et Tarbes, dans les Pyrénées-Atlantiques. Thomas Giraudeau.
9: Dans un garage loué par un des quatre mis en examen, à l'intérieur, les policiers découvrent l'imprimante 3D qui a servi à fabriquer plusieurs dizaines d'armes à feu. En même temps, ils arrêtent les quatre jeunes. L'un des quatre a conçu les armes, les a fabriquées avec son imprimante, avant que deux autres aillent les vendre, comme n'importe quel colis sur Internet, en les déposant dans des casiers. Leur business, leur commerce a duré plusieurs mois. Les enquêteurs sont remontés jusqu'à eux, notamment après un contrôle de police banal en avril à Toulouse. Des policiers découvrent dans une voiture un pistolet, 9 mm, et quand ils le prennent, ils le trouvent trop léger pour être une arme classique. Il a été fabriqué avec des matériaux particuliers par l'imprimante 3D. D'autres pistolets de ce type sont découverts à Toulouse et à Pau, confisqués, utilisés notamment dans des affaires de trafic de stupéfiants et de vol de voitures. Sur certaines armes, la police scientifique a retrouvé des traces ADN des suspects.
5: Thomas Giraudeau de ici, Béarn Bigorre, a noté que le montant de leur vente d'armes n'est à ce stade pas connu. La course aux assistants vocaux dopés à l'intelligence artificielle est bien lancée. Apple vient d'annoncer l'arrivée de la nouvelle version de Siri pour l'iPhone pour le mois de septembre, mais pas en Europe à cause d'un bras de fer entre Apple et Bruxelles sur les questions de concurrence. Amazon, de son côté, lance Alexa Plus, nouvel assistant augmenté à l'IA qu'il promet vraiment français, car basé sur nos habitudes, notre culture et même notre humour. C'est la promesse d'Amazon. Stéphane Jourdain a fait le test.
10: Oui, une Alexa francisée, c'est l'engagement d'Amazon pour mieux prendre en compte les accents, les habitudes et les références culturelles des Français. Clément Monjou, directeur général d'Amazon Alexa France.
11: Un exemple tout simple, en français on a cette très belle nuance du vouvoiement et du tutoiement. Avec Alexa Plus, Alexa va s'accorder à votre choix.
10: C'est donc la fin du vouvoiement systématique, Alexa vous dira tu si vous lui dites tu. Et pour éviter les biais des IA de la Silicon Valley, entraînés sur des données anglo-saxonnes et donc américano-centrées, Alexa s'appuie sur plusieurs modèles d'IA de la start-up tricolore Mistral et sur les informations du Figaro qui seront mises en avant dans ses résultats d'actu. Alexa aura même un humour français, promet l'entreprise de Seattle. Alors, Alexa francisée, on a voulu tester. Alexa, je voudrais tailler une bavette avec un pote à Lyon. T'aurais un bouchon lyonnais à nous conseiller ?
12: J'ai trouvé quelques bouchons lyonnais parfaits pour tailler la bavette avec un copain. Au petit bouchon chez Georges est un excellent choix.
10: Et Alexa, raconte-moi une blague.
12: Quel est le fromage préféré des astrophysiciens ? L'atome.
10: Très douée pour les jeux de mots sur le fromage, Alexa n'a en revanche jamais réussi à lancer le dernier journal de 8 heures de France Inter, preuve de la limite de ses assistants dits intelligents.
5: Voilà, et pour celles et ceux que ça tente quand même, il faudra débourser 23 euros par mois pour l'abonnement Alexa Plus qui sera offert avec l'abonnement Prime. Les États-Unis pouvaient difficilement rêver mieux pour débuter leur mondial de foot. Victoire éclatante, 4 à 1 face au Paraguay au stade de Los Angeles, sans Donald Trump, mais avec Katy Perry sur scène et Tom Cruise, entre autres, dans les tribunes. La Californie a ramené le soccer au pays du football devant 70 000 spectateurs qui ont fait le show autant que les joueurs. Emma Sarango était avec, à Los Angeles avec Johanna Gabrick.
13: Il n'y a pas à dire, les Américains savent créer le spectacle. Toutes les 5 minutes résonne ce cri de ralliement. Et à chacun des 4 buts, c'est tout le stade à l'acoustique si puissante qui exulte. Les tribunes sont intégralement colorées de rouge et de blanc, les couleurs du maillot que porte Vanessa.
14: Oh, it was great.
15: Oh, c'était génial. On est venu avec nos enfants, c'était une première.
16: It was awesome and so much fun.
14: Most of time we're watching on TV.
15: On regarde toujours à la télé, mais on est vraiment une famille de foot. Donc c'était fou d'être là en famille.
13: Une inauguration grandiose et une très large victoire qui donne confiance à Kurt.
17: I feel good. Je le sens bien. Je sens que cette année, on va gagner. On va aller au moins jusqu'en quart de finale. Pour l'instant, j'ai des billets pour 2 matchs. Mais si ma femme me laisse faire, on ira en voir un autre, mon fils et moi.
13: Pour Arthur, plutôt passionné de basket et de football américain, le soccer a des vertus inégalables.
18: Le soccer, c'est le sport le plus global, celui qui peut rassembler le plus de monde. Je vois des Mexicains, des Guatémaltèques, des Brésiliens, des Chinois. Ce n'est pas un secret, notre pays n'est pas très bien vu en ce moment, mais le sport donne de l'espoir.
13: Et ce ne serait pas les États-Unis si le show ne rimait pas avec business. Les chauffeurs de VTC ont le droit à une prime de $40 pour chaque course avant et après le match, et le parvis du stade est parsemé de vendeurs ambulants.
19: Je vends des chapeaux, des casquettes, des parasols, des porte-clés. Allez, tenez, prenez, ça c'est gratuit. C'est l'opportunité d'une vie, ça n'arrive pas tous les jours, donc on en profite pour se faire de l'argent.
13: Une aubaine pour les commerçants de la ville de Los Angeles qui accueillera 7 autres matchs de ce mondial avant la finale du Super Bowl dans un an et les Jeux Olympiques dans 2 ans.
5: Emma Sarango avec Johanna Gabrick à Los Angeles. Et un mot des matchs à suivre ce soir, Qatar-Suisse et puis la nuit prochaine. Ce sera entre autres Brésil, Maroc ou encore Haïti-Écosse.
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5: France Inter, il est 10h12 et tout de suite c'est l'heure de On aura tout vu avec Christine Masson et Laurent Delmas.
4: Merci Laura.
25: C'est comme pour un acteur, c'est la personnalité. Sa présence.
26: Vous répondrez non, ça serait de la bêtise.
27: Si tu veux être dans un de mes films, il faut que ça coule dans tes lèvres. Ok ?
28: Ça peut couler, hein.
29: On aura tout.
30: Allez, action !
31: Ce qui sera encore mieux, c'est de rien dire.
4: Deux naissances à célébrer ce matin, celle d'une réalisatrice et celle de sa jeune actrice de tempérament et de nouvelles voix dans le cinéma français. Nous allons fêter ça. Bonjour tout le monde et salut Laurent.
32: Bonjour Christine, bienvenue à tous.
4: Dès qu'elle me raconte quelque chose, j'ai envie de le transmettre, de le filmer. C'est fait avec ce premier long métrage, Shana, le vôtre. Bonjour Lila Pinel.
33: Bonjour.
4: Shana, entre une cité et un quartier très bourgeois, traverse les galères du quotidien. Le mouvement du film, c'est elle, son énergie, sa faconde.
0: Bonjour Eva Huot.
1: Bonjour.
0: Shana, c'est vous, son envie d'émancipation entre une famille remplie de non-dits et un compagnon toxique. Eva, un nouveau visage dans le paysage. Shana a été présentée à la quinzaine des cinéastes à Cannes. Elle arrive enfin sur nos écrans mercredi prochain. Enfin, les sorties de la semaine entre Spielberg et Dupieux, cinéma Terre de Contraste, c'est parti.
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2: On a passé une super colo.
3: Enfin, tu vois, non, non, non,
2: ouais, j'ai un truc pour toi. On voulait vous dire que... Alors, oh non, on voulait vous dire que on s'est éclaté. On s'est éclaté avec tout.
3: Avec à la piscine et au bar.
2: Non, non, on s'est... Non, alors, c'est là, vous nous avez emmené à la piscine et au
3: bar. Non, regarde, c'est fini, regarde, s'il
2: vous plaît. Vous voulez vous dire qu'on s'est grave éclaté. De la piscine jusqu'au bar, c'était vraiment trop super.
0: En 2007, l'une de ces petites filles qui chante, c'est vous, Eva Huot, à 8 ans, filmée par Lila Pinel dans ce doc Nous arrivons, dans une colonie de vacances. Eva, déjà très naturelle à l'écran. Vous en avez des souvenirs, Eva ?
1: Très flou. C'était très, très, très lointain, très flou.
0: Mais vous étiez déjà filmée, vous le sentiez, ça ?
1: Non, pas trop. Quand on en a reparlé l'autre fois, j'avais pas l'impression qu'on était filmé, j'étais dans mon truc avec mes copines, quoi.
5: Ouais, pardon, mais je me rappelle même que tu m'avais dit que... Je sais que quand je l'ai retrouvée longtemps après, elle ne se rappelait pas que j'avais fait un film. Enfin,
1: je me rappelais même pas qui t'étais.
0: À l'époque, Lila Pinel, et après votre master de réalisation, s'il vous plaît, de Doc à Lussas, vous réalisez ce doc et d'autres d'ailleurs sur le cadeau d'extrême droite, sur le patinage artistique, et vous gardez de ces années, on va dire, un réflexe documentaire. Il faut la vie dans le cinéma.
5: Ouais, tout à fait. Disons que quand j'ai fait du documentaire, je vois pas énormément de différence entre ma façon de faire des documentaires et de la fiction, parce que quand je faisais des documentaires avec Chloé Mailleux, beaucoup, ma co-réalisatrice, c'était très très mis en scène, et en fait on plaçait les gens de la façon dont on voulait qu'ils soient disposés, on leur faisait parler, on leur donnait des sujets, on les faisait improviser en fait quelque part, et aussi on cherchait des acteurs, enfin on cherchait des gens, sans que ce soit conscient, mais on cherchait des gens qui puissent avoir un rapport à la caméra, une aisance, et un petit plus que certaines personnes ont, et tout le monde ne l'a pas. Et du coup, pour moi, c'est vraiment la suite de tout ça, de tout d'un coup, ok, il y a plus de mise en scène, c'est écrit plus à l'avant parce qu'il y a un scénario, mais c'est vraiment la même recherche de... Enfin, c'est la même chose qui me fait vibrer, qui me plaît dans le documentaire, et quand je filme Eva, qui joue avec d'autres acteurs.
0: Des années après, vous avez vraiment ça en tête, hein, vous voulez retrouver les filles... Certains enfants de cette colonie de vacances, et en 2019, vous retrouvez Eva Huot. Vous êtes serveuse à l'époque ?
1: Oui.
0: Vous n'avez aucun désir de cinéma ?
1: Pas du tout.
0: Et qu'est-ce qui se passe ? Alors, vous parlez, et alors ?
5: On se voit, on se revoit. Au début, pas du tout. Il n'y a aucune idée de cinéma là-dedans. Moi, je...
6: Vous non plus, chez vous non plus.
5: Ah non, aucune. Moi, j'ai... Après, je l'ai connue petite fille et j'ai continué un petit peu à la voir après la colo. Et je... même si elle ne se souvenait pas de moi, moi, je me souvenais d'elle. Et du coup, je recroise une de ses copines et je me dis, voyons-nous. Puis elle me raconte plein de trucs. Et puis, c'est des... Enfin, voilà, elles sont intéressantes, marrantes et tout. Donc on se revoit avec Eva et on parle beaucoup, beaucoup. Et on commence à partir de ce moment-là à se voir de plus en plus régulièrement et à se raconter nos vies. Et comme tu disais, à un moment, et ça moi je ne me rappelle pas vraiment, mais il y a un moment peut-être, et je ne sais pas quel est le déclic, où je me dis j'ai envie d'en faire quelque chose. Ce qu'elle me raconte est trop intime pour avoir une envie de documentaire. J'ai besoin de quelque chose qui la protège un peu et qu'il y ait un plus de flou entre qu'est-ce qui est vrai, qu'est-ce qui est faux. Enfin, j'ai besoin de ce truc-là. Et du coup, à partir d'un moment, je lui dis « Est-ce que, quand on se voit, je peux t'enregistrer ?» Tu me racontes des trucs et je t'enregistre. C'est toi qui m'as rappelé ça.
1: Oui. On se voyait dans un café à Belleville plein de fois. Et je savais même pas pourquoi j'allais tout le temps te voir. Mais j'aimais bien parce que c'était un petit moment comme ça, suspendu. Et on n'avait pas le même âge, mais tu me jugeais pas. Je vidais mon sac, je te racontais des trucs de ma vie.
0: Comme une psy un peu, c'était...
1: Voilà, un peu comme une psy.
0: Ouais.
1: Et j'aimais bien. Et
6: gratuite.
1: Après... Gratuit.
6: Oui, ça fait du bien.
0: Donc elle est devenue un moteur de fiction, finalement, Eva.
5: Tout à fait.
0: Ouais.
5: Parce que ce qu'elle me racontait,
7: En fait, moi aussi, par exemple, quand j'étais dans ma vie, on avait chacune nos vies, et quand on se voyait, c'était comme une parenthèse, comme tu dis. Et quand je la voyais, même si j'étais un peu déprimée, un peu machin, on allait parler, et je savais que ça allait être marrant, qu'on allait se raconter des trucs aussi qui allaient vachement me parler, même si on est très éloignés en âge et en plein de trucs, mais ça résonnait vraiment en moi, et à chaque fois, c'était un moteur, au début même pas de fiction, mais d'énergie et un truc de joie.
0: Vous dites qu'elle avait ce truc de jeu en elle depuis toute petite. C'est quoi ce truc qu'elle a ?
7: C'est, je pense, une façon d'être devant la caméra, enfin, de me faire plaisir quelque part, de me donner ce que je veux, sans en donner l'impression, en faisant comme si elle était elle-même, naturelle et tout, enfin ce qu'elle est, mais en même temps, elle me connaît, donc elle sait ce qui me fait marrer, elle sait machin, et elle me donne ce que je veux. Et parfois, on fait des prises, et moi, je vais lui dire un truc très très pas du tout clair, genre, ben là, est-ce que tu peux faire, tu vois, genre plus truc, enfin, je mime un truc qui est, que personne comprend, mais elle comprend. Et donc elle me fait « Ah oui, oui, machin
0: ouais. !» Heureusement qu'on est à la radio, parce que les trucs et les mouvements... Et puis elle devient donc, dans Le Roi David, votre moyen métrage, qui a d'ailleurs eu le prix, le grand prix à Clermont. C'est là où Shana est née dans ce film, donc. Une jeune femme qui veut reprendre sa vie en main et se reconstruire.
1: Mais tu sais, des fois j'ai l'impression que je vais jamais trouver de taf, Kenza. Ça me saoule tellement, mais tu sais même pas à quel point, je te promets. J'avais les meilleures notes de ma classe, en anglais, en français... j'arrivais tout le temps à l'heure, j'ai jamais séché les cours. Il y avait des meufs, elles étaient grave pas sérieuses ni rien du tout. Et je suis la seule qui a pas eu l'entretien. Est-ce que c'est normal, s'il te plaît ?
8: Mais pourquoi ? Tu leur as demandé pourquoi ?
1: Bah vas-y, j'ai appelé la meuf de l'accueil. Tiens-moi ça vite fait. J'ai appelé la meuf de l'accueil, la tienne, Nassima. Je lui ai dit pourquoi ils m'ont pas pris, dis-moi la vérité. Et elle m'a dit, ouais, mon élocution.
8: Et ton élocution, c'est quoi le problème ?
1: Hey, je sais pas, peut-être j'ai une voix de mec, j'en sais rien, ils ont pas kiffé.
0: Quand elle dit « tiens-moi ça vite fait », par exemple, ça vient de Eva Huot ?
7: Ah oui, oui. Bah, c'est-à-dire que moi, comme indication, je lui dis « parle de ça
0: ».
7: Et en même temps, elle vient de voler un petit shot de vodka ou je sais plus quoi dans un supermarché.
0: Ouais.
7: Et je lui dis « en même temps, tu ouvres ta bouteille de coca et tu te fais ton mélange.
0: Ouais.
7: Tu vides, tu mets ton machin. » Donc elle fait les deux en même temps. Puis du coup, elle dit « tiens-moi ça vite fait ». Voilà.
0: Eva, il y avait déjà le plaisir. Il y a eu le plaisir du jeu est né dans Le Roi David ?
1: Bah oui, complètement, mais j'avais même pas l'impression de jouer. Enfin, si, j'étais comme une enfant. Elle me disait, bon, bah là, on fait ça. Et je disais, ah, ok, bon, bah allez, on fait comme ça. C'était un jeu pour moi, quoi. C'était...
0: Parce que vous avez pas appris ?
1: Non. Non, non, j'ai pas fait de formation. Mais comme tu dis, depuis que j'étais toute petite, quand tu me racontes maintenant, même en colonie et tout, j'aimais bien faire des personnages, j'aimais bien faire des chorégraphies, je m'inventais un peu des vies avec mes copines et tout. Enfin, je pense que j'avais déjà ce petit truc-là. Ou alors déjà, quand on se voyait dans ce café à Belleville, tu me disais que souvent, je te racontais des histoires de ma vie et j'imitais les gens qui faisaient partie de ma vie.
0: Donc, toujours mettre du sourire dans le drame.
1: Ouais, peut-être, ouais.
0: Parce que vous avez eu des galères.
1: Oui. Moi, dans ma vie, oui. Comme tout le monde.
0: Et vous lui racontez en imitant les gens qui étaient dans ces galères.
1: Ouais, c'est vrai que moi, l'humour, c'est un gros... comment on peut dire
0: un médicament.
7: Et puis quand on se raconte des trucs a posteriori, même si c'est des trucs horribles, après, tu vas en rigoler.
1: Ouais, j'en rigole tout le temps. Ouais, l'humour, c'est un peu...
0: C'est votre douanelle, un peu... Eva, mais qu'est-ce qu'il y a d'elle en vous ?
7: Il y a plein de choses d'elle en moi, et surtout, en fait, quand on fait un film et qu'on écrit un film pendant des années, et là, en plus, il y avait avant un moyen-métrage, évidemment que c'est que on parle de nous, enfin, ça nous raconte nous, et quand on est... Moi, je suis timide, enfin, je veux dire, j'ai pas du tout... je suis assez pudique, et du coup, c'est un moyen génial, les films, mais même quand c'était les cathos d'extrême droite, il y avait quelque chose de moi, c'est vraiment ce truc de pouvoir se raconter en passant par un autre médium, une autre personne, quoi, c'est quelqu'un d'autre.
0: Par exemple, sa place... On va y arriver avec Shana, sa place compliquée au sein de la famille... Vous l'avez vécu, ça, vous ?
7: Moi, disons que j'ai
0: famille juive non pratiquante.
7: Oui. Je viens de... Enfin, mes deux parents sont les personnes les plus opposées du monde. Ils viennent de deux mondes très, très différents.
0: Oui.
7: Et du coup, il y a quelque chose d'une place qui est, que je trouve très enrichissant d'avoir deux parents comme ça. Et en même temps, du coup, il y a une place qui n'est pas facile à trouver. Bon, après, c'est le cas pour tout le monde. Hein. Mais je pense que ce truc de place et de aussi être pas pareil selon les gens avec qui on est. On connaît des gens très différents et du coup, on va montrer une image de nous différente.
0: C'est exactement ce qu'est Shana, en fait.
7: Voilà, c'est ça.
0: Entre sa famille juive, je répète, non pratiquante, mais quand même qui fait Shabbat, très etc., bien. Tradit, et puis ses copains de cité, c'est un grand écart énorme, non?
7: Ouais, c'est un grand, c'est un grand écart, et elle est à la fois elle-même avec sa famille, à la fois elle-même avec eux, et en même temps très différente dans ces deux univers-là, ouais. Et elle ne dit jamais exactement qui elle est entièrement, ouais. À chacun des deux.
0: Ouais.
7: Et pour moi, dans le film, il y avait aussi un truc de... Il va falloir aller vers un... Même si ça paraît tout petit dans le film, mais il y a un moment où elle va dire quelque chose sur ses origines et sa famille à, à quelqu'un de ses amis. Mmh. Et même si c'est une petite phrase, c'est dit en rigolant, c'est... Enfin, pour moi, c'est un énorme pas qu'elle a fait, quoi.
0: On va l'écouter en voiture avec sa mère et sa grand-mère.
9: Eh, fais-moi ta bonne mamie.
10: Tu l'aimes?
9: Ah ouais, j'aime trop.
10: Je l'aime pour mon mariage, à 17 ans. Moi, j'étais déjà mariée.
9: C'est bien. Moi, je t'ai pas mariée à 17 ans.
10: T'as pas de copain?
9: Non.
10: Pourquoi t'as pas de copain? Oh, t'as bien un petit copain quand même.
9: Non, j'ai pas de copain, ça m'intéresse pas pour l'instant. Et sur tes réseaux sociaux, là, tu rencontres personne? Non, s'il te plaît, on peut arrêter de parler de ça. C'est bon, c'est un interrogatoire, c'est quoi, là? Remarque, je préfère que tu sois toute seule. Hein?
10: Hein?
9: T'as dit quoi? Je préfère que tu sois toute seule plutôt qu'avec tes têtes. Avec tes... Tes gars, là, avec qui t'allais, là. Mais tu connais même pas les gars avec qui j'allais.
10: Si j'ai un conseil, moi, à te donner, évite les Arabes.
9: Non, mais maman, oh. Mais tu sais que c'est raciste, là, ce que t'es en train de dire.
0: Oui, si la grand-mère se reconnaît pas comme arabe, Shana, elle, pas comme juive, en fait. C'est ça.
1: Bah, c'est ça, un peu qu'elle lui a transmis, sa grand-mère. Parce que le film, il parle un peu de transmission et tout ça. Et on dirait que sa grand-mère, elle lui a transmis la honte. Parce que sa grand-mère, elle est marocaine, mais elle a honte de dire qu'elle est marocaine. Et Shana, elle a honte de dire qu'elle est juive. Donc, au final, elle a un peu hérité.
0: Elle est un peu énervante, Shana, aussi. Hein.
1: Ouais, elle est un peu chiante. Dès le début, dès la première scène, on a un peu de la claque. Hein,
0: complètement, ouais.
1: Et après, on s'attache un peu, quand même.
0: Oui, c'est vrai. C'est le jeu de début où elle insulte. Facile, elle a l'insulte facile.
1: Ouais, elle s'énerve facilement, elle monte dans les tours.
0: Ça vient d'où ça?
1: Ça, c'est ma personnalité un peu que j'ai mis dedans.
0: Ouais.
1: Je suis un peu comme ça. Je suis un peu impulsive, je peux vite m'énerver et pleurer dans la même minute et être gentil et rigoler en même temps.
0: Voilà. Non, en même temps, elle a des raisons d'être comme ça, Lila.
7: Bah oui, tout à fait.
0: Elle a des raisons par rapport à sa famille, justement, où elle ne se sent pas acceptée, notamment. Comment c'est de jouer face à cette actrice qui joue votre mère?
1: Noémie Lvovsky.
0: Oui.
1: Bah c'est...
0: Parce qu'en plus, c'est pas une scène facile, hein, en voiture, derrière, avec ces deux femmes-là, et notamment la grosse personnalité de Noémie Lvovsky. Comment ça se passe?
1: Et bah non, mais c'est, bah, déjà c'est très enrichissant parce que c'est une très grande actrice, et au final c'était pas... si compliqué, je m'explique, parce que elle est tellement forte, elle joue tellement pas, enfin on dirait même pas qu'elle joue, qu'on a juste à la regarder et à être concentré avec elle, et on joue tout de suite bien, enfin je veux dire, ça se fait naturellement parce qu'elle est trop forte, en fait, voilà.
0: Lila, vous jugez pas vos personnages, et vous jugez pas les communautés non plus dans ce film-là?
7: Non. Heureusement, oui, non, pas du tout. Et surtout, je pense que là, je parle d'une communauté, mais que toutes ces histoires de transmission, d'identité, de comment on se sent, enfin, qu'est-ce qu'on nous transmet dans une famille, et tout le monde n'a pas une identité très très claire, et tout le monde ne sait pas exactement où il se trouve, quoi. Et je trouve que c'est pas ce qu'on met en avant, c'est pas les gens qu'on voit et qui parlent, mais parfois on sait pas exactement, on est... Moi, comme je vous dis, mes parents, ils sont différents.
0: Alors, ça veut dire quoi, justement? J'ai pas développé, vous avez pas développé tout à l'heure, ça veut dire quoi, avoir deux parents très différents?
7: Bah, ça veut dire
6: un breton, un marseillais. Non, je plaisante.
7: Ça veut dire que mon père est français, ma mère est argentine. Ma mère vient d'une famille d'Ukraine, des juifs d'Ukraine qui sont partis en Argentine, qui vivaient dans un champ, voilà, dans la pampa argentine. Mon père à Paris. Et en fait, ils ont tous les deux un truc de déplacement. C'est-à-dire que ma mère est exilée puisqu'elle est venue en France. Et mon père a changé de classe sociale. Il est transfuge de classe, on va dire. Et du coup, je trouve que ce déplacement... Une fois, une amie m'a envoyé un texte à propos de toi, mais malheureusement, je ne me rappelle plus du titre de ce texte, qui était trop intéressant sur ça, sur le déplacement, l'arrachement. Et comment est-ce que, quand on se déplace comme ça, d'une classe, d'un pays, on arrive quelque part, mais on n'est jamais tout à fait chez soi. Et quand on revient là où on était, non plus. Enfin, il y a un truc comme ça, un peu de place. Et je trouvais trop intéressant par rapport à aussi ton histoire. Et c'est aussi ça qui résonne très, très fort.
0: C'est quoi votre histoire, justement, par rapport à ça? Avec des parents aussi contrastés?
1: Oui, mes parents sont aussi contrastés. Bah, mon père, il est, c'est un Français qui vient de Normandie à la base, vraiment de la campagne normande, d'une famille de mon grand-père, il était colleur d'affiches de cinéma, d'ailleurs. Il collait des affiches de cinéma. Ouais. Il m'en parle souvent, il me dit « T'as vu ? Peut-être qu'il y a ça un lien et tout ça. » Et ma grand-mère, elle, ma grand-mère, elle était coiffeuse, donc c'est famille française.
0: Ouais.
1: Et ma mère, ma mère, elle est juive, moitié marocaine, moitié pays de l'Est, Hongrie et tout ça. Donc c'est deux origines très différentes. Quoi.
6: Ah oui, Ashkenaz et Sepharad.
1: Voilà,
0: Vous êtes allé pêcher là-dedans pour le rôle ?
1: Oui, je suis allée pêcher un peu là-dedans pour le rôle, parce que ma mère, dans le film, elle est juive et tout ça, donc il y a tout ça. Moi, ma mère, elle n'était pas du tout pratiquante, mais plus dans la tradition aussi.
7: Après, on a aussi beaucoup... Enfin, c'est pas... Le film n'est pas non plus... c'est pas Eva inspirée 100% d'elle. On a,
0: non.
7: Ouais, non, on a vraiment... Justement, c'était l'idée. On s'est dit, là, en faisant un long métrage, on voulait que se décoller aussi de son histoire, d'elle, de moi. Enfin, même si on veut parler de nous, mais on a parlé à beaucoup d'autres jeunes filles, on a recueilli plein d'histoires, un truc très documentaire, comme ça... pour écrire, donc c'est pas...
0: Non, parce que le film est très drôle, et c'est un mélange d'angoisse et d'humour.
7: Oui.
0: D'ailleurs, vous référez à un film génial des frères Coen qui s'appelle Osa et Ousmane.
7: Ouais.
0: Vous le voyez une première fois, vous vous effondrez dans la salle vous...
7: Ouais, non, je le vois une première fois et je fais une crise d'angoisse dans la salle et je m'en vais, en fait. Je n'ai pas regardé le film entier. Je me dis, mais c'est l'horreur, ce film. Je comprends... Enfin, moi, ça me mettait vraiment des palpitations et les gens rigolaient. Vraiment, je ne comprenais pas. Mon mec était resté jusqu'au bout. Il me disait, ouais, c'était trop drôle.
0: Sur les origines, justement.
6: Et sur la judaïté.
0: Et sur la judaïté.
7: Ouais. Ouais. Et puis sur le destin qui s'acharne, Et quelqu'un, il essaie toujours de s'en sortir et en fait, c'est de pire en pire, avec tant de bonne volonté. C'est horrible.
0: Ce qui est l'inverse dans votre... Enfin, je veux dire, l'humour vient sauver beaucoup de choses dans... chez Shana. Chez Shana, le personnage...
7: Oui, mais après, par contre, j'ai revu ce film, Serious Man, plus tard,
0: ouais.
7: De disposition,
0: ouais.
7: et j'ai hyper
6: et là,
7: rigolé.
6: Ri.
7: Ah mais
6: oui,
7: non, je me suis dit, mais c'est génial, mais c'est drôle.
0: Vous vous rappelez le générique de fin où il disait « Aucun juif n'était maltraité sur ce tournage.
7: »
0: Il n'y a que les frères Coen pour dire ça. Shana aussi est sous emprise, il faut le dire, de son compagnon Moïse, depuis la prison qui l'oblige à dealer du shit.
11: Tu l'as toujours ? T'es avec qui, là ?
1: Mais je suis toute seule, oui, je t'aime toujours, ça n'a rien à voir, Moïse. Je comprends pas. Pour eux, en fait, dans leur tête, je suis sous ton emprise. Je suis... Voilà, c'est à cause des violences conjugales et tout. Maintenant, ils font... Voilà.
11: Putain. Les histoires, c'est clair, en plus. Écoute, je suis en prison. Y'a personne qui est là pour moi.
1: Mais si, arrête.
11: C'est parce que j'essaie de me dire. Sauf que moi, j'ai besoin de toi, moi. Tu vas me laisser.
1: Mais non, j'ai pas...
11: Trucs d'avis direct, comme ça,
1: mais je vais pas te laisser, je suis là. Je suis là pour toi. Tu vois pas tout ce que je fais. Je suis là, j'essaie de... De faire tout ce que tu me dis, je sais pas.
11: Moi j'ai besoin de toi, moi, il faut pas que t'essayes, il faut que je sorte là, moi.
1: Mais tu vas faire quoi bientôt ?
11: Je vais faire une dinguerie, je vais faire une dinguerie.
1: Mais non, tu vas pas faire une dinguerie, arrête.
11: Je vais faire un truc d'eau.
1: Arrête, Moïse, s'il te plaît. Arrête. D'accord ? Tu vas sortir bientôt. Non, mais s'il te plaît. Arrête.
0: C'est perturbant, elle est perturbante cette fille parce qu'elle a une très grosse personnalité. Et en même temps, elle est complètement sous emprise de ce mec.
1: Ouais, mais c'est ça qui est un peu particulier avec l'emprise. C'est compliqué. Enfin, c'est compliqué à expliquer. C'est pas juste une femme fragile comme ça qui va sortir avec un mec violent et qui elle va être soumise. C'est pas ça. Hein. C'est tout le monde peut être sous emprise. Et d'ailleurs, j'ai l'impression que dans le film, elle est pas sous emprise que par son mec, elle est un peu sous emprise avec tout le monde. Enfin, c'est un peu compliqué. Tout le monde est un peu sous emprise en même temps. Je sais pas, c'est bizarre.
32: Elle est à la fois très mature et très enfantine quand même.
1: Bah oui,
32: on l'entend dans l'extrait. Enfin, elle passe d'un extrême à l'autre sur son caractère.
1: Elle fait un peu ça, la maman de son mec.
32: C'est
1: là,
32: ça. Dans le...
7: Oui.
32: C'est ça.
7: Ouais, je sais pas si c'est enfantine. Moi, j'ai l'impression que c'est plus. Un truc maternant.
32: Elle est très maternante
7: oui. avec lui. Oui. Et en même temps, ça, je pense que ça la valorise aussi d'avoir cette position.
32: Bien sûr.
7: Tout pour lui. Lui, il est en prison, il ne peut rien faire. Elle est vraiment... voilà. Et en même temps, on a pas mal parlé de l'emprise et tout ça. Et il y a beaucoup un truc aussi d'aller-retour. De on s'en sort, on est conscient, on revient, et puis on repart, et puis on revient. Et une amie à elle, je me rappelle, avait dit une phrase, elle disait « Quand tu le quittes, chaque fois que tu le quittes, tu te rapproches de la dernière fois où tu vas le quitter. » Et c'était un peu... Fort.
0: Et elle se fait vachement avoir aussi, quand même, cette fille, à travers l'argent. Elle est très généreuse, en fait, Jana.
1: Ouais, c'est vrai, elle est généreuse avec ses copines. Elle n'est pas très attachée à l'argent, je pense. Elle n'est pas très matérialiste.
0: Vous avez rencontré des femmes sous emprise ?
1: Ah oui, j'en ai rencontré plein. Mais je crois, j'ai l'impression que tout le monde autour de moi a vécu au moins une fois l'emprise. J'ai l'impression. Moi, oui. Je l'ai vécu, toi, tu l'as vécu.
0: Vous l'avez joué, en plus, une femme sous emprise dans la série Laura Stern.
1: Oui, ouais, ouais. C'est vrai.
0: Mais là, c'était une facette très grave.
1: Oui, là, c'était très grave, parce que ça va jusqu'au féminicide,
0: ouais.
1: etc.
0: Ouais.
1: Et on avait rencontré des femmes dans une association victime de violences conjugales et tout ça. On avait vraiment fait un vrai travail pour représenter ces femmes-là.
7: Oui, et puis l'emprise, ça peut être beaucoup moins... spectaculaire que ça. Enfin, ouais, on en parlait, puis on se disait, il n'y a pas que dans l'amour. Dans l'amour, évidemment, qu'il y a beaucoup de relations d'emprise, mais aussi...
1: Dans l'amitié aussi.
7: Dans l'amitié, dans
0: le
7: travail.
0: Mmh.
7: Dans le travail, c'est fou. Enfin, autour de moi, en tout cas, j'ai beaucoup, beaucoup de gens qui vivent ça, des relations comme ça, dans le boulot, quoi.
0: Vos acteurs, il y en a beaucoup qui ne sont pas professionnels, d'ailleurs. Ils viennent d'une école qui s'appelle l'ABEC, c'est ça. C'est un cours gratuit pour les jeunes des quartiers. Vous êtes allée ou pas, Eva, dans cette école ?
1: Oui, j'y suis allée. En fait, j'ai rencontré Sekouba qui joue dans Le Roi David, le court-métrage. Et lui, il a...
0: Qui est un des directeurs de l'école ?
1: Oui, voilà, ouais. C'est ça. Et en fait, c'est des cours d'improvisation dans une salle de théâtre tous les mercredis. Et ça a été créé en 2015 par des jeunes du 20e arrondissement. À la base, parce que il y avait en 2015, il y avait beaucoup de jeunes malheureusement qui se radicalisaient et qui partaient complètement embrigadés dans la radicalisation et tout, c'était très grave. Et donc il y a des jeunes qui ont pris l'initiative de se dire il faut qu'on crée un endroit où les gens peuvent s'exprimer, se cultiver. Faire de l'art et tout ça, et ils ont créé le LABEC, c'est un endroit gratuit.
0: À Paris ?
1: À Paris, dans le 20e. Il n'y a pas besoin de payer, tu viens juste parce que tu as envie de faire du théâtre, et il y a tous les âges, tous les milieux sociaux, toutes les personnes.
7: Ouais,
0: et vous avez appris quoi là-bas ?
1: J'ai appris un peu le lâcher prise, monter sur scène et
0: lâcher prise, vous
1: ouais, le lâcher
0: fallait
1: prise.
0: Vous l'appreniez.
1: En vrai, moi des fois je suis timide un peu, franchement, de monter, la première fois que je suis montée.
0: Ouais.
1: Il y avait genre 30 personnes dans la salle et le prof m'a donné, comme c'est un cours d'impro, c'est du direct, donc on n'a pas de temps de préparation, et il m'a dit tu dois annoncer à toute ta famille une très mauvaise nouvelle, tu dois, enfin un truc, je sais plus ce que c'est.
7: Non, outer un truc.
1: Ah oui, non, tu dois annoncer à ta famille que tu es homosexuel.
0: Ouais.
1: Et le public, c'est ta famille. Et donc j'étais comme ça, c'était la première fois de ma vie que je montais sur scène, mais j'arrivais pas, il y avait rien qui sortait, je regardais mes pieds, c'était horrible, je voulais que mourir et partir, et c'était horrible. Et puis tout le monde me regardait comme ça, et puis j'attendais, et puis après je me suis plus lâchée, j'ai essayé des choses, et l'improvisation, ça m'a beaucoup aidée dans mon jeu d'actrice.
0: Vous sentez en fait que c'est plus compliqué de jouer quelqu'un d'autre que vous, parce que avec Lila, c'est beaucoup inspiré de vous.
1: Oui.
0: Et que maintenant il va falloir apprendre à jouer quelqu'un d'autre.
1: Exactement.
0: Et ce cours arrive au bon moment, peut-être.
1: Exactement, c'est vrai, parce que Lila, je l'ai rencontrée et tout de suite on s'entendait bien, j'avais confiance, c'est un peu une safe place, donc je jouais moi des situations ou des situations de mes copines, mais alors tout de suite quand il faut se mettre dans un autre personnage un peu d'époque avec une autre manière de parler, des fois
0: comment elle dit époque,
1: voilà, mais parce que en fait j'ai l'impression que comme ça me va pas, et bah je vais être plus gênée de le faire parce que je vais avoir l'impression d'être ridicule, et c'est ce que j'apprends à mes cours d'impro au Labec. J'essaye de me mettre dans la peau de d'autres personnes et de pouvoir croire que je peux faire ce genre de personnage.
7: Ouais, après moi je trouve quand même que même quand on joue quelque chose de proche de soi, c'est 100% du jeu. Enfin je veux dire, tout ce qu'elle a donné, et dans Shanna mais aussi dans Le Roi David, c'est elle joue quoi. Elle est c'est n'importe qui ne peut pas même si tu joues un truc proche de ta personnalité, c'est vraiment rare de faire ça, enfin très très rare.
0: D'ailleurs, vous me faites penser à une autre actrice. C'est pas Béatrice Dalle, c'est une actrice d'un autre temps, elle s'appelait Arletty.
1: Oh, je la connais.
32: Nous aussi.
1: J'ai une affiche d'elle de chez
0: c'est
1: moi.
0: C'est vrai,
1: ouais.
0: Eh ben on va
32: affiche de votre grand-père.
0: On va l'écouter, Arletty.
12: Article 1er, la santé. Quand on veut jouer 20 ans la dame ou camélia, faut avoir des drôles de poumons. Ensuite, une voix, ou comique, ou tragique. Si possible, une personnalité. Et enfin, le talent, lequel s'acquiert par le travail. Puisque le talent veut dire une mise au point d'un métier. Et pour ça, il faut des années. Je ne suis pas en deux devant le talent. Je suis séduite par une nature. Don de Dieu, de don de Dieu.
0: Qu'est-ce que vous en dites, Eva ?
1: Bah, je suis hyper d'accord avec elle. Elle parle du travail, du talent.
0: Oui.
1: Le talent, c'est bien, mais il faut travailler. Et puis, des fois, il y a des gens, je pense, qui n'ont pas forcément le talent à la base, mais ils vont tellement travailler qu'ils vont arriver au niveau de la personne qui a le talent à la base. Donc, c'est un tout, quoi. Il faut travailler. C'est un art qu'il faut bien connaître et s'entraîner. Et voilà.
0: Lila Pinel. Elle a ça, enfin, c'est une personnalité qui arrive dans le cinéma, Eva, non ?
7: Oui, bah après...
0: Un tourbillon, c'est...
7: Ouais, nous, enfin, pour nous, c'est un peu bizarre tout ce qui se passe.
1: C'est très bizarre.
0: C'est vrai.
7: Oui, parce que on a l'impression de faire des trucs un peu de notre côté, dans notre coin, et puis tout d'un coup, c'est vrai qu'elle est très très mise en avant,
0: oui.
7: Un truc médiatique, tout le monde l'adore et tout, c'est génial. Mais hier, on a été à un festival et les gens hurlaient son nom. C'était on rigolait. Enfin, on arrivait pas.
1: Voilà,
0: c'était à Cabourg.
7: Ouais. C'était dur d'être sérieuse, genre ah ok. C'est...
1: Mais oui, parce qu'on a pris la voiture de Paris jusqu'à Cabourg et on avait mangé un McDo dans la voiture, bon bref. Et on arrive devant l'hôtel, on se dit on va rentrer dans l'hôtel pour poser les affaires. Et en fait, un monsieur de l'hôtel, un monsieur qui travaille à l'hôtel, nous ouvre la porte et en fait il y avait genre des gens, des fans, genre je sais pas si on peut dire des fans comme ça, mais des gens et ils criaient et moi j'étais pas du tout préparée, j'étais vraiment choquée.
32: Je demandais qui ils appelaient.
1: Mais oui, comment ils me connaissent tout ça. C'est gênant, mais c'était drôle, ils étaient trop gentils. Mais bon.
0: Vous découvrez ce métier et ce milieu.
1: Oui.
0: Je sais pas, qu'est-ce que vous ressentez, vous sentez que vous allez résister aux sirènes de tout ça ou pas?
1: Je sais pas trop quelles sont les sirènes et tout ça, mais en tout cas moi j'aime le cinéma, j'aime jouer, j'ai envie d'apprendre des choses, j'ai envie de me cultiver. Je pense que j'ai eu des grosses années où j'ai tout raté, où je me suis pas cultivée, où j'ai rien fait de ma vie, et j'ai envie de rattraper. Et je suis trop contente d'avoir découvert cette passion qu'est le cinéma, jouer. J'ai envie de voir plein de films et c'est ce que j'ai envie de faire, c'est tout. Et même si ça marche pas demain, je reprendrai mon travail d'avant et je continuerai de faire mes films avec mes copines et je continuerai de prendre des cours parce que j'aime ça, juste voilà. Après, il faut faire attention parce que j'ai envie de garder ma vie avec mes copines, de garder ma vie normale et ça peut faire peur, oui, quand on voit tout l'argent, quand on voit la médiatisation, les trucs comme ça, ou alors des fois on va rencontrer des stars qui vont faire des caprices pour des petits trucs, et j'espère vraiment que je serai jamais comme ça, et que tous les gens qui arrivent dans le cinéma comme moi ne tombent jamais dans ça, parce que c'est...
0: Est-ce que depuis, vous regardez les films différemment ? Depuis que vous jouez ?
1: Non. On m'a posé la question hier, mais non, moi j'ai regardé un film. À part si le film est nul, là je vais sortir, je vais dire ah ouais, elle a mal fait ça. Peut-être là je peux. Si à un moment, si je me dis elle a mal fait sa prise.
0: Bah oui, vous regardez le jeu des acteurs quand même.
1: Oui, je regarde le jeu des acteurs, mais s'ils jouent bien, je revois pas leur jeu. Donc je me dis pas, c'est un acteur qui joue. Là je regardais Euphoria, j'étais à fond dedans. Ouais. À aucun moment je me dis Zendaya. Je me dis c'est Roux, elle est là, c'est mon personnage préféré, et voilà, c'est tout.
0: Vous avez fait une série géniale aussi qui est Privilège.
1: Oui, avec Manon Bresch.
0: Oui, où vous jouez la meilleure amie de l'actrice principale.
1: Oui.
0: Et puis, attendez, les débuts, excusez-moi du peu, vous avez tourné avec Isabelle Huppert aussi.
1: Oui, j'ai fait une petite scène dans Ni vu ni connu, c'est un film de Marc Fitoussi qui va sortir bientôt.
0: Et c'était comment de rencontrer la Reine de France, comme on disait?
1: Et ben, en fait, au début, je connaissais son nom, mais je ne savais pas qu'elle était très, très, très connue. Et donc, on doit jouer...
0: Heureusement, d'ailleurs. Hein.
1: Bah, peut-être, parce que ça m'aurait impressionné.
0: Mais oui.
1: Et j'aurais pas pu faire ma scène. Donc on a joué des figurantes, et c'est trop drôle parce qu'elle joue une figurante, Isabelle Huppert qui joue une figurante, genre le comble, une figurante qui a toujours rêvé de percer dans le cinéma et qui est une actrice déchue, et moi je suis aussi une figurante avec elle, sauf que moi je m'en fous du cinéma et j'ai jamais rêvé de faire du cinéma, et en fait on est à la cantine des figurants avec des tenues de vraiment Jacouille Afripou dans Les Visiteurs, et le réalisateur il vient nous chercher, et en fait il me propose le premier rôle à moi devant elle qui se décompose, et la scène elle est trop drôle, voilà. Je vous ai un peu spoilé.
0: Ouais un petit peu, mais bon, il reste tout le film, c'est pas grave. Vous avez spoilé que votre scène, donc ouais, ça va. Lila Pinel, Eva Huot, merci pour ce film qui sort mercredi prochain. Allez, qui s'appelle Shana. Vous restez avec nous, on se retrouve pour les sorties après Angèle et Justice.

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1: Avant d'aborder les sorties, Laurent, un mot sur la disparition d'un cinéaste, Mehdi Charef, ouvrier quand il est arrivé en France depuis l'Algérie et dont la vie dans une cité HLM avait fait l'objet de son film le plus célèbre, le Théorème d'Archimède.
2: Oui, et on peut rappeler que pour ce film, il obtint et le César du meilleur premier film et le prix Jean Vigo. Ouais. C'est Costa Gavras qui lui a mis le pied à l'étrier du cinéma après avoir lu le roman dont Charef fera donc un film, son premier. Comme l'a écrit Charles Tesson cette semaine, je le cite, Charef croyait aux vertus du mélodrame social dans lequel le déterminisme, le fatum, avait encore du poids, avec à l'horizon dans certains de ses films une vision du monde à la Fassbinder. Fin de citation. 11 films au total avec des personnages singuliers et forts, plutôt absents du cinéma en général.
1: Oui.
2: On songe par exemple à Miss Mona dans le film du même nom, soit un éblouissant Jean Carmé dans le rôle d'un vieux travesti, ou bien encore au trio d'actrices Laure du Tilleul, Claire Neubou et Maria Schneider, trois ex-tolardes dans Au pays des Juliettes. Oui, décidément, des personnages attachants pour des films et pour leur auteur qui ne l'étaient pas moins.
1: On va parler des sorties, maintenant on va commencer par le gros de la semaine, le Disclosure Day, le 37e film de Spielberg, une nouvelle version des énigmes du cosmos après Rencontre du troisième type, E.T. et aussi La guerre des mondes. En 2017, un article du New York Times intitulé « Aura lumineuse et argent noir, le programme mystérieux du Pentagone sur les ovnis » a ravivé la curiosité du cinéaste et lui a donné envie de raconter une nouvelle histoire extraterrestre, mais... même Spielberg a du mal à se réinventer dans ce blockbuster un peu mécanique dont le secret est vite révélé et les effets spéciaux décevants.
2: Oui, et ici c'était, à ce jour, le plus insignifiant film de Spielberg. Pourquoi s'interdire de poser la question ? Tout ici respire le relâchement, l'inconsistance. On ne croit à rien, on ne se raccroche à rien. On assiste atterré au développement de gauche des discours trumpistes sur l'évidence de l'existence des extraterrestres qui seraient exactement à notre image. Spielberg les plaint, Trump les craint. Le résultat est le même, une paranoïa et un complotisme à toute épreuve. On nous cache tout, on ne nous dit rien, mais là, on comprend bien pourquoi.
1: Une année italienne, deuxième film de la cinéaste Laura Samani, septembre 2007. Fred, jeune suédoise de 17 ans, emménage à Trieste et commence une année terminale au lycée technique de la ville. Seule fille de sa classe, elle se retrouve au centre de l'attention des garçons. Une chronique sur la jeunesse avec des acteurs tout neufs, une justesse de ton, un regard, un film Laurent adapté d'un roman pourtant écrit en 1929, mais à la sauce 2000, celle des années lycées de la réalisatrice.
2: C'est ça, c'est un mélange d'adaptation littéraire et de récits autobiographiques, un peu d'autofiction. Alors on peut avoir l'impression d'avoir déjà vu des dizaines et des dizaines de fois ces films d'adolescence un peu, et surtout à l'américaine, ce récit d'apprentissage plutôt balisé. Mais le casting crève l'écran, et le travail, notamment sur les clairs-obscurs, le travail cinématographique, permet justement au film de trouver sa voie entre pas mal d'amertume, beaucoup de désillusions, et de ce point de vue, c'est une vraie réussite.
1: Le nouveau film et la nouvelle expérimentation de Steven Soderbergh s'appelle The Christophers. C'est une histoire à propos de Julian Sklar, ancienne figure majeure du pop art londonien, devenu misanthrope qui n'a plus rien peint depuis des décennies. Ses enfants, avides d'héritage, engagent Laurie, restauratrice et ex-faussaire, pour se faire passer pour son assistante. Sa mission, finir en secret une série de 8 toiles inachevées, les Christophers, et en tirer une fortune. Le monde de l'art, les faux-semblants, la création, la postérité, tout cela traité à travers cette confrontation entre deux générations. Lui, c'est Ian McKellen, 87 ans, immense acteur shakespearien, et pour les plus jeunes, c'est Gandalf dans Le Seigneur des Anneaux. Et face à lui, Michaela Cole, j'adore cette femme, la créatrice, actrice et productrice de cette série géniale qui s'appelait I May Destroy You. Bref, Laurent, un film d'acteur.
2: Oui, alors Soderbergh, c'est un peu le Dupieux américain, hein, un film tous les 6 mois, sinon rien.
1: Enfin,
2: bon, avec le risque quand même d'enchaîner les baisses de qualité de temps en temps, c'est inégal, mais c'est le jeu absolument. Alors, le cru de la semaine se laisse déguster sans déplaisir, même si on peut finir par se lasser des joutes verbales, hein, tantinées longuettes et répétitives. Puisque le film se déroule, vous le disiez, dans le milieu de l'art et plus précisément de la peinture, alors on parlerait plutôt volontiers d'une belle esquisse plutôt qu'un tableau vraiment achevé.
1: Le retour d'Isile Lebesco avec ce film Ma famille chérie. Fuyant la violence conjugale, Estelle, c'est Elodie Bouchèze, rejoint sa mère, c'est Marisa Berenson. Avant une réunion de famille, elle partage émotions et souvenirs, l'arrivée de Marc et Lise Moon, absent depuis l'enfance, ravive de vieilles rancœurs. Toutes et tous ont connu un traumatisme, ont partagé un traumatisme commun, un montage abrupt, du rire aux larmes, un parfum de Tchekhov et une envie de cinéma italien.
2: Oui, alors c'est le cinquième film réalisé comme, par Isil Lebesco comme cinéaste, et à chaque fois, à mon sens, à mes yeux, un vrai regard singulier, dérangeant et audacieux. C'est donc un film de famille, vous le disiez, forcément en partie autobiographique, mais l'ensemble et la façon dont Lebesco, l'intérêt, pardon, et la façon dont Lebesco parvient à traquer et à rendre le réel à travers des scènes clés ou des instants volés. On songe à Piala, à Breia et à quelques autres grands explorateurs des chaos familiaux, intérieurs et intimes, eh bien on se dit que Lebesco y a toute sa place.
1: Le dernier vrai samouraï de Jimichi Yasuda, super pitch. Deux samouraïs d'avant, en fait, se retrouvent dans le présent et dans une série historique sur leur métier et ils vont devenir, l'un d'entre eux va devenir figurant à notre époque. On pourrait penser par exemple aux Visiteurs, mais pas vraiment. Celui-ci est plutôt un hommage au cinéma réalisé avec très peu de moyens, 140 000 euros. Et le réal, en plus d'être réalisateur, assure trois postes, scénario, photo et montage. Et le film le rend à cartonner au Japon.
2: Oui, alors tout à l'heure, Eva, vous nous parliez de Jacou et la fripouille. Ce serait plutôt effectivement Jacou et la fripouille au Nippon. Mais beaucoup plus subtil, ce qui n'est guère difficile à vrai dire. La grande réussite du film repose sur la façon dont il refuse justement ce film et le réalisateur les facilités de la faille temporelle initiale pour se concentrer sur la profonde mélancolie de ce personnage déplacé malgré lui. Et même la forme un peu lâche du film ne parvient pas à en cacher et en dissimuler l'émotion.
1: Vous l'évoquiez, le revoici deux fois par an, donc Quentin Dupieux.

0: que le film aurait dû finir sur une plateforme et pas dans une salle de cinéma et surtout pas à Cannes. On peut être d'accord avec lui.
1: Il a de la chance quand même de finir au cinéma. Second Life de Laurence Lama, lui aussi il est réal, chef-op, monteur, producteur de ce beau geste de cinéma. Une femme, une actrice qui l'a plongé en plein dans la cérémonie des Jeux Olympiques. Et cette idée d'inclure de la fiction à l'intérieur de cette réalité est un joyau au cœur de ce film. C'est la captivante Agathe Roussel.
0: Oui, puis une belle interrogation formelle, qu'est-ce qu'on entend quand on entend mal.
1: Oui.
0: Et le rendu du film, de ce point de vue-là, est très saisissant.
1: Oui. Fils de personne, de Saphine Bout, une nouvelle grande interprétation de Romain Duris, nous l'avons reçu samedi dernier, dans le rôle de ce père en deuil de sa femme, qui emmène son jeune fils adoptif de 4 ans en Thaïlande pour se reconnecter avec ses origines et peut-être sa famille, un rôle taiseux et une vraie présence.
0: Absolument. Et puis, une fois de plus, un film, c'est une fenêtre ouverte sur le monde, et croyez-moi, on voit des paysages et des endroits de Thaïlande qu'on ne voit pas quand on est un simple touriste.
1: Lui aussi, nous l'avons reçu samedi dernier, d'un monde à l'autre, Jérémy Régnier, et ce doc pour réparer le deuil de son ami Gaspard Ulliel à travers ce voyage dans la banquise arctique pour s'éprouver dans des conditions extrêmes et aux côtés de lui, cet explorateur baroudeur Loury Lag.
0: Ça nous rappelle que dans le paradis blanc, il n'y a rien. Il n'y a vraiment rien, rien, rien. Comme un désert.
1: Ouais, et une reprise géniale. J'espère que vous l'avez vu, Eva, ou si vous ne l'avez pas vu.
0: Ah oui.
1: Il faut le découvrir, ce film, Sur mes lèvres de Jacques Audiard. Est-ce que vous avez vu ça?
2: Oui.
1: C'est avec Emmanuel Devos et Vincent Cassel. Elle incarne Carla, une jeune femme solitaire et malentendante qui rencontre ce jeune stagiaire Paul, qui est incarné par Vincent Cassel, un jeune homme qui tente de se réinsérer après un passage en prison et qui va bousculer son quotidien.
0: C'est assurément un des plus beaux films de Jacques Audiard et qu'il faut revoir. On parlait tout à l'heure du handicap dans un film. Et ben là, le même handicap sonore, en quelque sorte, est magnifiquement traité et aussi avec humour. Il y a quelques scènes qui font beaucoup rire.
1: On a 2 minutes pour les cadeaux, c'est pas
0: tant
1: mal
0: mieux,
1: pour une
0: parfait,
1: fois.
0: Parfait. Pour vous, Lydia Pinel, on a pensé à ce film de Valérie Donzelli. Je ne sais pas si vous l'avez vu cette année, qui s'appelle À pied d'œuvre, d'après le roman de Franck Cortès, qui met en avant un Bastien Bouillon formidable dans la peau d'un photographe qui va de lui-même, si je puis dire, se déclasser socialement et tomber dans une recherche du travail, mais du travail vraiment pour vivre, qui est absolument passionnante, que Donzelli filme avec beaucoup d'intensité et son acteur principal aussi. C'est un beau DVD qui est édité par Diafana.
1: Il photographie en fait beaucoup d'acteurs, il était très connu, mais il en avait assez de cette vie-là. Le bouquin est sublime et le film est vraiment à la hauteur de ce livre.
0: Très attachant, absolument. Et pour merci. Vous, Eva Huo, je ne sais pas si vous avez vu cette année Ma frère de Lise Akoka,
2: oui,
0: et Romain Grévy.
2: J'adore ce film.
0: Ah, on est alors heureux de vous en offrir le Blu-ray, comme
2: merci.
0: Ça vous l'aurez à vie avec vous. C'est Studio Canal.
2: Fan.
0: Alors pourquoi vous aimez ce film alors?
2: Mais alors déjà, je trouve que elles sont trop fortes, les deux réalisatrices. J'avais vu Les Pires.
0: Bien sûr.
2: J'avais adoré. Et quand Ma frère il est sorti, je suis allée le voir direct au cinéma. Et je suis hyper fan de Fanta et Chirel. Je trouve que c'est des super actrices.
1: Ouais.
2: Et vraiment, les jeunes, les petits, les enfants dans le film, ils jouent super bien. Enfin, ça m'a rappelé un peu Nos jours heureux,
1: oui.
2: Version 2026.
0: Bien sûr,
2: quoi.
0: Bien sûr.
2: Ça m'a fait, j'ai c'est adoré vrai. Ce film. J'ai passé un super moment au cinéma.
0: Tant mieux.
1: Eva Huo, il y a une vraie génération qui débarque là, dans le cinéma, non? Une jeunesse.
3: Ouais, on espère.
1: Et des physiques différents, et des backgrounds différents aussi.
3: Bah oui, puis surtout des gens qui ressemblent aux
1: la
3: gens
1: vie.
3: De la vie, quoi, voilà. Ouais.
1: Et ça, il faut, en même temps, il faut avoir la curiosité d'aller les chercher aussi.
3: Ouais, je pense qu'il y a ça, et puis il y a aussi que j'ai l'impression que c'est très dur aussi, bah on le sait quoi, de monter un film s'il n'y a pas des gens connus, enfin c'est toujours le serpent qui se mord la queue, donc voilà, là il y a Eva, c'est génial, elle arrive, mais c'est vrai qu'il faut qu'il y en ait d'autres, ça va pas être Eva qui va faire tous les rôles, enfin si peut-être.
1: Faut tourner sans elle maintenant, ça va être dur.
3: Bah, je tournerai
2: non,
3: toujours
2: je
3: avec
2: pas
3: elle.
2: Sans moi.
3: Et voilà.
0: Ça
3: et avec d'autres gens, parce qu'il y a plein d'autres acteurs
1: mais
3: par
1: oui,
3: ailleurs dans le
1: sûr.
3: Film qui sont vraiment
0: oui,
3: super.
1: Vous les citez, s'il vous plaît. Citez-les.
3: Alors, Inès Guérib,
1: ouais.
2: Inès Annan.
3: Inès Annan.
2: Maëva Dahan, Divine Mbouyo, Lisa Niarko,
3: Geneviève
2: Krief.
3: Anaïs Mona.
2: Anaïs Mona.
3: Geneviève Krief.
2: Jackie Abdila.
3: Jackie Abdila, c'est Kouba Doucouré.
1: Ouais. Elle a une bonne mémoire, l'actrice.
2: Sarah Ben Abdallah. Si on l'a dit, Sarah Ben Abdallah.
1: Eva.
2: Martin Jova.
1: Voilà,
2: Martin
1: oui. Jova. Ouais. On a bien reçu d'ailleurs. Merci à notre belle équipe. Alors, on rappelle que Jana sort mercredi prochain, bien sûr. Ouais. Merci à notre équipe Valérie, Aïe Estara, Benjamin Dussy, Thierry Dupin et aux manettes ce matin. Et ben le grand.

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1: Ils ont repris une scène.
2: Merci. Je disais merci encore à nos invités. Dans quelques minutes, vous retrouvez Christophe Galfard, Big Bang, la pharmacognosie. Vous découvrirez ce que c'est. Et pour l'instant, il est 11h, un petit peu passé sur France Inter. Les infos, Salomé Martin. Bonjour Salomé. Et
3: bonjour à tous. Au Moyen-Orient, les États-Unis affirment ce matin avoir abattu plusieurs drones iraniens qui visaient des navires commerciaux dans le détroit d'Ormuz. La tension est toujours vive. Alors que les deux pays affichaient hier leur optimisme concernant un accord pour signer la fin de la guerre, peut-être dans les prochains jours, selon le chef de la diplomatie iranienne. Cela a 80 à 85% de chances d'arriver, renchérit un haut responsable américain qui précise que cet accord doit inclure le Liban. Le Liban, où le sud du pays est à nouveau touché par des frappes israéliennes ce matin. Israël avait juste avant ordonné l'évacuation de 20 localités de la région. Il échangeait en ligne avec Dominique Pellicot pour obtenir de sordides conseils. Un homme de 39 ans a été condamné à 15 ans de prison ferme pour avoir drogué et violé sa compagne pendant 8 ans. Décision rendue hier soir par la Cour criminelle du Rhône, peine de 3 ans plus lourde que celle requise par le procureur. Un homme placé en détention provisoire dans le Jura poursuivi pour avoir pris des photos de mineurs dans un parc. Des images et du contenu pédopornographique ont été retrouvées dans son téléphone et sur sa clé USB. Un parquet national dédié à la pédocriminalité. L'idée est de Gabriel Attal au lendemain des obsèques de la jeune Liana dans le Gers. Le président de Renaissance décline une série de propositions dans une interview donnée au Figaro. Ce parquet associé à un service de renseignement permettrait d'aligner le traitement des pédocriminels, je cite, sur celui des terroristes. Gabriel Attal se dit favorable à un fichage des pédocriminels sur le modèle des fichiers S. Raphaël Glucksmann prend la température aujourd'hui avec un premier meeting à Aubervilliers. Le dirigeant Place Publique espère réunir 2000 personnes. Il tentera de convaincre le PS de se réunir derrière lui. Raphaël Glucksmann s'est donné 3 mois pour se déclarer officiellement candidat pour la présidentielle. La semaine dernière, Jean-Luc Mélenchon a lui réuni 26 000 personnes à Saint-Denis selon la France Insoumise. La Coupe du Monde de football avec cette nuit le premier match très attendu à minuit. Le Maroc, demi-finaliste en 2022, affrontera le Brésil en quête d'une 6e étoile. Avant ça, à 21h, le Qatar défiera la Suisse. La nuit dernière, les États-Unis ont bien entamé leur mondial. Ils ont vaincu le Paraguay 4-1. En rugby, début des barrages ce soir du top 14. La section paloise reçoit le Racing 92 à 21h05. Le gagnant affrontera ensuite le Stade Toulousain à Marseille en demi-finale. L'autre match des barrages, c'est demain. La Rochelle affrontera le Stade français. 62 voitures alignées au départ des 24 heures du Mans. 94e édition de la mythique course automobile. Aujourd'hui, Cadillac espère détrôner Ferrari, tenante du titre. La légende britannique du cyclisme, Mark Cavendish, abaissera le drapeau à 16h. Et puis, c'est officiel, la France co-organisera l'Euro 2030 féminin de handball avec la Belgique. Annonce ce matin de la Fédération. La France, qui accueillera aussi le mondial masculin en 2029 et l'Euro masculin en 2032 avec l'Allemagne, ce qui confirme son rôle de premier plan dans le paysage du handball européen et mondial, se félicite la Fédération dans un communiqué. Il est 11h04 sur France Inter. Tout de suite, Big Bang avec Christophe Galfard.
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3: Et maintenant, 11h05 sur France Inter et tout de suite donc vous retrouvez Big Bang.
7: Merci, on vous retrouve à midi pour un nouveau journal et c'est parti pour Big Bang. Avec mes invités, nous allons tenter de comprendre comment on passe d'une plante à un médicament.
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7: Imaginez-vous au milieu d'une nature luxuriante, en territoire complètement inconnu. Vous êtes entouré de plantes et d'animaux que vous n'avez jamais vus auparavant. Vous avancez, pas à pas, fasciné, sentant en vous un mélange de prudence, d'appréhension, de curiosité. Vous êtes en train d'explorer un monde nouveau. Mais voilà que tout à coup, c'est vraiment pas de bol, gros coup de mou. Vous sentez vos forces vous abandonner. Vous regardez dans votre sac et rien, pas le moindre petit remontant. Dans votre trousse à pharmacie, rien non plus. Vide, vous étiez mal préparé. Alors que faire ? Vous attrapez une branche pour vous servir de canne et vous aider à marcher, et vous avancez, vous regardez à nouveau autour de vous. Est-il possible qu'il y ait là, quelque part, une feuille, une fleur, une écorce, une racine ou un champignon qui serait capable de vous donner un petit coup de boost ? Et plus généralement, si jamais vous attrapiez un virus ou une égratignure se mettait à s'infecter, est-ce que vous pourriez trouver, là, autour de vous, un remède ? Bizarrement, vous êtes sûr que oui. Mais comment faire pour le trouver, ce remède ? Que vous ayez une formation de pharmacienne ou de pharmacien ou non, vous savez très bien que tout essayer, tout goûter n'est pas une très bonne idée. Mais alors comment faire ? Comment être sûr que cette feuille-là pourrait soulager des maux de ventre, que cette fleur pourrait vous apporter des vitamines, que ce champignon pourrait vous protéger contre une bactérie ? Et ce remède que vous aimeriez trouver, ce médicament qui pourrait soigner des maladies, est-ce forcément la totalité d'une plante, d'une fleur ou d'un champignon ? Ou est-ce plutôt un composant qui se cache dedans, à l'intérieur d'un de ces organismes et non pas l'organisme entier ? Lorsqu'on entre dans une pharmacie de nos jours, il est impossible de ne pas voir des plantes absolument partout, depuis des produits dont les vertus sont discutables, voire complètement inexistantes, jusque dans des médicaments puissants qui ont sauvé des centaines et des centaines de vies depuis leur utilisation. Alors comment faire pour les découvrir, ces substances actives qui ont un réel effet médical ? Et comment fait-on, une fois ces substances identifiées, pour les transformer en médicaments ? La science qui consiste à chercher dans la nature ces substances, animales ou végétales, qui pourraient devenir des médicaments, s'appelle la pharmacognosie. Et c'est pour nous raconter son histoire, son apparition et ce qu'elle est devenue aujourd'hui que j'ai l'honneur d'avoir à mes côtés trois invités qui, ne serait-ce parce qu'ils sont là, font déjà du bien.
1: Eh bien, écoutez, bonjour, je m'appelle Mehdi Benidier, je suis professeur de pharmacognosie à l'université Paris-Saclay, la faculté de pharmacie. Je dirais que moi, ce qui m'intéresse, c'est découvrir des nouvelles molécules à partir de la nature, et je ne vais pas m'arrêter aux plantes parce que je m'intéresse également aux champignons et aux organismes marins.
8: Bonjour, je suis Sylvie Michel, professeure émérite de l'Université Paris-Cité. J'ai exercé toute ma carrière en recherche et enseignement de pharmacognosie. Et actuellement, je suis responsable scientifique d'une collection de matières médicales à la faculté de pharmacie.
9: Bonjour, je suis Alain Baraton, je suis très très heureux d'être là. Je suis en charge de l'un des plus beaux jardins du monde, je le dis sans aucun complexe. Et j'ai également la chance depuis 23 ans d'officier tous les samedis et dimanches sur France Inter. Et je suis heureux d'être là car je suis jardinier. Je ne suis pas pharmacien, je ne suis pas herboriste, je ne suis pas spécialiste. Je ne suis que jardinier et c'est déjà beaucoup.
7: C'est effectivement déjà beaucoup. Et le jardin dont vous parlez, c'est évidemment celui de Versailles. Alain Baraton, Mehdi Benidir, Sylvie Michel, bonjour. Bonjour à toutes et à tous. Nous sommes avec le public du studio 180 de la Maison de la Radio. Et nous allons tenter de comprendre ensemble comment on passe d'une plante à un médicament.
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7: Sylvie Michel, vous avez parlé à l'instant vous avez dit un mot matière médicale. C'est précis, matière médicale ?
8: Oui, c'est précis, la matière médicale, puisque ça représente en fait les remèdes qui sont utilisés pour la thérapeutique. Alors, remède, quand on parle de matière médicale, ça s'intéresse aux trois règnes, hein, donc aussi bien le règne végétal, animal que minéral. Et puis petit à petit, on va aller un petit peu plus pour la pharmacie, en pharmacognosie, vers le végétal. Mais voilà, on est assez ouvert à d'autres types de substances naturelles.
7: C'est tout en votre honneur.
8: Merci.
7: Donc l'idée, c'est que depuis très longtemps, peut-être, on s'intéresse à ce qui est autour de nous pour fabriquer des médicaments.
8: Oui, alors les mots sont peut-être pas toujours faciles à comprendre, mais donc l'homme va utiliser dans la nature tout ce qu'il a autour de lui depuis la nuit des temps. Hein. Et on a même retrouvé dans le tartre des dents des hommes de Néandertal, donc il y a très très longtemps, 40 000 ans à peu près. On a retrouvé chez des hommes qui avaient des problèmes dentaires, des consommations de plantes particulières. On a retrouvé des bourgeons de pin et donc aussi des pénicilliums. Donc ça veut dire que l'homme prenait des antibiotiques et de l'aspirine pour se soigner des Néandertals.
7: C'est-à-dire qu'ils avaient reconnu déjà dans la nature certaines espèces peut-être qui contenaient, j'imagine qu'ils n'avaient aucune idée de ce qu'est le pénicillium ou autre chose, et que c'est un rapport avec ce qu'on appelle aujourd'hui la pénicilline, mais que voilà, ils utilisaient déjà les plantes pour se soigner.
8: Tout à fait, on les a utilisées enfin tout de suite. Hein, donc il y avait une observation, ça se faisait vraiment sur le principe de l'observation.
7: Mehdi Benidir, j'avais une question juste avant qu'on continue là-dessus. Pour vous, si jamais je vous mets comme ça au milieu d'une forêt tropicale complètement inconnue et que je vous demande de chercher une plante médicale, vous feriez quoi ?
1: Eh bien, je pense que j'essaierai de m'inspirer de ce que Sylvie vient de dire, c'est-à-dire observer et voir ce que la nature a savamment sélectionné. Ce que certains insectes vont plutôt repousser, ou au contraire, si certains oiseaux ou certains animaux vont avoir tendance d'approcher ou pas. Mais en tout cas, je pense que c'est d'abord l'observation pour essayer de percer et de comprendre le langage qui se cache entre les organismes et l'homme, au final.
7: Alain Baraton, dans un jardin comme Versailles, on doit voir apparaître par endroits des combats, des médicaments utilisés naturellement par les plantes pour...
9: Oui, mais nous, on n'y touche pas, parce que je le précisais, je suis jardinier. J'ai toujours été terrifié par tous ces visiteurs qui se demandent pourquoi telle ou telle plante est coupée alors qu'elle aurait des vertus exceptionnelles, pourquoi on n'utilise pas davantage en infusion telle autre plante qui serait efficace contre le cholestérol ou je ne sais quoi. La plante est une science. Quand on étudie une plante pour en extraire ce qu'elle a de meilleur, eh bien, il faut être compétent. Je voudrais revenir juste une petite anecdote sur l'aspirine, la salicine. Elle aurait été découverte il y a très longtemps, paraît-il, mais là, nous avons une spécialiste qui pourra confirmer, par les Romains, qui avaient constaté que quand des chevaux étaient souffreteux, ils grignotaient en priorité l'écorce des saules. Et puis, on a été voir ce qu'il y avait dans l'écorce des saules. Ça s'est passé, je crois, du côté de Toulouse au 19e siècle. Là, on va extraire la salicine. Mais entre-temps, les jardiniers, dont je fais partie moi aussi, s'étaient dit que quand une écorce de saule est capable de soigner tout ou presque, pourquoi ne pas l'utiliser de manière beaucoup plus élargie ? Eh bien, sachez qu'au Moyen-Âge, on créait des mixtures d'urine et de saule, et il paraît que les personnes qui plongeaient dedans n'avaient aucun risque de devenir bossu, pire pour une femme, d'être enceinte. Vous m'excuserez quant aux conséquences de telles croyances. Donc je suis très prudent, parce qu'effectivement, je suis persuadé que ne pas connaître les plantes et se nourrir comme ça pour se soigner est beaucoup plus dangereux que de temps en temps que d'y aller à l'aveuglette. On n'a pas idée des accidents qui sont causés par des gens qui se sont amusés, comme par exemple, et c'est une question que je peux poser si vous êtes d'accord, la tomate, cette merveilleuse tomate, ce fruit délicieux qui fait le bonheur, je crois, de tout le monde en été, a été tardivement consommée parce qu'elle ressemblait à la belladone. La belladone étant une petite plante sauvage très présente dans les jardins, il y en a beaucoup à Versailles, et on l'appelle belladone, je ne sais pas si vous le savez, parce que les dames sous la Renaissance se mettaient des petites gouttes dans les yeux, ça faisait plus ou moins loucher, ce qui était très sexy à l'époque. Bon, eh bien, on n'a pas touché aux tomates pendant des siècles, et aujourd'hui encore, les tomates vertes, par exemple, je ne parle pas quand elles sont de couleur verte naturelle, je parle de la couleur de la tomate rouge, eh bien, sachez que quand on mange le vert d'une tomate qui devrait être rouge, c'est toxique. Donc avant de se déclarer apprenti sorcier, il faudrait peut-être déjà faire quelques études et laisser aux professionnels le soin de se soigner.
7: Et bien justement, c'était le sens de la question que j'allais vous poser à vous aussi, Sylvie Michel. Si vous aussi, je vous mettais au milieu d'une forêt tropicale inconnue, vous feriez comment pour trouver des choses intéressantes, éventuellement médicinales ?
8: Je suis déjà consciente de mon ignorance sur le monde tropical et donc je me reposerai sur les pharmacopées locales, sur la médecine traditionnelle. J'essaierai de voir avec des ethnobotanistes qu'est-ce qu'on peut faire. En fait, on ne peut pas avoir une connaissance totale de tout, hein, comme le disait aussi Alain Baraton. Donc, il faut de temps en temps faire confiance à des spécialistes. Et la médecine traditionnelle est quelque chose qui peut vraiment nous aider.
7: C'est exactement ce que j'espérais que vous diriez. À savoir que c'est un peu aussi dans la lignée de ce que disait Alain Baraton, où on ne peut pas deviner comme ça à l'œil nu quoi que ce soit. C'est l'expérience qui forme les choses. Et petit à petit, du coup, cette matière médicale dont vous nous parliez tout à l'heure est devenue autre chose aux alentours du... Ça date de traités qui sont aux alentours du 1er siècle autour de Jésus-Christ et qui ont évolué.
8: Dioscoride, avant, il y avait eu en fait les tablettes sumériennes où déjà on décrit des pathologies et des remèdes. En Égypte, c'est le papyrus Ebers en fait, qui fait une sorte de référence, puisqu'il y a pas mal de descriptions à la fois de maladies et donc de remèdes. Tout n'est pas à garder, hein, donc il y a des choses qu'on utilise encore, mais on utilisait par exemple, il y avait du fumier de cheval pour traiter les plaies, ce qui peut...
7: Une bonne idée.
8: Ce qui est une très mauvaise idée pour le tétanos, enfin, donc, il y a des choses qui ont quand même changé, mais des choses qu'on retrouve. Et puis, nous, on s'appuie beaucoup sur Dioscoride. Dioscoride, qui est donc un botaniste et médecin grec du 1er siècle après Jésus-Christ, qui a écrit un ouvrage qui s'appelle le De Materia Medica, qui est de la matière médicale, et qui va aussi décrire des remèdes. Et ce qui est très intéressant dans le cas de Dioscoride, c'est que c'est un ouvrage qui va servir de référence jusqu'au XVIe siècle. Donc, du 1er au XVIe siècle. Alors, évidemment, pas sous la même forme. Il va être traduit, hein, puisqu'il écrit en grec, il va être traduit en syriaque, en fait, il va suivre toute une en arabe, il va être aussi traduit en latin, et au XVIe siècle en français. Et chacun apporte quand même des petites informations dessus, il y a des annotations sur cet ouvrage.
7: Et au XVIe siècle, entre le XVIe et le XIXe siècle, arrive quelque chose qui est un petit peu différent. Peut-être que Mehdi Benidir, vous pouvez nous raconter ce que ça signifie. C'est qu'au lieu de regarder, comme c'était mentionné dans la petite introduction, l'organisme entier, on regardait ce qu'il y avait à l'intérieur.
1: Tout à fait. C'est vrai que début XIXe, un changement, un changement de paradigme s'effectue dans cette pharmacognosie qui était plutôt... cette vision où on utilise des mélanges et des préparations et des remèdes, on va tout de suite accéder à la molécule pure. Et ce qui crée vraiment ce bouleversement, c'est la découverte de la morphine. Donc morphine 1806, et puis plein d'autres molécules qui vont suivre. Donc morphine en Allemagne, mais également en France, avec d'autres molécules que je peux citer, donc avec codéine, quinine, colchicine après aussi. Et donc là, on passe de mélange, de remède, à une molécule pure. Franchement, je pense que c'est le début de l'industrie pharmaceutique telle qu'on l'entend aujourd'hui.
7: Alors,
1: c'est
7: par exemple, la morphine vient de l'opium, c'est ça?
1: Tout à fait. Donc, la morphine, ça vient de l'opium. Donc, on appelle ça principium morphinum. Et donc, l'opium, qui est une matrice complexe qu'on obtient après une petite lacération des capsules de pavot. Donc, dedans, vous avez énormément de molécules qui vont avoir des propriétés bien variées. Et donc, la morphine, ainsi que la codéine et plein d'autres molécules vont avoir des propriétés très particulières, notamment sur la douleur. Eh bien, ce qui est intéressant, c'est que maintenant, on accède à une molécule, on est capable de la purifier, on est capable d'accéder à une information de posologie lorsqu'on va s'adresser à un patient pour justement lui donner, pas un remède qui contient un mélange avec beaucoup de choses, mais plutôt une molécule purifiée, et avec un mode d'action qui va être bien sûr élucidé bien plus tard.
7: Et un dosage.
1: Et un dosage.
7: Forcément. Là où on arrête de faire n'importe quoi à tatiller et on commence à rentrer dans quelque chose d'un petit peu plus mesuré, peut-être scientifique. J'imagine que, bon, en tant que jardinier, hein, Alain Baraton, cette interaction tout de même qui existe entre les plantes de partout, ça ne doit pas vous surprendre. On est un organisme vivant en tant qu'humain, disons comme les autres. D'autres organismes sont attaqués par des virus, des bactéries, voire d'autres organismes aussi. C'est normal que des défenses apparaissent et peut-être que voilà, ce genre d'interaction générale, qu'on puisse nous-mêmes s'en servir, c'est quelque chose qui ne doit pas vous paraître si étonnant que ça.
9: Pas du tout. Nous ne sommes pas les seuls à le faire. Les fourmis, par exemple, certaines fourmis n'hésitent pas à aller dans le cœur de certaines fleurs, car elles savent que la substance produite par cette fleur est bonne pour une maladie qui va éventuellement contaminer la fourmilière. Ce que je veux dire, le message que j'aimerais faire passer, si vous le permettez, c'est qu'il y a d'un côté une plante qui est peut-être pleine de vertus médicinales, mais cette plante, avant de soigner les hommes, doit d'abord être traitée, analysée, et que l'on doit extraire, parfois même transformer ce qu'elle contient pour qu'elle devienne un médicament. Je vais faire une petite comparaison avec ce que l'on appelle les plantes muettes en parfumerie. Certaines plantes ne produisent absolument aucune senteur, mais par contre, le parfumeur, lui, après travail, est capable d'en produire une senteur exceptionnelle. On parlait à l'instant même de l'opium. Je crois de mémoire que le coquelicot fait partie de la famille des opiacés. Enfin, voilà. Je ne suis pas convaincu qu'une personne qui est en souffrance physique va, en boulotant quelques boutons de coquelicot, se soulager de la douleur. Au contraire, c'est peut-être même mauvais pour l'organisme. Il faut donc être prudent. Il y a des gens qui s'intéressent aux plantes, qui sont capables d'en extraire le meilleur. Et ce sont des médecins, ce sont des botanistes. L'un des plus grands botanistes, c'est Monsieur de Jussieu, c'est du moins ma référence. De Jussieu voulait être médecin, en fait, il avait peur du sang. Ah oui, c'est quand même très curieux. Il va donc devenir le fameux botaniste que l'on sait. Et quand on lit ses écrits, c'est extraordinaire. Il est capable, à partir d'une plante, d'énumérer les qualités de cette plante, mais avec quelques mises en garde. Attention, cette plante consommée telle qu'elle peut être extrêmement redoutable, alors qu'après avoir été travaillée par ceux qui savent, elle peut être bénéfique à l'humanité.
7: Et parfois, on ne connaît pas, a priori, l'effet que peut avoir une plante sur le corps humain, par exemple. Sylvie Michel, je crois qu'il y a plusieurs exemples de ça qu'on retrouve.
8: Oui, je vais revenir, mais je voulais juste répondre, en fait, sur le fait qu'il y a une coévolution des espèces. C'est-à-dire qu'en fait, il n'y a pas une espèce qui vit toute seule. Les espèces évoluent toutes les unes avec les autres. Et donc, effectivement, les plantes qui étaient là bien avant nous, ont commencé au hasard à synthétiser des molécules qu'on appelle des métabolites secondaires, des petites molécules qui vont leur servir pour s'adapter à leur environnement. Et dans cette adaptation à leur environnement, ça peut être des molécules qui vont finalement servir à attirer des insectes, à repousser des ruminants. Il va y avoir toutes sortes d'effets dont elles vont avoir besoin. Et ça se fait évidemment par hasard. Et par contre, l'espèce, on comprend bien que l'espèce qui a réussi à avoir cette molécule-là va avoir un avantage dans l'évolution. Ça sera l'espèce qui va survivre. Donc, il y a déjà un tri qui s'est fait important. Et donc, nous, on a déjà des choses très avancées. Parce qu'évidemment, les plantes, elles ne font rien pour nous. Hein.
7: Elles le font pour elles-mêmes. C'est normal. Vous disiez métabolite secondaire, parce que métabolite primaire, on va dire, c'est les fonctions vitales.
8: Oui, c'est ça, c'est les fonctions vitales. Et puis, c'est assez commun, finalement, à tous les organismes.
7: Et les secondaires, c'est ce qui est le petit plus.
8: Voilà, le petit plus qui est un peu plus difficile à faire, mais qui permet vraiment l'adaptation. Tout à fait.
7: Parmi les effets secondaires qu'on ne connaît pas forcément a priori de certaines plantes, comme vous avez parlé de la morphine et de l'opium, Mehdi Benidir, je vous propose d'écouter Opium Tea de Nick Cave and the Bad Seeds.

0: Nous continuons d'explorer comment les plantes peuvent devenir des médicaments avec le jardinier Alain Baraton, la professeure émérite en chimie des substances naturelles Sylvie Michel et le chimiste Mehdi Benidiré, bien sûr, le public du studio 181 de la Maison de la Radio.
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0: Sylvie Michel, est-ce que vous pourriez nous donner un exemple peut-être de plantes dont les vertus ont été découvertes ?
2: Oui, on peut parler de la pervenche de Madagascar, Catharanthus roseus. C'est une plante qui est beaucoup transportée par les marins, parce qu'elle a une réputation de coupe-faim, et elle va être plantée dans pas mal d'endroits, et puis une réputation d'antidiabétique. Et bon, au bout d'un moment, quand on a vraiment compris que si les plantes sont actives, c'est qu'elles ont des molécules à l'intérieur qui sont bien actives, on va faire des tests. Et c'est le laboratoire qui a découvert l'insuline qui va s'intéresser à la pervenche, faire des essais, injecter sur des rats, en fait, pas du tout, ça tue les rats.
0: Donc, ça ne soigne
2: pas du tout de propriétés, les propriétés attendues contre le diabète. Et c'est quelque chose, une plante qui va ressortir ensuite dans les essais du National Cancer Institute, qui va tester beaucoup de choses un peu au hasard, et on va trouver donc une activité très intéressante sur la leucémie. Alors bon, on peut dire que peut-être, comme c'était coupe-faim, ça diminuait le diabète puisqu'on mangeait moins. Mais ce qui est quand même très très intéressant là-dedans, c'est qu'il y a des plantes qui sont repérées. Et souvent, il y a quelque chose d'intéressant. Alors, ce n'est pas toujours pour la bonne activité, mais c'est quand même des plantes qui ont été donc un peu distinguées. Et on retrouve souvent un intérêt scientifique derrière.
0: Est-ce que vous savez à quoi ressemble une pervenche de Madagascar, Alain Baraton ?
3: Oui.
0: Vous pourriez nous la décrire ?
3: Bon, c'est une jolie petite fleur qui, je crois, de mémoire, est le plus souvent blanc-rosé, un petit peu tirant sur le bleu. Et elle a une qualité également assez étonnante. Elle est l'une des rares, pas la seule, mais l'une des rares plantes qui accepte de pousser sous un noyer. Le noyer, c'est un solitaire. Il n'aime pas la présence d'autres plantes autres qu'un noyer à proximité de son tronc. Il produit donc, c'est je crois, le juglone, une substance toxique. On disait autrefois, il y avait une légende qui disait qu'il fallait éviter de s'endormir sous un noyer, ça portait malheur. Pas du tout pour les noix qui tombent, rien à voir. C'est parce que s'il venait à pleuvoir, eh bien le corps va recevoir cette substance par le noyer et paraît que c'est vraiment toxique sur la peau. Non, je voudrais revenir, si vous le permettez, parce qu'il y a quelques exemplaires de cette fleur à Versailles, mais il y a également une plante à Versailles qui m'intrigue beaucoup et qui est une plante, je crois, exceptionnelle, qui est le Taxus baccata, qui est l'IF. Et si j'en parle maintenant, c'est que cette plante, vous la connaissez, c'est elle qui permet de faire les topières, c'est elle qui vient dans tous les bosquets, une plante que l'on taille énormément. Et cette plante, elle a deux particularités. La première, elle est l'une des plus toxiques qui soit, à l'exception de l'abeille. Mais attention, de l'abeille, j'ai pas dit de la petite graine noire au milieu, uniquement l'abeille. Tout est toxique dans l'IF. L'écorce, les racines, les feuilles, les tiges, absolument tout. Et pourtant, et là je m'adresse aux scientifiques, cette plante aurait d'incroyables vertus antitumorales. Est-ce exact ?
0: Est-ce que vous êtes au courant ?
2: Oui, bien sûr. Oui, tout à fait. Oui, c'est une plante qui a beaucoup de vertus. Alors, c'est utilisé, il y a des produits qui en dérivent, qui sont utilisés actuellement en thérapeutique dans le traitement du cancer. Alors, l'histoire commence pas tellement avec le Taxus baccata, mais commence avec l'IF, donc l'IF américain. Et on va, à partir de l'écorce de cet IF, on va isoler une substance très active qui est le taxol. Bon, malheureusement, l'écorce, c'est pas tellement une matière renouvelable, c'est-à-dire qu'on écorce une fois, on écorce deux fois, on tue l'arbre. Donc il a fallu abattre pas mal d'IFs, qui sont des arbres qui poussent assez majestueux, qui poussent lentement. Et donc il y a eu un peu d'émoi aux États-Unis, que voilà, pour faire les premiers essais, on avait quand même abattu beaucoup d'arbres. Et donc, ça a été, à ce moment-là, il y a eu des recherches et il s'est trouvé qu'à Gif-sur-Yvette, il y avait donc Pierre Potier et il y avait des ifs dans le parc qui ont été... Il y a une route qui passait par là, on a abattu des ifs et donc l'Institut de chimie de substances naturelles de Gif a demandé à récupérer ces ifs pour vérifier si on pouvait trouver quelque chose d'un accès plus facile. Et ils ont trouvé une molécule parce que donc le taxol, c'est une molécule relativement complexe. Et donc, ils ont pu extraire une molécule qui n'était pas le taxol, mais qui avait toute la partie complexe du taxol, et par synthèse, terminée pour arriver à cette structure du taxol. Et cette fois dans les feuilles, qui est une matière beaucoup plus renouvelable. Et en même temps, ils ont mis sur le marché un autre produit, parce qu'ils testaient tous leurs essais, ils ont mis aussi sur le marché le taxotère, et puis après, la vinorelbine, enfin voilà, il y a plusieurs...
4: Et ce sont des produits qui sont efficaces
2: Tout à fait, oui, oui.
4: Voilà, bah, c'est bravo Alain Baraton.
3: Non, mais vous saviez tout ça. L'histoire de nos deux métiers est très étroitement liée. Juste pour la petite anecdote, si vous le permettez, le premier végétal introduit du continent américain, c'est un thuya. Il a été introduit depuis le Canada, et ce thuya était supposé avoir dans son feuillage des vertus contre le scorbut. Il n'en est rien, le thuya, quand on le consomme, est toxique. Mais en réalité, l'arbre n'a pas été touché une seule fois par les marins, il arrive intact à Rochefort, on ne va quand même pas détruire un arbre qui vient du continent américain. Si aujourd'hui nous avons autant de thuya en France, c'est qu'on l'a ramené du continent nord-américain dans l'espoir de soigner le scorbut, il n'en a rien. Maintenant, il est l'un des végétaux les plus employés pour nous séparer des voisins.
4: C'est une autre forme de poison peut-être. Mehdi Benidir, la façon dont vous travaillez, vous, est quand même assez différente par rapport à ces façons ancestrales. Est-ce que vous pourriez nous décrire quel est votre travail ?
5: Eh bien, merci de me poser la question, parce que je suis passionné par mon travail et ça me fait plaisir de partager ça avec nos auditeurs et nos auditrices. Alors, moi, ce qui me plaît dans ce que je fais, c'est que j'essaye d'explorer les organismes qu'on a la chance d'étudier dans notre laboratoire à Paris-Saclay, donc notamment des plantes, mais également des champignons ou même des matières fermentaires, parce qu'on étudie également des bactéries. Et alors, très vite, on fait face à un mélange qu'on qualifie de complexe, parce qu'on va avoir beaucoup de molécules ensemble, et il va falloir faire appel à un certain nombre d'instruments et de techniques pour traiter de la donnée. Vous voyez où est-ce que je suis en train de vous amener avec moi, c'est qu'il va y avoir du traitement de données, et donc il y a besoin d'informatique, et il y a besoin d'instrumentation avancée pour explorer des mélanges qui contiennent des molécules. Et ce qui va être très vite compliqué, c'est d'être capable d'explorer la composition du mélange, d'identifier ce qui est connu, et d'essayer de cibler ce qui n'a pas été étudié. C'est un petit peu la difficulté de cette discipline ancestrale, comme on le dit depuis un moment, c'est qu'il y a eu beaucoup d'études. On va dire que la pharmacognosie moderne commence au 19e siècle. Et dans cette pharmacognosie moderne, eh bien, on a des molécules qui sont décrites à partir d'organismes. Ces molécules décrites à partir d'organismes, eh bien, ce n'est pas toujours répertorié. Il va y avoir des bases de données qui recensent organismes-molécules. Donc il y a ce lien, ce qu'on avait appelé l'occurrence. Et ce qui va être très vite compliqué lorsqu'on étudie une plante, c'est de se dire, dans cette plante, est-ce que je vais réussir à cibler ce qui est nouveau pour tenter d'en comprendre le rôle, s'il y en a un, et justement de partager cette connaissance avec la communauté scientifique pour continuer à enrichir ces bases de données.
4: En gros, si je comprends bien, l'étude des différentes plantes qu'on peut trouver un petit peu partout, c'est quand même pas mal avancé. On a eu pas mal d'explorations qui ont été faites et de collections, disons, de plantes qui pourraient avoir des vertus médicinales ou non. Mmh. Et on en a plein. Et ce que vous êtes en train de dire, si je comprends bien, c'est qu'à l'intérieur de chacune de ces plantes, on n'a pas la description exacte, potentiellement, de ce qui les constitue et des différentes molécules et différents composants qui pourraient potentiellement être actifs. Et donc, vous, votre travail, c'est de recenser un petit peu l'ensemble de ces molécules qu'on trouverait un petit peu partout, afin, j'imagine, d'en trouver certaines applications ou certains pouvoirs, on peut aller juste dire.
5: C'est exactement ça, c'est que on associe une molécule à une plante, mais une plante, ça produit des milliers de molécules. Tout à l'heure, Sylvie Michel parlait de métabolisme primaire et de métabolisme secondaire, effectivement. Alors, Sylvie, tu sais ça mieux que moi, donc les métabolites secondaires, ça peut s'appeler également métabolites spécialisés, parce qu'il y a une forme de spécialisation. La morphine dont on parlait tout à l'heure, eh ben, pour l'instant, il n'y a qu'une seule espèce sur Terre qui produit cette molécule, ce qui pose de véritables questions pour la protection.
4: L'opium, en l'occurrence.
5: Ben voilà. Oui. Donc le pavot produit de la morphine. La morphine est un médicament très important en thérapeutique pour la gestion de la douleur. Donc si on n'a plus de pavot, ça va devenir très critique. Donc vous pouvez imaginer que les champs où on cultive des pavots, ben c'est très réglementé, et ce qui me donne une transition, si vous permettez, à ce qui vient maintenant, depuis le début des années 2000, ce qu'on appelle la biologie synthétique.
4: Où on fabrique nous-mêmes ces molécules.
5: Où on va essayer d'utiliser des cellules comme de véritables petites usines pour produire ce que des plantes produisent.
4: Donc on utilise le vivant pour fabriquer du vivant.
5: Exactement.
4: Des molécules.
5: C'est-à-dire qu'on arrive de plus en plus, grâce aux avancées des sciences génomiques, informatiques et analytiques, à exploiter le vivant pour en extraire l'information génétique et puis à introduire cette information génétique dans un autre hôte qui sera capable de produire ce que la plante produisait.
4: Alors, il y a quelque chose déjà de fascinant dans ce que vous dites là et qui confirme quelque chose qu'on sait, à savoir que tout le vivant sur Terre est fait de la même chose. Qu'il s'agisse d'une plante, d'un animal, de nous qui faisons partie du règne animal ou de quoi que ce soit d'autre, ce sont les mêmes éléments qui sont utilisés. Ce qui signifie que lorsque une plante ou un animal ou un champignon, je ne sais pas quoi, fabrique une molécule, et ben elle peut être utilisée éventuellement, peut-être pour tuer, pas forcément pour soigner, un autre organisme. Et là, ce que vous êtes en train de dire aussi, c'est que vous êtes en train de créer cette sorte de bibliothèque de molécules, et une fois que vous avez identifié celle qui aurait telle ou telle propriété, vous êtes capable d'écrire soit sur un nouveau brin d'ADN peut-être, ou sur un nouveau brin d'ARN, je ne sais pas, la formule de cette protéine ou de cette molécule nécessaire qu'une autre cellule va fabriquer pour être ensuite utilisée en thérapeutie.
5: Exactement, c'est-à-dire que on arrive aujourd'hui, et alors c'est ça marche plus simplement pour les bactéries, pour les micro-organismes, où les avancées en séquençage de génome en fait des pas absolument incroyables. D'abord, les frais de séquençage ont été divisés par 100 ces dernières années, ce qui fait que c'est devenu de plus en plus accessible. Et puis, on est capable aujourd'hui d'interroger des banques de données et on est capable de lire en une bactérie comme dans un livre ouvert. On sait ce qu'une bactérie possède comme équipement enzymatique, et on est capable de lier gènes, protéines, molécules. Et donc, on est capable, d'une certaine manière, de prédire ce qu'une bactérie pourrait produire. Pour les plantes, c'est plus compliqué. D'ailleurs, nous vivons actuellement, depuis les années 2020 en particulier, une véritable explosion dans les sciences génomiques des plantes. On comprend mieux ça, on est capable de mieux comprendre ces séquences, mieux les encoder et les exprimer dans des hôtes. Et on est capable maintenant de ce que je disais par exemple, j'en parlais tout à l'heure, c'était l'artémisinine qui est un exemple majeur. Donc,
4: ça vient de quelle plante, l'artémisinine?
5: Donc, l'artémisinine, ça vient d'une plante qui vient tout droit de la médecine traditionnelle chinoise. Donc, ça vient de l'armoise. D'ailleurs, il y a un prix Nobel sur la découverte de cette molécule. Donc, c'est Tu Youyou en 2015 qu'elle a eu le prix Nobel de physiologie ou de médecine. Globalement, donc, c'est une plante qui agit sur le paludisme. Alors là, c'est quand même une maladie qui touche beaucoup de gens sur Terre, et pas que dans le Sud. Ça, on a un paludisme qui monte de plus en plus vers le Nord avec le réchauffement climatique. Et ce qui est passionnant avec cette molécule, c'est qu'on dépend des cultures d'armoise pour produire cette molécule. Et puis, au début des années 2000-2010, eh bien, d'abord, dans les années 2000, on a réussi à comprendre comment l'armoise produit l'artémisinine. Donc le génome et la génétique a été maîtrisé. Et puis, 10 ans plus tard, l'industrie pharmaceutique Sanofi a développé un procédé pour produire l'artémisinine par biologie de synthèse. C'est-à-dire qu'il y a, dans la production de cette molécule, une phase purement biotechnologique.
4: Sans utilisation de cellules hôtes.
5: Si.
4: Ah, si,
5: on utilise une cellule hôte qui sera, dans ce cas-là, une levure.
4: D'accord.
5: D'accord, Saccharomyces cerevisiae. Cette levure va être génétiquement modifiée.
4: Vous avez donné le nom au cas où les gens voudraient faire ça chez eux.
5: Tout à fait. Très bien. C'est la levure du boulanger. Et donc, au fait, cette levure va être génétiquement modifiée pour produire un intermédiaire, une molécule qui ne va pas être directement l'artémisinine, mais quelque chose qui nécessite quelques étapes finales. Et puis, on donne la main au chimiste pour finir les dernières étapes et faire de l'artémisinine.
4: C'est comme ça aujourd'hui qu'on fabrique des médicaments de manière la plus moderne qui soit ?
5: Alors, on essaye de le faire de cette façon. Ça ne fonctionne pas pour tout, parce que certains procédés ne sont pas, entre guillemets, industrialisables, parce qu'on doit répondre à une notion d'échelle pour être capable de produire des médicaments industriellement. L'artémisinine est un procédé qui a très bien fonctionné. Les autres molécules qu'on a citées dans l'émission, morphine et autres, sont en train de le devenir, mais c'est encore des réussites de laboratoire pour l'instant.
4: Sylvie Michel.
2: Oui, alors il y a un tout petit... je souhaiterais apporter une toute petite précision, c'est qu'en fait, effectivement, Sanofi l'a fait.
5: Oui.
2: C'était un travail extraordinaire, sauf que c'est pas rentable pour l'instant, financièrement, donc ils ont arrêté. Oui. Donc il faut encore, ça reste encore là l'extraction, parce qu'il faut aussi donc arriver à diminuer les coûts de ces, des produits qu'on arrive à fabriquer comme ça, pour que ça puisse être vraiment avoir un intérêt industriel.
4: Alors, je ne sais pas si vous connaissez l'oseille de Guinée, qui est l'hibiscus sabdarifa, qui donne une boisson qui est bue dans le nord de l'Afrique, un petit peu partout, qui est traditionnelle dans plein de pays comme la Guinée, le Mali, Sénégal, qui est connue comme sous le nom de Marcadet en Égypte et au Soudan. Et c'est juste en l'honneur de ses vertus que nous allons écouter Bissap du 20e de Ino Casablanca.

0: Nous sommes toujours avec le chimiste Mehdi Benidir, la professeure émérite en chimie des substances naturelles Sylvie Michel, le jardinier Alain Baraton et bien sûr le public du studio 180, la maison de la radio, qui se prépare à poser ses questions sur la pharmacognosie.
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0: Nous avons une question d'Arthur. Bonjour.
2: Bonjour, merci beaucoup pour l'émission. Ma question, elle porte sur le début de l'émission. Donc vous disiez, lorsqu'on est dans la forêt, une des premières choses à faire lorsqu'on veut trouver un médicament pour se soigner, c'est d'aller voir la médecine traditionnelle. Et du coup, ma question, c'est actuellement, dans quelle mesure la médecine traditionnelle inspire-t-elle la médecine moderne ?
0: Sylvie Michel, vous voulez répondre ?
3: Oui. Eh bien, si on revient sur l'exemple de l'artémisinine qui a été donné par Mehdi, c'était donc pendant la guerre du Vietnam où il y avait des problèmes de paludisme et où le Vietnam a demandé donc à la Chine de les aider à trouver un remède. Et donc ça a été fait en se replongeant dans les pharmacopées traditionnelles chinoises ou qui a permis de mettre sur le marché l'artémisinine, qui est donc un médicament tout à fait actif dans les formes résistantes de paludisme et qui a été une grande avancée pour la thérapeutique. On peut dire aussi, par exemple, le National Cancer Institute,
0: qui est américain, c'est ça ?
3: Qui est américain, qui traite donc des problèmes du cancer, qui cherche en fait des nouveaux produits. Et au début, donc, les essais se faisaient vraiment un peu au hasard. On a testé un nombre d'échantillons incroyables. Maintenant, a introduit donc, la médecine traditionnelle dans ses critères de recherche. Donc, on s'appuie quand même sur cette médecine traditionnelle.
0: Ce qui ne veut pas dire que tout fonctionne non plus.
3: Pas du tout, mais ça guide un peu, hein, parce que...
0: Quelque chose qui a résisté à l'épreuve du temps, parfois.
3: Oui, ouais.
0: C'est une bonne piste. Nous avons une question de Neil.
4: Oui, bonjour. On découvre chaque jour des nouvelles espèces animales, végétales ou autres. Et pour les molécules, quels espoirs on a ? On en a déjà trouvé pour contre le paludisme, contre la leucémie. Est-ce que vous pensez qu'on va en découvrir encore beaucoup ? Est-ce que la pharmacognosie, ça se développe ? Il y a plus de gens qui s'y intéressent, qui veulent pratiquer ?
0: Mehdi Benidir.
5: Très bonne question, merci. En fait, il y a eu un âge d'or de découverte de médicaments. Alors, je vais les citer, les antibiotiques, les antihypertenseurs, les immunosuppresseurs, les anticancéreux, toutes ces classes-là. C'est un arsenal thérapeutique qui découle des années 60-70 et qu'on continue encore aujourd'hui à exploiter. En anglais, on dit qu'on a fait le tour des « low-hanging fruits ». C'est les fruits mûrs qui, littéralement, tombent au sol et qui sont faciles à cueillir. Aujourd'hui, trouver des nouvelles molécules à partir de la nature, ce n'est pas le problème. Parce qu'on en trouve des nouvelles tout le temps. En revanche, des nouvelles actives, ça, c'est une autre paire de manches. D'un point de vue évolutif, un peu comme ce que disait Sylvie Michel, parce qu'il y a une histoire de sélection naturelle et une histoire de criblage et de sélection, je pense qu'il faut insister sur un point, c'est que l'activité biologique, et donc l'application qui en découle, c'est un phénomène qui est vraiment très rare. Des molécules comme ce qu'a cité Alain Baraton avec l'IF qui produit le taxol ou la pervenche qui produit un anticancéreux qu'on appelle la vinblastine. Toutes ces molécules-là, ça fait rêver nos étudiants en pharmacie parce que c'est des exemples qui sont magnifiques à raconter et qui sont encore utilisés aujourd'hui à l'hôpital ou en médecine de ville. Mais au final, qu'est-ce qu'on continue à découvrir aujourd'hui ? Ça devient très difficile parce qu'il faut redoubler d'inventivité, d'ingéniosité. Il faut aller chercher dans des niches et il faut trouver une véritable inspiration pour être capable d'aller trouver des nouvelles choses.
0: Et une partie de vos travaux, Mehdi Benibir, consiste par exemple à prendre des sols et à faire une étude systématique de tout ce qu'on y trouve pour voir s'il n'y aurait pas quelque chose de nouveau là-dedans.
5: Tout à fait. Une façon d'aller chercher des molécules dans des niches, ça, c'est une très bonne transition, c'est aller exploiter des micro-organismes dans des sols et d'en tirer l'information génétique et d'aller voir si ces micro-organismes produiraient des molécules pour lesquelles on ignore toute application.
0: Alain Baraton, vous aviez une question ?
6: Oui, une question un peu polémique, mais n'y a-t-il pas danger à exploiter ou à étudier les plantes quand vous le faites, quand on travaille dans un pays qui n'est pas réputé pour ses qualités humanistes ? Parce que vous travaillez pour les plantes et pour essayer d'obtenir ce qu'elles ont de meilleur à nous offrir, mais de temps en temps, les plantes ont des propriétés maléfiques pour l'humanité. Est-ce qu'il existerait à l'étranger, par exemple, des laboratoires spécialisés qui ont pour but d'extraire de la plante ce qu'elle a de plus mortel en vue de l'utiliser à des fins vraiment démoniaques?
0: Alors, je pense que ça a déjà été fait en France. Hein. On a tué pas mal de nos rois comme ça, non?
6: Oui, oui, mais c'était de manière artisanale.
0: Oui, c'est vrai que c'était pas encore industriel.
6: Oui, oui.
0: Mais... Est-ce que Sylvie Michel ou Mehdi Benida voulaient répondre à Alain? Sylvie Michel.
3: On peut dire oui, c'est toujours un risque. C'est-à-dire que quand on est mal intentionné, il y a toujours moyen de trouver quelque chose de... Puisque les plantes, effectivement, ne sont pas que bonnes, comme souvent on a tendance à le croire. Elles peuvent être des toxiques assez puissants. Et, oui,
0: sous plein de formes, en plus.
5: Bah oui,
3: il y a du bioterrorisme qui peut être utilisé, oui, bien sûr. On peut c'est possible.
0: Toute recherche est un peu comme ça. Oui. Il y a toujours les deux côtés de la pièce, il me semble.
6: Même le terme de bioterrorisme, je trouve ce terme très parlant. Parce que, en vous écoutant, je pensais, par exemple, je peux me tromper, mais autrefois, le haschich, qui a une origine végétale, était utilisé en cas de conflit. On obligeait les soldats à utiliser du haschich. Ils étaient tellement haschichins, c'était le nom de ces guerriers, qu'ils sont devenus des assassins. Ça vient de là, le mot. Donc, effectivement, si demain, une puissance étrangère terrible se rend compte qu'une plante est capable, eh bien, de doper des militaires ou de les transformer en monstres sanguinaires, on est en droit de s'inquiéter.
5: Oui.
0: Ça existe déjà, ça.
5: Ça existe déjà.
6: Oui.
0: Eh ben, déjà. Si vous avez d'autres idées pour conseiller, nous avons une question de Patrick.
7: Oui. Alors, ma question, c'est, existe-t-il des recherches de molécules créées par les organismes des grands fonds marins ?
0: Mehdi Benidir.
5: Merci pour cette question. La pharmacognosie a plusieurs visages. On a beaucoup parlé des plantes pendant l'émission, mais il y a aussi une pharmacognosie du monde marin. Et on va dire que c'est quelque chose qui a démarré à la fin des années 70. Et aujourd'hui, après près d'une... Allez, on a trouvé plus de 50 000 molécules. Et parmi ces 50 000 molécules, il y en a 6 qui sont des médicaments.
0: La plupart... C'est pas beaucoup, vous êtes en train de dire.
5: Alors non, c'est beaucoup, parce c'est que beaucoup. Relativement à ce qu'en produit les autres règnes et les autres niches, il y a quand même un taux de réussite qui est plutôt remarquable. J'insisterai sur un point, c'est que sur ces 6 médicaments d'origine marine, la grande majorité sont des anticancéreux. Et donc ça témoigne aussi d'un point de vue évolutif, du caractère toxique que ces organismes marins sont obligés de produire, parce que la plupart sont sessiles, et immobiles dans les fonds marins, et ils ont bien besoin de se défendre pour survivre avec tous les prédateurs qu'il y a autour.
0: Cela dit, quand on regarde même au niveau de la surface, les virus détruisent environ 20% de l'ensemble des organismes vivants en surface des océans par jour. Ouais. C'est pour donner une petite idée de la rapidité des interactions qui ont lieu en surface. Nous avons un petit moment maintenant, comme tout le temps dans

0: dans mon imaginaire, le pivert qui tapait contre le tronc des arbres, c'était pour y sortir des petits vers, donc des petits parasites potentiellement qui seraient à l'intérieur. Et nous avons au téléphone Frédéric Giguet, qui est ornithologue et biologiste au Muséum National d'Histoire Naturelle. Bonjour Frédéric, est-ce que vous pourriez me dire si j'ai raison ou pas du tout ?
1: Bonjour, eh bien, je suis vraiment désolé, Alain a raison, c'est bien un pivert qu'on a entendu, c'est même un mâle, parce que s'il tape sur le tronc d'arbre pour produire le son qui a été diffusé, c'est pour marquer son territoire, mais ça n'est pas pour chercher à manger.
0: Les pivers donc ne sont pas du tout en train de rendre service aux arbres en faisant ça, ils cherchent une femelle.
1: Alors le pivert, il se nourrit surtout de fourmis. Donc il va s'alimenter majoritairement au sol, posé dans les prairies, posé au pied des arbres. Il peut marteler des arbres pour chercher des insectes sous l'écorce, etc. On va entendre tac, tac, tac, tac, tac, tac. Et pas du tout ce tambourinage qui lui correspond. Enfin, c'est vraiment un signe territorial. Le mâle va taper très rapidement sur une grosse branche qui résonne. Donc en général, c'est souvent une branche morte, pas forcément creuse, mais qui va vibrer un peu sur toute sa longueur, et c'est ce son-là qui va signaler sa présence et son territoire.
0: Est-ce que les autres pics font la même chose ?
1: Alors oui, quasiment tous les pics font ça chez nous en Europe, et on a des fréquences de tambour, on va dire, sur le tronc, et des longueurs de tambourinage qui sont assez typiques de chaque espèce. Le pivert qu'on a entendu, c'est un tambourinage très long qui dure plusieurs secondes et qui est hétérogène dans son intensité. Il y a des ralentissements, des accélérations. Le pic épêche, ça va durer une seconde, mais c'est très régulier. Et on entend aussi dans votre extrait ce que j'adore chez le pivert, c'est le chant que fait le mâle après le tambourinage, là, qui est un véritable rire. C'est un oiseau qui rigole, qui est de bonne humeur, et je trouve que c'est de bonne augure en ce moment d'entendre le pivert se marrer.
0: Je suis bien d'accord avec vous, merci beaucoup. C'était Big Bang, merci à toutes et à tous de nous avoir écoutés jusqu'ici. Merci Alain Baraton, les auditeurs peuvent vous retrouver, comme vous l'avez dit, dans La Main Verte, le samedi et le dimanche à 7h19, dans la matinale de France Inter. Et pour ceux qui ne le savent pas encore, donc vous êtes jardinier en chef du domaine national de Trianon et du parc du château de Versailles. Alors si vous allez du côté de Versailles cet été, n'hésitez pas à visiter le jardin du parfumeur, conçu avec vos équipes, et le parfumeur Francis Kurkdjian. Merci Sylvie Michel. Si l'envie vous prend, aussi, pas à vous Sylvie, mais aux auditeurs et aux auditrices, de découvrir les 25 000 échantillons de drogues végétales et animales du magnifique musée François Tillequin, dont vous êtes la responsable scientifique, il est possible d'organiser des visites. Merci beaucoup Mehdi Benidir pour votre travail. On attend avec impatience le résultat des échantillons de terre que vous avez pu prendre un petit peu partout. Merci au public du studio 181 de la Maison de la Radio. Cette émission a été réalisée par Benjamin Riquet. À la programmation musicale, Jean-Baptiste Audibert, à la technique, Thomas Allard, à la vidéo, Geoffroy Roblin, et à la préparation et à la programmation, Élodie Royer. Je vous donne rendez-vous samedi prochain, veille de l'été, pour une émission sur le soleil. En attendant, toutes les émissions Big Bang sont à retrouver en podcast sur l'application Radio France et toutes les plateformes de streaming. Tout de suite, après le journal, nous retrouvons Thomas Negaroff pour le grand face-à-face. Bonjour Thomas, de quoi allez-vous nous parler ce midi ?
2: Bonjour Christophe. Tout à l'heure dans le grand face-à-face, on parle de l'ayahuasca, ce breuvage de l'Amazonie aux propriétés visionnaires. Un anthropologue a enquêté.
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4: Deux nouvelles plaintes déposées contre Patrick Bruel, l'une pour viol en 2012, l'autre pour tentative de viol en 2007, selon l'avocate des plaignantes, qui indique que nous ne sommes qu'aux prémices de cette affaire. Les témoignages affluent en nombre. En milieu de semaine, le chanteur de 67 ans a été mis en examen dans quatre affaires de violence sexuelle et placé sous le statut de témoin assisté dans quatre autres. Lui nie les faits qui lui sont reprochés. Au lendemain des obsèques de la jeune Liana dans le Gers, Gabriel Attal veut un parquet national dédié aux affaires pédocriminelles. Dans les colonnes du Figaro, il détaille sa proposition. Un parquet associé à un service de renseignement pour, je cite, « remonter les filières », comme le

0: fait aujourd'hui le parquet antiterroriste. Les pédocriminels seraient aussi fichés comme les fichiers S, précise le candidat à la présidentielle. Un premier meeting pour une éventuelle campagne. Raphaël Glucksmann est à Aubervilliers aujourd'hui pour tenter de convaincre et de réunir le PS derrière lui. Le dirigeant de Place Publique s'est donné 3 mois pour se déclarer officiellement candidat à l'élection présidentielle. Il espère réunir 2000 personnes. La semaine dernière, Jean-Luc Mélenchon a lui réuni 26 000 soutiens à Saint-Denis, selon la France Insoumise. La durée des arrêts de travail limitée, 1 mois pour une première prescription, 2 mois pour une prolongation. Le décret a été publié aujourd'hui au journal officiel. Les plafonds entreront en vigueur le 1er septembre prochain. La mesure décidée dans la loi de financement de la sécurité sociale pour 2026 vise à stopper l'augmentation du versement des indemnités journalières en hausse depuis la crise du Covid. Le sud du Liban à nouveau sous les bombardements israéliens ce matin. Après, Israël a demandé l'évacuation d'une vingtaine de localités, dont la ville de Nabatieh. L'armée israélienne qui continue de viser le Hezbollah pro-iranien et indique avoir intercepté plusieurs engins aériens hostiles depuis hier. Le Liban, l'un des points centraux de l'accord discuté entre l'Iran et les États-Unis. Les deux pays disaient hier être proches de le trouver. Pourtant, ce matin, les États-Unis affirment avoir abattu plusieurs drones iraniens qui visaient des navires commerciaux dans le détroit d'Ormuz. Un premier choc en Coupe du Monde de football. Le Brésil, 5 fois champion du monde, affronte ce soir le Maroc, demi-finaliste de la dernière édition. Le coup d'envoi sera donné à minuit. Après le premier match du jour, Qatar-Suisse, c'est à 21h. La nuit dernière, les États-Unis, pays hôte, ont signé une belle entrée dans ce mondial en écrasant le Paraguay 4-1. Et puis dans la Sarthe, les moteurs vont à nouveau rugir à 16h. C'est parti pour la 94e édition des 24 heures du Mans. 62 voitures seront alignées au départ avec plusieurs prétendants au titre parmi les constructeurs automobiles, Ferrari, Toyota ou encore Cadillac, même si c'est une BMW qui s'élancera en premier.
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5: Merci, l'info revient à 13h. Bonjour, bonjour et bienvenue dans le grand face-à-face, l'émission de débat et d'idées de France Inter. À mes côtés jusqu'à 13h, les duellistes Natacha Polony, journaliste, éditorialiste et à la tête de la revue L'Audace, et Gilles Finkelstein, secrétaire général de la Fondation Jean Jaurès. Comme chaque samedi, ils reviendront sur 3 sujets de l'actualité de la semaine et en particulier aujourd'hui sur la mort de la petite Liana et la défiance envers la justice. Jusqu'où peut-elle aller et comment le politique peut-il y répondre? Et puis, pour le débat, nous recevrons un anthropologue et psychologue, chercheur à l'INSERM, élève de Philippe Descola. Dans son dernier livre, L'épreuve de l'invisible, publié aux éditions du Seuil, il invite le lecteur à le suivre en Amazonie sur les traces de l'ayahuasca, un breuvage végétal qui permet au cerveau d'entrer dans un autre monde. Un voyage initiatique et très puissant que l'auteur a lui-même fait. Il viendra à nous raconter, et c'est fascinant, David Dupuis est aujourd'hui l'invité du grand face-à-face, mais pour l'instant place au duel.
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5: Bonjour Natacha et Gilles.
6: Bonjour.
7: Bonjour.
5: Allez, on commence avec cette terrible affaire Liana qui a bouleversé la société et agité le monde politique cette semaine encore. François Roujoux de Boubé, l'avocat de la jeune fille de 11 ans assassinée dans le Gers, a pris la parole mardi.
8: Nous avons confiance en la justice.
6: Alors maintenant, ça suffit. Nous ne voulons pas de loi ou de réforme. Nous ne voulons pas de récupération. Juste des moyens et l'efficacité de ces moyens. La robe que je porte me hurle de vous demander plus de moyens. Donc oui, aujourd'hui est un jour de colère. Je ne peux plus me taire quand on met en cause des institutions judiciaires déjà à bout de souffle, garantes pourtant de l'état de droit.
5: La sidération, la colère, hier aussi après-midi, lors des funérailles de la petite Liana. Natacha, vous avez entendu comme nous les propos de l'avocat, vous avez suivi toute la semaine les évolutions politiques, sociétales, aussi peut-être juridiques de cette affaire. Comment faire mieux sur ce sujet-là ?
7: La question est essentielle parce que de fait, ce qu'on a vu cette semaine, c'est d'abord une situation absolument atroce et c'est à juste titre, à mon avis, que la société est bouleversée et que le politique s'en empare aussi. C'est normal, c'est son rôle et on espère bien en fait. Le problème, c'est de savoir comment on fait. On a relevé les critiques de Bruno Retailleau, par exemple, contre les magistrats eux-mêmes, demandant la fin de l'impunité. En fait, parlant de corporatisme, etc. Et puis de l'autre côté, on a vu le président de la République expliquer qu'il ne fallait pas mettre en cause la question des moyens. Et très franchement, ça, on peut se poser des questions et je pense qu'il faut essayer d'être équilibré, d'être nuancé et mesuré, ne serait-ce que par respect pour la famille de Liana et pour la famille des petites filles qui ont été agressées, parce que tout le problème est là. On ne peut que se poser la question, quand on est un citoyen, de savoir ce à quoi pense un magistrat qui reçoit un dossier du viol d'une petite fille de 10 ans, qui date donc du mois d'août. Le magistrat reçoit ce dossier, il y a l'expertise médicale qui corrobore, et on pose ça sur une pile. C'est-à-dire qu'on sait qu'il y a potentiellement, dans la nature, un homme qui a violé une petite fille de 10 ans. C'est là où l'on se dit, et peut-être que, enfin, il ne s'agit surtout pas d'attaquer les personnes, mais qu'il y a dans la mécanique judiciaire un moment où le sens même du métier peut être effacé, alors par le stress, par le surmenage, par le trop-plein de dossiers, certainement. Mais c'est un problème qu'il faut régler. Deuxième point, et c'est la question des moyens, n'en déplaise à Emmanuel Macron, oui, il y a une question de moyens, oui. Le nombre de mises en cause pour violences sexuelles a doublé depuis 10 ans. Les moyens n'ont pas doublé. Je veux dire, en France, on a en gros 11,3 magistrats pour 100 000 habitants, 3,2 pour le parquet. En Allemagne, c'est 24,7 et 7,7 pour le parquet. Il y a bien évidemment un problème de moyens. On le sait, la justice est sous-dotée. Dernier point. Il y aurait sans doute des choses à faire. Gérald Darmanin avait publié une circulaire à laquelle il s'est référé cette semaine en disant qu'il avait demandé une priorité pour les violences contre les enfants. Mais quand on lit la circulaire, c'est une priorité à la lutte contre le narcotrafic, puis aux violences aux personnes, dont les enfants, mais avec les femmes, les victimes d'actes antireligieux, les magistrats, les personnels de santé, les élus. Bref, où est la priorité? Alors que la priorité absolue doit être les personnes, et parmi ces personnes, les enfants.
5: Gilles, la question des priorités qu'évoque Natacha, elle est fondamentale, parce qu'on a l'impression qu'aujourd'hui, tout est prioritaire, tout est urgence. Comment hiérarchiser les urgences? Comment hiérarchiser les vulnérabilités? C'est aussi une question presque philosophique qui est posée à notre état de droit.
8: En fait, il y a deux sujets. Et avant la question de la justice, je crois qu'il y a la question de l'enfance et de l'enfance en danger. Et je pense que c'est ça qui explique la résonance dans l'opinion publique de l'affaire Liana, d'autant qu'elle vient après d'autres drames, Bétarame, le périscolaire à Paris, d'autres scandales, d'autres révélations, y compris dans l'actualité littéraire. On a entendu sur France Inter ces dernières semaines le récit de Frédéric Pommier ou celui de Clément Lemire. Et il y a aujourd'hui sourd cette crainte que les institutions, au sens large, non seulement ne protègent pas, mais menacent les enfants. Peut-être vous vous souvenez-vous, au début de cette année, quand on avait eu le débat sur l'interdiction des réseaux sociaux aux moins de 16 ans, j'avais parlé de non-assistance à enfance en danger. Oui. Eh bien, je crois qu'il faut y revenir. Non seulement il y a les violences sexuelles, la CIVIS dit 160 000 agressions sexuelles par an, Le directeur général de la Gendarmerie nationale, cette semaine, a parlé de 50 000 plaintes par an. Et au-delà des violences sexuelles, il y a les autres violences. 700 000 élèves victimes de harcèlement scolaire chaque année. 3 millions de mineurs qui vivent sous le seuil de pauvreté. Près de 20% des jeunes de 4 à 17 ans qui sont en surpoids. La forte augmentation des tentatives de suicide, notamment chez les 11-17 ans et notamment chez les filles. Le président de la République lui-même a reconnu cette semaine qu'on n'en avait pas fait assez durant ces 10 dernières années sur les enfants. La question, et je crois que c'est une question obsédante pour beaucoup, c'est pourquoi ? Est-ce que c'est quelque chose d'impensable ? Est-ce que c'est quelque chose d'indicible ? Est-ce que ça touche trop de familles ? Parce que là, en l'occurrence, c'est à l'extérieur des familles, mais le plus souvent, c'est à l'intérieur des familles. Est-ce qu'on a du mal à écouter vraiment les enfants ? Je pense qu'il faut se poser cette première question-là sur l'enfance, et puis quand même un mot aussi sur l'autre dimension qui est la justice. Oui, il y a les moyens. Évidemment, c'est irritant. À chaque fois qu'il y a un problème, on dit que c'est un problème de moyens. Mais en l'espèce, oui, et malgré les efforts réels de la loi de programmation portée par Éric Dupond-Moretti, Natacha a cité le chiffre du nombre de magistrats, j'en cite un autre, qui est le budget judiciaire par habitant, 77 euros en France, 97 en Espagne, 100 en Italie, 136 en Allemagne. Donc il y a un problème de magistrats, il y a beaucoup moins de procureurs et qui gèrent 10 fois plus de dossiers, 10 fois plus de dossiers en moyenne que dans l'Union européenne. C'est la même chose pour les greffiers. Bref, on a une institution judiciaire qui croule sous la judiciarisation de la société. Et puis, dernier mot, parce qu'il n'y a pas que les moyens, je trouve que la question qui a été posée cette semaine est de savoir si le problème principal est un problème de pratique ou un problème de texte. Et chacun y est allé de sa proposition de réforme, alors que je crois que pour beaucoup, c'est un problème de pratique, de conduite de l'action publique, de coordination par les procureurs avec leurs substituts, avec les autres services de l'État, de coordination avec des outils technologiques qui soient adaptés. Alors c'est beaucoup moins spectaculaire, il y a moins de visibilité politique de faire ça, mais je crois que ça serait plus efficace pour l'institution.
5: Une petite correction dans ce que vous avez dit, le très beau livre s'appelle Clément et l'auteur c'est Romain Lemire, c'est pas Clément Lemire mais on a corrigé, aucun problème, c'est un très beau livre que je conseille de lire, qui a d'ailleurs eu je crois le Goncourt du premier roman il y a quelques semaines. Natacha, je voulais vous faire réagir aussi aux propos rapportés par Maude Bréjon d'Emmanuel Macron lors du Conseil des ministres cette semaine. On ne répond pas à un drame par des cris, ça a beaucoup choqué ça, est-ce que la colère n'est pas légitime ici? Ou en tout cas, le cri n'est pas la bonne réponse.
7: C'est ce que je disais d'entrée de jeu, c'est que la colère me semble parfaitement légitime. L'enjeu, c'est de ne pas en rester à la colère et d'essayer ensuite d'apaiser en répondant de façon mesurée. Et Gilles a tout à fait raison de souligner à quel point les réponses, en l'occurrence, ne sont pas forcément spectaculaires. Mais elles nécessitent un travail de longue haleine. Donc, il y a là, à mon avis, une erreur. Vouloir à tout prix empêcher les gens de réagir, c'est amplifier l'impression qu'ils ont qu'on met la poussière sous le tapis. On parle d'enfants, encore une fois. Je pense que tous les parents en France ont ressenti ce qu'avaient pu ressentir les parents de Liana. Ils se sont identifiés et ils se sont imaginés que ça pouvait être leur fille. Gilles a tout à fait raison de souligner cet abandon de l'enfance qui est quand même frappant. Oui, les questions de santé mentale, de fragilité, sont totalement laissées de côté. Et j'ajoute une chose, Le Monde a sorti le 11 juin l'information selon laquelle, en fait, le National Center for Missing and Exploited Children, qui est un organisme américain qui agrège les données des fournisseurs d'accès Internet et des réseaux sociaux pour repérer l'activité pédophile des individus, avait signalé à l'Office des mineurs l'auteur du viol et de l'assassinat de Liana. Il y a là aussi un problème, une fois de plus, de priorisation, mais c'est une question de vision de ce à quoi doit servir une administration. C'est le flot de normes, la lourdeur, la judiciarisation de la société finit par nous faire perdre le sens de ce à quoi sert la justice.
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10: Que vous comprenez comme la position d'Airbus ou pas du tout?
11: Non. Celui qui est le plus compétent prend le leadership. C'est ce que le chef de l'État a appelé la coopération par les best athlètes.
10: On est dans une impasse là. Est-ce qu'il ne faut pas quand même que vous baissiez un peu votre garde?
11: Non, pas du tout.
10: Pour trouver un compromis. Il faut bien trouver un compromis. Sinon, il n'y aura pas de SCAF.
11: Eh bien, il n'y aura pas de SCAF.
5: Eh bien, il n'y aura pas de SCAF. Eh bien, il n'y a pas eu de SCAF. C'était en mars dernier, le patron de Dassault Aviation sur BFM Business, Éric Trappier, qui mettait déjà en avant les tensions entre son entreprise. Dassault donc et Airbus. Cette semaine, ce projet de système de combat aérien du futur SCAF a été abandonné officiellement. Natacha, est-ce que c'est un gâchis qui était prévisible?
7: Alors, oui. Oui, c'était parfaitement prévisible. Et pour avoir écrit un article sur cette question-là dans ma propre revue, dans le numéro actuel, je peux vous dire que je me suis penchée sur l'histoire du SCAF et que je pense qu'il y a une faute originelle dans la façon de concevoir le SCAF.
5: L'origine d'abord, c'est 2017, Merkel et Macron qui lancent ce projet.
7: Oui, avant cela, Dassault, Safran et Thales étaient en discussion avec les Britanniques, BAE, Rolls-Royce et Selex, pour un avion de combat franco-britannique. Mmh. Et Emmanuel Macron, pendant sa campagne, commence à annoncer ses intentions, en gros, de forcer un peu la main de Dassault. Et ensuite, le 13 juillet 2017, il annonce, sans avoir prévenu les différentes parties prenantes, le projet de chars, de drones et d'avions franco-allemands. On est là dans un besoin politique d'annonce et idéologique. Il s'agit de mettre en avant le fameux couple franco-allemand. D'abord, vous imaginez évidemment que les Britanniques ont eu l'impression que c'était une mauvaise manière. Hein, on les comprend. Mais surtout, il faut dès le départ se poser la question. À quoi sert un avion tel que celui-là? Il doit, avant de répondre à un projet politique, répondre à un besoin des armées. Mmh. L'armée française et l'armée allemande n'ont pas les mêmes besoins. L'armée française a besoin d'un avion qui porte la bombe nucléaire et qui puisse apponter sur un porte-avions. L'armée allemande a besoin d'un avion de soutien pour de l'infanterie, des chars. Ce n'est pas du tout la même chose. Il aurait fallu de toute façon faire deux avions.
5: Précisons que l'Allemagne n'a ni armes nucléaires, ni porte-avions.
7: Enfin, elle a la bombe américaine portée par des avions américains.
5: Oui.
7: Voilà. Oui, mais c'est aussi une part du problème. Deuxièmement, dans ce mariage forcé entre Dassault et Airbus, il faut se souvenir qu'Airbus est le lointain descendant de Matra, concurrent historique de Dassault, et qu'il y a donc évidemment une difficulté à travailler ensemble. Ensuite, dans ce genre de cas, il faut une maîtrise d'œuvre et une maîtrise d'ouvrage claire, mais quand en 2019, là aussi pour amplifier l'idéal européen, la France décide de faire entrer l'Espagne dans cette affaire, l'Espagne, c'est en fait Airbus Espagne. Ça fait donc deux face à un. Comme on dit, dans un mariage à trois, il faut être l'un des deux. Et là, en l'occurrence, ça ne pouvait que mal finir. Alors, la leçon à tirer de cela, c'est, alors dernier point d'ailleurs, j'ajoute parce que c'est très important, que l'Allemagne est dans une crise majeure de son industrie, qu'on ne mesure sans doute pas en France, et que l'une des dispositions que prend l'Allemagne actuellement pour essayer de se sortir de cette crise, c'est un repositionnement de son outil industriel, puisque l'automobile va très mal et perd des emplois en permanence. Et donc, la défense est une façon de reconfigurer cet outil industriel, quitte évidemment à s'opposer au vu de l'industrie française. Donc, la leçon à tirer de cela, on a perdu 10 ans, c'est qu'il faut être pragmatique, travailler avec tous les pays européens en fonction des besoins, plutôt que de rêver d'un idéal qui n'existe pas.
5: Et ça rappelle aussi l'épisode de l'Eurofighter dans les années précédentes.
7: Oui, mais on répète les mêmes erreurs.
5: Exactement, la tension et la concurrence entre des États qui espèrent, eux, la coopération. Est-ce que ce n'est pas, Gilles, une terrible métaphore de ce qu'est l'Europe communautaire?
8: En tout cas, je crois que c'est un grave échec. Et un grave échec pour la France, pour l'Allemagne et pour l'Europe. Le SCAF était l'un des programmes d'armement les plus ambitieux et les plus coûteux jamais lancés en Europe, dans lequel il y avait l'avion de combat dont vous avez parlé, mais qui n'en était qu'une partie, puisqu'il y avait aussi un projet de moteur commun, de drone commun, donc lancé en 2017, vous l'avez dit, abandonné officiellement cette semaine. La première chose qui me frappe, c'est la lecture qui a été faite de cet échec, qui sont des lectures très nationales, et chacun est convaincu de son bon droit. Oui. On entendait Éric Trappier tout à l'heure, la France critique l'absence d'expérience et de savoir-faire allemand, et l'Allemagne fustige une arrogance française qui voudrait faire payer son nouvel avion avec l'argent de l'Allemagne sans rien lui céder. Donc une lecture nationale et une lecture assez dédramatisante. L'argent investi n'est pas de l'argent perdu. Cette clarification va permettre d'avancer après des années de tergiversation. D'autres bouts du projet vont pouvoir être sauvés et être poursuivis. En réalité, je pense que c'est un grave échec, et même un double grave échec, et un échec industriel. L'apparence, c'est la bataille pour le leadership que Natacha a évoqué, de savoir qui pilote le projet entre deux entreprises, Dassault et Airbus, qui sont à la fois très différentes et en concurrence sur les mêmes marchés à l'exportation. Mais derrière, la réalité était, et je crois que Natacha l'a bien dit, une divergence stratégique sur les besoins militaires, parce que de cette différence de conception, eh ben, c'était pas la même taille d'avion, le même poids d'avion, il y avait cette difficulté-là. Mais il y avait, en plus, je crois, une divergence culturelle, parce que derrière la question des brevets que Dassault aurait dû mettre en commun, se posait la question de l'étanchéité par rapport à l'OTAN et par rapport aux États-Unis. Donc échec industriel, échec politique, parce que à l'origine, c'est d'ailleurs le premier succès d'Emmanuel Macron après son élection, que cette annonce avec Angela Merkel. Et il y a peu encore, au mois d'avril, Emmanuel Macron disait « le programme n'est pas du tout mort ». Les conséquences, je crois que ça va laisser des traces durables et des traces profondes pour tout le monde. Pour la France, qui va devoir faire sans l'Allemagne à la fois les financements de l'Allemagne et les compétences. Donc il va falloir trouver des moyens financiers. Évidemment, Dassault en a davantage aujourd'hui qu'en 2017, parce que depuis les succès du Rafale à l'exportation ont fait que Dassault a les reins solides. Mais il va falloir trouver aussi des partenaires et des partenaires européens. On va voir ce que vont faire les Suédois. Pour l'Allemagne, qui a l'ambition de devenir la première armée conventionnelle en Europe, mais la question se pose maintenant, c'est abandonné. Que font-ils? Quel projet alternatif? Vont-ils d'ailleurs en faire un? Parce que est-ce qu'ils vont faire un avion? Est-ce qu'ils vont se contenter de drones en tirant les leçons de ce qui se passe en Ukraine? Pour le moteur franco-allemand, on voit que pas grand-chose risque d'être sauvé. Dans quelques jours, il y aura un conseil des ministres franco-allemand. On va voir ce qu'il en est des drones et du cloud. Mais le char lui-même est en difficulté. Et il n'y a plus aucun grand programme franco-allemand en perspective. Et pour l'Europe de la défense, enfin, Emmanuel Macron disait que c'était un test de crédibilité. Eh bien, c'est un revers majeur pour l'autonomie stratégique de l'Europe.
5: Faut voir où on applaudit cet échec. Peut-être à Moscou, sûrement à Washington.
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9: Moi, Karim Gouamouane, je suis candidat pour les prochaines élections présidentielles. Je suis candidat parce que, depuis que je suis en responsabilité, j'ai pris conscience de notre force. J'ai pris conscience que nous étions majoritaires. Majoritaires à vouloir une France humaine, une France forte, une France qui protège, une France qui sécurise, une France qui donne la possibilité à chacune et chacun pouvoir se soigner, pouvoir se loger, et surtout pouvoir bénéficier d'une éducation de qualité, à pouvoir démocratiser l'excellence, à péter ce que j'appelle la reproduction systématique des inégalités sociales.
5: Karim Bouamrane, le maire de Saint-Ouen, candidat désormais à la présidence de la République. Une annonce cette semaine sur l'antenne de France Inter qui intervient quelques jours après le grand meeting de lancement de campagne de Jean-Luc Mélenchon à Saint-Denis et avant, c'est pour la fin de l'après-midi, le meeting de Raphaël Glucksmann à Aubervilliers. Gilles, c'est bien là l'occasion, non, de faire un tour du propriétaire des candidatures à gauche pour la présidentielle.
8: Alors, on peut analyser le moment de la campagne entre le meeting de Jean-Luc Mélenchon dimanche dernier jusqu'au meeting de Raphaël Glucksmann ce soir. Mais je crois qu'il ne faut pas se contenter de ça. Donc, Jean-Luc Mélenchon continue à réussir son entrée en campagne. Il y aura sans doute même des ralliements à venir, on les voit déjà se dessiner. D'un autre côté, on voit que François Ruffin est isolé, que le Parti communiste est maintenant divisé, que les écologistes sont écartelés entre Marine Tondelier qui s'accroche à la primaire, Yannick Jadot qui penche vers Raphaël Glucksmann, Sandrine Rousseau qui va tomber du côté de Jean-Luc Mélenchon, et que le PS est éparpillé comme jamais. Là-dedans, il y a Raphaël Glucksmann, qui a un statut un peu à part en raison à la fois de son score passé aux européennes et des sondages actuels, et qui vit une forme de stress test entre son livre, le meeting d'aujourd'hui, sa tournée d'été. Eh bien, on va voir si il passe ce stress test. Si c'est le cas, il sera sans doute le candidat. Mais au-delà, je crois qu'il y a trois questions stratégiques plus fondamentales qui sont posées derrière ces péripéties et qui sont posées, et pas seulement pour la gauche. La première question est de savoir, dans une campagne, pour la perception d'un candidat, quelle est la part de la cristallisation et quelle est la part de la réinitialisation? Et c'est vrai d'abord pour Jean-Luc Mélenchon. La cristallisation, ça veut dire qu'est-ce que, dans l'image qui s'est construite année après année, qu'est-ce qui reste au moment de la campagne et qu'est-ce qui est remis à zéro? C'est très important pour tous, c'est très important particulièrement pour Jean-Luc Mélenchon, et pour l'instant, contrairement à l'impression qu'on a d'une campagne qui réussit, il n'y a pas grand-chose qui bouge. La deuxième question, c'est sur la campagne elle-même, c'est quel est le momentum? À quel moment les choses se passent? Est-ce que c'est les impressions de mise en place, donc ce qui se passe aujourd'hui qui est important, ou est-ce que la décision va être une décision beaucoup plus tardive et qu'il faut relativiser ce qui se passe? Et puis la dernière question, c'est sur l'analyse du paysage politique lui-même. Est-ce que nous avons une tripolarisation, un peu comme en 2022, ou une quadripolarisation dans lequel il y a en plus un bloc écologiste et socialiste? Et de la réponse à ces trois questions dépendra l'issue non seulement de ce qui se passe à gauche, mais largement de ce qui se passe au-delà.
5: La politique à gauche, c'est aussi manifestement de la géométrie, Natacha.
7: Oui, même si contrairement à Gilles, je ne vois pas de bloc. Si, il y a le socle de Jean-Luc Mélenchon, et là je le rejoins sur la question de savoir si Jean-Luc Mélenchon arrivera par une modification à élargir son socle. On a le socle Rassemblement National, même si je reste convaincu qu'une part de l'électorat qui est attribué actuellement au Rassemblement National, en fait, se prononce par défaut. Et puis au milieu, et là, aujourd'hui, nous traitons de la gauche, il y a un éparpillement monumental. Il n'y a justement plus aucun bloc. Parce qu'on oublie donc les velléités de Mathieu Pigasse, il y a Bernard Cazeneuve. Pour l'instant, Olivier Faure espère obliger Raphaël Glucksmann à entrer dans un processus de double primaire. Oui, c'est-à-dire, comme la primaire seule ne marche pas, il faut deux primaires. Donc une primaire pour décider qui serait le candidat du PS, qui se présenterait à la primaire de la gauche, qui agrégerait François Ruffin, Clémentine Autain, Marine Tondelier. Ça devient excessivement compliqué, et je pense que ça révèle le fait que pour l'instant, il n'y a pas d'offre politique qui se détache. C'est-à-dire qu'il n'y a pas d'offre politique qui soit perçue par les citoyens comme étant compréhensible et audible. Et le problème, c'est qu'on a un Jean-Luc Mélenchon qui, lors de son meeting, parle de concept, la Nouvelle-France, il parle de projets tels que l'indépendance de la Nouvelle-Calédonie, l'autonomie de la Corse, qui sait des Antilles. Il ne parle pas d'économie, de social, il ne parle pas de salaire à part sur le SMIC, l'augmentation du SMIC, mais il n'y a pas de vision cohérente dans son expression, dans les choix qu'il a fait pour l'instant, même si derrière il y a un programme, mais dans son expression, il montre que tout cela n'est pas son combat pour l'instant. Et face à cela, on a entre autres un Raphaël Glucksmann qui peine à faire advenir une vision, mais surtout qui se retrouve coincé par le fait que son score des européennes est aussi celui du PS. Oui. Et que derrière, il y a des questions de financement. Et qu'en fait, la vie politique française est verrouillée par ces questions d'élus qui veulent préserver leur siège, et on les comprend, de financements qui appartiennent à certains partis et dont des candidats doivent récupérer peut-être
5: un petit peu. Qui sont dépendants des scores.
7: Exactement. Mmh. Et c'est tout cela dont nous voyons le résultat aujourd'hui.
5: Peut-être les candidats à gauche devraient-ils prendre une gorgée d'ayahuasca. Peut-être ça leur donnerait la révélation de ce qu'il faut faire ou de ce qu'il ne faut pas faire. Vous allez comprendre pourquoi je parle de cela. Place au débat du Grand Face-à-Face.
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5: Bonjour David Dupuis.
12: Bonjour.
5: Merci beaucoup d'avoir accepté notre invitation. Vous êtes anthropologue et psychologue, chercheur à l'INSERM, et vous publiez « L'épreuve de l'invisible », sous-titré « Carnet d'anthropologie psychédélique. Aux éditions du Seuil, ce livre est un voyage géographique, mais aussi bien sûr spirituel, psychique, la découverte par les Européens et par vous aussi d'ailleurs, au Pérou, d'une boisson végétale aux propriétés visionnaires. Voilà ce qu'on appelle l'ayahuasca. Vous allez nous raconter ce qu'elle produit, ce qu'elle dit de l'Occident, qui la regarde souvent avec suspicion et avec mépris. Mais commençons par la voix de votre directeur de thèse, Philippe Descola, qui raconte sur France Inter il y a quelques semaines son retour en France après beaucoup de temps passé, lui aussi, en Amazonie.
12: Comme le dit le chaman Yanomami Davy Kopenawa, le monde des Blancs, c'est le monde de la marchandise. C'est-à-dire que tout est médiatisé par la marchandise, par ce désir d'accumulation, cette cupidité qui tranchait tellement avec mon expérience chez les Hatchoirs que je n'en suis toujours pas remis.
5: Ça m'a rappelé, en me souvenant de ce passage de Philippe Descola, un passage de votre livre à vous, quand vous racontez votre retour à Paris en 2012. Vous revenez du Pérou, d'une expérience que vous allez nous raconter dans un instant. Mais ce choc, vous l'avez aussi éprouvé, mais il est un peu différent. Qu'est-ce que vous avez remarqué, vous, en revenant à Paris, après avoir passé tant de temps et d'expérience au Pérou ?
13: Oui, alors effectivement, ça fait partie de l'initiation classique, hein, de l'expérience ethnographique, c'est-à-dire qu'on vient se décentrer, hein, on va aller partir loin de chez soi, bien souvent, passer du temps au long cours, ailleurs, avec d'autres personnes, dans d'autres mondes. Et effectivement, avant, il faut revenir. Donc déjà, ça demande un effort pour partir, ouais, s'adapter. Souvent, on ne se rend pas très bien compte qu'on s'est adapté. Et quand on revient, c'est quand on revient chez soi qu'on se rend compte que, bah, quelque part, on s'était un peu transformé. Et effectivement, moi, ce qui m'avait frappé au retour à Paris, c'était tout simplement le fait que tout était prévu à cet effet. Hein, voilà, des immeubles, des commerces, des habitations, des trottoirs pour marcher, des routes pour les voitures, là où effectivement en Amazonie il y avait beaucoup plus d'espace d'indétermination. Et ça m'avait effectivement frappé, et la saturation de l'espace par les humains et les artefacts humains. Il y avait, à part quelques pigeons effectivement, et quelques arbres enfermés derrière les grilles des parcs, il n'y a pas grand-chose d'autre, en fait. Ça, c'était tout à fait frappant. Et donc, c'est effectivement une part de l'expérience ethnographique. C'est aussi comment on peut développer un regard éloigné sur sa propre société dans ses mouvements d'aller-retour.
5: Et le clivage, il est d'autant plus puissant que l'expérience que vous avez vécue au Pérou est, comment dire, hors norme. Racontez-nous un peu ce qu'est d'abord l'ayahuasca et ce que vous avez découvert, vous, au Pérou, en prenant ce produit.
13: Alors, effectivement, moi, j'ai mené une enquête de plusieurs années en Amazonie péruvienne qui portait sur ces Européens qui partaient en Amazonie à la quête de l'ayahuasca. Voilà. Et donc, l'ayahuasca, c'est un breuvage qui est composé notamment d'une liane qui s'appelle elle aussi ayahuasca, voilà, Banisteriopsis caapi, de son petit nom latin. Un breuvage qui est réputé pour ses propriétés psychédéliques, psychotropes, visionnaires, voilà, les qualificatifs varient. Mais voilà, qu'on vient souvent chercher pour cette expérience visionnaire. Et donc moi, j'ai accompagné ces Européens pendant de nombreux mois. J'ai suivi après une centaine d'entre eux pour mieux comprendre qui ils étaient, qu'est-ce qu'ils cherchaient dans ces voyages en Amazonie, et surtout qu'est-ce qu'ils vivaient là-bas, et qu'est-ce qu'ils en rapportaient de ces expériences qui, effectivement, sont un petit peu transformatrices, on va dire.
5: Vous allez nous raconter dans le détail, hein, ce que ça peut produire, parce que c'est très très impressionnant, parfois un peu perturbant pour des gens très rationnels comme moi, par exemple. En revanche, j'aimerais que vous restiez un instant sur les Européens qui partent. Mm-hmm. Vous opérez une typologie. Il n'y a pas un type d'Européens qui partent. Il y a, je crois, quatre types d'Européens, quatre types de pèlerins, entre guillemets, qui sont ces gens.
13: Oui, alors c'est vrai que j'ai fait le choix d'opter pour le titre de pèlerin, hein, pour décrire ces personnes. Qui étaient les catégories usuelles étaient plutôt de parler de tourisme, de touriste chamanique, mais comme je le raconte dans le livre, l'un d'eux m'a dit non mais moi je suis pas un touriste, si je voulais faire du tourisme j'irais à la plage. Alors ce qu'il voulait dire par là, c'est qu'effectivement il y a une réaction un peu épidermique à la notion de touriste, parce que le tourisme est souvent associé à leurs yeux à un voyage d'agrément. Et c'est pas du tout la manière dont ils investissent ces voyages, qui sont quand même des voyages qui sont généralement longuement préparés, pour lesquels on économise patiemment, et qui surtout sont investis d'attentes très fortes.
5: Oui.
13: D'attentes de guérison, bien souvent, c'est le plus souvent la principale motivation, hein, c'est tenter de guérir quelque chose qu'on n'est pas parvenu à guérir dans nos sociétés. Donc essentiellement des problématiques de santé mentale, la dépression, des addictions, des troubles anxieux, des deuils, des crises existentielles, aussi des choses comme des crises de la vocation.
5: Est-ce que ça veut dire que ça vient souvent à l'issue d'un parcours thérapeutique qui a échoué en Occident ?
13: Tout à fait, ou en tout cas qui a été insatisfaisant.
5: Oui.
13: Donc effectivement, ces personnes, bien souvent, elles sont passées par la médecine, la psychothérapie, et il y a quelque chose qui résiste. Et donc on se rend en Amazonie voilà, à la recherche d'une solution, d'un remède. Ça, c'est sans doute la première motivation. Ensuite, on a effectivement ces voyages, ils s'inscrivent aussi dans les évolutions du fait religieux contemporain, la modernité occidentale. Ou bah, disons que ce qu'on pourrait appeler les religiosités héritées, hein, voilà, je suis né protestant dans une famille protestante et donc je suis protestant et c'est une évidence. Voilà, on sait que c'est des modèles qui sont en reflux et on assiste de plus en plus au développement de spiritualités individualisées où chacun va bricoler un petit peu en prenant des morceaux de christianisme, des morceaux de chamanisme. Donc voilà, le voyage en Amazonie peut aussi être investi comme voilà une manière d'aller s'initier au chamanisme, d'aller rencontrer des spiritualités autochtones et puis des motivations politiques aussi. Effectivement, que beaucoup de ces personnes que j'ai rencontrées rapportaient le fait d'avoir la sensation de provenir de sociétés qui étaient dans l'impasse, notamment dans la relation à ce que nous appelons ici la nature, et qui était manifestée à leurs yeux par la crise environnementale. Et il y avait cette idée d'aller au contact de sociétés autochtones, animistes, donc qui étaient perçues comme animistes, c'est-à-dire comme entretenant une relation différente aux non-humains, qui pouvaient investir les non-humains, les plantes, les animaux, comme de véritables personnes. Et donc il y avait cette idée d'aller peut-être apprendre et renouveler la relation avec ce qu'on appelle la nature, par la recherche d'une relation qui serait peut-être plus constructive ou en tout cas moins destructrice.
5: Ça, c'est les motivations. Racontez-nous maintenant l'expérience. Ça produit quoi de boire ce breuvage que vous qualifiez de visionnaire?
13: Alors effectivement, ce qui relie toutes ces personnes, c'est la quête de l'ayahuasca. Alors l'ayahuasca, faut voir que c'est pas investi comme aller prendre une substance, vous voyez, comme je vais aller prendre de la MDMA, du LSD ou que sais-je. Il y a vraiment cette idée de partir à la rencontre d'eux. Et c'est là que la métaphore du pèlerinage me semble aussi pertinente. C'est-à-dire que on attend vraiment d'aller rencontrer un être qui, avec cette idée de personnification de l'ayahuasca, d'approche animiste de l'ayahuasca.
5: Cet être, c'est pas soi-même alors?
13: Voilà, non, c'est une rencontre.
5: Okay.
13: Une rencontre, donc vous voyez, comme vous et moi, on se rencontre aujourd'hui. Je ne suis pas tout seul à parler, donc je m'adresse à quelqu'un. Et donc il y a cette idée que voilà, il y a un être dans l'ayahuasca, donc ça s'est inspiré effectivement des cosmologies animistes amazoniennes. Et on attend de cet être qu'il puisse nous soigner, nous guérir et nous enseigner. C'est ça essentiellement les éléments de l'imaginaire qui motivent le voyage. Alors l'ayahuasca, bon, ça se passe la nuit dans ce qu'on appelle les malocas, des grandes constructions traditionnelles de bois. On est en général une quinzaine de personnes. On est assis, chacun son petit coussin, son petit seau pour vomir, parce que vous allez voir que ça peut faire vomir. Et alors, les Européens ont souvent cette idée de la recherche d'une expérience visionnaire. Il faut savoir que les visions, donc les hallucinations visuelles, ne sont pas automatiques, on ne les a pas toujours, certains n'en auront jamais. En fait, ça témoigne plutôt, si vous voulez, sans doute du tropisme visuel de nos propres sociétés, où la vision est le sens qui prédomine. Par contre, voilà, c'est une expérience qui est très corporelle pour tout le monde, donc on a voilà des variations de température, des sensations très puissantes qui peuvent émerger, de la nausée, etc. C'est une expérience très émotionnelle. Les émotions sont ressenties de manière extrêmement amplifiée. On a beaucoup de souvenirs qui peuvent revenir, des souvenirs qui sont liés à des fortes intensités émotionnelles. Il y a aussi des effets qu'on pourrait qualifier de dissociatifs, c'est-à-dire qu'on se voit un petit peu de l'extérieur, et beaucoup de personnes rapportent des prises de conscience sur leur comportement, leur histoire, leur dynamique relationnelle, comme si on pouvait, le temps d'une nuit, parce que les cérémonies se passent la nuit, s'observer soi-même et mieux se comprendre. Donc beaucoup de personnes rapportent des prises de conscience importantes. Et à ce moment-là, quand vient le vomissement, voilà, le vomissement n'est pas qu'un vomissement du bol alimentaire, on vomit aussi des souvenirs, des émotions, des comportements. Donc, premier niveau de l'expérience qui est, disons, qui se rapproche de ce qu'on connaît un peu en psychothérapie, on va dire. D'ailleurs, beaucoup de ces personnes décrivent ces nuits d'ayahuasca comme 10 ans de psychanalyse. Alors, c'est à discuter. Mais en tout cas, voilà, une sorte de psychothérapie qui serait très ancrée dans le corps et cette dimension du corps qui est très importante. Et il y a un deuxième niveau de l'expérience qui peut de là être plus déroutant pour les modernes que nous sommes, qui est une dimension relationnelle, où effectivement, il y a des rencontres qui se passe avec des êtres qui apparaissent à travers les visions et on entend aussi des voix, donc ces êtres vous parlent, vous pouvez poser des questions, échanger. Et là, va en général commencer à se tisser des relations. Donc ces êtres peuvent être des ancêtres, des personnes qu'on a connues qui sont décédées, des êtres qui se présentent comme étant l'esprit de l'ayahuasca, donc la personne qui est à l'intérieur de l'ayahuasca, mais aussi des anges, des démons. Et on va peu à peu tisser des relations, cérémonie après cérémonie avec ces êtres, des relations qui sont bien souvent présentées comme thérapeutiques et pédagogiques.
5: Natacha.
7: Alors, ce livre raconte votre expérience et votre observation, mais ça raconte aussi votre travail d'anthropologue et la façon dont ce travail a été perçu. Puisque vous racontez que lorsque vous lancez donc à Paris, à votre retour, un atelier à l'EHESS, eh bien, la Miviludes, donc l'organisme de lutte contre les sectes, intervient et met fin à ce travail. Et en gros, on vous explique que vous êtes un petit peu trop près de votre objet et qu'il y a là un risque de dérive sectaire. Et vous en tirez une réflexion, une généalogie très intéressante de la notion de lavage de cerveau, de la notion d'emprise. Alors j'aimerais que vous nous racontiez tout ça et que surtout vous nous expliquiez, avec le recul, comment tout cela raconte notre propre rationalité, mais avec une spécificité très française. C'est-à-dire que la laïcité à la française et la rationalité héritée des Lumières aboutit à ce que nous ayons une législation particulière. Et derrière, j'aurais une autre question sur cette notion d'emprise, parce que si on remet en cause, à travers l'histoire de ce concept de lavage de cerveau, la notion d'emprise, ça a un impact quand même sur beaucoup de nos visions très contemporaines des rapports humains.
5: David Dupuis.
13: Oui, tout à fait. Alors, quand je me suis lancé dans cette enquête, j'étais jeune étudiant, et il se trouve que l'ayahuasca venait d'être interdit en 2005.
5: Interdit en France ?
13: Voilà, en France. Et la Miviludes, effectivement, a commencé à sonner la sonnette d'alarme au milieu des années 2000, avec cette idée que l'ayahuasca pourrait être utilisé comme outil de manipulation mentale par des groupes sectaires. Alors moi, j'étais pas trop au courant de tout ça quand je me suis lancé dans cette enquête. Je l'ai découvert peu à peu, comme je le raconte dans le livre. Et effectivement, alors je suis anthropologue, et comme les anthropologues, j'ai pratiqué ce qu'on appelle l'observation participante. Donc il y a une méthode qui effectivement postule que pour prétendre pouvoir connaître au moins un petit peu quelque chose, il faut passer du temps auprès des personnes avec lesquelles on travaille, et non seulement passer du temps, mais prendre part à ce que l'on étudie. Alors on pourrait en reparler, il y a beaucoup de raisons qui motivent cette option méthodologique. Mais effectivement, j'ai pu voir que l'adoption de cette méthode, et d'ailleurs le seul fait d'enquêter sur cet objet, n'était pas anodin dans la perception que ça pouvait produire du côté des pouvoirs publics et aussi de certaines associations de lutte contre les sectes, avec lesquelles effectivement le dialogue au cours de l'enquête a été difficile. Puisque bien souvent, en fait, quand je rencontrais ces personnes, je voyais bien que la première question qu'on me posait, c'était « Est-ce que vous avez pris l'ayahuasca ?» Oui. Bon, et là, en gros, la discussion était terminée, puisque, effectivement, l'ayahuasca étant perçu comme un outil de manipulation mentale, j'étais nécessairement manipulé par les gens avec qui je travaillais.
5: Donc, ou un gourou en puissance.
13: Oui, alors gourou, je pense qu'on ne m'a pas beaucoup soupçonné d'être un gourou.
7: Mais dans la mesure où vous parlez véritablement de tout votre objet, de ces gens qui expérimentent cela comme des pèlerins, que finalement vous mettez volontairement sur le même plan, sur le plan de la religion, en fait, de l'expérience religieuse en partie, ce qu'ils vivent, en effet, on est dans une confrontation avec l'idée qu'il y a des religions et des sectes.
13: Tout à fait. Alors effectivement, dans le livre, il y a un chapitre qui est dédié à ça, à faire un petit peu la généalogie de ce qui a motivé la prohibition de l'ayahuasca en France au moment où les États-Unis, effectivement, donc on voit que là, il y a des cultures nationales qui jouent, les États-Unis, au même moment, autorisaient l'ayahuasca au nom de la liberté religieuse, puisque des groupes, notamment des groupes religieux transnationaux brésiliens, dont l'ayahuasca est le sacrement, avaient fait la demande d'avoir une exemption, de pouvoir utiliser le breuvage à des fins religieuses. Donc, effectivement, là, on touche à la question de la place, de la question des sectes en France, qui a une histoire longue, qui est une singularité nationale. Bon, je l'évoque dans le livre, qui s'inscrit aussi dans la longue histoire à la fois de la laïcité, mais du catholicisme en France.
5: On voit
13: que dans les sociétés protestantes qui sont habituées à avoir une grande diversité de petits groupes religieux, ces questions de dérives sectaires ne sont pas du tout traitées de la même manière. Et donc effectivement, ça a été une surprise. C'est-à-dire que je rentrais en France pour me reposer un peu du terrain. Et là, il y a une nouvelle partie de l'enquête qui a débuté, qui a été effectivement de comprendre le traitement spécifique qui était réservé à l'ayahuasca en France. Alors aujourd'hui, les choses ont changé. dangereux, puisque ces substances dites psychédéliques, elles font l'objet d'essais cliniques dans les champs de la santé mentale. Donc les choses ont bougé, mais à l'époque, effectivement, ça a été, c'était difficile d'enquêter là-dessus sans être soupçonné de collusion. Voilà.
5: J'ai envie de revenir tout de même sur l'expérience, parce qu'il y a eu deux temps dans votre expérience. On a raconté votre expérience collective de la prise de ce breuvage. Après, vous faites de manière seule pendant un mois l'expérience de ce breuvage-là. Alors là, c'est une expérience qui est quand même très différente. Il n'y a pas de socialisation avec d'autres, il n'y a pas de tiers de confiance. Vous êtes seul. Qu'est-ce que vous avez appris à ce moment-là, sur vous-même, puisque allons-y vraiment, sur les effets thérapeutiques ou pas, sur ce que vous appelez des agents malveillants, des agents bienveillants qui apparaissent, ces visions de démons aussi. Il faut entrer dans la machine, dans votre cerveau à ce moment-là.
13: Oui, alors effectivement, l'enquête ethnographique, elle implique l'observation participante. Bon, il faut quand même rappeler que c'est toujours quand même au service de la connaissance de l'autre. On est, c'est quand même ça le principe de l'enquête. Et effectivement, au cours de l'enquête, ce qui est apparu assez rapidement, c'est que le contexte d'usage influençait énormément les expériences vécues. Mmh. Donc notamment dans l'une des institutions où j'enquêtais, qui était très marquée par le catholicisme, un catholicisme d'inspiration charismatique, les personnes vivaient littéralement des séquences de possession démoniaque. Alors moi, j'étais très surpris, je ne m'attendais pas à ça en partant sur le terrain. Ouais. Et voilà, vraiment, comme dans les films. Et lorsque j'ai demandé aux guérisseurs qui dirigeaient les rituels, ils m'ont dit, bah voilà, c'est le monde spirituel, l'ayahuasca rend visible le monde spirituel, donc une hypothèse réaliste, hein, voilà, ces entités existent. Elles sont là et elles sont rendues visibles par l'ayahuasca.
5: Est-ce qu'il y a deux hypothèses. Soit c'est l'invisible qui devient visible, voilà. Soit c'est votre cerveau qui délire et voilà. Qui fait apparaître des choses qui n'existent pas.
7: Avec même plusieurs hypothèses que vous soulignez, c'est-à-dire votre cerveau est influencé par la culture, ou oui. Alors ce sont des phénomènes purement biologiques. Voilà, il y a différentes.
13: Oui, tout à fait. Dans le livre, je passe en revue les grandes hypothèses qui ont été proposées pour éclairer ces expériences qui sont quand même assez étonnantes pour nous modernes. Et effectivement, comme vous l'avez dit, il y a deux grandes hypothèses qui dominent. C'est soit ces phénomènes, ce sont des phénomènes réels qui sont habituellement invisibles et que l'ayahuasca rend visible, ce qu'on pourrait appeler l'hypothèse réaliste. Et puis une hypothèse internaliste, qui est que finalement, ces expériences sont des projections. Alors, soit des projections psychologiques, soit des projections culturelles. Alors moi, j'ai essayé de proposer une troisième voie dans le livre, effectivement, qui est pour sortir un peu de cette binarité, le monde ou l'intérieur, qui est l'hypothèse d'une émergence relationnelle, c'est-à-dire que ces êtres émergent dans des relations entre des corps, des substances, des dispositifs rituels, des cultures, des histoires personnelles, effectivement, parce que notre histoire va jouer, notre personnalité va jouer dans l'expression, et dans ces interactions vont émerger des êtres dont à la fin, effectivement, moi, en tant qu'anthropologue, je ne me prononce pas sur le statut ontologique ultime de ces êtres bien malins qui pourraient dire de quoi il s'agit en dernière instance. En tout cas, voilà, je propose une approche qui essaie de rendre compte des conditions d'émergence de ces êtres.
5: Mais vous avez vu quoi, vous ?
13: Bah, j'ai vu ce que je raconte dans le livre.
5: Ouais, mais les gens n'ont pas lu le livre. Ah. Racontez-nous, donnez-nous envie d'aller le lire, ce livre.
7: Et bah,
5: cette voix féminine.
7: Dites-nous ce que vous avez vu et ce qui reste.
13: J'ai eu disons que j'ai eu comme tout le monde, mais en fait, je plaisante un petit peu en évitant la question.
5: Parce
13: que
5: je vois ça, ouais.
13: C'est pas très original, en fait, ce que j'ai vécu. C'est ce qu'ont vécu tous les personnes quasiment avec qui j'ai travaillé. C'est-à-dire que voilà, ces expériences de rencontre, par exemple, dont je vous parlais, je les ai faites. Et c'est vrai que c'est tout à fait frappant, et c'est d'ailleurs là que c'est intéressant de participer, c'est que on se rend compte que des choses, quand les personnes me disaient « oui, l'ayahuasca m'a dit que », je pensais que c'était métaphorique, ils avaient eu des pensées qui surgissaient pendant la cérémonie. Et non, là, vous prenez l'ayahuasca, vous vous rendez compte qu'il y a un être qui se présente comme l'ayahuasca, qui vous parle, vous entendez des voix, vous pouvez poser des questions, ça répond. Donc d'un coup, vous comprenez beaucoup mieux, vous voyez, ce que vous disent les gens dans les entretiens. Mmh. Et c'est là aussi l'un des apports de la participation. Donc j'ai fait ces expériences. Et effectivement, ce qui est tout à fait frappant, c'est que voilà, vous avez un sentiment de présence qui est très très clair. Vous n'avez pas l'impression de dialoguer tout seul. Il y a une consistance de l'expérience qui est tout à fait frappante également, c'est-à-dire que bah, ces êtres, vous allez les retrouver éventuellement d'une cérémonie à l'autre, pouvoir poursuivre les échanges de manière évolutive. D'ailleurs, ils peuvent éventuellement vous faire des remarques si vous avez suivi les conseils qu'ils vous ont donnés depuis la dernière fois que vous
5: avez... C'est un thérapeute, en fait.
13: Ça peut l'être.
5: Ouais. Gilles.
8: Alors, un des plaisirs du grand face-à-face, c'est d'être surpris par les invités, de sortir de notre zone de confort et de faire preuve de mobilité pour rentrer dans des raisonnements et des expériences différentes. Et donc là, vous nous avez emmenés loin, et je ne parle pas seulement du Pérou, comme l'a dit Thomas au début, c'est un voyage. À la lecture, la question que je me suis posée, c'est est-ce que vous n'avez pas éprouvé une double impossibilité, l'impossibilité de comprendre votre expérience, ou en tout cas de la comprendre à partir de nos références habituelles, notamment cette opposition entre le réel et l'imaginaire. Et la deuxième impossibilité, c'est de raconter votre expérience, parce que vous montrez que vous courez le risque d'être incompris, ce que disait Natacha, voire critiqué ici, mais vous montrez aussi que vous êtes critiqué et incompris là-bas où le soupçon de trahison de ce que vous avez vécu est nourri. Et donc, est-ce que ce récit est l'histoire de cette double impossibilité ?
5: David Dupuis.
13: En partie, tout à fait, oui. Alors, effectivement, je me suis lancé dans cette enquête avec la fougue de la jeunesse et en sous-estimant sans doute la dimension explosive d'un point de vue politique de ce champ, qui était effectivement extrêmement polarisé entre, d'une part, des institutions de lutte contre les sectes qui voyaient dans ces pratiques de dangereuses dérives dont il fallait protéger les citoyens, et d'autre part, des groupes qui avaient la sensation de subir une persécution pour des pratiques jugées spirituelles ou thérapeutiques. Et dans ce cadre-là, c'était assez difficile effectivement de proposer une troisième voie, mais comme me l'avait dit mon directeur de recherche à la fin de mon enquête, qu'on a entendu Philippe Descola à l'ouverture de cet échange, il m'avait dit, écoute, si finalement des deux côtés ils sont insatisfaits, c'est sans doute que tu as bien travaillé. Voilà. Donc l'idée effectivement pour l'anthropologue, c'est évidemment pas d'être recruté par un camp ou l'autre, hein, c'est de produire un autre regard, de décrire, de comprendre. Mmh. Et effectivement, moi, ce qui m'a frappé et qui a initié l'enquête, c'était, j'ai l'impression, ce qui nous anime, ce qui vous surprend aussi aujourd'hui, qui est effectivement, voilà, comment des modernes, des personnes socialisées dans la rationalité moderne, peuvent-ils faire l'expérience concrète et tangible d'êtres qui n'existent pas dans nos sociétés, c'est-à-dire qui ont été refoulés par la modernité au rang de superstition. Et comme je le raconte à l'ouverture du livre, dans les premiers échanges que j'ai avec ces personnes, je demande un peu naïvement, mais alors, tu crois aux esprits de la forêt, à quelqu'un qui me racontait des histoires de rencontres avec les esprits. Il m'avait répondu avec un sourire, je sais pas si j'y crois, mais ce qui est sûr, c'est que je les ai vus. Et ça, c'est, je pense, ce qui a initié la curiosité et l'enquête. Et moi, ce que j'ai cherché à faire dans le livre, c'est évidemment pas à trancher sur la réalité ou non de ces êtres, mais à essayer de comprendre comment ces êtres pouvaient devenir réels pour des modernes, et qu'est-ce que ces rencontres ont ensuite transformé dans leur vie.
5: Et ce qui est très intéressant, c'est que ce que vous considérez comme un breuvage presque anti-moderne, loin de nos civilisations, est aujourd'hui considéré comme possiblement le soin aux maladies de notre modernité, en l'occurrence la dépression. Racontez-nous comment aujourd'hui, l'hôpital public à Sainte-Anne par exemple, on commence à se dire que peut-être, et même plus que peut-être, les psychédéliques peuvent venir en aide pour soigner les principales et les plus graves dépressions.
13: Alors tout à fait, alors ça c'est très frappant, parce que le paysage a beaucoup changé depuis le début de l'enquête, où effectivement il y avait beaucoup de... C'était compliqué quand même d'enquêter à l'époque sur ces sujets-là, comme on l'a évoqué. Et aujourd'hui, les choses ont complètement changé, puisque ces substances, donc dites psychédéliques, le LSD, les champignons à psilocybe, l'ayahuasca, etc., font l'objet d'essais cliniques depuis le début des années 2000 aux États-Unis. Ils sont ensuite développés au Royaume-Uni. Maintenant, il y a déjà des autorisations en Australie, c'est en pratique courante en Suisse depuis déjà un moment, pour traiter des troubles de santé mentale, la dépression, les addictions, les troubles anxieux, etc. Et bon, il faut savoir qu'on a quand même très peu de molécules à disposition, très peu de traitements pour traiter les problématiques de santé mentale. Ces traitements ont aujourd'hui une efficacité relative. Il y a un bon tiers des personnes qui souffrent de dépression qui sont dites résistantes aux traitements existants. Donc il y a beaucoup d'espoirs qui sont placés dans ces substances. Alors moi, effectivement, je travaille maintenant sur ces questions, sur ce qu'on appelle la médicalisation
5: Vous-même.
13: Psychédélique. Voilà. C'est-à-dire que maintenant, j'enquête à l'hôpital sur comment ces substances sont aujourd'hui insérées dans les dispositifs de traitement de santé mentale. et je m'intéresse à ce que ces substances vont faire à la psychiatrie, parce que comme vous l'avez compris, elles ont des propriétés un petit peu singulières, et donc ça amène les psychiatres à se poser des questions qu'ils n'ont pas l'habitude de se poser, par exemple, comment on va aménager la lumière, la playlist, la salle d'administration, voilà, c'est des questions qu'on ne se pose pas quand on prescrit du Xanax ou un antidépresseur.
7: Pour aller plus loin là-dessus, parce que c'est la question que je me suis posée en vous lisant, c'est est-ce que finalement les catégories de la psychiatrie telles qu'elles existaient jusqu'à présent sont fausses, il faut les abandonner, il faut inventer autre chose. Est-ce que la psychiatrie a pathologisé les expériences de dissociation alors qu'on peut les voir différemment? Enfin, quel est votre regard aujourd'hui sur tout cela? Et quand je parle de la psychiatrie, il y a les catégories de la psychiatrie, et puis ensuite il y a les catégories de la psychanalyse, de la psychologie, c'est encore autre chose.
5: David Dupuis.
13: Tout à fait. Alors effectivement, ça va... L'insertion des psychédéliques dans le champ de la santé mentale, ce qui est sans doute maintenant une question de temps. C'est-à-dire que la FDA va examiner dans peu de temps l'approbation d'un traitement psychédélique pour la dépression. On sait que Donald Trump, il y a quelques semaines, a décidé d'accélérer le développement des essais sur ces traitements. Alors ça pose beaucoup de questions parce que comme on en a parlé aujourd'hui, ces substances, elles se singularisent d'abord par leur très grande sensibilité au contexte d'administration. Vous voyez, si on boit beaucoup de café, quel que soit le contexte, on va être un peu up.

0: question sur le statut accordé à Sexwork. Comment on va accompagner ces expériences, comment on va accompagner la production de sens qui accompagne ces expériences. Donc il y a effectivement des défis. Après, je pense que bien qu'effectivement ça soit contre-intuitif pour la psychiatrie, puisqu'on va prescrire des substances qui produisent des hallucinations, là où quand même la psychiatrie occidentale, depuis Esquirol, le 19e siècle, s'est construit notamment sur la notion d'hallucination comme frontière entre le normal et le pathologique. Je pense que quand même les catégories de psychose se distinguent très fortement de ces expériences pour une série de raisons. Donc je pense que oui, ça va transformer la pratique de la psychiatrie, sans doute l'enrichir, mais on va quand même... Vous savez, même en Amazonie, on fait la différence quand même entre des personnes qui ont des troubles de santé mentale graves et des personnes qui, effectivement, peuvent avoir des expériences visionnaires.
1: Merci David Dupuis. Je précise, bien sûr, que pendant une demi-heure, nous n'avons pas fait l'apologie de la prise de ces psychédéliques, mais on a essayé de comprendre ce qui se joue quand on les prend et ce que ça dit aussi de notre modernité qui, on l'a vu, peut avoir un regard qui évolue avec le temps, notamment sur l'ayahuasca. Merci beaucoup d'avoir été notre invité. On lira avec beaucoup d'intérêt votre livre « L'épreuve de l'invisible, carnet d'anthropologie psychédélique » aux éditions du Seuil. Merci Gilles et merci Natacha. Je précise d'ailleurs que vous serez à la librairie Ombre Blanche à Toulouse tout à l'heure à 17h pour y signer ce livre et pour raconter vos expériences. Merci à l'équipe du Grand Face à Face, Mathilde Clatt à la préparation de l'émission, Marie Merrier à sa réalisation. Aujourd'hui, Loïc Frapsos à la technique d'une émission à laquelle vous pouvez vous abonner en podcast sur l'appli Radio France. Quant à moi, je vous retrouve tout à l'heure à 18h pour un autre type de drogue, Les Bleus, anatomie d'une passion, c'est le foot, avec François Carner d'Arocha, une conversation que vous pouvez déjà écouter en podcast sur l'appli Radio France.
0: Merci.

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4: 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Bonjour Éric.
5: Bonjour mon cher Thomas et bienvenue à tous à la une de ce 13h. Nous verrons comment l'administration Trump est en train de tordre le bras du fleuron américain de l'intelligence artificielle Anthropic. Cette puissante start-up doit suspendre l'accès à ses deux modèles les plus puissants. Nous essaierons de comprendre les raisons de cette marche en arrière. Nous serons en direct d'Israël, qui s'inquiète d'un éventuel accord entre les États-Unis et l'Iran. Un accord qui ne tiendrait plus compte des exigences de Benjamin Netanyahou. À la une également, le concept de remigration au cœur d'un rassemblement qui s'ouvre en ce moment même à Rome. Cette politique d'expulsion massive fait de plus en plus écho en Europe. Et bien, nous en parlerons avec notre invité, le politologue Jean-Yves Camus. L'affaire Bruel en France, avec le dossier qui s'alourdit, deux nouvelles plaintes viennent d'être déposées hier. Nous serons avec l'élite des sumo japonais. Ils reviennent en France après 30 ans d'absence. Et puis, nous irons en fin de journal par 4000 mètres de fond. Nous découvrirons un cimetière de baleines. Il est vieux de 5 millions d'années. C'est une importante découverte scientifique. Et puis le temps de ce samedi, Céline Dacosta, avec du soleil pour tous cet après-midi.
6: Oui, soleil qui va briller largement sur tout le territoire et des températures en hausse jusqu'à 34 degrés attendus à Montpellier.

0: Et vos prévisions complètes dans une vingtaine de minutes. C'est une décision politique sans précédent concernant l'intelligence artificielle. Ça se passe aux États-Unis. Le gouvernement américain demande à Anthropic. Anthropic est une puissante start-up, un puissant fleuron américain de l'intelligence artificielle. Eh bien, le gouvernement lui demande de stopper les exportations de ces deux modèles les plus puissants. On va tenter de comprendre la portée de cette injonction. Bonjour Stéphane Jourdain.
1: Bonjour Eric.
0: C'est donc la première fois que le politique impose un sérieux coup de frein au développement de l'intelligence artificielle.
1: Oui, alors pour bien comprendre ce qui se joue depuis hier soir, il faut savoir que les modèles d'Anthropic visés par le gouvernement américain sont les plus perfectionnés au monde, si puissants qu'ils sont capables d'identifier en quelques minutes des failles de sécurité que personne n'avait vues depuis des années. Immense danger donc en termes de cybersécurité. Consciente de ce risque, Anthropic avait pris les devants et décidé d'elle-même de brider ses modèles avant de les commercialiser, comme nous l'explique Jérôme Bilois, expert cybersécurité chez Wavestone.
2: Malheureusement, ce bridage n'a tenu que quelques jours et c'est ça qui aurait entraîné la réaction du gouvernement américain et le blocage aux personnes non américaines de l'utilisation de cette intelligence artificielle.
1: L'interdiction d'exporter est tombée hier soir, y compris pour les employés étrangers d'Anthropic. Mesure intenable selon la start-up qui a donc décidé de couper l'accès à tout le monde.
0: Et cette séquence arrive, Stéphane, alors que Donald Trump a juré de rendre la vie impossible à cette start-up Anthropic.
1: Oui, c'est ça qui rend la lecture de cet événement très difficile. Donald Trump cherche-t-il à se venger car Anthropic a refusé au Pentagone le droit d'utiliser ses IA les plus puissantes? Il avait alors pointé une erreur désastreuse de, je le cite, ces cinglés de gauchistes d'Anthropic. Ou alors, s'inquiète-t-il vraiment du risque que font planer ces IA? Depuis quelques semaines, en tout cas, le ton de la Maison-Blanche a changé. On parle plus volontiers de régulation alors que c'était un mot interdit. Anthropic, de son côté, prépare son entrée en bourse comme son principal rival OpenAI.
0: Eh bien, on y voit effectivement un peu plus clair. Merci beaucoup Stéphane Jourdain. Encore des frappes israéliennes ce matin au sud Liban après un avis d'évacuation d'une vingtaine de localités. Alors qu'un accord semble se dessiner entre les États-Unis et l'Iran. Bonjour Michel Paul.
3: Bonjour Eric, bonjour à tous.
0: Vous êtes en direct de Jérusalem, RFI pour France Inter. Israël craint que Donald Trump et cet accord éventuel sacrifient la stratégie du gouvernement Netanyahou.
3: Oui, Trump nous a bousillés, affirme même un haut responsable israélien au site d'information Ynet. Alors, cela montre le mélange d'inquiétude et même de colère qui domine en Israël, alors qu'un accord imminent entre Washington et Téhéran se précise. Si Washington assure qu'Israël se sentira à l'aise avec le texte, notamment sur la destruction des matières enrichies, les fuites iraniennes évoquant un retrait israélien de ces zones de sécurité ont fait bondir le gouvernement. Le ministre de la Défense, Israël Katz, a immédiatement répliqué. Pour lui, pas question de céder sur la sécurité. Israël conservera sa liberté d'action militaire pour empêcher la bombe iranienne et ne se retirera d'aucune des zones de sécurité contrôlées au Liban, en Syrie ou à Gaza. Malgré l'optimisme de Donald Trump qui table sur une signature imminente, on s'attend ici de voir si les lignes rouges sur les missiles et les milices pro-iraniennes avancées par Israël seront réellement respectées.
0: Michel Paul, en direct de Jérusalem. Et puis en Iran, on a appris ce matin que l'ancien guide suprême Ali Khamenei, tué au début de la guerre le 28 février dernier, Ali Khamenei sera inhumé le 9 juillet prochain. Information donnée par la télévision d'État iranienne. Les funérailles avaient été prévues en mars, funérailles qui avaient dû être reportées en raison donc de cette guerre. Nous sommes tous des migrants. Les mots hier du pape juste avant de quitter l'Espagne pour rentrer à Rome après une visite d'État de 7 jours en Espagne. Rome où débute en ce moment une manifestation en faveur de la remigration, cette politique d'expulsion massive qui trouve écho en Europe. Eh bien, on en parle, cette remigration, avec notre invité. Bonjour Jean-Yves Camus.
4: Bonjour.
0: Vous êtes politologue, co-directeur de l'Observatoire des radicalités politiques à la Fondation Jean Jaurès. D'abord, y a-t-il une définition de ce concept de remigration?
4: Il y a une définition du concept de remigration qui consiste au départ à estimer que toute personne d'origine non européenne doit vivre sur son sol natal et non pas en Europe pour une raison qui n'a rien à voir avec faut-il davantage immigrer ou pas, sont-ils nécessaires à l'économie ou pas, mais pour une raison culturelle. Les gens qui sont favorables à l'immigration partent du principe que les cultures non européennes sont inassimilables et que, sauf exception individuelle très rare, les individus qui sont issus de ces cultures non européennes, quand bien même ils le voudraient, ne peuvent pas s'assimiler. Et que par conséquent, eh bien, il faut les renvoyer d'abord de manière volontaire, et puis si ça ne marche pas, d'une autre manière qui n'est pas précisée, vers leur sol natal, donc vers la civilisation à laquelle ils appartiennent.
0: Alors, à vous entendre, est-ce bien une forme assumée d'ethno-différentialisme ?
4: Tout à fait, c'est la source même du concept. Encore une fois, il n'y a aucune considération économique sur la nécessité d'avoir une manœuvre immigrée pour faire tourner l'économie ou non, c'est pas le problème. En fait, le concept de remigration, il déplace la fenêtre d'Overton, c'est-à-dire qu'il fait passer à un autre stade de ce qui est dissible et acceptable dans le débat politique. La question de l'immigration, elle est généralement posée sur le thème, sur le mode « faut-il qu'elle soit sélective ou massive ?» Faut-il qu'elle réponde à un besoin économique ou faut-il opposer au besoin économique souvent formulé par exemple par le patronat des arguments qui tiennent au caractère soi-disant criminogène par exemple de l'immigration. Mais avec la question de la remigration, on passe à autre chose, c'est-à-dire à l'essence des individus.
0: On est bien au-delà de l'idée d'inversion des flux migratoires que le Front National défendait dans les années 90. Le mois dernier, à Porto, s'est tenu un sommet de la remigration représenté pour la France par le parti Reconquête d'Éric Zemmour. Il y avait aussi des représentants d'Allemagne, d'Italie, Belgique ou Autriche. Quel poids est en train de prendre cette pensée politique en ce moment en Europe ?
4: Alors, le poids du mot remigration augmente clairement dans le programme d'un certain nombre de partis politiques qui ne sont pas marginaux. Par exemple, dans le FPE autrichien, au sein du Vlaams Belang, dans la partie néerlandophone de la Belgique, puis on constate qu'au sein de la Ligue, anciennement Lega Nord, en Italie, de parti de M. Salvini, il y a un mouvement en faveur de la mise à l'ordre du jour de la remigration, ce qui pose les partisans de la remigration sur une ligne bien différente de celle de Mme Meloni.
0: M. Salvini, qui est un proche de Marine Le Pen, est-ce qu'en France, Marine Le Pen ou bien son président Bardella sont-ils sensibles à cette remigration en France ?
4: Non, pour le moment, dans le discours officiel, c'est un terme qui n'apparaît pas, parce qu'il est jugé contraire à la stratégie de dédiabolisation du RN. Je pense sincèrement que il trouve ce terme excessif dans la mesure où, et regardons bien ça, une fois qu'on est au pouvoir, si on adopte le slogan de la remigration, il faut délivrer. Or, je souhaite bien du courage à celles et ceux qui vont devoir expliquer quels sont les moyens matériels et juridiques qu'on met en œuvre pour parvenir à l'objectif. C'est déjà compliqué de fermer les frontières. La remigration, honnêtement, ça reste un objectif impraticable.
0: Eh bien, merci de cet éclairage. Jean-Yves Camus, directeur de l'Observatoire des radicalités politiques au sein de la Fondation Jean Jaurès. Merci beaucoup et bonne journée. Dans le sud du Venezuela, sa tête avait été mise à prix par l'administration américaine. Le chef de l'organisation criminelle Tren de Aragua a été tué. Opération conjointe avec les Américains. C'est donc un nouveau signe de coopération entre Washington et Caracas.
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0: Dans l'affaire Bruel, la journaliste de Mediapart, Marie Turki, invitée du 6-9 ce matin sur Inter, a laissé entendre que le dossier allait s'alourdir. Eh bien, c'est désormais confirmé. Deux nouvelles plaintes viennent d'être déposées contre le chanteur qui a été mis en examen cette semaine, notamment pour viol et agression sexuelle, avant d'être placé sous contrôle judiciaire. Sarah Ders, ces nouvelles plaintes déposées par deux femmes concernent les mêmes types de faits.
6: La première, Amandine, une psychothérapeute de 45 ans, dénonce une tentative de viol et une agression sexuelle, des faits qui remontent, selon son avocate, à octobre 2007, en marge du festival du film de La Réunion. Patrick Bruel en était le parrain. Une deuxième femme, elle, souhaite garder son anonymat, vient de déposer plainte pour viol et agression sexuelle. C'était en 2012. Ces plaintes s'ajoutent donc aux faits déjà reprochés au chanteur. L'avocate des deux femmes, maître Jade Doucelin, l'assure. Les témoignages affluent en nombre. Il va y avoir, je cite, des évolution rapide et importante de ce dossier. Pour l'instant, le parquet de Nanterre a identifié au moins une vingtaine de victimes. Patrick Bruel, lui, bénéficie de la présomption d'innocence et conteste ses accusations depuis le début de l'affaire.
0: À Lyon, Jean-Michel Aulas se met en retrait de son poste d'opposant en chef à la mairie. Une mairie qui est aux mains de l'écologiste Grégory Doucet. Jean-Michel Aulas prend donc un peu de champ. C'est la conséquence d'une plainte pour viol concernant un de ses anciens conseillers. Sur la route qui mène à l'Elysée, ce sera cet après-midi une première épreuve du feu pour Raphaël Glucksmann à partir de 15h au Dock de Paris à Aubervilliers. Le patron de Place Publique, potentiel candidat à la présidence de la République, organisera son premier grand événement de campagne. Un mot du prochain budget de la France. Les ministères sont en train d'y plancher et à en croire le journal Les Échos, eh bien cela se passe dans la douleur. Sébastien Lecornu aurait même recadré ses ministres via une lettre au vitriol pour qu'ils se remettent au travail en tenant compte d'une trajectoire de dépenses dite sérieuse, une lettre de cadrage donc, qui n'aura jamais aussi bien porté son nom. Nous partons à présent dans un lieu d'artistes emblématique de la capitale, les Frigos. C'est dans le 13e arrondissement de la capitale, un immense bâtiment qui depuis plus de 40 ans accueille des artistes. Les Frigos sont devenus des ateliers où les créateurs vivent parfois en permanence d'ailleurs. Ils sont aujourd'hui une centaine sur place, moyennant des loyers de plus en plus chers et la crainte désormais de devoir quitter les lieux car l'édifice vieillissant racheté par la SNCF a besoin d'être rénové. Reportage de Camille Marigot.
7: Quelques notes de jazz traversent les murs couverts de graffitis. Au Frigo, véritable labyrinthe, on trouve une école de musique, des ateliers de peinture, de photographie ou de théâtre.
8: Là, il y a le piano. Vous voyez, il faut de la place parce que ça...
7: Et le studio du compositeur Simon Cloquet, La Folie, installé ici depuis 25 ans.
8: C'est l'endroit idéal pour ce que je fais. Après transformation, bien sûr.
7: Car il a investi des dizaines de milliers d'euros pour tout refaire. L'atelier de Maïté Ramos, lui, est bien plus modeste, mais ici, c'est chez elle.
9: Bon, voilà, c'est mon espace depuis 30 ans et je suis très bien ici.
7: Son loyer, aujourd'hui, 1200 euros par mois, de plus en plus difficile à payer, alors elle a dû emprunter.
9: Je voulais pas être dans la liste des expulsés. Pour trouver un logement, c'est... Et travailler en tant que peintre, aujourd'hui, c'est pas possible.
7: Plusieurs conventions d'occupation ont récemment été résiliées pour loyer impayé et les ateliers vides n'ont pas été reloués. Alors, ces artistes craignent des travaux de grande ampleur et un départ forcé. Jean-Paul Réti, sculpteur et président de la PLD 91, une des principales associations de défense des Frigos.
10: Dans nos métiers, artisans-artistes, on a besoin de réseau. Et ce réseau se fait à partir d'un lieu. Si on perd le lieu, c'est 6, 8, 10 ans pour refaire le réseau. Autrement dit, c'est fini.
7: Et l'urgence, dit-il, c'est surtout de refaire la façade, mais pour combien et quand? La mairie reconnaît ne pas avoir de réponse pour l'instant.
0: Et la mairie de Paris, propriétaire des Frigos, renvoie le dossier au médiateur de la ville pour à la fois récupérer les loyers impayés et pérenniser donc ces Frigos avec les ateliers d'artistes. Voilà 30 ans qu'on n'avait pas vu une telle compétition. Compétition de sumo à Paris. L'élite de cette discipline traditionnelle japonaise participe ce week-end à un tournoi d'exhibition dans la capitale, début des festivités dans environ trois quarts d'heure. Bonjour Nouridine Zidane.
11: Bonjour Eric.
0: Vous êtes sur place, 25 000 personnes attendues à l'Accor Arena de Paris-Bercy pour apprécier donc cette discipline qui est sacrée au Japon.
11: Oui, vous entendez peut-être derrière moi des tambours dans cette Accor Arena qui se remplit petit à petit. Un week-end officiellement lancé il y a trois quarts d'heure avec aussi d'autres tambours, mais ceux qui annonçaient ce début de tournoi de sumo sur le parvis donc de l'Accor Arena. Alors les premiers combats à l'intérieur de cette enceinte sont prévus entre 15h et 15h30, mais avant il y aura toute une séquence, on va dire pédagogique, d'une bonne heure pour comprendre les subtilités de cette discipline millénaire avec des démonstrations de mouvements fondamentaux, mais aussi les rituels propres au sumo comme le nouage de ceinture du Yokozuna, c'est le plus haut grade chez le Rikishi. Les Rikishi, c'est le nom donné à ces lutteurs de sumo avant l'entrée sur le Dojo. C'est le nom de l'arène qui est juste devant moi au centre de cette Accor Arena est faite de tiers argileuses, un cercle de sable d'environ 5 mètres de diamètre sur lesquels auront lieu les combats qui se termineront vers 18h30.
0: Voilà, les Rikishi sur les Dojo donc à l'Accor Arena de Paris-Bercy. Merci beaucoup Nouridine Zidane. La Coupe du Monde de football, parmi les prochains matchs, Brésil-Maroc, première grosse affiche du tournoi, ce sera à minuit, et à 3h la nuit prochaine, Haïti-Écosse, la sélection haïtienne qui se retrouve au cœur d'une polémique. L'équipementier Saeta a été contraint de modifier en urgence le maillot de l'équipe d'Haïti car un dessin sur la tunique commémorait un épisode fondateur de l'histoire haïtienne. La FIFA y a vu un symbole politique. Symbole donc interdit au Marwaman.
12: Pour la Fédération haïtienne de football, l'objectif était de créer un maillot célébrant la fierté et la résilience du peuple haïtien. Mais la FIFA, l'autre fédération de football, mais internationale, a jugé que le symbole était trop politique. Au cœur de la polémique, un motif sur le maillot initial inspiré de la bataille de Vertières en 1803. Bataille qui a ouvert la voie à l'indépendance d'Haïti. Cette année-là, les insurgés avaient écrasé les soldats envoyés par Napoléon pour rétablir l'esclavage dans la colonie française. Jean-Marie Théoda, géographe et écrivain haïtien.
13: C'était un message universel pour dire que le combat en faveur de liberté n'est pas un combat des Noirs contre des Blancs, c'est le combat de tout le monde.
12: En exigeant le retrait de ce symbole de la bataille de Vertières, du maillot des Grenadiers, la FIFA a provoqué la colère et l'incompréhension des Haïtiens.
13: C'est une interdiction complètement paradoxale parce qu'il y a beaucoup plus de violence dans l'hymne national de certains pays que dans un maillot qui montre la solidarité universelle contre l'esclavage.
12: Cette polémique a eu au moins un mérite, celui d'avoir mis en lumière la bataille de Vertières, largement méconnue du grand public, mais pas des Haïtiens.
0: On termine ce journal avec la découverte, cette découverte inédite faite par des chercheurs chinois, le plus grand cimetière de baleines connu au monde. Les scientifiques ont plongé à l'aide d'un submersible habité, des fragments ont été prélevés à plus de 4000 mètres de fond dans la zone dite Diamantina, c'est dans l'océan Indien à l'ouest de l'Australie. Laura Dulieu, ces fossiles datent pour certains de plus de 5 millions d'années.
14: Près de 500 fossiles ont été recensés par cette équipe de chercheurs, principalement des baleines à bec, mais ils estiment que plus de 10 millions de cétacés pourraient reposer au fond de l'océan dans cette fosse de plus de 1200 km de long. Elle se trouve dans une zone d'alimentation des cétacés où depuis plus de 5 millions d'années, les chutes de baleines se poursuivent continuellement. Lorsqu'elles meurent, leurs corps coulent et vont nourrir la faune des abysses. En l'occurrence, les chercheurs ont trouvé des méduses, des ophiures, ça ressemble à des étoiles de mer, des vers foreurs, d'os et des mollusques jusqu'à 7000 mètres de profondeur. Des animaux qui ne dépendent pas du soleil pour vivre, mais de la décomposition de la matière organique. L'étendue de ce cimetière permettrait donc de relier entre eux ces différents îlots de vie. C'est l'hypothèse des scientifiques. Et au-delà d'être une incroyable archive naturelle de l'évolution des cétacés, cette découverte rappelle aussi le rôle essentiel des fonds marins dans l'équilibre de la biodiversité, puisque selon l'étude, près de 7 millions de tonnes de CO2 sont piégées dans ces restes de baleines.
0: Le plus grand cimetière de baleines au monde, à l'ouest de l'Australie, donc. Le temps.
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0: Bonjour Céline Dacosta.
16: Bonjour Eric, bonjour à tous.
0: Avec ce soleil qui va être généreux pour toute la France cet après-midi.
16: Oui, grand soleil, quelques nuages pourraient quand même résister en Bretagne, sur la baie de Seine ou le Nord-Pas-de-Calais, mais cela ne gâchera pas l'impression de beau temps. Et ces conditions anticycloniques vont s'installer durablement sur le pays, avec un soleil qui sera bien présent tout ce week-end, mais également toute la semaine prochaine.
0: Et pas de surprise pour les températures, elles vont encore grimper, elles grimpent déjà.
16: Oui, avec pour les maximales 22 à 29 degrés sur la moitié nord, 29 à 34. Ça, c'est pour la moitié sud. On a juste quelques valeurs un petit peu moins chaudes près de la Manche. 17 à 21 degrés de Cherbourg jusqu'à Lille. Une chaleur qui devra encore se renforcer la semaine prochaine. On pourrait atteindre, voire dépasser partout les 30 degrés dès mercredi. Un nouveau dôme de chaleur va s'installer. Et les seuils de canicule pourraient encore être atteints dans certains départements. On attend, pour vous donner une petite idée, jusqu'à 39 degrés à Grenoble ou 37 à Paris d'ici dimanche prochain.
0: Ah oui, tout de même. Merci beaucoup. Les prévisions de Céline Dacosta.
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0: 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Quand les dieux rôdaient sur la terre, voici la mythologie racontée par Pierre Judet de Lacombe.

0: quand les dieux rôdaient sur la terre. Il y a très longtemps, en Grèce, on riait beaucoup, à gorge déployée. Mais pouvait-on rire de tout ? Oui, absolument. On riait évidemment des gens qu'on n'aimait pas. Mais ça, c'était facile, très efficace, car le ridicule tue et apporte la honte. Mais ce rire vengeur reste plutôt mesquin. Ce n'est pas le vrai rire. Il ne change pas grand-chose. Plus intéressant, on savait rire aussi de ceux qu'on vénérait, par exemple des dieux et des déesses, et pas seulement de leurs échecs, de leurs fourberies, de leurs adultères à répétition, mais aussi de leur fierté, de leur grandeur et de leur mépris envers nous, les mortels.
1: Quand les dieux rôdaient sur la terre. Pierre Judet de Lacombe sur France Inter.
2: Cadmos, roi de Crète, écoute-moi. Tu as fait appeler la Sibylle pour connaître ton destin. Tu as eu cette audace, toi qui as commis un nouveau crime. Pour vivre avec Hermione, tu as assassiné ton épouse. Mais elle t'a laissé une fille qui sera la cause de ta ruine. Ainsi en ont décidé les dieux pour te châtier. Cette fille grandira et un jour elle connaîtra l'amour. Et ce jour-là, tu mourras.
3: Très bien, alors puisque les dieux en ont décidé ainsi, ces dieux, je les renierai, je les chasserai tous de la Crète, je brûlerai leur temple. Et mon peuple m'adorera, moi, le roi Cadmos, comme son dieu unique.
0: Les dieux aimaient se moquer de nos faiblesses, de notre petitesse. Et ils pouvaient s'amuser à nous causer tous les malheurs possibles. Ça les faisait éclater de rire. Mais les humains avaient de la répartie. Ils ne se laissaient pas faire. Les histoires qu'on racontait sur les dieux, tout ce qu'on appelle la mythologie, étaient pleines de drôleries. Et ces dieux, si puissants, terrifiants même, nous ressemblaient beaucoup, en fait. Ils se comportaient comme les humains. Ils étaient amoureux, ambitieux, vaniteux, jaloux, méchants, acariâtres, grognons, comme nous. Avec seulement cette différence que quand ils se mettaient à agir, la plupart du temps, ils obtenaient ce qu'ils voulaient, surtout quand ils s'en prenaient aux mortels. Ils triomphaient, presque toujours. Alors que nous ne sommes jamais sûrs de ce qui va nous arriver. Nous ne sommes pas les maîtres.
4: Zeus, mon divin époux, as-tu fait exprès d'ordonner la profanation de mon temple en Thessalie ?
5: Oh, ce fut entièrement la faute de Pélias. Je sais qu'on t'a gravement insulté, ma chère. Mais rassure-toi, le beau petit Jason est sauvé. Il va te venger.
4: Comment ?
5: Comment ne sais-tu pas encore que je n'ai jamais été ni exact ni précis dans les détails ?
4: Et sous prétexte que tu n'es ni exact ni précis, une jeune fille fut tuée et mon temple fut profané. C'est bien, j'aiderai Jason.
5: Non.
0: Les dieux n'arrêtaient pas de nous imiter dans leurs combines, dans leurs ruses et aussi leurs hésitations. Cela rendait les dieux comiques, amusants, comme nous le sommes avec nos maladresses. Et les Grecs pouvaient rire à leur sujet. Ce rire n'était pas du défi, de l'insolence, du blasphème. Rire des dieux, de leur ressemblance avec nous, de leur mesquinerie. Alors qu'on savait très bien qu'ils étaient beaucoup plus forts que les humains, qu'ils pouvaient faire de nos vies ce qu'ils voulaient. C'était une réponse du plus faible au plus puissant. On connaissait leur puissance écrasante dans le monde, dans la nature, les guerres, dans les vies de chacun. Mais rire des dieux, leur prêter 1000 histoires bariolées, pittoresques, ouvrait un espace de liberté. Cela apportait aux humains un peu d'air pour respirer. Sinon, on aurait été complètement dominés, étouffés par ces êtres supérieurs. Pour les tenir à distance, tout en reconnaissant leur immense force, on leur prêtait des aventures et des mésaventures tordues qui faisaient rire, ce qu'on a appelé les mythes. Des histoires absurdes, comme celle de la déesse de l'amour, Aphrodite, qui serait née dans les eaux de la mer d'une castration de son père, le dieu ciel. Un comble quand même. L'éblouissante divinité de l'amour qui naît d'un sexe coupé, jeté dans la mer comme une épave. Depuis, Aphrodite, née dans l'écume de la mer, de ce sexe coupé, domine le monde partout, comme la mer peut baigner toutes les terres. Ou comme cette histoire du grand dieu qui n'arrête pas d'avaler ses enfants, de peur que l'un d'eux ne devienne plus fort que lui. Pour le tromper, on lui fait manger non pas son dernier fils nouveau-né, mais une pierre cachée dans des langes, et il l'avale bêtement. Ce père glouton et pressé sera renversé, ligoté ensuite par le fils qu'il aurait dû dévorer. Ce fils était Zeus, qui va régner sur les dieux et sur le monde. Et la pierre, qui a sauvé Zeus, sera l'un des objets les plus sacrés de toute la Grèce. Zeus la donne comme signe de sa victoire en cadeau au sanctuaire de Delphes. Dans le temple d'Apollon, cette pierre représente le centre absolu du monde, son nombril, son ombilique. Elle rappelle la supériorité définitive de Zeus sur l'ensemble de l'espace depuis son centre. Mais personne n'oublie qu'elle a été un piège, un mensonge, un truc fait pour tromper. C'est une plaisanterie que les humains vénèrent à Delphes pieusement, en le sachant très bien. Ils devaient sourire quand ils la voyaient. Ou bien chez Homère, l'épisode de la ruse érotique de Héra, femme légitime de Zeus.
6: Tiens, ma petite Héra, donnez-moi encore un coup à boire.
7: Ah, tu es content maintenant. C'est ça que tu cherchais. Tu sais bien que je veux que les Grecs gagnent. Tu sais tout le mal que je me suis donné, le nombre de chevaux que j'ai tués, moi, à la course, pour rassembler les armées à travers toute la Grèce. Et maintenant, tu dis que Troie va être épargnée, que cette ville de malheur restera debout.
6: Ah, mais elle se monte, elle se monte.
7: Oh, tu peux rire, bien sûr, c'est toi qui décides. Tu n'en fais qu'à ta guise. Tu es cruel, Zeus.
6: Mais bon ça, quel mal ce vieux païen et ses enfants ont-ils donc fait à toi pour que tu aies envie de mettre leur ville sans dessus-dessus.
0: Héra veut inspirer un désir irrésistible à son mari pour qu'il s'endorme après l'amour. Comme ça, elle en sera débarrassée pour un temps. Le temps du sommeil satisfait de son mari et elle sera libre pour diriger le monde comme elle le veut. Héra se présente rayonnante de beauté, de parfum et d'élégance à Zeus. Puis elle fait semblant de vouloir s'échapper par pudeur. Saisie de désir, Zeus lui demande de rester et lui déroule la longue liste de ses conquêtes féminines pour dire qu'il n'a jamais éprouvé autant de désir qu'en ce moment avec elle. Et pourtant, ses déesses et ses femmes étaient magnifiques et nombreuses.
8: Zeus, qui rassemble les nuages, lui dit en réponse
9: « Héra, le moment de t'en aller viendra aussi plus tard. Là, réjouissons-nous d'amour en couchant tous les deux. Car jamais l'amour d'une déesse ou d'une femme n'a autant dominé mon cœur. Il inonde, il encercle ma poitrine. Ni quand je m'épris de la femme Dixion, qui engendra Pirithoos, cet homme qui vaut les dieux pour ses conseils. Ni quand je m'épris de Danaé aux belles chevilles, fille d'Acrisionée, qui engendra Persée, le plus remarquable de tous les hommes, ou de la fille de Phénix, dont la gloire porte loin, qui m'engendra Minos et Radamante, qui vaut un dieu, ou de Sémélée, ou Athèbe d'Alcmène, qui mit au monde Héraclès, puissant dans sa pensée. Et Sémélée engendra Dionysos, enchantement des mortels, ou de Déméter, reine aux belles tresses, ou de Leto la très splendide, ou de toi-même, comme je suis maintenant épris de toi et que me prend un désir exquis. »
0: Et ça marche. L'idylle a lieu. Zeus s'endort et Héra peut diriger comme elle veut, pour un temps, le combat des Grecs et des Troyens, jusqu'à ce que Zeus se réveille. Ça va chauffer.
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0: Pierre Judet de Lacombe parle de l'humour des mythes sur les dieux comme marque de respect.
1: Les philosophes anciens se sont insurgés contre ces histoires qu'ils trouvaient absurdes. Elles ne seraient pas dignes des dieux. Les dieux, s'ils sont vraiment des dieux, ne peuvent pas vivre de pareilles aventures, de violences, de tromperies. Tout cela parce qu'ils auraient, comme nous, soif de pouvoir ou seraient emportés par le désir amoureux. Bienheureux, immortels, comment pourraient-ils avoir les mêmes désirs que nous ? Les mythes se trompent. Les porte-paroles des mythes, qu'étaient les poètes, se sont défendus contre ces attaques virulentes. Dans une de ses pièces, Euripide, l'auteur de tragédies, caricature les philosophes. Il met de la philosophie pure et dure dans la bouche d'un de ses héros, et pas n'importe lequel. Un héros qui d'habitude n'est pas un intellectuel, n'est pas un sage, l'impétueux et brutal Héraclès. Dans la tragédie qui porte son nom, Héraclès se met tout d'un coup à parler comme parlent ces philosophes qui n'aiment pas les mythes. Les mythes, dit-il, sont du vent, des mensonges. Ils n'ont rien compris à ce qu'est véritablement le divin.
0: Que les dieux puissent aimer en des unions hors normes, je ne le pense pas. Et qu'ils s'attachent les bras par des liens, je ne l'ai jamais cru et n'en serai jamais persuadé. Et pas davantage qu'un dieu soit le maître d'un autre.
1: Un vrai dieu est par nature parfait. Il n'a besoin de rien. Il a déjà tout. Et il ne se livrerait pas à ces actes monstrueux. Les poètes qui racontent les mythes sont donc des menteurs.
0: Un dieu, s'il est vraiment dieu, n'a besoin de rien. Récits lamentables de poètes, tout ça.
1: Cette condamnation de la poésie, de ses mensonges, sera longtemps reprise par les philosophes, Platon en tête. Mais Euripide, le poète qui vit en présentant des mythes sur son théâtre, s'amuse. Héraclès, à qui Euripide fait réciter cette bonne leçon de philosophie, dit en fait n'importe quoi. Il fait l'intelligent, l'homme rationnel, sage et plein d'une vraie piété, qui peut dire ce que sont vraiment les dieux, des êtres purs, pacifiques. Il dit cela alors même qu'une divinité féroce, vindicative, mesquine, vient de le démolir sauvagement, par pur appétit de vengeance. Cette divinité a fait entrer la folie dans l'esprit d'Héraclès, et pris de délire, il a massacré toute sa famille, femmes et enfants. La divinité n'a pas vraiment été divine, conforme à ce que les philosophes disent des dieux. Mais c'est bien elle qui a fait tout cela.
2: Nous n'avons aucune chance de tuer Hercule, mais lui peut s'anéantir tout seul. Héra nous montrera la voie. Elle nous soufflera ce qu'il faut faire pour l'y pousser.
3: Elle pourrait causer sa perte dès maintenant. Pourquoi attendre?
2: C'est sa façon de faire. Chaque chose en son temps. Lorsque frappe une vengeance qui a couvé et mûri, on la goûte avec d'autant plus de plaisir.
1: Cette divinité méchante est Héra, l'épouse de Zeus. Elle a fait payer à Héraclès le fait qu'il est le fils illégitime d'un adultère commis par Zeus, avec l'une des femmes qui entre dans le long catalogue des conquêtes de Zeus, la reine Alcmène. Les dieux sont en fait, comme nous, jaloux. Mais quand ils agissent, ils peuvent être beaucoup plus durs que nous. Ce sont eux qui font la réalité telle qu'elle est. Et cette réalité, dans le cas d'Héraclès, est cruelle, dévastatrice. Mais Héraclès a trouvé comment répondre. En reprenant à son compte le jargon des philosophes, Héraclès, accablé des faits, peut hausser les épaules et se moquer de sa persécutrice. Une divinité, ça, non. Un dieu, ce n'est pas comme ça. Un vrai dieu, ça doit être divin. Héra, la sauvage, n'est même pas reconnue par sa victime. Héraclès ne se soumet pas. Mais rire des hommes, comment rire et à quoi ça sert quand les méchants ne sont pas des dieux lointains, invisibles, mais des êtres bien réels, bien présents, qui vous harcèlent, qui gâchent l'existence? Comment fait-on pour rire avec efficacité de ces humains qui se prennent pour des dieux, pour des Zeus qui prétendent régenter le monde, qui décident de ce qui est juste ou non, bon ou mauvais, alors qu'ils ne sont que des mortels comme les autres, et que seul l'intérêt, l'appât du profit, de l'autorité les guide. Cupides, ambitieux comme tout le monde, mais avec plus de pouvoir, ces humains sont craints. Ils tyrannisent ou veulent tyranniser leur entourage, leur société.
2: Zeus, ton époux, a aimé cette femme.
4: Tant de femmes l'ont séduit qu'il est impossible qu'il se souvienne d'elle.
2: Oui, un si grand nombre de femmes, et toutes les métamorphoses, et toutes les ruses qu'il invente. Dans l'intention de séduire ces femmes, il apparaît en taureau, en pluie d'or, en cygne. Tenez, une fois, il a même essayé de m'enlever, s'étant déguisé en poisson.
4: A-t-il réussi ?
2: Sachez que non.
4: Il a renoncé.
2: Je l'ai pris à son jeu. Je me suis métamorphosée en requin.
1: Pour rire de ces gêneurs malfaisants, les Grecs ont inventé une forme de poésie très féroce et très drôle, la comédie. Du grand spectacle, avec de la musique entraînante, avec des chœurs, de la danse, des costumes colorés et clinquants, avec des masques grotesques, bien grimaçants, qui pouvaient représenter des personnes présentes dans le public, avec de bonnes obscénités bien audibles, dans d'innombrables jeux de mots plus que douteux, ou bien visibles, dans de forts attributs masculins portés par les acteurs, mais aussi avec une grande finesse poétique, une virtuosité musicale et de la réflexion, avec de l'intelligence, avec un goût inépuisable pour les arguments les plus sophistiqués, les plus profonds, avec un intérêt continu pour la religion, pour la politique, la culture athénienne neuve et ancienne. Tout dans la comédie, même ce qu'il y a de plus sérieux, pouvait faire rire. Même le public, le théâtre et le poète en personne, à rien n'échappait au rire.
5: Tiens, ce cher Prométhée.
6: Chut, ne crie pas.
7: Qu'est-ce que c'est?
6: Tais-toi, ne m'appelle pas par mon nom. Je suis fichu si Zeus me voit ici, et ce sera ta faute. Mais pour que je t'explique tout ce qui se passe là-haut, tiens, prends mon ombrelle et lève-la bien au-dessus de moi que d'en haut les dieux ne me voient pas.
7: Bravo, la bonne idée que tu as là, judicieuse et prometteuse.
1: Les Grecs, avec la comédie, prenaient le goût de rire d'eux-mêmes, pas seulement des dieux, qui en général dans les comédies en prenaient pour leur grade, pas seulement des méchants, que la comédie, si on peut dire, s'amusait à exécuter sur scène, mais de leur vie, de leur cité en général, de leur histoire, de leur culture. En riant absolument de tout, sans limite, les spectateurs étaient amenés pendant quelques heures à être à la même place que les dieux, à être une assemblée bienheureuse et souveraine, comme les dieux sur l'Olympe, quand ils rient et font la fête. Par l'humour, sous toutes ses formes, la comédie offrait à tous les spectateurs la possibilité pendant quelques heures de porter un regard divin, acéré, lucide, rieur et non partisan sur ce qui les divisait. La comédie, c'est massif, sonore, joyeux, comme les finales de foot ou de rugby. Mais il n'y a pas d'adversaire.
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0: Pierre Judet de la Combe parle de la capacité des Athéniens à rire d'eux-mêmes dans la comédie d'Aristophane, Les Cavaliers.
1: Un des grands maîtres de ce rire libre et absolu était Aristophane, le poète athénien, auteur de comédies flamboyantes, époustouflantes, contemporain de Sophocle, d'Euripide, des sophistes, contemporain aussi des déchirures violentes qu'imposait l'interminable guerre du Péloponnèse contre Sparte. Aristophane nous a accompagnés plusieurs fois dans ses émissions, avec ses pièces « Les grenouilles », « Les oiseaux », « Les istrata », « Les nuées », « Les guêpes ».
2: Dieu notre maître, ô toi dont la statue préside à l'entrée de cette demeure, reçois ces nouveaux sacrifices que nous t'offrons en faveur de mon père. Adoucis son humeur austère. Répand sur son cœur irascible quelques gouttes de miel, au lieu de vin cuit qui s'aigrit dès qu'il est refroidi. Que désormais, il soit clément pour tous les hommes et plus compatissant à l'accusé qu'à l'accusateur. Qu'il se montre sensible aux larmes de ceux qui l'implorent. Que corrigeant son caractère farouche, il perde le venin de son aiguillon.
3: Passons, passons! Quel est cet accusé? Quelle belle condamnation en perspective!
2: Écoutez l'acte d'accusation.
1: Dans une autre de ses pièces, Les Cavaliers, le rire atteint le cœur même de la vie athénienne, de la démocratie. Il est rare que l'humour aille aussi loin dans le rire de soi-même. Le peuple, assemblé au théâtre, va se voir caricaturé sur scène et rire. Un des personnages du drame est précisément le peuple athénien. Il s'appelle Démos, Monsieur Peuple, c'est-à-dire en fait le public, assis sur les gradins du théâtre. Démos, en grec, c'est tout simplement le mot pour dire le peuple. La masse des citoyens d'Athènes, ceux qui font la démocratie, c'est-à-dire qui font vivre le pouvoir, crassie, du peuple, démo. Démos est le peuple en tant que masse, en tant qu'il se considère dans la puissance collective du grand nombre. Le mot démos est alors ambigu. Il désigne l'ensemble des citoyens, le corps politique de la cité. Mais comme grand nombre, comme masse populaire, il pouvait aussi être opposé à la noblesse, à ceux qui, à Athènes, pensaient être l'élite, à part, supérieure. Les familles nobles, qui, en démocratie, avaient toujours le haut du pavé, même si elles ne détenaient plus le pouvoir politique. La pièce, Les Cavaliers, se passe devant la maison de ce démos, un propriétaire, qu'Aristophane présente comme un homme de la campagne, ce qu'étaient beaucoup de citoyens de la région d'Athènes, l'Attique. Démos est vieux, la démocratie est déjà ancienne, un peu sourd et ronchon.
4: Un paysan coléreux, croqueur de fèves, atrabilaire, Démos de Pnyx, un petit vieux mal embouché et dur d'oreille.
1: La Pnyx est la colline à Athènes où s'exerçait la souveraineté politique du peuple. L'assemblée, ouverte à l'ensemble des citoyens, y siéger et y voter les lois. Démos est un peu sourd. Il a peut-être été saoulé par trop de discours. Les grandes décisions politiques se prenaient en assemblée par un vote que précédait de longues prises de parole. Il fallait être très habile dans l'art de bien parler si on voulait convaincre une majorité de citoyens. Le nombre de présents pouvait être d'environ 6 000. Démos n'entend plus très bien ce qui se disait à l'Assemblée. On verra que dans la pièce, il cède moins aux arguments politiques qu'aux cadeaux qu'on lui fait. En bon maître de maison, Démos possède des esclaves, on dit aussi des serviteurs. Dans la pièce, on en voit 3 qui étaient bien reconnaissables par leur masque. On comprenait tout de suite qu'il s'agissait de personnalités politiques importantes du moment. Il y a d'abord 2 esclaves anciens au service de Démos. En fait, ce sont 2 généraux de premier plan, des stratèges élus démocratiquement par le peuple. Démosthène, pas l'orateur connu, mais quelqu'un qui porte le même nom, et Nicias. Les 2 ont récemment joué un grand rôle à Athènes dans la guerre contre Sparte. Et en 3e, face à ces 2 esclaves, ou plutôt contre eux, il y a un perturbateur, un esclave que Démos vient d'acheter. Ce nouveau dans la maison vient d'un pays lointain, la Paphlagonie, une région de la Turquie sur la mer Noire. C'était, dit-on, une région célèbre pour ses esclaves. Et surtout, le mot paphlagonien fait inévitablement penser, par jeu de mots, au verbe grec « paphlatzein », être en ébullition, bouillir, bouillonner de colère, pas entendre. Ce nouvel esclave travaillait dans le cuir, comme tanneur. Il s'agit d'une caricature du bouillant leader politique démocrate, Cléon, fils d'un artisan du cuir. Depuis peu, ce Cléon s'est acquis un très grand pouvoir sur l'assemblée des citoyens, sur le peuple, le démos, sur toute la cité. Les deux généraux, Démosthène et Nicias, pas vraiment des démocrates, sont ses ennemis jurés. Dans la première scène de la pièce, ils se plaignent, car le paphlagonien les a cognés, tous les deux.
0: Itatataï, axe, que de misère! Itatataï! Ah, ce paphlagonien, cet abominable nouveau, si seulement les dieux pouvaient le faire périr abominablement pour ses machinations. Depuis le jour où il s'est immiscé dans cette maison, il ne cesse de faire pleuvoir des coups sur les serviteurs.
4: Ah oui, alors, la peste étouffe les paphlagoniens, en commençant par lui à cause de ses calomnies.
0: Mon pauvre ami, comment vas-tu ?
4: Mal, tout comme toi.
1: Ces deux esclaves ou serviteurs, qui sont en réalité deux généraux de l'armée, se plaignent. Le nouveau venu, qui est en fait Cléon, le chef démocrate, a su séduire le pauvre Démos. Et Démos laisse ce Cléon exercer toute la violence qu'il veut dans la maison, c'est-à-dire à Athènes. Il faut d'urgence expliquer la situation au public, c'est-à-dire en fait au Démos lui-même, au peuple.
0: Veux-tu que j'explique l'affaire aux spectateurs ?
4: Ce n'est pas une mauvaise idée, mais nous allons leur demander une faveur. C'est de nous laisser voir clairement sur leur visage s'ils prennent plaisir au dialogue et à l'action.
0: Maintenant, à moi la parole. Voilà. Nous deux, nous avons pour maître un paysan coléreux, croqueur de fèves, atrabilaire, Démos de Pnyx, un petit vieux mal embouché et dur d'oreille. À la dernière nouvelle lune, il a acheté comme esclave un tanneur, paphlagone, un fieffé gredin et un fieffé calomniateur. Dès qu'il a été au fait du caractère du vieux, ce paphlataneur, il s'est mis à ramper devant le patron, à le cajoler, le flatter, le flagorner, lui donner le change avec des petits bouts de rognure, de cuir, en lui tenant ce genre de propos. « Démos, contente-toi de juger une cause et puis va prendre un bain, bourre-toi, remplis-toi la panse, empiffre-toi, veux-tu que je te serve une collation ?» Là-dessus, il fauche le plat que l'un de nous a préparé pour le maître. Et c'est Paphlagone qui a le droit au remerciement. Tenez, l'autre jour, j'avais pétri à Pylos une galette, une matza à la laconienne, par je ne sais quelle fiefé filouterie. Il me l'a fauchée au passage en me doublant, et c'est lui qui a servi la matza pétrie de mes mains.
1: Cette histoire de galette laconienne était une grande affaire qui avait fait beaucoup de bruit et qui avait propulsé Cléon à la tête de la cité. Le général athénien Démosthène avait conquis une place importante dans le Péloponnèse, à Pylos, l'ancienne ville du roi Nestor qui avait combattu à Troie. Les Spartiates ont voulu reprendre la place et n'y sont pas arrivés. Un corps d'élite spartiate de 400 hoplites a dû se réfugier juste à côté sur une île. Les Athéniens voulaient à tout prix les attraper vivants. Ils assiègent l'île, mais ils n'y arrivent pas. Les Spartiates proposent de négocier, mais Cléon, qui était un vrai fou de guerre et furieux, il fait capoter la négociation. Dans un discours enflammé, il affirme que s'il était général, lui, il prendrait cette île en 20 jours. Nicias, qui était stratège et plutôt enclin à faire la paix avec Sparte, s'esclave et le prend au mot. Il se dit prêt à lui céder le commandement. Cléon a peur, refuse, mais on insiste et il doit accepter. Il prend la mer avec une troupe et part pour Pylos. Et, coup de chance extraordinaire, il réussit. Il fait prisonnier les hoplites spartiates, enfin, ce qu'il en reste. Mais cette action avait en réalité été préparée par des plans extrêmement précis du général Démosthène. De retour à Athènes, Cléon s'attribue le mérite de la victoire et son prestige auprès du peuple devient énorme. Il a volé à Démosthène la galette que Démosthène avait cuite pour Démos. Démosthène

0: nature à la santé du bon génie. Ça nous fera peut-être trouver une bonne idée.
1: Du vin pur, non mais voyez-vous ça. À ton avis, c'est donc une question de boisson. Mais comment un homme ivre pourrait-il trouver une bonne idée?
0: Alors vraiment, toi, tu n'es qu'un baveux de fontaine à flotte. Tu oses décrier le pouvoir inventif du vin? Pourrais-tu trouver quelque chose qui incite plus à l'action que le vin? Quand les gens boivent, vois-tu, c'est alors qu'ils sont riches, qu'ils réussissent, qu'ils gagnent leur procès, qu'ils sont heureux, qu'ils aident leurs amis. Allons, va vite me chercher un cruchon de vin, que j'irrigue mon esprit et tienne des propos pleins de sagacité.
2: Nicias obéit à Démosthène et rentre dans la maison chercher du vin. Il revient, ils boivent, beaucoup. Vont-ils trouver une idée pour se débarrasser de Cléon, le despotique esclave paphlagonien? Oui, et ce sera surprenant. Le remède risque d'être pire que le mal. Si vous le voulez, nous retrouverons les deux compères la semaine prochaine, ainsi que l'abominable Cléon qui va entrer en scène. Pauvre Démos.
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2: Cette émission a été réalisée par Xavier Pestugia. Les archives sonores ont été choisies par Laura Dumez. La programmation musicale est de Thierry Dupin. Les textes ont été lus par Yaël El-Haddad et Laurent Stocker. La prise de son a été assurée par Mélissa Etroit et le mixage par Baptiste Collion. Bonne journée sur France Inter. Après les infos, vous retrouverez Lilia Hassen et son émission Au Livre, etc.
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7: Un accord de paix probablement finalisé d'ici 24 heures entre l'Iran et les États-Unis. C'est ce qu'indique le Premier ministre pakistanais Shibaz Sharif sur X. Son pays assure la médiation dans les pourparlers. Il indique se préparer à la signature électronique de l'accord immédiatement après les négociations et à des discussions techniques la semaine prochaine. Après donc des semaines de négociations, l'Iran et les États-Unis ont estimé hier être possiblement proches de cet accord, même si ce matin les Américains ont abattu des drones iraniens visant des navires dans le détroit d'Ormuz. L'Iran, où l'ancien guide suprême sera inhumé le 9 juillet dans le nord-est du pays, selon la télévision d'État. Ali Khamenei a été tué fin février, au début des frappes américaines sur le pays. Les funérailles reportées en raison de la guerre doivent durer 6 jours. Deux nouvelles plaintes déposées contre Patrick Bruel, l'une pour viol en 2012, l'autre pour tentative de viol en 2007, selon l'avocate des plaignantes, qui indique que nous ne sommes qu'aux prémices de cette affaire et que les témoignages affluent en nombre. En milieu de semaine, le chanteur de 67 ans a été mis en examen dans 4 affaires de violences sexuelles et placé sous le statut de témoin assisté dans 4 autres. Lui nie les faits qui lui sont reprochés. Une jeune fille de 17 ans est entre la vie et la mort après avoir été violemment attaquée au couteau hier soir aux abords de la gare de Reims. Son ex-petite amie de 28 ans a été interpellée. Un signalement avait déjà été déposé pour des violences contre l'adolescente. Plusieurs dizaines de sans-abri et des militants associatifs rassemblés devant la mairie de La Rochelle aujourd'hui. Ils dénoncent les consignes données à la police municipale qui les écarte du centre-ville. Les 2 arrêtés adoptés par la précédente équipe municipale interdisent toute occupation des rues ainsi que la détention de boissons alcoolisées dans le centre-ville de 9h à 22h. Premier test

0: Pour Raphaël Glucksmann, qui organise un meeting à Aubervilliers aujourd'hui à 18h, le dirigeant de Place Publique espère réunir 2000 personnes. Il tentera de convaincre le PS de se réunir derrière lui. Raphaël Glucksmann s'est donné 3 mois pour se déclarer officiellement candidat pour la présidentielle. La semaine dernière, Jean-Luc Mélenchon a lui réuni 26 000 personnes à Saint-Denis, selon son parti La France Insoumise. La Coupe du Monde de football avec cette nuit le premier match très attendu à minuit. Le Maroc, demi-finaliste de 2022, affronte le Brésil, pays en quête d'une 6e étoile. Avant ça, à 21h, le Qatar défiera la Suisse. La nuit dernière, les États-Unis ont bien entamé leur mondial. Ils ont vaincu le Paraguay 4-1. Et puis, 62 voitures sont alignées au départ des 24 heures du Mans, 94e édition de la mythique course automobile. Cadillac espère détrôner Ferrari, tenante du titre. La légende britannique du cyclisme, Mark Cavendish, abaisse sera le drapeau dans 2 petites heures désormais.
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6: Bienvenue dans l'émission Au livre, etc. Aujourd'hui, nous explorons le geste artistique, ce moment où la main rencontre la toile ou choisit de s'en détourner pour mieux saisir le mouvement du monde.
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6: Nous recevrons tout d'abord le cinéaste Olivier Assayas pour son livre « Oublier la peinture » publié au Mercure de France dans la collection « 13 et portraits ». Dans ce récit autobiographique, l'auteur revient sur une fracture fondatrice, le jour où à 24 ans, il a cessé de dessiner et de peindre pour se consacrer au cinéma. Hanté par la figure de son grand-père, le peintre hongrois Tibor Polia, et nourri par l'énergie du punk rock et de la contre-culture des années 70, Olivier Assayas nous livre une réflexion passionnante sur la solitude de l'atelier et la manière dont le cinéma est devenu pour lui le prolongement de la peinture par d'autres moyens. Face à lui, nous accueillerons Blaise Hoffmann pour Le peintre célèbre du village voisin aux éditions Zoé. L'auteur nous propose le portrait sensible, charnel et parfois mélancolique du graveur et peintre Pietro Sarto, aujourd'hui nonagénaire et retiré dans son atelier de Saint-Prex en Suisse. En observant les mains de cet artisan artiste qui a consacré 8 décennies à mesurer le ciel et à fixer la lumière du léman sur le cuivre ou la toile, Blaise Hoffmann interroge ce qu'il appelle l'intelligence de la main et la persistance de la création au soir d'une vie alors que la mémoire s'efface. Qu'il s'agisse de renoncer au pinceau pour embrasser la caméra ou de s'obstiner à portraiturer le monde jusqu'au bout, nos invités du jour questionnent ce qui fait la nécessité d'être artiste et la manière dont l'art, qu'on le pratique ou qu'on le raconte, finit toujours par nous réconcilier avec le réel. Vous écoutez Au livre, etc. C'est parti.
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6: Olivier Assayas, Blaise Hoffmann, bonjour à tous les deux.
7: Bonjour.
8: Bonjour.
6: Alors Olivier Assayas, votre livre raconte un arrachement. Le jour où à 24 ans, vous avez choisi de, je cite, « jeter la clé dans un puits » et de renoncer à la peinture pour devenir cinéaste. Pourquoi cette décision ?
8: Ça s'est imposé à moi. C'est-à-dire que pendant très longtemps, quand j'étais très, très, très jeune, j'ai pensé que pour moi ça allait de soi, que je pourrais mener de front une une vie de peintre et une vie de cinéaste. Et puis, il y a un moment donné où, avec passé l'adolescence, il y a une sorte de principe de réalité qui s'impose, et je crois que j'ai compris que ça serait l'un ou l'autre. Mais au fond, c'est aussi plus complexe que ça, parce que je crois que j'avais passé beaucoup de temps, très jeune, enfermé dans ma chambre, à dessiner, à dessiner, à peindre, à faire des bandes dessinées. Enfin, c'était à la fois passionnant, c'est une éducation artistique merveilleuse, mais la solitude m'était intolérable.
6: C'est ce que vous écrivez.
8: Et je me rends compte que le cinéma, vers lequel j'approche pas à pas, par des petits travaux, à droite, à gauche, des stages, etc., est un art collectif, c'est-à-dire qu'il est en prise avec le monde, il est en prise avec la vie, et je crois que j'avais besoin de ça. D'une certaine façon, s'il n'y avait pas eu le cinéma, ça n'aurait pas été la peinture non plus, parce que le besoin du vivant était trop fort.
6: On sent que la solitude vous pesait. Vous écrivez « je n'en pouvais plus de cette solitude », je ne sais plus, il y a une phrase comme ça. Vous dessinez plus du tout, vous ne peignez plus ?
8: Bah, disons que je cesse de dessiner et de peindre parce que ça prend beaucoup de temps. Donc c'est là aussi où le fait de devoir choisir s'impose, parce que pour bien dessiner, il faut pratiquer le dessin, il faut faire comment on fait ses gammes. La même chose pour la peinture. On invente, on découvre en faisant, c'est-à-dire on découvre des techniques, des effets, des manières de pratiquer qui nous permettent d'avancer, de progresser. Mais c'est un trajet. Et c'est un chemin, et on ne peut pas suivre deux chemins à la fois.
6: Je me suis demandé si ce n'était pas une manière aussi de vous défaire d'un héritage familial, et peut-être de prendre vos distances aussi avec la volonté de votre mère de faire de vous l'autre peintre de la famille après votre grand-père.
8: Oui, mon grand-père était un peintre hongrois assez connu en son temps, c'est-à-dire entre la période de l'entre-deux-guerres, et il est mort jeune. Il est mort jeune, ma mère est fille unique, et elle est restée marquée par la figure de son père qui lui a été arraché trop tôt. Quand un de ses fils, elle a eu trois fils, a montré quelques dispositions pour la peinture, il y a eu aussitôt l'espoir, non pas d'être exactement la réincarnation de mon grand-père, mais enfin de quelqu'un qui reprendrait le flambeau de la tradition familiale, artistique familiale. Elle-même était artiste, donc il y avait un fil qui ne devait pas se casser. Et donc oui, il y avait sans doute aussi beaucoup de pression pour être à la hauteur de ça, à la hauteur de ce que ma mère rêvait, imaginait, espérait. Et je crois que, à l'époque, je ne le voyais pas comme ça et je ne le formulais pas comme ça. C'est avec le recul, avec le temps, que, avec un peu d'introspection, je finis par comprendre un petit peu le processus, mais il m'apparaissait pas aussi clairement quand je peignais parce que j'avais du plaisir à le faire, et quand j'ai plus de plaisir à le faire, j'ai cessé.
6: Alors, on a parlé de la solitude et du collectif. Je me tourne vers vous, Blaise Hoffmann. Vous faites le portrait de Pietro Sarto, qui a 95 ans, s'obstine encore à graver le cuivre, fidèle au même geste depuis 8 décennies. Lui, la solitude, il l'a conjurée en fondant une communauté libertaire. J'aimerais que vous nous expliquiez comment est née votre fascination pour ce peintre-là et l'envie d'écrire sur lui, avant de parler de cet aspect communautaire qui est quand même très important.
7: Oui, alors c'est pas comme Olivier, l'hommage ou le souvenir d'un grand-père peintre. Moi, mes quatre grands-parents sont paysans. Je suis pas tombé là-dedans. C'est pas l'histoire de l'art qui m'a amené à Sarto. C'est d'abord une histoire intime, une sorte d'empreinte. Sarto, c'était l'artiste de la région. C'était celui dont on parlait, celui qu'on accrochait dans les salons, qu'on voyait dans les administrations. Et puis, comme vous le disiez, il a 95 ans, il a 95 ans. Je vais quand même poser mon 95 sur ses ondes.
6: On va dire 95.
7: C'est très confortable pour un écrivain. En fait, on peut revisiter toutes sortes de périodes. Le Tessin des années 30, le Paris des années 50, le Lausanne des années 70. C'était vraiment intéressant. Et puis, vous le disiez avant, on ne peut pas faire deux choses. On ne peut pas tenir deux arts. Lui l'a fait, il était peintre, graveur, et il avait justement ce versant solitaire de la peinture. est ce versant très collectif en la équipe gravure. Aux ateliers de Saint-Pré, au bord du lac Léman en Suisse.
6: Vous écrivez, enfin c'est l'exergue de votre livre, je raconte cette histoire parce qu'elle me semble exemplaire, car seuls les marginaux sont encore capables de produire ce peu d'oxygène, ces quelques objets authentiques qui nous permettent de ne pas étouffer dans l'ambiance de bas-empire qui est notre ordinaire. Je me suis dit que votre goût pour ce peintre tenait aussi à sa marginalité.
7: Ouais, tout à fait. Non, c'est bon. Après, il a été récupéré par le système, comme toutes les personnes qui ont un certain succès. Non, mais c'est vraiment c'est un original. C'est une tête forte, dure. Et puis oui, il amène cet oxygène. Il fait du bien. Je pense que c'est aussi une raison supplémentaire pour l'écriture de ce livre, c'est d'amener de la beauté. C'est quelqu'un qui a consacré sa vie à quêter la beauté, à rester émerveillé. Il l'est encore quand on le croise. Il est, on le voit, il est encore émerveillable et émerveillé. Et c'est assez fantastique. Vu l'actualité assez plombante que l'on a depuis quelques mois, je crois que j'ai eu envie de me plonger dans cette vie, sur cet exemple. La personne et l'atelier.
6: Même question pour vous, Olivier Assayas. D'où est venue la nécessité d'écrire ce livre, Oublier la peinture?
8: Ben, ça faisait très longtemps, je crois, que je voulais l'écrire. Disons qu'il y avait, quelque chose, j'avais des comptes, non pas des comptes à régler, mais enfin, en tout cas, il y avait des choses que j'avais besoin d'expliciter, y compris à moi-même. Quant à justement la raison pour laquelle, un jour, à 14 ans, je commence à peindre, pour aucune raison tout à fait initialement discernable. Pourquoi je ne cesse pas de le faire? Je continue, je persévère. Et à un moment donné, je veux plus. Donc, qu'est-ce qui m'est arrivé? Qu'est-ce que ça veut dire? Qu'est-ce que ça raconte de moi que je n'ai jamais vraiment, à reformuler? Et donc, il y a quelque chose d'évidemment d'introspectif, mais je trouvais qu'il y avait la matière. Petit livre que j'ignorais et qui était le plus dérangeant pour moi. Vous me citiez tout à l'heure quand je disais que j'ai tout mis dans des placards fermés à clé et jeté la clé dans le puits. C'est vrai, c'est-à-dire que j'ai renoncé au dessin, à la peinture, en mettant tout de côté et en oubliant tout. Et ce qui a été le plus délicat, c'est quand il a fallu rouvrir ces placards et me reconfronter à ces dessins que je n'avais plus vus depuis littéralement 30 ans. Sinon plus. Là, la confrontation avec ces œuvres, qui sont à la fois les miennes et celles de quelqu'un d'autre que j'ai été mais que je ne suis plus, ça, c'est une sorte de psychanalyse sauvage. On dit « Ah bon ?» que tous mes dessins, tous mes tableaux sont datés. Donc ça me facilite la vie. Je me dis « Tiens, c'est curieux, à ce jour-là, à cette période-là, je fais ça et en même temps, je fais aussi telle autre chose.
6: » Ça vous a permis de reconstituer une sorte d'autobiographie ?
8: Oui, d'autobiographie... qui serait peut-être, d'une certaine façon, la chronologie de quelque chose qui relève un peu de la souffrance ou de la maladie. Enfin, je veux dire, l'art et l'art sous toutes ses formes, pour moi, ça a toujours été quelque chose qui avait à voir avec la maladie. Enfin, ou en tout cas, une manière de la surmonter. Admettons qu'il y a quelque chose c'est plus juste de dire thérapeutique, en réalité. Mais enfin, ça a à voir avec le corps, ça a à voir avec les sensations, ça a à voir avec l'inconscient. Et donc, je me suis confronté, aussi pénible que ça puisse être, aussi difficile, aussi délicat que ça puisse être, à mon œuvre de peintre précoce, juvénile, en faisant le point de départ d'une quête, d'une recherche. Et, mais ça a pris très longtemps. Colette Fellous, qui est l'éditrice de ce livre et donc de la collection.
6: Très et portraits.
8: Voilà, très et portraits. On s'est parlé, je ne sais pas, il y a quelque chose comme 10 ans de ce livre où je lui disais, un jour je ferai un livre où je parlerai de mon grand-père, où je parlerai de ma propre peinture et des dessins, du stylisme de ma mère, qui sont des choses, autant de choses qui ont beaucoup compté pour moi, mais que je n'ai jamais su articuler. Et donc, il y a un moment donné où je savais qu'il faudrait que je fasse ce travail d'articulation des choses, et avec l'aide de Colette, qui m'a aiguillonné là où il fallait m'aiguillonner, j'ai fini par le faire.
6: Je vous posais la question tout à l'heure de justement comment votre regard de cinéaste s'est construit aussi sur ce socle initial. Vous écrivez que la peinture implique l'acquisition d'un savoir-faire artisanal. Elle apprend à être habile de ses mains, elle apprend à les mettre non pas dans le cambouis, mais dans les couleurs, dans leur épaisseur. Blaise Hoffmann, ça doit vous parler, cet artisanat. Justement, on en parle quand on revient, mais d'abord on écoute This Is et Laurent Voulzy, Surfer.

0: Bienvenue ou re-bienvenue dans l'émission Au Livre, etc. Nous sommes toujours en compagnie d'Olivier Assayas et Blaise Hoffmann. Blaise Hoffmann, vous avez choisi d'écrire sur un peintre, Pietro Sarto, qui faisait partie du paysage de votre enfance. Vous consacrez des pages magnifiques à ce que vous appelez l'intelligence de la main. Est-ce que vous pourriez nous expliquer ?
1: Oui, ça devient presque une obsession. J'ai écrit il y a 2 ans un livre qui s'appelle Artisane, où avec le photographe Vincent Guignet, on a suivi 20 artisanes et on essaye vraiment de les prendre en action, dans le geste. Et j'ai vraiment une attirance pour le patrimoine culturel immatériel, pour ses savoir-faire, mais aussi ses savoir-être qui disparaissent parfois peu à peu. Et l'intelligence de la main, c'est ça, c'est une immédiateté. C'est ce qui manque à l'écrivain, qu'il y a toujours des mots entre les yeux et les choses. Le réalisateur, je crois, dans votre livre, vous en parlez aussi de ce manque, cette nostalgie de la peinture, où on a vraiment un matériau, une épaisseur, une couche. Parfois, on a envie d'écrire aussi avec cette même méthode, avec des couleurs, des formes, des rythmes. Non, pas du tout. Alors, non. J'aime beaucoup travailler avec des illustrateurs, des illustratrices, des photographes, d'autres artistes, mais non, pas du tout. Donc, c'est vraiment quelque chose qui est très important pour moi et je trouve très beau de travailler avec du cuivre, du bois, des beaux papiers choisis vraiment amoureusement, préparés, l'encre que Pietro Sarto et son équipe faisaient eux-mêmes, après imprimés sur des presses qu'ils fabriquaient eux-mêmes. Il y a vraiment un côté artisanal, ils détestaient ce mot artisanal, artisan, il fallait surtout pas le traiter d'artisan.
0: C'est ce que j'allais vous demander, quelle différence vous faites entre artisan et artiste ?
1: Ouais, je me suis creusé la tête pendant 2 ans à essayer de trouver une définition. En gros, on parle des séries, lorsque l'objet est unique ou lorsque l'objet est fait en série, et lorsque l'objet est utile, artisanat, et lorsque l'objet est inutile, l'art. Mais évidemment que ces deux mondes sont complètement poreux. Et je trouve aussi que dans l'écriture, on ouvre des chantiers.
0: En tant qu'écrivain, vous êtes plutôt du côté des artistes ou des artisans ?
1: Plutôt artiste avec un grand manque, et c'est pour ça que je suis vigneron à côté, que j'ai une partie de ma vie qui se passe dans la vigne, parce que là je peux travailler avec les mains, et j'ai un produit tangible à la fin de la journée, je vois ce que j'ai fait, et c'est quelque chose de matériel. Et j'essaie toujours de mettre du matériau, du solide dans l'écriture, du concret.
0: Et vous, Olivier Assayas, la part d'artisanat dans votre métier de cinéaste ?
2: Le cinéma, c'est à la fois un art et un artisanat, mais je crois que tous les arts sont un art et un artisanat. C'est un art qui est fondé sur l'artisanat. Il y a besoin d'avoir d'abord une sorte de savoir-faire pratique, matériel, concret, connaître
0: technique.
2: Un peu les outils, connaître un peu les outils, puis après les oublier et au fond s'en servir comme quelque chose qui se construirait sur un socle qui serait qui serait l'artisanat. Mais l'artisanat, j'aime beaucoup le mot. Il y a quelque chose de cet ordre-là dans le cinéma, bien sûr.
0: Ce que je trouve très intéressant, Blaise Hoffmann, c'est que Pietro Sarto fait lui aussi le lien avec le cinéma. Vous écrivez « Le cinéma éduque son œil. Il dit que c'est son université. Il aime Charlie Chaplin autant Cassavetes ou Jean-Luc Godard. Plus tard, il considérera ce dernier comme le plus grand paysagiste de Suisse romande, un vrai peintre, le seul à avoir su rendre la dimension du ciel. » Et lui, à l'inverse, il était frustré de ne pas avoir les mêmes possibilités de montage ou de mouvement en peinture.
1: Oui, bon, il a le sens de la formule, toujours. c'est un grand orateur, grand conférencier. C'est l'ironie, il aurait voulu être réalisateur. Il était jaloux, en fait, de ses réalisateurs, de Buñuel, d'Eisenstein. Il voyait surtout la durée. Quand on est peintre, on a de la peine à intégrer la durée. Il a passé sa vie à essayer de l'intégrer. Et aussi cette plasticité de l'espace, d'arriver à superposer des plans, à faire des flous, à faire des travelling. Et en fait, quand on lit sa peinture avec l'éclairage du cinéma, c'est assez intéressant. Du reste, il disait que c'était son université, lui qui a fait, je crois, 4 jours aux Beaux-Arts, et qui a toujours refusé les institutions et les écoles. Il a été formé, vraiment, son œil s'est formé avec le cinéma.
0: Et vous, Olivier Assayas, à l'inverse, en quoi la peinture, comment la peinture a infusé dans votre travail ?
2: C'est un peu abstrait parce que on voit bien qu'évidemment il y a le cinéma à sa manière appartient aux arts plastiques, donc la question se pose, mais c'est difficile d'y répondre parce que c'est d'une nature tellement différente. Enfin, je crois que ce que la peinture m'a appris, et en particulier la peinture abstraite de mes tout débuts, c'est qu'en fait en art on part à la recherche de quelque chose dont on ignore la nature. Quand quelqu'un qui peint un tableau abstrait fait ne sait pas ce qu'il cherche, il ne sait pas ce qu'il va faire, et c'est que progressivement, en faisant, que les choses se clarifient, s'illuminent, etc. Et il y a un moment donné où, de toute façon, tout à fait arbitraire, on décide que bon, ben voilà, ça y est, c'est fini. Et donc, il y a eu un processus quand même mystérieux pour partir qui part de l'intention première pour aller jusqu'à quelque chose qui est une œuvre achevée, mais achevée selon quels critères, c'est très difficile de le formuler ou de trouver la bonne manière de le résumer. Et donc ça, c'est quelque chose que je mets en application plutôt quand j'écris. C'est-à-dire quand j'écris un scénario, très souvent, je ne sais pas où je vais. C'est-à-dire que je commence d'un point donné, d'une idée vague, d'une silhouette, etc. Et progressivement, j'avance vers quelque chose qui va se révéler à moi. Et donc ça, il y a clairement une similitude qui m'a permis très jeune de comprendre certaines choses essentielles qui ont à voir avec le cœur de la pratique du cinéma.
0: Vous faites pas de storyboard, vous dessinez
2: non,
0: pas
2: parce, des, non, parce que, des, non, parce des plans que, parce, ou... que, parce que parce que au contraire le storyboard fige. Oui. Ça produit au contraire l'effet. C'est pour moi il y a quelque chose de plus académique, de plus conventionnel dans le storyboard, parce que le storyboard il verrouille tout.
0: Et ben nous partons à présent au Québec pour retrouver Mike Viennot de la librairie Médiapôle à Montréal. Bonjour Mike.
3: Bonjour Lilia.
0: Alors en plus d'être notre libraire d'excellence, vous êtes un grand cinéphile et vous animez même une émission de cinéma à la radio. C'est la première fois, je crois, que vous découvrez Olivier Assayas en tant qu'écrivain et surtout peintre.
3: Oui, bonjour Olivier. Bonjour. Oui, je vous connais en tant que cinéaste, que j'apprécie beaucoup en passant, mais j'ignorais le peintre refoulé. Ce livre est votre dernier canevas que vous chargez de souvenirs, d'anecdotes et d'aveux. S'il vous a fallu oublier la peinture, et sincèrement, j'y crois pas entièrement, la peinture vous revient sans cesse en mémoire. Qu'elle fasse partie de vos chemins d'apprentissage, de vos trajets onduleux ou de vos quelques abandons, de votre part ou ceux des autres, la peinture vous a mené au cinéma et au récit narratif de vos films, mais elle vous a mené aussi à ce livre, ce carnet de révélations. Certaines sont plus étonnantes que d'autres. Mais vous savez quoi? En lisant votre livre, en revoyant vos livres dans ma tête, je n'y crois pas du tout à cet oubli de la peinture.
0: En revoyant vos films dans ma tête. oui, effectivement, rien que le titre « Oublier la peinture », dit précisément que vous ne l'avez pas totalement oublié. Et justement, Mike, qu'est-ce qui vous fait dire ça?
3: Mais en fait, c'est une intuition de lecteur ou de cinéphile peut-être, mais je vous dirais, c'est un peu des deux. Je dirais que dans le style même, il y a un balancement entre une expression fixe et un langage animé. J'ai aimé chez vous, Olivier, ce besoin de baliser votre chemin d'un cadre à l'autre, je dirais d'une toile au grand écran. Peut-on oublier ce qui nous a formés, même si l'objet premier n'est plus le même? Si vous avez délaissé la peinture en tant que forme pour vous immerger dans celle du cinéma, il demeure que le fond, le besoin de montrer, le sentiment d'avoir dit, tout cela reste. Et que ce soit peinture, cinéma ou écriture, comme vous le mentionnez si bien, tout est poésie. Et vous faites du cinéma un peu comme vous avez peint vos toiles en y laissant vos traits, votre véritable identité et vos doutes au rebord des écrans. En fait, votre sujet n'est pas tant oublier la peinture que peinturer l'oubli.
0: C'est joli ça. Vous aviez une question pour Olivier Assayas, Mike.
3: Oui, ce livre en forme de cahier de révélation, vous l'avez fait pour vous libérer en quelque sorte, mais surtout, dites-moi, c'est pour faire la paix avec votre passé ou bien finalement pour retrouver le plaisir de vous plonger dans vos tableaux? Car vous nous livrez aussi une belle galerie d'œuvres.
2: C'est pas le fait de retrouver mes dessins qui m'a donné envie. C'est quelque chose qui me faisait plutôt peur. Et jusqu'à la dernière minute, au moment de livrer les épreuves du livre, je redoutais cette idée de. J'aurais été tout à fait à l'aise avec ce livre sans images. Et ce qui m'intéresse, ce qui me touche d'ailleurs, c'est la façon dont ces dessins adolescents, encore immatures, maladroits, provoquent quand même auprès du lecteur quelque chose, une émotion qui a à voir avec ce que j'ai essayé à cette époque-là de mettre dedans. Et c'est presque, j'ai envie de dire, c'est quelque chose. Je dis pas que ça me surprend. Je me disais, quand j'écrivais et que je choisissais les images que j'allais montrer, celles que je ne montrerais pas, j'espérais bien que ça puisse intéresser un peu ou j'espérais que ça ne fasse pas écran à ce que j'écrivais et à ce que j'essayais de remettre au clair de mon rapport avec les images. Oublier la peinture, oui, quand même, moi je tiens à ce terme oublier, parce que le fait d'oublier, c'est qu'il y a quelque chose, il y a quelque chose qu'on oublie, ça veut pas dire que c'est oblitéré. Donc, pour moi, il y a quelque chose qui était là, qui a disparu et qui, éventuellement, à travers ce livre, modestement revient.
0: Vous y reviendrez, la peinture, ou pas ?
2: Non, parce que aujourd'hui, ce que j'aime, peut-être par plaisir un jour, etc., j'ai perdu les réflexes, j'ai une certaine facilité avec l'usage de parce que quand j'aide mes enfants à finir leurs dessins ou à fabriquer ceci ou cela, moi j'aime bien le côté travail manuel. Ça, c'est ce que disait Blaise Hoffmann, c'est quelque chose auquel je souscris entièrement. Moi, il y a quelque chose qui est peut-être la chose qui me manque le plus de la peinture, c'est l'usage des mains, des doigts, le fait de faire quelque chose. J'ai cette image d'intellectuel ou de cinéaste, etc. Mais en réalité, il y a quelque chose quand même qui a à voir avec l'usage des mains, où j'ai toujours été plutôt habile. Et j'ai toujours, enfant, j'aimais bien fabriquer des trucs, bricoler, etc. Et d'une certaine façon, c'est de la peinture ce qui me manque le plus.
0: Merci Mike Viennot. En vous écoutant, Olivier Assayas, je me suis demandé quelle place occupait la littérature dans tout ça, dans cet artisanat. Même chose pour vous, Blaise Hoffmann. On en discute quand on revient.

0: Bienvenue ou re-bienvenue dans l'émission Au Livre, etc. C'était Iliona, si tu m'aimes demain. Et nous sommes toujours en compagnie de nos auteurs du jour, Olivier Assayas et Blaise Hoffmann. C'est l'heure de l'atelier d'écriture.
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0: On a parlé de peinture, de cinéma, mais quelle place occupe la littérature dans vos vies? Blaise Hoffmann, chez Pietro Sarto, donc ce fameux peintre sur lequel vous avez travaillé, la littérature n'est pas seulement une inspiration, c'est une matière. Vous écrivez, on lit une gravure, on est assis, le dos voûté, comme devant un livre ouvert. On regarde une toile, on est debout, bien droit, à une certaine distance. La gravure est collective, la peinture est solitaire. À travers la littérature, on sent tout un rapport au corps, chez Pietro Sarto.
2: Complètement. On a déjà parlé du geste, du lien à la matière. C'est quelque chose qui m'intéressait beaucoup dans ce livre, c'est de faire les ponts entre écriture et peinture.
0: Quel lien vous faites, justement?
2: Alors déjà, dans sa biographie, dans son lien, lorsqu'il était un peu en galère, en artiste en devenir à Paris dans les années 50, il travaillait dans les Halles. À Paris avec un certain André Schwarzbart, qui allait devenir prix Goncourt quelques années plus tard.
3: Le dernier des justes, c'est ça ?
2: Exactement, le dernier des justes, bien joué. un point. Et puis plus tard, il sera un grand ami avec Jacques Chessé, un autre prix Goncourt suisse cette fois, des années plutôt 70. Donc c'est quelque chose qu'il a vraiment alimenté. Et puis je le dis, la peinture c'est une poésie muette, mais aussi l'inverse. Quand on parle de poésie, on a une peinture qui est parlante. Il y a un rapport, qui est une tension entre ces deux arts, d'envie, de séduction, mais aussi de rivalité. Et on est toujours un petit peu à mi-chemin entre les deux. Je trouvais intéressant de rapprocher ces deux modes de création, de voir en quoi, typiquement, l'aquarelle, lorsque ça, Pietro Sarto était... L'aquarelle, il la faisait toujours in situ, dans son décor, dans son paysage. Et là, il essayait d'oublier le cerveau, que la main aille directement à la feuille. Puis après, il allait à l'atelier, et là, ça commençait son art.
0: C'est vrai que ça se rapproche de la poésie.
2: De ce lien. Exactement, voilà. Ouais.
0: À peu près le même travail.
2: On retrouve beaucoup de similitudes. Et puis moi, ça m'a vraiment... ça m'a fait un pas de côté dans l'écriture, et je crois que ça m'a fait du bien. Comme vous le disiez, on ne sait jamais trop pourquoi on écrit un livre, on le sait après. Eh bien, ça fait 2 mois que le livre est sorti, et je pense qu'en fait, j'avais besoin aussi de ce pas de côté dans la création pour imaginer l'écriture autrement.
0: Comment vous avez réfléchi à la forme de ce livre? Vous avez choisi de ne pas mettre d'illustration. Comment vous avez réfléchi? Parce qu'écrire sur un peintre, c'est pas forcément évident.
2: Oui, alors bon, je serais mauvaise foi si je ne me disais pas que j'aurais... Je savais que ça serait compliqué de mener des entretiens avec lui, avec son âge, avec l'état de sa mémoire, etc. Donc je savais que je pouvais écrire sur quelqu'un qui est là, qui est vivant, parce que j'avais déjà fait un roman biographique sur Capucine, une actrice française qui a été complètement oubliée, et là vraiment il n'y avait plus rien, il y avait un fantôme. Et avec Sarto, j'avais l'envie en fait de parler d'une personne, de faire un livre sur Sarto sans Sarto, c'est-à-dire en m'adressant aux personnes qui l'ont côtoyé, qui ont collaboré avec, mais qui étaient aussi des amis, qui sont des voisins, ou qui sont des historiens de l'art, et d'avoir, en fait, comme lui peignait avec toutes sortes de points de vue différents, d'avoir là une écriture qui adopte toutes sortes de points de vue sur sa vie, et puis de gratter un peu, c'est-à-dire d'un petit peu gratter la statue. C'est pas du tout une biographie, c'est pas du tout un hommage.
0: Non,
2: j'ai envie de parler aussi de son côté autoritaire, de son rapport aux femmes, qui est très expressif de toute une période.
0: Il l'a lu, votre livre ?
2: Il en a lu des extraits, on lui en a lu des extraits, on a verni le livre ensemble.
0: Qu'est-ce qu'il en a pensé?
2: Il était très content qu'on parle de lui.
0: Ah oui.
2: Pour commencer, et puis j'ai pas eu de plaintes. J'ai eu j'ai eu quelques critiques de personnes, vraiment des fans, hein, des grands fans de Sarto. Voilà, j'escarte un peu le mythe.
0: Si on le connaît pas, quelle toile il faut voir absolument?
2: Alors, c'est fait pour être lu sans, du reste, le titre. On parle le peintre célèbre du village voisin. Il n'y a pas le mot Pietro Sarto. Je sais bien que la plupart des gens ne le connaissent pas. Il est vraiment écrit de manière à ce que chacun pense à un artiste peintre ou artiste autre.
0: C'est presque un personnage de fiction.
2: Voilà, exactement. Ça l'est devenu. Du reste, il y a pas mal de fiction dans le livre, qui est un peu distillé. La question était comment.
0: Votre peinture préférée, enfin, c'est pour ceux qui ont cherché sur Internet.
2: Ouais, j'ai mis de côté toutes les natures mortes dans le livre, mais c'est presque la moitié de son œuvre. Pour moi, c'est ses paysages. C'est vraiment quelqu'un qui a passé sa vie à trouver une forme au bassin lémanique, qui est la région dans laquelle j'ai grandi et à laquelle je suis très attaché. Et je crois qu'il y est parvenu en inventant une perspective aérienne, assez expérimentale, très vertigineuse. où il y a vraiment cette correspondance entre le ciel, le lac, les montagnes savoyardes. On est perdu, on est dans le paysage. Il y a des échos, des doubles, des flous. Et je crois que quand on se promène en Lavaux ou sur la côte ou sur la Riviera, donc dans le pourtour du lac Léman, on voit des sarteaux. Donc il a réussi.
0: Je vous posais la question de son goût pour la littérature. Je me tourne vers vous, Olivia Sayas. On a le sentiment que l'écriture a été la passerelle, justement. Indispensable pour quitter justement l'atelier solitaire et rejoindre aussi le mouvement
3: oui,
0: du cinéma.
3: Oui, absolument. Ouais. Bah, disons que il y a un moment donné où j'ai compris que si je voulais faire des films, il faudrait que je commence par les écrire, par savoir les écrire. Et je ne savais pas, enfin, j'avais mis de côté l'écriture. L'écriture ne représentait rien pour moi ou très peu de choses parce que j'étais immergé dans la peinture. Et je pense que effectivement, ça, l'écriture a eu un rôle de passerelle. Enfin, peut-être c'est aussi une béquille aussi, enfin, d'une certaine façon. Parce que il y a un moment donné où il s'est imposé que la seule. Qu'il fallait que je. J'ai dit beaucoup souvent pourquoi j'avais cessé de peindre, mais comment je suis devenu cinéaste, je pense que la réponse est dans la littérature. Enfin, dans la littérature, c'est dans le romanesque. C'est-à-dire, il y a un moment où j'ai compris qu'il y avait peut-être pour moi plus de rapport entre le cinéma et l'écriture que de rapport entre le cinéma et la peinture. Et je me suis forcé à écrire, je me suis forcé à tenir un journal, à prendre des notes, j'ai écrit des essais sur le cinéma. En somme, j'ai appris à écrire et c'est à travers cet apprentissage que j'ai trouvé un mode d'expression, une écriture, un style qui ont pu croître au sein de mon cinéma, dès mon premier film, évoluer d'un film à l'autre. Et de ce point de vue-là, j'ai envie de dire que c'est peut-être l'écriture qui m'a sauvé.
0: Et quand on parle de création, enfin, c'est difficile de parler de création sans parler de la matrice, votre mère, Olivier, qui vous a assigné le rôle le plus lourd, celui d'être peintre à la place de votre grand-père, on en a parlé tout à l'heure. Et elle n'aimait pas tellement que vous soyez cinéaste.
3: Non, ma mère ne s'intéressait pas du tout au cinéma, ou très peu au cinéma. Enfin, elle considérait certes, en tout cas pas que c'était un art. Ma mère était vraiment quelqu'un d'une autre époque. Hein. Elle a émigré de Hongrie en 40. Elle venait d'un monde qui engloutit, disparu. C'était la Hongrie qu'elle avait connue, celle de son adolescence, de sa jeunesse, avait disparu, mais c'était un monde qui était le monde, j'ai envie de dire, du 19e siècle. Donc le cinéma, en tant qu'art, représentait peu de choses dans son univers intellectuel. Les peintres, oui, les peintres modernes, moins. Mais étrangement, c'était pareil avec mon père. Mon père était scénariste, il écrivait des films, etc. Donc on pourrait penser que le cinéma pouvait représenter être un art pour lui, mais au fond, pas tant que ça. Donc j'ai l'impression d'avoir grandi dans une maison où j'avais des parents pour qui l'art, c'était la peinture et l'écriture. Ma mère était très proustienne.
0: Oui, elle adorait Proust.
3: Elle a une grande amitié avec André Malraux. D'une certaine façon, on vénère. À la maison, chez nous, quand ma mère était là, enfin, disons que beaucoup de choses tournaient autour du rapport à la littérature.
0: Ce côté proustien et littéraire, on le retrouve aussi quand même dans votre cinéma, je trouve.
3: Disons qu'il fait son chemin à l'intérieur de mon cinéma, oui, bien sûr.
0: Blaise Hoffmann chez Pietro Sarto, même chose. Sa mère lui confie un jour ce regret qui lui entra. Si je n'étais pas une femme, j'aurais peut-être été peintre. Comment cette phrase a infusé chez lui?
2: Mais ça, je ne saurais pas vous le dire. J'aurais pu broder là, de la fiction. Pour la partie sur l'enfance, je suis resté dans le concret. Je commence le récit, je suis là dans ce que j'ai comme matériau. Et ça, typiquement, j'en ai pas la réponse. Par contre, je sais que c'est quelque chose qui m'a beaucoup intéressé, en fait, dans le livre. C'est pas d'éclairer sa période de gloire. C'est comment est-il devenu artiste? Et là, je pense le fait qu'il ait été à 8 ans projeté dans une autre partie du pays qui ne parle une autre langue qu'il ne parle pas lui. Ça a dû vraiment le marquer, le blesser. Je pense qu'il s'est vraiment réfugié dans le dessin et la peinture à cette époque-là. Et puis d'autres expériences marquantes de l'enfance, lorsqu'il découvre la peinture avec sa grand-mère, avec sa mère, avec sa tante, des femmes.
0: Oui, c'est ça.
2: C'est vrai qu'ils l'ont beaucoup influencé. Toute sa vie, vraiment, il est entouré de femmes qui l'ont fabriqué et créé presque, ouais, tout à fait.
0: En direction la Belgique. Où nous retrouvons Raphaël Longo de la librairie Livre au Trésor à Liège. Bonjour Raphaël.
4: Bonjour Lilia, bonjour Blaise.
0: Bah, je suis ravie de vous retrouver. Vous connaissez bien l'œuvre de Blaise Hoffmann et ce livre vous a de nouveau retourné.
4: Il y a des livres qui vous saisissent et d'autres qui vous envoûtent. Le peintre du village voisin ferait plutôt partie de la seconde catégorie. C'est un livre qui se visite, que l'on arpente comme un territoire, que l'on observe à petites touches, qui une fois ensemble forment un paysage fascinant. À travers le portrait de Pietro Sarto, artiste que j'ai découvert grâce à votre livre, j'ai fréquenté les montagnes du canton de Vaud, les bords du lac Léman, les rues de Saint-Pré. Des territoires imaginaires aussi, ceux de la peinture et de la création, et des territoires plus utopiques et politiques, ceux de l'atelier de gravure que fonda l'artiste.
0: Raphaël, quelle image vous êtes-vous fait de ce grand peintre Pietro Sarto, qui est pourtant le grand absent du livre ?
4: J'ai aimé les perspectives que travaille Pietro Sarto. Réaliste, mais tout à fait subjectif et déformante et mouvante presque. L'artiste, quasi centenaire, arrivé à cet âge où le vieillard rejoint l'enfant, est une mine féconde de contradictions, une personnalité complexe qui ne se livre que par petites touches. Impossible à saisir de trop près, il faut vraiment dézoomer sur ceux qui l'ont côtoyé pour tenter de le saisir. Nous traversons ainsi un siècle de création atypique et libre à la rencontre d'artistes, d'écrivains, de collègues d'atelier, de compagnes. Votre livre, Blaise Hoffmann, plus qu'un portrait en buste de Sarto, est un véritable portrait de groupe, une fresque. On pourrait presque parler d'une école artistique de Saint-Pré, si Sarto n'avait pas en horreur tout mouvement de pensée formaté.
0: Et au-delà de ce personnage central, qu'est-ce qui vous a particulièrement marqué ?
4: Alors j'ai été bouleversé par toutes ses mains au travail. Des mains qui manipulent les pinceaux, les stylos à graver, les presses, les encres. Des mains qui travaillent, qui pensent, qui s'expriment, qui se confrontent à la matière, qui aiment. Des mains d'artistes et d'artisans qui ont résisté aux modes, au snobisme du monde de l'art, à l'appel des capitales culturelles pour vivre une utopie collective dans la Suisse rurale. J'ai aussi beaucoup, beaucoup aimé la poésie de votre style. Une poésie qui n'est jamais dans l'exaltation, mais dans une forme de retenue. On y lit la trace de la besogne parfaitement réalisée, celle qui laisse visible les à-coups de la main, pour éviter le beau trop évident ou informel. La poésie chez vous semble être ce qui résiste dans les deux sens du terme. Résister à une forme de lyrisme facile et résister politiquement au monde et son consumérisme nihiliste.
0: Je vous arrête juste 2 minutes, Raphaël, parce que je voulais faire réagir Blaise Hoffmann sur ce mot de résistance. Est-ce qu'il a raison ?
2: Oui, c'est ça, les artistes, c'est ceux qui résistent, quoi. C'est ceux qui ne suivent pas. C'était aussi l'enseignement, lorsque l'on demandait à Pietro quelles règles suivre pour un jeune artiste. Lettre à un jeune peintre, il aurait écrit « il faut résister ».
0: Est-ce que vous donnez le même conseil ? Parce que vous vous cachez beaucoup derrière Pietro, mais...
2: sur ce livre-là, pas mal, ouais, tout à fait. Je m'en sers aussi. Je m'en sers aussi pour parler de ce que j'ai dans le ventre. J'ai pas mal donné d'ateliers d'écriture. Et oui, alors, chaque fois que quelqu'un... Il y a des propositions d'écriture, chaque fois que quelqu'un désobéit, j'encourage, parce que généralement, c'est les belles plumes.
0: Raphaël, vous avez été ébloui justement par cette poésie de l'artisanat. Mais on dirait qu'elle laisse aussi en vous une part d'ombre et une question.
4: Oui, Lilia. Parce que pour le lecteur, se dessine en creux quand même une inquiétude face à notre monde moderne, machinique, de plus en plus numérique et robotique. L'idée d'une pratique artisanale semble pouvoir disparaître. D'ailleurs, l'atelier ne perdure pas. L'utopie anarchiste de création que porta Pietro Sarto ne semble pas pouvoir continuer. Ou alors, peut-être à l'inverse, et telle est ma question, pensez-vous, Blaise Hoffmann, qu'avec le développement de l'intelligence artificielle et de la création instantanée, sans effort et tout à fait formatée, il puisse avoir un retour de l'artisanat dans la création ?
2: Bon, bah déjà, grand merci Raphaël. Je crois que je regrette pas d'avoir fait mes 3 heures de TGV pour venir à Paris. C'est très sympa, je me réjouis de visiter la librairie. Les mots m'ont beaucoup touché. Et puis, quant à la question, non, moi j'ai envie d'y croire. J'ai envie de voir dans les écoles d'art, en tout cas autour de chez moi, les étudiants des écoles d'art vont visiter les ateliers d'encre, de plomb, de typographie. On retourne, on fait des sérigraphies, on se remet à utiliser des outils. Alors, c'est un peu artificiel, éphémère. Comme pour l'artisanat, on dit que pour devenir artisan, il faut 10 000 heures de pratique. Et en fait, on rencontre beaucoup aujourd'hui des gens qui vont faire des stages, des workshops, des week-ends d'artisanat. C'est autre chose de devenir vraiment de devenir artisan. Donc il y a une envie, en tout cas. Maintenant, est-ce qu'elle se concrétisera ? On verra ces prochaines années. Mais c'est vrai qu'il y a, pour revenir sur cette résistance, c'est un message que j'aimais beaucoup chez Sarto et qui était précoce chez lui. Quand il parle de culture, il parle de Kultur, avec un K. Et c'est la culture mercantile, c'est l'art snob, c'est ces expos d'artistes stars qu'on va voir, comme on va visiter des safaris, comme on fait du tourisme, quoi. Et ça le rendait fou. Et d'un autre côté, lui, il y a participé. Il est plein de contradictions. Il a travaillé dans les hautes instances culturelles qui distribuaient les bourses, qui programmaient les artistes à Venise, etc. Donc, mais ce message, quand même, j'ai essayé de le faire passer dans le livre, parce que cet art spéculatif fait peur.
0: Oui, puis le tout, c'est d'en être conscient. Merci Raphaël pour ces très belles...
2: Ouais, merci beaucoup.
0: Oui, c'est très beau mot et c'est cette excellente question. On se retrouve tout de suite pour les conseils lecture de la semaine.

0: Bienvenue ou re-bienvenue dans l'émission Au livre, etc. C'était David Walters, Chembeko, et nous sommes toujours en compagnie de nos auteurs du jour, Olivier Assayas et Blaise Hoffmann. C'est l'heure des conseils lecture de la semaine.
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0: Et on retrouve tout de suite notre libraire belge Raphaël Longo. Raphaël, que doit-on lire cette semaine ?
2: Comme nous avons parlé de travail manuel avec le livre de Blaise Hoffmann, j'avais envie de partager avec vous un coup de cœur pour un livre surprenant, drôle et captivant, qui se nomme « Ordure, journal d'un vidangeur ». Son auteur, Simon Paré-Poupard, est québécois, et il y fait le récit de son métier, un métier universel, indispensable et pourtant violemment rejeté, éboueur. Il le pratique depuis 20 ans et malgré de brillantes études universitaires en sociologie, approche qui nourrit grandement son livre, il n'a jamais lâché sa vocation première. Peut-on parler de passion pour un métier si rejeté et décrié ? Oui. Quand Simon Paré-Poupard nous expose la vision de son métier, Sisyphe moderne et engagé, d'une société capitaliste qui refuse de voir les ordures qu'elle produit. À travers le portrait de Working Class Heroes québécois, qui compose son équipe, portrait tendre, comique ou tragique, Simon Paré-Poupard met en lumière un métier essentiel, noble aussi par la force physique qu'il demande. Nos éboueurs sont de vrais athlètes et politiques dans la prise de conscience écologique et le besoin urgent de développer une économie de recyclage que l'auteur suggère. On découvre aussi un autre Québec assez bariolé, au cul du camion, vivant, drôle, engagé, humain et tendre. Bref, c'est un petit bijou de littérature prolétarienne.
0: Merci Raphaël. Vous m'avez donné envie de découvrir Ordure, donc, de Simon Paré-Poupard aux éditions Luxe. Voilà, j'adore ce projet. Et on retrouve notre libraire québécois Mike Viennot qui a lu aussi un conseil plutôt destiné à Olivier Assayas, mais pour tout le monde.
3: Oui, mais en partant, merci beaucoup pour la proposition d'un livre québécois, c'est génial. Moi, pour Olivier Assayas, je propose L'allègement des vernis de Paul Saint-Brie. C'est l'histoire d'Aurélien qui est directeur de département des peintures du Louvre à qui on demande, ou enfin on impose une mission très précise de restaurer la Joconde. Il lui faut en fait libérer la toile des multiples couches de vernis qui ont affadi l'éclat de la toile célèbre. Ce roman nous invite à nous interroger sur notre rapport à l'art, à l'esthétisme, à la beauté, et ça parle beaucoup de technique et de restauration. Ça me fait penser à votre livre qui, en quelque sorte, évoque le travail du cinéma comme un allègement des vernis que vous avez posé sur vos souvenirs de peinture, sur la mémoire de votre passé pictural. La restauration est-elle un retour à la source ou le risque de perdre l'essence première de l'œuvre? Votre livre Carnet propose un peu cette réflexion.
0: Merci Mike. Alors je ne sais pas si vous l'avez lu, mais effectivement c'est un excellent livre qui a été couronné de nombreux prix.

ça, je ne l'ai pas assez dit. Il y a notamment cette phrase que j'aime beaucoup. Quand on a 94 ans, on passe beaucoup de temps à dire au revoir à ses proches. En somme, qu'il s'agisse d'assumer l'adolescent peintre qu'on a été ou de recueillir la mémoire d'un vieux maître qui s'efface, vos deux livres nous disent la même nécessité de l'art face au temps qui passe. Merci enfin à mon équipe, Lignon Allôme à la réalisation, Adèle Caglar à la technique, Estelle Gap et Ophélie Vivier à la programmation, ainsi que Maïk Viennot et Raphaël Longo pour leur regard de libraire. Je rappelle qu'Au Livre, etc. est une coproduction de la RTBF, la RTS et Radio-Canada. Quant à moi, j'aurai le plaisir de vous retrouver samedi prochain pour une nouvelle émission.

0: Après le flash retrouvé Affaires sensibles de Fabrice Drouel, aujourd'hui 1979, ils ont assassiné Lord Mountbatten, l'oncle de la reine Elisabeth II.
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5: Est-ce bientôt la fin de la guerre au Moyen-Orient? Le Premier ministre pakistanais Shehbaz Sharif indique qu'un accord sera probablement finalisé dans les prochaines 24 heures entre l'Iran et les États-Unis. Le Pakistan, qui assure la médiation, indique se préparer à la signature électronique de cet accord dans la foulée et à des discussions techniques les jours qui suivront. Cet accord, qui doit inclure le Liban, a rappelé hier un haut responsable américain alors que le sud du pays est à nouveau touché par des bombardements israéliens aujourd'hui, après l'appel de l'État hébreu à évacuer une vingtaine de localités de la région, dont la ville de Nabatieh. Israël vise toujours le Hezbollah, mouvement pro-iranien. Patrick Bruel, visé par deux nouvelles plaintes. Une femme l'accuse d'un viol en 2012, une autre de tentative de viol en 2007, selon leur avocate, qui assure que les témoignages accablants, le chanteur français de 67 ans, sont de plus en plus nombreux. Mercredi, il a été mis en examen dans quatre affaires de violences sexuelles et placé sous le statut de témoin assisté dans quatre autres. Patrick Bruel conteste les faits et entend démontrer son innocence, a par la suite indiqué son avocate. Un narcotrafiquant est ressortissant français, Soner Nusret a été arrêté par la police colombienne à Medellín hier. L'homme, connu sous le surnom El Frances, était visé par une notice rouge d'Interpol. Et la France avait aussi lancé un mandat d'arrêt à son encontre. À la tête d'une organisation criminelle, il faisait transiter de la drogue entre l'Amérique du Sud et l'Europe. En France, il est connu des services de police pour tentative d'homicide et trafic de stupéfiants. Raphaël Glucksmann prend la température. En fin de journée, il tient un meeting à Aubervilliers pour tenter de convaincre et de réunir les membres du PS derrière lui. Le leader de Place Publique se donne 3 mois pour décider ou non de se porter candidat à l'élection présidentielle. Il attend 2000 soutiens contre les 26 000 revendiqués par la France insoumise lors du meeting de Jean-Luc Mélenchon le week-end dernier à Saint-Denis. La Coupe du monde de football, c'est d'abord le gouvernement ghanéen qui a émis une note officielle de protestation auprès du Canada. Le pays a refusé un visa au joueur Thomas Partey, accusé de viol en Grande-Bretagne, où il sera jugé en 2027. Le joueur manquera le match contre le Panama le 17 juin à Toronto, mais il pourra bien jouer les deux autres matchs de poule à Boston et Philadelphie, car les États-Unis lui ont accordé le visa, faisant valoir sa présomption d'innocence. Le mondial et les phases de groupe qui continuent avec un premier gros choc attendu à minuit entre le Brésil en quête d'un sixième sacre et le Maroc, demi-finaliste en 2022. Avant ça, à 21h, le Qatar défie la Suisse. Paul Sexas tente de réduire l'écart.

0: En ce moment, le jeune prodige français du cyclisme a chuté après 30 km sur la 7e et avant-dernière étape du Tour Auvergne-Rhône-Alpes, ex-critérium du Dauphiné. Il a pu repartir et se trouve désormais à un peu moins de 3 minutes de la tête de course.
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0: 15h04 sur France Inter et tout de suite Fabrice Drouel vous présente Affaires Sensibles.
10: Aujourd'hui dans Affaires Sensibles, l'assassinat de l'amiral Lord Mountbatten. Un événement qui nous replonge dans les années noires des conflits en Irlande du Nord, entre campagne de répression de l'armée britannique et actes terroristes de l'IRA. Le 27 août 1979, l'amiral Mountbatten, héros de la Seconde Guerre mondiale et dernier vice-roi des Indes, est victime d'un attentat à la bombe sur son petit bateau de pêche. Il meurt sur le coup. Oncle par alliance de la reine Elisabeth II et membre du premier cercle de la famille royale, il était l'une des figures les plus connues et les plus influentes de la couronne britannique. En le ciblant et en le tuant, les commanditaires de l'attentat, l'IRA, voulaient s'attaquer au symbole qu'il représentait aux yeux de l'opinion, celui d'une puissance impériale en déclin qui avait su abandonner son empire des Indes mais qui s'entêtait dans un dernier baroud colonial sanglant en Irlande du Nord. Notre invité aujourd'hui, l'historien François Kersaudy. Spécialiste de l'histoire diplomatique et militaire contemporaine, auteur de plusieurs biographies, l'une d'elles est consacrée justement à Lord Mountbatten, dans un ouvrage intitulé « Lord Mountbatten, l'étoffe des héros » paru chez Payot en 2015. Affaires sensibles, une émission de France Inter, diffusée en direct. Récit documentaire Adrien Cara, coordination Franck Cognard, chargé de programme Rebecca de Nantes, réalisation Stéphane Koum.
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10: Lundi 27 août 1979, château de Classybone, côte nord-ouest de l'Irlande. C'est ici, dans une imposante demeure aux faux airs gothiques, située face à la mer, que Lord Louis Mountbatten profite de ses vacances d'été. Comme chaque année, aux environs de la mi-août, l'amiral aime réunir toute sa famille ici, ses deux filles, leurs époux, ses 10 petits-enfants, auxquels s'ajoutent cousins et neveux. C'est une gigantesque propriété qui surplombe la baie de Donegal. Outre le tennis et le cheval, l'activité préférée du propriétaire des lieux, c'est la pêche au homard. Pour profiter de son hobby, Lord Mountbatten s'est offert un petit bateau vert et blanc d'une dizaine de mètres. Une embarcation à moteur baptisée Shadow 5, sur laquelle il emmène souvent ses petits-enfants. Oncle par alliance de la reine, visage bien connu des Britanniques, Mountbatten est désormais en cet été 79 à la retraite. Pour autant, son agenda déborde. Il préside plus d'une quarantaine d'associations, certaines à but caritatif, d'autres pour les anciens combattants, et il continue de donner plusieurs conférences par semaine. Mountbatten est ce qu'on appelle un hyperactif. Il n'a aucun mal à l'admettre, comme ici, dans cette entrevue donnée en français à un journaliste de l'ORTF.
11: Amiral, je voudrais vous demander un petit secret. Comment faites-vous pour présider autant d'associations diverses? Vous êtes président de dizaines, de centaines d'associations. Comment faites-vous?
12: Je crois qu'on se rend jeune comme ça. Si on cesse de travailler, on meurt. C'est ça qui arrive toujours avec les Américains, les businessmen qui travaillent jusqu'à 65, qui s'arrêtent, qui n'ont rien à faire et qui meurent tout de suite.
10: Deux mois plus tôt, Lord Mountbatten a eu droit à une somptueuse fête d'anniversaire pour ses 79 ans. À Londres, ce soir-là, il y a sur les tables des vins et des mets raffinés. Sur scène, des danseurs traditionnels venus du Kenya, du Sri Lanka et des îles du Pacifique, territoires appartenant au Commonwealth, se produisent. Rien n'est trop beau pour l'anniversaire d'une figure comme la sienne. À la table d'honneur, assis aux côtés de Mountbatten, celle vers qui se tournent évidemment tous les regards, c'est la reine Elisabeth II. Non loin d'elle, il y a son fils aîné, le prince Charles. Lors de la soirée, celui-ci prend la parole pour livrer une anecdote sur le charisme et l'autorité naturelle de son grand-oncle, celui qu'il considère comme son mentor.
9: Nous avons célébré, voici trois jours, les 79 ans de Lord Mountbatten. Dès le jour de son baptême, il a manifesté cette autorité naturelle qui est la sienne en raflant d'un geste ferme une paire des lunettes sur le nez de son arrière-grand-mère, la reine Victoria.
10: En cet été 79, ces scènes de joie à Londres, dans l'opulence dans laquelle vit la famille royale tous les jours, contrastent avec les scènes de désolation et de colère qui règnent un peu partout en Irlande du Nord. Là-bas, à seulement 1h30 d'avion de la capitale britannique, cette date marque aussi un anniversaire, mais celui-là est douloureux. 10 ans plus tôt, en effet, en 69, face à des troubles répétés à l'ordre public et la menace d'une guerre civile entre catholiques en majorité favorable à l'indépendance et protestants en majorité favorable à l'union au sein du royaume, Londres a déployé à Belfast et dans les principales villes d'Irlande du Nord un contingent de plusieurs milliers de militaires. Pour les républicains irlandais, cette force d'occupation est inacceptable, parce que d'occupation, justement. Les membres de la branche armée de l'IRA vont alors harceler les troupes britanniques. Leur objectif, imposer une réunification de l'Irlande par la force. Attaque de banque, embuscade, attentat, enlèvement, assassinat. L'IRA et sa cousine plus radicale, l'INLA, armée de libération nationale irlandaise, se livrent à une série d'actions sanglantes. De son côté, l'armée britannique tombe dans les mêmes extrêmes. Ses soldats arrêtent, séquestrent, torturent et emprisonnent, souvent de façon arbitraire, tous ceux qu'elle soupçonne parmi la population d'être liés ou de renseigner l'IRA. Le sinistre centre de détention de Lancashire, où sont enfermés des centaines de prisonniers, dont certains mineurs, en est le terrible symbole. Territoire grand comme presque deux fois la Corse, que les Irlandais désignent eux sous le nom de Ulster, l'Irlande du Nord est rattachée administrativement au Royaume-Uni depuis 1921. La frontière avec la République d'Irlande, au sud donc, traverse l'île de part en part et zigzague entre champs et villes. Chemins grillagés et barbelés, murs de béton avec leurs miradors, la démarcation entre les deux Irlandes est une zone sensible. Hasard de ce découpage, le château de Classybourne, résidence d'été de Mountbatten, se trouve à tout juste 15 km de la frontière. Soldats parachutistes contre groupes paramilitaires armés, cette confrontation à distance fait grimper la tension. Et elle va conduire au drame du dimanche 30 janvier 1972, un épisode connu sous le nom de Bloody Sunday qui fera la une des médias dans le monde entier, comme ici, sur France Inter.
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14: À l'étranger, climat de terreur à Londonderry. Après les incidents qui ont fait hier 13 morts et 16 blessés dans le Bogside, l'IRA menace. Cible numéro 1 désormais pour l'armée clandestine irlandaise, l'armée britannique.
15: Oui, cela s'est passé à Londonderry, donc c'est à l'issue d'une manifestation catholique contre l'internement administratif que la tragédie a éclaté. Tout avait pourtant commencé dans le calme, les 6000 manifestants se contentant de défiler en brandissant des pancartes. Et puis soudain, un barrage, la nuit commence à tomber, derrière les barbelés des parachutistes britanniques qui avaient été amenés en toute hâte dans la matinée. Les premières pierres et les premières bouteilles commencent à pleuvoir, l'armée contre-attaque, pénètre dans le Bogside, ce quartier où la révolte a éclaté il y a 2 ans. Jamais un policier, jamais un soldat n'y avait mis les pieds.
14: Oui, et c'est là que le drame commence.
15: Oui, dans ces rues étroites et mal éclairées, on tire. Les Britanniques disent « Ce n'est pas nous qui avons commencé, nous n'avons fait que riposter. » L'IRA dément. Un prêtre catholique était là, le père Bradley. Il accuse les soldats. Certains, dit-il, avaient l'air de s'amuser.
14: Je vous rappelle, le bilan de cette fusillade à Londonderry, en Irlande du Nord. 13 morts, 16 blessés graves, tous des civils. L'une des victimes avait 16 ans.
10: La réaction de l'IRA est immédiate. Ses unités disséminées un peu partout en Grande-Bretagne et en Europe se lancent dans une vague de terreur tous azimuts. L'IRA cible et s'attaque à des personnalités britanniques de premier plan. En 1976, les indépendantistes irlandais assassinent l'ambassadeur de Grande-Bretagne à Dublin, puis ils exécutent son collègue en poste aux Pays-Bas. Le groupe armé va même jusqu'à commettre l'impensable, tuer Harry Neave, bras droit de la première ministre Margaret Thatcher, devant le palais de Westminster, en plein cœur de Londres, au printemps 79. Face à la crainte d'un attentat, mais surtout d'un enlèvement, Lord Mountbatten, comme l'ensemble de la famille royale britannique, est placé sous très haute protection policière. En ce mois d'août 79, parmi les hôtes du château de Mountbatten à Clisbourne, on dénombre ainsi une équipe de 3 détectives d'une unité spéciale de Scotland Yard, ce à quoi s'ajoute un groupe de policiers irlandais, 4 hommes en uniforme, 8 en civil. Au total, 15 personnes veillent 24 heures sur 24 et 7 jours sur 7 sur l'oncle de la reine et ses invités, un aréopage qui, rappelons-le, ne gouverne rien au Royaume-Uni, tout comme le reste de sa famille, qui vit comme les monarques du temps jadis. Mais malgré ce décalage, la couronne est un symbole fort, donc une cible pour l'IRA. Par mesure de sécurité, la petite route qui mène à Clancybone, seul véritable chemin d'accès à la propriété, est barrée par une voiture de police. Au large, dans la baie de Donegal, des patrouilleurs des gardes-côtes irlandais multiplient les rondes pour éviter que les intrus ne s'approchent. Si la menace semble donc bien réel autour de Lord Mountbatten, ce dernier en revanche prend la situation avec légèreté. Oui, comme il l'écrit dans son journal personnel un an auparavant.
16: Nous avons invité nos policiers par groupe de 3 pour leur offrir un verre, leur dire au revoir et les remercier. Il y en avait 20 affectés à notre protection, y compris un homme avec un labrador qui renifle les explosifs. Je lui ai demandé comment il pourrait savoir que le chien avait trouvé des explosifs et il a répondu qu'il serait alerté par les aboiements. Je lui ai alors demandé ce qu'il ferait si le chien aboyait et il m'a répondu « Je foutrai le camp, très vite !»
10: Il se trouve que Lord Mountbatten a toujours été laxiste, voire fataliste pour ce qui concerne sa sécurité. Désormais à la retraite, et vu qu'il ne s'est jamais occupé de questions relatives à la situation en Irlande du Nord, il n'imagine pas un seul instant que l'IRA puisse s'en prendre à lui. Avant de partir pour Clancybone, Mountbatten a tout de même reçu une sérieuse mise en garde. Un journaliste américain qu'il connaît bien l'a appelé pour l'avertir du danger d'un tel voyage. N'allez pas en Irlande, Lord Lewis, les fanatiques de l'IRA sont capables de vous tuer. Mais il en faut plus pour décourager notre homme et pour qu'il rompe avec la tradition de ses vacances en famille. Et surtout, comme il en pince sérieusement pour le homard, pas question de mettre de côté sa passion pour la pêche aux crustacés de luxe. Lundi 27 août 1979, baie de Donegal, vent frais, temps clair. À 15 minutes en voiture du château de Clancybone, se trouve le petit port de pêche de Mullaghmore. Et c'est ici que le Shadow Five, le bateau de Lord Mountbatten, est ancré. Escorté sur le quai par des policiers irlandais, Mountbatten prend place à bord. Ses passagers embarquent. Un membre de la famille immortalise la scène avec son appareil photo depuis un ponton. L'amiral la fière allure avec son grand imperméable. À ses côtés, sa fille Patricia, son gendre, la mère de celui-ci, leurs 2 jumeaux d'une dizaine d'années, ainsi qu'un jeune mousse de 15 ans. Les années précédentes, un policier embarquait toujours aux côtés de l'amiral. Mais comme ces derniers étaient presque toujours malades en mer, Mountbatten préfère qu'il reste sur le quai. C'est donc de loin, à la jumelle, que l'équipe de protection observe la petite embarcation, avec Mountbatten à la barre et les enfants à ses côtés, s'éloigner du port avant de disparaître à l'horizon. 15 minutes plus tard, une incroyable explosion fait trembler le village de Mullaghmore. Et au large, on distingue un panache de fumée ocre qui monte vers le ciel. Il ne faut que quelques minutes aux gardes-côtes irlandais pour se rendre sur place et découvrir ce qui vient de se passer. Le bateau de Lord Mountbatten, le Shadow 5 vient d'exploser.
17: L'homme que les terroristes irlandais ont assassiné en début d'après-midi était un personnage de légende. À 79 ans, Lord Mountbatten of Burma symbolisait à lui seul toute une page glorieuse de l'histoire anglaise. Amiral de la flotte, commandant suprême des forces alliées en Asie du Sud-Est pendant la Seconde Guerre mondiale, dernier vice-roi des Indes, arrière-petit-fils de la reine Victoria et oncle de la reine Elizabeth, c'était plus qu'un être humain, une institution. Cet homme-là, qui avait surmonté les périls les plus divers sur tous les théâtres d'opérations politiques et militaires, a trouvé la mort dans un stupide attentat, victime d'une poignée de terroristes irréductibles.
10: La bombe était dissimulée dans un casier homard. Télécommandé à distance, l'engin disposait d'une charge de 25 kg de gélinite, un puissant explosif qui, d'après les experts, aurait pu couler un navire 10 fois plus gros que celui de Mountbatten. La bombe semble avoir été déclenchée lorsque le Shadow 5 s'est amarré à la bouée du casier. En une fraction de seconde, le bateau et son équipage sont pulvérisés. Le corps de l'amiral est retrouvé à plusieurs mètres de là, flottant la tête en bas, les vêtements lacérés, le torse criblé d'éclats de bois. Quant à l'oncle de la reine d'Angleterre, l'auguste personne qui venait de fêter ses 79 ans, il est mort sur le coup. Mais l'explosion a fait 3 autres victimes. L'un des 2 jumeaux, âgé de 11 ans, le jeune marin irlandais de 15 ans qui accompagnait la famille, et la mère du gendre de Mountbatten, qui, elle, décède à son arrivée à l'hôpital. La fille du Lord, son mari, et le deuxième des 2 jumeaux sont, eux, grièvement blessés aux jambes et au visage. Quelques heures plus tard, en début d'après-midi, 2 autres bombes explosent. Cette fois devant des baraquements occupés par des soldats britanniques en Irlande du Nord. Et le bilan est lourd. 18 parachutistes sont retrouvés morts dans les débris. 30 minutes plus tard, c'est par un simple appel téléphonique à un journal irlandais que l'IRA revendique ses 3 attentats et se réjouit de la mort de Lord Mountbatten. À Londres, le choc et l'effroi de la nouvelle laissent vite place à la colère. Les quotidiens britanniques se livrent à une surenchère contre l'IRA. En ce lundi noir, l'organisation paramilitaire nord-irlandaise fait la une de ses quelques titres « Bâtard du diable » ou « Enfant de salaud ». Ailleurs, dans les rues de la capitale britannique, les Londoniens sont consternés.
18: Les titres de la presse aujourd'hui sont très durs pour l'IRA. Témoin ce titre, l'Express, c'est « Bâtard du diable ». Et les titres de la presse de l'après-midi sont encore plus durs. Ce sont des « salauds », titre-t-on dans d'autres journaux.
19: Moi, je crois que c'est la chose la plus choquante de ces 10 dernières années. C'est sanglant et horrible. Ben, c'est fou, c'est complètement fou. Vous savez, moi, j'ai servi sous ses ordres en Birmanie. Et qu'est-ce que vous pensez de l'IRA ? Je ne peux pas dire ce que je pense. Ce sont des tueurs, des assassins. Des tueurs, vraiment ? Ouais, c'est tout ce qu'ils sont. Des irresponsables.
10: Au même moment, dans les pubs des quartiers populaires de Belfast, des journalistes étrangers assistent à des scènes incroyables. Ici, certains boivent à la santé de l'IRA. Là, d'autres applaudissent ceux qui ont vengé le peuple nord-irlandais en assassinant un membre de la famille royale britannique. Ici, ce lundi noir, tel que le qualifie la presse britannique, a des allures de lundi de fête. Ces scènes vont avoir également un effet négatif sur l'image de l'IRA parmi la communauté des Irlandais aux États-Unis. Car au-delà de l'attentat contre le Lord, il y a le fait que l'action a été perpétrée contre des victimes innocentes, et en premier lieu des enfants. Et comment justifier la mort du jeune marin irlandais, Paul Maxwell, 15 ans, présent à bord comme simple mousse? Pointé du doigt, accusé d'offrir refuge aux terroristes nord-irlandais, la police irlandaise inculpe 2 suspects qu'elle a arrêtés 2 heures avant l'attentat. Les 2 hommes circulaient à bord d'un véhicule à plus d'une centaine de kilomètres du lieu où explosait la bombe. L'un d'eux est un expert en explosifs, recherché pour avoir été un artificier de l'IRA. Il a le profil du parfait coupable. De son côté, Sean O'Brady, porte-parole du Sinn Féin, bras politique de l'IRA, justifie l'attentat contre Mountbatten dans la guerre que son organisation mène contre l'occupant britannique.
20: Il faut regarder ces actions comme des actions de guerre. C'est une guerre de liberté contre les Anglais. Nous avons lutté contre les Anglais et le colonialisme anglais depuis 8 siècles. Et maintenant, les Anglais ont perdu Lord Mountbatten et leurs soldats. Je crois que le résultat pour l'Irlande est positive, car la plupart de la population comprend maintenant que nous sommes maintenant sur une route irréversible vers la liberté. La guerre est nécessaire pour arriver à la liberté de l'Irlande.
10: En fin d'après-midi, la première ministre Margaret Thatcher se rend en Irlande du Nord pour une visite éclair. Vêtue d'une veste de treillis, elle survole le territoire à bord d'un hélicoptère militaire. Puis, escortée par deux groupes de soldats parachutistes, elle visite l'hôpital où ont été emmenés les soldats blessés et le village frontière de Cross Maglan, principal point de passage des terroristes de l'IRA. Une visite en forme d'hommage aux soldats tués. Une visite qui illustre aussi le pouvoir et le caractère de la dirigeante britannique qui n'aime rien tant que montrer ses muscles, d'où son surnom, la Dame de Fer. Oui, elle veut montrer que l'Angleterre n'a peur de personne et que les morts d'aujourd'hui se paieront cash et au centuple. Première décision, un resserrement des liens entre policiers irlandais et militaires britanniques pour mener des opérations conjointes sur le territoire de l'Irlande. Et surtout, un arrêt des négociations secrètes qui avaient été entamées avec les représentants de l'IRA.
2: And for the last time from this abbey which he knew so well and through so many reigns, the body of Admiral of the Fleet, Earl Mountbatten of Burma, is born.
10: Et une semaine plus tard, mercredi 5 septembre, la ville de Londres et sa proche banlieue sont bouclées par un incroyable dispositif de sécurité. En ce jour des obsèques nationales de Lord Mountbatten en Grande-Bretagne, où une cérémonie doit rassembler l'ensemble de la famille royale britannique, les services secrets intérieurs, le MI5, craignent un nouvel attentat, et cette fois en plein cœur de la capitale. Des boulevards vides, des stations de métro fermées, et partout, des soldats en armes. La cérémonie d'hommage a lieu à l'abbaye de Westminster, dans un climat de tension extrême. La France est représentée par son garde des Sceaux, Alain Perfit. De nombreuses personnalités royales ont fait le déplacement de toutes les capitales d'Europe. Dehors, dans les rues de Londres, des dizaines de milliers de Britanniques attendent depuis l'aube le long du trajet du cortège funéraire. Peu avant la cérémonie, le Vatican dénonce, je le cite, « la bestialité du crime ». Le pape Jean-Paul II, qui devait se rendre en Irlande à la fin du mois de septembre, annonce qu'il renonce à faire étape en Ulster pour ne pas provoquer les protestants. C'est donc de l'autre côté de la frontière qu'il lance aux catholiques et aux protestants de l'Irlande du Nord, écartelés, martyrisés par la guerre civile et religieuse, un message de paix. La paix, ce mot dont depuis longtemps chacun semble ici avoir oublié le sens, écrit Jacques Bob dans les colonnes de l'Express. Si l'assassinat de Lord Mountbatten plonge la Grande-Bretagne dans un tel état de sidération et crée une telle onde de choc dans les médias de par le monde, c'est parce que l'amiral, par ses faits d'armes, sa présence médiatique et son action diplomatique, était un homme devenu légende, l'icône de la réussite et de la fierté de la monarchie britannique. Au sein de la famille royale, dont l'apparat et le couvert en argent tient un lieu de pensée politique, Mountbatten occupe effectivement une place particulière, voire originale. D'abord, il est utile à la nation britannique. Il va le prouver de la plus belle manière qui soit.

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1: Que dira-t-on de vous plus tard? Est-ce que c'est important? Vous aimeriez savoir de quelle manière on va en parler? On va parler de vous bien, comme alors, un héros, alors, un humaniste,
2: seulement,
1: un soldat?
2: Non, seulement que j'étais un homme qui avait l'esprit de voir dans le futur, d'être toujours progressif, qui n'est jamais réactionnaire, qui a toujours voulu entendre tout ce que tout le monde voulait dire et de faire de ce qu'il a pensé être correct.
3: La vie de l'amiral Mountbatten se mêle et se confond avec les grands événements qui ont bouleversé le XXe siècle. Dans l'extrait que vous venez d'entendre, interviewé par Jacques Chancel dans l'émission Radioscopie en 1976, il évoque la trace qu'il aimerait laisser dans l'histoire. Tour à tour soldat, puis icône des magazines avant de devenir diplomate, Lord Mountbatten a tenu un rôle de premier plan et à des moments décisifs. Certes, doté d'un ego très correctement dimensionné, il n'était pas le dernier à s'attribuer des titres de gloire et des mérites historiques. Quoi qu'il en soit, c'est à travers son rôle dans la marine britannique, la Royal Navy, que se trouve le point de départ de sa carrière. À 16 ans, il participe à la Première Guerre mondiale comme marin à bord d'un destroyer. Lorsque le conflit se termine, il part visiter l'Empire à bord d'un cuirassé. À cette époque, le drapeau britannique flotte sur un tiers des terres émergées du globe, soit un tiers de la population mondiale. Mountbatten ironisera plus tard sur l'influence de ce grand voyage et surtout sur son sens des priorités.
2: On m'a souvent accusé de passer la plupart de mon temps lors d'une réception à causer avec les hommes des choses qui m'intéressaient, moi, probablement du domaine de la marine. Au lieu d'accorder aux jolies femmes l'attention qu'elles méritaient, certaines furent vivement irritées de mon attitude, mais on ne change pas sa nature.
3: À tout juste 20 ans, Mountbatten devient officier de la Royal Navy. À chacune des réceptions mondaines, son élégance, son style et son charisme naturel attirent les regards. Il sait monter à cheval, il est imbattable au polo, et c'est aussi un redoutable tireur lors des parties de chasse, ce qui au sein de toute engeance couronnée est en principe apprécié. Son grand pouvoir de séduction et son goût irrévérencieux des plaisirs mettent sur sa route de nombreuses femmes. Il se marie avec l'une d'elles, Edwina Ashley, dont le père est l'un des hommes les plus fortunés d'Europe. La cérémonie a lieu à Westminster avec 8000 invités. La presse qualifie cet événement fastueux de « mariage du siècle ». Riche et célèbre, le couple Mountbatten effectue son voyage de noces en Amérique et s'affiche avec le tout Hollywood.
4: We shall defend our island, whatever the cost may be. We shall fight on the beaches. We shall fight on the landing grounds. We shall never surrender.
3: 1940, changement de décor. Nous ne nous rendrons jamais, vient de dire Winston Churchill. Au début de la Seconde Guerre mondiale, Mountbatten est promu commandant d'une flottille de destroyers en mer du Nord. Au soir du 9 mai 1940, son premier fait d'armes est héroïque. Percuté par une torpille, son navire est en train de couler. Il donne l'ordre à l'équipage d'évacuer et il reste seul à bord. Pendant 91 heures, accroché à la mitrailleuse d'une tourelle du navire, il protège l'épave des attaques aériennes en attendant de se faire remorquer. L'année suivante, en Méditerranée, son destroyer est coulé par l'aviation allemande. Il reste avec ses hommes pendant 17 heures dans l'eau. La moitié de son équipage est décimé. Sauvé in extremis, Mountbatten rentre à Londres, accueilli en héros. À tel point que Winston Churchill l'intègre à son état-major et lui confie un rôle majeur, préparer le débarquement des Alliés en Normandie. Rien que ça. Malgré l'échec des deux raids qu'il lance sur Dieppe et Saint-Nazaire, Mountbatten contribue effectivement au succès du 6 juin 1944, comme l'explique le colonel Rémy, l'une des plus grandes figures de la résistance.
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6: Sans lui, le débarquement n'aurait pas été tenté en Basse-Normandie. Il aurait eu lieu entre Boulogne et Calais, et je suis convaincu que c'était un échec. Et si ça avait été un échec, en ce 5 avril 1974, où je vous parle, les nazis seraient encore en France, parce qu'on n'aurait pas pu recommencer l'opération.
3: En septembre 1943, désormais amiral, Mountbatten part en Asie du Sud-Est en tant que commandant suprême des forces alliées. Sur place, les troupes britanniques sont embourbées face à l'armée japonaise. Conscient qu'il faut changer de stratégie, il tente alors un coup de poker. Il utilise les troupes aéroportées pour créer des zones de bataille derrière le front et ainsi prendre l'ennemi à revers. Un pari audacieux et risqué, mais un pari gagnant. Malgré une armée inférieure en nombre et décimée par les maladies, Mountbatten réussit à reprendre la Birmanie, la Thaïlande et la Malaisie aux Japonais. À l'été 45, après les bombardements d'Hiroshima et de Nagasaki, c'est à lui qu'on fait encore appel pour recevoir à Singapour la capitulation des Japonais. La signature du traité officiel de capitulation aura lieu le mois suivant sur le cuirassé USS Missouri en baie de Tokyo. De simple soldat en 1916, Mountbatten est à la fin de la Seconde Guerre mondiale, donc en 1945, une sorte de héros intouchable. Nommé vice-roi des Indes, à la tête d'une population de plus de 400 millions de personnes, il s'attelle sur demande de Londres à l'un des plus grands chantiers diplomatiques du XXe siècle, faire sortir l'Inde de la domination coloniale. Sur place, il bénéficie d'une image de conciliateur qui lui permet d'obtenir en seulement 6 mois un accord avec Nehru et les principaux leaders du pays. Seule ombre au tableau, le refus de Gandhi de participer aux négociations, car il n'est pas favorable, lui, à la partition de l'Inde et la création du Pakistan, comme le proposent les Britanniques.
7: À New Delhi, en présence du pandit Nehru, Lord Louis Mountbatten, dernier vice-roi des Indes, a remis ses pouvoirs au nouveau gouverneur général, Rajagopalachari. C'est donc aux mains d'un Indien de pure race qu'est pour la première fois depuis 200 ans confié le gouvernement de l'Inde. Acclamé par une foule de plus de 6000 personnes, Lord et Lady Mountbatten, dont le dévouement et la simplicité surgagnaient l'estime de toute la population indienne, ont quitté cette terre des Indes qui, après plus de 2 siècles de lutte, vient d'acquérir son indépendance totale. Une page se tourne dans l'histoire de l'Empire britannique.
3: À son retour des Indes, Mountbatten embrasse une carrière politique. Désigné conseiller spécial à la défense du Premier ministre en 1959, il devient l'émissaire officieux de la couronne, parfois le fier représentant du pouvoir britannique, toujours. Et c'est bien pour cela qu'il est une cible pour l'IRA. 2 ans après son assassinat, et alors que l'émotion est toujours très vive outre-Manche, le journaliste Roger Faligo publie un livre qui révèle les coulisses de l'attentat. L'ouvrage s'intitule « Nous avons tué Mountbatten, l'IRA parle ». Il se base sur le témoignage d'un membre du premier cercle décisionnaire de l'IRA. On y découvre que Mountbatten était ciblé par l'organisation depuis plusieurs années déjà. Qualifié par l'IRA d'objectif facile et de coût à grande publicité, l'attentat contre Mountbatten a donné lieu à une préparation minutieuse. Toujours d'après ce mystérieux témoin, la décision de tuer l'oncle de la reine Elisabeth aurait été prise au début de l'été 79, date symbolique, car elle commémorait l'anniversaire des 10 ans du déploiement des troupes britanniques en Irlande du Nord. La méthode, cibler l'activité préférée de Mountbatten, celle où il n'est pas près d'être escorté de policiers, la pêche au homard.
8: Une nuit, une partie de l'unité a accosté en silence l'un des casiers à homard les plus proches de la terre ferme. C'était une véritable opération de commando. Nous avons choisi un casier, nous l'avons piégé avec 25 kilos de gélinite, avec un engin très complexe et qui avait la particularité de pouvoir être immergé dans l'eau avec un micro-dispositif de mise à feu au mercure, qui empêchait donc le casier de perdre son équilibre, mais qui exploserait lorsqu'on le déplacerait.
9: A day of tragic violence in Ireland. Lord Mountbatten of Burma has been killed by an explosion on his yacht off the Republic's coast. And in the north...
3: Le mystérieux témoin appartenant à l'IRA explique que son organisation n'a aucun regret sur le fait qu'il y ait eu des victimes collatérales lors de cet attentat. Pour lui, malgré la condamnation internationale et celle de l'opinion publique en Angleterre et en Irlande, l'opération a été un succès. Oui, car elle a fait venir des journalistes du monde entier à Belfast. Dernier point évoqué par Faligo lors de cet échange, la rumeur selon laquelle l'IRA aurait été téléguidée par la Libye de Kadhafi ou par le KGB soviétique. Seule réponse du témoin, les Nord-Irlandais sont capables de mener eux-mêmes leur propre guerre. Mais, nuance-t-il, Il est vrai que le KGB a régulièrement manipulé la résistance irlandaise pour servir ses intérêts. Il est vrai qu'à cette époque, rien n'échappe au contexte de la guerre froide. Dans cet attentat, il y a donc un commanditaire, très facilement identifié, l'IRA. Mais il y a aussi pour la justice un coupable. 2 heures avant l'explosion de la bombe contre le bateau de Baron Batten, la police irlandaise a arrêté 2 hommes. Thomas McMahon, 31 ans, et Francis McGirl, 23 ans. Ils circulaient à bord d'une voiture à 100 kilomètres de là. Et à l'intérieur de leur véhicule, on découvre du sable qui proviendrait de la plage de Mullaghmore. Une analyse en laboratoire des vêtements des suspects permet ensuite de retrouver des traces de peinture sur ceux de McMahon, peinture identique à celle du Shadow Five, le bateau de Mountbatten, et aussi des traces de nitroglycérine et de nitrate d'ammonium, composés chimiques qui auraient servi à la préparation de la bombe. Ça fait beaucoup. Des 2 accusés, seul McMahon est condamné à la prison à vie par un tribunal spécial. McGirl sera libéré au bénéfice du doute. Ce qui provoque la colère de certains journaux en Grande-Bretagne, bien sûr. Paradoxe et à la fois conclusion de cet attentat sous la plume du journaliste Jean-Claude Guibaud qui écrit « Mountbatten était un ami avéré de la cause indépendantiste et du nationalisme autochtone. C'est pourtant lui que supprimeront d'autres nationalistes irlandais, ceux-là. Le vice-roi des Indes sera malgré lui la victime expiatoire d'un imbroglio colonial, celui de l'Irlande du Nord, plus difficile à dénouer et infiniment plus proche de Londres que l'imbroglio indien. Antoine Lord Mountbatten, poursuit Guibaud, les républicains de l'IRA ont anéanti l'une des plus flamboyantes réussites de l'aristocratie, de la tradition et de la culture anglaise. Un composé de dons exceptionnels, d'orgueil décomplexé, de courage physique et d'excentricité désarmante. Ils ont abattu l'homme qui incarnait la quintessence de l'Angleterre post-victorienne, mais qui symbolisait aussi, par extension, un très vieux monde européen en voie d'anglicisme.

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1: Aujourd'hui, l'assassinat de Lord Mountbatten. Notre invité François Kersaudy au duplex de France Bleu Bourgogne à Dijon. Bonjour.
2: Bonjour.
1: Historien, spécialiste de l'histoire diplomatique et militaire contemporaine, vous avez enseigné dans les universités en France et au Royaume-Uni. Vous êtes l'auteur de plusieurs biographies, l'une d'elles étant consacrée à Lord Mountbatten, justement. Un ouvrage intitulé Lord Mountbatten, l'étoffe des héros, paru chez Payot en 2015. Alors, ce qui frappe dans cette histoire, c'est la cible de l'IRA et l'injustice de ce ciblage au regard de ce qu'a été Mountbatten, notamment lors de la décolonisation. Comment peut-on expliquer que... Alors, l'IRA a considéré que c'était une cible parce qu'il représentait beaucoup pour les Britanniques, mais en même temps, c'est une cible étrange, vu tout ce qu'il a fait en diplomatie, notamment.
2: L'idée, c'était de se faire de la publicité. Il y avait d'autres cibles plus indiquées, mais les gens étaient trop bien protégés. Donc, on a pris, effectivement, comme il est dit, celui qui était le plus vulnérable. Il n'est d'ailleurs pas tout à fait certain que ceux qui ont perpétré l'attentat savaient vraiment qui était Lord Mountbatten. Est-ce qu'il l'aurait fait s'il l'avait su? Personne n'en sait rien, mais comme c'était des fanatiques, il est probable qu'il l'aurait fait quand même.
1: Est-ce qu'il était aussi charismatique qu'on le décrit?
2: Ah oui, oui, alors bon, il était... Bon, j'ai le témoignage de tous les gens qui l'ont connu. Effectivement, c'est quelque chose de tout à fait. Il était grand, beau, fort. Il était charmeur. Il était chevaleresque. Il était extrêmement intelligent. Il était courageux. Il était patriote. Inventif surtout. Il était très éloquent. Il était diplomate. Il était intuitif. Il était extraordinairement énergique. Il était tolérant, très tolérant d'ailleurs. Et il avait un sens de l'humour assez ravageur. À côté de ça, évidemment, il était imprudent, il était vaniteux, il était intrigant, il était bavard, il était capricieux, il était vantard, il était cyclotimique et il était pas simplement mythomane aussi. Alors, il était très modeste pour certaines choses et très vantard pour d'autres. C'était très curieux. Par exemple, je lui avais dit, mais enfin, c'est quand même extraordinaire ce que vous avez fait en Birmanie. Et il me dit, oh non, c'est pas moi, c'est le général Slim qui a tout fait. Alors, je dis, oui, mais enfin, c'est vous qui l'avez nommé. Oui, c'est moi qui l'ai... Je suis à peu près nommé. Je sais reconnaître ces gens-là quand je les vois. Mais il y a une chose sur moi qu'on ne sait pas. Je dis, bon, mais qu'est-ce que c'est? Je pensais avoir une révélation. Et il me dit, je suis l'inventeur de la fermeture éclair.
1: Cadeau.
2: Je reste quoi? Enfin, j'ai noté, mais je comprenais pas du tout ce que ça voulait dire. Je savais très bien que c'était pas lui qui était inventé la fermeture éclair.
1: Alors, ça voulait dire
2: quoi?
1: Et
2: en fait, j'ai compris plusieurs décennies plus tard, quand j'ai fait sa biographie, il était pas du tout l'inventeur de la fermeture éclair, mais il inventait énormément. Il se trouve que les boutons des marins, il y avait 29 boutons dans les uniformes de marins et donc, il fallait près de 2 minutes pour tout boutonner. Et dans un bateau, 2 minutes, ça peut être très important. Donc, il avait remplacé tous les boutons des marins par des fermetures éclair. Donc, évidemment, il a un peu exagéré. Bon, comme tous les gens qui... Il est un petit peu mythomane sur les bords, mais c'était effectivement un type extraordinaire.
1: Et on a pas cité non plus son courage physique. On l'a
2: Alors,
1: raconté,
2: il avait un courage physique extraordinaire qui était assez proche de la témérité, d'ailleurs, en tant que commandant de navire. C'était un casse-cou et un casse-navire. Hein, il faut bien reconnaître cet homme-là. C'est d'ailleurs un de ses supérieurs, l'amiral Cunningham, qui avait dit ceci. Je ne connais personne que j'aimerais mieux avoir avec moi que Louis Mountbatten si j'étais dans le pétrin. et je ne connais personne qui m'y mettrait plus sûrement. Et c'est ce qui s'est produit à plusieurs reprises. Hein. Il y a eu effectivement des parce qu'il prenait trop de risques. Hein. Bateau torpillé, bombardé, miné. Il s'en tirait à chaque fois, parce qu'il était très courageux. Mais enfin, c'est lui qui se mettait dans ce genre de pétrin. Bon, Churchill l'a préservé de la suite en le nommant à l'état-major, c'est une des choses qu'il a faites très heureusement, puisque Mountbatten, en tant que commodore, donc chef des opérations combinées, a été le père du débarquement de Normandie. Alors, comme l'a très bien dit le colonel Rémy. Ce sont les résistants français qui lui ont indiqué que...
1: Le colonel Rémy, absolument. C'est important, ça, Kersely, c'est important, mais notamment, il y a quand même l'échec de Dieppe. Est-ce qu'on peut rapprocher ça, par exemple, de l'échec des Dardanelles pour Churchill? C'est-à-dire qu'il y a l'échec, mais après, ça va.
2: Quoi. Alors, Dieppe, ça fait partie de la témérité. C'est l'homme à qui tout a réussi jusque-là et qui pense qu'il va s'en tirer, même si le plan a été tellement modifié qu'un homme plus prudent n'aurait pas tenté l'aventure. C'était un plan d'envergure qui a été réduit petit à petit et donc c'est devenu un petit peu catastrophique. Et il aurait dû s'en apercevoir, mais... Et des gens à qui tout réussit, parfois, ils ont des excès de confiance. Et c'est ce qui s'est produit. Mais au lieu, après, de faire son mea culpa et de s'excuser pour le restant de la guerre, il a fait le contraire. Il a dit, voilà, ça doit nous encourager à tout faire maintenant pour rattraper ça, pour éviter ça. Et c'est là qu'il a à la fois donné la cible pour le débarquement, c'est-à-dire la Normandie, mais surtout, ce qu'il faut ajouter, il a donné tous les moyens de faire en sorte que ça marche.
1: Eh oui.
2: C'est-à-dire que ses services ont inventé un grand nombre de choses, les péniches de débarquement armées, le plus tôt, c'est-à-dire les tuyaux sous la mer qui amenaient le pétrole, et surtout le port artificiel. Le port artificiel, c'était une... sous la Manche. Hein,
1: C'était d'Arromanche,
2: oui. C'était une invention de Churchill en 1917, mais qui ne pouvait pas fonctionner. Et Mountbatten a fait en sorte qu'il fonctionne en inventant les brise-lames à mettre devant. Et Mountbatten, je vous l'ai dit, est extrêmement inventif. Et c'est lui qui commandait en Grande-Bretagne tout un service technique qui produisait des inventions, alors de toutes sortes, hein, y compris des portations taillées dans la banquise. Et c'est lui qui avait dit qu'il était à la tête du seul asile de fous qui était commandé par ses pensionnaires.
1: Très bien.
2: Effectivement, il a fourni la cible et surtout il a fourni les moyens de faire en sorte que le débarquement fonctionne. Je...

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2: François Kersoghi, le rôle joué par Mountbatten maintenant pour l'indépendance de l'Inde sans guerre civile, c'est aussi un rôle éminent et prouvé par l'histoire.
3: Ah oui, tout à fait. C'est un... Comme on savait qu'il s'était illustré en Asie du Sud-Est et qu'il avait des relations, on a décidé qu'il valait mieux qu'il remplace le vice-roi du moment, c'est Wavell, qui n'arrivait pas à s'entendre avec les Indiens. Et il avait une mission très délicate qui était de remettre le pouvoir à des gens, mais on ne savait pas à qui, on ne savait pas quand, on ne savait pas dans quelles circonstances. Et donc, il est parti pour une mission, comme toujours dans sa vie d'ailleurs, pour une mission pratiquement désespérée. On pensait que ça allait faire une guerre civile absolument sanglante sur tout le sous-continent indien.
2: Et ce qui n'a pas été le cas.
3: Et ça n'a pas été le cas parce que justement, vous avez quelqu'un qui était à la fois extrêmement ferme, mais aussi extrêmement diplomate et aussi extraordinairement charmeur. voilà quand même quelqu'un qui rencontre Gandhi. Gandhi est un monsieur qui détestait les Anglais et qui détestait les militaires. Et à sa première rencontre avec ce militaire anglais, il en tombe amoureux. Mais on voit les lettres qu'il lui envoie, c'est tout à fait fabuleux. Et donc le charme de Mountbatten, c'est quelque chose d'impressionnant.
2: Et ben justement, puisque quel bonhomme quand même, grand bonhomme. Et ce charme, on va prendre plaisir à écouter sa voix. Dans les années 70, il évoque sa crainte d'une troisième guerre mondiale. Une guerre, dit-il, qui serait cette fois nucléaire. On l'écoute.
4: J'ai passé 50 ans de ma vie à prendre la bataille, de se battre, etc. Et j'ai vécu pendant deux guerres mondiales. 50 ans. Mais maintenant, j'ai la seule idée, c'est d'empêcher la Troisième Guerre mondiale.
5: Vous y croyez, à cette Troisième Guerre mondiale?
4: Je vais vous dire, j'ai grand peur. Je vais vous dire pourquoi. C'est presque sûr que si une autre guerre commence, ça va devenir nucléaire. Et si c'est nucléaire, je peux vous dire que la Troisième Guerre mondiale sera conduite seulement avec des flèches et des arcs.
2: Bon, heureusement, on n'en est pas là. On va passer à quelque chose de plus intimiste, les relations de Charles, le fils de la reine, qui est maintenant roi, avec Mountbatten. C'était des relations de grand-oncle à petit-neveu qui étaient des relations serrées. Il avait une admiration pour son grand-oncle.
3: Ah oui, sans aucun doute, sans aucun doute. Mountbatten s'est occupé de son neveu le prince Philippe, et comme il était très intrigant, il avait réussi à lui faire rencontrer la future reine Elisabeth, et il s'est ensuite occupé de Charles, et d'ailleurs il aurait voulu que Charles épouse une de ses petites filles. Par chance, pour la petite fille, ça ne s'est pas fait. Mountbatten, entre beaucoup d'autres fonctions, était un marieur invité.

0: En plus de sa femme, évidemment. Bon. Mais bon, sa femme elle-même avait une quantité d'amants invraisemblable. C'était un couple très étonnant, hein, il faut bien reconnaître. Mais il était un homme extraordinairement tolérant.
1: Merci François Karsoudi. Au revoir.
0: Je vous en prie.
1: Au revoir. C'était Affaires Sensibles aujourd'hui, l'assassinat de Lord Mountbatten. Une émission que vous pouvez réécouter en podcast, bien sûr. À la technique aujourd'hui, il y avait Paola Colin. Et on file chez Zoom Zoom Zen avec Mathieu Noël et son équipe pour le best-of du samedi.
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5: Un accord peut-être dans les prochains jours, mais pas demain. L'Iran exclut toute possibilité de signature dans les prochaines 24 heures d'un protocole d'accord de paix avec les États-Unis pour mettre fin à la guerre au Moyen-Orient, alors que le médiateur pakistanais indiquait plutôt qu'un accord était possible d'ici demain entre les deux pays. L'Iran, où l'ancien guide suprême sera inhumé le 9 juillet dans le nord-est du pays, selon la télévision d'État. Ali Khamenei a été tué fin février, au début des frappes américaines sur le pays. Les funérailles reportées en raison de la guerre doivent durer 6 jours. Le dossier s'épaissit. Patrick Bruel visé par 2 nouvelles plaintes, l'une pour viol, l'autre pour tentative de viol, des faits qui remonteraient à 2012 et 2007, indique l'avocate des plaignantes. Le chanteur français est depuis le milieu de la semaine mis en examen dans 4 affaires de violences sexuelles. Patrick Bruel continue de clamer son innocence. Une jeune fille de 17 ans est entre la vie et la mort après avoir été violemment attaquée au couteau hier soir aux abords de la gare de Reims. Son ex-petit ami de 28 ans a été interpellé. Un signalement avait déjà été déposé contre lui pour des violences contre l'adolescente. Premier test pour Raphaël Glucksmann qui organise un meeting à Aubervilliers aujourd'hui à 18h. Le dirigeant de Place Publique espère réunir 2000 personnes. Il tentera notamment de convaincre le PS de se réunir derrière lui. Raphaël Glucksmann s'est donné 3 mois pour se déclarer officiellement candidat pour l'élection présidentielle. La semaine dernière, Jean-Luc Mélenchon a lui réuni 26 000 personnes à Saint-Denis selon son parti La France Insoumise. La campagne présidentielle où s'invite la question de l'intelligence artificielle. Le gouvernement américain vient de demander à Anthropic, l'une des start-up du pays, de stopper l'exportation de ses 2 modèles les plus puissants à l'étranger. Ce qui vient nous rappeler que l'intelligence artificielle est déjà un sujet de souveraineté nationale majeure, estime Jordan Bardella, qui demande à l'État, comme d'autres responsables politiques, d'accélérer le soutien à l'entreprise française Mistral. De son côté, la France Insoumise appelle à mobiliser l'épargne nationale pour des infrastructures numériques stratégiques. Édouard Philippe d'Horizon appelle, lui, l'Europe à se réveiller et à privilégier les marchés technologiques européens. La durée des arrêts de travail limitée, 1 mois pour une première prescription, 2 mois pour une prolongation. Le décret a été publié aujourd'hui au journal officiel. Les plafonds entreront en vigueur le 1er septembre prochain. La mesure décidée dans la loi de financement de la sécurité sociale pour 2026 vise à stopper l'augmentation du versement des indemnités journalières en hausse depuis la crise du Covid. La Coupe du Monde de football avec cette nuit le premier match très attendu de cette phase de groupe. À minuit, le Maroc, demi-finaliste en 2022, affronte le Brésil en quête d'une 6e étoile. Avant ça, à 21h, la Suisse sera opposée au Qatar. Et puis, c'est parti pour la mythique course automobile annuelle de la Sarthe. Les pilotes sont alignés sur la ligne de départ des 24 heures du Mans qui débute. C'est la 94e édition où Cadillac espère détrôner Ferrari, tenante du titre.
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9: Merci Salomé Martin, rendez-vous à 17h pour un nouveau point sur l'info.
10: Michael Jackson, juste phénomène, il génère tellement de choses chez les gens quand on voit les vidéos avec des gens qui s'évanouissent en concert. Enfin...
11: Moi personnellement ça me dérange, qu'on lui fasse encore de la lumière, ça me dérange qu'il soit encore toujours adulé comme ça et tout.

0: tous, quelle joie de vous retrouver pour un nouvel épisode de Zoom Zoom Zen, l'émission qui décrypte notre époque à travers ses mots, ses concepts et parfois aussi ses noms. Aujourd'hui, un nom qui claque encore 17 ans après sa disparition, Michael Jackson. Je me souviens quand j'écoutais I Just Can't Stop Loving You sur mon Walkman en pensant à cette chippie de Sandrine Pâtisson qui m'avait largué pour Julien Mignot. Cyril, qui est un peu plus âgé, se souvient de la fois où à la fête de l'école communale de Ponto Combo, il avait interprété Billie Jean à la flûte à bec avec ses camarades de CE2. Sa maman lui avait dit qu'elle avait pleuré parce que c'était trop beau, alors qu'en réalité c'était les acouphènes consécutifs à ce petit concert de fin d'année. Quant à Manon et Quentin, eux, ils n'ont aucun souvenir de Michael Jackson parce qu'il était déjà plus ou moins cancel à leur époque. Résultat, une génération maudite qui pense que Taylor Swift est une star de la pop. Heureusement, un biopic est venu raviver la fascination pour Michael, un film qui a réuni plus de 5 millions de spectateurs en salle rien qu'en France, qui va bientôt arriver aux milliards de dollars de recettes dans le monde et qui nous a donné envie aujourd'hui de consacrer non pas une mais deux heures d'émission au roi de la pop. Qui était-il vraiment ? À quoi a ressemblé son enfance ? Comment s'est-il émancipé des Jackson 5 pour s'imposer comme le plus grand artiste au monde ? Aurait-il atteint ses sommets sans Quincy Jones ? Et ses accusations qui pèsent sur lui ? Pourquoi n'ont-elles jamais abouti à une condamnation ? On abordera toutes ces questions en dissociant bien l'homme de l'artiste, comme on le fait chaque jour pour Quentin, mais dans l'autre sens, car c'est vraiment un homme formidable, mais un artiste...
1: Oh Toulouse, mon pays !
0: Discutable, on va dire. Zoom Zoom Zen, c'est parti !
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0: Aussi, c'est un homme formidable, on peut le dire.
3: Le pire d'entre nous.
4: Arrêtez, c'est pas vrai.
0: En tout cas, lui, c'est un homme formidable. Bonjour Philippe Manœuvre.
4: Bonjour Mathieu.
0: Merci d'être avec nous Philippe. Vous êtes, bon, je ne sais même pas si on vous présente, un ancien rédacteur en chef de Rock and Folk, le meilleur magazine de rock qui a jamais existé dans ce pays, animateur des Enfants du Rock sur Antenne 2. Vous avez aussi été une voix de France Inter pendant plusieurs années.
4: Mais oui.
0: Cette vie, vous la racontez dans Enroll, un enfant du rock raconte, paru en avril chez Hugo de Singe, et sur scène, en tournée actuellement, et puis en novembre et décembre au théâtre La Scala à Paris, en présence de Yarol Poupeau. Il y est question de vos rencontres et des artistes qui vous ont le plus marqué, comme Michael Jackson évidemment, vous allez tout nous raconter, mais aussi nous dire ce que représente le roi de la pop dans l'histoire plus générale de la musique. On évoquera aussi sa face sombre qui a entaché la fin de sa vie. 17 ans après sa disparition, pourquoi, malgré ses zones d'ombre, Michael Jackson reste une icône de la pop ? Déjà, est-ce que pour vous, ça reste le roi de la pop?
4: Alors, et je ne sais pas si c'est toujours le roi de la pop, mais en ce moment, c'est le roi du pétrole. Parce qu'avant de venir vous voir, je suis passé dans une enseigne de distribution culturelle. Les 6 premières ventes disques, c'est des albums de Michael Jackson. Il y avait Thriller, il y avait Bad, il y avait la BO du film.
0: Aujourd'hui.
4: Il y a aujourd'hui, This Is It et un best-of. 6 albums dans les 6 meilleures ventes. Il a les 6 premières places des ventes de disques chez Cultura. 53 magasins en France. Enfin bon. Et si vous regardez les meilleures ventes de livres musicaux sur Amazon, alors bien sûr, il y a le mien.
0: Évidemment,
4: ouais,
0: je le
4: rappelle. Enroll, il est plutôt 49. Ouais. Et il y a 14 livres sur Michael Jackson classés dans les 50 meilleures ventes musique en France aujourd'hui. Il y a un livre sur ses disques, il y a un livre sur toutes ses chansons, il y a un livre... Enfin, il y a des livres sur tout. Il y a le livre de Olivier Cachin qui est très bien. Il y a l'autobiographie de Michael Jackson qui est là. Enfin, tout. Il y a 14 livres dans les 40
0: Donc
4: meilleures
0: ventes. Donc la fascination,
4: ventes.
0: Elle, est là. En tout cas, ça, au moins, on
4: voilà,
0: est sûr.
4: Voilà. 5 millions d'entrées. Enfin, mais tu te rends... Mais c'est démentiel. Parce qu'il faut savoir qu'avant que le film sorte, il y avait des gens de l'industrie du spectacle, les fameux insiders, qui disaient « Oh, mais je ne sais pas si ça va marcher. » Personne n'aurait pu dire.
0: Pour lui, le roi de la pop, il n'y en a qu'un. Il s'appelle Michel. Pas Michael. Il est peut-être un peu réac sur les bords, mais au moins, lui, il n'a pas tripoté de gamin, éructé Cyril en conférence de rédaction. Alors, Cyril, la carrière, en attendant notre spéciale Sardou, qui ne devrait pas tarder à venir, elle sera en deux parties, elle aussi, avec des sosies.
5: Avec des sosies.
0: Peut-être Michel Sardou.
3: C'est une semaine entière.
0: Une semaine de Michel, évidemment. Rappelez-nous, en attendant, Michael Jackson, d'où ça sort, si j'ose dire.
3: Imaginez, vous êtes avec votre équipe dans la salle d'un bar qu'on a fait ouvrir exprès pour vous. Tout le monde se prépare, on allume l'enceinte Marshall et le morceau se lance.
0: Il a sauté, c'était un disque rayé, c'était vraiment mauvais.
3: Le monde entier connaît ce morceau et nous voilà, nous partis pour une séance de moonwalk. C'était Zoom Zoom Zen dansant sur un des titres légendaires du roi de la pop, Michael Jackson. L'histoire d'un artiste qui commence dans le Midwest américain, à Gary, dans l'Indiana. Dans les années 60, la famille Jackson s'entasse à 11 dans une minuscule maison. Le père, Joe Jackson, est un ouvrier qui rêvait d'être musicien, un rêve qu'il va transposer sur ses enfants. Et c'est comme ça que le salon familial devient devient un véritable camp d'entraînement militaire. Au milieu de cette fratrie, le petit Michael, seulement 5 ans, dépasse déjà pourtant tout le monde. C'est la naissance des Jackson 5.
0: Petit garçon qui va devenir donc la plus grande star de la planète.
3: En s'émancipant de sa famille et grâce à la rencontre avec le génial producteur Quincy Jones, ensemble ils sortent d'abord Off the Wall en 1979, puis 1982, un séisme mondial Thriller. C'est là qu'on en revient à Billie Jean, son clip sublime et ce moonwalk que Michael Jackson popularise sur scène un an plus tard. Michael Jackson devient l'artiste le plus célèbre de la planète jusqu'à devenir, une décennie plus tard, un homme accusé d'attouchement sexuel sur des enfants, d'agression sexuelle, un homme qui scelle des arrangements à coups de dizaines de millions de dollars pour éviter les procès. Alors d'où ça sort ce mythe Jackson ? Eh bien d'un artiste incroyable qui a créé des tubes à l'appel, des chorégraphies légendaires et dont la légende, justement, s'accompagne désormais de soupçons d'actes immondes et ce n'est que le tout petit début de notre histoire.
0: Merci Cyril. Alors par où commencer pour parler de Michael Jackson ? Cette enfance peut-être très dure, violente, ce père tyrannique. Michael Jackson, il a été élevé, il a été formaté pour devenir une star de la chanson, Philippe Manœuvre. Joe Jackson, il n'avait pas de plan B pour ses enfants.
4: Non, aucun. Et puis, on voit bien, quand on voit les enfants de Jackson, ils n'auraient pas pu devenir boxeurs ni basketteurs. Donc, ils sont coincés. Gary, Indiana, c'est une ville industrielle, ils fabriquent de l'acier. Le papa de Joe, il a essayé de jouer avec un groupe qui s'appelait les Falcons. Il était guitariste. Bon, les gamins, ils sont tout seuls, ils sont empilés à 5 dans la maison, il y a une petite sœur, et ils vont trouver la guitare dans un placard où le père l'a rangée, et ils vont commencer à déconner avec la guitare.
0: Ah mais c'est donc, la passion de la musique vient quand même des enfants, c'est eux qui ont eu la curiosité première.
4: Voilà, c'est eux. Okay. Et Tito va casser une corde de guitare. Alors là, toute la famille, on remet la guitare discretos, mais le père Jackson s'aperçoit du truc et dit « qui a fait ça ?» Et quand il découvre que ses enfants ont essayé de jouer de la guitare, il se dit « mais alors allons-y !» Parce que, et c'est une idée de génie, parce que personne, à l'époque, il n'y a pas d'enfants. On a José Lito, l'enfant à la voix d'or, mais qui disparaît très vite.
0: Oui, confirme.
4: Dans les années 62-64, mais après, dès que la voix change, on peut plus, le petit chanteur a perdu sa voix. Et donc là, ils vont essayer... Ils prennent comme modèle les Temptations. C'est ce qu'il y a de meilleur à l'époque. Ouais. Hein. Donc, ils essayent de monter des chorégraphies, puisqu'ils sont 5. Tito peut se mettre à la guitare. Jermaine va passer à la basse. Et puis, les trois frères vont faire des petites chorégraphies. Et Michael, ça tombe bien, parce que Michael, il est fanatique absolu de James Brown. Il regarde James Brown à la télé. James Brown passe quand même assez souvent à l'époque. C'est le Godfather of Soul. Hein, voilà. Et Michael fait une copie conforme de James Brown. Il y a un film qui tourne sur YouTube. On voit Michael chez lui. Il fait exactement les mêmes pas de danse. Mais il est tout petit. C'est un pocket James Brown de 8 ans. Mais il faut savoir que Joe Jackson, c'est un ouvrier. C'est quelqu'un qui blague pas avec la musique. Et quand il y a des répétitions quotidiennes, et il s'agit pas de dire je vais jouer au ballon ou je fais du vélo. Non, t'es à la répète. Et si ça chante mal, il sort sa ceinture. Et il knoute,
0: c'est pas la méthode Montessori. Non, avec Joe Jackson. C'est vraiment l'idée, quoi.
4: Est-ce que Montessori était né en 1967?
0: Oui, je crois que oui, mais par contre, est-ce que ces pratiques étaient très étudiées? Je ne pense pas. Je me tourne vers celle qui est à la République, ce que le moustique qui fait bzzz est au dormeur, qui tente de trouver le sommeil dans son lit. Vous aurez noté la qualité de la comparaison. Marie de Breuer, aujourd'hui, petit point sur l'élection présidentielle et les nombreuses candidatures, surtout à gauche.
5: Je vous l'annonce officiellement sur France Inter, face à vous, je suis candidate à la présidentielle pour devenir présidente de la République française. Eh ouais, foutez-moi. Non, ça faisait pas... Ça faisait fête, quoi.
0: Demande en effet spécial à la régie.
5: Effectivement. Ça démarre en trombe. Non, mais pour de vrai, je suis candidate. Hein. Foutez-moi une salopette et un permis moto. Je suis Coluche, en fait. J'ai réfléchi, je me suis dit, est-ce que ça manquerait pas d'une candidature à gauche, quoi, entre Jean-Luc Mélenchon, Clémentine Autain, Marine Tondelier, Mathieu Pigas, François Ruffin, le gars, là, que je sais plus son nom, et l'autre, là, qui a été ministre, mais si, et il y a aussi un mec et un autre. Et oui, aussi, il y a Karim Bouamrane qui, quand même, s'est fait connaître grâce du poulet frit. J'ai eu la révélation, quoi. Pourquoi pas moi ?
0: Alors, hein, d'accord, Madame de Brun, mais quel est votre programme, vos convictions ?
5: Mathieu, appelle-moi Marie. C'est pas parce que je suis candidate que tout de suite Madame de Brun. En plus, ça fait meuf de la haute, les Français n'aimeront pas. Hein, Madame de Brun, c'est quoi la prochaine étape ? On me fout une couronne avec des pierres, des diams. C'est bête d'idée, non ? Ah, putain, une couronne si je suis prise. C'est de droite, la couronne ou Bon, bref. J'ai d'énormes qualités pour devenir présidente. Et je parle pas de Ménibar. L'humour. L'humour, bien sûr. Hein, pas mal. Bon. Mon programme, il est simple. Moi, présidente, la précarité, c'est terminé. Le racisme, terminé. L'islamophobie, terminé. L'antisémitisme, terminé. Le pilate reformer, c'est terminé. Je suis une femme avec des convictions. OK ? Mon slogan, une France qui porte la culotte. Hey, c'est pas mal. L'affiche, c'est moi avec un slip bleu, blanc, rouge, le poing levé. Moi, je trouve ça... Hein, parce que, en tant que femme, en tant que nénette, je saurais user de mes charmes face à Donald Trump, par exemple.
0: Mais qu'est-ce que vous diriez, justement, à Donald Trump ?
5: Je vous refais la scène, OK ? Je vous la fais. Imaginez-moi face à Donald Trump dans un tailleur épaulette sympa, légèrement trop serré, OK ? Hein, imaginez pas trop non plus, Mathieu, vous allez soulever la table. Ok, non mais attendez, je suis présidente de la France, dans le bureau ovale. 3, 2, 1. Donald, enfin, you stop now, hein. You are like, Détroit d'Ormuze, but it's un peu ta faute aussi. You stop, because if you don't stop, c'est moi qui vais te grab by the pussy to make you shoot. Non mais oh, bah alors, vous m'y voyez ou pas ? Ouais, c'est pas mal. Sinon, bon, ma solution pour résoudre les conflits partout dans le monde, une bonne quiche. Ah bah, comment on peut être en colère autour d'une bonne quiche ? Avec un peu de salade verte et une vinaigrette à l'ail. Bah oui, un like qui est excellent pour le microbiote. Parce que moi, présidente, le microbiote des Français et des Françaises sera ma priorité.
0: Bien, mais quelles seront vos premières décisions une fois arrivée à l'Élysée ?
5: Je change tout de la déco. Voilà, du orange, du rose, du peps, quoi. Moi, je suis beaucoup plus 70s, 80s. Hein, les moulures, les chandeliers, ça dégage. En plus, je peux pas bosser dans un environnement qui me ressemble pas. Hein, je ferai que des décisions de merde. C'est un truc d'énergie, quoi. Et la cour de l'Élysée avec le gravier et trois pauvres arbustes taillés en cône, ça me déprime. Je veux de la tulipe, du rosier, de la pivoine. Peut-être même un bassin avec deux, trois carpes koi. Vous savez, c'est les poissons japonais. Non ?
6: Ah oui.
5: Bon, je trouve ça sympa. Par contre, si je suis élue, je vous le dis, je ne serrerai pas la main d'Emmanuel Macron à mon arrivée. Voilà, je lui tendrai la main et hop là, je me recoiffe. Je t'ai bien eu, loser. Oh, sérieux, votez pour moi, je suis tellement cool.
0: Bah là, franchement, je crois que c'est clair. Maintenant, à gauche, il n'y a plus qu'une seule option, c'est vous. Merci Marie Debreur. À suivre, on va parler relations amoureuses avec la spécialiste Cécilia Como. Quentin est allé vous demander si vous connaissiez la limérence. Et les Arctic Monkeys, eux, se posent une question. That better be a miracle sur France Inter. 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
1: Aimer, c'est ce qu'il y a de plus beau. Aimer, c'est voler si haut, disait le poète. Mais parfois, aime-t-on trop haut ? La psychanalyste et thérapeute de couple Cécilia Como est avec nous pour zoomer sur la limérance, l'obsession amoureuse. Cécilia, il va falloir parler maintenant des gens qui peuvent tomber en limérance. Vous faites le lien entre anxiété et emprise. Pourquoi les personnes qui se sentent en insécurité peuvent plus facilement devenir obsédées lorsqu'elles tombent amoureuses ?
2: Ah, mais parce que justement, la limérance est cet état précisément de garder psychiquement l'autre près de soi, répond quand même plutôt bien à une peur d'abandon. Effectivement, quand on ne sort pas de cet état, parce qu'on est quand même destiné à en sortir, quand on est confronté à la réalité, malheureusement pour certains, et au quotidien, petit à petit, finalement, on réintègre le monde réel, on revoit ses amis, on se reconcentre au travail, ce qui était moins le cas quand on était dans la phase limérance. Et les gens qui n'arrivent pas à en sortir sont effectivement... plus des gens qui ont... Alors là, on parle même plus d'état, on parle plutôt de structure d'attachement, une structure d'attachement assez anxieuse. C'est-à-dire qu'ils ont sans arrêt besoin que l'autre approuve ou que l'autre montre qu'il est là, tout près, qu'il pense à nous. Donc, là,
3: on n'est pas égaux là-dessus, alors. On n'est pas égaux par rapport à nos parcours, notre histoire.
2: Absolument. Bah, par rapport à notre enfance.
1: Ouais. Parce que ce qui tout génère... Tout se joue dans l'enfance.
2: Bah, l'attachement, oui. Alors, ça se transforme. On n'est pas condamné à être dans un attachement anxieux. Faut-il encore rencontrer des gens ensuite sécures ? Parce que si on rencontre des gens qui sont à la fois anxieux ou à la fois évitants, c'est-à-dire des gens qui reculent quand nous, on avance, on va avoir tendance à amplifier ce phénomène.
4: Ce sont plus les hommes ou les femmes qui sont sujets à tomber dans cette limérance ?
2: Ah, normalement, toute personne amoureuse est en limérance pour un certain temps. C'est propre à, au début amoureux.
4: Mais est-ce que ça s'exprime de la même façon chez l'un et chez l'autre ?
2: Alors ça, c'est une bonne question. J'ai
1: mais
2: pas...
1: maintenant, on veut des réponses très concrètes, parce que ça l'intéresse
4: c'est pour ma vie.
2: Parce que je pense qu'aucune étude n'a été faite pour mesurer selon l'identité. Moi, j'ai idée que oui, même si les hommes le montrent moins, je vois pas pourquoi ils seraient pas plus obsédés par leur amoureuse que les femmes.
1: On est d'accord que c'est totalement contre-productif, cette limérance. C'est-à-dire que si on veut vraiment quelqu'un, il ne faut pas être excessif dans nos signes d'attachement, il ne faut pas l'étouffer, surtout en début
2: mais
1: de relation.
2: Ça dépend, parce que justement, si en face, vous avez quelqu'un qui est dans la réciprocité, ça vous donne l'idée, et sûrement à juste titre, que vous êtes en train de démarrer une incroyable histoire d'amour. Ce qui est compliqué, c'est quand vous avez quelqu'un qui est un cran, deux crans ou 10 crans en dessous, là, effectivement, c'est des gens, et on le rencontre beaucoup sur les applis qui vont dire « ça va trop vite, ça m'étouffe ».
3: Est-ce que ce sont essentiellement des personnes qui ont subi des déceptions amoureuses, ou pas toujours, qui veulent se raccrocher ?
2: Oui, ça peut être lié à des mauvaises régulations des relations aux autres. Je parle quand ça dure, hein, quand cette obsession ne descend pas. Oui, ça peut être lié à des blessures, mais ça peut être une blessure narcissique, je voudrais être choisie, ou des blessures de relations précédentes. Finalement, cette relation-là viendrait réparer les relations d'avant, ce qui fait qu'on va demander beaucoup trop à cette nouvelle personne.
4: Est-ce que ça veut dire que quand on tombe amoureux, on est forcément dans une situation de faiblesse ?
2: Bien sûr, on est. Mais ça nous rend vulnérables d'être amoureux. Bien sûr. Mais je le dis comme ça parce que c'est aussi ce qui est beau. Si on arrivait dans l'amour très rationnel, très carré, déjà, il n'y aurait aucun livre sur l'amour. Il n'y aurait aucun film.
3: Pas de chanson.
2: Oui, on est très vulnérables. C'est aussi pour ça qu'il y a des gens qui refusent d'être amoureux.
1: Ah, vous rencontrez des gens qui refusent d'être amoureux et qui viennent se faire soigner pour ça ?
2: Qui, en tous les cas, viennent en disant effectivement, j'ai tendance à bien saboter mes relations.
3: Veut pas dire qu'ils ne sont pas amoureux.
2: Non, mais ils s'arrangent en fait pour ne jamais se laisser entraîner dans une espèce d'exaltation parce qu'ils ont conscience. Mais ça, c'est du vécu. C'est parce qu'ils ont eu des expériences difficiles qu'ils vont être très vulnérables.
4: Mais parce qu'on peut bloquer cette limérance, du coup.
2: Ah bah oui, si quelqu'un vous invite et que vous dites non à chaque fois.
4: Oui.
2: C'est que voilà.
1: On parle d'un terme, l'immérence, enfin, personnellement, c'est la première fois de ma vie que j'en ai parlé. Après, l'état dont on parle, je vois très bien, et tout le monde le rencontre à un moment de sa vie, mais encore faut-il, pour arriver jusqu'à votre cabinet, s'auto-diagnostiquer. C'est-à-dire, il y a des gens qui viennent vous voir pour vous dire, même s'ils n'ont pas le mot l'immérence, ils vous disent, je suis dans une situation où je suis trop obsédé par quelqu'un. Et ça, c'est, les gens arrivent à s'auto-diagnostiquer.
2: Mais ils s'auto-diagnostiquent parce que les éléments extérieurs leur montrent que quelque chose ne va plus. Au travail, ils n'ont plus de concentration. Ils font énormément d'erreurs. Et puis, ils se rendent bien compte qu'être scotché sur leur téléphone en permanence et être dans l'attente en permanence de l'autre, ça, ils viennent parce qu'ils souffrent en fait. Hein. En réalité, cette attente de messages, de signes, les met dans une souffrance.
1: La limérance, elle peut nous tomber dessus à tout moment au détour d'une rue, quand on croise par exemple quelqu'un d'aussi magnétique que Quentin lui.
5: Je peux rajouter un truc ?
6: Ouais.
5: Je trouve que tu as un très très beau visage, moi je voulais te le dire.
1: Et on salue bien sûr ce comédien. Du coup,
6: mais
1: Florent,
6: non, c'est
1: Quentin.
6: Arrêtez.
4: C'était pas Anatole, notre stagiaire.
1: C'était votre fan.
6: C'est vrai qu'on dirait sa voix.
1: Oui. Finalement.
6: Non, c'était pas.
1: Non, c'était sincère.
6: Sincère, je crois.
1: Quentin, vous êtes allé parler l'immérance aux passants.
6: Aujourd'hui, alors que je sors de mon sac à dos le micro France Inter, je croise trois copines, collègues, puis devenues amies, qui quittent le restaurant dans un éclat de rire. Je sens que le déjeuner a débordé sur les confidences. Est-ce qu'elles connaissent le mot du jour de Zoom Zoom Zen ?
7: La l'immérance.
8: Je n'ai jamais entendu ce mot.
7: Joli ?
6: Ouais.
7: Aujourd'hui, il est davantage utilisé pour décrire une forme d'attachement excessif où l'on pense constamment à une personne. La personne aimée est souvent idéalisée et l'incertitude nourrit encore davantage cette obsession.
8: Bah, okay. Ça tombe bien, t'es en plein dedans là.
6: Allez hop, on pousse la copine sous le bus France Inter. Nous parlons des outils numériques qui ont changé les débuts amoureux.
9: Les réseaux, ça n'aide pas, ça crée une obsession qui est assez toxique parce qu'on commence à pister la personne. Par exemple, je trouve que... On a le droit de citer des réseaux sociaux ou pas ? Snapchat, je trouve que c'est un réseau social extrêmement toxique quand on parle à quelqu'un qu'on aime bien en plus dessus, parce qu'il y a la possibilité de localiser la personne, de voir quand elle s'est connectée la dernière fois.
10: On voit le
9: Bitmoji
10: aussi.
9: Ouais, on voit
11: le Bitmoji
10: sur Snapchat.
6: Sur la map, c'est ça ?
10: Ouais, sur Snapchat, map.
9: On peut aussi voir si la personne, elle peut entrouvrir le message, donc elle ne l'ouvre pas totalement, donc elle ne nous répond pas tout de suite. Et ça crée une obsession de se dire aussi, elle est active sur les réseaux, mais elle ne nous répond pas. Moi, je déteste parler par message à des gens que j'aime bien, parce que je sais que ça me rend mal après, quoi.
6: Ouais, sa copine l'écoute et nous confie ce qu'elle pense du sujet.
9: Non, mais je trouve les femmes, on se pose beaucoup plus de questions que les hommes. Genre, nous, ils nous répondent pas à la minute, on se pose beaucoup plus de questions. Et les mecs, ils ont pas ce mindset-là. Beaucoup plus terre-à-terre, moins prise de tête.
6: Moins passionnels, du coup.
9: Ils sont plus rationnels.
6: Et moins passionnels.
9: Oui.
12: Pourtant, je suis juste passionnée.
6: Et oui, comme le chantait Théodora à la maison de la radio, est-ce que c'est au point de se verrouiller aussi, de se brider dans nos relations ?
9: On en vient parfois à se limiter dans nos actes et nos propos pour pas paraître too much.
6: Bon, c'est beau la limérance ou pas ?
9: Non. C'est très... Si, c'est beau quand même. Ah non, quoi que c'est un peu trop fort.
8: Trop fort.
9: Ça reste un état amoureux, c'est sympa l'amour. Donc,
8: ouais, mais comme c'est jamais réciproque, on a...
9: Là. Non, mais je suis désolée, on arrive... la limérance, elle est jamais des deux côtés, elle est toujours d'un seul côté. Donc c'est un sentiment qu'on vit seul, quoi.
6: Ma prochaine rencontre, c'est Cécile. Étudiante en histoire, veste bleu marine, casque audio vissé sur la tête, elle se libère une oreille pour tenter de deviner le mot du jour de Zoom Zoom Zen.
8: La limérance. Aucune idée.
6: Vous trouvez ça beau, pas beau ?
8: Oui, c'est beau. On dirait que c'est quelque chose de lent. Vous voyez ?
6: Oui, je vois. Je lui explique la dépendance affective, amplifiée par l'époque, et le fait d'être partout grâce au numérique.
8: Après, je pense que dès qu'on est amoureux, il y a forcément un peu de dépendance affective. Je vous avoue que je travaille sur les violences conjugales, donc on est un peu loin de la limérance.
6: Pas tant.
8: Ben, en fait, ça pourrait, vous avez raison, quand c'est une histoire de jalousie maladive. Mais en fait, moi, ce que je remarque, c'est que c'est pas lié à l'amour. Parce que c'est souvent l'homme qui est jaloux maladif de la femme. Et en fait, c'est plus patriarcal et misogyne parce que en fait, c'est la femme, c'est sa possession.
6: Je marche quelques mètres et je tombe sur la sortie d'un cours de philo au lycée. Ces deux-là ont l'air amoureux. Alors je m'approche avec le micro France Inter. Bonjour, bonjour.
13: Bonjour.
14: Bonjour.
6: Quels sont vos prénoms ?
13: Chloé.
14: Lucas.
6: Vous êtes amoureux, vous ?
13: Oui, on est amoureux.
14: On est amoureux.
6: Depuis
14: on
6: combien de temps ?
13: Depuis bientôt 3 mois.
6: Que le temps passe vite.
13: Très vite.
14: Très vite. Enfin, moi, ça fait plutôt 2 ans, mais elle, 3 mois.
6: Nous parlons de la limérance et de cette dépendance irrationnelle qui débarque dans notre vie, nourrie par le numérique.
13: Je trouve que c'est plus quand on est dans une relation pas super stable et confiante, où on regarde beaucoup, par exemple, l'Instagram de la personne, parce qu'on a besoin de ces choses-là, une sorte de manière de se relier à la personne. Il n'y a pas forcément besoin de regarder de manière obsessive Instagram et tout.
14: Enfin, faudrait demander à ma prof de philo, mais moi je pense pas qu'on peut tomber amoureux d'un compte Insta. Je pense que...
6: J'ai une question pour ta prof de philo.
14: Ouais.
6: À quel moment l'amour cesse-t-il d'être un sentiment pour devenir une obsession? Bim.
14: Moi je pense que c'est à un moment où on se perd, où on perd notre propre personnalité, notre propre individu dans une relation.
6: Ah, alors ça, c'est peut-être le piège. À force de vouloir devenir une seule et même entité, est-ce qu'on ne finit pas par disparaître un peu soi-même?
14: Et qu'on n'arrive pas à vivre, à se lever le matin et à penser à sa propre vie et à autre chose. Mais je pense qu'à partir du moment où on se définit par une relation, là, ça devient plutôt de l'obsession. Et je pense que c'est pas forcément le meilleur chemin à prendre.
6: Il parle bien. Hein.
13: Je trouve qu'il parle très très bien.
6: Vous êtes tombée amoureuse de lui.
13: Exactement. Il est très perspicace.
6: Oui, très perspicace. Pendant longtemps, les histoires d'amour avaient besoin d'absence pour grandir. Aujourd'hui, elles tiennent dans une poche et nous suivent partout. Le paradoxe, c'est qu'on n'a jamais eu autant de moyens de rester connectés et peut-être jamais autant de raisons de se perdre dans l'autre.
1: Cécilia Como, c'est très intéressant ce que nous dit Lucas, parce qu'à mon avis, il a bien résumé l'essence de la limérance, c'est-à-dire que c'est le moment où on perd notre individualité. Quoi. On ne pense plus qu'à l'autre et du coup, on oublie d'être nous-mêmes.
2: Mais
1: en fait.
2: C'est le concept des débuts d'histoire d'amour. Sinon, il n'y aurait pas d'histoire d'amour. C'est qu'au départ, ça démarre sur une espèce de « nous » et on fait tout pour qu'il y ait du nous. On a le sentiment, on le voit bien, les gens voient moins leurs potes, hein, clairement. Il y a vraiment... on trouve qu'on se ressemble beaucoup, qu'on rigole aux mêmes choses, qu'on se comprend trop bien. Ça, c'est vraiment les débuts, hein, parce que quand vous reprenez les gens 10 ans plus tard, il y en a quand même plein qui disent « finalement, il n'est pas drôle du tout ». Donc, il y a vraiment ce truc du « nous ».
1: Vous connaissez ma femme ?
2: Non, mais c'est assez classique. Au départ, il y a comme ça une espèce de lissage des différences pour pouvoir entrer dans ce « nous ». Et le temps faisant, le réel, finalement, revenant, il y a une distinction entre le jeu, donc effectivement Lucas a raison, il y a une individuation qui réapparaît, on revoit ses potes, et donc à partir de ce moment-là, on entre dans une autre phase qui est la phase où on comprend que l'autre n'est pas nous, qu'il est un autre et qu'il va falloir faire avec les différences.
4: Mais là, on l'a évoqué dans le micro-trottoir, les jeunes filles en parlaient, mais les réseaux sociaux aujourd'hui, c'est horrible pour justement, ils accentuent cet état de limérance. On a la géolocalisation, les messages, les lectures des messages, les stories, la dernière fois que la personne s'est connectée. Enfin, on ne peut pas s'en sortir avec tout ça.
2: Oui, mais je pense que ça vient appuyer sur quelque chose qu'on a tous un peu en germe, qui s'appelle le voyeurisme. Et qui nous permet, en fait, d'être voyeuriste de manière extrêmement anonyme, déjà. Donc, de pouvoir regarder tout ce qui se passe et d'essayer d'amortir au maximum l'incertitude. Parce que je ne sais pas si on s'en souviens, mais au début, il y a beaucoup d'incertitudes. Est-ce que ça va continuer? Est-ce que il ou elle va avoir envie de continuer à me voir, etc. Et donc, on a l'impression, à tort, que les réseaux sociaux donnent une réponse, en fait, à ce sentiment.
1: En fait.
2: Voilà, c'est une fausse réponse, parce que si on se rend compte que, mais qu'est-ce qu'il fout là? Alors, bon, bah là, c'est le drame. Et dans le même temps, ça vient mettre en route notre petit côté voyeuriste pour se dire, même si j'en ai pas besoin, comme c'est à portée de mes yeux, je vais quand même vérifier.
1: Merci Cécilia Como. Dans un instant, on va jouer au Zoom Zoom Test, une petite dose de Steven Spielberg et bien sûr une veille sanitaire, un régal qui arrive après Asfar Chami, la crise. Depuis que je suis née.

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1: À ce stade de l'émission, il est temps de me souvenir que je cherche moi-même des places pour un quart ou une demi-finale de la Coupe du Monde. Voilà pourquoi je tiens à le dire haut et fort. Je vous trouve tous bien sévères avec Gianni Infantino. Vous croyez que c'est facile de diriger la FIFA? Bah faites-le. Non, Gianni ne mérite pas toutes ces critiques, souvent infondées. D'autant que si on commence à recenser les pires déclarations des grands dirigeants du foot, c'est pas lui le vainqueur, même s'il est facile dans le top 3. Jouons au Zoom Zoom Test.
2: Et vous voulez faire un aller-retour aux États-Unis pour la Coupe du Monde?
3: Vous noterez qu'il a même pas dit, il a dit les places, mais pas le voyage.
2: Oui,
3: il a le jet.
4: Ça, c'est pas le problème.
1: Ne dites pas n'importe quoi, Quentin.
2: Oui, il y va en bateau.
1: Ouais. Fan de foot, j'aimerais bien assister à un match. Un quiz qui va démarrer dans le pays du football. Non, ah non, non, l'autre pays du football. Non, non, Ali, non, l'autre pays du football encore. Le Qatar. Commodément illustré, faute de mieux, par ce tube de Rachida.
2: Ah ouais,
1: Nous sommes le 15 novembre 2022 et Gianni Infantino commence à en avoir marre de tous ces pisse vinaigres qui veulent boycotter sa belle Coupe du Monde au Qatar en plein hiver sous prétexte que les stades sont climatisés et que quelques ouvriers maladroits auraient été connement engloutis dans les fondations. Heureusement, son charisme étant sa chance et sa rhétorique son atout majeur, il va rabattre le caquet à tous ses détracteurs durant une conférence de presse qu'il va commencer par ces mots. Aujourd'hui, je pourrais m'emporter contre toutes les allégations mensongères que j'entends, mais non, je resterai calme comme mon maître, Gandhi. Ou, aujourd'hui, je demande pardon à tous ceux qui ont souffert au nom du football, mais show must go on. Ou,
3: c'est drôle.
1: Aujourd'hui, je me sens qatari, arabe, africain, gay, handicapé et travailleur migrant.
2: C'est.
3: Je suis devant là.
1: Ah oui, c'est pas compliqué. Bravo Quentin, vous étiez plus rapide avec Gianni. Les QCM, c'est facile, vous prenez la pire proposition, ce sera la bonne. Attention les humanistes, préparez-vous à voir les poils.
5: Today I feel Qatari, I feel Arab, I feel African, I feel gay, I feel disabled, I feel a migrant worker.
1: Je vous avais pas menti, bouleversant Gianni qui dans ce discours d'une heure va tirer à balles réelles sur les pays européens. Qualifié d'hypocrite, le clou du spectacle est en ce moment lunaire où il va s'épancher sur la discrimination dont il a souffert en Suisse enfant parce qu'il était roux. Mais il n'est pas...
2: Du coup, après ça se trouve, c'est le cas. Enfin.
3: Non, on a oublié du coup.
1: Oui, évidemment. Mais il n'est pas le seul dirigeant de la FIFA à avoir été incompris. Il y a aussi Sepp Blatter qui en 2004 a provoqué un tollé avec une idée pour promouvoir le football féminin qui était pourtant, dira Cyril, frappé au coin du bon sens. Il avait proposé qu'on réduise les matchs à 60 minutes, parce que bon, on se fait un peu chier quand même en foot féminin. Qu'on fasse porter des shorts plus moulants et sexy aux joueuses pour se rapprocher du beach volley. Ou qu'on organise un défilé de lingerie à la présentation des équipes.
2: B.
3: Est-ce qu'il y a plusieurs réponses?
2: Mais on n'a pas le droit.
1: Si, on a le droit de demander, il n'y a qu'une seule réponse.
2: C'est nouveau ça, moi j'ai dit B.
3: C.
1: De toute façon, Manon était plus rapide et c'était la bonne réponse. Réponse B, Manon, eh oui. En 2004, la chape de plomb du politiquement correct et du wokisme tous azimuts n'était pas encore tombée sur les esprits créatifs, comme celui de Sepp Blatter qui avait donc proposé de pimenter un peu le foot féminin, qu'il trouvait en outre trop lent, que les filles portent des shorts moulants. Tout ça est dingue, mais pourtant pas autant que Silvio Berlusconi. Il Cavaliere et toute la vulgarité des années 80 fait homme. Ancien président du Conseil italien, mais aussi président du Milan AC, avec qui il a décroché pas moins de 5 Ligues des Champions. Et plus récemment, une montée en Serie A pour le petit club de Monza. Grâce à quelle méthode iconoclaste, selon vous? L'entraînement et toujours l'entraînement? La promesse d'un bus rempli de prostituées en cas de montée en Serie A? Ou une équipe composée uniquement de vrais Italiens, sans tatouage ni boucle d'oreille?
2: B.
3: C.
2: Bah, BC.
1: Oh, BC, Quentin, bravo! Oh oui, Quentin, il est interactif. Ah, bon, on me dit que c'est Manon, tant pis pour vous.
2: Merci.
1: On me dit Manon. C'est toujours, moi, je vous entends, c'est vous, fou, Quentin, mais en région,
3: c'est
1: Manon.
3: Pas grave, laissez-les faire.
1: Par élimination, vous saviez que c'était pas là. Non, c'était les réponses, effectivement. BC, le bus des prostituées et l'engagement de ne recruter que des Italiano vero. D'ailleurs, même si personne ne lui avait fait la réflexion, Silvio avait devancé les critiques en disant que Balotelli, un joueur noir, Balotelli est italien, même s'il a passé trop de temps au soleil, écrivait-il.
2: Oh là là là là.
1: Terminons par la France avec notre Gianni à nous, Noël Le Graët. Pire qu'un suisseau-libano-italien, un breton. D'après vous, qu'a un jour déclaré cet ancien président de la Fédé à un journaliste qui lui demandait innocemment si Zidane remplacerait un jour Deschamps comme sélectionneur des Bleus? Il lui a dit « Oui, il joue bien au ballon, mais bon, ces gens-là, quand il s'agit de travailler, hein, trois petits points. » Il lui a dit « Un chauve ne peut pas être un meneur d'hommes. » Ou « S'il avait appelé pour postuler, je ne l'aurais même pas pris au téléphone, j'en ai rien à secouer, il peut aller où il veut. »
2: C'est.
1: Ah, vous êtes bon aujourd'hui. Et cette fois-ci, c'est Manon qui est devant.
3: Et oui. Elle en rit tellement
1: c'est Noël,
2: il
1: en avait rien à secouer de Zizou. C'est dire s'il s'y connaissait en foot, probablement encore moins qu'Infantino. Défaite de l'intelligence, mais victoire de Manon. Effectivement, stupéfiante victoire de Manon, alors que Quentin a répondu bon à toutes les questions.
2: Moi aussi.
1: À mon avis, il y a des trucages. À mon avis, c'est aussi.
3: C'est marrant que ce soit que le 8 juin. Que vous vous rendez compte de ça, enfin,
1: aujourd'hui c'était particulièrement flagrant.
3: Oui, bah, les
1: le favoritisme était particulièrement
3: se font leur avis, il n'y a pas de problème.
1: Que des chefs-d'œuvre, sauf Tintin qui était nul, nous disait Cyril Laurentaine avec ce sens de la nuance qui caractérise notre rédacteur en chef. On est avec Victor Norek qui a écrit sur l'œuvre de Steven Spielberg et qui a créé la chaîne YouTube Le Cinématographeur. Victor, votre biographie, elle s'appelle L'œuvre de Spielberg, l'art du blockbuster. Faire un blockbuster, c'est de l'art.
4: Bah, ça dépend des blockbusters.
1: Lui, on peut dire que c'est de l'art.
4: C'est ça. Bah, c'est toujours mettre une double couche de lecture, mettre sa vie personnelle, relier la petite et la grande histoire. Quand il nous explique que la guerre des mondes, en fait, ça parle des attentats du 11 septembre. Quand, là, dans Disclosure Day, on s'attend à ce qu'il y ait quelque chose sur la post-vérité, que...
1: Mais oui, sur le complotisme, est-ce que dans le film, sans spoiler, une fois de plus, on n'est pas là pour ça, mais est-ce qu'il prend position? On imagine qu'il n'est pas complotiste, Steven Spielberg.
4: Non, mais il parle des gouvernements qui cachent des choses, des gouvernements qui doivent révéler des choses. Quand on nage en plein dans les dossiers Epstein, ça fait écho. Et tous ces films ont fait écho. Hein. C'est pas pour rien que Minority Report, ça sort en plein pendant Guantanamo, pendant le Patriot Act et tout ça. Enfin, tous ces films, à chaque fois, font écho entre la petite histoire, la grande histoire.
1: C'est des films politiques ?
4: Toujours.
1: Certains. Toujours.
4: Toujours. Mais ça l'a été peu au départ, parce qu'il ne voulait pas trop se mettre les gens à dos, et maintenant, là, il n'en a plus rien à faire.
1: Oui, E.T. est moyennement politique, mais...
4: E.T. est moyennement politique, mais ça parle de lui, c'est très autobiographique. Ouais. Mais là, maintenant, depuis Pentagon Papers, où il dit, oui, clairement, c'est pas Nixon, c'est Donald Trump.
1: Oui, c'est ça, oui.
2: Quelles sont les ficelles de Steven Spielberg pour réussir un grand film, à la fois populaire, blockbuster, qui va plaire à tant de personnes ?
4: D'être toujours premier degré. Et de jamais prendre son spectateur pour une bille, de toujours parler de son cœur. Ça reste un grand enfant parce que il va parler au petit enfant qui est en chacun de nous.
2: Il n'y a pas des ficelles de montage scénaristique.
4: Il y a des thématiques qui reviennent, mais c'est des thématiques qui lui sont propres et qui font toujours écho. On parle de ce qu'on appelle la Spielberg face, ces gens qui regardent comme ça,
2: oui.
4: Et la caméra qui vient, c'est parce qu'il nous implique aussi en tant que public à l'intérieur de ses films. C'est ça qui est super, c'est qu'il nous livre pas tout sur un plateau d'argent, nous disant, ben en fait, on voit quelqu'un, on voit immédiatement ce qu'il regarde, et on nous enlève tout le suspense. Et là, juste en montrant des gens regarder, il nous fait avoir envie d'arriver au plan suivant. C'est vraiment quelque chose.
1: Là, on voit le génie Spielberg, je sais pas, moi je m'y connais pas comme vous, mais juste je pense à Jurassic Park, le premier, parce que je les ai tous vus là, avec mon fils. Et si les autres sont moins bien, c'est que dans le premier, il y a des trucs très simples qui relèvent pas des effets spéciaux, c'est juste la flaque d'eau qui tremble, la flaque d'eau dans la plate qui tremble.
4: Synecdoque chez Spielberg.
1: Synecdoque, voilà, vous pouvez le dire.
4: C'est les clés chez E.T., c'est qu'on voit que pendant les trois quarts du film, c'est le méchant.
1: Et c'est ça qui fait la magie de la dramaturgie.
3: C'est quoi pour vous le film qui réunit tout ce qu'on est en train de se dire? Le Spielberg ultime, Victor?
4: Ah, c'est dur à dire. Je vais dire Minority Report, mais la naissance de tout ce qu'on est en train de dire, c'est Les Dents de la Mer. C'est le premier film où il s'est rendu compte que, en fait, il voulait montrer son requin pendant 45 minutes au départ dans le film, et finalement, il est moins de 4 minutes en totalité, en entier. C'est parce qu'il s'est rendu compte qu'il pouvait faire peur avec un aileron, qu'il pouvait faire peur avec
3: la musique.
4: Avec deux notes, avec un ponton qui s'avance et puis qui recule vers un marin. Ça, c'est la synecdoque. C'est là qu'il a appris son cinéma.
1: Et comment on peut définir le style, si tant est qu'il en ait un, le style de Spielberg? C'est quoi le point commun entre Indiana Jones et La Liste de Schindler? C'est difficile de se dire que c'est le même réalisateur.
4: C'est
1: deux grands films, chacun dans son genre.
4: Parce qu'à chaque fois, en fait, il va se poser... C'est là où on peut dire peut-être qu'il n'a pas de style. En fait, s'il en a un, c'est parce qu'à chaque fois, il va se poser la question de quoi parle son film. Il ne va pas avoir quelque chose qu'on plaque. Allez, on va dire des gros mots, on va dire Zack Snyder qui met tous ses trucs en contre-plongée et en ultra-ralenti. Et si vous mettez son film à longueur normale, il fera trois fois moins de temps. Mais Spielberg, à chaque fois, il va se reposer la question. C'était sur Le Pont des Espions. À un moment, il avait arrêté le tournage. Il est allé voir son acteur principal et il dit... Mais de quoi parle le film?
1: Ah oui, en plein milieu du tournage.
4: En plein milieu du tournage. Et en fait, ils se sont rendus compte, mais évidemment, on parle du pont des espions, on parle de la construction du mur de Berlin, alors que en ce moment même, il y a Donald Trump qui est en train de faire politique en disant on va construire un mur entre les États-Unis et le Mexique. Mais voilà de quoi ça parle, et voilà quel va être le moteur du film.
1: À chaque fois qu'on marque une pause dans l'émission hors antenne, vous nous dites des trucs incroyables. Alors, certainement, les fans de Spielberg doivent déjà le savoir, mais j'aimerais que vous nous disiez d'un mot, dans quel film très célèbre Spielberg est impliqué alors qu'on n'en a aucune idée?
4: Ah, plusieurs, Mais le plus connu, c'est Interstellar, certainement, de Christopher Nolan.
1: Et qu'est-ce qu'il a fait sur Interstellar,
4: Spielberg ? Il a fait toute la pré-production, le tonton Spielberg. Il est resté 6 mois sur le plateau d'Interstellar.
1: C'est parce que c'est lui qui devait faire le film ?
4: C'est lui qui devait faire le film au départ. Il est resté 6 mois, il a fait tous les storyboards. C'est lui qui a fait venir Jonathan Nolan pour scénariser le film. Et en fait, il a été obligé de partir parce qu'il avait d'autres films sur le feu et la pré-production prenait beaucoup trop longtemps. Et donc, résultat,
1: c'est Christopher Nolan qui a repris le
4: et lead. C'est le frère, donc Jonathan Nolan, ouais, qui a appelé Christopher pour se mettre sur le projet Interstellar.
3: Ce donc, qui fait un lien avec ce que vous disiez sur le fait de le voir plusieurs fois. C'était le cas aussi, par exemple, pour certaines personnes, pour Interstellar, mm-hmm, de le regarder pour comprendre les scènes. Donc il y a quand même un lien entre ça et...
4: Oui, bien sûr, mais c'est ça qui est intéressant, c'est qu'en fait, ça fait partie de ces films où on sent qu'il y a plusieurs cerveaux derrière, et donc dès qu'on va creuser un petit peu, on retrouve plein d'obsessions spielbergiennes, on retrouve plein d'obsessions de Christopher Nolan, et les deux en même temps, une émulsion, c'est un peu comme AI, intelligence artificielle, ouais, où on a deux cerveaux, justement.
1: Et l'autre cerveau est celui de Kubrick.
4: Stanley Kubrick,
1: pour intelligence artificielle. Et ils étaient très proches, Kubrick, oui, et Spielberg.
4: Ils étaient très proches, ils se sont rencontrés pendant le tournage de Shining, où en fait Spielberg était venu pour aller regarder les studios de Pinewood en Angleterre, parce qu'il devait tourner là où il y a le grand hall de l'hôtel de Shining, là où Jack Nicholson écrit le bouquin. C'est là qu'il tourne le Puits des âmes Les Aventuriers de l'Arche perdue. Et donc Spielberg venait faire des repérages. Et donc, c'est là qu'ils se sont rencontrés, ils se sont liés d'amitié. Et c'est une amitié que Spielberg a gardée cachée pendant toute sa vie et n'en a parlé que à la mort de Kubrick.
1: L'heure de la veille sanitaire. Et Manon, aujourd'hui, vous nous parlez d'une émission qui cartonne sur Netflix.
2: Elle s'appelle Dans la sauce, elle est française et elle est actuellement le deuxième programme le plus visionné de la plateforme. Son concept vient tout droit des États-Unis, c'est le roast des humoristes charrient une personnalité avec son accord. Le but est d'aller le plus loin possible. Et pour ce premier épisode français, les personnes roastées sont des joueurs de foot, 5 champions du monde de 1998 et 5 champions du monde de 2018. Plusieurs humoristes s'enchaînent au micro, Hakim Djemili, Kairon, Walidia, Pablo Mira. Ils font des blagues sur la blessure de Oumtiti, les enfants illégitimes de Marcel Desailly, le remplaçant Adil Rami, les spots publicitaires de Franck Leboeuf. Les vannes fusent, ça rigole, mais il y a aussi une personne qui se fait vanner alors qu'elle n'a absolument rien demandé, une personne pas présente sur le plateau, qui n'a pas donné son consentement pour que son prénom soit cité une dizaine de fois en 1h30 d'émission. Et cette personne, c'est Zaya Dehar.
6: Tu étais réputé pour ta technique et ta qualité de passe, un peu comme Zaya. Par contre, on t'a pas mal reproché de simuler. Un peu comme Zaya.
2: Des blagues qui ont blessé la principale intéressée qui a réagi sur Instagram.
1: Qu'est-ce qu'elle dit ?
2: Eh ben, elle dit qu'elle se sent déshumanisée et rappelle qu'elle était mineure. Au moment des faits, pour elle, ces hommes se permettent de classer les femmes et elle fait partie d'une catégorie où elle n'est pas digne de compassion. Je la cite, « Tant qu'on laissera le patriarcat décider quelle femme coche la case de la bonne victime ou pas, on restera bloqué. » Pour rappel, en 2010, une enquête sur un réseau de prostitution a révélé que plusieurs footballeurs français, dont Franck Ribéry et Karim Benzema, ont eu des relations tarifées avec Zaya Dehar alors qu'elle était mineure. Le scandale fait la une de tous les médias, le prénom Zaya est partout, ses photos aussi. Son nom devient synonyme de blague graveleuse et de réflexion misogyne. Elle est réduite à l'image de la prostituée blonde qui s'est tapée des footballeurs. L'opinion publique oublie qu'on parle d'une gamine de 16 ans qui a été obligée de se prostituer. Elle dira plus tard que cette période l'a plongée dans une profonde dépression avec des idées suicidaires. Depuis, Zaya Dehar a changé de vie, elle est aujourd'hui mannequin, elle a aussi joué dans quelques films, notamment Une fille facile de Rebecca Zlotowski.
1: Mais malgré tout, son passé la poursuit.
2: Oui, car manifestement, pour certains, Zaya Dehar sera toujours réduite à n'être que l'escorte des Bleus. Je précise qu'en plus, les invités de l'émission n'ont rien à voir avec elle. Il n'y a aucun joueur associé de près ou de loin à elle. Ce n'était pas la même génération, non pas que ce soit une excuse. Ces vannes peuvent s'expliquer de manière assez simple. Les humoristes ne sont quasiment que des hommes qui charrient des hommes devant un public composé majoritairement d'hommes. Il n'y a qu'une seule femme qui vient roaster, c'est Sarah Lélé. Et malheureusement, elle fait aussi une blague gratuite sur Zaya dès son entrée sur scène. En fait, on est clairement dans une ambiance de vestiaire où ça parle sperme et escorte pour faire rire les hommes. D'ailleurs, Zaya n'est pas la seule à se prendre des balles perdues. Pamela Anderson aussi, car elle est l'ex d'Adil Rami. Il se fait par exemple applaudir pour avoir réussi à l'avoir eue, comme si elle était un trophée. Et puis on a le droit à la liste des ex de Pamela Anderson, car évidemment, une femme qui a 3 ex connus, c'est forcément une salope, c'est vraiment hilarant. C'est assez paradoxal, car il n'y a jamais eu autant d'humoristes femmes qu'aujourd'hui, et pourtant, elles existent encore peu dans les émissions l'attention grand public. Dans la dernière saison de LOL qui ressort, elles étaient seulement deux. Là, il n'y en a qu'une. Il serait peut-être temps de se pencher sérieusement sur le sujet pour éviter justement les blagues sexistes et graveleuses qu'on a entendues à peu près 18 fois et qui, pour info, n'ont jamais été très drôles.
1: Merci Manon. La chronique de Camille Lorente, c'est juste après Robin. It doesn't mean a thing sur France Inter.

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1: Parviendra-t-elle un jour à faire ses heures d'intermittence? L'espoir s'amenuit, sachant qu'elle est revenue la semaine dernière d'un mois de vacances pour seulement deux chroniques avant de tirer le rideau et de repartir en vacances. On accueille Camille Laurenté.
2: Et oui, c'est ma dernière chronique de la saison. À peine rentrée du Brésil, je me taille. C'est ciao. Non mais vous allez parler de foot et tout là. Moi c'est sans moi. Moi je préfère le cinéma avec un grand S, comme Spielberg. En plus j'adore la SF. J'adore les extraterrestres. Bon, vous connaissez mon avis sur le sujet, hein, ça reste entre nous, mais on ne nous dit pas tout. Voilà, on ne nous dit pas tout. Ils sont peut-être déjà parmi nous. Laurent Jacobelli, vous voyez son visage ? Mais ça se voit qu'il a enfilé un autre gars comme un costume. Ils sont parmi nous, je vous dis. Dans Disclosure Day, l'actrice Emily Blunt parle une langue extraterrestre, soi-disant inventée, qu'on entend dans cet extrait de la bande-annonce.
3: Est-ce que tu comprends ce qu'elle dit ?
4: Car au-delà du foutre... Du foutre, pardon.
5: Je l'entends, oui, mais c'est du charabia, je comprends rien du tout.
2: C'est du charabia, on comprend rien du tout. Ils sont parmi nous, Mathieu ! Ils sont parmi nous, regardez Quentin. Regardez Quentin, vous voyez ? On voit dans son visage qu'il y a un truc un peu hybride, non ?
1: C'est vrai, c'est pas faux.
2: Victor, vous avez écrit un livre sur Steven Spielberg. Bon, moi, je suis pas spécialiste, mais je pense que j'ai du goût. Et quand je vois votre top 5 de ces films, Victor, je me demande si on peut vraiment vous faire confiance, en fait. Minority Report, Intelligence Artificielle, La Liste de Schindler, L'Empire du Soleil. Et Jurassic Park, c'est pour les chiens, mais réveillez-vous, Vicky. De toute façon, Victor, non mais je suis à peu près certaine que vous venez d'une autre planète. Hein. Déjà, bon, vous avez le coin de l'œil pointu, ça c'est typique du reptilien. Hein. Puis vous avez eu une vie quand même un peu étrange pour un humain. Enfin, vous avez tenté d'entrer dans une école de cinéma, mais ça n'a pas fonctionné. Alors vous êtes devenu dentiste, tout simplement. Vous, votre plan B, c'est le plan A des gens normaux, en fait. Mais vous savez, pour les vrais humains, Victor, dentiste, c'est le rêve d'une vie. Hein. C'est 10 ans d'études à cracher du sang sur des bouquins. Non, Victor, lui, c'est son petit filet de sécurité. Voilà, bon, la Fémis m'a recalé, donc je vais faire un petit doctorat en chirurgie maxillofaciale. Ça m'occupera l'après-midi, voilà. Déjà, bon, ça, c'était très chelou. Enfin, moi, si l'humour, ça marche pas, je vais pas devenir médecin, hein. Je vais devenir pauvre. Très, très pauvre. Plus fou encore, donc Victor est dentiste, il décide de devenir youtubeur ciné. Les conseillers d'orientation en PLS. Donc vous, situation en or, dentiste, vous étiez à quoi ? Vous étiez à 5-6 cas par mois, plaque en laiton, cabinet en marbre. Il lâche la roulette pour acheter un micro sur Amazon et quémander des pouces bleus. Mais Victor ! Victor ! Bah vous venez d'ailleurs, bah dites-le, dites-le. En fait, vous avez tellement bien réussi votre intégration en tant qu'alien, vous vous prenez limite un peu trop au sérieux dans votre mission. J'ai lu que vous conceviez l'analyse de film comme un effort de retrait de soi. Vous avez dit, j'essaie de me mettre complètement de côté pour tenter de comprendre le réalisateur. Wow, redescends Vicky. T'écris un bouquin sur Spielberg, t'es pas en train de traduire les manuscrits de la mer morte. Je vous vois en position du lotus dans votre salon. Je dois faire le vide et oublier mon ego pour comprendre comment le tyrannosaure savait que le gars était caché dans les toilettes dans Jurassic Park. Bon, mais t'es un génie, Victor. Mais oublie pas que t'analyses des films où Indiana Jones est poursuivi par une boule de pierre géante. Hein, donc détends-toi, prends un popcorn. Non, pour Vivi, chaque erreur de Spielberg est un message philosophique caché. Alors, il y a une séquence des dents de la mer pleine de faux raccords. Victor, il nous dit non, mais en fait, s'il y a des objets qui disparaissent du champ, c'est parce que le héros est en train de faire le vide dans son esprit. Non, Victor ! Les objets disparaissent parce que ça tournait un vendredi et l'accessoiriste et le script sont sortis bourrés de la cantine. Voilà, les réalisateurs font des conneries et 50 ans plus tard, t'as des anciens dentistes canadiens qui écrivent des bouquins de 400 pages pour t'expliquer que c'était une métaphore existentialiste. On est sur quelle planète, là ? Bon, allez, il est temps pour moi de finir cette saison avant qu'un invité porte se plainte. Et je terminerai en vous disant qui signifie bien sûr en galactique ciao les nazes. Mais non, ça veut dire bel été à tous. Hein.
1: Merci Camille Laurenté. À la réalisation de ce florilège, c'était Alicia Vullo. Lundi, on va se retrouver à 16h, on parlera de schémas familiaux que certains essaient de briser. Ils ont un nom, les Cycle Breakers. À lundi.
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1: 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Le flash, Salomé Martin.
2: Un gendarme de 38 ans est mort et deux autres ont été blessés dans un accident de la route en Haute-Savoie, près d'Évian, en marge du G7 organisé à partir de lundi. Une voiture a percuté la colonne de motards de la gendarmerie sur une route départementale. Près de 14 000 forces de l'ordre et sapeurs-pompiers sont mobilisés pour sécuriser cette conférence diplomatique et économique. Le G7 où Donald Trump et Volodymyr Zelensky participeront à une même réunion de travail mardi, sans qu'une rencontre bilatérale formelle ne soit pour l'instant programmée entre les chefs d'État américains et ukrainiens. En revanche, Donald Trump rencontrera Emmanuel Macron à son arrivée en France mardi et participera mercredi à un dîner à Versailles, selon un haut responsable américain. Les États-Unis en passe de trouver un accord avec l'Iran, mais pas dans les prochaines 24 heures, réfute Téhéran. Après les avancées optimistes du médiateur pakistanais, cela fait des semaines désormais que les deux pays négocient pour la paix au Moyen-Orient. Ce matin, l'armée américaine a annoncé avoir abattu des drones iraniens lancés pour frapper des navires du détroit d'Ormuz. Patrick Bruel, visé par deux nouvelles plaintes. Une femme l'accuse d'un viol en 2012, une autre de tentative de viol en 2007. Selon leur avocate qui assure que les témoignages accablants, le chanteur français de 67 ans sont de plus en plus nombreux. Mercredi, il a été mis en examen dans 4 affaires de violences sexuelles et placé sous le statut de témoin assisté dans 4 autres. Patrick Bruel conteste les faits et entend démontrer son innocence, a par la suite indiqué son avocate. L'enseigne de ménage à domicile Shiva visée par une enquête après une plainte pour travail dissimulé, indique le parquet de Paris. 3 agents d'entretien reprochent à l'enseigne du groupe Domio de se présenter comme simple facilitateur entre eux et les particuliers, alors qu'elle se comporterait en fait comme un employeur, mais sans les garanties accordées normalement aux salariés. L'enseigne conteste toute infraction. La Coupe du monde de football, c'est d'abord le gouvernement ghanéen qui a émis une note officielle de protestation auprès du Canada. Le pays a refusé un visa au joueur Thomas Partey, accusé de viol en Grande-Bretagne où il sera jugé en 2027. Le joueur manquera le match contre le Panama le 17 juin à Toronto, mais il pourra jouer les deux autres matchs de groupe à Boston et Philadelphie, car les États-Unis lui ont accordé le visa, faisant valoir sa présomption d'innocence. Le mondial et les phases de groupe qui continuent, avec un premier gros choc très attendu à minuit entre le Brésil en quête d'un 6e sacre et le Maroc, demi-finaliste en 2022. Avant ça, à 21h, le Qatar défie la Suisse. Et puis, il a tenté de tenir tout au long de la course, mais s'est finalement incliné dans la montée finale. Paul Sexas a terminé 7e de cette avant-dernière étape du Tour Auvergne-Rhône-Alpes à 1 minute 22 du vainqueur, le Mexicain Isaac Del Toro. Le jeune prodige français du cyclisme a chuté au bout de 30 km. Il a refait ses 4 minutes de retard qu'il a payé dans cette montée finale.
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1: 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Tout de suite, Inter Football Club en mode à la régulière. C'est à vous, Mehdi Maizi.
2: Merci Salomé Martin, on vous retrouve dans une heure.

0: Bonjour à toutes et à tous et bienvenue dans À la régulière. À la régulière qui donc en mode foot en ce moment. Aujourd'hui, direction le Brésil, le pays du football, le pays des 5 coupes du monde, de Joga Bonito, de Pelé, de Ronaldo, de Ronaldinho et bien sûr de Neymar. Pour certains, c'est un génie, un artiste capable d'inventer des gestes que personne n'avait imaginé avant lui. Pour d'autres, c'est le symbole d'un immense gâchis, celui d'un talent qui aurait pu régner encore davantage sur son époque. Mais une chose est sûre, Neymar ne laisse personne indifférent et il va donc faire son retour en Coupe du Monde ce soir, si tout se passe bien, face au Maroc. Neymar, c'est aussi l'histoire d'un Brésil qui a changé, celui des réseaux sociaux, des influenceurs, des clips musicaux, des marques, des jeux vidéo, un joueur qui est devenu bien plus qu'un footballeur, une figure de la pop culture mondiale. Alors ce soir, on va parler de Neymar, évidemment, du joueur, de son héritage, de sa place dans l'histoire du football brésilien. Est-il à la hauteur des légendes qui l'ont précédé? Pourquoi continue-t-il à fasciner autant qu'il agace? Et que restera-t-il de lui quand il aura raccroché les crampons? Et puis, parce que le football ne se joue plus seulement sur les terrains, on s'intéressera à un phénomène qui dépasse le sport, la mode des maillots de football et comment ceux du Brésil sont devenus absolument partout et indispensables dans la rue. Aujourd'hui, on porte un maillot comme on porte une paire de sneakers ou un hoodie, des maillots vintage en collaboration avec la mode. Le football est devenu un véritable marqueur culturel. Pour en parler avec nous, Adel Benta de SoFoot et le créateur de contenu Brice Boycolor. Et bien sûr, je suis accompagné de l'inénarrable Guiran Fall. Comment ça va, Guiran?
1: Ça va très bien, bonsoir à tous.
0: À la régulière spéciale Neymar, c'est maintenant et jusque 18h. 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
0: Et alors, Guiran, avant de rentrer dans le vif du sujet, le Brésil, Neymar, que s'est-il passé hier dans cette Coupe du Monde?
1: Mais voilà, petit tour d'horizon de ce qui s'est passé hier. Match nul arraché par le Canada, qui a failli être la seule équipe organisatrice du Mondial à démarrer cette compétition par une défaite face à la Bosnie. Ils s'en tirent 1-1. Plus tard dans la soirée, les États-Unis ont largement gagné 4-1 contre le Paraguay, avec un doublé du joueur monégasque Folarin Balogun, un anagramme de Florian Bengalo. Je me suis fait cette réflexion.
0: Ah oui, c'est intéressant.
1: Voilà, c'est une information que je vous donne. Et comme nous allons parler de maillot un petit peu plus tard dans cette émission, petite info, puisqu'il y a une info maillot, l'équipe d'Haïti a été sommée par la FIFA de changer de maillot, parce qu'une illustration sur leur tunique faisait allusion à la bataille Vertière, gagnée par les armées de Dessalines contre la France en 1803, et décisive dans le chemin vers l'indépendance de l'île. La FIFA estimait que c'est un signe politique qui bafouait les règles de neutralité, une FIFA qui décidément est bien prompte à prendre des décisions sur les maillots et moins à défendre les arbitres qui ne sont pas admis sur le territoire. Évidemment, on va parler d'un match important, Brésil-Maroc, tu l'as dit, mais il y a également Haïti qui va jouer contre l'Écosse, oui, avec des maillots de remplacement trouvés à la hâte. Et à 21h, il y aura Qatar-Suisse, que j'ai envie d'appeler le paradis fiscalico.
0: Alors, tu l'as dit, il y a donc ce match entre le Brésil et le Maroc. Adel Benta, donc, vous êtes journaliste chez SoFoot. La question que j'ai envie de poser en introduction, est-ce que finalement, ce n'est pas la première fois que dans un match comme ça, un match d'ouverture, le Brésil n'est pas le favori absolu? J'ai même envie de dire, est-ce que finalement, le Maroc, au vu de leur dernière prestation en Coupe du Monde, mais aussi en Coupe d'Afrique des Nations, n'est pas l'équipe qui aurait un avantage avant le match?
3: Bonjour tout le monde. Bah ouais, je pense que clairement le Maroc a sa carte à jouer ce soir face au Brésil. C'est un Maroc revanchard après le scénario de la dernière CAN. C'est un Maroc aussi dans une bonne dynamique avec une nouvelle génération, un nouveau coach. Donc oui, le Maroc, je ne sais pas s'il part favori face au Brésil, mais en tout cas, il a les armes pour largement rivaliser. Et tant mieux pour les Marocains finalement, puisqu'ils commencent direct par le gros morceau. Donc s'ils battent le Brésil, ça donnera le ton de cette Coupe du Monde.
0: Mais j'ai l'impression que ce ne serait pas une immense surprise que le Maroc batte le Brésil, ce qui aurait été impensable. Je crois que le Maroc et le Brésil se sont affrontés en 98 par exemple. Il y avait aucun débat sur on va dire le favori, celui qui n'était pas. Aujourd'hui, ça a vraiment changé.
3: Exactement, ça a complètement changé. Et en fait, c'est la preuve que l'Afrique, le football africain comme on le percevait avant, bah ça a complètement changé, ouais, et que le Brésil, roi du football, pays du football, n'est plus le grand Brésil d'avant. Donc en fait, les lignes se sont rapprochées. Tant mieux pour le Maroc. Ça a ouvert la voie à d'autres sélections, le Sénégal, la Côte d'Ivoire, peut-être même l'Algérie. Donc oui, si le Maroc tient en échec ou voire même bat le Brésil ce soir, ça donnera vraiment le ton de la Coupe du Monde et ça confirmera l'excellente dynamique marocaine.
0: Alors on va en parler évidemment aujourd'hui. C'est aussi sûrement pour ça que les Brésiliens étaient aussi heureux de voir la sélection de Neymar lorsque Carlo Ancelotti, le coach brésilien, annonçait que Neymar serait là, parce que même s'il n'est plus autant en forme que dans le passé, il représente quelque chose et surtout il incarne aussi une forme de rêve pour les Brésiliens. Et les
1: c'est une star.
0: C'est une star.
1: La
0: exactement.
1: Coupe du Monde a besoin d'avoir des stars. C'est aussi pour ça qu'on regarde la Coupe du Monde. Et pour une fois, fois. D'ailleurs, je pense même que c'est une des rares fois où le Brésil n'est non seulement pas forcément favori ce soir, mais pas favori du tout pour une compétition internationale.
4: Tu me fais une transition parfaite puisque tu parles de star en parlant de Neymar. Et justement, je voulais faire un petit point sur la place de Neymar dans la pop culture. Parce que Neymar est très rapidement devenu une star de la pop culture. Alors, quand on pense à lui, on pense évidemment à ses dribbles, d'abord à Santos, à Barcelone, au PSG ou en sélection. Mais Neymar est aussi l'un des rares joueurs de football dont le nom est sorti du terrain pour entrer dans la musique, le cinéma, les jeux vidéo et même les bandes dessinées. Alors déjà, vous vous souvenez forcément du tube de Michel Tello, Ai Seu Tu Pego. Pardon pour l'accent.
1: Ai Seu Tu Pego.
4: Merci.
1: Je crois qu'on dit comme ça.
4: Il est très fort. En 2011, à cette époque, donc Neymar jouait au Brésil à Santos et était présenté comme le futur prodige du football mondial. Un jour de septembre 2011, une vidéo de Neymar en train d'effectuer la chorégraphie du morceau est postée sur les réseaux. Très vite, tout ça devient viral. La chorégraphie est même reprise par Cristiano Ronaldo et Marcelo, alors joueurs du Real Madrid, pour célébrer un but le 22 octobre suivant. Cela a contribué donc à rendre le phénomène européen puis mondial. Michel Tello en doit donc une belle à Neymar qui aura même performer le morceau avec lui.

0: y a la voix de Neymar hein, quelque part. Voilà, il est sur scène avec Michel.
1: Il touche des droits peut-être. Même.
0: Il touche des droits. Musique toujours, on l'a vu apparaître dans plusieurs clips musicaux, comme par exemple celui de País do Futebol. Tu veux le dire avec l'accent?
1: País do Futebol.
0: Bravo.
1: Je pense,
0: un morceau des artistes brésiliens MC Guimê et Emicida. J'espère bien prononcer leur nom. Le morceau donc mentionne Neymar et lui rend hommage dans le refrain. Un morceau qui a notamment accompagné les Brésiliens lors de la Coupe du Monde 2014, qui se déroulait justement chez eux.

Évidemment, les rappeurs, encore heureux, n'en finissent pas de citer Neymar. C'est valable en Allemagne, où le morceau de Capital Bra et UFO 361 est un énorme tube, puisqu'il s'est initié en tête des charts en Allemagne, en Autriche et à la troisième place des charts suisses.

0: Alors, le cinéma n'a pas tardé à s'intéresser à lui. Hein. Il apparaît dans le blockbuster américain Triple X, Return of Xander Cage. Donc, c'est un film avec Vin Diesel.
1: Un chef-d'œuvre d'ailleurs.
0: La scène est anecdotique, mais il s'agit d'un face-à-face entre Neymar et Samuel Lee Jackson, comme la légende. Et d'ailleurs, la scène avait carrément été mise en ligne avant la sortie du film pour inciter les gens à aller le voir. Cinéma toujours, ou plutôt série, il apparaissait dans le rôle d'un moine dans la saison 3 de la Casa des Papels. Et ce n'est pas fini, Neymar est même devenu un personnage de bande dessinée, puisque Mauricio de Souza lui a consacré sa propre série destinée aux enfants, Les Aventures de Neymar Junior. Il faut savoir, nous on le connaît peut-être un peu moins, mais Mauricio de Souza est une véritable star au Brésil, les Brésiliens ayant l'habitude d'apprendre à lire avec ses œuvres. Et puis évidemment il y a les jeux vidéo, hein. Pour toute une génération, Neymar est aussi un visage des jeux FIFA, certains l'ont peut-être même découvert main en main avant de le voir jouer un vrai match. Et évidemment impossible de parler de Neymar sans évoquer Internet, hein. Après la Coupe du Monde 2018, ses roulades sont devenues l'un des plus grands mèmes sportifs de l'histoire, des millions de détournements, de gifs et de vidéos ont circulé partout dans le monde. Neymar, c'est la pop culture partout, y compris chez nous, puisque les rappeurs Green Montana et SDM lui ont consacré un tube. Je vous propose de nous faire un petit plaisir. On se l'écoute tout de suite et juste après, on parle de Neymar.
2: Greenzer, Neymar.

0: Green Montana et SDM, c'était Neymar Junior. D'ailleurs, Green Montana a sorti son nouvel album Mélancolia 4099, disponible depuis mercredi.
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2: Comme l'indique le morceau que nous venons d'écouter, l'émission est consacrée à Neymar. Et nous sommes avec Adèle Benta, donc journaliste chez les excellents SoFoot, un de mes magazines préférés, je me permets de le dire. Et donc, on va parler de Neymar. La première question que j'ai envie de vous poser, Adèle, c'est déjà Neymar. Donc, on a beaucoup parlé de lui, avant même de le voir jouer, nous, en Europe, quand il était joueur à Santos. Quel est le premier souvenir que vous avez justement de Neymar, parce que c'était, on voyait des images sur YouTube, etc., mais très vite, très rapidement, il y a eu une forme de mythe autour de lui, en fait. Quel souvenir ?
3: Le premier souvenir que j'ai de Neymar, c'est un but qui marque face à Flamengo. C'est le Flamengo de Ronaldinho.
2: Oui, dans un match, fin de carrière.
3: Exactement, en fin de
0: Flamengo,
3: carrière.
0: Flamengo, club match, mythique de la région de Rio.
3: Un match assez épique qui finit en 5-4, bref, c'était vraiment exceptionnel. En fait, à ce moment-là, je me dis, avec le recul même, je me dis, mais comment on pouvait parler à ce point d'un joueur qui ne jouait, entre guillemets, qu'au Brésil ?
0: Oui.
3: C'est donné, et surtout qu'à ce moment-là, donc on est au début des années 2010, on a quand même la rivalité Cristiano Ronaldo-Lionel Messi qui a son paroxysme.
2: Bien sûr, oui.
3: Et lui ne joue même pas en Europe et il s'immisce déjà dans cette discussion. Et donc en fait, c'est la preuve que ce joueur-là, Neymar, en fait, c'est le symbole du joga bonito, mais dans les deux sens du terme. Dans le sens footballistique, puisque son style de jeu ultra technique, c'est un peu le dernier représentant du dribble à la brésilienne, c'en est le garant. Et c'est aussi dans la culture populaire, c'est limite le roi du flow, si vous me permettez un peu
2: C'est-à-dire un joueur qui est stylé, exactement, qui s'habille d'une certaine manière très vite, qui a incarné quelque chose.
3: Exactement.
2: Là-dessus.
3: Et même son style de jeu, en fait, colle à sa dégaine, tout simplement. Il est stylé en dehors des terrains, etc., mais il est aussi stylé quand il joue. Et donc, en fait, tout cet imaginaire me faisait dire, déjà moi j'étais au lycée à ce moment-là, je me disais mais waouh, ce mec-là,
2: fantasmé sur lui,
3: mais vraiment il y avait une sorte de fantasme footballistique vis-à-vis de Neymar, en se disant ok, Ronaldinho va bientôt arrêter sa carrière et grâce à Dieu il y a un successeur, un héritier, c'est-à-dire que cette dimension-là de joueur technique, de joueur beau à voir, elle va pas s'éteindre finalement.
2: Justement, on parle d'héritier. Et c'est vrai que chaque génération, en tout cas au Brésil, a sa légende. Pelé, Zico dans les années 80, même si l'équipe n'a pas gagné, mais c'est une légende. Évidemment, Romario, Ronaldo, Ronaldinho, Neymar. Est-ce que Neymar est à la hauteur justement de ses prédécesseurs ? Je ne parle pas de talent pur, puisque je pense qu'on peut aller vite sur ce débat-là. Évidemment qu'il est brillant techniquement, que c'est peut-être un des joueurs les plus forts techniquement qu'on ait jamais vu. Mais en termes de carrière, est-ce que parce qu'il y a énormément de promesses, le futur Pelé, le futur Ronaldinho. Est-ce qu'il a tenu ses promesses-là ?
3: Pour moi, évidemment, il n'a pas tenu ses promesses, malheureusement, puisqu'il lui manque en fait un passif avec le Brésil. Tous les joueurs que vous venez de citer, ils ont tous une carrière, donc en club, mais aussi avec le Brésil. Tous ont soit gagné une Copa América, soit une Coupe du Monde avec le Brésil. Et on sait que la Coupe du Monde au Brésil, c'est limite plus important que la vie, tout simplement.
2: Et donc, en fait, d'ailleurs, on peut le dire, parce qu'il y a la Coupe du Monde en 2014 qui se déroule au Brésil, qui a été un véritable traumatisme pour les Brésiliens.
3: Exactement.
2: Parce que le Brésil sort en demi-finale contre l'Allemagne après une défaite terrible, 7-1. Donc c'est vraiment quelque chose qui est dans toutes les mémoires là-bas.
3: Exactement.
0: Et Neymar s'était gravement blessé.
2: Il n'a pas joué le match.
0: En quart de finale, le match d'avant, ça l'avait éloigné des terrains pendant plusieurs mois.
3: C'est ça, il se fracture une vertèbre face à la Colombie en quart de finale, ce qui l'empêche de jouer cette demi. Et justement, on dit que si Neymar était disponible pour cette demi face à l'Allemagne, l'histoire aurait été différente et peut-être qu'il aurait aujourd'hui un titre de champion du monde, qui plus est à domicile. Donc oui, je pense que niveau carrière, il lui manquera ce trophée majeur avec le Brésil. Il a gagné une Coupe des Confédérations et les JO 2016 à domicile, mais bon, ça fait pas le poids face à une Coupe du Monde, par exemple. Donc voilà, je pense que niveau talent, il est largement à la table des Ronaldinho, des Ronaldo, Bebeto, Romario. Mais niveau trophée et choses concrètes réalisées avec le Brésil, il lui manquera ça. C'est ce qui a d'ailleurs longtemps manqué à Messi en Argentine. C'est pour ça que Messi pêchait un peu dans la culture populaire par rapport à Maradona. Messi a réussi à gommer ça. Neymar, il lui manquera ça malheureusement.
2: Là, on parle de Neymar au Brésil. Il y a évidemment Neymar en club. Donc, il a quitté Santos pour aller au FC Barcelone. Donc, tout s'est globalement très bien passé. Il y avait son fameux trio avec Lionel Messi et Luis Suarez. Puis, il est venu au Paris Saint-Germain, donc à Paris, en France. Quel bilan on peut tirer de ce passage-là ? Parce qu'il est venu pour un transfert record, 222 millions, si je ne dis pas de bêtises, donc un des transferts les plus importants de l'histoire du football, pour ce qu'il représente, en termes de montant, mais aussi en termes de symbole. Est-ce que ce passage au Paris Saint-Germain, qu'est-ce qu'il va laisser, finalement ?
3: Je pense qu'il va laisser un goût d'inachevé, mais il y a du romantisme derrière ce goût d'inachevé. C'est-à-dire le fait qu'il ait si bien commencé, puisque les deux premières saisons de Neymar au PSG, honnêtement, il fallait être là pour, pour le voir, parce que c'était...
2: Il y a une sensation, vraiment, je trouve, quand on repense à ça, de un écart abyssal entre lui et le reste.
3: Exactement.
2: On sentait vraiment
3: exactement.
2: Ça.
3: Exactement. Limite, il jouait en rigolant, en marchant, parce qu'il marche, il roulait littéralement sur la Ligue 1. Et donc, en fait, le fait qu'il ait eu ses débuts de blessures régulières au Paris Saint-Germain, qu'il ait manqué un peu les trophées majeurs, notamment lors des gros matchs en Ligue des Champions, etc. Ça laisse un goût d'inachevé, mais il y a aussi un côté un peu romantique qu'on pourrait limite comparer à celui d'Atem Ben Arfa, finalement, tout au long de sa carrière.
2: Toute proportion gardée, quand même.
3: Toute proportion gardée, bien évidemment. on parle vraiment d'imaginaire. Donc, de se dire que, il lui a manqué ça, bah, ça, en fait, ça laisse aux gens imaginer ce que Neymar aurait pu faire au PSG. Et finalement, c'est aussi quelque chose de très beau.
2: Au-delà du talent aussi, est-ce qu'on peut dire que ce sont les blessures, peut-être aussi l'hygiène de vie, je sais pas, mais qu'est-ce qui a freiné Neymar ? Parce qu'il a subi plusieurs blessures, on a aussi beaucoup parlé, raconté des choses sur lui, son hygiène de vie. Est-ce que c'est ça qui l'a empêché justement d'être celui qu'il aurait dû être ?
3: Exactement, il y a cette fragilité physique et cette fragilité aussi mentale. Il ne faut pas oublier que Neymar a commencé très très jeune au Brésil à être starifié. À 16 ans, c'était déjà une star qui gagnait un salaire déjà mirobolant. Donc en fait, au fil du temps, il y a eu une usure déjà physique. Son corps s'est fragilisé. C'est un joueur qui enchaînait 100 matchs littéralement tous les deux ans. Donc ça devenait vraiment compliqué. Et ensuite, mentalement, il a tellement été exposé, surexposé depuis son adolescence, qu'au bout d'un moment, il a dit stop. Justement, on lui reprochait un peu ses virées, ses allers-retours au Brésil pour se ressourcer, etc. Mais lui, en avait besoin finalement. C'est d'ailleurs pour ça qu'aujourd'hui, il est retourné dans son club de Santos, parce qu'il avait besoin de retrouver ce calme, cet apaisement. Et je pense que voilà, au fil du temps, et notamment dans une ville, dans des villes comme Barcelone puis Paris, le corps n'a plus suivi et la tête n'a plus suivi aussi.
2: Guérin ?
0: Mais Adèle, vous parliez de l'aspect romantique. Est-ce qu'on ne se souviendra pas, en fait, de Neymar comme du joueur le plus malchanceux de l'histoire, du joueur le plus maudit, en fait ?
3: C'est vraiment... Ouais, il y a un côté... En fait, la vie de Neymar, c'est une vie limite romancée. Vous parlez de malchance et c'est exactement le mot, en fait. On a l'impression qu'à chaque fois qu'il va toucher quelque chose au but, ça s'écroule. On parlait de la Coupe du Monde 2014, où il fait un début de compétition, mais exceptionnel.
2: Voilà. Ah,
3: on
2: vraiment.
3: Se dit qu'il va porter le Brésil à lui tout seul. Et il passe à quelques centimètres, malheureusement, d'être paralysé. Donc on se dit, mais c'est pas possible, ce gars est vraiment maudit. Il y a la Ligue des Champions avec Paris, puisqu'il est quasiment de toutes les remontées. Donc voilà, on se dit qu'il y a vraiment un goût d'inachevé, et oui, un peu de malchance dans sa carrière.
2: J'ai envie de parler, puisque, évidemment, on a aussi beaucoup fantasmé sur une amitié, puis ensuite une rivalité au PSG entre lui et Kylian Mbappé. On sait que Kylian aussi était un fan du joueur. Donc il y a eu un peu comme cette relation sur laquelle on a beaucoup discuté. Est-ce qu'il y avait une vraie compétition entre les deux ? Est-ce que peut-être que le pouvoir de Kylian aussi au Paris Saint-Germain a freiné Neymar ? Quelle est votre position là-dessus ?
3: Je pense que oui, en fait, au départ, il y avait une relation grand frère-petit frère. Puisque lorsque Kylian Mbappé rejoint le Paris Saint-Germain, il a que 18 ans, Neymar a déjà 25-26, donc voilà, il le prend un peu sous son aile. Comme vous le disiez, il y a ce regard de fan de Mbappé vis-à-vis de Neymar. Sauf qu'après la Coupe du Monde 2018, avec la victoire de l'équipe de France et un Mbappé qui est l'un des acteurs majeurs de ce succès-là, Mbappé, ça devient subitement la star que Neymar devait être au Paris Saint-Germain. En fait.
2: Donc, parce qu'on raconte aussi beaucoup qu'il est venu au Paris Saint-Germain pour être la star de l'équipe Neymar, là où à Barcelone, c'était l'équipe de Lionel Messi.
3: Exactement, on disait qu'il avait signé au Paris Saint-Germain pour un peu sortir de l'ombre de Lionel Messi. Et justement, vous parliez de malchance juste avant. Quand il arrive au Paris Saint-Germain, c'est là que Kylian Mbappé explose aussi. Et donc, il y a une petite rivalité qui se crée où Neymar se dit, bon... Je suis venu au PSG pour en être la grande figure. Et là, il y a un jeune en plus du coin qui est en train de me prendre ma place. Ensuite, il y a eu l'arrivée de beaucoup de latino-américains au Paris Saint-Germain, ce qui a créé encore une fracture entre le clan des Français de Mbappé et le clan des latino-américains et sud-américains de Neymar. Donc voilà, cette relation grand frère-petit frère est un peu devenue limite une relation professionnel. Et c'est vrai que ça a gâché un peu ce moment de complicité entre les deux.
2: Bon, on verra en tout cas dans quel état de forme sera Neymar, sachant qu'il est forfait. J'ai dit en introduction qu'il devrait jouer ce soir. En fait, il est forfait pour le premier match. Carlo Ancelotti, le sélectionneur de la Seleção, a dit qu'il reviendrait normalement pour la journée suivante. Mais tout de suite, c'est l'heure de la chronique de Guiran, de la chronique hors-jeu.
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2: Alors, il est 17h26, vous écoutez France Inter, et il est l'heure du hors-jeu de Guirané. Donc, tu vas profiter de cette émission spéciale sur Neymar et le Brésil pour nous montrer qu'en plus de dominer le foot, le Brésil est capable aussi de le réinventer.
0: Absolument, Mehdi. Le Brésil, plus que les plages carioca, le Corcovado, les tongs et les blagues douteuses sur le bois de Boulogne de chansonniers à bout de course, eh bien... C'est aussi le pays de la samba et surtout une nation sportive qui, en plus d'exceller dans beaucoup de disciplines, a inspiré la création d'un sport, le bossa ball.
2: Alors là, on se demande, c'est quoi le bossa ball ?
0: Eh bien, derrière ce nom bossa ball qui fait vaguement penser à un pokéball sauce samba vendu dans un stand brésilien d'un marché de Noël tenu par un type pas du tout brésilien devant une gare, eh bien, il y a un sport multifacette qui mélange le volleyball, le football, la gymnastique, le tout saupoudré de capoeira et de musique brésilienne. Je vous explique rapidement le principe. Deux équipes de 4 joueurs s'affrontent sur une structure gonflable avec un grand filet de volley au milieu. Dans chaque équipe, 3 joueurs de champ et un attaquant postés devant le filet sur une zone qui est un trampoline. Donc il n'arrête pas de sauter et quand il est assez haut, les autres peuvent lui passer la balle pour qu'il tente de marquer un point. Le tout sur de la musique brésilienne. Je sais que ce que je décris est un mélange entre un parc d'attractions, la fête de la musique et une paralysie du sommeil. Mais en gros, c'est du volleyball sur un trampoline avec des gens qui peuvent taper la balle de temps en temps avec les pieds en faisant des cabrioles et des saltos smashés, le tout supervisé par un arbitre qui est également DJ. Oui, ça fait beaucoup d'informations. Je sais qu'on se demande quel esprit libre a pu inventer ceci. Eh bien déjà, l'origine est floue. On dit d'abord que c'est inventé au Brésil ou en Espagne par un Hollandais ou un Belge. Mais j'ai trouvé le site officiel bossaballmusiquesport.com. La paternité de cette discipline appartient à une personne que je qualifierais de doux dingo. Son nom, Philippe Ekmans. Belge, flamand, tennisman d'un niveau certain selon lui-même, mais qui a quitté le monde du sport par ennui, car, et je cite le bossaball.com, il trouvait que la bonne musique dans le sport n'était pas assez présente. Il avait envie de délirer, lui. Et alors, il va ensuite travailler dans la musique, devient manager de Deouche, groupe de rock indé belge des années 90. En voici un extrait. Je vous en supplie, ne me posez pas d'autres questions, je ne connais rien d'autre. Et lors d'une tournée au Brésil, ce bon vieux Philippe Ekmans découvre sur les plages de Recife la capoeira, sport acrobatique et de combat sur fond de musique, son rêve. Il voit aussi du beach volley et pendant des années, il tente de concevoir un sport qui pourrait mélanger tout ça et devenir le sport le plus divertissant qui soit. Et c'est comme ça qu'il invente le bossa ball à la fin des années 90, qui regroupe toutes ses passions avec une ambition, en faire le sport du 21e siècle.
2: Alors est-ce que ça a marché ?
0: Bah, il a réussi des coups, hein. C'est un sport qui a trouvé quelques aficionados, notamment en Hollande, en Espagne, où Philippe Ekmans gère un studio de musique, mais aussi en Asie et un peu en Amérique du Sud, notamment le Brésil. Il a organisé des compétitions, mais vu que l'infrastructure coûte un rein, eh ben, le bossa ball est souvent organisé en marge de compétitions existantes. Les mondiaux de beach volley aux Pays-Bas en 2015 l'intègrent au programme, puis un tournoi de démonstration sur la plage de Copacabana pendant les JO de Rio, et un partenariat avec les Nations Unies où le bossa ball a été proposé dans la jungle pour divertir les militaires colombiens qui traquaient les FARC. Il a aussi fait un tournoi d'exhibition au Qatar pendant le mondial de 2022. Les structures gonflables dans le désert sous 45 degrés, fiasco. Donc je ne vous cache pas que, pour être un peu, pardonnez ma vulgarité, qu'il en chie un peu des ronds de chapeau en ce moment avec le bossa ball. Et malgré un aspect objectivement divertissant, ce n'est pas encore totalement viable. Il y a un désir, malgré un business model que j'ai envie de qualifier de baroque. Et surtout, c'est une nouvelle fois une interprétation occidentale, là encore très rococo, de la culture brésilienne, puisque résumer la capoeira à un délire musical alors que c'est un art centenaire développé par des descendants d'esclaves, pas tout à fait exactement bien. Voilà, ce qu'on pouvait dire sur le bossa ball, et comme toujours, voici une anecdote pas indispensable, mais qui fera un bel effet potentiel à la machine à café ou à la cantoche. Merci de m'avoir écouté. Maintenant, on va respecter la culture brésilienne. Absolument. Pour une fois, on va écouter Jorge Ben Mashquenada, et là, c'est un peu mieux, je vous le dis, je pense, que le projet du Bossa Ball.

0: C'était Mash Kenada de Georges Eben. Il est 17h34, vous écoutez France Inter.
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2: Aujourd'hui, l'émission est consacrée à Neymar. Au Brésil, nous sommes avec Adel Benta, donc journaliste chez SoFoot, et le créateur de contenu qui travaille aussi d'ailleurs avec SoFoot, notamment la partie dégaine de SoFoot, c'est Brice Boycolor. Et tu es là car on voulait aussi parler, en profiter, puisqu'on parle du Brésil, des maillots, de l'essor dans la mode, dans le lifestyle, des maillots de football. Toi, tu en portes beaucoup, c'est un peu ton... une de tes directions artistiques, exact. Sur notamment Instagram, où tu crées des outfits, des tenues avec des maillots de foot. Avant de rentrer un peu plus dans le détail, à quel moment, justement, on a eu cette modification-là? Parce que moi, quand j'étais petit, je me souviens qu'à mon époque, aux années 90-2000, j'achetais même des maillots de basket, parce que c'est ça qu'on... Alors que j'y connaissais rien, c'est ça qu'on mettait plutôt en lifestyle plutôt que le football. Et on en parle aussi parce que le maillot du Brésil, enfin, les maillots du Brésil sont devenus extrêmement à la mode, c'est ceux qu'on voit le plus. Qu'est-ce qui a changé?
3: Alors déjà, merci pour l'invitation.
2: Avec plaisir.
3: Et effectivement, je pense que depuis 2 ans, on voit un boom au niveau des maillots de foot. Et comme tu le disais, dans les années 2000, tout le monde portait un maillot de basket sans avoir spécialement regardé un match de basket. Et c'est un peu ce qu'on retrouve actuellement. C'est-à-dire qu'on retrouve une jeunesse qui a envie de rentrer, de créer et de rentrer dans une communauté. Et on voit des jeunes avec des maillots de Shevchenko, de Ronaldo ou d'autres joueurs.
2: Donc des joueurs des années 2000 ou 90 qui n'ont pas... Connu,
3: exactement. Et donc, il y a cette appartenance au vintage, je pense, qu'ils veulent absolument avoir. Et c'est ce qu'on retrouve. C'est pour ça qu'actuellement, il y a un boom et il y a un essor de ces maillots. Au début, c'était plus les collectionneurs qui les voulaient. Et maintenant, c'est les gens du quotidien.
2: Mais pourquoi le Brésil? Parce que là, toi, tu as un maillot de 98 du Brésil, exact. Floqué Ronaldo. Pourquoi le Brésil? Qui en plus, on disait, hein, avec Adèle, qui n'est pas dans sa plus grande forme ces dernières années, pourquoi c'est cette équipe-là qui fait plus rêver que les autres?
3: Alors, je pense que le football, c'est il y a un point important dans le football, c'est les souvenirs. Et je pense qu'on a tous un souvenir d'une équipe brésilienne qui nous a marqué. Avec l'époque de Ronaldo, l'époque de Ronaldinho, ou même les époques précédentes. Et dans ce cas-là, je pense que la transmission du football par les parents envers les enfants se fait aussi de ce côté-là. Et c'est pour ça que le Brésil est toujours présent dans le paysage médiatique. C'est-à-dire qu'actuellement, ils ne sont pas spécialement favoris ni attendus pour cette Coupe du Monde, mais on a toujours des doutes. On se dit, ah, peut-être que Neymar...
2: Ça reste leur sport,
3: apprendre.
2: En fait. Ça exactement. Si ce n'est pas eux qui l'ont inventé, ça reste quand même l'équipe qui incarne le plus ce sport.
3: Exactement. Et puis, il y a cette expression du Roga Bonito.
2: Bien
3: qui
2: sûr.
3: Représente totalement le Brésil et qu'on affecte maintenant à d'autres nations.
2: Je pense qu'il y a aussi, parce que tu parles de Joga Bonito, je vais la dire à la française, il y a aussi les pubs qui nous ont beaucoup marqués, notamment celles de 98, etc., les pubs de marques d'équipementiers, qui ont beaucoup aussi, je pense, marqué la culture. C'est intéressant parce que tu parles de vintage. Effectivement, là, on fait un maillot des années 90, moi je porte un maillot des années 2000, mais aujourd'hui, il y a un marché qui est encore plus intéressant, j'imagine, pour les équipementiers que dans le passé. Est-ce que les équipementiers sont au niveau? C'est-à-dire que, est-ce qu'aujourd'hui les maillots, alors c'est subjectif, mais sont aussi beaux, aussi prisés que dans le passé, sachant qu'aujourd'hui on voit même parfois des équipes qui sont connues, qui ne sont pas forcément des grandes équipes, mais qui sont connues pour leurs maillots, je pense à Venezia par exemple, etc. Ou Versailles absolument chez nous. Est-ce que les maillots modernes sont aussi sexy que ceux des années passées?
3: Bah, je pense qu'il y a eu un changement dans les derniers mois, voire l'année dernière. C'est-à-dire que les équipes de foot actuellement ont entre 3 et 4 maillots par saison, voire plus sur certaines équipes. Et l'idée au début, c'était d'avoir un vêtement technique. Et là, on est en train de retourner vers des templates classiques avec des cols, avec des manches longues, avec tous les éléments qu'on retrouve sur des maillots qui étaient portés par les joueurs à l'époque. Et ça fait en sorte que les gens puissent les porter au quotidien. Parce que l'idée, c'est que si on porte un maillot au quotidien, on veut faire en sorte aussi que ça rentre dans notre style. Et avoir un style, c'est avoir quelque chose qui est harmonieux. Et les vêtements de type plus technique, par exemple, les maillots qu'on retrouvait plus dans les années 2006-2008, c'est vraiment un switch qui a été fait sur le côté, ok, c'est porté pour faire de la performance. Et les coupes sont différentes, ce ne sont pas des coupes qui vont être très esthétiques. Et là, on est sur un retour, comme tu le dis, avec des équipes qui ont... des templates et des formats qui sont totalement faits pour être portés au quotidien, Kappa est vraiment, je pense, l'expert là-dedans actuellement. Et on voit qu'actuellement, Nike a sorti des maillots performance pour les équipes, mais a sorti, il y a quelques semaines, une gamme qui s'appelle Energy, où on retrouve là totalement des formats col, des formats t-shirts épais, des trucs qui tombent bien sur le corps et des éléments qui vont totalement être portés par soit les jeunes, soit nous, parce qu'en fait, on est quand même fan du football qu'on a quand même ce porte-monnaie qui nous permet d'acquérir ces pièces.
2: Parle pour toi, hein. Oui. Parle en porte-monnaie. Guérane.
0: Est-ce qu'il n'y a pas aussi quelque chose de cyclique dans la mode c'est-à-dire que y a les choses qui étaient ringardes à un moment redeviennent à la mode pour certaines nouvelles générations, et que, notamment, il y a une génération qui s'est réappropriée des choses qui paraissaient ringardes, volontairement, parce qu'il y avait une espèce de mise en avant, et vu que c'était, à notre époque, un peu ringard de porter un maillot de foot dans la vie de tous les jours, ça a été au contraire quelque chose il y a eu un amour du ringard par une plus jeune génération.
3: Je pense que tu as un peu raison, parce que je fais partie des gens qui ont été considérés comme un ringard, parce que je portais mes maillots de foot pour aller regarder des matchs au bar et continuer ma journée, et qu'on me disait c'est un maillot de foot là. Mais oui, c'est quand même un t-shirt. et effectivement, cet effet cyclique, on le voit dans la mode avec le retour des jeans taille basse, avec le retour des, par exemple, je sais pas si j'ai un élément, les Nike Shox, enfin des éléments qu'on portait pendant notre jeunesse.
0: Qui sont très datés. Qui sont
3: exactement. Exactement. Et qu'on voit énormément partout. Et je pense que cette jeunesse permet aux marques de capitaliser là-dessus et de dire « Ok, maintenant, on va faire des produits qui vont coller à leurs envies. » Donc, il y a cette génération qui va aller chercher le côté vintage, mais malheureusement, ce n'est pas simple à trouver. Moi, l'idée, c'est de se dire qu'il y a pas mal de revendeurs, mais qu'il y a pas mal d'autres moyens pour avoir des maillots. Mais pour les gens qui sont dans le quotidien lambda, ça peut être compliqué. Et c'est là où ils vont aller se rediriger vers les revendeurs officiels et aller chercher des templates qui collent à ce qu'on voyait avant.
2: Bon, merci beaucoup Brice, qu'on peut retrouver donc sur Instagram, sur les réseaux sur le nom de Brice Boycolor. Tu restes avec nous évidemment, parce qu'il y a encore plein de choses. Il y a un débat, il y a des quiz, on a prévu énormément de choses. Mais tout de suite, c'est l'heure de la passe en retrait.
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0: Il est 17h41, vous écoutez toujours France Inter. Et aujourd'hui, dans notre rubrique La passe en retrait, nous allons revenir sur la folle histoire d'un des moins glorieux aînés de Neymar, un personnage brésilien quasi mythologique des années 80.
2: Son nom ? Carlos Kaiser, qui au cours de ses 13 ans de carrière a connu les plus grands clubs du Brésil, un attaquant convoité, mais qui bizarrement n'a jamais marqué un seul but, pour la bonne et simple raison qu'il n'a jamais joué un seul match officiel. Carlos Kaiser est un escroc qui a mystifié le monde du foot avec une technique bien rodée, voici son histoire.
0: Carlos Henrique Reposo naît en juillet 1963 au Brésil. Comme beaucoup de jeunes Brésiliens, il joue au foot et fait ses classes dans les équipes de jeunes de Botafogo et Flamengo, deux clubs prestigieux de la région de Rio. C'est là qu'il aurait hérité de son surnom pour sa ressemblance avec la star du foot allemand Franz Beckenbauer, lui aussi surnommé le Kaiser.
2: Le jeune Reposo devient donc Carlos Kaiser en 79. L'attaquant est repéré à l'entraînement par un ambitieux club mexicain, le CF Puebla, qui décide de le recruter.
0: Et dès lors, tout devient très flou. Quelques articles de presse disent que le Mexique voulait le naturaliser pour qu'il brille avec leur équipe nationale, mais qu'il s'est finalement blessé. Invérifiable, jamais confirmé, on ne trouve pas de traces de ses buts ni de ses matchs. Ce qu'on sait, c'est qu'en 1981, il est de retour au Brésil.
2: À ce moment-là, il met en place son système frauduleux qui consiste à vivre la vie d'un pro, car il en a la dégaine, mais surtout ne jamais jouer, parce qu'il n'en a pas le niveau.
0: Et son stratagème est parfaitement huilé. Il approche des clubs pour proposer ses services, avec une cassette vidéo de ses exploits. Mais dans les années 80, la qualité est si médiocre que sur les images, ça peut absolument être n'importe qui. Et Carlos a un téléphone portable, une sorte d'énorme brique sans autonomie dans les années 80, mais qui lui permet de faire croire à des appels de clubs étrangers auxquels il répond dans un anglais approximatif. Et il a une histoire bien rodée dès qu'il débarque dans une nouvelle équipe.
2: Le jeune prodige revient de blessure, il est à court de forme, mais déterminé à se remettre sur pied. D'ailleurs, pour le prouver, il est prêt à accepter un contrat court, ce qui rassure les clubs, puis il se remet en forme. Une fois en condition, il revient à l'entraînement, mais là, pas de bol, il se blesse à nouveau, toujours au même endroit.
0: Au tendon du jarret, exactement, derrière le genou, qui à l'époque est pas facile à détecter comme blessure. Et si on veut lui faire des examens plus poussés, hop, il dégaine un certificat médical d'un complice dentiste qui lui diagnostique une infection dentaire.
2: C'est comme ça qu'il change de club chaque année, mais si ça tient aussi longtemps, c'est surtout parce que Carlos Kaiser est très aimé de ses coéquipiers.
0: Il est un confident, arrange des coups en tout genre, présente des filles, devient l'ami intime de plusieurs stars du foot brésilien comme Carlos Alberto. Beaucoup savent ou se doutent que c'est un escroc, mais ça, il semblerait que ça les amuse plus qu'autre chose. Certains attendent juste de voir quand et comment il va se faire démasquer.
2: Cela aurait pu arriver en 1986 à Ajaccio, lorsqu'il est présenté aux supporters du club du Gazélec avec d'autres recrues brésiliennes. Les nouveaux arrivants doivent faire des jonques devant le public, mais Carlos, lui, décide de jeter les ballons dans le public et d'embrasser les cuissons sur son maillot. À ce jour, il n'y a aucune trace de sa présence dans l'effectif du club corse, mais en rentrant au Brésil, il dira y avoir brillé, bien sûr.
0: Au fil du temps, les présidents de club le soupçonnent de plus en plus. Qui est ce type qui veut un contrat, mais qui ne veut jamais jouer? Un jour, alors qu'il évolue dans le club de Bangu, qui est en difficulté lors d'un match, on lui demande de rentrer, de faire la différence, vu qu'il est attaquant. Et là, alors qu'il s'échauffe, il parvient à provoquer une bagarre générale avec des supporters adverses, et se fait expulsé.
2: À la fin des années 80, il est démasqué et malgré cela, il signera un dernier contrat car il a un effet positif sur ses coéquipiers. Cette histoire incroyable est racontée par le réalisateur britannique Louis Miles dans un documentaire de 2018 nommé Kaiser, le plus grand footballeur qui n'a jamais joué. Et à la réflexion, c'est peut-être un des plus beaux parcours de l'histoire du football. Voilà, c'est ça l'histoire de Carlos Kaiser. Tout de suite, on va écouter un morceau d'un artiste qui, je le sais, est un grand fan de foot. C'est Yanis avec le morceau...

0: dans une présidentielle. C'était le morceau présidentiel de Yanis, morceau présent sur son excellent projet DND. Et maintenant, tout de suite, c'est l'heure du débat.
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2: Ça a été un joueur peut-être le plus fort, toute époque confondue, qui a joué avec le maillot du Paris Saint-Germain. Et quand tu le vois à ce niveau-là, ce qu'il a pu montrer jusqu'en 2020, à peu près 2021 au Paris Saint-Germain, mais maintenant, ça fait 4-5 ans. C'est un gâchis parce que ce mec-là, mais comme beaucoup de Brésiliens, si tu veux, ils se sont arrêtés très vite.
0: Alors là, c'était un extrait donc, de Jérôme Rothen, fin 2025, qui parlait de Neymar. La question que je vous pose, Adèle, Brice, est-ce que Neymar est le plus grand gâchis du football moderne?
3: Oui.
0: Oh, il y va, il y va.
3: Si on fait le ratio talent carrière, je pense que c'est clairement le plus gros gâchis et personnellement celui qui m'aura fait le plus mal au cœur en fait, parce que on se dit il est brésilien, il a un talent hors norme, il a joué au Barça, au Paris Saint-Germain. En fait, si on parle vraiment de carrière et d'accomplissement, on va pas retenir grand-chose de Neymar et c'est ce qui fait le plus mal.
0: Est-ce que c'est pas un peu injuste de dire ça? On va pas retenir grand-chose.
4: Bah, il a quand même utilisé les maths, il a dit, il a parlé voilà. De ratio talent carrière plus de l'émotion. Donc moi je trouve qu'il est fort avec cette réponse.
0: Il y a peut-être pas autant de titres mais il y a quand même des titres.
3: Exactement, il y a la Ligue des Champions avec le FC Barcelone par exemple, mais ça remonte déjà à 10 ans maintenant. Ouais. Donc c'était en 2015 et en fait ouais, on se dit que il aurait pu gagner 5 ou 6 ballons d'or. En début d'émission, on a évoqué la rivalité Cristiano Ronaldo-Messi dans laquelle Neymar s'est immiscé. Je veux dire, si on arrive à le citer parmi ces deux-là, alors que lui n'a pas soulevé autant de trophées, autant de récompenses individuelles, etc., c'est qu'il avait le talent pour. Et le fait qu'il n'y soit pas parvenu en jouant de malchance, de blessure, etc., il y a un tel goût d'inachevé qu'on se dit que c'est le terme gâchis lui colle malheureusement à la peau.
0: Il n'y a peut-être pas effectivement les titres qu'il aurait dû avoir, mais il y a des images. Hier, au moment où nous enregistrons, il y a une vidéo sur Instagram qui a été postée de Zlatan Ibrahimovic et Thierry Henry qui sont en train d'échanger des jongles. Et Zlatan a écrit en légende « The streets will never forget », c'est-à-dire que la rue n'oubliera pas. Et je pense que pour Neymar, c'est réel. Les gens n'oublieront pas ce qu'ils ont vu, même si on a le droit d'être déçu.
3: Là, en fait, vous prêchez un converti. Je suis ultra fan de Neymar. C'est mon joueur préféré avec Cristiano Ronaldo. Donc, c'est pour ça que ça me touche d'autant
0: plus. Oui, il y a quelque chose.
3: Ouais. Exactement. C'est qu'émotionnellement, il aura procuré des émotions à tout fan de football. Mais dans le concret, dans le fait de gagner à un niveau professionnel, à très haut niveau, il leur a manqué quelque chose.
0: Brice, t'es...
5: Ouais, je suis totalement d'accord parce que pour moi c'était le seul qui pouvait dérégler la matrice Ronaldo-Messi. Mmh. Et en plus de ça, c'est l'héritier du Roga Bonito et depuis on n'a personne. C'est-à-dire que c'est le seul qui pouvait nous faire rêver avec des dribbles.
0: Fameux joueur frisson. Exactement. Qu'on se plaint de ne plus avoir dans le football actuel.
5: C'est ça, maintenant on est sur du football qui est très efficacité, tactique. Et on va pas se mentir, quand on est descendu dans les rues jouer au football, on s'est pas dit « Ok, 4-3-3, prends ton côté. »
0: On voulait plutôt être Neymar que Van Bommel, oui, on va pas se mentir.
5: Exactement. Et puis je pense qu'il y a un élément avec Neymar qui est un peu frustrant, c'est ce côté « Ok, il a été au PSG, enfin il a fait le Barça, le PSG, à un pic, et ensuite on a eu une chute vertigineuse. » On n'a même pas eu le droit à un entre-deux où potentiellement il pouvait rebondir. Mmh. C'est-à-dire que vraiment... Il a quitté le Paris Saint-Germain et ensuite, c'est fini. On l'a perdu.
0: Où est-ce qu'il se situe dans la hiérarchie des grands joueurs brésiliens? Si on parle des Pelé, évidemment, des Ronaldo. Alors, c'est toujours compliqué de comparer les époques, bien sûr, mais est-ce qu'il est top 5? Est-ce qu'il est top 10? Est-ce qu'il est pas du tout là-dedans, selon vous?
3: Ouais, je pense qu'il serait dans un quintet avec Ronaldo, Ronaldinho, lui, Romario et Pelé, je pense.
0: T'es d'accord avec ça, Brice?
5: Ouais, je suis d'accord.
0: On est quand même dans un top 5, malgré... Ouais,
5: bien sûr, je mets dans un top 5 parce que je pense que le football, c'est pas que des titres et que des statistiques. Il y a vraiment ce côté émotion. Et comme on en parlait auparavant, c'est le seul joueur qui nous a fait vibrer avec des vidéos de lui au Brésil. Personne ne regardait les matchs, mais tout le monde regardait les highlights et regardait ses vidéos compilations. Plus c'était le moment début YouTube à fond. Et oui, on a besoin de cette émotion dans le football.
0: Donc Neymar, gâchis, mais on n'oubliera pas. C'est l'heure du quiz.
4: Alors, oui, c'est vrai que moi j'étais un petit peu passionné par la musique, je l'écoutais tranquillement. Ouais. J'étais là, je me laissais bercer. Pourquoi ? Parce que le quiz là concerne les Brésiliens qui sont passés en France. Parce que vous en avez parlé, Neymar, il a fait partie de ces traditions de grands Brésiliens qui sont passés en France. On a eu évidemment Neymar avant lui, Ronaldinho, Rai, beaucoup d'ailleurs sont passés par le Paris Saint-Germain, mais d'autres joueurs sont passés par la France. Ça s'est moins bien passé. Disons qu'on ne peut même pas les classer dans les plus grands gâchis, puisqu'on n'attendait pas grand-chose d'eux concrètement. Mais, donc sous la forme d'un qui suis-je, je vais tenter de vous faire deviner qui sont ces Brésiliens. Je ne vous cache pas que c'est un petit peu niche. Est-ce que vous êtes prêts ?
5: Je suis prêt.
4: Est-ce que vous êtes prêts ? Très bien.
0: Nous sommes prêts, let's go.
4: Alors, le premier. Je suis passé par le PSG en 2008. Mais avant ça, je suis né en 86.
0: Everton Souza
4: oh, c'est exactement ça. Everton Santos.
0: Ah, tu vois, je me suis trompé. Je joue aussi parce que j'ai pas les réponses. Voilà,
4: exactement. Il est né en 86 au Brésil. Il a commencé sa carrière dans son pays. Il a signé au Corinthians avant de signer au club mythique le Paris Saint-Germain, évidemment, où on l'avait annoncé comme un nouveau Robinho. Qui à l'époque était une star.
0: Absolument.
4: Et suite à ses performances, la rumeur dit que certains de ses coéquipiers l'appelaient Jean-Claude Robinho, E-A-U.
0: Joueur suivant.
4: Joueur suivant. Ça, c'est beaucoup plus dur. Je suis né en 1971 au Brésil, dans la région de Porto Alegre. J'ai une première expérience en Suisse avant de retourner chez moi et de repartir pour des destinations diverses au cours des années 90, le Sporting Portugal, puis à Sapporo au Japon, au Mexique. Mais alors que mon petit frère joue au Paris Saint-Germain, je signe en 2001 dans le club de Montpellier.
3: Roberto De Assis, le frère de Ronaldinho. Ouais.
0: C'est ça, c'est très beau.
4: Ah, ça, c'est ça super.
0: Fait ça fait très beau.
4: Moi, j'ai bien aimé parce que c'était vraiment une frappe en fin de match qui nous a proposé.
0: Ça, c'est beau, mais avec un petit geste technique.
4: Oui. Donc, Roberto De Assis, qui aujourd'hui est l'agent de Ronaldinho.
0: Et qu'on voit dans le documentaire sur Ronaldinho qui est sorti récemment sur Netflix, qui est voilà, son agent, comme tu l'as dit.
4: Absolument. On a le temps pour un petit dernier.
0: Je t'en supplie.
4: Très bien. Bah, je vais démarrer après son départ en France. Et on reviendra après. Après mon départ en France. Quelque chose d'assez mitigé dans le club de Sochaux. Je suis quand même devenu 3 fois champion du Brésil avec Sao Paulo, vainqueur de la Ligue Europa, de la Coupe d'Espagne et de la Liga en 2014 avec l'Atlético Madrid. Je joue lors de la terrible défaite de l'Atlético face au Real en Ligue des Champions en finale de 2014. Qui suis-je ?
0: Waouh !
4: Adèle
3: Miranda, le défenseur.
0: Oui, mais tu pouvais le dire avant si tu l'avais, parce que en fait, il m'a parlé comme s'il l'avait depuis une minute, mais qu'il se retenait.
3: Non, j'avais peur de me tromper, je voulais qu'il aille au bout histoire d'être sûr.
4: C'est exactement ça. C'est Jean Miranda qui a été qui est arrivé à Sochaux et qui a fait vraiment un passage qui oubliable, mais qui ensuite a fait une grande carrière. Donc on l'a dit, des titres européens avec l'Atlético Madrid, avec une Ligue Europa, finale de Ligue des Champions, et après il jouera à l'Inter Milan. Quand même.
0: Oui, qui a aussi fait partie de ces clubs qui ont recruté énormément de joueurs dans les années 2000. Merci beaucoup.
4: Oui, voilà, évidemment, j'aurais pu parler de Adelton, qui a censé remplacer Rai au PSG et qui l'a pas du tout remplacé, ou bien de Vampeta. Mais j'avais pas envie de faire que les ratés du PSG.
0: ça t'aurait fait mal au cœur. On a encore un petit peu de temps. Brice, ce qu'on parlait de Maillot tout à l'heure, je sais que tu en as rapporté, mais pour toi, quelles sont, selon toi, les deux questions ? Les maillots aujourd'hui qui sont les plus prisés, qui se vendent le plus, est pour toi le plus beau maillot de l'histoire du football. Et sachant que toi, tu mets les maillots pour avoir des belles tenues, pour être fashion, donc qu'est-ce qu'il faut mettre ?
5: Alors pour moi, je pense que ça se joue déjà, le point pour moi élémentaire pour avoir un beau maillot, il faut qu'il ait un col. Pour moi, ça c'est vraiment l'élément que j'apprécie le plus sur un beau maillot, parce que c'est ce qui rapporte le côté un peu classique, le côté vraiment football...
4: Un col comme un col de chemise, un col de
5: exactement,
4: polo.
5: Exactement, d'accord. Un col polo. Exactement. Je pense que les maillots les plus prisés du moment sont... allez, c'est compliqué comme question. Je pense qu'on a quand même actuellement une grosse vibe sur les maillots du PSG via le parcours du club. Mais si on repart sur quelque chose de plus intimiste, je pense que les maillots Kappa ont une grosse hype ces temps-ci, que ce soit là ce qui est sorti avec la Tunisie qui est magnifique, les maillots de Versailles qu'ils ont réussi à écouler pendant 2 ans, C'est-à-dire que pendant deux ans, ils ont décidé, ok, première année, tout s'est bien passé, bah, on va garder le même maillot. Et je trouve que c'est même une belle initiative.
4: Et le FC Versailles qui joue dans les divisions inférieures.
0: Oui, on en parlait tout à l'heure, qui est très connu pour ses maillots.
5: Exactement. Ouais. Et me concernant, si je dois choisir mon maillot préféré ou mon maillot du moment, ça va être un peu niche, mais je vais aller du côté de Saint-Ouen et du Red Star.
0: Ah oui.
5: Avec le maillot extérieur floqué avec le Vice et plein de petits éléments.
0: Il y a quelques années maintenant, celui-là, tout à fait.
5: Et plein de petits éléments qui rappellent la ville de Saint-Ouen et ce club qui joue actuellement en Ligue 2.
0: Très bien, merci beaucoup, merci messieurs d'avoir été là merci pour cette émission consacrée à Neymar, merci à Adel Benta, journaliste chez SoFoot, et Brice Boycolor, également chez SoFoot, entre autres, créateur de contenu qu'on peut suivre sur réseau. Merci à Guiran, qui était évidemment avec moi aujourd'hui, merci à toutes les personnes qui ont participé à la fabrication de cette émission, préparée par Alexia Lacour, Anaïs Boucher, Redouane Tella, réalisée par Amazir Amada Inguès. La programmation musicale est signée Jean-Baptiste Audibert. La technique ce soir, c'était Jérôme Ragano et Vincent Miglio. Je tiens à dire quand même que le Real reste le club qui vend le plus de maillots encore aujourd'hui. Voilà. Demain, émission spéciale consacrée à la Côte d'Ivoire. 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Et tout de suite, on retrouve Thomas Snegaroff. Bonjour Thomas.
6: Bonjour Mehdi. On continue avec la passion foot, avec la suite et la fin de notre série consacrée au bleu, avec l'historien François Darrocha Carnero.
0: Merci et à tout de suite.
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1: 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Et maintenant, les informations avec Salomé Martin. Bonjour Salomé. Et
2: bonsoir Mehdi, bonsoir à tous. L'intelligence artificielle, question de souveraineté nationale et européenne en France. Les inquiétudes après l'annonce de l'administration Trump qui demande à l'une de ses start-up d'arrêter d'exporter ses modèles à l'étranger. Les partis politiques ont largement réagi aujourd'hui, nous le verrons. Un gendarme à moto tué, percuté par une voiture en Haute-Savoie. Il était dépêché comme des milliers d'autres pour sécuriser le G7 qui s'ouvre ce lundi à Évian. Au Venezuela, la mort d'un chef de gang connu pour des assassinats, du trafic de drogue et d'êtres humains. Il est mort dans une intervention militaire conjointe avec les États-Unis. Et puis le Tour d'Auvergne-Rhône-Alpes, Paul Sexas n'a jamais pu se mêler à la bagarre finale de cette 7e étape, victime d'une chute dès le début de la course. Après un effort intense, c'est finalement le Mexicain Isaac Del Toro qui l'a emporté.
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2: C'est une question de souveraineté nationale et européenne. Les réactions politiques ont afflué aujourd'hui en France après la décision de Washington qui a ordonné à une start-up américaine d'intelligence artificielle d'arrêter d'exporter ses modèles les plus puissants à l'étranger. Il s'agit de la société Anthropic, fleuron de la Silicon Valley. Le gouvernement américain avance un sujet de sécurité nationale. Bonsoir Stéphane Jourdain.
3: Bonsoir Salomé.
2: Les partis politiques français ont donc largement réagi à cette décision. Ils sont d'accord, il est urgent d'agir.
3: Oui, jamais un événement lié à l'intelligence artificielle n'a fait autant réagir les politiques français. La guerre de l'IA a commencé, juge sur X le candidat à la présidentielle Gabriel Attal. Pour lui, la décision d'interdire l'exportation de modèles d'Anthropic est à l'IA, ce que le détroit d'Ormuz est au pétrole. L'IA est déjà un sujet de souveraineté nationale majeure, écrit pour sa part le président du RN Jordan Bardella. Il est urgent d'accélérer notre soutien à la pépite tricolore Mistral. De l'autre côté de l'échiquier politique, la France insoumise appelle à la mobilisation de l'épargne nationale pour construire des infrastructures numériques stratégiques en France, pour qu'elles ne deviennent pas, selon Jean-Luc Mélenchon, la colonie numérique des États-Unis. Les LR comparent, eux, l'IA au nucléaire, et pour le PS, nous avons basculé dans un nouveau monde. Pour l'expert en cybersécurité Jérôme Bilois, c'est bien la question de la souveraineté de l'Europe qui se pose aujourd'hui.
4: Cette coupure, elle doit nous interroger, en particulier en tant qu'Européens, sur notre indépendance numérique. Parce qu'on voit bien qu'un gouvernement américain peut couper brutalement un service sans préavis et laisser les utilisateurs complètement démunis face à ce blocage. Ça pose la question de notre indépendance, ça pose la question de notre autonomie pour les années qui viennent, face à ces systèmes d'intelligence artificielle qui deviennent aujourd'hui critiques pour beaucoup d'activités.
3: Il y a un mois, à l'Assemblée, le PDG de Mistral, Arthur Mensch, exhortait les députés. La France doit agir maintenant pour ne pas devenir un vassal des Américains.
2: Les explications de Stéphane Jourdain. Il patrouillait pour la sécurisation du G7. Un gendarme de 38 ans est mort et deux autres ont été blessés dans un accident de la route en Haute-Savoie, près d'Évian. Une voiture a percuté la colonne de motards de la gendarmerie sur une route départementale, Léopold de Picot.
5: Huit gendarmes à moto roulent sur la départementale 903 au niveau de la commune de Fessy, à moins de 30 minutes d'Évian-les-Bains, quand, d'après le maire de Fessy, contacté par ICI Pays de Savoie, une voiture se décale et percute le convoi. Un motard est tué dans l'accident, deux autres militaires sont blessés, une enquête est ouverte pour comprendre exactement ce qu'il s'est passé. Les gendarmes sont nombreux en ce moment sur les routes de Haute-Savoie. Le sommet international du G7 doit s'ouvrir dans deux jours à Évian-les-Bains lundi, avec de nombreux chef d'État, dont le président de la République Emmanuel Macron et le président américain Donald Trump. Alors, pour assurer leur sécurité, 16 000 policiers, gendarmes, militaires, pompiers et gardes frontières sont mobilisés.
2: Sur X, le ministre de l'Intérieur rend hommage aux gendarmes décédés ce matin. Il était originaire de l'Ain. La France s'incline avec respect, indique Laurent Nunez. Le G7 qui s'ouvre ce lundi et qui verra Donald Trump et Volodymyr Zelensky rassemblés pour une même réunion de travail le lendemain. Pour l'heure, aucune rencontre bilatérale entre les deux chefs d'État n'est prévue. En revanche, le président américain doit s'entretenir avec Emmanuel Macron. Le chef de l'État français accueillera également son homologue au château de Versailles mercredi pour les 250 ans de l'indépendance des États-Unis. Donald Trump qui poursuivra sa présence sur le sol

0: européen en rencontrant les dirigeants qataris et émiratis. Le président américain toujours en négociation avec l'Iran pour un accord de paix au Moyen-Orient. Les deux pays indiquent qu'il est proche, même si Téhéran affirme qu'aucun protocole ne pourra être signé d'ici demain, contrairement à ce qu'indiquait le médiateur pakistanais plus tôt dans la journée. Les États-Unis qui sont intervenus au Venezuela la nuit dernière, opération militaire conjointe entre les forces des deux pays, ils annoncent avoir abattu le chef du gang Tren de Aragua, dont la tête avait été mise à prix par Washington, Alice Campagnol.
1: Hector Guerrero Flores, alias El Niño Guerrero, aurait été abattu hier soir selon un communiqué de Donald Trump. Information confirmée par les autorités vénézuéliennes qui ont évoqué des affrontements durant l'opération. Les services de renseignement des deux pays auraient coopéré étroitement. Depuis plusieurs jours, une opération militaire fait trembler l'état du Bolivar où des bandes criminelles contrôlent notamment des mines d'or illégales. Le Niño Guerrero était le dirigeant de l'organisation Tren de Aragua, impliqué dans des trafics de drogue, d'êtres humains et des assassinats. Entre autres, en 2023, Hector Guerrero s'était échappé de la prison de Tocoron, le QG de son organisation, et qui comptait dans ses locaux une discothèque, un zoo, une piscine. Au moment du démantèlement de l'établissement par les militaires vénézuéliens, il a pris la fuite. Les liens entre le Tren de Aragua et le gouvernement vénézuélien ont été maintes fois dénoncés.
0: Alice Campagnol à Caracas pour France Inter. Le dossier s'alourdit pour Patrick Bruel, visé par deux nouvelles plaintes. Une première femme l'accuse d'un viol en 2012, une autre d'une tentative de viol en 2007, selon leur avocate. Mercredi, le chanteur a été mis en examen dans quatre affaires de violences sexuelles et placé sous le statut de témoin assisté dans quatre autres. Patrick Bruel conteste les faits. Premier gros match du mondial pour les fans du ballon rond. Un quintuple champion du monde face à un demi-finaliste de la dernière édition à minuit. Coup d'envoi du match Brésil-Maroc. Avant ça, à 21h, le Qatar défiera la Suisse. Et puis, il n'est pas passé loin d'un grave accident. Paul Sexas a chuté cet après-midi après 30 km de la 7e étape du Tour Auvergne-Rhône-Alpes. Remonté sur son vélo, il a réalisé une remontada spectaculaire jusqu'au sommet du Grand Colombier. Mais sans arriver à reprendre le lead, il termine donc 7e de l'étape à 1 minute 22 du vainqueur, le Mexicain Isaac Del Toro. La casse est limitée pour Paul Sexas qui s'est fait une belle frayeur.
2: J'ai mal joué un virage, j'ai voulu faire un extérieur, je pensais que les mecs n'arrivaient pas assez vite. Et en fait je suis arrivé beaucoup trop vite dans le virage, j'ai réussi à rétablir la situation mais je me suis retrouvé, il y a un fossé avec du gravier. Je pense qu'on était à 70 km/h, j'ai fait un vol plané et voilà, je suis vraiment ramoché. Et voilà, ce qui m'a sauvé aujourd'hui, c'est peut-être les gants. Parce que les gants, ils sont défoncés. Mais portez toujours des gants parce qu'aujourd'hui, c'est la preuve que voilà, si on tombe sur les mains, à 70 à l'heure, les mains, elles prennent cher. J'ai des abrasions, après rien de grave.
0: Demain, l'étape reine du Tour Auvergne-Rhône-Alpes est la dernière. Elle mènera le peloton de Beaufort au plateau de Solaison sur 120 km. La météo.
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0: Céline Dacosta, une belle journée nous attend demain.
4: Oui, le soleil brillera généreusement du matin au soir avec seulement quelques nuages plus présents le long des frontières du nord. Sur le relief des Alpes du Sud et des Pyrénées, on attend des averses parfois orageuses en fin de journée. Près de la Méditerranée, le Mistral va encore souffler et le risque de feux de forêt restera élevé dans l'Aude ou encore le Vaucluse, des départements qui seront en vigilance orange. Pour les températures, les minimales seront un petit peu plus fraîches le matin parce que le ciel aura été dégagé, souvent 8 à 11 degrés sur le quart nord-est, 12 à 17 ailleurs, jusqu'à 20 degrés près des côtes. Et puis l'après-midi, ça grimpe encore. Les 30 degrés seront largement dépassés au sud, avec jusqu'à 35 degrés autour de la Méditerranée.
0: Céline Dacosta.
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0: 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La suite, c'est avec Thomas Snegaroff en 6 dates clés.
12: Merci. Aujourd'hui, je vous propose d'écouter la suite de notre conversation football autour des Bleus, entamée la semaine dernière avec l'historien François Darrocha-Carnero.
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12: Près d'un siècle après la première Coupe du Monde, les Bleus partent en Amérique du Nord à l'assaut d'une troisième étoile après les victoires de 1998 et de 2018. Les Bleus, c'est une histoire entamée au tout début du XXe siècle. Une histoire sportive, mais aussi sociale, culturelle et politique.
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13: Épisode 4. 1998 et 1 et 2 et 3-0.
12: Vous nous avez donné une belle, une superbe leçon de courage, de fierté, de persévérance, de fraternité. Quand la France veut, elle peut. Quand la France prend confiance, elle avance, elle marque des points, elle gagne. Quand la France s'aime, elle est aimée et admirée du monde. Telle est la principale leçon de la Coupe du Monde. Jacques Chirac, le 1er septembre 1998, à l'Élysée. L'histoire de l'équipe de France de football, c'est avec vous, François Darrocha-Carnero. Merci de m'accompagner sur ce long chemin, qui est un chemin parfois marqué d'embûches, de drames, comme à Séville en 1982, et marqué aussi par d'extraordinaires joies, liesses populaires, comme en 1998. Les propos de Jacques Chirac racontent une époque, racontent un été glorieux.
14: Raconte un été glorieux où l'équipe de France a pu faire croire au pays qu'il était uni et a pu faire parler un président de la République de football alors qu'il n'y connaissait rien.
12: Oui, on le voit sur les images, suivre le nom des joueurs en suivant la foule mais en ne sachant pas qui est qui.
14: Et c'est Philippe Seguin qui racontait que Jacques Chirac connaissait tellement peu le football qu'il lui avait demandé un jour pourquoi les deux équipes n'avaient pas la même couleur de maillot.
12: Non.
14: Si.
12: On est en 1998, il faut quand même remonter un petit peu encore dans le temps. On s'est arrêté en 82 dans l'épisode précédent, il y a eu 86, autre demi-finale contre l'Allemagne, moins dramatique, mais avec le même résultat, la défaite de l'équipe de France. Après, l'équipe de France entre dans un sommeil, surtout en Coupe du Monde.
14: L'équipe de France entre dans un sommeil, et le paradoxe est que les joueurs français sont loin d'être aussi endormis que cela.
12: Ouais.
14: On a un ballon d'or, Jean-Pierre Papin, on a des joueurs de très grand talent, David Ginola, Eric Cantona, et ces joueurs ne parviennent pas à se qualifier d'abord pour la Coupe du Monde 90 en Italie, puis pour la Coupe du Monde 94 aux États-Unis, là où on pensait qu'ils se qualifieraient relativement facilement, et ça se joue sur les deux derniers matchs où le point manquant ne réussit pas à
12: deux
14: entrer
12: matchs
14: dans
12: à domicile contre Israël et contre la Bulgarie, voilà. Suffisait d'un point, deux défaites.
14: Suffisait d'un point.
12: Donc, quand la France organise 98, on sait que la France sera
14: qualifiée
12: d'office. C'est une bonne chance pour participer à la Coupe du Monde. Mais l'ambiance autour de l'équipe de France, on s'en souvient, elle est très mauvaise avant la Coupe du Monde.
14: Alors, elle est très mauvaise sportivement, parce qu'on a une presse sportive, en particulier l'équipe, qui ne se reconnaît pas dans le jeu mis en place par Aimé Jacquet. C'est un euphémisme que de le dire. Et aussi politiquement, parce qu'il y a des attaques qui ont été faites à l'encontre de l'équipe de France lors de l'Euro 96, sur les joueurs de l'équipe de France, comme étant issus de l'immigration et comme n'aimant pas la France suffisamment, en tout cas, pour qu'ils en viennent à ne pas chanter la Marseillaise.
12: Ah oui, alors ça, il faut s'arrêter là-dessus, parce que, d'abord, ça vient d'où viennent les attaques, faut le dire.
14: Les attaques viennent de Jean-Marie Le Pen, en plein Euro 96, lors de meetings, puis de conférences de presse, enfin d'interviews radio. Jean-Marie Le Pen reprend les attaques qui avaient été celles de l'Action française contre les joueurs de l'équipe de France à la fin des années 30, en les accusant de mercantilisme, d'intérêts financiers, en les accusant d'impureté de la race, en ciblant les origines de chaque joueur, même parfois en les exagérant, et puis surtout en les accusant d'insincérité et de désamour de la nation, en particulier en pointant sur l'hymne national qu'ils ne chantent pas. Alors, évidemment, l'équipe de rugby tend à la chanter à partir des années 90, mais il faut se souvenir que l'équipe de France de football, elle ne la chante pas ou très rarement dans les années 50, dans les années 60, dans les années 70, dans les années 80. Quand on regarde les images,
15: oui, c'est frappant.
14: Coppa, Beretta ou Platini ne la chantent pas. Alors, il y a des joueurs parmi les 11 qui sont alignés à ce moment-là qui peuvent être amenés à la chanter, mais ils sont très rares. Et il ne faut pas oublier non plus que, de toute façon, chanter lorsque la fanfare joue apparaît comme un blasphème républicain à ce moment-là. Donc, on ne chante pas normalement la Marseillaise lorsque la fanfare est en train de jouer, surtout que c'est un cérémonial très particulier, le cérémonial d'avant-match international. Les joueurs se sont échauffés avant de rentrer dans le vestiaire pour se changer. Ils reviennent sur le terrain, les muscles sont encore chauds, mais le fait de se poser, d'attendre les hymnes, etc., ça refroidit le corps et ce n'est pas obligatoirement la meilleure des choses, la meilleure des dispositions sportives. C'est aussi le temps de la concentration autour du match, de la réflexion, non seulement pour faire face à cette foule qui les entoure, mais aussi pour se souvenir des plans de jeu qui peuvent être mis en place.
15: On est dans les années 90, le foot est déjà évidemment un sport énorme, le sport mondial par excellence. Marseille a gagné la Ligue des Champions en 93, la France ne s'est pas qualifiée pour la Coupe du Monde en 94, mais vous l'avez dit, ballon d'or de Jean-Pierre Papin, des grands joueurs, le plus grand joueur d'Angleterre est un Français, Eric Cantona, on chante la Marseillaise, là on la chante, dans les stades de Manchester United, à Old Trafford à United. Donc on est vraiment dans un moment très très foot. Comment la France obtient la Coupe du Monde? Et est-ce qu'il y a politiquement un consensus autour de l'idée, il faut faire une grande Coupe du Monde, sachant que politiquement, on est en cohabitation depuis 1997.
14: Alors, la France obtient la Coupe du Monde par la persévérance d'Aimé Jacquet, par la foi qu'il met dans son équipe. Il est persuadé qu'il va y arriver et les faits lui donnent raison. Les choix d'Aimé Jacquet ont été manifestement les bons.
15: Je pense plutôt à l'organisation de la Coupe du Monde.
14: Pour ce qui est de l'organisation, on a peur. On a peur des grèves. À ce moment-là, on a peur des attentats. Et lorsque l'on lit la presse à la veille de la Coupe du Monde, c'est avant tout ces peurs-là qui apparaissent, bien plus que la possibilité, l'espérance d'une victoire. On l'espère, cette victoire, mais on sait très bien qu'on n'a pas été qualifié lors des deux compétitions précédentes. La popularité de l'équipe de France, elle est faible au début de la compétition. Il faut attendre quand même le quart de finale pour que véritablement, il y ait une rencontre entre la France, entre la société et son équipe nationale qui apparaisse. Jusque-là, ce n'est qu'une compétition qui intéresse essentiellement les footeux.
15: C'est vrai qu'en 95, il y a les grandes grèves qui font que pendant un mois, en novembre, trois semaines, novembre-décembre, les gens rentrent à pied chez eux. Il y a les attentats, 95-96, métro RER à Saint-Michel, etc. Effectivement, c'est un moment de grande tension. Et la Coupe du Monde a du mal à prendre. Il y a un nouveau stade. C'est important, l'écrin toujours. On a parlé de Colombes, on a parlé du Parc des Princes, qui est le lieu, pour moi, que j'associe toujours à Michel Platini. Et puis, il y a le Stade de France.
14: Le Stade de France qui voit le jour début 98, dont le premier match est proposé en début 98 contre l'Espagne, et qui va voir le couronnement, en effet, de l'équipe de France.
15: Et ce nom, Stade de France, comment il est choisi?
14: Il y a eu des campagnes de naming autour du stade au milieu des années 90. Alors certains avaient proposé le nom de Michel Platini déjà, certains proposaient le nom de Raymond Coppa, d'autres parce qu'on était en fin de parcours présidentiel, proposaient le nom de François Mitterrand. Et puis certains d'un très mauvais goût, puisque François Mitterrand était atteint d'un cancer de la prostate, avait même proposé le nom de Stade Terminal. Mais c'était un humour très douteux.
15: Oui, c'est moi qui
14: Mais voilà, on était dans cette campagne de naming qui ouvrait les portes à tout et n'importe quoi. Et le choix a finalement été porté sur Stade de France, qui était le nom le plus simple possible et qui s'est imposé comme étant le nom certainement le plus réussi.
15: C'est vrai. Et à Saint-Denis?
14: Et à Saint-Denis, en espérant que ce Stade de France serve de point d'ancrage d'une réhabilitation de la ville, d'une renaissance de la ville, ou d'une naissance peut-être, avec entre autres le rôle moteur de Patrick Braouzec, qui était le maire de l'époque, pour envisager cette reconstruction de Saint-Denis, autour de la plaine Saint-Denis également, et du Landy. Donc c'était un équipement majeur pour faire renaître un quartier.
15: Et cette Coupe du Monde donc se déroule magnifiquement, avec une finale extraordinaire contre le Brésil, la plus grande équipe du monde de l'époque, 1 et 2 et 3-0. Et cette France black-blanc-beurre, vous avez commencé en disant la France a pu s'illusionner, ou je ne sais pas la formule que vous employez, mais en tout cas, faire croire qu'elle était unie.
14: Oui.
15: C'est un moment très important quand même.
14: Oui, oui, oui, c'est un moment très important. Le mirage a véritablement eu lieu. Au point que Charles Pasqua, qui était l'auteur du Code de la nationalité, a quand même proposé de régulariser tous les sans-papiers, parce que quand la France est grande, elle sait être généreuse.
15: Ça, c'est après la Coupe du Monde.
14: On est juste au moment du titre.
15: Ah oui.
14: Donc,
15: ah oui, ça a un effet incroyable.
14: Ça a un véritable effet qui va très vite disparaître dans la vie quotidienne et puis très vite également dans le tournant du millénaire, ouais, avec les attentats du 11 septembre qui remettent en cause l'image de l'unité. Juste quelques semaines après, le match raté finalement dans l'organisation, le France-Algérie d'octobre.
15: Faut s'y arrêter parce qu'il y a quand même une période qui commence en 98, qui va aller en tout cas footballistiquement jusqu'en 2000 avec le titre de l'Euro qui est extraordinaire. On parlait de but en or dans un épisode précédent. Là, il y a un but en or de David Trezeguet. La France bat l'Italie et devient championne d'Europe. Un doublé historique, Coupe du Monde, championne d'Europe, c'est la meilleure équipe du monde. Et puis quelque chose va se gripper. Footballistiquement, 2002, c'est une catastrophe, mais entre les deux, il y a un match hyper politique. Il faut en dire un mot au Stade de France, voilà, France-Algérie.
14: En octobre 2001, ça doit être la fête de Zidane.
15: Oui, on n'a pas beaucoup parlé de Zidane, mais un mot peut-être.
14: Zinedine Zidane, qui est un joueur approché par la sélection algérienne, mais finalement, ça ne se fait pas. Et il arrive, non pas par manque d'autres joueurs, mais le fait est que Eric Cantona, David Ginola et Jean-Pierre Papin ne sont plus là, et qu'Aimé Jacquet trouve sa formule clé en associant Youri Djorkaeff et Zinedine Zidane, et ça devient très vite un très grand joueur, un joueur majeur, avant d'être lui aussi un ballon d'or. Mmh. Donc, en 2001, il y a cette fête de Zidane qui doit être donnée avec le premier match entre la France et l'Algérie, près de 40 ans après l'indépendance.
15: Il n'y a pas eu un match.
14: Il n'y a jamais eu un match des équipes
15: nationales
14: masculines.
15: Ah.
14: Des équipes masculines.
15: C'est dingue.
14: Il y a pu y avoir des matchs d'équipes féminines, mais d'équipes masculines, il n'y en a jamais eu.
15: Il n'y a jamais eu des tentations d'en faire ?
14: Non.
15: Ou c'était un tabou, c'était une sorte de...
14: Ça semblait très difficile à réaliser. Là, on est dans une période d'accalmie. On sort aussi de la décennie noire pour l'Algérie. Donc, un match de l'espoir. Et ce match, finalement, se déroule dans son organisation relativement mal, puisque la Marseillaise est sifflée d'abord. Et surtout, le terrain est envahi par une partie des spectateurs qui font que le match est arrêté, est interrompu avant la fin du match. Mmh.
15: Qu'est-ce qui se passe en fait ? Est-ce que c'est un geste politique de la part de ces jeunes ? On a beaucoup dit des jeunes issus de l'immigration qui viennent avec des drapeaux algériens dans le stade, qui sifflent l'hymne national, qui empêchent l'équipe de France de jouer son match. On se souvient de Lilian Thuram attrapant un jeune en lui disant « Mais tu ne te rends pas compte de ce que tu fais, tu es en train de nourrir le racisme que tu dénonces par ailleurs. » C'est un moment d'une tension énorme, en fait.
14: Oui, oui, c'est un moment extrêmement tendu. Est-ce que c'est un geste politique ? Pas spécialement. C'est un geste de désespérance d'exister socialement.
15: Mais ça va être, en revanche, très très utilisé politiquement, ce match-là.
14: Oui, oui, oui. Et ça marque vraiment la fin de cette espérance Black Mamba, même si finalement ça n'avait tenu que l'été 98. Mais le titre de champion d'Europe avait permis de réveiller un petit peu l'espoir. 2001, c'est un premier tournant. Arrive très vite 2002, arrive très vite 2005.
15: 2005 ?
14: Les émeutes de banlieue qui ferment la porte à cette espérance, oui, d'unité nationale.
15: Mais pour autant, l'équipe de France, vous avez cité les noms, je vous écoutais, c'était quand même extraordinaire. Youri Djorkaeff, un Youri, c'est pas un prénom français de souche,
14: non, mais
15: avec un Zinedine.
14: Oui, mais Youri Djorkaeff, c'est le fils d'un ancien capitaine de l'équipe de France.
15: C'est vrai.
14: De football, Jean Djorkaeff.
15: Ouais. Mais dans cette équipe, il y a de toutes les couleurs, de toutes les origines, de toutes les horizons. On peut dire Black Blackburn, c'était un mirage sociétal, mais l'équipe de France, elle incarne vraiment ça.
14: Elle incarne surtout Black Blanc. Beurre, il n'y a que Zinedine Zidane. Finalement, c'est avant tout une équipe black et blanche, et surtout une équipe européenne, parce que la plupart des joueurs de l'équipe de France ne jouent plus en France, ne jouent plus dans le championnat de France à ce moment-là. Larry Bosman est passé par là en décembre 1995. Depuis 1996, beaucoup de joueurs français ont découvert d'autres championnats, italiens, espagnols, allemands ou anglais. Et on retrouve cela dans cette équipe de France qui a certainement gagné en expérience, ce qui permet aussi d'aller jusqu'au bout d'une compétition.
15: Une équipe de France qui nous a rendu si fiers en 1998, si fiers en 2000, et si honteux en 2010. Ça sera l'objet de notre prochain épisode.

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1: Pour marquer leur opposition à l'attitude adoptée par les plus hautes instances du football français, l'ensemble des joueurs a décidé de ne pas participer à la séance d'entraînement programmée aujourd'hui. Communiqué des joueurs de l'équipe de France le 20 juin 2010. François Darrocha-Carnero, on est où le 20 juin 2010 ?
2: On est dans un mouvement social qui réussit. C'est ce que dit Bernard Thibault à ce moment-là.
1: Patron de la CGT. Vous êtes parti sur le « on est où » symbolique, mais on est où concrètement ?
2: Alors concrètement, on est en Afrique du Sud, première coupe du monde organisée sur le continent africain. Et, il faudra attendre 2030 pour qu'il y en ait une deuxième avec quelques matchs au Maroc. Donc c'est un événement mondial important. Ouais. Et on est à Naïsna. En particulier dans la base qui...
1: Centre d'entraînement de la France.
2: Voilà, qui sert de centre d'entraînement d'une équipe de France mal aimée depuis quelques années. C'est un élément qu'il faudra prendre en compte dans le traitement médiatique que l'on fait de cet accident-là. Et ce texte-là est lu à l'issue d'une sortie des joueurs de leur bus pour aller signer quelques autographes et être pris en photo avec la population locale, avec les supporters locaux. Il ne faut pas oublier qu'ils sont descendus du bus et ils y sont remontés.
1: Oui.
2: Pour refuser de donner leur image à la Fédération française de football dans cet entraînement public. Alors, ils continuent de s'entraîner, ce sont des professionnels, mais cet entraînement-là en particulier, ils ne le font pas, tout simplement parce qu'un des leurs a été renvoyé abusivement, injustement, de leur groupe. Par la Fédération française de football, il s'appelle Nicolas Anelka.
1: Alors c'est le grand épisode... de la une de l'équipe, pour raconter tout ça, même si les gens connaissent un peu, mais racontez-nous.
2: Donc, à l'issue du match de l'équipe de France contre le Mexique, le deuxième match qui a lieu le 17 juin 2010, l'équipe de France est très mal partie pour se qualifier. Il y a encore la possibilité, elle a fait match nul lors de la première rencontre. Donc, on ne sait jamais, mais il y a peu de chance.
1: La France joue très mal.
2: Et à la mi-temps, il se trouve que Raymond Domenech, le sélectionneur, a fait sortir son attaquant de pointe, son joueur clé, Nicolas Anelka, pour le remplacer par André-Pierre Gignac. Bon, il est sorti.
1: Un choix sportif.
2: Un choix sportif qui peut arriver. Et ce choix sportif pose question, au point que le 19 juin, peut-être parce qu'ils ont été informés par quelques réseaux que ce soit, les journalistes de l'équipe, la rédaction de l'équipe, sortent une qui copie les codes des tabloïds anglais, puisqu'on a Nicolas Anelka, le visage fermé, face à Raymond Domenech, le visage dégoûté, et qui pointe son doigt vers Nicolas Anelka, un ciel noir d'orage, et une phrase qui aurait été prononcée par Nicolas Anelka,
1: allez-y.
2: Et on sait très bien qu'elle n'a pas été prononcée,
1: la phrase
2: à ce moment-là, pendant la mi-temps, « Va te faire enculer, sale fils de pute ».
1: Voilà.
2: Donc c'est toute l'élégance que l'on prête à Nicolas Anelka, qui est un joueur plutôt posé, qui colle pas avec cette image-là habituellement.
1: Mais là, voilà, tout remonte. C'est le voyou de banlieue.
2: C'est le voyou de banlieue, c'est le caïd.
1: Qui parle comme ça à une autorité qui est Raymond Domenech, qui est l'entraîneur. Voilà.
2: Voilà, tout remonte.
1: La racaille.
2: Exactement, la racaille. Cette phrase, elle n'a jamais été prononcée, mais très vite... Ça devient un sujet extrêmement sensible. On est à des milliers de kilomètres de la France, mais en France, ça résonne.
1: Oui.
2: Et très vite, parce que les dirigeants de la Fédération française de football craignent une nouvelle polémique, il est décidé que Nicolas Anelka soit renvoyé du groupe. Ce qui est unique dans l'histoire de l'équipe de France de football. Et bien sûr, les joueurs qui restent, eux, manifestent leur soutien à Nicolas Anelka, maladroitement peut-être, mais... Derrière cet emballement médiatique, il y a un emballement politique avec des joueurs qui sont reçus par le président de l'époque, Nicolas Sarkozy, Thierry Henry, dès qu'il descend de l'avion, avec une commission qui est lancée par l'Assemblée nationale, avec l'audition de la ministre de la Santé et des Sports, Roselyne Bachelot. Mais on ne met pas en avant à ce moment-là la secrétaire d'État au sport, Ramayad. Pourquoi ? Parce qu'elle a été grillée quelques semaines auparavant. Ramayad s'était déjà manifesté fin avril à propos de l'affaire Zaya. Des joueurs de l'équipe de France avaient eu des relations tarifées avec une jeune fille qui s'était avérée mineure à l'époque de ces relations. et en particulier Franck Ribéry. Et Ramayad avait dit, si jamais c'est avéré, il est hors de question de salir le maillot de l'équipe de France, et il est hors de question de sélectionner donc Franck Ribéry. Ensuite, elle se fait remarquer en dénonçant le prix des suites du Pezzoula, l'hôtel dans lequel les joueurs de l'équipe de France sont réfugiés en Afrique du Sud, juste avant que le Canard Enchaîné révèle que la suite ministérielle coûte plus cher, et qu'elle coûte plus cher aux contribuables, là où les suites pour les joueurs ne coûtent qu'à la fédération et non pas aux contribuables. Donc elle est grillée complètement auprès des joueurs qui jouent au chat et à la souris pour éviter de la croiser pendant les signatures officielles, pendant les représentations de communication de l'équipe de France. Et finalement, c'est Roselyne Bachelot qui se trouve au premier rang de cette affaire. Et Roselyne Bachelot, à qui le président Sarkozy demande d'aller parler aux joueurs, elle semble leur parler comme une maîtresse parlerait à des enfants. Puis, devant l'Assemblée nationale, elle les considère comme étant soit des caïds de banlieue, soit des gamins immatures.
1: C'est intéressant parce qu'il y a plein de préjugés qui remontent à ce moment-là, en fait.
2: Oui.
1: Et l'attachement pour l'équipe de France de 98 a volé en éclats à ce moment-là. C'est-à-dire que, en gros, bien sûr que c'est pas la même génération, mais c'est quand même, des types qui jouent au foot et qui aiment le maillot et qui aiment leur drapeau et qui sont relégués vraiment aux marges de la société alors qu'ils en étaient la fierté quelques années plus tôt.
2: Oui, mais entre-temps, se sont passées ces années 2001-2005. Le match France-Algérie interrompu.
1: C'est la même histoire pour vous.
2: C'est la même histoire. C'est une continuité faite justement de fractures, de ruptures, d'espoir déchu, d'amour déçu. Et finalement, on arrive à un scandale qui naît d'un emballement médiatique.
1: Est-ce qu'on a le fin mot de l'histoire ? Que s'est-il passé à Naïsna en 2010 ?
2: Pas grand-chose, sans doute. Un événement de vestiaire.
1: Non, mais on parlait beaucoup des histoires entre les joueurs. Et puis d'ailleurs, il y avait vraiment une espèce de petite musique. Il y avait les fils de bonne famille qui étaient harcelés par les joueurs de banlieue, etc.
2: Mais c'est ce que laisse entendre Roselyne Bachelot, justement.
1: Oui.
2: Mais
1: Gourcuff, Ribéry.
2: Ce qui s'est très... Oui, et Jérémy Toulalan qui est du mauvais côté dans ce cas-là.
1: Ouais.
2: Ce qui s'est très certainement passé, c'est... juste un accident de vestiaire, ce qui se passe tous les dimanches dans n'importe quelle équipe qui est en train de perdre ou de ne pas gagner, comme elle l'aimerait, un match de football. Une petite embrouille de vestiaire, un groupe qui a du mal à trouver ses marques. Les joueurs que j'ai pu rencontrer qui ont disputé cette Coupe du Monde disent que ça ne se passait pas trop mal entre eux. Hein. Mmh. Ça ne se passait pas spécialement mal, qu'il n'y avait pas de mésentente. Et en particulier, pas de mésentente particulière envers le sélectionneur, hein, que l'on salit très volontiers par ailleurs. Mais justement, peut-être abusivement, parce qu'il n'avait pas le talent de communication, ou il avait une communication en tout cas très particulière, et sa compagne lui disait.
1: Il n'a pas l'air d'avoir un respect fou des joueurs quand on regarde le film sur Netflix.
2: Ce film est avant tout un excellent montage. 14 monteurs pour une documentation qui est quand même très limitée.
1: Il n'y a pas grand-chose.
2: Il y a assez peu de choses.
1: Comment est-ce que l'équipe de France va renaître de ses cendres après un événement pareil qui est... Quand j'ai dit honteux, vous étiez... Ah, moi, j'ai aucune honte. Il n'y a pas de honte.
2: Non, il n'y a aucune honte.
1: Parce qu'on a beaucoup dit ce mot-là, la honte nationale, etc. La France humiliée à l'échelle mondiale.
2: Il n'y a aucune honte. Et en tout cas, ce n'est pas le plus gros scandale du football français. Le plus gros scandale du football français, c'est quand il y a des gamins qui se font abuser par des entraîneurs.
1: Ça, vous avez raison.
2: Mesurons chaque chose. Hein. Ce n'est qu'un match raté avec une communication qui n'était pas aboutie. Voilà.
1: Vous avez raison de remettre la cage à sa place sur le terrain.
2: Je pense qu'entre un problème d'image et un crime... Il y a quand même des différences. Non, ce n'est pas une honte. Comment en sortir ? Eh bien, il a fallu mettre un champion du monde à la tête de l'équipe de France à la place de Raymond Domenech, c'est Laurent Blanc. Mais il ne s'en sort pas si bien puisqu'il y a l'affaire des quotas.
1: Ah oui, racontez-nous ça.
2: Cette affaire des quotas, c'est une réunion au sein de la direction technique nationale où il est question d'essayer de limiter les joueurs d'origine étrangère ou susceptibles d'aller vers d'autres équipes nationales pour éviter de former... pour la terre entière et finalement de perdre ses meilleurs joueurs. C'est très maladroit, il y a des supposés ethniques aussi.
1: Oui, parce qu'il parle des joueurs noirs trop puissants, il faut des joueurs un peu moins forts.
2: Des profils trop puissants, mais c'est aussi interprété de telle sorte à ce qu'on voit du racisme là où, de la part de Laurent Blanc, il n'y en avait probablement pas.
1: Mais c'est intéressant comment la question raciale, la racialisation de l'équipe de France, elle revient au galop.
2: Elle revient, elle est permanente dans cette équipe de France. Et comment s'en sortir ? Il faut arriver... à trouver le plus grand champion de football de tous les temps en France, à savoir Didier Deschamps, qui non seulement a
1: été le
2: capitaine de 98, mais aussi un formidable manager, un formidable entraîneur.
1: Le vainqueur de 1993 aussi.
2: Le vainqueur de 1993 et un joueur qui a profité de la formation prévue par la charte du football professionnel de 1973. Il a été formé par le Football Club de Nantes, au sein du centre de formation du Football Club de Nantes. Il est le résultat de cette longue histoire du football français.
1: Il y a une Coupe du Monde qui est gagnée en 2018.
2: Il y a une Coupe du Monde qui est gagnée en 2018.
1: Est-ce qu'elle ressemble à celle de 98? Pas sportivement, évidemment, mais sur l'adhésion des Français à cette équipe.
2: Alors, elle ne peut pas ressembler totalement à 98 parce qu'elle ne se déroule pas en France. Donc ça, c'est quand même une donnée essentielle. Il n'y a pas toute la foule qui entoure le bus de l'équipe de France en arrivant au stade Loujniki, à Moscou, là où il y avait une foule qui menaçait l'équipe de France d'arriver en retard au match à la finale de 98. Elle ne peut pas ressembler donc totalement à 98. Elle ne peut pas non plus ressembler totalement à 98 parce qu'on a évoqué les attentats de 95-96 ils n'ont pas eu la même portée que les attentats de 2015-2016. Or, l'équipe de France de 2018, c'est cette équipe qui vient réconforter une France en souffrance, une France victime des attentats. Il faut rappeler que cette équipe s'est nourrie de la présence de Lassana Diarra. Il n'est pas dans le groupe de 2018, mais en 2015-2016, il est encore en équipe de France et Lassana Diarra perd sa cousine dans les attentats des terrasses. Il faut se rappeler que l'un des joueurs clés de 2018, c'est Antoine Griezmann, dont la sœur Maud était au Bataclan ce soir-là. En sort indemne, mais elle y était. C'est une génération Bataclan qui est vengée.
1: Oui, et puis on n'oublie pas que les joueurs de l'équipe de France sont sur la pelouse.
2: Lors du 13 novembre 2015 contre 2015. L'Allemagne.
1: On entend l'explosion d'un attentat au Stade,
2: de France. Tout à fait.
1: Et cette équipe de France, elle vient pour consoler quelque chose en 2018 ?
2: D'une certaine façon, oui, certainement qu'elle vient consoler. En tout cas, ce n'est pas l'objectif, bien sûr, des joueurs de l'équipe de France que d'aller consoler la société française. Mais c'est certainement un petit peu ce qui s'est passé. D'autant que l'équipe de France n'a pas réussi à ramener le titre de champion d'Europe en 2016. Oui. Oui. Et que ce championnat d'Europe organisé à la maison, organisé en France, s'est achevé par les attentats de Nice et par le meurtre du père Hamel. Donc il y a aussi cette dimension-là, cette proximité entre les résultats de l'équipe de France et cette actualité terroriste qui fait que, évidemment, il y a une forme de pommade mise sur cette société en souffrance.
1: Et la Marseillaise ne prend plus le même sens, évidemment, après les attentats.
2: La Marseillaise ne prend plus le même sens, surtout lorsque les supporters la chantent parce qu'il y a eu ces attentats, et finissent ensuite par un chant anti-Daesh.
1: Oui, qu'on entend
2: tous les stades.
1: Oui, qui est un chant d'insulte envers Daesh.
2: Tout à fait.
1: Les joueurs de l'équipe de France commencent à chanter davantage la Marseillaise.
2: On les oblige d'abord à chanter davantage la Marseillaise. Aujourd'hui, c'est à qui qu'ils la chantent Initialement, c'est la Fédération française qui a forcé, parce qu'elle était sous le feu des projecteurs, sous pression. Donc, dès qu'il y a une faille, dès qu'il y a une polémique, on rappelle qu'on apprend à chanter la Marseillaise.
1: Cette histoire de l'équipe de France est une histoire très politique, avec souvent une instrumentalisation par les politiques de ses résultats ou de ses non-résultats. Il n'est pas étonnant, à l'inverse, que les joueurs s'engagent. Ça sera l'objet de notre dernier épisode.

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1: Nous sommes des citoyens et nous ne pouvions pas simplement rester là, nous dire que tout allait bien se passer et aller jouer. Il faut combattre cette idée selon laquelle un footballeur devrait se contenter de jouer et de se taire. Kylian Mbappé, au sujet de la montée en puissance du RN, 2 ans plus tôt lors des législatives, dans Vanity Fair en mai 2026. N'achève ici en 2026 notre conversation sur cette histoire des Bleus, de l'équipe de France de football, avec vous François Darrocha Carnero, historien, auteur d'une histoire des Bleus qui vient de paraître aux éditions du Détour. Kylian Mbappé qui prend la parole il y a 2 ans, qui répète ses propos il y a quelques semaines dans les colonnes de Vanity Fair. Est-ce que c'est atypique que le capitaine de l'équipe de France prenne la parole, hostile au Rassemblement National et à ses idées?
2: C'est totalement atypique. C'est la première génération à se manifester politiquement sur ce terrain-là, à oser parler de politique. Je n'ai pas en mémoire d'autres générations qui aient pris position à un moment ou un autre sur quelques sujets que ce soit, hormis en période de guerre où les joueurs se retrouvent sous les drapeaux.
1: Il ne le faisait pas pourquoi ? C'était un tabou ou parce que c'était même pas envisageable qu'un sportif évoque la situation politique de son pays ? Vous nous aviez même dit dans un épisode qu'en 1942, alors là, si ce n'est pas un temps politique, je ne sais pas ce que c'est, les joueurs de l'équipe de France jouent, ils jouent au foot.
2: Oui. Pourquoi ils ne prennent pas position auparavant ? D'une part, parce qu'on ne pense pas toujours à le leur demander, parce qu'ils ne se sentent peut-être pas immédiatement concernés, et puis surtout parce qu'ils se considèrent avant tout comme des sportifs et que leurs paroles sembleraient, pourraient apparaître comme étant peu crédible pour l'immense majorité des Français. Ainsi, en 1978, quand l'équipe de France participe à la Coupe du Monde en Argentine, il y a un mouvement, le COBA, qui demande à ce qu'on boycotte la Coupe du Monde, puisque l'Argentine, à ce moment-là, est sous dictature militaire depuis 2 ans. C'est le général Videla qui est au pouvoir. Et les joueurs prennent une position d'absolue neutralité. Nous, on nous envoie là-bas. C'est notre rêve de gosse que de participer à une Coupe du Monde. Dès lors qu'on a le droit d'y aller, on ne peut pas se passer de cette Coupe du Monde. Bien sûr, il y a quelques joueurs qui font cas de, quand même de quelques cas de conscience, en particulier Dominique Rocheteau, Jean-Marc Guillou, mais cette conscience un petit peu troublée, elle disparaît relativement vite dès lors qu'il y a une compétition à aller disputer. Et on garantit aussi, par le biais des dirigeants de la fédération, la possibilité d'aller se renseigner, d'aller poser un message en Argentine, et en particulier autour des inconnus français qui ont disparu. Il y en a quelques-uns. Les dirigeants ont rencontré les familles avant de partir en Argentine, le sélectionneur également, lequel sélectionneur a quand même été victime d'une tentative d'enlèvement dans les jours qui précèdent, probablement menée par des opposants à la participation en Argentine. Ah oui. Mais les joueurs eux-mêmes prennent bien soin de ne pas donner leur avis.
1: Là où d'autres le font, comme Johan Cruyff, par exemple.
2: Là où d'autres le font.
1: Ouais. Est-ce que, alors, c'est atypique pour la France, mais ailleurs, si on dézoome, globalement, le foot est un sport, par ceux qui les pratiquent, plutôt dépolitisé ?
2: Pas systématiquement. On a le cas, par exemple, de Socrates, qui est un grand joueur brésilien, qui, lui, s'affirme absolument contre le régime militaire au Brésil.
1: Ouais.
2: Donc, pas systématiquement.
1: Mais en France, oui.
2: Mais en France, oui.
1: Peut-être parce que les enjeux sont moindres.
2: Et absolument, absolument. Or, là, il apparaît qu'il y a un enjeu majeur, quand même, ce qui peut pousser certains joueurs à prendre position. Des joueurs à qui l'on reproche souvent d'être déconnectés, de ne pas avoir de conscience civique, ben là, ils sont en train de démontrer qu'ils ont une conscience civique et qu'ils profitent de leur célébrité pour dire les choses.
1: De leur immense célébrité.
2: De leur immense célébrité.
1: Kylian Mbappé, c'est peut-être la personnalité la plus célèbre du pays, et même d'une partie du monde, ou de l'Europe en tout cas. C'est le seul à prendre la parole, Kylian Mbappé, sur ce sujet-là ?
2: Non, il y a Marcus Thuram qui a pris la parole en 2024, il y a Ousmane Dembélé qui a pris la parole en 2024. Ce n'est pas le seul. C'est probablement le plus audible, non seulement parce qu'il est le capitaine, mais également parce qu'il est cette personnalité ultra-médiatique qui a un tel point de médiatisation que, comme il est dit dans l'interview, dans l'article de Vanity Fair, si jamais il allait au cinéma, il y aurait une émeute.
1: Oui, et signe aussi peut-être d'une génération nouvelle. J'ai entendu Michel Platini regretter que Kylian Mbappé tienne ce genre de propos. Il y a un capitaine de l'équipe de France, c'est le capitaine de tous les Français.
2: Oui, mais dans le même temps, Michel Sardou s'en réjouit.
1: D'un Michel à l'autre.
2: D'un Michel à l'autre.
1: Ouais. Kylian Mbappé, c'est aussi à la fois un joueur de foot, une icône, et quelqu'un qui est entré en guerre contre sa fédération pour récupérer son image, la valorisation de son image. C'est important qu'on évoque aussi ici la question de l'argent autour de l'équipe de France de foot. À quel moment est-ce que l'équipe de France de football est devenue une vache à lait pour les sponsors de tout type? Je me souviens quand j'étais petit des publicités pour des jus de fruits avec Michel Platini, mais c'était vraiment les tout débuts.
2: Oh, c'était vraiment les tout débuts, mais c'était une potentielle vache à lait dès les années 1910. On a cité lors d'un épisode Pierre Chériguès. Pierre
1: Chériguès, ah, le gardien de but.
2: Le gardien de but. Ouais. Il avait la réputation d'arriver avec des béquilles à la fédération pour exiger des notes de frais pour dépenses médicales. Et une fois que le chèque lui était donné, de repartir les béquilles sous le bras.
1: Donc, mais là, c'est un escroc, c'est pas du sponsoring.
2: Non, c'est un certain sens des affaires.
1: D'accord. Mais l'action du sponsoring, alors, quand est-ce que ça devient un truc?
2: Mais le sponsoring, on le voit apparaître avant même la Première Guerre mondiale. On a Jean Ducret, qui est le capitaine de l'équipe de France à la veille de la Première Guerre mondiale, qui vend des ballons, qui donne son nom à des ballons, à des tenues sportives.
1: Incroyable.
2: Et on voit ainsi cette publicité se diffuser, alors pas dans les mêmes dimensions, bien sûr, qu'aujourd'hui, mais c'est une constante. Dès lors qu'il y a célébrité, il y a argument de vente.
1: Mais c'est devenu aussi de plus en plus puissant avec le temps. L'arrivée de la télévision, l'arrivée des réseaux sociaux, la puissance, à quel moment est-ce qu'il y a un point de bascule ? Est-ce qu'on peut le dater d'ailleurs ?
2: Alors, c'est probablement les années 70 avec les premiers succès des Verts, même si Coppa a pu aussi être un homme sandwich. Les succès des Verts font que cet argument de vente, il a plus de frappe, il frappe plus les esprits. Et puis ensuite, on a tous les produits qui servent au masculin, les déodorants, les voitures, les lotions anti-perte de cheveux ou anti-pellicule, les produits de rasage. Voilà, on a tous cet outil masculin, jusqu'aux vêtements, bien sûr.
1: Mais alors, ce bras de fer entre Kylian Mbappé et la fédération pour récupérer ses droits à l'image, ça, c'est intéressant. Ça a été un bras de fer très important entre le capitaine de l'équipe de France et l'équipe de France.
2: Mais ce qui est le plus important, c'est la chronologie de ce bras de fer.
1: Ouais.
2: À savoir qu'il a lieu avant le déroulement de la compétition de la Coupe du Monde 2022, et non pas pendant. Donc ça permet de régler les choses avant même de démarrer la compétition, d'avoir l'esprit libre. Contrairement à ce qui se passe en 1978, où là, l'affaire des sponsors se règle pendant la compétition, au moment du match entre la France et l'Italie, c'est l'affaire des chaussures. Les joueurs français se rendent compte qu'en fait, leurs primes ne sont pas à la hauteur de la prime reçue par leurs adversaires, par le même sponsor, Adidas. Et donc, ils passent au cirage les bandes blanches d'Adidas pour éviter que les bandes soient repérées à la télévision, pour éviter de leur faire une publicité. Donc là, au moins, Kylian Mbappé montre aussi son intelligence, sa perspicacité, en réglant les choses en amont de la compétition pour que tout ne soit que concentré sur la compétition au moment du temps de jeu.
1: Qu'est-ce qu'il a obtenu ?
2: Ben, il a obtenu la récupération de ses droits.
1: De ses droits à l'image.
2: De ses droits à l'image. Or, c'est vraiment, enfin, il faut bien avoir en tête que l'image des joueurs ne profite pas toujours aux joueurs eux-mêmes. Là, il a pu récupérer cela.
1: Mais on a vu aussi en 2010 que l'image des joueurs, c'est aussi une image symbolique et une image qui peut avoir un écho politique majeur. J'ai une autre question sur le maillot de l'équipe de France. Il est bleu, vous l'avez dit, depuis...
2: Depuis le lendemain de la Première Guerre mondiale.
1: Donc il est large, c'est le maillot officiel, il est bleu. Le deuxième maillot est souvent blanc, parfois vert, ce qui est arrivé dans l'histoire assez rarement. Il n'y a pas de sponsor. Au rugby, il y a un sponsor.
2: Oui, il n'y a pas de sponsor. La Fédération française de football n'estime pas nécessaire
1: Mais pourtant, ça serait... Est-ce que ça tient à la pureté de ce qui reste d'un petit peu de valeur morale de ce qu'était l'amateurisme il y a quelque temps encore ? Est-ce qu'il y a une explication à ça ?
2: Je n'ai pas d'explication particulière à donner à cela. Peut-être, en effet, qu'il y a une part de pudeur post-amateuriste qui subsiste. Ou peut-être une volonté de neutralité. La Fédération française insiste beaucoup quand même sur cette volonté de neutralité, y compris politique, pas obligatoirement pour refuser le rôle de citoyen aux joueurs, mais tout simplement parce qu'ils savent que ça risque de les exposer.
1: Oui. François Darrocha-Carnero, j'aime bien achever ces conversations avec des questions un peu personnelles. Comment on en vient à devenir historien de l'équipe de France de football ?
2: En étant d'abord historien. Dès lors qu'on est historien, on a des sujets de recherche possibles et variés. Et c'est vers le football que je me suis tourné pour mener mes recherches. Et vers un terrain vide de recherche, ouais. L'équipe de France de football, là où il me semblait, là où il me semblait qu'il y avait véritablement de quoi faire et de quoi dire, parce que c'est un objet social qui est quand même important, qui est omniprésent médiatiquement, et donc voilà, je me suis lancé pour être un historien qui travaille sur un terrain, un lieu de mémoire.
1: Un lieu de mémoire.
2: Un lieu de mémoire national.
1: D'ailleurs, c'est vrai que dans les lieux de mémoire de Pierre Nora.
2: Il n'y a rien sur le football.
1: Il n'y a rien sur le football.
2: Il n'y a qu'un article sportif par Georges Vigarello sur le Tour de France. C'est le seul article sportif. J'ose espérer aussi qu'aujourd'hui, parce que l'histoire du sport a pris quand même un bel essor en France, qu'il y aurait désormais des articles sur non seulement l'histoire du sport, mais l'histoire du football. Et j'ose espérer qu'il y aurait un article sur l'équipe de France de football.
1: Ça serait quoi un lieu de mémoire que vous pourriez trouver ? Un vrai lieu, comme ça, qui incarnerait pour vous l'équipe de France de football dans sa diversité, dans sa longueur aussi historique, dans sa profondeur historique ?
2: La question est très compliquée.
1: Ouais.
2: Peut-être Villefranche-sur-Mer, de là par le bateau Conteverde pour rejoindre l'Uruguay en 1930. Et c'est la découverte d'un monde.
1: Et un stade en particulier ? Et
2: un stade en particulier. Alors, je vais peut-être décevoir quand même le souvenir du Parc des Princes, mais le stade en particulier, évidemment, ça va être le stade Pierre Mauroy. Parce que c'est mon stade de prédilection comme supporter du LOSC, et parce qu'il arrive que l'équipe de France y joue et qu'elle est toujours bien reçue.
1: Quelle est votre plus grande émotion de supporter de l'équipe de France ? Émotion positive ?
2: Émotion positive, c'est peut-être la victoire de 2018, non pas parce qu'on a gagné le titre, mais parce que mes enfants l'ont gagné. Alors que moi, j'avais gagné celle de 98.
1: C'est joli.
2: Donc, certainement celle-là, parce qu'il y a quelque chose de la transmission de génération en génération. Et c'est là aussi que se joue le lieu de mémoire.
1: Quel est le pire souvenir de l'équipe de France pour vous ?
2: Bon, pourquoi y en aurait-il ?
1: Il y en a des douloureux quand même, non ?
2: Il y en a des douloureux, mais...
1: C'est parce qu'il y en a des douloureux qu'il y en a des beaux. Hein.
2: Alors, le plus douloureux, j'étais enfant, on est en 1980, et on apprend le décès d'un joueur de l'équipe de France de football, Omar Sanoun, d'un accident cardiaque, d'un malaise cardiaque, pendant l'entraînement au Gironda. Donc, certainement cela.
1: Je sens l'humaniste qui est en vous. Vous allez pas, je pensais que vous citeriez quand même Séville, non, vous citez une vie d'homme.
2: Oui, une vie d'homme.
1: Ouais.
2: Et c'est cela que raconte l'équipe de France de football. Derrière 11 joueurs, il y a 11 hommes.
1: Et un peuple.
2: Et un peuple, et son football.
1: Dernière toute petite question, on est en pleine Coupe du Monde 2026, les gens vont commenter ça tout le temps, qu'est-ce que vous allez regarder vous, que les gens ne vont pas regarder ?
2: Ceux qui ne sont pas sur le terrain, peut-être, ce qu'on dit autour du terrain, et ceux qui ne regardent pas le terrain, qui ne regardent pas le match. Peut-être que ça me dira beaucoup de choses aussi de notre société.
1: Parce que c'est des gens qui sont en dehors, qui sont à côté, qui sont
2: non,
1: en marge.
2: Non, parce qu'il existe autre chose que le football.
1: Et c'est l'historien du football qui le raconte.
2: Mais oui, bien sûr, bien sûr.
1: J'ai vraiment une toute dernière question. Votre premier souvenir de l'équipe de France de foot, de votre vie ?
2: Jean-Paul Bertrand de Man qui se casse le dos lors de France-Argentine en 1978.
1: Il se casse le dos ?
2: Ah, il se heurte le dos contre le poteau. Donc... il est blessé, il est remplacé par Dominique Baratelli.
1: Merci François Darrocha-Carnero. Merci beaucoup d'avoir été avec moi pour cette conversation sur l'équipe de France de football. Je cite votre livre, Bleu, histoire de l'équipe de France de football depuis 1904 aux éditions du Détour. C'est une histoire sportive, mais ce n'est pas du tout un almanach des résultats de l'équipe de France. C'est une histoire politique, sociale et culturelle. Merci beaucoup.
2: Merci.
1: Vous pouvez retrouver tous les épisodes de cette conversation sur l'appli Radio France, ainsi que toutes les séries précédentes. On se retrouve samedi prochain à 18h. Après le journal de 19h, direction le bistrot,
3: mais
1: avec
3: oui.
1: Cette personne qui vient de faire et mais oui, c'est Charline Donnemaker, Charline qui est l'invitée de
3: mais
1: votre bistrot.
3: Mais encore samedi, vous êtes encore
1: oui,
3: là
1: toujours vous. Là avec vous, je serai c'est toujours fou, là, faites attention.
3: Je reçois l'humoriste Malik Bentala, vous l'avez peut-être vu, singer l'imam Chamgoumi, dans une parodie de Pascal Pro. Voilà.
1: C'est
3: lui, il est sur scène aussi.
1: Et il est très bon.
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0: Également le G7 qui débutera lundi en France. L'Élysée retiendra Donald Trump jusqu'à mercredi soir pour un grand dîner de gala au château de Versailles. La politique en France, nous serons au Doc de Paris à Aubervilliers où Raphaël Glucksmann, candidat potentiel à la présidentielle, organise en ce moment même son premier grand événement de campagne. Le mondial de football avec la nuit prochaine, le premier grand match du tournoi, ce sera entre le Brésil et le Maroc, début de la rencontre à minuit pour les passionnés. Enfin, nous irons à Rennes, gros succès à Rennes pour une tombola qui propose 2 places pour le concert en France de Céline Dion. Et puis le temps de demain, dimanche, Céline D'Acosta, ce sera sous le soleil.
1: Oui, grand soleil pour tous avec des températures encore en hausse jusqu'à 35 degrés sur le sud-ouest.
0: Et vos prévisions complètes dans une vingtaine de minutes.
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0: Jamais un accord de paix n'avait semblé aussi proche entre les États-Unis et l'Iran. À l'instant, Donald Trump affirme que la signature d'un accord est prévue demain dimanche. Mais, c'est une diplomatie du chat et de la souris, car encore une fois, pour la 39e fois précisément, le protocole de paix soi-disant imminent a fini par s'éloigner dans la journée. L'un des intermédiaires, le Pakistan, affirmait pourtant, il y a quelques heures, qu'un accord serait probablement finalisé dans les prochaines 24 heures. Mais, bonsoir Anne Andlauer.
3: Bonsoir.
0: Vous êtes notre correspondante en Turquie, RFI pour France Inter. L'Iran a dit préalablement qu'il excluait toute signature dans les prochaines 24 heures. Sait-on d'ailleurs précisément ce qui a coincé cette fois ?
3: Alors, ce qui s'est passé n'est pas très clair. Ce qui est sûr, c'est que le démenti de l'Iran a été très rapide, quasi immédiat. Comme il l'a fait ces derniers jours, en fait, l'Iran temporise dans sa dernière déclaration, avant donc le message de Donald Trump. Le porte-parole du ministère iranien des Affaires étrangères a affirmé que la signature n'était pas prévue demain, mais il n'est pas exclu que cela se produise dans les prochains jours. C'est la formule assez ambiguë employée par Téhéran. C'est une façon d'abord de recadrer le médiateur pakistanais, de montrer que l'Iran ne se laisse pas imposer un calendrier. Ça peut être aussi le signe que les derniers détails ne sont pas réglés du point de vue de Téhéran, qui ajoute d'ailleurs qu'en raison, je cite, de l'instabilité de la partie adverse, il faut être prudent dans toute déclaration.
0: Et il faut rappeler, Anne, que le dernier texte n'est qu'un protocole d'accord préliminaire qui envisage d'ailleurs de s'étaler sur plusieurs mois.
3: Oui, alors ce n'est pas un accord de paix, c'est un texte préliminaire qui pose un cadre en quelque sorte pour des négociations ultérieures. D'ailleurs, Téhéran l'a rappelé aujourd'hui en décrivant une entente qui définit les grandes lignes des points litigieux. Le Premier ministre pakistanais a mentionné, lui, des discussions techniques qui pourraient commencer dès la semaine prochaine. L'Iran, là encore, n'a pas donné de calendrier pour ces discussions, mais précise que la question nucléaire doit être abordée dans un délai de 60 jours. Selon Washington, les négociations doivent mener au démantèlement du programme nucléaire iranien, permettre aux États-Unis de récupérer l'uranium hautement enrichi. Mais la seule chose que l'Iran propose à ce stade, c'est de diluer ses stocks d'uranium.
0: Anne Andlauer, correspondante en Turquie. À l'instant, Donald Trump affirme aussi que le détroit d'Ormuz sera ouvert immédiatement après la signature de l'accord avec l'Iran. Un accord donc qu'il annonce pour demain dimanche, avec tous les bémols que nous ajoutons. Dans 2 jours, Emmanuel Macron présidera à Évian un sommet du G7 qui doit durer 3 jours. Le président français a déjà exhorté les États-Unis, la Chine et l'Europe à coordonner leurs politiques économiques pour mieux gérer les déséquilibres. Et à l'issue de ce G7 en France, Emmanuel Macron a tout fait pour retenir Donald Trump jusqu'à mercredi soir. Tristan Barrault, Donald Trump participera donc à un dîner de gala au château de Versailles.
4: Oui, un dîner entre Donald Trump et Emmanuel Macron, confirmé par l'Élysée et par un haut responsable américain aujourd'hui, dîner dans un haut lieu de l'amitié franco-américaine, indique la présidence française, pour célébrer le 250e anniversaire de l'indépendance des États-Unis d'Amérique. Au-delà du repas, le programme de la soirée de mercredi dans le château de Versailles n'est pas encore établi à ce stade. Y aura-t-il une visite, un spectacle ? En tout cas, nul doute que ces décors somptueux combleront le président américain, manière de soigner les relations avec Donald Trump. La France s'est déjà est forcé de décaler les dates du G7 pour qu'il puisse organiser un tournoi de MMA à la Maison Blanche demain, le jour de son anniversaire.
0: Et dans la préparation de ce G7 à Évian, de lundi à mercredi, un motard de la gendarmerie est mort aujourd'hui. Deux autres ont été blessés dans un accident de la route en Haute-Savoie. Le gendarme à moto

0: participer à la sécurisation de l'événement quand une voiture se serait déportée jusqu'à venir percuter une colonne de motos de la gendarmerie. La guerre de l'intelligence artificielle a-t-elle déjà commencé? Les start-up américaines d'IA sont devenues si puissantes que l'administration américaine pourrait envisager de ne plus les partager avec d'autres pays. Les États-Unis seraient même en train d'en faire une question de souveraineté. Et cela pourrait expliquer l'injonction de l'administration Trump qui a ordonné hier à la société Anthropic, puissant fleuron américain de l'IA, de stopper immédiatement les exportations de ces deux modèles les plus puissants. Et puis à Washington, le nom de Donald Trump vient d'être retiré de la façade de la prestigieuse salle de spectacle Kennedy Center. La justice fédérale ayant rejeté la requête de dernière minute du conseil d'administration de ce lieu, contrôlé par le président américain et ses proches, qui avait décidé de façon unilatérale de rebaptiser cette salle de spectacle.
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0: Raphaël Glucksmann tente en ce moment de convaincre qu'il ferait un bon président de la République. Discours donc en ce moment au Doc de Paris à Aubervilliers. Le patron de Place Publique, potentiel candidat à la présidentielle, organise son premier grand événement de campagne et il sait qu'il a besoin de convaincre aussi le Parti Socialiste avant d'enclencher une dynamique autour de son éventuelle candidature. Mathieu Bonnour, vous êtes sur place, bonsoir.
2: Bonsoir.
0: Et Raphaël Glucksmann, dans l'ambiance que l'on entend derrière, sait qu'il joue gros ce soir.
2: Oui, il est en train de remonter la foule pour retrouver la scène. Trois mots en énormes lettres gagnés en 2027. Le ton est donné, même si Raphaël Glucksmann n'a pas encore annoncé officiellement sa candidature ici. Personne n'a de doute. Elias est curieux de voir ce que ce meeting va donner.
3: C'est un test. J'espère qu'il sera aussi à la hauteur aussi de sa préparation. C'est comme ça qu'on décerne aussi un vrai prétendant à l'élection présidentielle. C'est sa préparation de ces grands moments.
2: Dans les têtes de tout le monde, la démonstration de force de Jean-Luc Mélenchon la semaine dernière. Plus de 20 000 personnes pour un meeting. Le miroir s'impose. Pas question d'apparaître au petit bras. 4 000 personnes revendiquées dans la salle. On ne se compare pas avec l'incomparable, glisse un proche de Raphaël Glucksmann. Il aimerait marquer les esprits avec des personnalités politiques. Yannick Jadot, candidat des Verts à l'Élysée en 2022. Deux présidents de région. Se donner un côté populaire aussi avec l'actrice Bérénice Bejo ou le réalisateur Michel Hazanavicius. Mais Anne, venue par curiosité, n'y croit pas vraiment.
4: Parce que c'est la personne sur laquelle je pense avoir le plus d'idées en adéquation, même si j'ai malheureusement bien conscience qu'il y a peu de chances qu'il puisse être élu. Et je pense qu'il a ce fardeau-là de représenter un microcosme de la gauche caviar, comme certains disent.
2: Ce meeting, c'est aussi pour rassurer les potentiels alliés. Le Parti Socialiste, tapis dans l'ombre, qui attend, perche tendue par un cadre de Raphaël Glucksmann. On veut être la gauche jospiniste, black blamber, dit-il. Dans la salle ce soir, difficile de voir cette diversité.
0: Mathieu Bonnour en musique à ce grand événement, premier grand événement de Raphaël Glucksmann sur la route qui mène à l'Élysée, au Doc de Paris à Aubervilliers, avec les moyens techniques de Gilles Gallinaro. À partir du 1er septembre, la durée des arrêts de travail sera limitée à un mois pour une première prescription et puis à deux mois pour une prolongation. C'est un décret qui a été publié aujourd'hui au Journal officiel. La CGT y voit des mesures pour empêcher les gens de se soigner. Quels efforts budgétaires les ministères devront-ils présenter afin de réduire les déficits dans la prochaine loi de finances, c'est-à-dire le budget de la France pour 2027? Eh bien, ils devront faire plus d'efforts que ce qu'ils avaient envisagé dans un premier temps. C'est ce que leur a fait savoir aujourd'hui le Premier ministre dans une lettre de cadrage que le journal Les Échos présente comme incendiaire. Les premières copies envoyées à Matignon avaient irrité le Premier ministre, Mathilde Dehimy.
5: C'est souvent l'usage. Avant d'entamer les arbitrages budgétaires, chaque ministre est arrivé à Bercy cette semaine avec une liste bien remplie de demandes de crédits supplémentaires ou de justifications de maintien de leurs dépenses, de quoi ensuite négocier si nécessaire à la baisse. Mais la somme de ces demandes n'a pas plu à Sébastien Lecornu. Ses ministres voudraient 30 milliards d'euros de financement, dont 24 sur des mesures nouvelles, irréalistes pour le Premier ministre qui demande à tous de respecter les urgences et les priorités. Il faudra faire des efforts sur les dépenses, y compris la santé et les retraites, a déjà averti le ministre des Comptes publics. Sans augmentation d'impôts, a aussi imposé le Premier ministre. On sait déjà que le ministère des Armées aura un sort à part. La justice désormais aussi, après l'affaire Liana. Tous ces premiers arbitrages seront nécessairement ajustés en fonction des prévisions d'inflation et de croissance si la crise au Moyen-Orient devait durer, car une croissance plus faible joue sur la consommation et la TVA qui rentre dans les caisses de l'État.
0: En Chine, voilà l'Institut français de Pékin, victime de la censure des autorités. C'est en marge du mois international des fiertés qui évoque le sort des personnes LGBT à travers la planète. À Pékin, l'Institut français avait programmé deux films qui évoquent des relations amoureuses entre personnes de même sexe. Programmation finalement annulée après une visite de la police. Et ce week-end, donc, Sébastien Berriot, les spectateurs qui voulaient voir ces deux films ont donc trouvé porte close.
6: Le film franco-italien Enzo devait être à l'affiche ce samedi soir dans la grande salle de cinéma de l'Institut français de Pékin. L'histoire d'un adolescent qui découvre son attirance pour les hommes. Mais la salle est restée fermée pour le deuxième week-end consécutif. Les deux films, prévus à l'occasion du mois des fiertés et traitant de l'homosexualité, ont été retirés. Samedi dernier, à quelques minutes du début d'une projection, des policiers chinois ont fait irruption dans l'Institut français, intimidant les spectateurs et les employés. En Chine, les personnes homosexuelles ne sont pas systématiquement réprimées, mais les autorités surveillent de très près toute activité culturelle et militante. C'est donc ce qui a poussé la police à intervenir. En réaction à ce coup de pression, l'ambassade de France qui dirige l'Institut a préféré annuler les projections afin de protéger ses employés chinois. Les discussions avec les autorités chinoises n'ont à ce jour pas permis de reprogrammer les deux films.
0: Sébastien Berriot, notre correspondant à Pékin. Le départ des 24 heures du Mans a été donné à 16h. BMW et Cadillac étaient en tête il y a encore quelques minutes. 8 constructeurs sont engagés dans la catégorie Rennes et après une semaine d'essais et de qualifications, aucun favori ne ressort clairement. Les spectateurs sont d'ailleurs très partagé, Julien Jean.
7: Oui, dans les allées du village des 24 heures, il y en a pour tous les goûts.
8: BMW, je vois, moi.
9: Alpine. Ferrari.
10: Toyota.
11: Moi, Cadillac.
12: Adlock, Aston Martin.
13: Il faudrait que ça soit Peugeot.
7: Preuve qu'aucun constructeur ne se dégage clairement cette année, dit Sébastien.
14: Plein de gagnants potentiels. Cette année, c'est assez ouvert.
7: Même Ferrari, pourtant auréolé de sa triple couronne, n'est plus en odeur de sainteté. Après des qualifications décevantes, la Scuderia n'est plus intouchable, estime Matisse.
15: Comme dirait Ribéry, la roue tourne va peut-être tourner. Au bout de, ça fait quand même 3 ans qu'il gagne, donc un peu de changement, ça ferait pas de mal aussi.
7: BMW, qui a signé la pole position et un doublé à Spa, pourrait succéder aux Italiens, espère Denis.
16: Depuis le début de la saison, ils sont impressionnants quand même, ils sont bien placés.
7: À moins que ce ne soit Cadillac, avec le Sartois Sébastien Bourdet, qui n'a jamais gagné au Mans, rappelle Lisa.
17: C'est un peu la malédiction du Mans, il est à domicile et j'ai l'impression que tout se passe mal ici, le pauvre. Mais on y croit.
7: Mais le chouchou du public tricolore reste sans conteste.
18: Alpine, bien sûr.
7: Seule l'écurie Genesis, nouvelle en hypercar, n'est attendue par personne. Sauf par Mathieu.
19: Pour la première, gagner, ce serait pas mal.
7: Vous avez misé ?
19: Non, ça paraît fou, donc non, mais allez, ça serait beau.
7: Rarement, les 24 heures du Mans n'ont donc semblé aussi ouvertes, de quoi garantir du suspense jusqu'à ce dimanche 16h.
0: Et le mondial de football avec la nuit prochaine, le premier grand choc depuis le début de la compétition il y a 3 jours. Le Brésil, avec ses 5 étoiles sur le maillot, jouera face au Maroc, demi-finaliste il y a 4 ans. Le coup d'envoi à minuit dans le New Jersey, minuit heure de Paris. Et cette affiche, la plus alléchante du premier tour, oppose donc 2 nations très ambitieuses, Nicolas Perronnet.
20: Voilà 24 ans qu'ils attendent de redevenir les rois du foot. L'entrée en lice de la Seleção dans un mondial est forcément un événement, mais dans le stade qui accueillera la finale face aux demi-finalistes de la dernière édition, elle a vraiment de quoi donner des ailes à l'attaquant brésilien Vinicius.
21: On arrive ici pour être champion, on a le niveau des plus grandes sélections avec les plus grands joueurs, on a beaucoup progressé, évolué ces derniers mois. Nous sommes ici pour écrire l'histoire, remettre le Brésil au plus haut niveau.
20: Sans Neymar, pour commencer, toujours pas rétabli d'une blessure, mais avec Carlo Ancelotti, entraîneur à succès, qui a rappelé sous la pression populaire la superstar brésilienne. Difficile de savoir où en est vraiment le quintuple champion du monde. Affronter le Maroc apportera une première réponse. Des Lions de l'Atlas emmenés par le défenseur Achraf Hakimi sans aucun complexe.
22: En Afrique, ils appellent nous les Brésiliens africains. Nous aussi, on est des joueurs de qualité avec notre force. Je pense qu'on est prêt pour faire quelque chose de grand.
20: Prêt en tout cas pour un premier choc d'ambitieux entre deux nations qui se verraient bien revenir dans ce stade le 19 juillet.
0: Brésil-Maroc donc à partir de minuit et puis à 3h du matin pour les inconditionnels. Le match Haïti-Écosse. Les supporters de la Coupe du Monde de football devant la télévision pourraient bien encore une fois se gaver de chips. Ce produit fait ce qu'il peut d'ailleurs pour se décliner sous toutes les formes et à tous les goûts. Le marché français frôle déjà le milliard d'euros et une étude Opinionway s'est justement intéressée à la consommation des chips par les Français. Luc Chemla, le constat est sans appel, les Français en raffolent, 86% en consomment.
8: Oui, et même un Français sur deux en mange sans occasion particulière. Longtemps cantonné à l'apéritif lors de moments festifs, les chips s'invitent désormais spontanément dans le quotidien, notamment des jeunes. 93% des moins de 35 ans en consomment. Il faut dire que les prix sont souvent abordables. Des paquets de 135 grammes sont par exemple vendus à moins d'un euro. Aujourd'hui, près de 3 Français sur 4 considèrent que les chips font pleinement partie de la culture alimentaire française. Un petit plaisir qui fait du bien, estime une large majorité des sondés, mais à consommer avec modération. Riches en sel et en graisses saturées, les chips augmentent le risque d'obésité, d'hypertension et de maladies cardiovasculaires. Et
0: il faut dire aussi, Luc, que le marché de la chips ne cesse de se développer.
8: Et il suffit de voir en rayon l'offre pléthorique entre les marques distributeurs et les célèbres Lay's, Vico ou encore Tyrells. Même des personnalités se lancent sur le marché, comme les youtubeurs McFly et Carlito, qui cumulent 7,5 millions d'abonnés. Ils ont présenté cette semaine leur gamme avec des saveurs insolites comme couscous merguez ou fraise chantilly. Argument marketing, c'est d'ailleurs la mode de qui aura le goût le plus inattendu pour attirer notamment une clientèle jeune à la recherche d'originalité. La marque française Bretz est célèbre pour ça, de carbonara à falafel en passant par kebab ou encore Aligo.
0: Luc Chemla, service économie de France Inter. On termine avec un succès, le succès des tombolas bretonnes qui proposent des places pour aller voir Céline Dion en concert. C'est à Rennes, dans une école. Une maman a revendu à l'association des parents d'élèves de l'école Saint-Clément 2 places VIP parmi les 6 qu'elle avait réussi à obtenir. 2 places devenues donc un lot à gagner à la tombola de l'école. Tombola qui connaît donc un succès fou, Justine Leblon.
9: Les ventes de tickets de tombola 1 euro s'enchaînent pour Souleyman, cet élève de CE2.
10: Il y a une copine de ma sœur et sa mère, elle veut 11 carnets. C'est 5 euros. C'est vrai que c'est un peu la folie.
9: Il faut dire qu'il a un argument de vente imparable pour faire du porte-à-porte chez ses voisins.
10: En fait, j'arrive, je dis bonjour, madame, j'ai des tickets tombola. Il y a 2 places VIP pour Céline Dion. Et du coup, il dit tirez tout.
9: Ses mamans ont quand même dû relire 2 fois le ticket jaune avant de l'acheter.
11: Moi, au tout début, je me suis dit qu'il avait mal compris. Que c'était pas vraiment la vraie Céline Dion qu'on attendait.
12: Au début, j'ai cru que c'était une blague, j'avoue. Et ensuite, c'était bien écrit noir sur blanc, que c'était pas un exemple de lot, que c'était vraiment le lot. Et donc là, on s'est dit, trop cool. Et bizarrement, tous les copains étaient super intéressés. On a vendu plein de carnets, quoi. Là, on a vendu, une cinquantaine de tickets.
9: D'habitude, l'association des parents d'élèves imprime 4 à 5 000 tickets, tout au plus. Mais cette année, il y en a 14 000 en vente. Maxime est fan de Céline Dion, mais il n'a pas réussi à avoir une place pour voir son idole. Alors quand son fils est rentré de l'école avec ses ticket de tombola, il a misé le tout pour le tout.
13: Combien, je sais pas, mais entre nous, les parents et la famille, quelques carnets, je dirais une dizaine. Ouais.
9: Avec ce lot exceptionnel, la tombola va générer plusieurs milliers d'euros qui serviront notamment à continuer la végétalisation de la cour de l'école.
0: Voilà, une tombola qui fait un carton, si j'ose dire. Les résultats seront révélés lors de la kermesse de l'école le 27 juin, sous le contrôle d'un commissaire de justice qui garantit la transparence de l'opération. Compte tenu des gros lots, un mot de la chaleur qui s'installe doucement et qui va monter en température, 35 degrés aujourd'hui dans l'Aude, dans les Pyrénées-Orientales et dans l'Hérault. Le temps.
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0: Bonsoir Céline Dacosta.
23: Bonsoir Eric, bonsoir à tous.
0: Avec une bien belle journée demain.
23: Oui, très ensoleillée. On aura juste quelques nuages qui vont persister une bonne partie de la journée le long des frontières du Nord. Le ciel sera largement dégagé sur le reste du pays. On aura des nuages sur le sud des Alpes, sur les Pyrénées, qui vont amener quelques averses parfois orageuses, mais ce sera pour la toute fin de journée. Et puis on aura également encore un petit peu de vent, du mistral près de la Méditerranée, avec un risque élevé de feux de forêt pour certains départements. L'Aude et le Vaucluse devraient être concernés concernés par la vigilance orange. La prévision sera affinée demain.
0: Oui, pour les températures, les minimales seront légèrement en baisse.
23: Oui, avec le ciel dégagé de la nuit, on perd quelques degrés sur le quart nord-est notamment. La moyenne sera comprise sur ce secteur entre 8 et 11 degrés. 12 à 17 ailleurs, jusqu'à 20 degrés en bord de mer. Ça, c'est pour le matin. Les maximales, elles dépasseront les 30 degrés sur la moitié sud, jusqu'à 35 même sur le pourtour méditerranéen. La moyenne ira de 18 à 21 sur les côtes de la Manche, où ça reste encore un petit peu moins chaud, entre 22 et 29 sur le reste de la moitié nord.
0: Merci Céline Dacosta.
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0: 19h22, merci d'avoir choisi France Inter. C'est l'heure de l'interview au bistrot. Bonsoir Charline Vanhoulacker.
26: Bonsoir mon cher Eric. Je reçois celui qui se qualifie comme un petit gars de province, mais c'est devenu une méga star du rire. Et il a renouvelé la parodie. Sans doute avez-vous vu son sketch L'heure de trop, où il incarne l'imam Chalgoumi avec la parodie de Pascal Praud.
0: Ouais, je vois.
26: Il a un spectacle en ce moment, c'est Malik Bentala. Attention, il arrive. C'est lui. Bonjour Malik Bentala.
27: Comment ça va Charline?
26: Mais bien et vous?
27: Vous allez bien?
26: Mais très bien, parce que je suis vraiment ravie de vous recevoir dans mon bistrot.
27: Vraiment ravie. Ah. Très joli bistrot. Hein.
26: T'as vu?
27: On est dans Ratatouille. Hein. Ah ouais, non, non. Pourquoi il y a Vincent Bolloré qui est là? Salut Vincent.
26: On a une passion commune,
27: c'est
26: Malik.
27: Fou, ouais, c'est pour ça, j'attaque
26: on
27: direct.
26: On a une passion commune.
27: Allez, voilà.
26: Allez, venez.
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26: Malik Bentala, on attaque à la vodka alors?
27: Non, non, c'était pour la boutade. Non, non, non, le matin...
26: Oh, vous dites boutade, c'est mignon.
27: Je dis boutade, je suis très macroniste dans les expressions médiévales.
26: Moi aussi.
27: Cesse de m'en papaouter, la poudre de perlimpinpin, ouais. J'en passais des meilleurs, donc j'aime bien.
26: Ouais, ouais, vous passez par le truchement de l'Elysée.
27: Exactement.
26: Hein, comme moi. Non, on a déjà deux points communs.
27: Ah, oh, mais je suis très romantique, moi. Je peux aller voir une magnifique demoiselle et lui dire « Mon amour pour vous est incommensurable. Chaque pensée qui émane de mon être me remplit d'allégresse à l'idée de passer un instant avec vous. Enfin, » je suis très à l'ancienne. Hein.
26: Ça y est, j'ai craqué. On va le couper, on va le faire comme si vous me l'aviez dit qu'à moi.
27: Ouais.
26: C'est comme ça qu'on commencera l'émission. Malik Bentala, votre spectacle s'intitule Nouveau Monde.
27: Oui.
26: Et il reprend en tournée à l'automne à partir du 1er octobre. Vous avez 3 dates au Dôme de Paris.
27: C'est ça.
26: Vous mettez toujours 4-5 ans avant de remonter sur scène, le temps de vivre des choses, ce que vous vous racontez. Ça s'intitule Nouveau Monde, mais je me suis dit, est-ce que c'est le nouveau Malik Bentala? Encore un nouveau?
27: Oh, un petit peu, oui. C'est une évolution, je pense, perpétuelle. Écrire un spectacle, vous savez ce que c'est? D'écrire de toute manière, Charline, c'est toujours se mettre en jachère, réfléchir.
26: Et vous avez dit jachère, déjà, donc
27: on va... Ça, on commence bien. Hein. Bah, je vais dire comme Brel, alors, il disait, j'aime bien prendre le temps de me taire.
26: Et malgré votre réussite, ce spectacle, c'est aussi un catalogue de la loose. Et je me suis dit, mais qu'est-ce que ça donne de looser dans la réussite, parce que la vôtre est éclatante?
27: Oh, c'est gentil, merci beaucoup. Bah, ça rejoint la sincérité. C'est pas parce qu'on a un succès grâce au public qu'il nous arrive pas des choses. Allez, j'en ai un pour vous, abracadabrantesque. Donc oui, il m'arrive des choses abracadabrantesques très souvent et j'aime bien les raconter.
26: Ouais, genre par exemple, vous êtes enfin invité à Terre Inconnue. Ça, c'est le Graal.
27: C'est vrai.
26: C'est à 15 bornes de chez vous.
27: Exactement. J'ai été le premier candidat à inaugurer, enfin le premier participant plutôt à inaugurer nos Terres Inconnues. Et on m'a emmené dans les Cévennes et je suis né dans le Gard. Donc voilà, j'ai fait rendez-vous en Terre Inconnue à 20 minutes, ouais, 15-20 minutes de chez moi.
26: Alors, il serait où le curseur de la loose avec vous? Parce que vous partez en dépression, vous l'expliquez, hein, dans votre spectacle. Notamment pour un film que vous dites raté, Jack Mimoun et les secrets de Valverde en 2022. Il a fait 700 000 entrées, le film.
27: Oui, alors le film, pour moi, n'a pas du tout été raté. Je suis très fier de ce film. Ah. 700 000 entrées dans une période assez compliquée. Et aujourd'hui, on voit que ça ne s'arrange pas au cinéma vu le nombre d'entrées. Petite parenthèse sur le cinéma, j'ai l'impression que la classe moyenne des films est en train de disparaître. Soit on fera des films à très petit budget, avec zéro risque, soit on fera des grosses marques, Astérix, Le Marsupilami, voilà. Donc je pense que les petits films au milieu à 6 millions d'euros de budget, entre 5 et 8 millions d'euros de budget, sont voués quelque part à un petit peu disparaître malheureusement et atterrir sur les plateformes. Cette parenthèse étant refermée, moi je suis très fier de ce film. Non, ce que j'ai mal vécu, c'est tout ce qui entoure et la chronologie de la sortie d'un film qui est pour moi assez injuste. Parce qu'on travaille 2-3 ans sur un film et le jour de la sortie, le mercredi de la sortie, à 14h, 15h, voire 16h pour les plus chanceux, on nous dit que c'est un échec ou c'est un succès. Donc on mise tout sur une seule journée. Pour moi, ce n'était pas raté, mais je veux dire, on doit attendre 3 ans, voire 2 ans avant de remonter à cheval et d'écrire un nouveau scénario. Donc c'est toute cette temporalité qui est assez dure à vivre et moi, je n'étais pas préparé à tout ça. Et les chiffres aussi, en tant qu'artiste, on n'est pas habitué à recevoir autant de chiffres, ça marche, Paris Périph, les coefficients, il y a tant d'entrées, mais il y a les vacances qui arrivent et chacun nous donne son excuse et chacun nous donne sa prédiction. Donc ouais, j'ai été assailli de chiffres et de promesses et à un moment donné, j'en ai eu un peu marre et je suis parti, comme je le raconte dans le spectacle.
26: C'est le début où vous avez vrillé.
27: Ouais, prendre du recul, ouais, prendre du recul. Ça a été une accumulation de problèmes perso, de soucis de santé. Professionnellement, ça a été la loi des séries. Et ça m'a permis aussi de disparaître et de prendre un peu de recul et de me dire « recentre-toi et fais ce que t'aimes ». Ouais. Et ça a été les parodies vidéo. C'est avec ça que je suis revenu, avec YouTube. Et qui est
26: vous
27: un...
26: êtes bien qu'on va en parler.
27: Ouais, j'imagine.
26: Trop, c'est tellement culte, ça. C'est
27: merci.
26: Incroyable. Vous dites dans le spectacle, ça, ce côté dépression. Hein,
27: ouais, santé mentale.
26: Vous même des santé mentale, vous ouais. En parlez. Vous en parlez de manière hilarante. Hein.
27: C'est gentil, merci.
26: Ouais. Mais vous dites, c'est marrant, c'est une maladie de blanc.
27: Oui, c'est plutôt culturel. C'est-à-dire que je suis d'origine algérienne et marocaine, donc je suis deux fois arabe. c'est un ami qui me disait ça. Et malheureusement, on n'a pas grandi dans notre culture avec la santé mentale. Et c'est pour ça qu'il fut un temps, j'aurais aimé avoir une figure télévisuelle qui me sensibilise avec ce sujet-là. Pour moi, avoir mal, il fallait forcément saigner ou avoir le bras qui est fracturé. Et si on m'avait sensibilisé à ce sujet très jeune, j'aurais compris certaines choses, même dans ma famille probablement. Donc c'est ce que je m'efforce de faire à travers mon art, entre guillemets, oui, c'est ce que je m'efforce de faire, sensibiliser les plus jeunes ou des gens qui viennent d'un milieu social où on n'a jamais parlé de santé mentale. Donc oui, autour de moi, c'est vrai que non, pardon, on ne parlait pas de santé mentale, on nous disait que c'était le mauvais œil. J'utilise le raccourci et c'est vrai que, bon, avec humour, je dis que c'est une maladie avec laquelle on n'a pas été sensibilisé, ouais. Maladie de blanc.
26: Malik Bentala, vous racontez tout ça avec... beaucoup d'humour et un talent et un savoir-faire d'acteur, de mimique, de danseur. Vous êtes un artiste complet.
27: Merci, il y a du Charlie Chaplin quelque part, j'ai envie de dire.
26: Et du Buster Keaton. Buster Keaton, on le dit pas assez.
27: Michel-Ange.
26: Et par exemple, un numéro dansé de Michael Jackson. Fabuleux, vous faites tout. Vous pouvez danser, chanter, le moonwalk. Vous arrivez à tout faire. Alors je me suis dit, mais qui vous met en scène? Parce qu'il faut pouvoir canaliser cette énergie.
27: Écoutez, je m'auto-mets en scène. Il y a un côté très Kim Jong-un dans mon spectacle. Donc voilà, pour moi, la mise en scène, oui, pour l'humour et le one-man show, je ne vais pas me faire que des amis, mais bon, la mise en scène, lorsqu'on fait une pièce de théâtre avec beaucoup d'intervenants, un décor, tout ça, pour moi, je pense que c'est nécessaire. Mais dans un one-man, plus particulièrement ce qu'on appelle le stand-up, ouais. Je trouve qu'on n'est jamais mieux servi que par soi-même. C'est assez fluide, donc...
26: Et vous avez été à bonne école avec Alex Lutz, qui vous a repéré.
27: Oh, oui.
26: Et donc, vous retenez les enseignements,
27: oui.
26: Et Jamel.
27: Alex Lutz, qui m'a mis en scène sur le premier spectacle, et ça, c'était nécessaire, parce que je n'avais aucune familiarité avec le one man. Je ne comprenais rien à ce genre. Et c'est Alex Lutz qui m'a expliqué les déplacements, j'étais à bonne école, donc forcément, je continue dans son prolongement, en m'auto-mettant en scène. Mm-hmm.
26: Voilà. Dans ce spectacle Nouveau Monde, qui reprend donc à la rentrée, là, en octobre,
27: ouais.
26: C'est une petite partie du spectacle de la santé mentale, mais on sent que les gens ça leur parle beaucoup.
27: Ouais.
26: Vous leur parlez aussi à un moment au premier degré, en disant ben, accrochez-vous, oui. Moi je suis passée par là et on peut en parler, etc. Donc il y a un message. Je me suis dit, dans ces cas-là, est-ce que un peu l'injonction à être marrant, parce que dès qu'on vous croise, ah Malik Bentala,
27: ouais.
26: Est-ce que ça parfois ça peut être un peu troublant et que ça peut causer mentalement des micro-dégâts?
27: Alors c'est une très bonne question, parce que je me suis déjà retrouvée à la table de pas mal d'humoristes, et c'est vrai qu'il y a deux catégories d'humoristes. Moi je fais partie de celle qui reste en bout de table et qui est spectateur. C'est-à-dire que je ne suis pas forcément moteur de la rigolade à table, mais j'assume totalement le fait d'écouter mes collègues faire des vannes et en profiter. Je sais que parfois, chez certains collègues humoristes, il faut être un petit peu le centre d'intérêt, faire la vanne au bon moment. Et non, moi, j'adore avoir des humoristes très drôles à table. Et je ne parle pas, je regarde et je me marre. Donc, oui, c'est vrai que cette injonction, je ne la subis pas trop.
26: Ah oui. Il y a un de vos sketchs où je me suis dit, mais oh, comment il a osé faire ça? Parce que moi, j'aurais pas osé. Je pense que plein d'humoristes n'y seraient pas allés. Vous, avec votre savoir-faire et toute la tendresse, vous y arrivez. Vous faites quasiment 10 minutes sur Mimi Mati. Alors, vous partez beaucoup en impro dans votre spectacle. Et vous la connaissez, vous racontez les Restos du cœur, les Enfoirés, les coulisses, etc. Mais je me suis dit, mais comment il fait sur la taille de Mimi Mati et que ça passe, quoi?
27: Je fais des sketchs avec des gens que j'aime beaucoup, notamment... À part une parodie, on en parlera plus tard, mais j'ai parodié Jules, que j'aime d'amour.
26: Ben ouais.
27: Voilà, Jacques Mus, j'adore son travail. Et Mimi, pareil, c'est une personne que j'ai rencontrée aux Enfoirés, que j'aime, qui a été super sympa. Donc je le fais toujours avec de l'affection et de l'amour. Et voilà, j'essaie.
26: Elle a vu votre spectacle?
27: Pas encore, elle va pas tarder à le voir,
26: attendez,
27: j'espère.
26: Parce que là, c'est
27: j'espère. De toute façon, elle va faire quoi? Elle va rien faire, hein. Elle est prenable. Hein. Donc. Voilà, je vous cache pas que j'avais un peu plus d'angoisse en parodiant Freeze Corleone que Mimi. Mais plus sérieusement, non, j'aime Mimi et les Enfoirés. Et j'en profite pour faire un gros bisou à Anne Marcassus, la productrice des Enfoirés, et Yves Maillet qui bosse d'arrache-pied sur un spectacle chaque année et pour une cause qui est noble.
26: D'autant qu'il en manque un là dans la troupe maintenant.
27: Oui, suivez mon regard, ouais, exactement. Donc voilà.
26: Ouais, on les soutient toujours, les Restos du
27: Cœur. Et tous les bénévoles des Restos du Cœur et qui travaillent toute l'année.
26: Faites bien. Vous avez donc beaucoup d'audace. C'est d'ailleurs ce qui vous a valu de croiser Gad Elmaleh en rue.
27: Ouais.
26: Genre, vous avez quoi, 18-19 ans?
27: 18-19 ans, c'est ça.
26: Vous croisez cette méga star en rue que vous admirez et vous l'abordez en vous disant, je vais essayer de la faire rire.
27: Et à cette époque-là, il est encore sur scène pour Papa est en haut, spectacle qui cartonne, et je dois rejoindre un ami à Montmartre. Et il s'avère que cet ami a un problème de scooter, je m'en rappellerai toute ma vie. Et il me dit, écoute, je ne vais pas pouvoir être à l'heure, j'ai une galère de scoot, je suis désolé. Donc je me retrouve seul à Montmartre, je viens d'arriver à Paris. Et je décide de flâner à Montmartre et de me balader. Et je prends une petite rue pavée, vraiment une rue très étroite, je m'en rappellerai toute ma vie. Je suis seul dans cette rue, je me dis, mais comment j'ai atterri ici? Et au bout de la rue arrive Gad Elmaleh et son manager. Et là, je me dis, mais c'est un mirage, c'est fou. C'est la personne qui m'a donné envie de monter sur scène. Et je l'aborde et je lui dis, écoute, je suis fan, j'aimerais bien un jour que l'on travaille ensemble. Et il me dit, t'habites ici, t'habites à Montmartre? Et je lui réponds, non, mais ça fait classe de se promener à Montmartre quand on est comédien. Et lui éclate de rire, il me dit, bah, il ne m'a jamais vu sur scène, il sait pas ce que je fais. Il me dit, tu fais quoi demain? Je dis, bah, je vais être à Montmartre, je vais sûrement me balader, comme tous les jours. Et il me dit, bah, viens faire ma première partie au Dôme de Paris. À l'époque, c'était le Palais des Sports. Et il a tenu sa promesse et j'ai fait sa première partie, c'est-à-dire que j'ai joué devant 5000 personnes alors que je n'avais aucune expérience. Ça a été extraordinaire. Franchement, ça s'est passé moyennement, on va dire. Mais il a été d'une bienveillance rare, franchement. Et toute son équipe, d'ailleurs.
26: Et le Dôme de Paris, c'est là où il y a 3 dates de prévues.
27: C'est ça.
26: 18, 19, 20 novembre.
27: C'est ça.
26: Donc ça sera émouvant pour vous.
27: Exactement, c'est là.
26: Gad Elmaleh fera votre première partie.
27: Pourquoi pas? Très bonne idée, Charline. Exactement.
26: Vos premières figures d'humoriste que vous admirez dans votre enfance, dont il fait partie, elles vous ont été transmises comment?
27: Dans un premier temps, par mon papa, qui lui, j'ai des souvenirs de Rire et Chansons. J'étais à l'arrière de la Volkswagen Passat de mon père, qui mettait Rire et Chansons. Et c'est les premiers souvenirs que j'ai de sketchs de Coluche. Et mon père est un grand fan de Desproges. Donc autant vous dire qu'il n'est pas fier de son gamin. C'est deux salles, deux ambiances. Hein. Donc, mon père est un grand fan. C'est un intello, mon père. C'est un intello de gauche. Il est fan de Jean Ferrat. Il aurait aimé être ingénieur agronome ou berger.
26: Ouais.
27: Il part.
26: Il est soudeur.
27: Il a été soudeur, employé de mairie. Mais il aime la nature. Il peut.
26: Mais il lit Chomsky.
27: Oui, il aime Chomsky. Donc voilà, je me demande si est-ce que je suis vraiment son fils, parce que il y a un vrai déclic.
26: Et comment lui est allé vers parce que moi je vous avoue, je connais Noam Chomsky, ouais. Donc le philosophe américain assez gauche radical, ouais, ouais, ouais. Mais je l'ai jamais lu. Ouais. Et votre père, comment est-ce qu'il est allé vers Chomsky et toutes ses lectures?
27: Bah c'est quelqu'un qui s'intéresse beaucoup à la société. C'est quelqu'un qui m'a familiarisé très tôt avec Idiocratie. 1984, ouais. Cette espèce de dystopie dans laquelle on vit. Il est très, comme dirait Jean-Claude Van Damme, il est très aware sur la société qui nous entoure. Donc, il aime se faire son propre avis, il aime aller chercher l'information. Mm-hmm. Et après, moi, je suis allé chercher des gens de ma génération avec lesquels j'ai grandi, la grande époque Canal+. Mm-hmm. Voilà, les nuls,
26: les guignols
27: de l'info. Quand on voit ce que devient Canal, ça, c'est vraiment triste. Mais ça a été un mélange de tout ça, un mélange de mon papa, un mélange de les inconnus, les nuls que j'ai, avec lesquels j'ai grandi par la suite. Eric, Ramzy, Jamel, Decaune, Garcia. Et par la suite, encore un peu plus tard, le stand-up américain. Mais mes bases restent françaises. J'ai pas été bercé par le stand-up américain, vraiment.
26: Donc, l'humour vous a aussi développé l'esprit critique et puis l'héritage paternel. Et on venait d'évoquer Chomsky, qui a quand même beaucoup dénoncé la propagande des grands médias. Vous avez évoqué comment ce que devient Canal+. C'est là qu'on peut trouver l'origine de votre détachement vis-à-vis de Canal+, parce que vous, voilà, il n'y a pas de compromis.
27: Ouais.
26: Vous ne travaillez plus pour eux, vous prenez des engagements fermes et courageux vis-à-vis de l'extrême droite aussi et de Canal. C'est un peu de là que ça vient, se creuser.
27: Oui, totalement. Ouais. Enfin, je sais pas, quand j'allume CNews, moi, quand je vois la xénophobie, quand je vois l'homophobie, quand je vois tous ces trucs-là perpétuellement répétés en boucle sans cesse. Voilà, moi, c'est mon combat à moi. J'entraîne personne dedans. Je respecte. Il faut de tout. Il faut les gens qui entrent dans ce combat. Il faut des gens qui n'ont pas envie. Il faut des gens. C'est comme comme pendant la guerre. Il y a des gens qui sont au front. Il y a des gens qui sont en arrière, qui soignent. Il y a des gens. Il y a plein de choses.
26: Et il y a ceux qui n'ont pas pris parti.
27: Et il y a ceux qui prennent pas parti. Après, il y a aussi ceux qui collaborent. Voilà. Donc, moi, tant que je peux me regarder dans une glace et dormir sur mes deux oreilles, être bien. Ça me va, le reste c'est pas mon problème. Que les gens soient contents, pas contents, islamo-gauchistes, ce que tu veux, j'en ai rien à foutre. T'es content, t'es pas content, c'est pas mon problème. Et je travaillerai peut-être moins, mais avec des gens que je respecte, avec des gens avec qui je m'entends bien. J'ai pas peur, moi, de plus aller, de plus faire de festivals ou de plus faire de trucs. Ouais. Et quand bien même, mais alors. Les gens qui ont peur, c'est des gens qui le disent du moins, n'ont plus de quoi remplir le frigo. Les gens qui travaillent à l'usine, qui galèrent, qui n'ont plus un copec sur le compte. Moi, je suis un privilégié grâce aux gens qui sont venus remplir mes salles. Donc, ce serait malvenu de ma part aujourd'hui de dire non, mais attends, il faut que je tourne, il faut que je fasse ci. Non, ma boussole, ça sera toujours les gens qui galèrent et les gens d'en bas. Et peu importe ce qu'on dit sur les réseaux, peu importe, j'ai rien à foutre.
26: Et donc, vis-à-vis de Canal, vous avez quand même largement devancé cette fameuse tribune sur le cinéma qui a émoustillé Festival de Cannes.
27: C'est vrai que quand j'ai vu la tribune arriver et que moi, je suis en galère tout seul depuis 2 ans, en train de me bagarrer comme Don Quichotte. Donc non, mais c'est vaut mieux tard que jamais.
26: Ouais,
27: franchement, c'est courageux de leur part et je les soutiens. Et voilà, mon opinion, je l'ai déjà dit dans pas mal d'interviews, on la connaît. Et voilà, ça ne changera pas et j'ai aucun souci là-dessus.
26: Voilà qui nous amène à l'heure de trop.
27: Ouais.
26: Qui est une parodie de l'émission de CNews. Vous avez réussi quelque chose, Malik Bentala.
27: Merci.
26: Qui n'existait plus depuis très longtemps, c'est-à-dire qu'un sketch devienne culte.
27: Merci, Charline.
26: Le fait que le paysage soit morcelé, etc., ça n'existait plus. Et là, bim! Vous y arrivez sur votre chaîne YouTube,
27: ouais.
26: Évidemment, qui est accès gratuitement, je tiens à le signaler.
27: Ouais.
26: Est-ce que vous arrivez à analyser aujourd'hui, 2 ans après, ce côté culte ou pas ?
27: En 2023, je pense que ce sketch est arrivé à un moment où on en avait le plus besoin. Il y a un vide, hein, vous l'avez
26: plus
27: dit.
26: Plus qu'aujourd'hui.
27: Je pense qu'aujourd'hui, on a un peu plus de possibilités, notamment avec Nova. Avec des chroniques, avec Inter, ouais. les jeunes, en tout cas les jeunes humoristes, se lâchent un petit peu plus politiquement. J'ai l'impression qu'il y a 2 ans en arrière, on était un petit peu plus frileux. C'était un petit peu plus risqué d'y aller.
26: C'est pour ça que vous avez, la veille de la mise en ligne, une légère hésitation, un petit coup de stress ?
27: Oui, totalement, parce que je ne viens pas de ce courant-là. Je vous rappelle que mon fait d'armes est un film qui s'appelle Pattaya. Donc ce n'était pas l'engagement... Voilà, je ne sais plus si c'est moi ou Mohamed Ali qui disait être le même homme à 50 ans et à 20 ans, c'est avoir perdu 30 ans, c'est avoir perdu 30 ans de sa vie. Donc moi, j'avais ce besoin d'évoluer, j'avais ce besoin d'aller vers des choses un peu plus engagées et engageantes. Et j'ai fait ce sketch-là parce que j'en ressentais le besoin. Vous avez cité les guignols de l'info. Les guignols de l'info, c'était un exutoire pour beaucoup de Français. Quand on passait une journée à bosser et à rentrer, on avait cet exutoire qui était les guignols, qui était un petit peu notre caisse de résonance. Et ils disaient tout haut ce que beaucoup de Français pensaient, mais ne pouvaient pas verbaliser, malheureusement. Aujourd'hui, on n'a plus rien. Aujourd'hui, on n'a plus rien. Et surtout, il y a 2-3 ans en arrière, il y a des injustices. On les subit, on rentre à la maison, on est frustré. L'humour s'est aseptisé un petit peu parce qu'on ne veut pas perdre son taf ou parce que si on a le malheur de faire une vanne un petit peu, et vous êtes très bien placé pour le savoir, une vanne intelligente, vraiment sensée, on risque son job. Donc c'est délicat et heureusement qu'on a des humoristes qui y vont, comme vous avez pu le faire ou d'autres avant vous, et ce que j'ai essayé de faire à ma petite échelle avec la parodie. Mais il faut se dire qu'aujourd'hui, peu importe, même si une vanne nous met en danger, on a YouTube, on a des plateformes, c'est fini l'époque des 6 chaînes de télé avec 3 patrons de chaînes qui ont le monopole. Allez, Bolloré, Vincent Bolloré, te blacklist. Quand bien même, alors, et alors ? Il n'y a pas d'autres possibilités à droite, à gauche. Il y a Netflix, il y a Amazon, il y a Disney. Il y a 1000 possibilités, il y a YouTube. Donc allez-y si vous vous sentez légitime et vous avez envie de faire des sketchs engagés. On en a besoin. Il y a une élection présidentielle cruciale qui arrive. Et je pense que c'est la place des humoristes aussi de parler de ça.
26: Je vais vous donner l'adresse de la directrice de France Inter.
27: Madame Sibylle.
26: C'est la présidente.
27: C'est la présidente, d'accord, ok.
26: Mais on peut aussi la solliciter.
27: Mais attention, Charline, je le précise, ouais. Il faut le faire si on en ressent le besoin. C'est-à-dire que moi, j'ai fait la parodie de CNews. Juste après, mon besoin, c'était de parodier Jules. C'est-à-dire que j'aime être là où on ne m'attend pas. Je ne veux pas rentrer dans la case de l'humoriste politique parce que c'est trop facile derrière. Après, on nous met dans cette case-là et on n'en sort plus jamais. Si j'ai un conseil à donner aux jeunes chroniqueurs, humoristes, soyez surprenants. Soyez là où on ne vous attend pas. Faites un sketch politique. Dans la foulée, faites un sketch qui est totalement différent. Et ça, c'est important. Être surprenant. Moi, j'aime beaucoup Dave Chappelle aux États-Unis, qui a des positions, qui y va, mais aussi qui peut faire des trucs totalement légers, des sketchs légers. C'est ce qui me plaît aussi dans notre métier.
26: Oui, oui.
27: C'est qu'on est libre de faire ce que l'on veut.
26: Mais dans ce sketch-là, l'heure de trop, vous incarnez l'imam Chalgoumi. On pourrait le définir comment ? Alors, c'est l'imam de Drancy.
27: C'est un...
26: Il a quand même une responsabilité, une fameuse responsabilité.
27: Oui, l'imam, donc je mime les guillemets avec... avec mes doigts, donc l'imam, effectivement. Oui. C'est l'imam qui nous représente, nous, les latinos en France, on va dire. C'est l'imam qui dit ce qu'une certaine chaîne a envie d'entendre.
26: Ouais. On peut dire qu'il est un peu givré.
27: Un petit peu, oui.
26: Je vais vous dire, j'ai écouté récemment ce qu'il est allé... Parce que il me fatigue, donc je l'écoute assez peu. Mais je me suis dit, là, quand même, je vais être professionnelle. Je vais écouter une de ses dernières interviews.
27: Ouais.
26: Il a commencé par dire, il faut remercier M. Trump et M. Netanyahou. J'ai pas tenu longtemps.
27: Oui, oui, on a vite... Mais en fait, c'est une mouvance, comme on l'a répété, une certaine chaîne, ouais. Un certain milliardaire, tout ça, tout est...
26: C'est l'imam CNews compatible.
27: C'est l'imam CNews compatible, ouais. CNews friendly. En tout cas, sachez, moi, c'est très important que les auditeurs l'entendent, ouais. Que, peu importe la religion, qu'on soit musulman, qu'on soit juif, qu'on soit athée, nous, on est là pour rassembler. Je sais pas, moi, j'ai vécu les JO à Paris, mais bordel, c'était magique, quoi. On était tous ensemble, ça a duré un mois, puis la rentrée est arrivée, et allez, on a repris l'agenda politique, le machin... Donc j'essaye en tout cas dans mes projets, dans mes films, de rassembler quel que soit le milieu social, quelle que soit la religion, quel que soit le...
26: Ça se voit dans votre salle d'ailleurs, moi je vous ai dit au Casino de Paris, c'est bigarré. C'est ça,
27: mes amis sont athées, mes amis sont juifs, mes amis sont bouddhistes, sont musulmans, sont chrétiens, sont cathos.
26: Sont raéliens aussi, je suis sûr qu'il y a des raéliens dans la salle.
27: Il doit probablement y en avoir, on vit pour cette France-là, c'est ça la France, et c'est la France qu'on aime, c'est la France qui rassemble, pas la France des chaînes d'infos en continu.
26: Il y a une petite mélodie de Diams là que j'aime bien.
27: Exactement. Et vrai. Diams nous manque, on l'embrasse très fort. Et là, je peux, après avoir fait Marine à l'époque, cette chanson extraordinaire, je pense qu'elle aurait pu en faire d'autres. On aurait bien besoin d'elle, mais on la soutient si elle est heureuse et bien qu'elle est épanouie.
26: Évidemment. Vous avez fait une audience monumentale avec cette parodie. On est à combien aujourd'hui, plus de...
27: Tous médias confondus, on doit être pas loin de 80, entre 80 et 100 millions de vues partout, les TikTok, les reprises.
26: Que vous n'avez pas monétisé.
27: Non. Il faut être sensé dans sa démarche. Je ne peux pas arriver et me prétendre porte-parole de quoi que ce soit. Et monétiser ça, non, je ne veux pas faire d'argent là-dessus. Pour moi, c'est gratuit et je ne ferai jamais d'argent avec cette démarche-là, non.
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0: Bad Bunny, La Mudanza, ça c'est le choix de Djoubaka pour Malik Bentala, l'invité dans le bistrot de France Inter. Merci d'être là, Malik Bentala.
1: Merci de m'inviter.
0: On parlait de la parodie dans laquelle vous excellez, qui est un genre vraiment particulier, risqué, il faut être méticuleux. Vous avez renouvelé ce genre qui était passé de mode. Je me suis dit, vous, votre sketch culte à vous, d'il y a peut-être 20 ans, du coup.
1: Ouais. Mon sketch culte, ça serait forcément une parodie des Inconnus. Peut-être les chasseurs, là, juste pour la réplique, la différence entre un bon et un mauvais chasseur. Et les Inconnus dégagent quelque chose de magique qui opère entre les trois. Et ce qui est fou, c'est qu'ils ont réussi à slalomer au cinéma, avec des films cultes comme Le Pari et Les Trois Frères. Et sur scène, ils sont géniaux. Et dans la parodie vidéo, ils sont extraordinaires aussi. Donc, je crois qu'ils ont une victoire de la musique pour leur...
0: Mais non, pour Indochine.
1: Ouais, donc c'est des génies, tout simplement.
0: Et vous, c'est Théodora et Jules que vous parodiez, oui. Le duo, avec c'est leur chanson initiale, Zoubizou, qui devient Papayou.
1: Papayou,
0: et
1: ouais.
0: Que je vous conseille fortement sur la chaîne YouTube. Et vous, vous grandissez à Laudun, dans le Gard, Malik Bentala, à 30 km d'Avignon. À 6 ans, vous faites des sketchs devant la caméra familiale.
1: Ouais.
0: Vous vous rappelez un petit peu de ce que vous faisiez ?
1: Oui, je me rappelle très bien. C'est un sketch en particulier que je jouais sans cesse. C'était un sketch qui s'appelle « La chèvre de Monsieur Seguin » de Gad Elmaleh, de son premier spectacle mis en scène par Isabelle Nanty, que j'embrasse, qui a été importante aussi oui. dans ma vie parce qu'elle m'a donné énormément de conseils. Et ça fait partie des belles rencontres que j'ai pu faire grâce aux Enfoirés. Et donc voilà, je dirais « La chèvre de Monsieur Seguin » de Gad Elmaleh, oui, c'est ce sketch-là que je répétais en boucle. Et c'est marrant parce que dans ce spectacle, Gad parle de l'arrivée d'un jeune Marocain au Cours Florent. 10 ans plus tard, c'est moi qui suis arrivé, un jeune provincial au Cours Florent. Donc ce sketch-là a vraiment un écho chez moi parce que j'ai vécu ce décalage entre le gars de province qui arrive dans une école de théâtre parisienne.
0: Ouais.
1: Et ça a été une aventure assez loufoque, on va dire. Ouais.
0: Ça vous a pas trop plu, le Cours Florent, non ?
1: Écoutez, ça m'a plu parce que ça m'a permis de lire des pièces ou des auteurs que je n'aurais jamais lus de ma vie, des Coltès, je ne sais pas, des pièces de Molière que je n'aurais jamais lues. Mais en même temps, c'est assez cher. Hein. C'est assez cher, ces écoles de théâtre parisiennes. Franchement, moi, je suis resté au Cours Florent à peu près 12 000 euros. Donc oui, ça a été ouais. pour moi...
0: Ça a été beaucoup de petits boulots.
1: Ça a été beaucoup de petits boulots. Et c'est vrai qu'il y a la classe libre. Je n'ai pas eu le courage de passer la classe libre. Donc j'ai décidé de quitter le Cours Florent et de partir à l'aventure. Et c'est là que j'ai rencontré Alex Lutz au ouais. point virgule.
0: Revenons-y à un petit peu votre enfance. Un père algérien et une mère marocaine.
1: Ouais.
0: Vous en parlez beaucoup aussi dans vos sketchs. Ça crée un conflit intérieur. Ça va, les deux pays sont en conflit. Et je me suis dit, finalement, l'humour politique chez vous, vous vous en emparez de ça. Notamment quand vous allez jouer à Marrakech pour les festivals. D'ailleurs, on va toucher
1: ouais.
0: un mot. Hein. Vous avez créé le Marrakech Comedy Festival
1: c'est
0: qui
1: ça.
0: Sera diffusé sur Disney le 9 octobre.
1: Exactement.
0: Ce conflit-là que vous portez intérieur, enfin je dis conflit, mais...
1: Oui, moi je le vois
0: moi, par exemple, mon père est flamand, ma mère est wallonne.
1: Ah oui, ah oula c'est beaucoup plus conflictuel que...
0: Mais voyez. Donc ça m'intéresse de savoir, vous, qu'est-ce que vous faites de ce conflit intérieur ?
1: Alors moi, je ne vois pas ça comme un conflit intérieur, je vois ça vraiment comme une chance parce que j'ai deux cultures assez proches et assez éloignées, bizarrement. Donc je m'en sers et je suis très fier d'être d'origine algérienne, très fier d'être d'origine marocaine. Et ça me nourrit dans mes sketchs. Je vais chercher des choses au Maroc qui peuvent être de l'ordre du mime, qui peuvent être de l'ordre de la gestuelle, de la répartie. Je vais chercher des choses en Algérie qui peuvent être des choses plus musicales, avec Disco Maghreb, à Oran, avec le raï, par exemple. Donc je me nourris de deux cultures extraordinaires et j'essaie d'inclure ça dans le festival, dans mes spectacles. Voilà, on a des humoristes incroyables de part et d'autre. Côté Algérie, on a Abdelkader Sektor, par exemple. On a Eko, côté marocain, ou Hassan El Fadl, ou Abderraouf, paix à son âme. Donc voilà, j'essaie de m'inspirer de tous les talents qu'on peut trouver en Algérie et au Maroc
0: ouais.
1: pour créer.
0: Donc le Marrakech Comedy Festival, pourquoi vous ne l'avez pas fait à Alger ?
1: Ben écoutez, pourquoi pas ? Parce que j'ai eu une facilité grâce au producteur qui est Karim Debbouze, qui m'a proposé.
0: Ça pourrait ?
1: Ça pourrait, bien sûr.
0: C'est énorme à Alger.
1: J'aimerais beaucoup faire un festival, continuer le Marrakech Comedy Festival et pourquoi pas faire l'Alger Comedy Festival. Bien sûr, c'est juste que l'opportunité. Et puis moi, j'ai participé au Marrakech du Rire auparavant, donc j'avais une assise qui était assez solide avec le Maroc. J'ai participé à 7 mm-hmm. éditions du Marrakech mm-hmm. du Rire, donc la chose s'est faite de manière naturelle, mais. Et j'espère, dans les années à venir, consolider aussi des choses culturelles en Algérie. Parce que, en plus du Maroc, je trouve que l'Algérie est un vivier de talents extraordinaires. Et ça serait une manière de boucler la boucle avoir mes deux origines, avoir deux festivals, ça serait magnifique. Ouais. Mais je suis fier de mes origines, vraiment. L'Algérie et le Maroc, j'en suis très très fier. Et il y a la Coupe du Monde qui arrive, donc ça a démarré déjà d'ailleurs.
0: Ouais, bien sûr.
1: Le monde a démarré, donc on espère une victoire algérienne contre l'Argentine et une victoire marocaine contre le Brésil. Pas facile, hein. Le Maroc démarre avec le Brésil, l'Algérie démarre avec l'Argentine. Pas facile,
0: ah oui,
1: facile.
0: C'est super, vous avez trois équipes de cœur.
1: J'ai trois équipes de cœur, exactement. France, Algérie, Maroc.
0: Et vous allez la regarder comment, où ?
1: Écoutez, pour être totalement honnête, je trouve qu'il n'y a aucune hype autour de cette Coupe du Monde. Je trouve que cette Coupe du Monde a l'air, je peux me tromper, mais elle est dégueulasse quand je vois ce qui se passe avec l'arbitre somalien, quand je vois ce qui se passe avec nos amis sénégalais qui sont fouillés sur le tarmac et tout.
0: Les Iraniens qui ont fait le jeu au Mexique,
1: voilà.
0: Qui doivent jouer aux États-Unis.
1: Exactement, je trouve que elle est à l'image du président américain, quoi. Elle m'inspire rien de bon.
0: Donc voilà. Vous boycottez pas parce que vous voulez regarder les équipes, mais vous allez
1: mais
0: la regarder tranquillement. Voilà.
1: Oui, je la regarderai tranquillement parce que je soutiens mes équipes de cœur, mais je me déplacerai pas.
0: Vous faites ça entre potes ou vous préférez
1: alors, non,
0: concentrer
1: le,
0: tout
1: non,
0: seul
1: non, le football, c'est sacré chez moi. Aucun pote, aucune pizza, seul. Ah non, non, non, non. Je ne supporte pas les gens qui disent bon, on se fait ça entre amis, ouais. Et puis on est entre deux bières et trois pizzas. Non, non, non, non, non, non. Seul à la maison, personne ne me parle. Ah ouais, ouais, vraiment. Je suis un fou, moi, sur le foot.
0: Je comprends.
1: Et encore pire avec le Paris Saint-Germain, qui est le club de ma vie. Donc,
0: ouais.
1: Ah ouais, ouais, non, non, non, seul.
0: Bien sûr.
1: C'est triste, hein, je suis désolé. Hein, mais
0: non,
1: ça...
0: non, c'est pas... non, je comprends tout à fait, franchement. Vous êtes un des pionniers, Malik Bentala.
1: Mankina
0: bien sûr, évidemment.
1: Bien sûr.
0: Bah, vous êtes ambassadeur Adidas.
1: Adidas, Versace. Versace, avec Gianni
0: ouais,
1: à l'époque que j'ai rencontré.
0: Carrément. Ah non, mais il m'embrouille.
1: Non, pardon, désolé.
0: Non, mais Adidas, c'est vrai, c'est pas une fake.
1: Oui, Adidas, c'est
0: ouais,
1: vrai,
0: bien sûr,
1: oui. Oui, bien sûr.
0: Et vous êtes un pionnier, donc, outre la fashion, bien sûr, du Comedy Club de Jamel,
1: ouais.
0: Qui est une révolution, mais pas qu'au niveau de l'humour, c'est une révolution française, en fait.
1: Bien sûr.
0: Je veux dire, maintenant, la banlieue peut avoir le micro, dire comment elle vit, raconter, etc. Ça va jusque dans les quartiers blancs et bourgeois ou pas bourgeois du tout,
1: tout.
0: Enfin, voilà, ça fédère énormément. Je me suis dit, est-ce que c'est une victoire culturelle majeure vers une forme d'égalité ?
1: Ah, totalement. C'est plus qu'une victoire culturelle parce que c'est un aboutissement totalement. Parce que quand on voit même tous les films au cinéma qui sortent, ou les chroniques, ou il y a toujours quelqu'un qui est lié de près ou de loin au Comedy Club. Et le Comedy Club a ouvert la voie, comme vous l'avez dit, pas que sur la banlieue. On avait Blanche Gardin, Dedo.
0: La banlieue, ça peut aussi être la métropole.
1: Exactement,
0: enfin, c'est
1: juste, oui, totalement.
0: Pas le centre-ville de Paris.
1: Totalement. Et on a vu que, peu importe son milieu social, on pouvait monter sur scène, alors qu'à une certaine époque, on pouvait croire que c'était réservé à une élite. Mmh. Et c'est vrai que le Comedy Club a ouvert la voie, que ce soit au cinéma, avec des films à succès, comme Casse Départ, de Thomas Ndijol, Fabrice Eboué, ou Pattaya, ou Taxi. Voilà, ce sont des films populaires. Ça continue d'ouvrir la voie à toute une nouvelle génération qui ne se pose plus de questions sur la possibilité de le faire.
0: Pour terminer, Malik Bentala, votre professeur d'espagnol vous a encouragé à prendre cette voie. C'est rare pour les professeurs d'encourager dans ces voies-là, généralement. Et quand ça a commencé à marcher pour vous, vous étiez fixé un objectif, c'était d'inviter Madame Dupuis à venir vous voir à l'Olympia.
1: Ouais.
0: Est-ce que ça a pu se faire ?
1: Écoutez, l'Olympia, ça va pas être tout de suite.
0: Ah bah oui, c'est Bolloré.
1: Et alors, voilà, on peut aller à l'Olympia à Montréal. Mais pas tout de suite. Désolée, Madame Dupuis, ça sera voilà. Probablement...
0: Quelle salle, alors ? Vous voulez inviter Madame Dupuis dans quelle salle ?
1: Madame Dupuis, dans, bah, pourquoi pas au Dôme de Paris, tiens. Allez, je prends le...
0: Elle nous écoute, peut-être.
1: Elle nous écoute Madame sûrement, Dupuis. Madame Dupuis. Donc
0: vous avez des bons restes en espagnol ? Vous pouvez lui dire en espagnol,
1: oui,
0: ou pas ?
1: Claro, claro que si. Que espero que Madame Dupuis... Non, allez,
0: va,
1: arrêtez
0: va
1: le
0: à venir.
1: Va venir el Domo de París.
0: Si.
1: Por el espectáculo.
0: El espectáculo.
1: El espectáculo del señor Bentalla.
0: Don Malik
1: Bentalla. Que la ventana, ses fenêtres, ventana. Non
0: ventana, ses fenêtres. Oui. Madame Dupuis, revenez lui donner deux trois cours parce que c'est pas hyper fluent.
1: Exactement.
0: Et franchement, le Sévi Comedy Club, c'est pas pour tout de suite.
1: C'est pas tout de suite.
0: Ça viendra.
1: Mais je remercie. Ils en ont besoin en ce moment, les profs. C'est pas facile d'être prof et avec les horaires, avec les conditions de travail. Et on a toujours quelques profs qu'on croise sur notre chemin qui changent notre vie et notre destin. Donc, je les remercie et je passe une grande dédicace à tous les profs qui sont essentiels et cruciaux dans un parcours.
0: Et là, il emballe tout l'auditorat de France Inter qui tombe amoureux et qui se donne rendez-vous pour votre tournée, votre nouveau spectacle Nouveau Monde à partir du 1er octobre et notamment au Dôme de Paris, le Marrakech Comedy Festival, ça c'est le 9 octobre sur Disney+, et rendez-vous sur votre chaîne YouTube. Merci Malik.
1: Merci Charline, c'était
0: merci
1: super.
0: Merci beaucoup. Bam, on se fait un top là.
1: On se top là. Très beau bistrot. Je reviendrai, j'espère.
0: Allez, on prend date.
1: Allez, salut France Inter, bande d'islamo-gauchistes.
0: Ainsi s'achève Bistroscopie. Merci à Ophélie Vivier, chargée de programme, Stéphane Ronxin, réalisateur, à la prise de son, Michael Simon, au mixage, Corentin Rouchy, et à la documentation, Noémie Boncourt. Quant à moi, je vous retrouve samedi prochain à 19h20. Après le flash de 20h, vous avez rendez-vous avec Les Petits Bateaux de Camille Cronier et ensuite avec la musique de Camille Diao où elle reçoit Voyou. On est heureux de son retour. Il y aura du live, j'espère.
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0: C'était Soleil profond, un extrait de Le disque bleu, le dernier album de Benjamin Biolay.
1: Très bonne soirée sur France Inter, il est 20h. Les infos, Alexandra Dubouchereau. Bonsoir.
2: Bonsoir à tous. La signature de l'accord Iran-États-Unis est prévue pour demain, assure Donald Trump ce soir sur son réseau Truth Social. Le président américain ajoute en lettres capitales qu'une fois le document signé, le détroit d'Ormuz sera ouvert à tous. Le médiateur pakistanais aussi évoque une signature ce dimanche, mais Téhéran tempère. Ce sera plutôt dans les prochains jours, indique le porte-parole de la diplomatie iranienne. Donald Trump qui organise demain un tournoi de MMA à la Maison-Blanche avant de s'envoler pour le sommet du G7 à Évian,

0: enseigne de leur imposer un véritable lien de subordination, des contrôles et des menaces, alors qu'elle se présente comme un mandataire entre eux et les particuliers employeurs. L'an dernier, Shiva a engrangé un chiffre d'affaires de près de 64 millions d'euros. Le décès d'un apnéiste aujourd'hui dans l'archipel des Glénans dans le sud Finistère. Le plongeur d'une trentaine d'années participait à une chasse sous-marine en groupe. Et puis deux alpinistes encordés ont fait une chute mortelle ce matin dans le massif du Mont Blanc. Des pierres se sont détachées sous leurs pas alors qu'ils évoluaient sur l'arête Köffner. Maroc-Brésil, c'est l'affiche de la troisième journée du mondial de football. Le choc entre les deux favoris du groupe C, coup d'envoi 18h au MetLife Stadium près de New York. En France, il sera à minuit, un casse-tête pour les amoureux du ballon rond et un coup dur pour les patrons de bars. À Nantes, la mairie a donné des consignes pour éviter les nuisances et les attroupements nocturne. Par exemple, seuls les matchs des Bleus seront autorisés en terrasse pendant la phase de poule. La mesure ne fait pas l'unanimité, Louis Le Bacquer.
1: Sur la place du Bouffet, en plein centre-ville, quelques clients sont attablés en terrasse des cafés. Édouard est un habitué des matchs de foot au bar et il ne comprend pas cette charte.
2: Si les mecs doivent ranger, ramasser leur tout le setup à chaque fois, enfin, je trouve ça un peu idiot.
1: Pour son ami Jérémy,
3: c'est pas terrible pour toutes les autres personnes qui cherchent à encourager leur équipe.
1: Derrière le comptoir, Luis, le barman, ne cache pas son amertume.
4: Quelqu'un qui aime beaucoup le foot, c'est vraiment priver des gens de cette joie-là, de suivre leur équipe nationale.
1: Cette charte et ses règles, ça représente aussi un manque à gagner, selon lui.
4: C'est aussi une perte financière, forcément, pour un bar. En plus, c'est pas mal de commandes, c'est des gens qui consomment.
1: Dans une brasserie proche de la cathédrale, on s'interroge sur la pertinence de ces mesures. Paul est l'un des gérants.
5: Dans l'idée, il aurait mieux fallu dire de diffuser tout dehors et dedans, parce que finalement, ça va servir à quoi de dire de ne pas le diffuser à l'extérieur?
1: Du côté de la mairie de Nantes,
6: c'est un argument de tranquillité publique.
1: Gilda Salin est adjoint délégué au commerce.
6: De trouver un équilibre, en effet, entre les bars qui travaillent, les gens qui viennent profiter de ces retransmissions et dans le respect du voisinage.
1: L'élu rappelle que tous les matchs pourront être diffusés en terrasse à partir des 16e de finale, c'est-à-dire après le 28 juin.
0: Reportage signé Louis Le Bacquer d'ici Loire-Océan pour France Inter. Les Américains qui ont surtout, eux, les yeux rivés sur les finales de la NBA. Les Knicks de New York peuvent décrocher le titre cette nuit en cas de victoire face aux Spurs de Victor Wembanyama à San Antonio. Là aussi, il faudra se coucher tard, coup d'envoi 2h30 du matin, heure de Paris. Et puis, ce soir, c'est aussi le premier barrage de la saison en top 14 de rugby. La section paloise accueille le Racing 92, coup d'envoi 21h05, 20h04 sur Inter.
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0: À suivre sur France Inter dans quelques minutes, ce sera Tapage avec Camille Diao. Et d'ici là, voici les petits bateaux, Camille Crenier.
10: Et coucou les petites curieuses et les petits curieux, et par ici les petites bêtes.
11: Bonjour, je m'appelle Alba, j'ai 4 ans et demi, Et je voudrais savoir, est-ce que les insectes réfléchissent ? Merci.
10: Et merci à toi, Alba. 4 ans et demi, j'adore cette petite question. Est-ce que les insectes réfléchissent ? Est-ce que seulement on peut le savoir ? Tiens, François Lasserre, vous qui êtes spécialiste des insectes, vous êtes entomologiste. Qu'est-ce que vous en pensez ? Réfléchissez-vous.
12: Alors, je réfléchis, mais en fait, je ne réfléchis pas longtemps. Mais oui, bien sûr, Alba, les insectes réfléchissent. Voire, ils réfléchissent.

0: bien plus qu'on ne le croyait et ils réfléchissent énormément. Alors on le sait, avec quelques insectes qu'on étudie un peu plus que les autres, comme par exemple les abeilles domestiques qui vivent en colonie, ou les bourdons qui sont aussi des abeilles qui vivent en plus petites colonies. Et récemment, on a même fait faire des choses assez incroyables à des bourdons, on leur a donné des problèmes à résoudre, ils les résolvent très facilement, comme par exemple déplacer une bille à un endroit dans une petite cible, et quand ils faisaient ça, on leur mettait une petite goutte dessus. Ils avaient une récompense. Et bien ensuite, on déplaçait la balle, on remettait le bourdon au même endroit, il déplaçait tout de suite la balle à l'endroit où il savait qu'il allait récupérer une petite goutte de sucre, il le faisait tout de suite. Et ce qui est encore plus étonnant pour les personnes qui ont étudié tout ça, les entomologistes qui font de l'éthologie, l'étude du comportement des animaux, les insectes sont des petits animaux, c'est qu'ensuite on a mis une copine, parce qu'en général c'est des filles, hein, les bourdonnes, il n'y a pas souvent des mâles. Donc les bourdons que tu vois, en fait on pourrait les appeler des bourdonnes. On a mis une de ces copines de la même colonie, et bien l'autre lui a appris à mettre la bille au bon endroit pour avoir du sucre. Et donc elle se passe aussi des informations, et donc on a vu que les cultures des habitudes se transmettaient de bourdon en bourdon et de colonie en colonie. Et chaque colonie de bourdon, chaque ruche d'abeilles a sa façon de vivre, a sa culture en quelque sorte. Et puis il n'y a pas longtemps, on a aussi vu que les abeilles étaient capables de faire des mathématiques, de savoir ce que représentaient des chiffres. On leur mettait des récompenses à certains endroits et elles savaient qu'il fallait aller à tel endroit parce qu'on leur mettait tel chiffre. Donc les abeilles font aussi des mathématiques.
1: Wow.
0: En fait, les insectes réfléchissent incroyablement et on s'en rend compte aussi en ayant vu comment était fait leur cerveau. Il n'y a pas très longtemps, on parlait d'un ganglion au niveau d'un ganglion nerveux et tout. Maintenant, on parle bien sûr de cerveau des insectes et même une toute petite mouche, les toutes petites mouches qui vont autour des fruits mûrs, qu'on appelle des drosophiles. On a cartographié leur cerveau, c'est-à-dire on a fait en sorte de voir ce qui se passait à l'intérieur et en fait, leur cerveau est incroyablement complexe. Donc tous les insectes réfléchissent énormément et maintenant on se dit même que certaines mouches ont conscience de leur mort.
1: Mmh.
0: Et on est en train d'inclure les insectes dans une façon de ressentir le monde qu'on appelle la sentience, qui est beaucoup plus précise que le fait de dire qu'ils sont sensibles ou qu'ils ont une conscience. Les insectes deviennent a priori de plus en plus sentients, plus les études avancent. Et la sentience, ça veut dire voir le monde un peu comme nous. Tu vois, quand on se lève, ben, toi tu es Alba, Camille elle est Camille, elle se dit tiens, qu'est-ce que je vais faire aujourd'hui? Elle réfléchit à sa journée de façon subjective, c'est comme ça qu'on dit. Eh bien les insectes font ça, ressentent aussi des émotions positives, négatives, et bien sûr qu'ils réfléchissent à fond.
1: De quoi les regarder et les considérer autrement. Salut les matelots!
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1: Et tout de suite sur France Inter, c'est Tapage et c'est avec vous Camille Diao. Bonsoir.
3: Bonsoir Camille, bonsoir tout le monde. Samedi soir sur France Inter, quelques minutes après 20h, c'est l'heure de faire du tapage. Tapage, nom masculin. Bruit excessif, boucan, vacarme. Le tapage, c'est le son qui trouble le voisinage, qui résonne dans la nuit, qui vous empêche de dormir. C'est le nom de votre rendez-vous musical du samedi soir sur France Inter. Jusqu'à 21h, on fait monter les décibels, on tend l'oreille à la nouvelle scène française. Et ce soir, un artiste pop qui, le temps d'un projet, délaisse la chanson pour une grande récré instrumentale, c'est Voyou. Moi c'est Camille Diao, bienvenue dans mes oreilles.
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3: Cette semaine, je reçois donc Voyou.

ça, c'est Voyou tel que vous le connaissez, peut-être, mais connaissez-vous l'autre facette de Voyou ? Je veux parler de sa facette instrumentale, qu'il développe dans son nouvel album Chronique terrestre, volume 2. Ce morceau, il s'appelle Dimanche. Il ne comporte donc ni chant ni parole, et pourtant, il m'est tout de suite resté en tête. En fait, en l'écoutant, je me suis demandé, sans voix humaine, peut-on quand même parler de pop musique ? Parce que cette escapade de Voyou, elle est très différente des aventures instrumentales d'autres songwriters. Je pense par exemple à l'américain Sufjan Stevens, qui, lorsqu'il arrête de chanter, tend plutôt vers la musique ambiante, voire expérimentale. En revanche, quand Cléa Vincent, une autre figure de la nouvelle scène pop française, renoue avec son premier amour, le piano, comme chez Voyou, il y a quelque chose de profondément pop. Et ça, ça me rappelle un groupe new-yorkais que j'ai beaucoup écouté au début des années 2010, Ratatat. Dans ce morceau, tout est pop. La mélodie, facilement mémorisable, le format, 3 minutes, et puis la structure, couplet, pont, refrain. En fait, c'est comme une chanson dont la voix aurait été remplacée par un riff de guitare électrique. Mais Ratatat n'invente rien. La pop instrumentale, c'était très courant dans les années 60. Ce morceau, vous le reconnaissez peut-être, il est signé The Shadows. Et à sa sortie en 1962, il est resté numéro 1 des ventes en Angleterre pendant 8 semaines. Un tel tube instrumental, aujourd'hui ça n'arrive plus, ou alors exceptionnellement. Souvenez-vous de l'été 2024. Pendant les Jeux Olympiques de Paris, toute la France s'est mise à fredonner cet hymne signé Victor Lemann, qui s'est classé 42e du top 100 pour un morceau instrumental. C'est une prouesse, c'est presque un bug dans la matrice. Parce qu'en réalité, non seulement la pop instrumentale a presque disparu, mais on peut dire la même chose des passages instrumentaux à l'intérieur des chansons. Ce genre de solo mémorable. On n'en trouve presque plus dans la pop d'aujourd'hui. De même que les longues intros entre les années 80 et aujourd'hui, leur durée moyenne s'est réduite de moitié pour laisser plus de place au chant. Chanter, c'est une astuce pour que les gens écoutent la musique plus longtemps. C'est ce qu'écrivait David Byrne des Talking Heads dans son livre How Music Works, comment la musique fonctionne, en 2012. Et c'est particulièrement vrai à l'heure de TikTok et des plateformes de streaming. Il s'agit de capter au plus vite l'attention de l'auditeur. Et pour ça, la voix, ça reste l'instrument le plus efficace. Alors saluons les artistes qui, comme Voyou, prennent le risque de s'en passer et qui nous ramènent ainsi à ce qui est pour moi l'essence même de la pop, l'art de la mélodie. La preuve, avec ce morceau délicieux comme un dimanche, on l'écoute et on retrouve Voyou juste après.

0: Bonsoir Voyou.
1: Bonsoir.
0: Bienvenue dans ta page.
1: Merci, merci de me recevoir.
0: Avec grand plaisir. Alors ce morceau, il s'appelle Dimanche. Ouais. Il est donc extrait de ton nouveau projet qui est sorti hier, Chronique Terrestre volume 2. Alors volume 2 parce que c'est la deuxième fois que tu t'offres une espèce de parenthèse instrumentale entre deux albums de chansons. Est-ce qu'il faut comprendre que parfois t'en as marre de chanter, tout simplement ?
1: Franchement, je pense pas parce que j'aime bien chanter. J'adore ça même, ça me fait beaucoup de bien. Mais parfois, j'ai des choses à raconter qui se passent de mots. Et j'ai besoin aussi de passer du temps dans mon studio à expérimenter des choses, à chercher des nouvelles manières d'arranger, des nouvelles manières de créer des mélodies et tout ça, et de faire sonner la musique. Et en tout cas, d'essayer d'évoquer des images avec des arrangements, des instruments. Et avoir ces petits moments d'expérimentation dans mon studio, et ben, ça me permet de... Après, de me nourrir pour pouvoir faire mes albums chantés. Et en plus de ça, ça me fait faire de la musique, donc c'est super.
0: Est-ce que ça veut dire, malgré tout, que parfois le format chanson, il peut être un peu contraignant, justement, empêcher ce côté expérimentation, ce côté très ludique, finalement, qu'on retrouve dans ce projet ?
1: Alors déjà, comme tu l'as très bien dit juste avant, les chansons se sont vachement raccourcies et laissent de moins en moins de place à la musique. Et moi, j'adore faire de la musique, donc forcément, tout ce qui est instrumental dans les morceaux, moi, ça me plaît toujours beaucoup. Et en plus de ça, quand t'as une histoire à raconter avec des paroles, et ben, toute ta structure dépend d'une narration. Tu dois essayer de faire vivre une histoire, de raconter un maximum de choses en un minimum de temps. Et du coup, la musique devient pas secondaire, mais disons qu'elle a un autre rôle qui est plus de créer du décorum pour pouvoir placer tes histoires et tes personnages, quoi.
0: Parce que toi, à la base, tu es un instrumentiste. T'es ouais. Devenu chanteur presque par accident, d'une certaine façon.
1: Oui, par besoin de... En vrai, je suis devenu chanteur parce que j'avais besoin aussi de montrer que j'étais capable de faire de la musique et d'en enregistrer, d'arranger, de faire plein de choses autour du fait de faire des chansons pour pouvoir faire de la musique de film ou écrire de la musique pour d'autres personnes. Et quand j'étais juste musicien, bassiste et que j'arrangeais un peu dans l'ombre, c'est sûr que j'avais moins cette place. Et c'était aussi à une époque où il n'y avait pas... les beatmakers n'existaient pas vraiment encore, en tout cas pas autant qu'aujourd'hui. Il y avait moins ce rôle-là pour les musiciens de se retrouver des journées entières en studio avec des artistes.
0: Donc finalement, tu t'es retrouvé à écrire des chansons parce que... presque stratégiquement pour ta carrière, tu en avais besoin si tu voulais t'installer comme un musicien reconnu.
1: Oui, stratégiquement je sais pas, mais en tout cas ouais, c'est le seul moyen que j'ai trouvé pour pouvoir faire exister cette partie-là de ma carrière, quoi, disons. Et voilà, après j'ai petit à petit découvert aussi le métier de chanteur que j'aime beaucoup, que j'aimais pas trop au début et que j'ai appris à vraiment apprécier. Parce que c'est aussi des moyens de sortir beaucoup de choses de soi, de traiter aussi beaucoup de choses, de passer du temps avec des sujets. Mais c'est vrai que parfois, ça fait du bien aussi de revenir à juste écrire de la musique et juste essayer de faire vivre des mélodies, se demander comment elles peuvent vivre avec des accords différents, avec des arrangements différents, dans des ambiances différentes.
0: Et alors, est-ce que tu me rejoins sur un peu mon analyse de ton album, qui est que même si ce ne sont pas stricto sensu des chansons, ça reste profondément de la pop, de par la présence de la mélodie ?
1: Je crois, ouais. Et surtout, c'est vrai que même si je me pose pas la question des structures, je finis quand même par me rendre compte que je suis un peu... Je me sens bien dans des structures qui ressemblent à des structures de chansons quand même. Ce qui fait que c'est vrai qu'on peut entendre parfois des morceaux où les mélodies vont revenir un peu comme des refrains ou des couplets et se balader un peu comme je ferais dans des chansons, quoi.
0: Ouais.
1: Mais c'est parce qu'au final, je me suis habitué, je crois, à faire ça. Et surtout, j'y ai trouvé du confort petit à petit.
0: Alors, Voyou, cet EP, il sort donc un peu plus d'un an après ton album précédent, qui était déjà un opus particulier. C'est un album de reprise d'Henri Salvador.
1: Ouais.
0: T'es jamais là où on t'attend, Voyou, et tu sais tout faire. Donc, tu es à la fois chanteur, auteur, compositeur, arrangeur, multi-instrumentiste, ou devrais-je dire homme orchestre. Et tu vas tout de suite nous en faire une petite démonstration. T'es venu avec plein d'instruments et une machine qui s'appelle un looper.
1: Exactement.
0: À quoi elle te sert, cette machine ?
1: Je la découvre, cette machine. C'est la première fois que j'utilise ce truc. Et ça me sert à pouvoir enregistrer tous mes instruments et à me démultiplier, en fait, à pouvoir les enregistrer les uns après les autres et essayer de faire vivre ces chansons que j'ai faites, ces chansons instrumentales qui nécessiteraient normalement d'avoir 6 ou 7 musiciens et musiciennes et d'essayer de les faire tout seul, quoi.
0: Tu vas nous montrer ça tout de suite.
1: Je vais essayer en tout cas.
0: Je te laisse rejoindre cette petite scène qu'on a installée au fond du studio de France Inter. Voyou et tous ses instruments en live, c'est tout de suite et le morceau s'appelle Le Départ.

0: C'était Voyou, le seul et l'unique, en live, tout spécialement pour ta page. Un titre à retrouver sur son nouveau projet, Chronique Terrestre, volume 2.
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0: Merci beaucoup, Voyou.
2: Avec plaisir.
0: Et bravo, parce que c'est très impressionnant là, ce que je viens de voir. Vu que vous n'avez eu que le son, là, Voyou vient de passer du synthé à la trompette, de la basse à la guitare, et tout ça en les superposant grâce à cette petite machine, le looper. Donc tu le disais, sur ton album, c'est toi qui joues de tous les instruments.
2: Ouais.
0: Et sur Instagram, tu nous fais rentrer dans ton processus de composition.
2: Pour ce morceau instrumental, je me suis d'abord retrouvé dans mon studio avec ma guitare. Alors j'ai trouvé ce petit riff que je trouvais sympa, je voulais en accélérer ici. Et puis voilà, alors après, je suis parti directement choisir une guitare électrique, j'ai branché dans mon ampli, et puis voilà, j'ai joué ce riff à la guitare électrique. Après, j'ai rajouté un piano par-dessus parce que je trouvais que c'était joli, ça apportait de l'harmonie. Pour après faire de la batterie, histoire d'avoir un groove, et puis bien sûr la basse pour rajouter à ce groove. Donc voilà, j'ai bien cherché entre la batterie et la basse pour avoir un résultat qui me plaisait bien. Et puis après, j'ai enregistré des cuivres parce que c'est un peu ma marque de fabrique. Là, du trombone à piston, après du bugle, pour finir avec un peu de tuba. Donc au final, le morceau instrumental...
0: Alors moi j'adore quand les artistes nous font rentrer comme ça un peu dans la fabrique de leurs morceaux. Et tout ça, tu le filmes donc en vidéo, on peut le voir sur ton compte Instagram, dans ton home studio,
2: ouais.
0: Chez toi. Et on sent vraiment que cette pièce c'est à la fois un terrain de jeu et une sorte de refuge.
2: Ouais, c'est un endroit où je passe beaucoup de temps déjà. Et puis en fait c'est aussi un endroit... C'est le seul endroit dans lequel je peux avoir vraiment tous mes instruments autour de moi. Et c'est hyper précieux pour la création parce que je peux m'emparer de n'importe quoi qui est à ma portée quand j'ai une idée et puis l'enregistrer, la poser. Et ça, c'est vraiment précieux.
0: Alors, je disais tout à l'heure, l'année dernière, tu as sorti un album de reprise d'Henri Salvador.
2: Ouais.
0: Lui aussi, il s'était créé une sorte de home studio qu'il avait surnommé, je crois, le Home Studio.
2: L'Home Studio, ouais.
0: c'est intéressant. Est-ce que c'est... Tu t'es intéressé à Henri Salvador et tu as découvert cette histoire, ou est-ce que ça fait des raisons, enfin, c'est partie des raisons pour lesquelles tu as de l'affection pour cet artiste?
2: En fait, j'ai découvert cette partie-là de cet artiste avec le disque qu'avait sorti Born Bad, Home Studio d'ailleurs, qui était une compile de justement tous les morceaux qu'il a fait plutôt dans les années 70 autour de. Enfin, dans son home studio. Et moi, ça fait très longtemps que je rêve d'avoir une pièce comme ça dans laquelle je peux avoir tous mes instruments, avoir des micros pour pouvoir enregistrer tout ce qui se passe, avoir un son qui est pas trop dégueu. Et au fur et à mesure des années, j'ai construit ça petit à petit, d'abord dans ma chambre et puis après dans mon salon. Et puis maintenant, j'ai une pièce dédiée à ça et c'est vraiment incroyable. Et je sens que c'est quand même des espaces... On est toujours heureux de faire de la musique avec les gens, mais c'est vrai que se retrouver dans un espace, dans un cocon dans lequel on se sent vraiment à l'aise, c'est comme se retrouver au milieu de sa famille à Noël, quoi.
0: Alors cet espace, moi, il m'intrigue beaucoup. J'ai plein de petits aperçus justement en me baladant sur son compte, sur les réseaux sociaux. Elle a donc des murs bleus électriques et des instruments de toutes les sortes. Alors sur les photos, j'ai repéré donc des cuivres, c'est un peu ta marque de fabrique. Il y a une guitare, une basse, j'ai vu un synthé, mais j'ai aussi vu des instruments un peu plus inattendu, un tchékéré, qui est une percussion afro-caribéenne, c'est une sorte de maracas, on va dire. J'ai vu des congas, c'est ces gros tambours cubains. J'ai aussi repéré une grosse machine bleue et blanche avec plein de câbles et de boutons qui a l'air de sortir tout droit des années 60. Qu'est-ce que c'est que cette machine?
2: C'est une console, non? Alors, si on parle de la même chose, c'est une vieille console de radio en fait, que j'ai récupérée et qui me sert de console pour rentrer tout un tas de trucs dedans. Ça me permet d'avoir un son un peu plus chaud et surtout, je ne suis pas un grand technicien et du coup, d'avoir une seule machine qui centralise un peu tout et qui me permet d'avoir un beau son, quoi que je fasse dedans, ben ça m'aide vachement. C'est comme si j'avais un technicien chez moi tout le temps à la maison qui m'aidait, quoi.
0: Et t'as un côté collectionneur, non, j'ai l'impression. En tout cas, c'est ce qui ressort de ces images de ton home studio.
2: Alors, c'est même pas que pour les instruments de musique. Alors déjà, oui, les instruments de musique, notamment les percussions, j'ai un vrai problème avec ça. C'est dès que je vais faire une tournée dans un pays à l'étranger, j'ai toujours une obsession, c'est de ramener des instruments de musique.
3: J'y arrive pas toujours et souvent je finis avec des percussions un peu pourries que je trouve dans les marchés à touristes.
0: Ou à la boutique de l'aéroport.
3: Exactement. Je suis pas allé jusque-là encore, mais par contre, je passe en général tout mon séjour à saouler mes accompagnateurs en leur demandant où est-ce que je pourrais trouver un magasin qui fait des instruments traditionnels ou machin. Et oui, pour le coup, je passe beaucoup de temps dans les brocantes et dans les ressourceries à essayer de trouver tout un tas d'objets du passé. Je sais pas, j'aime bien ça. Ça me rassure d'avoir des objets qui ont vécu autour de moi. J'ai l'impression d'être plus jeune, je pense.
0: C'est quoi ta plus belle trouvaille en termes d'instruments de musique ?
3: En termes d'instruments, ma plus belle trouvaille ? C'est une bonne question, ça. Alors, il y a les guitares toujours, mais j'ai une guitare que j'aime vraiment beaucoup, mais pour le coup, je l'ai achetée neuve. Mais c'était quand même une trouvaille parce que c'est une marque complètement inconnue. Ma plus belle trouvaille, je dirais que c'est un tuba que j'ai trouvé. Je jouais pas encore de tuba. Et au plus j'ai de cuivre, au plus je me dis que je peux potentiellement enregistrer des trucs qui ressemblent à des orchestres d'harmonie, qui est un peu mon souvenir de cuivre d'enfance. Et un jour, j'étais à Troc Troc, dans le nord, à Wascal, et je suis tombé au fin fond du magasin sur un trombone abandonné, un tuba abandonné. Et que j'ai payé 10€, je crois. Et j'enregistre tout un tas de choses avec ce tuba.
0: Alors, quand tu t'amuses avec tous ces instruments, avec ces objets, ces machines, ça donne ça. Alors ici, on entend tous ces petits bruitages qui viennent habiller la mélodie. Ici, des percussions qui me rappellent un peu un musicien camerounais que j'aime beaucoup, qui s'appelle Francis Bebey.
3: Ah, que j'adore.
0: Et puis, il y a cette guitare un peu brésilienne qui rentre en jeu. Dans un autre morceau, on entend des samples de voix. Même un peu de beatbox. C'est toi qui fais du beatbox ?
3: C'est vraiment... En fait, c'est des trucs pour garder une rythmique en tête. Et bien, j'avais enregistré ça sur mon téléphone pour être sûr de garder cette tourne. Et en fait, je l'ai gardé dans le morceau. Voilà.
0: En fait, c'est une sorte de grand patchwork sonore, cet album. C'est comme ça que tu l'as pensé. Parce que ce qu'on a entendu, c'est des instruments, mais c'est aussi des sons du réel. Là, tu viens de parler d'un petit enregistrement à l'iPhone pense bête que tu vas réutiliser en musique. C'est comme si tout pouvait devenir musique, finalement.
3: Mais en fait, je pense que vu que c'est un disque instrumental et que je sais que je vais pas me retrouver dans les charts single et machin, et ben je sais que je peux faire un peu ce que je veux. Et du coup, c'est quand même des terrains de jeu incroyables sur lesquels je peux foutre vraiment ce que je veux, ce qui traîne dans mes téléphones, ce qui m'amuse, des bouts de ma vie à moi, des bouts de la vie des gens que j'aime bien, que j'ai enregistré ou que je suis allé sampler. Et puis aussi intégrer des instruments qui sont pas forcément toujours trop dans la pop. Tu parlais de Francis Bebey, ce que t'entends qui fait penser à Francis Bebey, c'est la Sansa. Ah, il a un album qui s'appelle Sansa Tristesse, qui est autour de cet instrument. Et c'est aussi une manière de rendre hommage à plein de disques qui, moi, m'ont énormément plu et énormément touché. Et par exemple, Sansa Tristesse, quand j'ai découvert ce disque, j'ai passé, je pense, 2 ans à essayer de trouver une Sansa qui sonnait pareil, quoi.
0: Et tu l'as trouvé où ?
3: Je l'ai trouvé au Maroc. Voilà, dans un marché, et je pense que c'est une Sansa pourrie de chez pourrie. Mais elle a ce truc où en fait tout résonne mal, et c'est pour ça que ça sonne bien.
0: Eh ben, ça fonctionne, puisque j'y ai tout de suite pensé en entendant ce titre. Malgré tout, ton premier instrument, ça reste la trompette. Ouais. Tu en joues depuis que t'es tout petit, et forcément, on la retrouve en majesté dans cet album.

0: tout à l'heure, je disais à propos du groupe Ratatat que c'est presque comme s'ils remplaçaient le chant par une guitare. Moi, quand j'entends, c'est une intro d'un morceau, j'ai l'impression que tu chantes et que tu nous racontes quelque chose avec cette trompette.
1: Bah, je crois que, en fait, je jouais de la trompette bien avant de me mettre à chanter. Et ça a été mon premier, comment dire, mon premier rapport aux autres dans ce que j'avais à livrer musicalement avant les paroles, avant le chant et tout ça. Et c'est vrai que c'est un instrument avec lequel je suis assez... je suis pas un grand trompettiste, mais par contre, je sais faire passer des émotions, en tout cas celles qui sont celles que j'ai envie de faire passer avec cet instrument. Alors, et là, en plus, pardon, j'ai la chance d'être accompagné par la Cora de Ljubljana, qui donne un autre langage encore à ce que je raconte.
0: Et tout à fait, parce que tu as des invités sur cet album, et c'est, il fallait que je le précise, c'est pas un disque intégralement instrumental. Toi, tu ne chantes pas, mais sur deux des titres, tu as des invités. Et notamment sur celui-ci, Oula Hoop, qui vient de rentrer en playlist inter, où t'as convié un certain Turi.

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0: Russe.
1: Oula Hoop, c'était Tuerie et Voyou sur France Inter. Voyou qui vient de sortir le volume 2 de ses chroniques terrestres et qui est mon invité jusqu'à 21h. Alors on parlait de ce processus de fabrication de l'album que t'as fabriqué tout seul chez toi. Alors comment est-ce que Tuerie, qui est le rappeur qu'on vient d'entendre dans ce morceau, s'est retrouvé embarqué dans un projet aussi intime?
2: Eh ben Tuerie, il est arrivé une fois que tous les morceaux étaient faits. On s'est donné rendez-vous en studio et je lui ai fait écouter tout le disque en entier, tous les morceaux que j'avais, et je lui ai dit tu choisis ce que tu veux, tu fais ce que tu veux. Et je pensais qu'il allait choisir, moi dans ma tête je me disais ah ça serait super qu'il rappe sur Dimanche, et finalement il a choisi ce morceau là c'était un peu une surprise. Et en fait ni lui ni moi on savait ce que ça allait donner, mais il s'est assis dans le studio sans téléphone, sans de quoi noter, sans rien du tout. Il s'est juste assis dans le studio avec un micro devant et il a enregistré. Au fur et à mesure, il a commencé par enregistrer les chœurs qu'on entend au début. Donc il a fait la première phrase et la deuxième, qu'il a doublé jusqu'à ce que ça fasse ce chœur. Et puis après, il a commencé à écrire en direct sans rien noter. Je pense que le texte n'a jamais été écrit nulle part. Et il écrivait, il disait, ah, tu peux mettre, remets. Il essayait une phrase, il la refaisait une fois, deux fois, et puis il passait à la phrase d'après. Et il nous a fait tout le morceau comme ça.
1: Incroyable.
2: Ouais, il est très fort, Tuerie. Il m'a impressionné. Alors, je suis très fan de ses albums, mais je connaissais pas du tout son process créatif et comment il écrit et comment il pose en studio. Ça m'a vraiment choqué, quoi.
1: En fait, ce que je trouve fou, c'est quand on écoute ce morceau, on a presque du mal à imaginer que la musique préexiste à la partie de Tuerie. On a l'impression que ça a été complètement pensé en symbiose.
2: Ouais, alors qu'on a même pas touché la structure du morceau. Le morceau, il est resté exactement comme il était, comme je l'avais fait. On n'a rien rajouté.
1: Je trouve ça, c'est dingue. Je ne m'attendais pas à cette réponse.
2: Mais c'est son talent, je pense. Il est capable. Je pense qu'il a entendu le morceau. Il s'est projeté et en fait, il a tout créé par-dessus le morceau, comme si on était en train de tout faire ensemble, quoi.
1: Donc ça veut dire que même dans la solitude confortable de ce petit cocon où tu composes de la musique, t'avais malgré tout besoin d'aller rencontrer d'autres artistes et de les convier dans ta bulle.
2: Bah, déjà, moi, ça me permet de collaborer avec des artistes que j'aime beaucoup. Et en plus de ça, c'est hyper agréable, je trouve, de se mettre au service des... Enfin, c'est comme si ces chansons devenaient au service d'autres personnes, quoi. Je sais pas trop comment expliquer ça, mais moi je fais ça dans mon coin en faisant vraiment ces choses-là pour moi, avec moi-même tout seul dans mon studio avec mes instruments, et après de me rendre compte que ça peut coexister et cohabiter avec l'univers d'autres personnes, et ben c'est hyper réjouissant, et ça me permet aussi moi d'avoir encore plus de réjouissance au fait de sortir ce disque-là, quoi.
1: Le plaisir de la rencontre. Alors, exactement. C'est pas la première fois que tu collabores avec d'autres artistes.

0: Salut voyou, c'est Vanessa Paradis. Je te souhaite une très belle sortie d'EP que j'ai hâte d'entendre parce que tu sais à quel point je suis fan de ton travail, de ta musique et de ta poésie d'ailleurs, et de tes arrangements et de ta multifonctionnalité en instruments. Et j'ai eu la chance de travailler avec toi. J'ai hâte qu'on recommence. Donc j'espère qu'il y a beaucoup d'autres chansons qui vont suivre. Je t'embrasse très fort.
1: C'est incroyable.
2: Je suis choqué. Tu l'as pas vu venir.
1: Ben non, pas du tout. On s'est vu il y a pas longtemps en plus et ça faisait hyper longtemps que je l'avais pas vu. Il y a toujours un. C'est fou parce que dès que je suis avec cette femme, c'est comme si j'étais avec ma pote, quoi, vraiment. Et parfois, genre, je me dis, mais c'est Vanessa Paradis, quoi.
2: Ouais, c'est quand même classe de compter Vanessa Paradis parmi ses fans, parce qu'elle a l'air très très très fan de Voyou, là, quand on écoute le message qu'elle t'a laissé.
1: Tout autant que moi, je suis fan d'elle et de sa musique. Et je suis allé voir son concert, et c'était la première fois que je la voyais en concert de toute ma vie, alors que j'ai quand même pas mal vécu avec ses chansons. Et le concert était vraiment fabuleux, c'était vraiment trop beau. Et tu te rends compte de l'immensité de la carrière de cette femme et de tout ce qu'elle a fait, quoi. Et des chansons incroyables qu'elle a faites aussi.
2: Voyou, dans ce disque, il y a quelque chose qui m'a beaucoup marqué. C'est à la fois le son qui ouvre le disque et celui qui le ferme. Alors on va écouter le premier morceau, il s'ouvre sur le son des cigales.

0: des cigales et des oiseaux. Et le dernier morceau, il se conclut comme ça. Ça, c'est le son d'une cour d'école, j'imagine.
1: Plus ou moins, ouais. C'est mélangé entre une cour d'école et des gens à la plage.
0: Ah, ouais. J'avais pas entendu la plage.
1: Parce qu'ils sont beaucoup plus lointains. Parce qu'il y avait le bruit des vagues qui me faisait chier, donc j'ai mis ça plus loin.
0: C'est intéressant, on a la nature au début et à la fin, ouais. Des petits pépiments d'oiseaux, des petits cris d'enfants. Ouais. Oui, tu disais tout à l'heure que tu essayes de créer des images avec ta musique. Et ces sons-là que tu vas capturer, ils participent aussi à la création de ces images ?
1: Bah ouais, et en fait, pour le coup, on les entend beaucoup mieux là, parce que j'en mets aussi dans mes disques normaux, enfin dans les disques sur lesquels je chante. Mais la voix prend tellement de place qu'en fait, ils sont beaucoup plus en ghost, quoi, derrière. Et là, c'est vrai que là-dessus, ils prennent un peu plus d'ampleur. Et moi, j'adore avoir des sons de... En fait, j'écoute de la musique toujours dans des environnements. Et je trouve que d'aller rajouter d'autres environnements par-dessus, eh ben, ça permet de, je sais pas, de créer encore d'autres images, d'autres profondeurs. Et ça appelle, tu vois, des enfants dans une cour d'école, par exemple, eh ben, ça va directement t'évoquer une image d'un moment de ta vie, soit de ton enfance, soit de, je sais pas, quand t'avais une école pas très loin. Ça crée des images tout de suite, ça crée un décorum, et ces disques-là, ils me servent aussi au départ à trouver des moyens d'aller générer de l'émotion et d'aller générer des décors et des impressions de s'il fait beau, s'il fait moche, si tout ça, avant d'avoir une histoire à poser dessus avec des mots, histoire après de pouvoir avoir un truc vraiment complet. Donc ouais, c'est vachement utile d'avoir tous ces sons, et puis moi, ça vient aussi chercher des choses importantes chez moi, et c'est avant tout des images que moi j'ai en tête, que j'essaie de recréer quand je fais les musiques. Et parfois, ça appelle une cour d'école, ou bien alors des bruits de nature, ou ce genre de choses.
0: Mais en tout cas, j'aime bien l'idée qu'on peut se balader, je sais pas, au prochain mois de novembre, dans la grisaille d'une ville, avec le casque sur les oreilles, et le début de l'album de Voyou, et se retrouver propulsé avec le son des cigales, ouais. Vraiment dans un autre espace un peu plus ensoleillé. Il va être l'heure du deuxième live, et tu nous proposes une reprise d'un artiste qui s'appelle Ebo Taylor. Est-ce que tu peux nous le présenter en quelques mots ?
1: Alors, Ebo Taylor, c'est un artiste ghanéen très important pour la musique ghanéenne, pour la musique ouest-africaine d'ailleurs en général, qui est un des piliers de l'afrobeat, hein, on peut dire, qui est un artiste qui est décédé il n'y a pas très longtemps et que moi j'ai beaucoup beaucoup écouté. Depuis assez jeune, j'écoute sa musique et c'est une de mes grandes inspirations dans la manière de jouer avec les cuivres et avec les sonorités. Et du coup, j'avais envie de le reprendre. Alors, c'est pas facile parce que je vais devoir chanter en anglais, ce qui est pas du tout à mon habitude.
0: Est-ce que tu n'as jamais fait, tu m'as dit, avant qu'on commence l'émission ?
1: Ouais, jamais de la vie, j'ai fait ça. Mais en fait, ce disque-là, donc l'album s'appelle comme la chanson Love and Death. C'est un album que j'ai beaucoup, beaucoup écouté et qui m'a vachement accompagné aussi, comme beaucoup d'autres disques, finalement, de musique d'Afrique de l'Ouest, dans la création de ce disque instrumental. Et du coup, je trouvais ça beau de lui rendre hommage. Avec ce morceau, avec cette reprise.
0: Love and Death, c'est donc l'amour et la mort. Je te laisse prendre place, Voyou. Reprends Ebo Taylor et chante pour la toute première fois de sa vie en anglais dans cette émission. C'est donc Voyou en live, tout spécialement pour ta page.

0: L'hommage de Voyou à l'immense musicien ghanéen Ebo Taylor, récemment disparu. Et pour vous rendre compte de la prouesse de cet homme orchestre, on vous posterait bientôt la vidéo sur les réseaux de France Inter.
1: 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Camille Diao sur France Inter.
0: Ouais, merci Voyou, c'était génial.
2: Merci beaucoup.
0: Et du coup, le petit jingle que vous venez d'entendre, on l'a construit à partir de l'original.
2: C'est l'intro ouais, du morceau.
0: On entre dans la dernière ligne droite de Tapage. C'est l'heure où on commence à se mettre en jambes un peu pour la fiesta du samedi soir. Okay. Je t'ai demandé, comme le veut la tradition, de venir avec un morceau pour nous faire danser et faire danser les auditeurs et auditrices de France Inter. Et tu as choisi ça. Alors, totale découverte pour moi, je connaissais pas. Le duo PPJ, rencontre entre une chanteuse brésilienne et un producteur de musique électronique français. Le titre s'appelle Contigo.

0: Figo, c'était le choix de Voyou pour votre samedi soir. Alors, ce que vous n'avez pas vu, c'est qu'on s'est bien ambiancé dans le studio, pendant le morceau, on a monté le son. Ouais.
1: C'est dur de pas s'ambiancer là-dessus en même temps, non ?
0: Ouais, c'est clair. Et donc, on discutait de cette espèce de pont super étrange, ouais, juste avant que la musique reprenne. Raconte-nous un peu plus PPJ.
1: PPJ, c'est... Alors, Paola, c'est une franco-brésilienne. Et Povoa, qui est un artiste de musique électronique, les deux, ils sont incroyables. Moi, j'ai enregistré un petit peu des trucs avec eux sur le disque qui viennent de sortir. Ça date d'un disque d'avant. C'est un duo de musique électronique que j'adore, autant humainement que musicalement. Et voilà, je vous invite à aller écouter tout ce qu'ils font, c'est vraiment super. Et ce morceau, je fais pas mal de DJ sets en ce moment et c'est vraiment un highlight de tous mes DJ sets. Quand je passe ça, les gens, ça les rend fous parce que c'est à la fois un peu nostalgique et à la fois hyper dansant et très réjouissant, donc c'est super quoi.
0: Alors il m'arrive de faire des DJ sets, est-ce que tu m'autorises à te le piquer?
1: Mais bien sûr, au plus la musique de PPJ se propage, au plus je serai heureux.
0: Merci beaucoup Voyou.
1: Avec plaisir, merci de
0: l'invitation. D'être venu faire du tapage, c'était super. Ton EP s'appelle, je le rappelle, Chronique Terrestre volume 2. Il est dispo sur toutes les plateformes et il fait du bien à écouter. Et je précise que dès demain, tu entames une tournée des disquaires.
1: Exactement.
0: À Paris, à Lyon, à Nantes, à Bruxelles, à Bordeaux, à Biarritz. On peut retrouver toutes les infos sur tes réseaux sociaux.
1: Tout à fait.
0: Pour retrouver l'adresse exacte des disquaires dans chaque ville. Merci encore Voyou.
1: Merci beaucoup.
0: Allez, on se quitte sur ce morceau qui commence par un bruit de vague et qui porte le même nom qu'un titre de ton album. Celui d'une divinité Yoruba, Yemaya.
1: Oui, c'est Meïssa Lavo, que j'adore.

0: Mélissa Lavaux sur France Inter. Et si ce morceau vous a plu, je vous invite à réécouter sa venue dans Tapage. C'était au mois de mars. Une très belle émission, toujours disponible en podcast. Merci à toute l'équipe. Alexis Goyer à la préparation, Antoine Ferrer à la réalisation, Nicolas Delmas et Jérôme Ragano à la prise de son et au mixage, Juliette L'Orphelin à la programmation musicale. Juste après le journal, c'est la radio d'un rocker anglais, Joe Elliott, du groupe Def Leppard. Quant à nous, on se retrouve samedi prochain pour encore plus de Tapage.
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0: France Inter, il est 21h. Tout de suite, un point sur l'actualité avec Alexandra Duboucheron. Bonsoir Alexandra.
7: Bonsoir à tous. Raphaël Glucksmann veut faire de la souveraineté numérique de la France et de l'Europe le grand combat anticapitaliste de la gauche. L'eurodéputé et président de Place Publique a pris la parole ce soir sur la scène des docks de Paris à Aubervilliers. Son premier grand meeting avant la présidentielle de 2027. Même s'il s'est donné jusqu'à la rentrée pour officialiser ou non sa candidature. Notre ennemi s'appelle Elon Musk, Sam Altman, Zhang Yiming, cofondateur de ByteDance, a affirmé Raphaël Glucksmann ce soir comme un écho au célèbre « Mon adversaire, c'est le monde de la finance » de François Hollande en 2012. Donald Trump dînera avec Emmanuel Macron mercredi au château de Versailles, annonce ce soir l'Élysée, une réception à l'occasion des 250 ans de l'indépendance des États-Unis. Dans ce haut lieu de l'amitié franco-américaine, rappelle la présidence, c'est ici que fut signé le traité de Paris en 1783 entre les 13 colonies américaines et la couronne britannique. Le président américain qui est en France cette semaine pour le sommet du G7 à Évian. Il doit aussi s'entretenir avec les dirigeants émiratis,

0: en garde à vue depuis hier soir, soupçonné d'avoir poignardé son ex-petite amie, une Congolaise de 17 ans, dont le pronostic vital est toujours engagé. Le mobile semble être la séparation, précise le parquet. Le protoxyde d'azote peut être à l'origine d'un accident mortel la nuit dernière à Bron, en banlieue de Lyon. Un automobiliste est mort après avoir percuté un bus. Il roulait vite, tout feu éteint. Une bonbonne de gaz hilarant, une dose de stupéfiant et une bouteille d'alcool ont été retrouvées dans sa voiture. Le projet de loi Riposte en cours d'examen au Parlement prévoit jusqu'à 3 ans de prison pour la consommation de protoxyde d'azote au volant. Un maire a été tué par balle ce samedi dans le sud du Mexique. C'est ce qu'annoncent les autorités locales et le parquet dans cette région où les cartels de narcotrafic sont très présents. Et puis Maroc-Brésil, c'est l'affiche de la 3e journée du Mondial de football. Un choc entre deux favoris du groupe C. Ce sera à suivre à partir de minuit, heure de Paris. Et c'est au MetLife Stadium en périphérie de New York, 21h03.
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0: Merci d'écouter France Inter 21h04. Comme chaque samedi soir, on laisse les studios à un artiste. C'est la Radio 2.
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11: Ladies and gentlemen, bonsoir.
12: Mesdames et messieurs, bonsoir.
11: This is Joe Elliott.
12: Ici Joe Elliott.
11: From Def Leppard.
12: Du groupe Def Leppard.
11: Def Leppard. A name
12: Def
11: that I
12: Leppard.
11: Thought of back in
12: Un nom
11: school,
12: de groupe que j'ai trouvé alors que j'étais au collège, 75, à l'époque où j'étais un jeune fan de rock'n'roll.
11: You may have heard of some of our
12: Vous avez peut-être entendu certaines de nos chansons comme Rock of Ages, Poor Sweet Mary, qui sont toujours aussi populaires aujourd'hui qu'à leur sortie il y a plus de 40 ans.
11: The great news
12: La bonne nouvelle, c'est que Def Leppard est de retour en France le 8 juillet à l'Accor Arena de Paris.
11: It's almost 30 years since our last
12: Ça fait presque 30 ans que nous ne sommes pas revenus dans votre belle ville.
11: So tonight, this is me,
12: Ce soir, c'est donc moi, l'animateur radio.
11: Now, I'm not gonna play any
12: je ne vais pas vous jouer des chansons de Def Leppard, mais je vais vous faire découvrir ces morceaux qui m'ont profondément marqué depuis que je les ai entendus pour la première fois quand j'étais enfant. Alors certains sont plus récents, mais la plupart datent d'il y a bien longtemps. J'espère que vous apprécierez ce que vous allez entendre. C'est la musique qui est inscrite dans mon ADN et qui le restera toujours.
11: So,
12: Alors,
11: Femme Lazier, c'est la radio de Def Leppard.

0: That is Metal Guru.
1: Metal Guru.
0: By a band called T-Rex.
1: Un morceau du groupe T-Rex, le premier groupe que j'ai vu en concert de ma vie. C'est le 23 octobre 1971 au Sheffield City Hall. Et quelle expérience! Les avoir vus en concert m'a donné encore plus envie de me lancer. J'étais fan de musique depuis ma plus tendre enfance et à l'âge de 12 ans, après avoir vu Slade sur scène, j'ai eu la confirmation que je voulais devenir une star du rock'n'roll quand je serais grand.
0: Bon,
1: de la même année, 72, voici un autre artiste qui était à la fois un très bon ennemi et un ennemi de Mark Bolan. Et on les appelait donc les frères ennemis. Voici David Bowie.

0: From the 1972 album, The Rise and Fall.
1: Tiré de l'album de 1972, The Rise and Fall of Ziggy Stardust et les Spiders from Mars.
0: His first real proper
1: son
0: hit.
1: Son premier véritable tube.
0: From 1972, that is David Bowie and Starman.
1: Starman de David Bowie.
0: Now David did have a hit in 1969 with a song called Space Oddity.
1: David avait déjà connu le succès en 69 avec Space Oddity. Mais c'est comme s'il était une autre personne.
0: The king.
1: En 72, il est devenu le roi du glam rock.
0: He started to overtake Mark Bolan.
1: Il a même commencé à dépasser Mark
0: and
1: Bolan.
0: This is a time
1: et à cette
0: in
1: époque,
0: the
1: chez les Elliott, chez moi, alors que je grandissais,
0: color TV for the
1: c'est là que nous avons eu pour la première fois une télévision couleur.
0: And to see Bowie and his
1: et voir Bowie et son groupe dans Top of the Pops porter ses tenues complètement folles. Il avait les cheveux rouges, il portait une tenue verte, le reste du groupe était habillé en doré. Et quel groupe c'était ? Mick Ronson à la guitare, Trevor Border à la basse, Woody Woodman à la batterie. Et j'ai eu la chance incroyable de travailler avec Phil Collins, le guitariste de Def Leppard, aux côtés de Woody et Trevor, dans un groupe parallèle appelé les Cybernauts. Et puis nous avons rendu hommage à Mick Ronson qui était décédé, et on a enregistré un album de chansons sur lesquelles Mick Ronson avait joué. Ainsi, au cours de ma carrière, j'ai interprété plus de 30 chansons de David Bowie, que ce soit avec Def Leppard, les Cybernauts, ou encore l'ancien groupe de David du début des années 2000, lors de concerts en hommage à David Bowie. Aux côtés d'artistes comme Earl Slick, Mike Garson, le merveilleux pianiste de jazz qui a accompagné David depuis Aladdin Sane en 73.
0: David's voice is totally unique.
1: La voix de David est tout à fait unique. Comme je l'ai dit, j'ai interprété plus de 30 chansons de Bowie.
0: The phrasing,
1: et le phrasé qu'il utilise, son accent londonien, c'est quelque chose que je ne pourrais jamais espérer imiter. Mon admiration pour lui est sans limite. C'est l'un des plus grands artistes de tous les temps. Et je suis très fier de dire que, pour l'avoir rencontré plusieurs fois, c'était aussi quelqu'un de très, très sympa. Et ça m'a rendu très heureux. On dit toujours qu'il ne faut jamais rencontrer ses héros. Mais David a prouvé que c'était faux. C'était un type formidable, très respectueux du succès qu'on avait avec Def Leppard. C'était quelqu'un de très drôle, sympa vraiment. Mais quel artiste incroyable, David Bowie.
0: Right then, up next, here's a
1: bon, alors tout de suite après, voici un groupe de Wolverhampton, dans les Midlands, en Angleterre.
0: Now, the Midlands was a hotbed for
1: les Midlands étaient un véritable vivier du rock. Les membres de Led Zeppelin venaient de là-bas, il y avait Black Sabbath, Judas Priest,
0: and there was this crowd,
1: et il y avait ce groupe,
0: Slade.
1: Slade.

0: This actually is La Radio de Joe Elliott.
1: C'est la radio de Joe Elliott.
0: Def Leppard.
1: De Def Leppard.
0: On France Inter. From 1973, that is Slade.
1: C'était Slade, 1973, avec Come On Feel the Noise.
0: By artists as diverse sont
1: reprises par des artistes aussi variés que Quiet Riot ou Oasis.
0: Now, Slade, were one of the biggest
1: Slade c'était l'un des groupes les plus importants des années 70 au Royaume-Uni. On les comparait même aux Beatles en termes de vente de disques et de popularité. Ils ont eu de très nombreux numéros 1. Ça, c'était l'un d'entre eux.
0: A great live band.
1: Slade était un excellent groupe sur scène. Je les ai vus deux fois en concert. Et puis en 1980, avec Def Leppard, nous avons eu la tâche très difficile de passer après eux au Reading Festival. Ils ont joué pendant 40 minutes où ils ont interprété que des tubes. Disons simplement que nous avons donné des concerts un peu plus faciles que celui-là. Parce que passer après Slade, alors qu'ils avaient joué que des titres classés numéro 1, pour un jeune groupe comme nous étions à l'époque, c'était très très difficile.
0: Now, Slade were a very noisy band.
1: Slade était un groupe assez bruyant, comme vous venez de l'entendre. Et voici un autre grand groupe de rock un peu plus sophistiqué, datant de 74.
0: This is Queen.
1: Il s'agit de Queen. She keeps

0: From the 1974 album Sheer Heart Attack.
1: L'album Sheer Heart Attack en 1974, c'était Queen,
0: Killer Queen, one
1: avec
0: of the
1: Killer Queen,
0: un
1: des plus grands chefs-d'œuvre qu'ils aient jamais écrit.
0: Heart Attack is,
1: et je dois dire à mon humble avis que Sheer Heart Attack est très probablement le meilleur album que Queen ait jamais réalisé.
0: It's full of just some very intricate work,
1: il y a plein de morceaux très complexes,
0: they would have
1: des chansons absolument géniales. Ils ont connu le plus grand succès avec leurs albums suivants. Mais en tant qu'album complet, à mon avis, Sheer Heart Attack, c'est difficile à battre.
0: And I have a nice bit of trivia for you here.
1: Et j'ai une anecdote à vous raconter.
0: After Fred passed away,
1: après le décès de Freddie,
0: who was the first person to sing with Queen after Fred died?
1: Savez-vous qui a été la première personne à chanter avec Queen?
0: The answer is yours truly.
1: La réponse est votre serviteur.
0: Because when they did the Freddie Mercury tribute show on the 20th of April,
1: pour le concert hommage à Freddie Mercury le 20 avril 92, la chanson d'ouverture de Queen c'était Tie Your Mother.
0: And I came on and
1: et je suis monté sur scène pour chanter à partir du deuxième couplet.
0: Brian May sang the first.
1: Brian May a chanté le premier couplet et puis je me suis joint à lui et j'ai chanté la suite.
0: So I was the first person to sing with Queen after the passing.
1: J'ai donc été la première personne à chanter avec Queen après le décès de Fred.
0: Now here's another interesting fact for you.
1: Et voici une autre anecdote intéressante pour vous.
0: The only band
1: le seul groupe pour lequel Queen a jamais fait une première partie,
0: was who? This next lot.
1: C'était le groupe suivant,
0: Mott the Hoople.
1: Mott the Hoople.

0: From 1973, that is Mott the Hoople with All the Way from Memphis.
1: On était en 1973 avec Mott the Hoople et All the Way from Memphis, leur premier tube composé par eux-mêmes.
0: In 1972, they were gifted
1: en 72, ils avaient reçu un cadeau magnifique de David Bowie,
0: called All the Young Dudes,
1: intitulé All the Young Dudes,
0: which was also the name of the album,
1: qui était le titre de l'album produit par David.

0: A year later, they would produce themselves
1: and come un an an an an plus tard, ils allaient produire eux-mêmes et créer ce chef-d'œuvre avec le morceau d'ouverture All the Way from Memphis.
0: Now, I have been asked on this particular
1: Alors, on m'a demandé pour cette émission en particulier de passer au moins trois chansons françaises.
0: So we're gonna go right
1: Nous allons donc remonter presque jusqu'à l'année de ma naissance.
0: In fact, I would have been about 9 months old.
1: En fait, j'avais environ 9 mois lorsque cette chanson est sortie.
0: This is Edith Piaf.
1: Et voici Edith Piaf. Non.

0: C'est un morceau de 1960 et je l'ai joué parce que mes parents avaient le vinyle, ils avaient le vieux disque 78 tours qui craquait. Mais on l'écoutait beaucoup chez les Elliott quand j'étais petit. Il s'agit d'Edith Piaf. Non, je ne regrette rien.
1: Excuse my pronunciation.
0: Excusez ma prononciation.
1: Right then, we're going to move on now to a band that were often.
0: Bon, on va passer maintenant à un groupe qui a souvent été, je pense, injustement accusé d'être faux, de ne pas être authentique.
1: The Beatles were real.
0: Les Beatles étaient vus comme authentiques, mais pas cette bande-là. Mais bon sang, ils avaient des chansons incroyables.
1: This
0: et voici
1: is the Monkees.
0: Les Monkees.
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0: What a great way to end a song, echoing out
1: into nothingness. Quelle belle façon de terminer une chanson qui s'évanouit comme ça dans le néant.
0: Song called
1: Les Monkees, Pleasant Valley Sunday, tiré de cet album avec un titre étrange.
0: Pisces, Aquarius,
1: Poisson, Verso, Capricorn, Jones Limited. Ça date de 67, année où je n'avais que 8 ans.
0: The age I was when I wrote my first
1: L'âge où j'ai écrit ma toute première chanson.
0: Now here's another song.
1: Et voici maintenant une autre chanson de 67. Je viens de les mentionner comme un vrai groupe, contrairement aux Monkees qui auraient été un groupe fictif. Eh bien, ce groupe est bien réel. Il s'agit des Beatles.

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1: What's going on?
2: Qu'est-ce qui se passe?
1: Who's there?
2: Qui va là?
1: This is Joe Elliott from Def Leppard speaking.
2: C'est Joe Elliott de Def Leppard qui vous parle.
1: On Radio France Inter. A mere 5 years since the absolute pop of things like Love Me Do.
2: À peine 5 ans après le succès phénoménal de titres comme Love Me Do, quel contraste avec 67, l'album Magical Mystery Tour. C'était les Beatles avec I Am The Walrus.
1: And if I can just add also that there's a phrase that we use in the industry.
2: Et si je peux juste ajouter, il y a une phrase qu'on utilise dans le milieu, ne rencontre jamais tes héros.
1: And I found that to be completely...
2: Et j'ai trouvé que c'était complètement absurde. Parce que j'ai rencontré David Bowie, et il était génial.
1: I also met Paul McCartney.
2: J'ai aussi rencontré Paul McCartney.
1: We had a glass of red wine together.
2: On a bu un verre de vin rouge ensemble, en coulisses à Dublin, en Irlande, il y a environ 20 ans.
1: And he was
2: et il était vraiment, vraiment très sympa.
1: We had just a short chat.
2: On a juste discuté un petit moment avant qu'il ne monte sur scène. Et puis je suis allé devant pour le voir.
1: What an incredible artist he
2: quel artiste incroyable. Quel groupe incroyable dont il est issu.
1: Wings,
2: je ne parle pas des Wings.
1: The Beatles.
2: Hein. Je parle des Beatles.
1: Right, on to my
2: allez, passons directement à ma deuxième chanson française.
1: But it comes with a little bit of a caveat, this one, because
2: mais celle-ci s'accompagne d'une petite mise en garde.
1: Sings in French,
2: car l'artiste chante en français, mais
1: Belgian.
2: En fait, il est belge.
1: This is Plastic Bertrand.
2: Voici Plastic Bertrand.

0: Now I have to tell you a little story about this song.
1: Bon, je dois vous raconter une petite anecdote à propos de cette chanson. Elle passait beaucoup à la radio BBC au Royaume-Uni et personne ne comprenait de quoi il parlait parce que c'était en français. Mais voilà le plus étrange. C'était les débuts du punk rock. Et de nombreux groupes de punk britanniques étaient très mécontents que cette chanson passe à la radio parce que leur chanson en anglais ne pouvait pas être diffusée sur la BBC. Mais pourtant, ce Belge qui chantait en français, lui, passait en boucle sur Radio One. C'était en 1977. Plastic Bertrand avec sa plane pour moi. Alors comment je peux enchaîner après ça? Eh bien, changeons complètement de registre. Voilà une véritable artiste, la deuxième femme à figurer dans cette émission. Elle a tellement de talent que ça s'exprime par tous les pores de son corps.
0: Is Kate Bush.
1: Voici Kate Bush.

0: That is Kate Bush from 1978.
1: C'était Kate Bush en 1978.
0: Kate Bush on Top of the Pops.
1: J'ai découvert Kate Bush pour la première fois dans l'émission Top of the Pops. Elle avait que 17 ans. Sa toute première chanson s'est classée numéro 1. Et je crois même qu'elle a figuré dans le livre Guinness des records en tant que plus jeune artiste féminine solo à avoir atteint la première place avec sa première chanson,
0: Wuthering Heights.
1: Wuthering Heights.
0: And it showed off some
1: Cette chanson a réveillé son incroyable talent. Elle a ensuite enregistré des merveilleux albums, et celui-ci en fait partie.
0: Lionheart, from
1: 1978.
0: Lionheart,
1: en 78. Bien des années après, j'ai pu voir Kate Bush en concert à l'Hammersmith Odeon. Je crois que c'était il y a environ 12 ans. Elle a donné 22 concerts, et j'ai eu beaucoup de chance parce que j'ai réussi à avoir un billet pour la toute dernière soirée. Tous les autres concerts étaient complets. Mais j'ai des amis dans le milieu qui ont tiré quelques ficelles, et j'ai réussi à avoir un ticket pour la voir donner ce concert incroyable. Bon, malheureusement, ce soir-là, elle n'a pas joué cette chanson, mais quel talent incroyable. Elle a enregistré des albums fantastiques au fil des années, et j'espère qu'elle en fera encore beaucoup d'autres.

0: Well, ladies and gentlemen, we have come
1: eh bien, mesdames et messieurs, on arrive à la fin de cette émission.
0: So
1: avant de jouer cette dernière chanson,
0: like
1: j'aimerais donc vous remercier de m'avoir accueilli.
0: It's been a real pleasure doing this.
1: Ce fut vraiment un plaisir de faire ça.
0: I'd love to do it again.
1: J'adorerais recommencer un jour, mais en attendant, on va finir en beauté. Avec ça, un groupe canadien-français originaire du Québec. J'ai découvert ce groupe il y a seulement quelques mois, alors que Def Leppard était à Las Vegas pour notre résidence au César's Palace.
2: Would you please welcome Universal Recording Artists, Def Leppard.
1: C'était donc il y a trois mois et j'ai entendu ça la première fois. Quand j'ai découvert ces artistes, ça m'a complètement bouleversé. Je n'en croyais pas mes oreilles. Je n'avais rien entendu de tel auparavant. On les a décrits comme un mantra rock, dada, pitago, cubiste. Voici
0: Angine
1: de poitrine.

0: Et voilà. This is Joe Elliott from Def Leppard.
1: C'était Joe Elliott du groupe Def Leppard.
0: I hope you've had a good time listening to this music for the last hour or so.
1: J'espère que vous avez passé un bon moment à écouter cette musique pendant une heure.
0: Thanks to France Inter for the invitation into the studio.
1: Merci à France Inter de m'avoir invité en studio.
0: I shall give you back the keys.
1: Je vous rends les clés.
0: And we will see you
1: et on
0: soon
1: se verra bientôt
0: in concert.
1: En concert.
0: Good night, everyone.
1: Bonne nuit à tous.
0: Au revoir.
2: Woo. Thank you so much.
0: Thank you. No, I enjoyed that. That was fun. A lot of fun.
3: Yeah.

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1: France Inter, il est 22h. Les infos, Alexandra Dubouchereau.
2: La réponse à la mort tragique de Liana doit être intégrale, déclare ce soir le Premier ministre au journal Le Parisien. Selon Sébastien Lecornu, cette réponse dépasse donc une loi, une unique loi, aussi utile soit-elle, dit-il, qui pourrait tout facilement régler. Depuis lundi, les appels à inscrire à l'agenda du Parlement une loi intégrale sont légion de la coalition féministe Loi intégrale à la présidente de l'Assemblée nationale, Yaël Braun-Pivet. Des défilés sur fond de techno, trans et électro aujourd'hui à Paris et à Bordeaux. Plusieurs milliers de personnes venues défendre les free parties menacées selon elles par le projet de loi Riposte qui entend durcir la législation autour de ce type d'événements. Plusieurs manifestations ont déjà eu lieu un peu partout en France depuis fin mai. Le spécialiste français du ménage à domicile, Shiva, visé par une enquête pour travail dissimulé. Trois agents d'entretien ont porté plainte en janvier. Ils accusent l'enseigne de leur imposer un véritable lien de subordination, des contrôles et des menaces aussi, alors qu'elle se présente comme un mandataire entre eux et les particuliers employeurs. Son modèle repose sur une forme de précarité institutionnalisée, accusent les avocats des plaignants. Il s'appuie sur la jurisprudence Deliveroo, la plateforme de livraison de repas condamnée à 375 000 euros d'amende en 2022. 6 mois et puis s'en va, le nom de Donald Trump a disparu de la façade du Kennedy Center, annonce la prestigieuse salle de spectacle de Washington. Elle se conforme à une décision de justice. Le président américain avait accolé son nom à celui de son prédécesseur en décembre dernier, suscitant l'émoi, notamment dans la famille du président assassiné. La signature de l'accord Iran-États-Unis est prévue pour demain, assure Donald Trump ce soir sur son réseau Truth Social. Le président ajoute en lettres capitales qu'une fois le document signé, le détroit d'Ormuz sera ouvert à tous. Le médiateur pakistanais aussi évoque une signature ce dimanche, mais Téhéran tempère. Ce sera plutôt dans les prochains jours, indique le porte-parole de la diplomatie iranienne.

0: mais les organisateurs promettent un rendez-vous pacifique et sécurisé. Le mondial de football est 1-0 à la mi-temps pour la Suisse face au Qatar à Santa Clara en Californie dans le groupe B. Et puis en France, c'est le premier barrage de la saison de Top 14 de rugby. Match très serré en ce moment entre Pau et le Racing 92. Pau qui mène 17-16 à la mi-temps. Le vainqueur gagnera une place en demi-finale la semaine prochaine face au Stade Toulousain, 22h03.
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0: Merci d'écouter France Inter, très bonne soirée. Voici en 6 dates clés avec Thomas Negaroff.
5: Merci. Aujourd'hui, je vous propose d'écouter la suite de notre conversation football autour des Bleus, entamée la semaine dernière avec l'historien François Darrocha-Carnero.
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5: Près d'un siècle après la première Coupe du Monde, les Bleus partent en Amérique du Nord, à l'assaut d'une troisième étoile après les victoires de 1998 et de 2018. Les Bleus, c'est une histoire entamée au tout début du XXe siècle. Une histoire sportive, mais aussi sociale, culturelle et politique.
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5: Six grandes dates, six épisodes, une conversation pour apprendre et comprendre avec l'historien François Darrocha-Carnero.
6: Épisode 4. 1998 et 1 et 2 et 3-0.
5: Vous nous avez donné une belle, une superbe leçon de courage, de fierté, de persévérance, de fraternité. Quand la France veut, elle peut. Quand la France prend confiance, elle avance, elle marque des points, elle gagne. Quand la France s'aime, elle est aimée et admirée du monde. Telle est la principale leçon de la Coupe du Monde. Jacques Chirac, le 1er septembre 1998, à l'Élysée. L'histoire de l'équipe de France de football, c'est avec vous, François Darrocha-Carnero. Merci de m'accompagner sur ce long chemin, qui est un chemin parfois marqué d'embûches, de drames, comme à Séville en 1982, et marqué aussi par d'extraordinaires joies, liesses populaires, comme en 1998. Les propos de Jacques Chirac racontent une époque, racontent un été glorieux.
7: Raconte un été glorieux où l'équipe de France a pu faire croire au pays qu'il était uni et a pu faire parler un président de la République de football alors qu'il n'y connaissait rien.
5: Oui, on le voit sur les images, suivre le nom des joueurs en suivant la foule mais en ne sachant pas qui est qui.
7: Et c'est Philippe Seguin qui racontait que Jacques Chirac connaissait tellement peu le football qu'il lui avait demandé un jour pourquoi les deux équipes n'avaient pas la même couleur de maillot.
5: Non.
7: Si.
5: On est en 1998, il faut quand même remonter un petit peu encore dans le temps. On s'est arrêté en 82 dans l'épisode précédent, il y a eu 86, autre demi-finale contre l'Allemagne, moins dramatique, mais avec le même résultat, la défaite de l'équipe de France. Après, l'équipe de France entre dans un sommeil, surtout en Coupe du Monde.
7: L'équipe de France entre dans un sommeil, et le paradoxe, c'est que les joueurs français sont loin d'être aussi endormis que cela.
5: Ouais.
7: On a un ballon d'or, Jean-Pierre Papin, on a des joueurs de très grand talent, David Ginola, Eric Cantona, et ces joueurs ne parviennent pas à se qualifier d'abord pour la Coupe du Monde 90 en Italie, puis pour la Coupe du Monde 94 aux États-Unis, là où on pensait qu'ils se qualifieraient relativement facilement, et ça se joue sur les deux derniers matchs où le point manquant ne réussit pas à
5: deux
7: entrer dans
5: deux matchs à domicile, contre Israël et contre la Bulgarie, voilà. Suffisait d'un point, deux défaites.
7: Suffisait d'un point.
5: Donc, quand la France organise 98, on sait que la France sera
7: qualifiée
5: d'office. C'est une bonne chance hein, pour participer à la Coupe du Monde. Mais l'ambiance autour de l'équipe de France, on s'en souvient, elle est très mauvaise avant la Coupe du Monde.
7: Alors, elle est très mauvaise sportivement, parce qu'on a une presse sportive, en particulier l'équipe,

0: qui ne se reconnaît pas dans le jeu mis en place par Aimé Jacquet. C'est un euphémisme que de le dire. Et aussi politiquement, parce qu'il y a des attaques qui ont été faites à l'encontre de l'équipe de France lors de l'Euro 96 sur les joueurs de l'équipe de France comme étant issus de l'immigration et comme n'aimant pas la France suffisamment, en tout cas, pour qu'ils en viennent à ne pas chanter la Marseillaise.
1: Ah oui, alors ça, il faut s'arrêter là-dessus, parce que d'abord, ça vient d'où viennent les attaques, faut le dire.
0: Les attaques viennent de Jean-Marie Le Pen, ouais, en plein Euro 96, lors de meetings, puis de conférences de presse, enfin d'interviews radio. Jean-Marie Le Pen reprend les attaques qui avaient été celles de l'Action française contre les joueurs de l'équipe de France à la fin des années 30, en les accusant de mercantilisme, d'intérêts financiers, en les accusant d'impureté de la race, en ciblant les origines de chaque joueur, même parfois en les exagérant, et puis surtout en les accusant d'insincérité, de désamour de la nation, en particulier en pointant sur l'hymne national qu'ils ne chantent pas. Alors, évidemment, l'équipe de rugby tend à la chanter à partir des années 90, mais il faut se souvenir que l'équipe de France de football, elle ne la chante pas ou très rarement dans les années 50, dans les années 60, dans les années 70, dans les années 80, quand on regarde les images, Coppa, Beretta ou Platini ne la chantent pas. Alors, il y a des joueurs parmi les 11 qui sont alignés à ce moment-là qui peuvent être amenés à la chanter, mais ils sont très rares. Et il ne faut pas oublier non plus que, de toute façon, chanter lorsque la fanfare joue apparaît comme un blasphème républicain à ce moment-là. Donc, on ne chante pas normalement la Marseillaise lorsque la fanfare est en train de jouer, surtout que c'est un cérémonial très particulier, le cérémonial d'avant-match international. Les joueurs se sont échauffés avant de rentrer dans le vestiaire pour se changer. Ils reviennent sur le terrain, les muscles sont encore chauds, mais le fait de se poser, d'attendre les hymnes, etc., ça refroidit le corps et c'est pas obligatoirement la meilleure des choses, la meilleure des dispositions sportives. C'est aussi le temps de la concentration autour du match, de la réflexion, non seulement pour faire face à cette foule qui les entoure, mais aussi pour se souvenir des plans de jeu qui peuvent être mis en place.
1: On est dans les années 90, le foot est déjà évidemment un sport énorme, le sport mondial par excellence. Marseille a gagné la Ligue des Champions en 93, la France ne s'est pas qualifiée pour la Coupe du Monde en 94, mais vous avez dit, ballon d'or de Jean-Pierre Papin, des grands joueurs, le plus grand joueur d'Angleterre est un Français, Eric Cantona, on chante la Marseillaise, là on la chante, dans les stades de Manchester United, à Old Trafford, à United. Donc on est vraiment dans un moment très très foot. Comment la France obtient la Coupe du Monde? Et est-ce qu'il y a politiquement un consensus autour de l'idée, il faut faire une grande Coupe du Monde, sachant que politiquement, on est en cohabitation depuis 1997.
0: Alors, la France obtient la Coupe du Monde par la persévérance d'Aimé Jacquet, par la foi qu'il met dans son équipe. Il est persuadé qu'il va y arriver et les faits lui donnent raison. Les choix d'Aimé Jacquet ont été manifestement les bons.
1: Je pensais plutôt à l'organisation de la Coupe du Monde.
0: Pour ce qui est de l'organisation, on a peur. On a peur des grèves. À ce moment-là, on a peur des attentats. Et lorsque l'on lit la presse à la veille de la Coupe du Monde, c'est avant tout ces peurs-là qui apparaissent, bien plus que la possibilité, l'espérance d'une victoire. On l'espère, cette victoire, mais on sait très bien qu'on n'a pas été qualifié lors des deux compétitions précédentes. La popularité de l'équipe de France, elle est faible au début de la compétition. Il faut attendre quand même le quart de finale pour que véritablement, il y ait une rencontre entre la France, entre la société et son équipe nationale qui apparaisse. Jusque-là, ce n'est qu'une compétition qui intéresse essentiellement les footeux.
1: C'est vrai qu'en 95, il y a les grandes grèves qui font que pendant un mois, en novembre, trois semaines, novembre-décembre, les gens rentrent à pied chez eux. Il y a les attentats, 95-96, métro RER à Saint-Michel, etc. Effectivement, c'est un moment de grande tension. Et la Coupe du Monde a du mal à prendre. Il y a un nouveau stade. C'est important, l'écrin toujours. On a parlé de Colombes. On a parlé du Parc des Princes, qui est le lieu, pour moi, que j'associe toujours à Michel Platini. Et puis, il y a le Stade de France.
0: Le Stade de France qui voit le jour début 98, dont le premier match est proposé en début 98 contre l'Espagne, et qui va voir le couronnement, en effet, de l'équipe de France.
1: Et ce nom, Stade de France, comment il est choisi?
0: Il y a eu des campagnes de naming autour du stade au milieu des années 90. Alors certains avaient proposé le nom de Michel Platini déjà, certains proposaient le nom de Raymond Coppa, d'autres parce qu'on était en fin de parcours présidentiel, proposaient le nom de François Mitterrand. Et puis certains d'un très mauvais goût, puisque François Mitterrand était atteint d'un cancer de la prostate, avait même proposé le nom de stade terminal. Mais c'était d'un très, un humour très douteux.
1: Oui, c'est moi qui me
0: Mais voilà, on était dans cette campagne de naming qui ouvrait les portes à tout et n'importe quoi. Et le choix a finalement été porté sur Stade de France, qui était le nom le plus simple possible et qui s'est imposé comme étant le nom certainement le plus réussi.
1: C'est vrai. Et à Saint-Denis ?
0: Et à Saint-Denis. À Saint-Denis, en espérant que ce Stade de France serve de point d'ancrage d'une réhabilitation de la ville, d'une renaissance de la ville, ou d'une naissance peut-être, avec entre autres le rôle moteur de Patrick Braouzec, qui était le maire de l'époque, pour envisager cette reconstruction de Saint-Denis, autour de la plaine Saint-Denis également, et du Landy. Donc c'était un équipement majeur pour faire renaître un quartier.
1: Et cette Coupe du Monde donc se déroule magnifiquement, avec une finale extraordinaire contre le Brésil, la plus grande équipe du monde de l'époque, 1 et 2 et 3-0. Et cette France black, blanc, beurre, vous avez commencé en disant la France a pu s'illusionner, ou je ne sais pas la formule que vous employez, mais en tout cas, faire croire qu'elle était unie.
0: Oui.
1: C'est un moment très important quand même.
0: Oui, oui, oui, c'est un moment très important. Le mirage a véritablement eu lieu. Au point que Charles Pasqua, qui était l'auteur du Code de la nationalité, a quand même proposé de régulariser tous les sans-papiers, parce que quand la France est grande, elle sait être généreuse.
1: Ça, c'est après la Coupe du Monde.
0: On est juste au moment du titre.
1: Ah oui.
0: Donc,
1: ah oui,
0: parce qu'il y a ce titre.
1: Incroyable.
0: Ça a un véritable effet qui va très vite disparaître dans la vie quotidienne et puis très vite également dans le tournant du millénaire, avec les attentats du 11 septembre qui remettent en cause l'image de l'unité. Juste quelques semaines après, le match raté finalement dans l'organisation, le France-Algérie d'octobre.
1: Faut s'y arrêter parce qu'il y a quand même une période qui commence en 98, qui va aller, en tout cas footballistiquement, jusqu'en 2000 avec le titre de l'Euro, qui est extraordinaire. On parlait de but en or dans un épisode précédent. Là, il y a un but en or de David Trezeguet. La France bat l'Italie et devient championne d'Europe. Un doublé historique, Coupe du Monde, championne d'Europe, c'est la meilleure équipe du monde. Et puis quelque chose va se gripper. Footballistiquement, 2002, c'est une catastrophe. Mais entre les deux, il y a un match hyper politique. Il faut en dire un mot au Stade de France, voilà, France-Algérie.
0: En octobre 2001, ça doit être la fête de Zidane.
1: Oui, on n'a pas beaucoup parlé de Zidane, mais un mot peut-être.
0: Zinedine Zidane, qui est un joueur approché par la sélection algérienne, mais finalement ça ne se fait pas. Et il arrive, non pas par manque d'autres joueurs, mais le fait est que Eric Cantona, David Ginola et Jean-Pierre Papin ne sont plus là, et qu'Aimé Jacquet trouve sa formule clé en associant Youri Djorkaeff et Zinedine Zidane. Et ça devient très vite un très grand joueur, un joueur majeur, avant d'être lui aussi un ballon d'or. Donc, en 2001, il y a cette fête de Zidane qui doit être donnée avec le premier match entre la France et l'Algérie, près de 40 ans après l'indépendance.
1: Il n'y a pas eu un match.
0: Il n'y a jamais eu un match des équipes
1: nationales
0: masculines.
1: Ah.
0: Des équipes masculines.
1: C'est dingue.
0: Il y a pu y avoir des matchs d'équipes féminines, mais d'équipes masculines, il n'y en a jamais eu.
1: Il n'y a jamais eu des tentations d'en faire ?
0: Non.
1: Ou c'était un tabou, c'était une sorte de...
0: Ça semblait très difficile à réaliser. Là, on est dans une période d'accalmie. On sort aussi de la décennie noire pour l'Algérie. Donc, un match de l'espoir. Et ce match, finalement, se déroule dans son organisation relativement mal, puisque la Marseillaise est sifflée d'abord. Et surtout, le terrain est envahi par une partie des spectateurs qui font que le match est arrêté, est interrompu avant la fin du match.
1: Qu'est-ce qui se passe en fait ? Est-ce que c'est un geste politique de la part de ces jeunes ? On a beaucoup dit des jeunes issus de l'immigration qui viennent avec des drapeaux algériens dans le stade, qui sifflent l'hymne national, qui empêchent l'équipe de France de jouer son match. On se souvient de Lilian Thuram attrapant un jeune en lui disant « mais tu te rends pas compte ce que tu fais, tu es en train de nourrir le racisme que tu dénonces par ailleurs ». C'est un moment d'une tension énorme en fait.
0: Oui, oui, c'est un moment extrêmement tendu. Est-ce que c'est un geste politique ? Pas spécialement, c'est un geste de désespérance d'exister socialement.
1: Mais ça va être, en revanche, très très utilisé politiquement, ce match-là.
0: Oui, oui, et ça marque vraiment la fin de cette espérance Black Mamba, même si, finalement, ça n'avait tenu que l'été 98, mais le titre de champion d'Europe avait permis de réveiller un petit peu l'espoir. 2001, c'est un premier tournant, arrive très vite 2002, arrive très vite 2005.
1: 2005 ?
0: Les émeutes. les émeutes de banlieue, qui ferment la porte à cette espérance, oui, d'unité nationale.
1: Mais pour autant, l'équipe de France, vous avez cité les noms, je vous écoutais, c'était quand même extraordinaire. Youri Djorkaeff, un Youri, c'est pas un prénom français de souche, non, mais avec un Zinedine.
0: Oui, mais Youri Djorkaeff, c'est le fils d'un ancien capitaine de l'équipe de France.
1: C'est vrai.
0: De football, Jean Djorkaeff.
1: Oui. Mais dans cette équipe, il y a de toutes les couleurs, de toutes les origines, de toutes les horizons. On peut dire Black Blackburn, c'était un mirage sociétal, mais l'équipe de France, elle incarne vraiment ça.
0: Elle incarne surtout Black Blanc. Beurre, il n'y a que Zinedine Zidane, finalement. C'est avant tout une équipe black et blanche, et surtout une équipe européenne, parce que la plupart des joueurs de l'équipe de France ne jouent plus en France, ne jouent plus dans le championnat de France à ce moment-là. Larry Bosman est passé par là en décembre 1995. Depuis 1996, beaucoup de joueurs français ont découvert d'autres championnats, italiens, espagnols, allemands ou anglais. Et on retrouve cela dans cette équipe de France qui a certainement gagné en expérience, ce qui permet aussi d'aller jusqu'au bout d'une compétition.
1: Une équipe de France qui nous a rendu si fiers en 1998, si fiers en 2000 et si honteux en 2010, ça sera l'objet de notre prochain épisode.

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1: Pour marquer leur opposition à l'attitude adoptée par les plus hautes instances du football français, l'ensemble des joueurs a décidé de ne pas participer à la séance d'entraînement programmée aujourd'hui. Communiqué des joueurs de l'équipe de France le 20 juin 2010. François Darrocha-Carnero, on est où le 20 juin 2010 ?
2: On est dans un mouvement social qui réussit. C'est ce que dit Bernard Thibault à ce moment-là.
1: Patron de la CGT.
2: Patron de la CGT.
1: Alors on est devant. Alors vous êtes parti sur le on est où symbolique, mais on est où concrètement ?
2: Alors concrètement,
1: géographiquement,
2: on est en Afrique du Sud, première coupe du monde organisée sur le continent africain. Et il faudra attendre 2030 pour qu'il y en ait une deuxième avec quelques matchs au Maroc. Donc c'est un événement mondial important. Ouais. Et on est à Naïsna. En particulier dans la base qui...
1: Centre d'entraînement de la France.
2: Voilà, qui sert de centre d'entraînement d'une équipe de France mal aimée depuis quelques années. C'est un élément qu'il faudra prendre en compte dans le traitement médiatique que l'on fait de cet accident-là. Et ce texte-là est lu à l'issue d'une sortie des joueurs de leur bus pour aller signer quelques autographes et être pris en photo avec la population locale, avec les supporters locaux. Il ne faut pas oublier qu'ils sont descendus du bus et ils y sont remontés.
1: Oui.
2: Pour refuser de donner leur image à la Fédération française de football dans cet entraînement public. Alors, ils continuent de s'entraîner, ce sont des professionnels, mais cet entraînement-là en particulier, ils ne le font pas, tout simplement parce qu'un des leurs a été renvoyé abusivement, injustement, de leur groupe par la Fédération française de football. Il s'appelle Nicolas Anelka.
1: Alors, c'est le grand épisode de la une de l'équipe, pour raconter tout ça, même si les gens connaissent un peu, mais racontez-nous.
2: Donc, à l'issue du match de l'équipe de France contre le Mexique, le deuxième match qui a lieu le 17 juin 2010, l'équipe de France est très mal partie pour se qualifier. Il y a encore la possibilité, elle a fait match nul lors de la première rencontre. Donc, on ne sait jamais, mais il y a peu de chance.
1: La France joue très mal.
2: La France joue très mal, et à la mi-temps, il se trouve que Raymond Domenech, le sélectionneur, a fait sortir son attaquant de pointe, son joueur clé, Nicolas Anelka, pour le remplacer par André-Pierre Gignac. Bon, il est sorti.
1: Un choix sportif.
2: Un choix sportif qui peut arriver. Et ce choix sportif pose question, au point que le 19 juin, peut-être parce qu'ils ont été informés par quelques réseaux que ce soit, les journalistes de l'équipe, la rédaction de l'équipe, sortent une qui copie les codes des tabloïds anglais, puisqu'on a Nicolas Anelka, le visage fermé, face à Raymond Domenech, le visage dégoûté, et qui pointe son doigt vers Nicolas Anelka, un ciel noir d'orage, et une phrase qui aurait été prononcée par Nicolas Anelka.
1: Allez-y.
2: Et on sait très bien qu'elle n'a pas été prononcée
1: la phrase
2: à ce moment-là, pendant la mi-temps, « Va te faire enculer, sale fils de pute ».
1: Voilà.
2: Donc c'est toute l'élégance que l'on prête à Nicolas Anelka, qui est un joueur plutôt posé, qui colle pas avec cette image-là habituellement.
1: Mais voilà, là, tout remonte. C'est le voyou de banlieue.
2: C'est le voyou de banlieue, c'est le caïd.
1: Qui parle comme ça à une autorité qui est Raymond Domenech, qui est l'entraîneur. Voilà.
2: Voilà, tout remonte.
1: La racaille.
2: Et exactement, la racaille. Cette phrase, elle n'a jamais été prononcée, mais très vite... Ça devient un sujet extrêmement sensible. On est à des milliers de kilomètres de la France, mais en France, ça résonne.
1: Oui.
2: Et très vite, parce que les dirigeants de la Fédération française de football craignent une nouvelle polémique, il est décidé que Nicolas Anelka soit renvoyé du groupe. Ce qui est unique dans l'histoire de l'équipe de France de football. Et bien sûr, les joueurs qui restent, eux, manifestent leur soutien à Nicolas Anelka, maladroitement peut-être, mais... Derrière cet emballement médiatique, il y a un emballement politique avec des joueurs qui sont reçus par le président de l'époque, Nicolas Sarkozy, Thierry Henry, dès qu'il descend de l'avion, avec une commission qui est lancée par l'Assemblée nationale, avec l'audition de la ministre de la Santé et des Sports, Roselyne Bachelot. Mais on ne met pas en avant à ce moment-là la secrétaire d'État au sport, Ramayad. Pourquoi ? Parce qu'elle a été grillée quelques semaines auparavant. Ramayad s'était déjà manifesté fin avril à propos de l'affaire Zaya. Des joueurs de l'équipe de France avaient eu des relations tarifées avec une jeune fille qui s'était avérée mineure à l'époque de ces relations. et en particulier Franck Ribéry. Et Ramayad avait dit, si jamais c'est avéré, il est hors de question de salir le maillot de l'équipe de France et il est hors de question de sélectionner donc Franck Ribéry. Ensuite, elle se fait remarquer en dénonçant le prix des suites du Pezzoula, l'hôtel dans lequel les joueurs de l'équipe de France sont réfugiés en Afrique du Sud, juste avant que le Canard Enchaîné révèle que la suite ministérielle coûte plus cher et qu'elle coûte plus cher aux contribuables, là où les suites pour les joueurs ne coûtent qu'à la fédération et non pas aux contribuables. Donc elle est grillée complètement auprès des joueurs qui jouent au chat et à la souris pour éviter de la croiser pendant les signatures officielles, pendant les représentations de communication de l'équipe de France. Et finalement, c'est Roselyne Bachelot qui se trouve au premier rang de cette affaire. Et Roselyne Bachelot, à qui le président Sarkozy demande d'aller parler aux joueurs, elle semble leur parler comme une maîtresse parlerait à des enfants. Puis, devant l'Assemblée nationale, elle les considère comme étant soit des caïds de banlieue, soit des gamins immatures.
1: C'est intéressant parce qu'il y a plein de préjugés qui remontent à ce moment-là, en fait.
2: Oui.
1: Et l'attachement pour l'équipe de France de 98 a volé en éclats à ce moment-là. C'est-à-dire que, en gros, bien sûr que c'est pas la même génération, mais c'est quand même, des types qui jouent au foot et qui aiment le maillot et qui aiment leur drapeau et qui sont relégués vraiment aux marges de la société alors qu'ils en étaient la fierté quelques années plus tôt.
2: Oui, mais entre-temps, se sont passées ces années 2001-2005. Le match France-Algérie interrompu.
1: C'est la même histoire pour vous.
2: C'est la même histoire. C'est une continuité faite justement de fractures, de ruptures, d'espoir déchu, d'amour déçu. Et finalement, on arrive à un scandale qui naît d'un emballement médiatique.
1: Est-ce qu'on a le fin mot de l'histoire ? Que s'est-il passé à Naïsna en 2010 ?
2: Pas grand-chose, sans doute. Un événement de vestiaire.
1: Non, mais on parlait beaucoup des histoires entre les joueurs. Et puis d'ailleurs, il y avait vraiment une espèce de petite musique. Il y avait les fils de bonne famille qui étaient harcelés par les joueurs de banlieue, etc.
2: Mais c'est ce que laisse entendre Roselyne Bachelot, justement.
1: Oui.
2: Mais
1: Gourcuff, Ribéry.
2: Ce qui s'est très... Oui, et Jérémy Toulalan qui est du mauvais côté dans ce cas-là.
1: Ouais.
2: Ce qui s'est très certainement passé, c'est... juste un accident de vestiaire, ce qui se passe tous les dimanches dans n'importe quelle équipe qui est en train de perdre ou de ne pas gagner, comme elle l'aimerait, un match de football. Une petite embrouille de vestiaire, un groupe qui a du mal à trouver ses marques. Les joueurs que j'ai pu rencontrer qui ont disputé cette Coupe du Monde disent que ça se passait pas trop mal entre eux. Hein. Mmh. Ça se passait pas spécialement mal, qu'il n'y avait pas de mésentente. Et en particulier, pas de mésentente particulière envers le sélectionneur, hein, que l'on salit très volontiers par ailleurs. Mais justement, peut-être abusivement, parce qu'il n'avait pas le talent de communication, ou il avait une communication en tout cas très particulière, et sa compagne lui disait.
1: Il n'a pas l'air d'avoir un respect fou des joueurs quand on regarde le film sur Netflix.
2: Ce film est avant tout un excellent montage. 14 monteurs pour une documentation qui est quand même très limitée.
1: Il n'y a pas grand-chose.
2: Il y a assez peu de choses.
1: Comment est-ce que l'équipe de France va renaître de ses cendres après un événement pareil qui est... Quand j'ai dit honteux, vous étiez... Ah, moi, j'ai aucune honte. Il n'y a pas de honte.
2: Non, il n'y a aucune honte.
1: Parce qu'on a beaucoup dit ce mot-là, la honte nationale, etc. La France humiliée à l'échelle mondiale.
2: Il n'y a aucune honte. Et en tout cas, ce n'est pas le plus gros scandale du football français. Le plus gros scandale du football français, c'est quand il y a des gamins qui se font abuser par des entraîneurs.
1: Ça, vous avez raison.
2: Mesurons chaque chose. Hein. Ce n'est qu'un match raté avec une communication qui n'était pas aboutie. Voilà.
1: Vous avez raison de remettre la cage à sa place sur le terrain.
2: Je pense qu'entre un problème d'image et un crime... Il y a quand même des différences. Non, ce n'est pas une honte. Comment en sortir ? Eh bien, il a fallu mettre un champion du monde à la tête de l'équipe de France à la place de Raymond Domenech, c'est Laurent Blanc. Mais il ne s'en sort pas si bien puisqu'il y a l'affaire des quotas.
1: Ah oui, racontez-nous ça.
2: Cette affaire des quotas, c'est une réunion au sein de la direction technique nationale où il est question d'essayer de limiter les joueurs d'origine étrangère ou susceptibles d'aller vers d'autres équipes nationales pour éviter de former... pour la terre entière et finalement de perdre ses meilleurs joueurs. C'est très maladroit, il y a des supposés ethniques aussi.
1: Oui, parce qu'il parle des joueurs noirs trop puissants, il faut des joueurs un peu moins forts.
2: Des profils trop puissants, mais c'est aussi interprété de telle sorte à ce qu'on voit du racisme là où, de la part de Laurent Blanc, il n'y en avait probablement pas.
1: Mais c'est intéressant comment la question raciale, la racialisation de l'équipe de France, elle revient au galop.
2: Elle revient, elle est permanente dans cette équipe de France. Et comment s'en sortir ? Mais il faut arriver... à trouver le plus grand champion de football de tous les temps en France, à savoir Didier Deschamps, qui non seulement a
1: été le
2: capitaine de 98, mais aussi un formidable manager, un formidable entraîneur.
1: Le vainqueur de 1993 aussi.
2: Le vainqueur de 1993 et un joueur qui a profité de la formation prévue par la charte du football professionnel de 1973. Il a été formé par le Football Club de Nantes, au sein du centre de formation du Football Club de Nantes. Il est le résultat de cette longue histoire du football français.
1: Il y a une Coupe du Monde qui est gagnée en 2018.
2: Il y a une Coupe du Monde qui est gagnée en 2018.
1: Est-ce qu'elle ressemble à celle de 98? Pas sportivement, évidemment, mais sur l'adhésion des Français à cette équipe.
2: Alors, elle ne peut pas ressembler totalement à 98 parce qu'elle ne se déroule pas en France. Mm-hmm. Donc ça, c'est quand même une donnée essentielle. Il n'y a pas toute la foule qui entoure le bus de l'équipe de France en arrivant au stade Loujniki, à Moscou, là où il y avait une foule qui menaçait l'équipe de France d'arriver en retard au match à la finale de 98. Elle ne peut pas ressembler donc totalement à 98. Elle ne peut pas non plus ressembler totalement à 98 parce qu'on a évoqué les attentats de 95-96. Ils n'ont pas eu la même portée que les attentats de 2015-2016. Or, l'équipe de France de 2018, c'est cette équipe qui vient réconforter une France en souffrance, une France victime des attentats. Il faut rappeler que cette équipe s'est nourrie de la présence de Lassana Diarra. Il n'est pas dans le groupe de 2018, mais en 2015-2016, il est encore en équipe de France et Lassana Diarra perd sa cousine dans les attentats des terrasses. Il faut se rappeler que l'un des joueurs clés de 2018, c'est Antoine Griezmann, dont la sœur Maud était au Bataclan ce soir-là. En sort indemne, mais elle y était. C'est une génération Bataclan qui est vengée.
1: Oui, et puis on n'oublie pas que les joueurs de l'équipe de France sont sur la pelouse.
2: Lors du 13 novembre 2015 contre 2015. L'Allemagne.
1: On entend l'explosion d'un attentat au Stade de France.
2: Au Stade de France, tout à fait.
1: Et cette équipe de France, elle vient pour consoler quelque chose en 2018?
2: D'une certaine façon, oui, certainement qu'elle vient consoler. En tout cas, ce n'est pas l'objectif, bien sûr, des joueurs de l'équipe de France que d'aller consoler la société française. Mais c'est certainement un petit peu ce qui s'est passé. D'autant que l'équipe de France n'a pas réussi à ramener le titre de champion d'Europe en 2016. Oui. Oui. Et que ce championnat d'Europe organisé à la maison, organisé en France, s'est achevé par les attentats de Nice et par le meurtre du père Hamel. Donc il y a aussi cette dimension-là, cette proximité entre les résultats de l'équipe de France et cette actualité terroriste qui fait que, évidemment, il y a une forme de pommade mise sur cette société en souffrance.
1: Et la Marseillaise ne prend plus le même sens, évidemment, après les attentats.
2: La Marseillaise ne prend plus le même sens, surtout lorsque les supporters la chantent parce qu'il y a eu ces attentats, et finissent ensuite par un chant anti-Daesh.
1: Oui, qu'on entend
2: tous les stades.
1: Oui, qui est un chant d'insulte envers Daesh.
2: Tout à fait.
1: Les joueurs de l'équipe de France commencent à chanter davantage la Marseillaise.
2: On les oblige d'abord à chanter davantage la Marseillaise. Aujourd'hui, c'est à qui qu'ils la chantent. Initialement, c'est la Fédération française qui a forcé, parce qu'elle était sous le feu des projecteurs, sous pression. Donc, dès qu'il y a une faille, dès qu'il y a une polémique, on rappelle qu'on apprend à chanter la Marseillaise.
1: Cette histoire de l'équipe de France est une histoire très politique, avec souvent une instrumentalisation par les politiques de ses résultats ou de ses non-résultats. Il n'est pas étonnant, à l'inverse, que les joueurs s'engagent. Ça sera l'objet de notre dernier épisode.

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1: Nous sommes des citoyens et nous ne pouvions pas simplement rester là, nous dire que tout allait bien se passer et aller jouer. Il faut combattre cette idée selon laquelle un footballeur devrait se contenter de jouer et de se taire. Kylian Mbappé, au sujet de la montée en puissance du RN, 2 ans plus tôt lors des législatives, dans Vanity Fair en mai 2026. N'achève ici en 2026 notre conversation sur cette histoire des Bleus, de l'équipe de France de football, avec vous François Darrocha-Carnero, historien, auteur d'une histoire des Bleus qui vient de paraître aux éditions du Détour. Kylian Mbappé qui prend la parole il y a 2 ans, qui répète ses propos il y a quelques semaines dans les colonnes de Vanity Fair. Est-ce que c'est atypique que le capitaine de l'équipe de France prenne la parole, hostile au Rassemblement National et à ses idées?
2: C'est totalement atypique. C'est la première génération à se manifester politiquement sur ce terrain-là, à oser parler de politique. Je n'ai pas en mémoire d'autres générations qui aient pris position à un moment ou un autre sur quelques sujets que ce soit, hormis en période de guerre où les joueurs se retrouvent sous les drapeaux.
1: Il ne le faisait pas pourquoi ? C'était un tabou ou parce que c'était même pas envisageable qu'un sportif évoque la situation politique de son pays ? Vous nous aviez même dit dans un épisode qu'en 1942, alors là, si ce n'est pas un temps politique, je ne sais pas ce que c'est, les joueurs de l'équipe de France jouent, ils jouent au foot.
2: Oui. Pourquoi ils ne prennent pas position auparavant ? D'une part, parce qu'on ne pense pas toujours à le leur demander, parce qu'ils ne se sentent peut-être pas immédiatement concernés, et puis surtout parce qu'ils se considèrent avant tout comme des sportifs et que leurs paroles sembleraient, pourraient apparaître comme étant peu crédible pour l'immense majorité des Français. Ainsi, en 1978, quand l'équipe de France participe à la Coupe du Monde en Argentine, il y a un mouvement, le COBA, qui demande à ce qu'on boycotte la Coupe du Monde, puisque l'Argentine, à ce moment-là, est sous dictature militaire depuis 2 ans. C'est le général Videla qui est au pouvoir. Et les joueurs prennent une position d'absolue neutralité. Nous, on nous envoie là-bas. C'est notre rêve de gosse que de participer à une Coupe du Monde. Dès lors qu'on a le droit d'y aller, on ne peut pas se passer de cette Coupe du Monde. Bien sûr, il y a quelques joueurs qui font cas de, quand même de quelques cas de conscience, en particulier Dominique Rocheteau, Jean-Marc Guillou, mais cette conscience un petit peu troublée, elle disparaît relativement vite dès lors qu'il y a une compétition à aller disputer. Et on garantit aussi, par le biais des dirigeants de la fédération, la possibilité d'aller se renseigner, d'aller poser un message en Argentine, et en particulier autour des inconnus français qui ont disparu. Il y en a quelques-uns. Les dirigeants ont rencontré les familles avant de partir en Argentine, le sélectionneur également, lequel sélectionneur a quand même été victime d'une tentative d'enlèvement dans les jours qui précèdent, probablement menée par des opposants à la participation en Argentine. Ah oui. Mais les joueurs eux-mêmes prennent bien soin de ne pas donner leur avis.
1: Là où d'autres le font, comme Johan Cruyff, par exemple.
2: Là où d'autres le font.
1: Ouais. Est-ce que, alors, c'est atypique pour la France, mais ailleurs, si on dézoome, globalement, le foot est un sport, par ceux qui les pratiquent, plutôt dépolitisé ?
2: Pas systématiquement. On a le cas, par exemple, de Socrates, qui est un grand joueur brésilien, qui, lui, s'affirme absolument contre le régime militaire au Brésil.
1: Ouais.
2: Donc, pas systématiquement.
1: Mais en France, oui.
2: Mais en France, oui.
1: Peut-être parce que les enjeux sont moindres.
2: Et absolument. Absolument. Or, là, il apparaît qu'il y a un enjeu majeur, quand même.
1: Ouais.
2: Ce qui peut pousser certains joueurs à prendre position. Des joueurs à qui l'on reproche souvent d'être déconnectés, de ne pas avoir de conscience civique, ben là, ils sont en train de démontrer qu'ils ont une conscience civique et qu'ils profitent de leur célébrité pour dire les choses.
1: De leur immense célébrité.
2: De leur immense célébrité.
1: Kylian Mbappé, c'est peut-être la personnalité la plus célèbre du pays, et même d'une partie du monde, de l'Europe en tout cas. C'est le seul à prendre la parole, Kylian Mbappé, sur ce sujet-là ?
2: Non, il y a Marcus Thuram qui a pris la parole en 2024, il y a Ousmane Dembélé qui a pris la parole en 2024. Ce n'est pas le seul. C'est probablement le plus audible, non seulement parce qu'il est le capitaine, mais également parce qu'il est cette personnalité ultra-médiatique qui a un tel point de médiatisation que, comme il est dit dans l'interview, dans l'article de Vanity Fair, si jamais il allait au cinéma, il y aurait une émeute.
1: Oui, et signe aussi peut-être d'une génération nouvelle. J'ai entendu Michel Platini regretter que Kylian Mbappé tienne ce genre de propos. Il y a un capitaine de l'équipe de France, c'est le capitaine de tous les Français.
2: Oui, mais dans le même temps, Michel Sardou s'en réjouit.
1: D'un Michel à l'autre.
2: D'un Michel à l'autre.
1: Ouais. Kylian Mbappé, c'est aussi à la fois un joueur de foot, une icône, et quelqu'un qui est entré en guerre contre sa fédération pour récupérer son image, la valorisation de son image. C'est important qu'on évoque aussi ici la question de l'argent autour de l'équipe de France de foot. À quel moment est-ce que l'équipe de France de football est devenue une vache à lait pour les sponsors de tout type? Je me souviens quand j'étais petit des publicités pour des jus de fruits avec Michel Platini, mais c'était vraiment les tout débuts.
2: Oh, c'était vraiment les tout débuts, mais c'était une potentielle vache à lait dès les années 1910. On a cité lors d'un épisode Pierre Chériguès. Pierre
1: Chériguès, ah, le gardien de but.
2: Le gardien de but. Ouais. Il avait la réputation d'arriver avec des béquilles à la fédération pour exiger des notes de frais pour dépenses médicales. Et une fois que le chèque lui était donné, de repartir les béquilles sous le bras.
1: Donc, mais là, c'est un escroc, c'est pas du sponsoring.
2: Non, c'est un certain sens des affaires.
1: D'accord. Mais l'action du sponsoring, alors, quand est-ce que ça devient un truc?
2: Mais le sponsoring, on le voit apparaître avant même la Première Guerre mondiale. On a Jean Ducret, qui est le capitaine de l'équipe de France à la veille de la Première Guerre mondiale, qui vend des ballons, qui donne son nom à des ballons, à des tenues sportives.
1: Incroyable.
2: Et on voit ainsi cette publicité se diffuser, alors pas dans les mêmes dimensions, bien sûr, qu'aujourd'hui, mais c'est une constante. Dès lors qu'il y a célébrité, il y a argument de vente.
1: Mais c'est devenu aussi de plus en plus puissant avec le temps. L'arrivée de la télévision, l'arrivée des réseaux sociaux, la puissance, à quel moment est-ce qu'il y a un point de bascule ? Est-ce qu'on peut le dater d'ailleurs ?
2: Alors, c'est probablement les années 70 avec les premiers succès des Verts, même si Coppa a pu aussi être un homme sandwich. Les succès des Verts font que cet argument de vente, il a plus de frappe, il frappe plus les esprits. Et puis ensuite, on a tous les produits qui servent au masculin, les déodorants,
1: les voitures.
2: Les voitures, les lotions anti-perte de cheveux ou anti-pellicule, les produits de rasage. Voilà, on a tous cet outil masculin, jusqu'aux vêtements, bien sûr.
1: Mais alors ce bras de fer entre Kylian Mbappé et la fédération pour récupérer ses droits à l'image, ça c'est intéressant. Ça a été un bras de fer très important entre le capitaine de l'équipe de France et l'équipe de France.
2: Mais ce qui est le plus important, c'est la chronologie de ce bras de fer.
1: Ouais.
2: À savoir qu'il a lieu avant le déroulement de la compétition de la Coupe du Monde 2022, et non pas pendant. Donc ça permet de régler les choses avant même de démarrer la compétition, d'avoir l'esprit libre. Contrairement à ce qui se passe en 1978, où là, l'affaire des sponsors se règle pendant la compétition, au moment du match entre la France et l'Italie, c'est l'affaire des chaussures. Les joueurs français se rendent compte qu'en fait, leurs primes ne sont pas à la hauteur de la prime reçue par leurs adversaires, par le même sponsor, Adidas. Et donc, ils passent au cirage les bandes blanches d'Adidas pour éviter que les bandes soient repérées à la télévision, pour éviter de leur faire une publicité. Donc là, au moins, Kylian Mbappé montre aussi son intelligence, sa perspicacité, en réglant les choses en amont de la compétition pour que tout ne soit que concentré sur la compétition au moment du temps de jeu.
1: Qu'est-ce qu'il a obtenu ?
2: Ben, il a obtenu la récupération de ses droits.
1: De ses droits à l'image.
2: Voilà, de ses droits à l'image. Or, c'est vraiment, enfin, il faut bien avoir en tête que l'image des joueurs ne profite pas toujours aux joueurs eux-mêmes. Là, il a pu récupérer cela.
1: Mais on a vu aussi en 2010 que l'image des joueurs, c'est aussi une image symbolique et une image qui peut avoir un écho politique majeur. J'ai une autre question sur le maillot de l'équipe de France. Il est bleu, vous l'avez dit, depuis...
2: Depuis le lendemain de la Première Guerre mondiale.
1: Donc il est large, c'est le maillot officiel, il est bleu. Le deuxième maillot est souvent blanc, parfois vert, ce qui est arrivé dans l'histoire assez rarement. Il n'y a pas de sponsor. Au rugby, il y a un sponsor.
2: Oui, il n'y a pas de sponsor. La Fédération française de football n'estime pas nécessaire
1: Mais pourtant, ça serait... Est-ce que ça tient à la pureté de ce qui reste d'un petit peu de valeur morale de ce qu'était l'amateurisme il y a quelque temps encore ? Est-ce qu'il y a une explication à ça ?
2: Je n'ai pas d'explication particulière à donner à cela. Peut-être, en effet, qu'il y a une part de pudeur post-amateuriste qui subsiste. Ou peut-être une volonté de neutralité. La Fédération française insiste beaucoup quand même sur cette volonté de neutralité, y compris politique, pas obligatoirement pour refuser le rôle de citoyen aux joueurs, mais tout simplement parce qu'ils savent que ça risque de les exposer.
1: Oui. François Darrocha-Carnero, j'aime bien achever ces conversations avec des questions un peu personnelles. Comment on en vient à devenir historien de l'équipe de France de football ?
2: En étant d'abord historien. Dès lors qu'on est historien, on a des sujets de recherche possibles et variés. Et c'est vers le football que je me suis tourné pour mener mes recherches. Et vers un terrain vide de recherche, ouais. L'équipe de France de football, là où il me semblait qu'il y avait véritablement de quoi faire et de quoi dire, parce que c'est un objet social qui est quand même important, qui est omniprésent médiatiquement. Et donc, voilà, je me suis lancé pour être un historien qui travaille sur un terrain, un lieu de mémoire.
1: Un lieu de mémoire.
2: Un lieu de mémoire national.
1: D'ailleurs, c'est vrai que dans les lieux de mémoire de Pierre Nora...
2: Il n'y a rien sur le football.
1: Il n'y a rien sur le football.
2: Il n'y a qu'un article sportif par Georges Vigarello sur le Tour de France. C'est le seul article sportif. J'ose espérer aussi qu'aujourd'hui, parce que l'histoire du sport a pris quand même un bel essor en France, qu'il y aurait désormais des articles sur non seulement l'histoire du sport, mais l'histoire du football. Et j'ose espérer qu'il y aurait un article sur l'équipe de France de football.
1: Ça serait quoi un lieu de mémoire que vous pourriez trouver ? Un vrai lieu, comme ça, qui incarnerait pour vous l'équipe de France de football dans sa diversité, dans sa longueur aussi historique, dans sa profondeur historique ?
2: La question est très compliquée.
1: Ouais.
2: Peut-être Villefranche-sur-Mer, de là par le bateau Conteverde pour rejoindre l'Uruguay en 1930. Et c'est la découverte d'un monde.
1: Et un stade en particulier ? Et
2: un stade en particulier. Alors, je vais peut-être décevoir quand même le souvenir du Parc des Princes, mais le stade en particulier, évidemment, ça va être le stade Pierre-Mauroy, parce que c'est mon stade de prédilection comme supporter du LOSC, et parce qu'il arrive que l'équipe de France y joue et qu'elle est toujours bien reçue.
1: Quelle est votre plus grande émotion de supporter de l'équipe de France ? Émotion positive ?
2: Émotion positive, c'est peut-être la victoire de 2018, non pas parce qu'on a gagné le titre, mais parce que mes enfants l'ont gagné. Alors que moi, j'avais gagné celle de 98.
1: C'est joli.
2: Donc, certainement celle-là, parce qu'il y a quelque chose de la transmission de génération en génération. Et c'est là aussi que se joue le lieu de mémoire.
1: Quel est le pire souvenir de l'équipe de France pour vous ?
2: Bon, pourquoi y en aurait-il ?
1: Il y en a des douloureux quand même, non ?
2: Il y en a des douloureux, mais...
1: C'est parce qu'il y en a des douloureux qu'il y en a des beaux. Hein.
2: Alors, le plus douloureux... j'étais enfant, on est en 1980, et on apprend le décès d'un joueur de l'équipe de France de football, Omar Sanoun, d'un accident cardiaque, d'un malaise cardiaque, pendant l'entraînement au Gironda. Donc, certainement cela.
1: Je sens l'humaniste qui est en vous. Vous allez pas, je pensais que vous citeriez quand même Séville, non. Vous citez une vie d'homme.
2: Oui, une vie d'homme.
1: Ouais.
2: Et c'est cela que raconte l'équipe de France de football. Derrière 11 joueurs, il y a 11 hommes.
1: Et un peuple.
2: Et un peuple. Et son football.
1: Dernière toute petite question, on est en pleine Coupe du Monde 2026, les gens ont commenté ça tout le temps, qu'est-ce que vous allez regarder vous, que les gens ne vont pas regarder ?
2: Ceux qui ne sont pas sur le terrain, peut-être, ce qu'on dit autour du terrain, et ceux qui ne regardent pas le terrain, qui ne regardent pas le match, peut-être que ça me dira beaucoup de choses aussi de notre société.
1: Parce que c'est des gens qui sont en dehors, qui sont à côté, qui sont
2: non,
1: en marge.
2: Non, parce qu'il existe autre chose que le football.
1: Et c'est l'historien du football qui le raconte.
2: Mais oui, bien sûr, bien sûr.
1: J'ai vraiment une toute dernière question. Votre premier souvenir de l'équipe de France de foot, de votre vie ?
2: Jean-Paul Bertrand de Man qui se casse le dos lors de France-Argentine en 1978.
1: Il se casse le dos ?
2: Ah, il se heurte le dos contre le poteau. Donc... il est blessé, il est remplacé par Dominique Baratelli.
1: Merci François Darrocha-Carnero. Merci beaucoup d'avoir été avec moi pour cette conversation sur l'équipe de France de football. Je cite votre livre, Bleu, histoire de l'équipe de France de football depuis 1904 aux éditions du Détour. C'est une histoire sportive, mais ce n'est pas du tout un almanach des résultats de l'équipe de France. C'est une histoire politique, sociale et culturelle. Merci beaucoup.
2: Merci.
1: Vous pouvez retrouver tous les épisodes de cette conversation sur l'appli Radio France, ainsi que toutes les séries précédentes. On se retrouve samedi prochain à 18h.
0: À suivre, Affaires sensibles, Fabrice Drouel revient sur l'assassinat du dernier vice-roi des Indes, l'amiral Lord Mountbatten. Une plongée dans les années noires du conflit entre l'Irlande du Nord et du Sud. Bonne fin de soirée sur France Inter.
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0: Très belle soirée sur France Inter, il est 23h. Le journal, Alexandra Dubaucheron. Bonsoir.
1: Bonsoir à tous. Le feuilleton se poursuit sur l'accord Iran-États-Unis malgré la prudence des Iraniens. Donald Trump promet une signature demain et l'ouverture du détroit d'Ormuz dans la foulée. En France, la guerre de l'IA s'invite dans la campagne présidentielle. Sébastien Lecornu rappelle à l'ordre ses ministres sur le budget 2027. Ce coup dur pour les terrasses de Nantes, privées d'une grande partie du mondial de football. Elles ne pourront diffuser que les matchs des Bleus en soirée, en tout cas pendant la phase de groupe. Et puis Paul Seixas raconte son vol plané dans le Grand Colombier.
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1: Donald Trump organise son grand tournoi de MMA demain à la Maison Blanche, à moins que l'événement ne soit éclipsé par une signature très attendue, celle du protocole d'accord avec l'Iran. Et c'est d'ailleurs le président américain lui-même qui l'assure ce soir. La signature, ce sera ce dimanche à Atlanta, les précisions de Nicolas Théard.
3: Avec cette dernière annonce de Donald Trump, qui affirme donc ce soir que la signature d'un accord avec l'Iran est prévue demain, dès que l'accord aura été signé, écrit-il dans un message posté sur son réseau social, le détroit d'Ormuz sera ouvert à tous. Alors évidemment, c'est un signal de plus vers la conclusion de négociations qui se sont accélérées ces derniers jours. Le calendrier correspond à ce qu'annonçait ce matin le Premier ministre pakistanais, médiateur dans ce dossier, et qui évoquait une finalisation dans les 24 heures. Le problème, c'est que les rendez-vous fixés par Donald Trump ne sont que très rarement respectés, et surtout que la diplomatie iranienne s'est empressée dans la journée de contester cette échéance, assurant qu'un accord d'ici demain était exclu et qu'il n'interviendrait pas avant les prochains jours. Comme depuis le début du cessez-le-feu, chacun semble vouloir rester maître du tempo, refuse de céder à un calendrier imposé. Signe de la fragilité de la situation, les Américains assurent avoir encore abattu des drones d'attaque lancés par l'Iran la nuit dernière.
1: Nicolas Théard à Atlanta pour France Inter. Donald Trump est attendu en France cette semaine à Évian dès lundi pour le sommet du G7 et au château de Versailles mercredi pour un dîner de gala avec Emmanuel Macron à l'occasion des 250 ans de l'indépendance des États-Unis. La France lui déroule le tapis rouge, tandis qu'il vient définitivement de perdre une bataille très symbolique à Washington. Son nom a disparu de la façade du Kennedy Center, la prestigieuse salle de spectacle. C'est conformé à une décision de justice. Donald Trump avait accolé son nom à celui de son prédécesseur en décembre, suscitant l'émoi, notamment dans la famille du président assassiné. Donald Trump a-t-il lancé la guerre de l'IA? Son administration

0: Unité nationale majeure, écrit pour sa part le président du RN Jordan Bardella, il est urgent d'accélérer notre soutien à la pépite tricolore Mistral. De l'autre côté de l'échiquier politique, la France insoumise appelle à la mobilisation de l'épargne nationale pour construire des infrastructures numériques stratégiques en France, pour qu'elles ne deviennent pas, selon Jean-Luc Mélenchon, la colonie numérique des États-Unis. Les LR comparent, eux, l'IA au nucléaire, et pour le PS, nous avons basculé dans un nouveau monde. Pour l'expert en cybersécurité Jérôme Bilois, c'est bien la question de la souveraineté de l'Europe qui se pose aujourd'hui.
1: Cette coupure, elle doit nous interroger, en particulier en tant qu'Européens, sur notre indépendance numérique. Parce qu'on voit bien qu'un gouvernement américain peut couper brutalement un service sans préavis et laisser les utilisateurs complètement démunis face à ce blocage. Ça pose la question de notre indépendance, ça pose la question de notre autonomie pour les années qui viennent, face à ces systèmes d'intelligence artificielle qui deviennent aujourd'hui critiques pour beaucoup d'activités.
0: Il y a un mois, à l'Assemblée, le PDG de Mistral, Arthur Mensch, exhortait les députés. La France doit agir maintenant pour ne pas devenir un vassal des Américains.
2: À Stéphane Jourdan, spécialiste numérique de France Inter. Notre ennemi s'appelle Elon Musk, Sam Altman, Zhang Yiming, renchérit Raphaël Glucksmann. Ce soir, en meeting au Doc de Paris à Aubervilliers, le président de Place Publique fait référence au patron du géant du numérique. Alors qu'il tient ce premier grand meeting avant la présidentielle, il promet de faire de la souveraineté numérique de la France et de l'Europe le grand combat anticapitaliste de la gauche. Autre sujet de cette campagne présidentielle, le déficit et les questions budgétaires. Et dans ce contexte, c'est une lettre au vitriol qu'a écrit Sébastien Lecornu à ses ministres cette semaine. Elle est rapportée par nos confrères des Échos. Le Premier ministre s'alarme des nouvelles dépenses réclamées par son gouvernement alors qu'il doit bâtir le dernier et difficile budget du mandat présidentiel, Mathilde Dehimi.
3: C'est souvent l'usage, avant d'entamer les arbitrages budgétaire, chaque ministre est arrivé à Bercy cette semaine avec une liste bien remplie de demandes de crédits supplémentaires ou de justifications de maintien de leurs dépenses, de quoi ensuite négocier si nécessaire à la baisse. Mais la somme de ces demandes n'a pas plu à Sébastien Lecornu. Ses ministres voudraient 30 milliards d'euros de financement, dont 24 sur des mesures nouvelles, irréalistes pour le Premier ministre qui demande à tous de respecter les urgences et les priorités. Il faudra faire des efforts sur les dépenses, y compris la santé et les retraites, a déjà averti le ministre des Comptes publics. Sans augmentation d'impôts, a aussi imposé le Premier ministre. On sait déjà que le ministère des Armées aura un sort à part. La justice désormais aussi, après l'affaire Liana. Tous ces premiers arbitrages seront nécessairement ajustés en fonction des prévisions d'inflation et de croissance, si la crise au Moyen-Orient devait durer, car une croissance plus faible joue sur la consommation et la TVA qui rentre dans les caisses de l'État.
2: Sébastien Lecornu qui s'exprime aussi après l'affaire Liana dans le journal Le Parisien. Le Premier ministre prône une réponse intégrale après ce qu'il qualifie de fait de société. Mais cette réponse, dit-il, dépasse le cadre d'une unique loi en référence à la loi intégrale réclamée par certains contre les violences sexistes et sexuelles. Un ressortissant angolais de 28 ans en garde à vue depuis hier soir à Reims, soupçonné d'avoir poignardé son ex-petite amie, une congolaise de 17 ans, dont le pronostic vital est toujours engagé. Une enquête est ouverte pour tentative d'assassinat. Le mobile semble être la séparation, précise le parquet. Et à l'instant, en Californie, le Qatar égalise face à la Suisse. Un partout dans ce mondial de football. La suite, ce sera en nocturne à la mi-temps Maroc... À minuit Maroc-Brésil. Ce sera le choc du groupe C. À 3h du matin, Haïti, Écosse et puis à 6h, Australie-Turquie pour bien démarrer la journée. Des horaires pour ce mondial et des risques de nuisances sonores qui inquiètent certaines mairies en France. Celle de Nantes a pris une décision radicale. Seuls les matchs des Bleus pourront être diffusé en terrasse pendant la phase de poule. Et c'est un coup dur, Louis Lebacquer, pour les patrons de bars et de cafés.
4: Sur la place du Bouffet, en plein centre-ville, quelques clients sont attablés en terrasse des cafés. Édouard est un habitué des matchs de foot au bar et il ne comprend pas cette charte.
5: Si les mecs doivent ranger, ramasser leur tout le setup à chaque fois, enfin, je trouve ça un peu idiot.
4: Pour son ami Jérémy,
6: c'est pas terrible pour toutes les autres personnes qui cherchent à encourager leur équipe.
4: Derrière le comptoir, Luis, le barman, ne cache pas son amertume.
7: Quelqu'un qui aime beaucoup le foot, c'est vraiment priver des gens de cette joie-là, de suivre leur équipe nationale.
4: Cette charte et ses règles, ça représente aussi un manque qu'à gagner, selon lui.
7: C'est aussi une perte financière, forcément, pour un bar. En plus, c'est pas mal de commandes, c'est des gens qui consomment.
4: Dans une brasserie proche de la cathédrale, on

0: s'interroge sur la pertinence de ces mesures. Paul est l'un des gérants.
1: Dans l'idée, il aurait mieux fallu dire de diffuser tout dehors et dedans, parce que finalement, ça va servir à quoi de dire de ne pas le diffuser à l'extérieur?
0: Du côté de la mairie de Nantes,
2: c'est un argument de tranquillité publique.
0: Gilda Salin est adjoint délégué au commerce.
2: De trouver un équilibre, en effet, entre les bars qui travaillent, les gens qui viennent profiter de ces retransmissions et dans le respect du voisinage.
0: L'élu rappelle que tous les matchs pourront être diffusés en terrasse à partir des 16e de finale, c'est-à-dire après le 28 juin.
3: Reportage ici, Loire-Océan, de Louis Le Bacquer. Mais il n'y a pas que le football dans la ville, il y a aussi le rugby. Le Racing 92 remporte le barrage à Pau ce soir, 33-31. Il ira donc défier le Stade Toulousain la semaine prochaine au Vélodrome en demi-finale du Top 14. La grosse frayeur pour Paul Sexas aujourd'hui sur la 7e étape du Tour Auvergne-Rhône-Alpes, ex-critérium du Dauphiné. Le jeune espoir du cyclisme tricolore a fait une chute après 32 km. Il a finalement terminé 7e, mais amoché et éraflé après ce vol plané que personne n'a vu à la télé et qu'il raconte à son arrivée.
4: J'ai mal joué un virage, j'ai voulu faire un extérieur, je pensais que les mecs arrivaient pas assez vite. Et en fait, je suis arrivé beaucoup trop vite dans le virage, j'ai réussi à rétablir la situation, mais je me suis retrouvé, il y a un fossé avec du gravier. Je pense qu'on était à 70 km/h, j'ai fait un vol plané, et voilà, je suis vraiment amoché. Et voilà, ce qui m'a sauvé aujourd'hui, c'est peut-être les gants, parce que les gants, ils sont défoncés, mais portez toujours des gants, parce qu'aujourd'hui, c'est la preuve que, voilà, si on tombe sur les mains, à 70 à l'heure, les mains, elles prennent cher. J'ai des abrasions, après rien de grave.
3: Paul Sexas avec Fanny Le Chevestrier au sommet du Grand Colombier. C'est le Mexicain Isaac Del Toro qui a remporté cette 7e étape.
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3: La météo, Céline Dacosta, encore une très belle journée en perspective demain.
6: Oui, avec le soleil qui dominera largement sur la plupart des régions, on aura quelques nuages qui vont résister près des frontières du Nord. D'autres se développeront sur les Alpes du Sud ou encore sur les Pyrénées, avec possiblement une averse orageuse en fin de journée. Le Mistral va rester sensible autour de la Méditerranée, des rafales jusqu'à 50-60 km à l'heure, et une vigilance orange pour risque de feux de forêt qui concernera pour l'instant en tout cas le Vaucluse et l'Aude. Prévisions qui seront affinées demain. Pour les températures, la nuit plus dégagée permettra à l'air de se rafraîchir légèrement sur le quart nord-est. Et puis en journée, la chaleur s'accentuera encore par rapport à aujourd'hui. 22 à 29 degrés sur la moitié nord, plus de 30 degrés sur la moitié sud, jusqu'à 35 même sur le littoral méditerranéen.
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3: France Inter, il est 23h12 et c'est Affaires Sensibles tout de suite, Fabrice Drouel.
11: Aujourd'hui dans Affaires Sensibles, l'assassinat de l'amiral Lord Mountbatten. Un événement qui nous replonge dans les années noires des conflits en Irlande du Nord, entre campagne de répression de l'armée britannique et actes terroristes de l'IRA. Le 27 août 1979, l'amiral Mountbatten, héros de la Seconde Guerre mondiale et dernier vice-roi des Indes, est victime d'un attentat à la bombe sur son petit bateau de pêche. Il meurt sur le coup. Oncle par alliance de la reine Elisabeth II et membre du premier cercle de la famille royale, il était l'une des figures les plus connues et les plus influentes de la couronne britannique. En le ciblant et en le tuant, les commanditaires de l'attentat, l'IRA, voulaient s'attaquer au symbole qu'il représentait aux yeux de l'opinion, celui d'une puissance impériale en déclin qui avait su abandonner son empire des Indes mais qui s'entêtait dans un dernier baroud colonial sanglant en Irlande du Nord. Notre invité aujourd'hui, l'historien François Kersaudy. spécialiste de l'histoire diplomatique et militaire contemporaine, auteur de plusieurs biographies. L'une d'elles est consacrée justement à Lord Mountbatten, dans un ouvrage intitulé « Lord Mountbatten, l'étoffe des héros » paru chez Payot en 2015. Affaires sensibles, une émission de France Inter, diffusée en direct. Récit documentaire Adrien Cara, coordination Franck Cognard, chargé de programme Rebecca de Nantes, réalisation Stéphane Koum.
5: Fabrice Drouel, Affaires sensibles, sur France Inter.
11: Lundi 27 août 1979, château de Classybone, côte nord-ouest de l'Irlande. C'est ici, dans une imposante demeure aux faux airs gothiques, située face à la mer, que Lord Louis Mountbatten profite de ses vacances d'été. Comme chaque année, aux environs de la mi-août, l'amiral aime réunir toute sa famille ici, ses deux filles, leurs époux, ses 10 petits-enfants, auxquels s'ajoutent cousins et neveux. C'est une gigantesque propriété qui surplombe la baie de Donegal. Outre le tennis et le cheval, l'activité préférée du propriétaire des lieux, c'est la pêche au homard. Pour profiter de son hobby, Lord Mountbatten s'est offert un petit bateau vert et blanc d'une dizaine de mètres. Une embarcation à moteur baptisée Shadow 5, sur laquelle il emmène souvent ses petits-enfants. Oncle par alliance de la reine, visage bien connu des Britanniques, Mountbatten est désormais, en cet été 79, à la retraite. Pour autant, son agenda déborde. Il préside plus d'une quarantaine d'associations, certaines à but caritatif, d'autres pour les anciens combattants, et il continue de donner plusieurs conférences par semaine. Mountbatten est ce qu'on appelle un hyperactif. Il n'a aucun mal à l'admettre, comme ici, dans cette entrevue donnée en français à un journaliste de l'ORTF.
12: Amiral, je voudrais vous demander un petit secret. Comment faites-vous pour présider autant d'associations diverses? Vous êtes président de dizaines, de centaines d'associations. Comment faites-vous?
13: Je crois qu'on se rend jeune comme ça. Si on cesse de travailler, on meurt. C'est ça qui arrive toujours avec les Américains, les businessmen qui travaillent jusqu'à 65, qui s'arrêtent, qui n'ont rien à faire et qui meurent tout de suite.
11: Deux mois plus tôt, Lord Mountbatten a eu droit à une somptueuse fête d'anniversaire pour ses 79 ans. À Londres, ce soir-là, il y a sur les tables des vins et des mets raffinés. Sur scène, des danseurs traditionnels venus du Kenya, du Sri Lanka et des îles du Pacifique, territoire appartenant au Commonwealth, se produisent. Rien n'est trop beau pour l'anniversaire d'une figure comme la sienne. À la table d'honneur, assis aux côtés de Mountbatten, celle vers qui se tournent évidemment tous les regards, c'est la reine Elisabeth II. Non loin d'elle, il y a son fils aîné, le prince Charles. Lors de la soirée, celui-ci prend la parole pour livrer une anecdote sur le charisme et l'autorité naturelle de son grand-oncle, celui qu'il considère comme son mentor.
14: Nous avons célébré, voici 3 jours, les 79 ans de Lord Mountbatten. Dès le jour de son baptême, il a manifesté cette autorité naturelle qui est la sienne, en raflant d'un geste ferme une paire des lunettes sur le nez de son arrière-grand-mère, la reine Victoria.
11: En cet été 79, ces scènes de joie à Londres, dans l'opulence dans laquelle vit la famille royale tous les jours, contraste avec les scènes de désolation et de colère qui règnent un peu partout en Irlande du Nord. Là-bas, à seulement 1h30 d'avion de la capitale britannique, cette date marque aussi un anniversaire, mais celui-là est douloureux. 10 ans plus tôt, en effet, en 69, face à des troubles répétés à l'ordre public et la menace d'une guerre civile entre catholiques en majorité favorable à l'indépendance et protestants en majorité favorable à l'union au sein du royaume, Londres a déployé à Belfast et dans les principales villes d'Irlande du Nord un contingent de plusieurs milliers de militaires. Pour les républicains irlandais, cette force d'occupation est inacceptable, parce que d'occupation justement. Les membres de la branche armée de l'IRA vont alors harceler les troupes britanniques. Leur objectif, imposer une réunification de l'Irlande par la force. Attaque de banque, embuscade, attentat, enlèvement, assassinat. L'IRA et sa cousine plus radicale, l'INLA, armée de libération nationale irlandaise, se livrent à une série d'actions sanglantes. De son côté, l'armée britannique tombe dans les mêmes extrêmes. Ses soldats arrêtent, séquestrent, torturent et emprisonnent, souvent de façon arbitraire, tous ceux qu'elle soupçonne parmi la population d'être liés ou de renseigner l'IRA. Le sinistre centre de détention de Lancashire, où sont enfermés des centaines de prisonniers, dont certains mineurs, en est le terrible symbole. Territoire grand comme presque deux fois la Corse, que les Irlandais désignent eux sous le nom de Ulster, l'Irlande du Nord est rattachée administrativement au Royaume-Uni depuis 1921. La frontière avec la République d'Irlande, au sud donc, traverse l'île de part en part et zigzague entre champs et villes. Chemins grillagés et barbelés, murs de béton avec leurs miradors, la démarcation entre les deux Irlandes est une zone sensible. Hasard de ce découpage, le château de Classybourne, résidence d'été de Mountbatten, se trouve à tout juste 15 km de la frontière. Soldats parachutistes contre groupes paramilitaires armés, cette confrontation à distance fait grimper la tension. Et elle va conduire au drame du dimanche 30 janvier 1972, un épisode connu sous le nom de Bloody Sunday qui fera la une des médias dans le monde entier, comme ici, sur France Inter.
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16: À l'étranger, climat de terreur à Londonderry. Après les incidents qui ont fait hier 13 morts et 16 blessés dans le Bogside, l'IRA menace. Cible numéro 1 désormais pour l'armée clandestine irlandaise, l'armée britannique.
17: Oui, cela s'est passé à Londonderry, donc c'est à l'issue d'une manifestation catholique contre l'internement administratif que la tragédie a éclaté. Tout avait pourtant commencé dans le calme, les 6000 manifestants se contentant de défiler en brandissant des pancartes. Et puis soudain, un barrage, la nuit commence à tomber, derrière les barbelés des parachutistes britanniques qui avaient été amenés en toute hâte dans la matinée. Les premières pierres et les premières bouteilles commencent à pleuvoir, l'armée contre-attaque, pénètre dans le Bogside, ce quartier où la révolte a éclaté il y a 2 ans. Jamais un policier, jamais un soldat n'y avait mis les pieds.
16: Oui, et c'est là que le drame commence.
17: Oui, dans ces rues étroites et mal éclairées, on tire. Les Britanniques disent « Ce n'est pas nous qui avons commencé, nous n'avons fait que riposter, l'IRA dément. Un prêtre catholique était là, le père Bradley. Il accuse les soldats. Certains, dit-il, avaient l'air de s'amuser. »
16: Je vous rappelle le bilan de cette fusillade à Londonderry, en Irlande du Nord. 13 morts, 16 blessés graves, tous des civils. L'une des victimes avait 16 ans.
11: La réaction de l'IRA est immédiate. Ses unités disséminées un peu partout en Grande-Bretagne et en Europe se lancent dans une vague de terreur tous azimuts. L'IRA cible et s'attaque à des personnalités britanniques de premier plan. En 1976, les indépendantistes irlandais assassinent l'ambassadeur de Grande-Bretagne à Dublin, puis ils exécutent son collègue en poste aux Pays-Bas. Le groupe armé va même jusqu'à commettre l'impensable. Tuer Harry Neave, bras droit de la première ministre Margaret Thatcher, devant le palais de Westminster, en plein cœur de Londres, au printemps 79. Face à la crainte d'un attentat, mais surtout d'un enlèvement, Lord Mountbatten, comme l'ensemble de la famille royale britannique, est placé sous très haute protection policière. En ce mois d'août 79, parmi les hôtes du château de Mountbatten à Clisbourne, on dénombre ainsi une équipe de 3 détectives d'une unité spéciale de Scotland Yard, ce à quoi s'ajoute un groupe de policiers irlandais, 4 hommes en uniforme, 8 en civil. Au total, 15 personnes veillent 24 heures sur 24 et 7 jours sur 7 sur l'oncle de la reine et ses invités, un aréopage qui, rappelons-le, ne gouverne rien au Royaume-Uni, tout comme le reste de sa famille, qui vit comme les monarques du temps jadis. Mais malgré ce décalage, la couronne est un symbole fort, donc une cible pour l'IRA. Par mesure de sécurité, la petite route qui mène à Classybourne, seul véritable chemin d'accès à la propriété, est barrée par une voiture de police. Au large, dans la baie de Donegal, des patrouilleurs des gardes-côtes irlandais multiplient les rondes pour éviter que les intrus ne s'approchent. Si la menace semble donc bien réel autour de Lord Mountbatten, ce dernier en revanche prend la situation avec légèreté. Oui, comme il l'écrit dans son journal personnel un an auparavant.
18: Nous avons invité nos policiers par groupe de 3 pour leur offrir un verre, leur dire au revoir et les remercier. Il y en avait 20 affectés à notre protection, y compris un homme avec un labrador qui renifle les explosifs. Je lui ai demandé comment il pourrait savoir que le chien avait trouvé des explosifs, et il a répondu qu'il serait alerté par les aboiements. Je lui ai alors demandé ce qu'il ferait si le chien aboyait, et il m'a répondu « Je foutrai le camp, très vite !»
11: Il se trouve que Lord Mountbatten a toujours été laxiste, voire fataliste, pour ce qui concerne sa sécurité. Désormais à la retraite, et vu qu'il ne s'est jamais occupé de questions relatives à la situation en Irlande du Nord, il n'imagine pas un seul instant que l'IRA puisse s'en prendre à lui. Avant de partir pour Clancybone, Mountbatten a tout de même reçu une sérieuse mise en garde. Un journaliste américain qu'il connaît bien l'a appelé pour l'avertir du danger d'un tel voyage. N'allez pas en Irlande, Lord Lewis, les fanatiques de l'IRA sont capables de vous tuer. Mais il en faut plus pour décourager notre homme et pour qu'il rompe avec la tradition de ses vacances en famille. Et surtout, comme il en pince sérieusement pour le homard, pas question de mettre de côté sa passion pour la pêche aux crustacés de luxe. Lundi 27 août 1979, baie de Donegal, vent frais, temps clair. À 15 minutes en voiture du château de Clancybone, se trouve le petit port de pêche de Mullaghmore. Et c'est ici que le Shadow Five, le bateau de Lord Mountbatten, est ancré. Escorté sur le quai par des policiers irlandais, Mountbatten prend place à bord. Ses passagers embarquent. Un membre de la famille immortalise la scène avec son appareil photo depuis un ponton. L'amiral la fière allure avec son grand imperméable. À ses côtés, sa fille Patricia, son gendre, la mère de celui-ci, leurs deux jumeaux d'une dizaine d'années, ainsi qu'un jeune mousse de 15 ans. Les années précédentes, un policier embarquait toujours aux côtés de l'amiral. Mais comme ces derniers étaient presque toujours malades en mer, Mountbatten préfère qu'il reste sur le quai. C'est donc de loin, à la jumelle, que l'équipe de protection observe la petite embarcation, avec Mountbatten à la barre et les enfants à ses côtés, s'éloigner du port avant de disparaître à l'horizon. 15 minutes plus tard, une incroyable explosion fait trembler le village de Mullaghmore. Et au large, on distingue un panache de fumée ocre qui monte vers le ciel. Il ne faut que quelques minutes aux gardes-côtes irlandais pour se rendre sur place et découvrir ce qui vient de se passer. Le bateau de Lord Mountbatten, le Shadow Five, vient d'exploser.
19: L'homme que les terroristes irlandais ont assassiné en début d'après-midi était un personnage de légende. À 79 ans, Lord Mountbatten of Burma symbolisait à lui seul toute une page glorieuse de l'histoire anglaise. Amiral de la flotte, commandant suprême des forces alliées en Asie du Sud-Est pendant la Seconde Guerre mondiale, dernier vice-roi des Indes, arrière-petit-fils de la reine Victoria et oncle de la reine Elisabeth, c'était plus qu'un être humain, une institution. Cet homme-là, qui avait surmonté les périls les plus divers sur tous les théâtres d'opérations politiques et militaires, a trouvé la mort dans un stupide attentat, victime d'une poignée de terroristes irréductibles.
11: La bombe était dissimulée dans un casier homard. Télécommandé à distance, l'engin disposait d'une charge de 25 kg de gélinite, un puissant explosif qui, d'après les experts, aurait pu couler un navire 10 fois plus gros que celui de Mountbatten. La bombe semble avoir été déclenchée lorsque le Shadow Five s'est amarré à la bouée du casier. En une fraction de seconde, le bateau et son équipage sont pulvérisés. Le corps de l'amiral est retrouvé à plusieurs mètres de là, flottant la tête en bas, les vêtements lacérés, le torse criblé d'éclats de bois. Quant à l'oncle de la reine d'Angleterre, l'auguste personne qui venait de fêter ses 79 ans, il est mort sur le coup. Mais l'explosion a fait 3 autres victimes. L'un des 2 jumeaux, âgé de 11 ans, le jeune marin irlandais de 15 ans qui accompagnait la famille, et la mère du gendre de Mountbatten, qui, elle, décède à son arrivée à l'hôpital. La fille du Lord, son mari, et le deuxième des 2 jumeaux sont, eux, grièvement blessés aux jambes et au visage. Quelques heures plus tard, en début d'après-midi, 2 autres bombes explosent. Cette fois devant des baraquements occupés par des soldats britanniques en Irlande du Nord. Et le bilan est lourd. 18 parachutistes sont retrouvés morts dans les débris. 30 minutes plus tard, c'est par un simple appel téléphonique à un journal irlandais que l'IRA revendique ses 3 attentats et se réjouit de la mort de Lord Mountbatten. À Londres, le choc et l'effroi de la nouvelle laissent vite place à la colère. Les quotidiens britanniques se livrent à une surenchère contre l'IRA. En ce lundi noir, l'organisation paramilitaire nord-irlandaise fait la une de ses quelques titres « Bâtard du diable » ou « Enfant de salaud ». Ailleurs, dans les rues de la capitale britannique, les Londoniens sont consternés.
20: Les titres de la presse aujourd'hui sont très durs pour l'Irak. Témoin ce titre, l'Express, c'est « Bâtard du diable ». Et les titres de la presse de l'après-midi sont encore plus durs. Ce sont des salauds, titre-t-on dans d'autres journaux.
21: Moi, je crois que c'est la chose la plus choquante de ces 10 dernières années. C'est sanglant et horrible. Ben, c'est fou, c'est complètement fou. Vous savez, moi, j'ai servi sous ses ordres en Birmanie. Et qu'est-ce que vous pensez de l'IRA ? Je ne peux pas dire ce que je pense. Ce sont des tueurs, des assassins. Des tueurs, vraiment ? Ouais, c'est tout ce qu'ils sont. Des irresponsables.
11: Au même moment, dans les pubs des quartiers populaires de Belfast, des journalistes étrangers assistent à des scènes incroyables. Ici, certains boivent à la santé de l'IRA. Là, d'autres applaudissent ceux qui ont vengé le peuple nord-irlandais en assassinant un membre de la famille royale britannique. Ici, ce lundi noir, tel que le qualifie la presse britannique, a des allures de lundi de fête. Ces scènes vont avoir également un effet négatif sur l'image de l'IRA parmi la communauté des Irlandais aux États-Unis. Car au-delà de l'attentat contre le Lord, il y a le fait que l'action a été perpétrée contre des victimes innocentes et en premier lieu des enfants. Et comment justifier la mort du jeune marin irlandais, Paul Maxwell, 15 ans, présent à bord comme simple mousse? Pointé du doigt, accusé d'offrir refuge aux terroristes nord-irlandais, la police irlandaise inculpe deux suspects qu'elle a arrêtés 2 heures avant l'attentat. Les deux hommes circulaient à bord d'un véhicule à plus d'une centaine de kilomètres du lieu où explosait la bombe. L'un d'eux est un expert en explosifs, recherché pour avoir été un artificier de l'IRA. Il a le profil du parfait coupable. De son côté, Sean O'Brady, porte-parole du Sinn Féin, bras politique de l'IRA, justifie l'attentat contre Mountbatten dans la guerre que son organisation mène contre l'occupant britannique.
22: Il faut regarder ces actions comme des actions de guerre. C'est une guerre de liberté contre les Anglais. Nous avons lutté contre les Anglais et le colonialisme anglais depuis 8 siècles. Et maintenant, les Anglais ont perdu Lord Mountbatten et leurs soldats. Je crois que le résultat pour l'Irlande est positif, car la plupart de la population comprend maintenant que nous sommes maintenant sur une route irréversible vers la liberté. La guerre est nécessaire pour arriver à la liberté de l'Irlande.
11: En fin d'après-midi, la première ministre Margaret Thatcher se rend en Irlande du Nord pour une visite éclair. Vêtue d'une veste de treillis, elle survole le territoire à bord d'un hélicoptère militaire. Puis, escortée par 2 groupes de soldats parachutistes, elle visite l'hôpital où ont été emmenés les soldats blessés et le village frontière de Crossmaglen, principal point de passage des terroristes de l'IRA. Une visite en forme d'hommage aux soldats tués. Une visite qui illustre aussi le pouvoir et le caractère de la dirigeante britannique qui n'aime rien tant que montrer ses muscles, d'où son surnom, la Dame de Fer. Oui, elle veut montrer que l'Angleterre n'a peur de personne et que les morts d'aujourd'hui se paieront cash et au centuple. Première décision, un resserrement des liens entre policiers irlandais et militaires britanniques pour mener des opérations conjointes sur le territoire de l'Irlande. Et surtout, un arrêt des négociations secrètes qui avaient été entamées avec les représentants de l'IRA.
23: And for the last time from this abbey which he knew so well and through so many reigns, the body of Admiral of the Fleet, Earl Mountbatten of Burma, is born.
11: Et une semaine plus tard, mercredi 5 septembre, la ville de Londres et sa proche banlieue sont bouclées par un incroyable dispositif de sécurité. En ce jour des obsèques nationales de Lord Mountbatten en Grande-Bretagne, où une cérémonie doit rassembler l'ensemble de la famille royale britannique, les services secrets intérieurs, le MI5, craignent un nouvel attentat, et cette fois en plein cœur de la capitale. Des boulevards vides, des stations de métro fermées, et partout, des soldats en armes. La cérémonie d'hommage a lieu à l'abbaye de Westminster, dans un climat de tension extrême. La France est représentée par son garde des Sceaux, Alain Perfit. De nombreuses personnalités royales ont fait le déplacement de toutes les capitales d'Europe. Dehors, dans les rues de Londres, des dizaines de milliers de Britanniques attendent depuis l'aube le long du trajet du cortège funéraire. Peu avant la cérémonie, le Vatican dénonce, je le cite, « la bestialité du crime ». Le pape Jean-Paul II, qui devait se rendre en Irlande à la fin du mois de septembre, annonce qu'il renonce à faire étape en Ulster pour ne pas provoquer les protestants. C'est donc de l'autre côté de la frontière qu'il lance aux catholiques et aux protestants de l'Irlande du Nord, écartelés, martyrisés par la guerre civile et religieuse, un message de paix. La paix, ce mot dont depuis longtemps chacun semble ici avoir oublié le sens, écrit Jacques Bob dans les colonnes de l'Express. Si l'assassinat de Lord Mountbatten plonge la Grande-Bretagne dans un tel état de sidération et crée une telle onde de choc dans les médias de par le monde, c'est parce que l'amiral, par ses faits d'armes, sa présence médiatique et son action diplomatique, était un homme devenu légende, l'icône de la réussite et de la fierté de la monarchie britannique. Au sein de la famille royale, dont l'apparat et le couvert en argent tient un lieu de pensée politique, Mountbatten occupe effectivement une place particulière, voire originale. D'abord, il est utile à la nation britannique, et il va le prouver de la plus belle manière qui soit.

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1: Que dira-t-on de vous plus tard? Est-ce que c'est important? Vous aimeriez savoir de quelle manière on va en parler? On va parler de vous comme un héros, humaniste,
2: seulement,
1: un soldat?
2: Non. Seulement que j'étais un homme qui avait l'esprit de voir dans le futur, d'être toujours progressif, qui n'est jamais réactionnaire, qui a toujours voulu entendre tout ce que tout le monde voulait dire et de faire ce qu'il a pensé être correct.
3: La vie de l'amiral Mountbatten se mêle et se confond avec les grands événements qui ont bouleversé le XXe siècle. Dans l'extrait que vous venez d'entendre, interviewé par Jacques Chancel dans l'émission Radioscopie en 1976, il évoque la trace qu'il aimerait laisser dans l'histoire. Tour à tour soldat, puis icône des magazines avant de devenir diplomate, Lord Mountbatten a tenu un rôle de premier plan et à des moments décisifs. Certes, doté d'un ego très correctement dimensionné, il n'était pas le dernier à s'attribuer des titres de gloire et des mérites historiques. Quoi qu'il en soit, c'est à travers son rôle dans la marine britannique, la Royal Navy, que se trouve le point de départ de sa carrière. À 16 ans, il participe à la Première Guerre mondiale comme marin à bord d'un destroyer. Lorsque le conflit se termine, il part visiter l'Empire à bord d'un cuirassé. À cette époque, le drapeau britannique flotte sur un tiers des terres émergées du globe, soit un tiers de la population mondiale. Mountbatten ironisera plus tard sur l'influence de ce grand voyage et surtout sur son sens des priorités.
2: On m'a souvent accusé de passer la plupart de mon temps lors d'une réception à causer avec les hommes des choses qui m'intéressaient, moi, probablement du domaine de la marine. Au lieu d'accorder aux jolies femmes l'attention qu'elles méritaient, certaines furent vivement irritées de mon attitude, mais on ne change pas sa nature.
3: À tout juste 20 ans, Mountbatten devient officier de la Royal Navy. À chacune des réceptions mondaines, son élégance, son style et son charisme naturel attirent les regards. Il sait monter à cheval, il est imbattable au polo, et c'est aussi un redoutable tireur lors des parties de chasse, ce qui, au sein de toute engeance couronnée, est en principe apprécié. Son grand pouvoir de séduction et son goût irrévérencieux des plaisirs mettent sur sa route de nombreuses femmes. Il se marie avec l'une d'elles, Edwina Ashley, dont le père est l'un des hommes les plus fortunés d'Europe. La cérémonie a lieu à Westminster avec 8000 invités. La presse qualifie cet événement fastueux de « mariage du siècle ». Riche et célèbre, le couple Mountbatten effectue son voyage de noces en Amérique et s'affiche avec le tout Hollywood.
4: We shall defend our island, whatever the cost may be. We shall fight on the beaches. We shall fight on the landing grounds. We shall never surrender.
3: 1940, changement de décor. Nous ne nous rendrons jamais, vient de dire Winston Churchill. Au début de la Seconde Guerre mondiale, Mountbatten est promu commandant d'une flottille de destroyers en mer du Nord. Au soir du 9 mai 1940, son premier fait d'armes est héroïque. Percuté par une torpille, son navire est en train de couler. Il donne l'ordre à l'équipage d'évacuer et il reste seul à bord. Pendant 91 heures, accroché à la mitrailleuse d'une tourelle du navire, il protège l'épave des attaques aériennes en attendant de se faire remorquer. L'année suivante, en Méditerranée, son destroyer est coulé par l'aviation allemande. Il reste avec ses hommes pendant 17 heures dans l'eau. La moitié de son équipage est décimé. Sauvé in extremis, Mountbatten rentre à Londres, accueilli en héros. À tel point que Winston Churchill l'intègre à son état-major et lui confie un rôle majeur, préparer le débarquement des Alliés en Normandie. Rien que ça. Malgré l'échec des deux raids qu'il lance sur Dieppe et Saint-Nazaire, Mountbatten contribue effectivement au succès du 6 juin 1944, comme l'explique le colonel Rémy, l'une des plus grandes figures de la résistance.
5: Ici, Londres. Les Français parlent aux Français. 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Les sanglots longs des violons de l'automne.
6: Sans lui, le débarquement n'aurait pas été tenté en Basse-Normandie. Il aurait eu lieu entre Boulogne et Calais, et je suis convaincu que c'était un échec. Et si ça avait été un échec, en ce 5 avril 1974 où je vous parle, les nazis seraient encore en France, parce qu'on n'aurait pas pu recommencer l'opération.
3: En septembre 1943, désormais amiral, Mountbatten part en Asie du Sud-Est en tant que commandant suprême des forces alliées. Sur place, les troupes britanniques sont embourbées face à l'armée japonaise. Conscient qu'il faut changer de stratégie, il tente alors un coup de poker. Il utilise les troupes aéroportées pour créer des zones de bataille derrière le front et ainsi prendre l'ennemi à revers. Un pari audacieux et risqué, mais un pari gagnant. Malgré une armée inférieure en nombre et décimée par les maladies, Mountbatten réussit à reprendre la Birmanie, la Thaïlande et la Malaisie aux Japonais. À l'été 45, après les bombardements d'Hiroshima et de Nagasaki, c'est à lui qu'on fait encore appel pour recevoir à Singapour la capitulation des Japonais. La signature du traité officiel de capitulation aura lieu le mois suivant sur le cuirassé USS Missouri en baie de Tokyo. De simples soldats en 1916, Mountbatten est à la fin de la Seconde Guerre mondiale, donc en 1945, une sorte de héros intouchable. Nommé vice-roi des Indes, à la tête d'une population de plus de 400 millions de personnes, il s'attelle sur demande de Londres à l'un des plus grands chantiers diplomatiques du XXe siècle, faire sortir l'Inde de la domination coloniale. Sur place, il bénéficie d'une image de conciliateur qui lui permet d'obtenir en seulement 6 mois un accord avec Nehru et les principaux leaders du pays. Seule ombre au tableau, le refus de Gandhi de participer aux négociations, car il n'est pas favorable, lui, à la partition de l'Inde et la création du Pakistan, comme le proposent les Britanniques.
7: À New Delhi, en présence du pandit Nehru, Lord Louis Mountbatten, dernier vice-roi des Indes, a remis ses pouvoirs au nouveau gouverneur général, Rajagopalachari. C'est donc aux mains d'un Indien de pure race qu'est pour la première fois depuis 200 ans confié le gouvernement de l'Inde. Acclamé par une foule de plus de 6000 personnes, Lord et Lady Mountbatten, dont le dévouement et la simplicité surgagnaient l'estime de toute la population indienne, ont quitté cette terre des Indes qui, après plus de 2 siècles de lutte, vient d'acquérir son indépendance totale. Une page se tourne dans l'histoire de l'Empire britannique.
3: À son retour des Indes, Mountbatten embrasse une carrière politique. Désigné conseiller spécial à la défense du Premier ministre en 1959, il devient l'émissaire officieux de la couronne, parfois le fier représentant du pouvoir britannique, toujours. Et c'est bien pour cela qu'il est une cible pour l'IRA. 2 ans après son assassinat, et alors que l'émotion est toujours très vive outre-Manche, le journaliste Roger Faligo publie un livre qui révèle les coulisses de l'attentat. L'ouvrage s'intitule « Nous avons tué Mountbatten, l'IRA parle ». Il se base sur le témoignage d'un membre du premier cercle décisionnaire de l'IRA. On y découvre que Mountbatten était ciblé par l'organisation depuis plusieurs années déjà. Qualifié par l'IRA d'objectif facile et de coût à grande publicité, l'attentat contre Mountbatten a donné lieu à une préparation minutieuse. Toujours d'après ce mystérieux témoin, la décision de tuer l'oncle de la reine Elisabeth aurait été prise au début de l'été 79, date symbolique, car elle commémorait l'anniversaire des 10 ans du déploiement des troupes britanniques en Irlande du Nord. La méthode ? Cibler l'activité préférée de Mountbatten, celle où il n'est pas près d'être escorté de policiers, la pêche au homard.
8: Une nuit, une partie de l'unité a accosté en silence l'un des casiers à homard les plus proches de la terre ferme. C'était une véritable opération de commando. Nous avons choisi un casier. Nous l'avons piégé avec 25 kilos de gélinite, avec un engin très complexe et qui avait la particularité de pouvoir être immergé dans l'eau avec un micro-dispositif de mise à feu au mercure, qui empêchait donc le casier de perdre son équilibre, mais qui exploserait lorsqu'on le déplacerait.
9: A day of tragic violence in Ireland. Lord Mountbatten of Burma has been killed by an explosion on his yacht off the Republic's coast.
3: Le mystérieux témoin appartenant à l'IRA explique que son organisation n'a aucun regret sur le fait qu'il y ait eu des victimes collatérales lors de cet attentat. Pour lui, malgré la condamnation internationale et celle de l'opinion publique en Angleterre et en Irlande, l'opération a été un succès. Oui, car elle a fait venir des journalistes du monde entier à Belfast. Dernier point évoqué par Faligo lors de cet échange, la rumeur selon laquelle l'IRA aurait été téléguidée par la Libye de Kadhafi ou par le KGB soviétique. Seule réponse du témoin, les Nord-Irlandais sont capables de mener eux-mêmes leur propre guerre. Mais, nuance-t-il, Il est vrai que le KGB a régulièrement manipulé la résistance irlandaise pour servir ses intérêts. Il est vrai qu'à cette époque, rien n'échappe au contexte de la guerre froide. Dans cet attentat, il y a donc un commanditaire, très facilement identifié, l'IRA. Mais il y a aussi pour la justice un coupable. 2 heures avant l'explosion de la bombe contre le bateau de Baron Batten, la police irlandaise a arrêté 2 hommes. Thomas McMahon, 31 ans, et Francis McGirl, 23 ans. Ils circulaient à bord d'une voiture à 100 kilomètres de là. Et à l'intérieur de leur véhicule, on découvre du sable qui proviendrait de la plage de Mullaghmore. Une analyse en laboratoire des vêtements des suspects permet ensuite de retrouver des traces de peinture sur ceux de McMahon, peinture identique à celle du Shadow Five, le bateau de Mountbatten, et aussi des traces de nitroglycérine et de nitrate d'ammonium, composé chimique qui aurait servi à la préparation de la bombe. Ça fait beaucoup. Des 2 accusés, seul McMahon est condamné à la prison à vie par un tribunal spécial. McGirl sera libéré au bénéfice du doute. Ce qui provoque la colère de certains journaux en Grande-Bretagne, bien sûr. Paradoxe et à la fois conclusion de cet attentat sous la plume du journaliste Jean-Claude Guibaud qui écrit « Mountbatten était un ami avéré de la cause indépendantiste et du nationalisme autochtone. C'est pourtant lui que supprimeront d'autres nationalistes irlandais, cela. Le vice-roi des Indes sera malgré lui la victime expiatoire d'un imbroglio colonial, celui de l'Irlande du Nord, plus difficile à dénouer et infiniment plus proche de Londres que l'imbroglio indien. Antoine Lord Mountbatten, poursuit Guibaud, les républicains d'Ira ont anéanti l'une des plus flamboyantes réussites de l'aristocratie, de la tradition et de la culture anglaise. Un composé de dons exceptionnels, d'orgueil décomplexé, de courage physique et d'excentricité désarmante. Ils ont abattu l'homme qui incarnait la quintessence de l'Angleterre post-victorienne, mais qui symbolisait aussi, par extension, un très vieux monde européen en voie d'engloutissement.
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3: Aujourd'hui, l'assassinat de Lord Mountbatten. Notre invité, François Kersaudi, en duplex de France Bleu, Bourgogne à Dijon. Bonjour.
10: Bonjour.
3: Historien, spécialiste de l'histoire diplomatique et militaire contemporaine, vous avez enseigné dans les universités en France et au Royaume-Uni. Vous êtes l'auteur de plusieurs biographies, l'une d'elles étant consacrée à Lord Mountbatten, justement. Un ouvrage intitulé Lord Mountbatten, l'étoffe des héros, paru chez Payot en 2015. Alors, ce qui frappe dans cette histoire, c'est la cible de l'IRA et la justice de ce ciblage au regard de ce qu'a été Mountbatten, notamment lors de la décolonisation. Comment peut-on expliquer que... Alors, l'IRA a considéré que c'était une cible parce qu'il représentait beaucoup pour les Britanniques, mais en même temps, c'est une cible étrange, vu tout ce qu'il a fait en diplomatie, notamment.
10: L'idée, c'était de se faire de la publicité. Il y avait d'autres cibles plus indiquées, mais les gens étaient trop bien protégés. Donc, on a pris, effectivement, comme il est dit, celui qui était le plus vulnérable. Il n'est d'ailleurs pas tout à fait certain que ceux qui ont perpétré l'attentat savaient vraiment qui était Lord Mountbatten. Est-ce qu'il l'aurait fait s'il l'avait su? Personne n'en sait rien, mais comme c'était des fanatiques, il est probable qu'il l'aurait fait quand même.
3: Est-ce qu'il était aussi charismatique qu'on le décrit?
10: Ah oui, oui, alors bon, il était... j'ai le témoignage de tous les gens qui l'ont connu, effectivement, c'est quelque chose de tout à fait... Il était grand, beau, fort, il était charmeur, il était chevaleresque, il était extrêmement intelligent, il était courageux, il était patriote, inventif surtout, il était très éloquent, il était diplomate, il était intuitif, il était extraordinairement énergique, il était tolérant, très tolérant, d'ailleurs. Et il avait un sens de l'humour assez ravageur. À côté côté de ça, évidemment, il était imprudent, il était vaniteux, il était intrigant, il était bavard, il était capricieux, il était vantard, il était cyclotimique, et il n'était pas simplement mythomane aussi. Alors, il était très modeste pour certaines choses, et très vantard pour d'autres. C'était très curieux. Par exemple, je lui avais dit, mais enfin, c'est quand même extraordinaire ce que vous avez fait en Birmanie. Et il me dit, oh non, c'est pas moi, c'est le général Slim qui a tout fait. Alors je dis oui, mais enfin c'est vous qui l'avez nommé. Oui, c'est moi qui l'ai. Oui, je suis à peu près nommé. Je sais reconnaître ces gens-là quand je les vois.
3: On n'a pas cité non plus son courage physique.
10: Il avait un courage physique extraordinaire qui était assez proche de la témérité d'ailleurs en tant que commandant de navire. C'était un casse-cou et un casse-navire. Hein, il faut bien reconnaître cet homme-là. C'est d'ailleurs un de ses supérieurs, l'amiral Cunningham, qui avait dit ceci. Je ne connais personne que j'aimerais mieux avoir avec moi que Louis Mountbatten si j'étais dans le pétrin, et je ne connais personne qui m'y mettrait plus sûrement. Et c'est ce qui s'est produit à plusieurs reprises. Hein. Il y a eu effectivement des parce qu'il prenait trop de risques. Hein. Bateau torpillé, bombardé, miné. Il s'en tirait à chaque fois parce qu'il était très courageux. Mais enfin, c'est lui qui se mettait dans ce genre de pétrin. Bon, Churchill l'a préservé de la suite en le nommant à l'état-major, c'est une des choses qu'il a fait très heureusement, puisque Mountbatten, en tant que commodore, donc chef des opérations combinées, a été le père du débarquement de Normandie. Alors, comme l'a très bien dit le colonel Rémy. Ce sont les résistants français qui lui ont indiqué que...
3: Colonel Rémy, absolument. C'est important, ça, car celui-ci, c'est important, mais notamment, il y a quand même l'échec de Dieppe. Est-ce qu'on peut rapprocher ça, par exemple, de l'échec des Dardanelles pour Churchill?
10: Dieppe, ça fait partie de la témérité. C'est l'homme à qui tout a réussi jusque-là et qui pense qu'il va s'en tirer, même si le plan a été tellement modifié que un homme plus prudent n'aurait pas tenté l'aventure. C'était un plan d'envergure qui a été réduit petit à petit et donc c'est devenu un petit peu catastrophique. Et il aurait dû s'en apercevoir, mais des gens à qui tout réussit, parfois, ils ont des excès de confiance, et c'est ce qui s'est produit. Mais au lieu, après, de faire son mea culpa et de s'excuser pour le restant de la guerre, il a fait le contraire. Il a dit, voilà, ça doit nous encourager à tout faire maintenant pour rattraper ça, pour éviter ça, et c'est là qu'il a à la fois donné la cible pour le débarquement, c'est-à-dire la Normandie, mais surtout, ce qu'il faut ajouter, il a donné tous les moyens de faire en sorte que ça marche.
3: Eh oui.
10: C'est-à-dire que ses services ont inventé un grand nombre de choses, les péniches de débarquement armées, le plus tôt, c'est-à-dire les tuyaux sous la mer qui amenaient le pétrole, et surtout le port artificiel. Le port artificiel, c'était une... sous la Manche. Hein, c'est,
3: et d'Arromanche.
10: C'était d'Arromanche, oui. C'était une invention de Churchill en 1917, mais qui ne pouvait pas fonctionner. Et Mountbatten a fait en sorte qu'il fonctionne en inventant les brise-lames à mettre devant. Et Mountbatten, comme je vous l'ai dit, est extrêmement inventif. Et c'est lui qui commandait en Grande-Bretagne tout un service technique qui produisait des inventions, alors de toutes sortes, hein, y compris des portations taillées dans la banque. Et c'est lui qui avait dit qu'il était à la tête du seul asile de fous qui était commandé par ses pensionnaires.
3: Très bien.
10: Et donc, effectivement, il a fourni la cible et surtout il a fourni les moyens de faire en sorte que le débarquement fonctionne.
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3: François Kersaudi, le rôle joué par Mountbatten maintenant pour l'indépendance de l'Inde sans guerre civile, c'est aussi un rôle éminent et prouvé par l'histoire.
10: Ah oui, tout à fait. C'est un... Comme on savait qu'il s'était illustré en Asie du Sud-Est et qu'il avait des relations, on a décidé qu'il valait mieux qu'il remplace le vice-roi du moment, c'est Wavell, qui n'arrivait pas à s'entendre avec les Indiens. Et il avait une mission très délicate qui était de remettre le pouvoir à des gens, mais on ne savait pas à qui, on ne savait pas quand, on ne savait pas dans quelles circonstances. Et donc, il est parti pour une mission, comme toujours dans sa vie d'ailleurs, pour une mission pratiquement désespérée. On pensait que ça allait faire une guerre civile absolument sanglante sur tout le sous-continent indien.
3: Oui, ce qui n'a pas été le cas.
10: Et ça n'a pas été le cas parce que justement, vous avez quelqu'un qui était à la fois extrêmement ferme, mais aussi extrêmement diplomate et aussi extraordinairement charmeur. voilà quand même quelqu'un qui rencontre Gandhi. Gandhi est un monsieur qui détestait les Anglais et qui détestait les militaires. Et à sa première rencontre avec ce militaire anglais, il en tombe amoureux. Mais on voit les lettres qu'il lui envoie, c'est tout à fait fabuleux. Et donc, le charme de Mountbatten, c'est quelque chose d'impressionnant.
3: Et ben justement, puisque... Quel bonhomme quand même, grand bonhomme. Et ce charme, on va prendre plaisir à écouter sa voix. Dans les années 70, il évoque sa crainte d'une troisième guerre mondiale. Une guerre, dit-il, qui serait cette fois nucléaire. On l'écoute.
2: J'ai passé 50 ans de ma vie à prendre la bataille, de se battre, etc. Et j'ai les filles pendant deux guerres mondiales. 50 ans. Mais maintenant, j'ai la seule idée, c'est d'empêcher la troisième guerre mondiale.
11: Vous y croyez à cette troisième guerre mondiale?
2: Je vais vous dire, j'ai grand peur. Je vais vous dire pourquoi. C'est presque sûr que si une autre guerre commence, ça va devenir nucléaire. Et si c'est nucléaire, je peux vous dire que la troisième guerre mondiale sera conduite seulement avec des flèches et des arcs.
3: Bon, heureusement, on n'en est pas là. On va passer à quelque chose de plus intimiste, les relations de Charles, le fils de la reine, qui est maintenant roi, avec Mountbatten. C'était des relations de grand-oncle à petit-neveu qui étaient des relations serrées. Il avait une admiration pour son grand-oncle.
10: Ah oui, sans aucun doute, sans aucun doute. Mountbatten s'est occupé de son neveu le prince Philippe, et comme il était très intrigant, il avait réussi à lui faire rencontrer la future reine Élisabeth, et il s'est ensuite occupé de Charles, et d'ailleurs il aurait voulu que Charles épouse une de ses petites filles. Par chance, pour la petite fille, ça ne s'est pas fait. Mountbatten, entre beaucoup d'autres fonctions, était un marieur invétéré. Il essayait de faire des combinaisons matrimoniales, souvent assez périlleuses d'ailleurs, mais il ne renonçait jamais là-dedans, comme dans tous les autres domaines d'ailleurs. Et l'autre chose, c'est que tout le monde était très sensible à son charme, il faut bien le reconnaître, et il avait une foule invraisemblable d'admiratrices jusqu'à son âge le plus avancé. Il aurait, de nos jours, il aurait porté plainte pour harcèlement parce que les femmes se précipitaient sur lui. Il était très embêté d'ailleurs parce que bon, c'était pas un collectionneur, lui, il n'avait qu'une maîtresse à la fois, donc préjugé victorien, je suppose. En plus de sa femme, évidemment. Mais bon, sa femme elle-même avait une quantité d'amants invraisemblable. C'était un couple très étonnant, hein, il faut bien reconnaître. Mais c'était un homme extraordinairement tolérant.
3: Merci François Kersaudy. Au revoir.
10: Je vous en prie. Au revoir.
3: C'était Affaires Sensibles aujourd'hui, l'assassinat de Lord Mountbatten. Une émission que vous pouvez réécouter en podcast, bien sûr. À la technique aujourd'hui, il y avait Paola Colla. Vous écoutez France Inter, il est minuit. Le flash, Alexandra Dubucheron.
12: Alors qu'un protocole d'accord de paix semble sur le point d'aboutir entre l'Iran et les États-Unis, un média d'État iranien diffuse ce soir la vidéo d'une manifestation hostile au chef de la diplomatie iranienne dans la ville sainte de Mashhad, dans le nord-est du pays. On y voit des dizaines de personnes, dont de nombreuses femmes, appelées à la démission, voire à la mort, d'Abbas Araghchi. Le responsable iranien est en première ligne dans les négociations en cours avec Washington. Selon Donald Trump, l'accord sera signé ce dimanche, et dans la foulée, le détroit d'Ormuz sera ouvert à tous. Le président américain organise un tournoi de MMA à la Maison Blanche ce dimanche aussi à l'occasion de son 80e anniversaire. Il s'envolera ensuite pour le sommet du G7 qui débute lundi à Évian en France. Un dîner de gala est prévu mercredi au château de Versailles avec Emmanuel Macron pour célébrer l'amitié franco-américaine 250 ans après le traité de Paris marquant l'indépendance des États-Unis. Selon un responsable américain, cet accord avec l'Iran inclut le Liban. Malgré le cessez-le-feu, les frappes et les combats se poursuivent dans le pays. Des bombardements israéliens ont visé plusieurs secteurs de l'est et du sud du Liban ce samedi, notamment autour de la ville de Nabatieh, après des appels à évacuer dans plusieurs localités. Les défenseurs des Free Party ont encore donné de la voix ce samedi en France, sur fond de musique techno, trans et électro. Plus de 13 000 manifestants au total dans le pays, dont 4 000 à Paris selon la police et 2500 à Bordeaux. Ils dénoncent le projet de loi Riposte qui prévoit de durcir la législation autour de ces fêtes gratuites et non déclarées. Le texte a été adopté au Sénat en mai. Il arrive cet été normalement à l'Assemblée nationale. Raphaël Glucksmann promet de faire de la souveraineté numérique de la France et de l'Europe le grand combat anticapitaliste de la gauche. L'eurodéputé président de Place Publique, pas encore candidat pour 2027, a tenu un grand meeting ce samedi au Doc de Paris à Aubervilliers. Notre ennemi s'appelle Elon Musk. Sam Altman, Zhang Yiming, affirme le leader de la gauche comme un écho au célèbre « Mon adversaire, c'est le monde de la finance » lancé par François Hollande en 2012. Le Racing 92 valide son ticket pour les demi-finales du top 14 de rugby. Ce samedi soir, il remporte le barrage à Pau, 33-31, et affrontera donc le Stade Toulousain la semaine prochaine au Vélodrome. Le Qatar arrache le nul, un partout face à la Suisse. Ce samedi soir, égalisation dans le temps additionnel pour le pays du Golfe qui empoche le premier point de son histoire dans un mondial de football. Après le groupe B, place au groupe C pour le premier vrai choc de cette Coupe du Monde. Maroc-Brésil, coup d'envoi à l'instant dans le New Jersey aux États-Unis. New York où le mondial est largement éclipsé par la folie NBA. En basket, l'équipe locale des Knicks pourrait être titrée dès cette nuit si elle remporte le match 5 des finales face aux Spurs de Victor Wembanyama à San Antonio.

0: prévisions qui seront affinées demain. Pour les températures, la nuit plus dégagée permettra à l'air de se rafraîchir légèrement sur le quart nord-est. Et puis en journée, la chaleur s'accentuera encore par rapport à aujourd'hui. 22 à 29 degrés sur la moitié nord, plus de 30 degrés sur la moitié sud, jusqu'à 35 même sur le littoral méditerranéen.
1: Merci Céline Dacosta, vous écoutez France Inter. Il est minuit 4 et on aura tout vu tout de suite. 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
9: Deux naissances à célébrer ce matin, celle d'une réalisatrice et celle de sa jeune actrice de tempérament et de nouvelles voix dans le cinéma français. Nous allons fêter ça. Bonjour tout le monde et salut Laurent.
10: Bonjour Christine, bienvenue à tous.
9: Dès qu'elle me raconte quelque chose, j'ai envie de le transmettre, de le filmer. C'est fait avec ce premier long métrage, Shana, le vôtre. Bonjour Lila Pinel.
11: Bonjour.
9: Shana, entre une cité et un quartier très bourgeois, traverse les galères du quotidien. Le mouvement du film, c'est elle, son énergie, sa faconde. Bonjour Eva Huot.
12: Bonjour.
9: Shana, c'est vous, son envie d'émancipation entre une famille remplie de non-dits et un compagnon toxique. Eva, un nouveau visage dans le paysage. Shana a été présentée à la quinzaine des cinéastes à Cannes. Elle arrive enfin sur nos écrans mercredi prochain. Enfin, les sorties de la semaine entre Spielberg et Dupieux, cinéma Terre de Contraste, c'est parti.
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14: On voulait vous dire qu'on a passé une super colo. Enfin, tu vois, non, non, ouais, j'ai un truc pour toi. On voulait vous dire que... Alors, oh non, on voulait vous dire que on s'est éclaté. On s'est éclaté avec tout. À la piscine et au bar. Non, non, on s'est... Non, alors, c'est ça. Là, vous nous avez emmenés à la piscine et...
15: Non, non, regarde, ça fait mieux, regarde, s'il vous plaît. On voulait vous dire qu'on s'est grave éclaté.
14: De la piscine jusqu'au bar, c'était vraiment trop super.
9: En 2007, l'une de ces petites filles qui chante, c'est vous, Eva Huot, à 8 ans, filmée par Lila Pinel dans ce doc Nous arrivons, dans une colonie de vacances. Eva, déjà très naturelle à l'écran. Vous en avez des souvenirs, Eva ?
12: Très flou. C'était très, très, très lointain, très flou.
9: Mais vous étiez déjà filmée, vous le sentiez, ça ?
12: Non, pas trop. Quand on en a reparlé l'autre fois, j'avais pas l'impression qu'on était filmé. J'étais dans mon truc avec mes copines, quoi.
11: Mais je me rappelle même que tu m'avais dit que je sais que quand je l'ai retrouvée longtemps après, elle ne se rappelait pas que j'avais fait un film. Enfin,
12: je me rappelais même pas qui t'étais.
9: À l'époque, Lila Pinel, et après votre master de réalisation, s'il vous plaît, de doc à Lussas, vous réalisez ce doc et d'autres d'ailleurs sur le cateau d'extrême droite, sur le patinage artistique, et vous gardez de ces années, on va dire, un réflexe documentaire. Il faut la vie dans le cinéma.
11: Ouais, tout à fait. Disons que quand j'ai fait du documentaire, enfin, je vois pas énormément de différence entre ma façon de faire des documentaires et de la fiction, parce que quand je faisais des documentaires avec Chloé Mailleux, beaucoup ma co-réalisatrice, c'était très très mis en scène et en fait on plaçait les gens de la façon dont on voulait qu'ils soient disposés, on leur faisait parler, on leur donnait des sujets, on les faisait improviser en fait quelque part, et aussi on cherchait des acteurs, enfin on cherchait des gens sans que ce soit conscient, mais on cherchait des gens qui puissent avoir un rapport à la caméra, une aisance. Et un petit plus que certaines personnes ont, et tout le monde ne l'a pas. Et du coup, pour moi, c'est vraiment la suite de tout ça, de tout d'un coup, ok, il y a plus de mise en scène, c'est écrit plus à l'avant parce qu'il y a un scénario, mais c'est vraiment la même recherche de... Enfin, c'est la même chose qui me fait vibrer et qui me plaît dans le documentaire, et quand je filme Eva, qui joue avec d'autres acteurs.
9: Des années après, vous avez vraiment ça en tête, hein, vous voulez retrouver les filles... Certains enfants de cette colonie de vacances, et en 2019, vous retrouvez Eva Huot. Vous êtes serveuse à l'époque ?
12: Oui.
9: Vous n'avez aucun désir de cinéma ?
12: Pas du tout.
9: Et qu'est-ce qui se passe ? Alors, vous parlez, et alors ?
11: On se voit, on se revoit. Au début, pas du tout. Il n'y a aucune idée de cinéma là-dedans. Moi, je...
16: Vous non plus, chez vous non plus.
11: Ah non, aucune. Moi, j'ai... Après, je l'ai connue petite fille et j'ai continué un petit peu à la voir après la colo. Et même si elle ne se souvenait pas de moi, moi, je me souvenais d'elle. Et du coup, je recroise une de ses copines et...

0: Et je me dis, bah, voyons-nous. Puis elle me raconte plein de trucs. Et puis c'est des. Enfin voilà, elles sont intéressantes, marrantes et tout. Donc on se revoit avec Eva. Et on parle beaucoup, beaucoup. Et on commence à partir de ce moment-là à se voir de plus en plus régulièrement et à se raconter nos vies. Et comme tu disais, à un moment, et ça moi je ne m'en rappelle pas vraiment, mais à un moment peut-être, et je ne sais pas quel est le déclic, où je me dis j'ai envie d'en faire quelque chose, ce qu'elle me raconte est trop intime pour avoir envie, une envie de documentaire. J'ai besoin de quelque chose qui la protège un peu et qu'il y ait un plus de flou entre qu'est-ce qui est vrai, qu'est-ce qui est faux. Enfin, j'ai besoin de ce truc-là. Et du coup, à partir d'un moment, je lui dis « Est-ce que, quand on se voit, je peux t'enregistrer ?» Tu me racontes des trucs et je t'enregistre. Mmh. C'est toi qui m'as rappelé ça.
1: Oui. On se voyait dans un café à Belleville plein de fois. Et je savais même pas pourquoi j'allais tout le temps te voir. Mais j'aimais bien parce que c'était un petit moment comme ça suspendu. Et on n'avait pas le même âge, mais tu me jugeais pas. Je vidais mon sac, je te racontais des trucs de ma vie.
2: Comme une psy un peu, c'était.
1: Voilà, un peu comme une psy.
2: Ouais.
1: Et j'aimais bien. Et
3: gratuite.
1: Après, gratuit.
3: Oui, c'est trop bien. Ça fait du bien.
2: Donc elle est devenue un moteur de fiction, finalement, Eva.
0: Tout à fait.
2: Ouais.
0: Parce que ce qu'elle me racontait... En fait, moi aussi, par exemple, quand j'étais dans ma vie, on avait chacune nos vies, et quand on se voyait, c'était comme une parenthèse, comme tu dis. Et quand je la voyais, même si j'étais un peu déprimée, un peu machin, on allait parler, et je savais que ça allait être marrant, qu'on allait se raconter des trucs aussi qui allaient vachement me parler, même si on est très éloignés en âge et en plein de trucs, mais ça résonnait vraiment en moi, et à chaque fois, c'était un moteur, au début même pas de fiction, mais d'énergie et un truc de joie.
2: Vous dites qu'elle avait ce truc de jeu en elle depuis toute petite. C'est quoi ce truc qu'elle a?
0: C'est, je pense, une façon d'être devant la caméra, enfin, de me faire plaisir quelque part, de me donner ce que je veux, sans en donner l'impression, en faisant comme si elle était elle-même, naturelle et tout, enfin ce qu'elle est, mais en même temps, elle me connaît, donc elle sait ce qui me fait marrer, elle sait machin, et elle me donne ce que je veux. Et parfois, on fait des prises, et moi, je vais lui dire un truc très très pas du tout clair, genre, ben là, est-ce que tu peux faire, tu vois, genre plus truc, enfin, je mime un truc qui est, que personne comprend, mais elle comprend. Et donc elle me fait « Ah oui, machin
2: ouais. !» Heureusement qu'on est à la radio, parce que les trucs et les mouvements. Et puis elle devient donc, dans Le Roi David, votre moyen métrage, qui a d'ailleurs eu le prix, le grand prix à Clermont. C'est là où Shana est née dans ce film, donc. Une jeune femme qui veut reprendre sa vie en main et se reconstruire.
1: Tu sais, des fois j'ai l'impression que je vais jamais trouver de taf, Kenza, ça me saoule tellement. Mais tu sais même pas à quel point, je te promets. J'avais les meilleures notes de ma classe, en anglais, en français. J'arrivais tout le temps à l'heure, j'ai jamais séché les cours. Il y avait des meufs, elles étaient grave pas sérieuses ni rien du tout. Et je suis la seule qui a pas eu l'entretien. Est-ce que c'est normal, s'il te plaît?
4: Mais pourquoi? Tu leur as demandé pourquoi?
1: Bah vas-y, j'ai appelé la meuf de l'accueil. Tiens-moi ça vite fait. J'ai appelé la meuf de l'accueil, la tienne, Nassima. Je lui ai dit pourquoi ils m'ont pas pris, dis-moi la vérité. Et elle m'a dit ouais, mon élocution.
4: Et ton élocution, c'est quoi le problème?
1: Hey, je sais pas, peut-être j'ai une voix de mec, j'en sais rien, ils ont pas kiffé.
2: Quand elle dit tiens-moi ça vite fait, par exemple, ça vient de Eva Huot?
0: Ah oui. Bah, c'est-à-dire que moi, comme indication, je lui dis parle de ça.
2: Ouais.
0: Et en même temps, elle vient de voler un petit shot de vodka ou je sais plus quoi dans un supermarché.
2: Ouais.
0: Et je lui dis en même temps, tu ouvres ta bouteille de coca et tu te fais ton mélange.
2: Ouais.
0: Tu vides, tu mets ton machin. Donc elle fait les deux en même temps. Puis du coup, elle dit tiens, moi, ça vite fait. Voilà.
2: Eva, il y avait déjà le plaisir. Il y a eu le plaisir du jeu est né dans Le Roi David.
1: Oui, complètement, mais j'avais même pas l'impression de jouer. Enfin, si, j'étais comme une enfant. Elle me disait, bon, bah là, on fait ça. Et je disais, ah, ok, bon, bah allez, on fait comme ça. C'était un jeu pour moi, quoi. C'était...
2: Parce que vous avez pas appris?
1: Non. Non, j'ai pas fait de formation. Mais comme tu dis, depuis que j'étais toute petite, quand tu me racontes maintenant, même en colonie et tout, j'aimais bien faire des personnages, j'aimais bien faire des chorégraphies, je m'inventais un peu des vies avec mes copines et tout. Enfin, je pense que j'avais déjà ce petit truc-là. Ou alors déjà, quand on se voyait dans ce café à Belleville, tu me disais que souvent, je te racontais des histoires de ma vie et j'imitais les gens qui faisaient partie de ma vie.
2: Donc, toujours mettre du sourire dans le drame.
1: Ouais, peut-être, ouais.
2: Parce que vous avez eu des galères.
1: Oui. Moi, dans ma vie,
2: oui.
1: Comme tout le monde.
2: Et vous lui racontez en imitant les gens qui étaient dans ces galères.
1: Ouais, c'est vrai que moi, l'humour, c'est un gros... comment on peut dire un...
0: Bah,
2: disons un médicament.
0: Et puis, quand on se raconte des trucs a posteriori, même si c'est des trucs horribles, après, ouais, tu vas en rigoler.
1: Ouais, j'en rigole tout le temps. Ouais, l'humour, c'est un peu...
2: C'est votre douanelle, un peu, Eva. Mais qu'est-ce qu'il y a d'elle en vous ?
0: Il y a plein de choses d'elle en moi. Et surtout, en fait, quand on fait un film et qu'on écrit un film pendant des années, et là, en plus, il y avait avant un moyen-métrage, évidemment que c'est que... On parle de nous, enfin ça nous raconte nous. Et quand on est, moi je suis timide, enfin je veux dire, j'ai pas du tout, je suis assez pudique. Et du coup c'est un moyen génial les films. Mais même quand c'était les cathos d'extrême droite, il y avait quelque chose de moi. C'est vraiment ce truc de pouvoir se raconter en passant par un autre médium, une autre personne quoi. C'est quelqu'un d'autre.
2: Par exemple, sa place, on va y arriver avec Shana, sa place compliquée au sein de la famille. Vous l'avez vécu, ça, vous ?
0: Moi, disons que j'ai une... Enfin, j'ai...
2: Famille juive non pratiquante.
0: Oui. Je viens de... Enfin, mes deux parents sont les personnes les plus opposées du monde. Ils viennent de deux mondes très, très différents.
2: Oui.
0: Et du coup, il y a quelque chose d'une place que je trouve très enrichissant d'avoir deux parents comme ça. Et en même temps, du coup, il y a une place qui est... pas facile à trouver. Bon, après, c'est le cas pour tout le monde. Hein. Mais je pense que ce truc de place et de aussi être pas pareil selon les gens avec qui on est. On connaît des gens très différents et du coup, on va montrer une image de nous différente.
2: C'est exactement ce qu'est Shana, en fait.
0: Voilà, c'est ça.
2: Entre sa famille juive, je répète, non pratiquante, mais quand même qui fait Shabbat, etc. Tradit. Et puis, ses copains de cité, c'est un grand écart énorme, non ?
0: Ouais. C'est un grand écart et elle est à la fois elle-même avec sa famille, à la fois elle-même avec eux, et en même temps très différente dans ces deux univers-là. Ouais. Et elle ne dit jamais exactement qui elle est entièrement à chacun des deux.
2: Ouais.
0: Et pour moi, dans le film, il y avait aussi un truc de... Il va falloir aller vers un... Même si ça paraît tout petit dans le film, mais il y a un moment où elle va dire quelque chose sur ses origines et sa famille à quelqu'un de ses amis. Mmh. Et même si c'est une petite phrase, c'est dit en rigolant, c'est... Enfin, pour moi, c'est un énorme pas qu'elle a fait, quoi.
2: On va l'écouter en voiture avec sa mère et sa grand-mère.
1: Hey, fais voir ta bonne mamie.
5: Tu l'aimes ?
1: Ah ouais, j'aime trop.
5: Je l'aime pour mon mariage, à 17 ans. Moi, j'étais déjà mariée.
1: Ah, c'est bien. Moi, j'étais pas mariée à 17 ans.
6: T'as pas de copain ?
1: Non.
6: Pourquoi t'as pas de copain ?
5: Oh, t'as bien un petit copain, quand même.
1: Non, j'ai pas de copain, ça m'intéresse pas pour l'instant.
6: Et sur tes réseaux sociaux, là, tu rencontres personne ?
1: Non, s'il te plaît, on peut arrêter de parler de ça, c'est bon, c'est un interrogatoire, c'est quoi, là ?
6: Remarque, je préfère que tu sois toute seule.
1: Hein ?
6: Hein ?
1: T'as dit quoi ?
6: Je préfère que tu sois toute seule plutôt qu'avec tes têtes.
1: Avec tes ? Tes gars, là, avec qui t'allais, là. Mais tu connais même pas les gars avec qui j'allais.
5: Si j'ai un conseil, moi, à te donner, évite les Arabes.
1: Non, mais maman, oh. Mais tu sais que c'est raciste, là, ce que t'es en train de dire.
2: Oui, si la grand-mère se reconnaît pas comme arabe, Shana, elle, pas comme juive, en fait. C'est ça.
1: Bah, c'est ça, un peu qu'elle lui a transmis, sa grand-mère. Oui. Parce que le film, il parle un peu de transmission et tout ça. Et on dirait que sa grand-mère, elle lui a transmis la honte. Parce que sa grand-mère, elle est marocaine, mais elle a honte de dire qu'elle est marocaine. Et Shana, elle a honte de dire qu'elle est juive. Donc, au final, elle est un peu irritée.
2: Elle est un peu énervante, Shana, aussi. Hein.
1: Ouais, elle est un peu chiante. Dès le début, dès la première scène, on a un peu de la claque. Hein,
2: complètement, ouais.
1: Et après, on s'attache un peu, quand même.
2: Oui, c'est vrai. C'est le jeu de début où elle insulte facile, elle a l'insulte facile, quoi.
1: Ouais, elle s'énerve facilement, elle monte dans les tours.
2: Ça vient d'où, ça ?
1: Ça, c'est ma personnalité, un peu, que j'ai mis dedans.
2: Ouais.
1: Je suis un peu comme ça. Je suis un peu impulsive, je peux vite m'énerver et pleurer dans la même minute et être gentil et rigoler en même temps.
2: Voilà. Non, en même temps, elle a des raisons d'être comme ça, Lila.
0: Bah oui, tout à fait.
2: Elle a des raisons par rapport à sa famille, justement, où elle ne se sent pas acceptée, notamment. Comment c'est de jouer face à cette actrice qui joue votre mère ?
1: Noémie Milowski.
2: Oui.
1: Bah c'est...
2: Parce qu'en plus, c'est pas une scène facile, hein, en voiture, derrière, avec ces deux femmes-là, et notamment la grosse personnalité de Noémie Milowski. Comment ça se passe ?
1: Et bah, non, mais c'est, bah, déjà, c'est très enrichissant parce que c'est une très grande actrice. Et au final, c'était pas... si compliqué, je m'explique, parce que elle est tellement forte, elle joue tellement pas, enfin on dirait même pas qu'elle joue, qu'on a juste à la regarder et à être concentré avec elle et on joue tout de suite bien. Enfin, je veux dire, ça se fait naturellement parce qu'elle est trop forte, en fait. Voilà.
2: Lila, vous jugez pas vos personnages et vous jugez pas les communautés non plus dans ce film-là.
0: Non. Heureusement, oui, non, pas du tout. Surtout, je pense que là, je parle d'une communauté, mais que toutes ces histoires de transmission, d'identité, de comment on se sent, enfin, qu'est-ce qu'on nous transmet dans une famille, et tout le monde n'a pas une identité très très claire, et tout le monde ne sait pas exactement où il se trouve, quoi. Et je trouve que c'est pas ce qu'on met en avant, c'est pas les gens qu'on voit et qui parlent, mais parfois on sait pas exactement, on est... Moi, comme je vous dis, mes parents, ils sont différents.
2: Alors, ça veut dire quoi, justement? J'ai pas développé, vous avez pas développé tout à l'heure, ça veut dire quoi, avoir deux parents très différents?
0: Bah, ça veut dire
3: un
0: que...
3: Un breton, un marseillais. Non, je plaisante.
0: Ça veut dire que mon père est français, ma mère est argentine, ma mère vient d'une famille d'Ukraine, des juifs d'Ukraine qui sont partis en Argentine, qui vivaient dans un champ, voilà, dans la pampa argentine. Mon père à Paris... Et en fait, ils ont tous les deux un truc de déplacement. C'est-à-dire que ma mère est exilée puisqu'elle est venue en France. Et mon père a changé de classe sociale. Il est transfuge de classe, on va dire. Et du coup, je trouve que ce déplacement... Une fois, une amie m'a envoyé un texte à propos de toi, mais malheureusement, je ne me rappelle plus du titre de ce texte qui était trop intéressant sur ça, sur le déplacement, l'arrachement. Et comment est-ce que quand on se déplace comme ça d'une classe, d'un pays, on arrive... quelque part, mais on n'est jamais tout à fait chez soi, et quand on revient là où on était, non plus. Enfin, il y a un truc comme ça, un peu de place, et je trouvais trop intéressant par rapport à aussi ton histoire, et c'est aussi ça qui résonne très très fort.
2: C'est quoi votre histoire, justement, par rapport à ça, avec des parents aussi contrastés?
1: Oui, mes parents sont aussi contrastés. Bah, mon père, il est, c'est un Français qui vient de Normandie à la base, vraiment de la campagne normande, d'une famille de mon grand-père, il était colleur d'affiches de cinéma, d'ailleurs. Il collait des affiches de cinéma.
2: Ouais.
1: Souvent, il me dit, t'as vu? Peut-être qu'il y a ça, un lien et tout ça. Et ma grand-mère, elle était... Et ben oui. Et ma grand-mère, elle était coiffeuse, donc c'est famille française.
2: Ouais.
1: Et ma mère, elle est juive, moitié marocaine, moitié pays de l'Est, Hongrie et tout ça. Donc c'est deux origines très différentes, quoi.
3: Ah oui, Ashkenaz et Sepharad.
1: Voilà,
2: vous êtes allé pêcher là-dedans pour le rôle?
1: Oui, je suis allé pêcher un peu là-dedans pour le rôle, parce que ma mère, dans le film, elle est juive,
2: ouais,
1: et tout ça, donc il y a tout ça. Moi, ma mère, elle n'était pas du tout pratiquante, mais plus dans la tradition aussi.
0: Après, on a aussi beaucoup... Enfin, c'est pas... Le film n'est pas non plus... c'est pas Eva inspirée 100% d'elle. On a,
2: non.
0: Ouais, non, non, on a vraiment... Justement, c'était l'idée. On s'est dit, là, en faisant un long métrage, on voulait que se décoller aussi de son histoire, d'elle, de moi. Enfin, même si on veut parler de nous, mais on a parlé à beaucoup d'autres jeunes filles, on a recueilli plein d'histoires, un truc très documentaire, comme ça... pour écrire, donc c'est pas...
2: Non, parce que le film est très drôle, et c'est un mélange d'angoisse et d'humour.
0: Oui.
2: D'ailleurs, vous référez à un film génial des frères Coen qui s'appelle Le Sérieux Ousmane.
0: Ouais.
2: Vous le voyez une première fois, vous vous effondrez dans la salle, vous...
0: Ouais, non, je le vois une première fois et je fais une crise d'angoisse dans la salle et je m'en vais, en fait. Je n'ai pas regardé le film entier. Je me dis, mais c'est l'horreur, ce film. Je comprends... Enfin, moi, ça me mettait vraiment des palpitations et les gens rigolaient. Vraiment, je ne comprenais pas. Mon mec était resté jusqu'au bout. Il me dit, ouais, c'était trop drôle.
2: Sur les origines, justement.
3: Et sur la judaïté.
2: Et sur la judaïté.
0: Ouais. Ouais. Et puis sur le destin qui s'acharne, qui s'acharne.
2: Oui.
0: Et quelqu'un, il essaie toujours de s'en sortir et en fait, c'est de pire en pire. Enfin, avec tant de bonne volonté. Ouais, non, c'est horrible.
2: L'inverse dans votre... Enfin, je veux dire, l'humour vient sauver beaucoup de choses chez Shana. Chez Shana, le personnage...
0: Oui, mais après, par contre, j'ai revu ce film, Sérieux Man, plus tard,
2: ouais,
0: à disposition,
2: ouais,
0: et j'ai hyper
3: et là,
0: rigolé.
3: Dit...
0: Ah, mais
3: oui,
0: non, je me suis dit, mais c'est génial, mais c'est drôle.
2: Vous vous rappelez le générique de fin où il disait « Aucun juif n'était maltraité sur ce tournage. » Il n'y a que les frères Cohen pour dire ça. Shana aussi est sous emprise, il faut le dire, de son compagnon Moïse, depuis la prison qui l'oblige à dealer du shit.
7: Tu m'aimes toujours? T'as vécu là?
1: Mais je suis toute seule, oui, je t'aime toujours, ça n'a rien à voir, Moïse. Je comprends pas. Pour eux, en fait, dans leur tête, je suis sous ton emprise. Je suis... Voilà, c'est à cause des violences conjugales et tout. Maintenant, ils font... Voilà.
7: Putain. Les lecteurs, c'est clair en pige. Écoute, je suis en prison. Il y a personne qui est là pour moi.
1: Mais toi, si, arrête.
7: Parce que c'est de me dire. Et moi, j'ai besoin de toi, moi. Tu vas me laisser?
1: Mais non, j'ai pas...
7: Trucs David, comme ça,
1: mais avance. Je vais pas te laisser. Je suis là. Je suis là pour toi. Tu vois pas tout ce que je fais. Je suis là. J'essaie de... de faire tout ce que tu me dis, je sais pas.
7: Moi, j'ai besoin de toi, moi. Il faut pas que t'essayes. Il faut que je sorte là, moi.
1: Mais tu vas faire ça bientôt.
7: Faire
1: mais non, tu vas pas faire une dinguerie. Arrête.
7: Je vais faire un truc d'où.
1: Arrête, Moïse, s'il te plaît. Arrête. D'accord. Tu vas sortir bientôt. Non, mais s'il te plaît. Arrête.
2: C'est perturbant. Elle est perturbante, cette fille, parce qu'elle a une très grosse personnalité. Et en même temps, elle est complètement sous emprise de ce mec.
1: Ouais, mais c'est ça qui est un peu particulier avec l'emprise. C'est compliqué. Enfin, c'est compliqué à expliquer. C'est pas juste une femme fragile comme ça qui va sortir avec un mec violent et qui elle va être soumise. C'est pas ça. Hein. C'est tout le monde peut être sous emprise. Et d'ailleurs, j'ai l'impression que dans le film, elle est pas sous emprise que par son mec, elle est un peu sous emprise avec tout le monde. Enfin, c'est un peu compliqué. Tout le monde est un peu sous emprise en même temps. Je sais pas, c'est bizarre.
3: Elle est à la fois très mature et très enfantine quand même.
1: Bah oui,
3: en plus, on entend l'extrait. Enfin, elle passe d'un extrême à l'autre sur son caractère.
1: Elle fait un peu ça, la maman de son mec.
3: C'est
1: là,
3: ça.
1: Dans le...
3: Oui.
0: C'est
3: ça.
0: Ouais, je sais pas si c'est enfantine. Moi, j'ai l'impression que c'est plus un truc maternant.
3: Elle est très maternante
0: avec lui. Oui. Et en même temps, ça, je pense que ça la valorise aussi d'avoir cette position.
3: Bien sûr.
0: Tout pour lui. Lui, il est en prison, il ne peut rien faire. Elle est vraiment... voilà. Et en même temps, on a pas mal parlé de l'emprise et tout ça. Et il y a beaucoup un truc aussi d'aller-retour. On s'en sort, on est conscient, on revient, et puis on repart, et puis on revient. Et une amie à elle, je me rappelle, avait dit une phrase, elle disait « Quand tu le quittes, chaque fois que tu le quittes, tu te rapproches de la dernière fois où tu vas le quitter. » Et c'était un peu...
2: Et elle se fait vachement avoir aussi, quand même, cette fille, à travers l'argent. Elle est très généreuse, en fait, Jana.
1: Ouais, c'est vrai, elle est généreuse avec ses copines. Elle n'est pas très attachée à l'argent, je pense. Elle n'est pas très matérialiste.
2: Vous avez rencontré des femmes sous emprise ?
1: Ah oui, j'en ai rencontré plein. Mais j'ai l'impression que tout le monde autour de moi a vécu au moins une fois l'emprise. J'ai l'impression. Moi, je l'ai vécu, toi, tu l'as vécu.
2: Vous l'avez joué, en plus, une femme sous emprise dans la série Laura Stern.
1: Oui, ouais. C'est vrai.
2: Mais là, c'était une facette très grave.
1: Oui, là, c'était très grave, parce que ça va jusqu'au féminicide, etc.
2: Ouais.
1: Et on avait rencontré des femmes dans une association victime de violences conjugales et tout ça. On avait vraiment fait un vrai travail pour représenter ces femmes-là.
0: Oui, et puis l'emprise, ça peut être beaucoup moins... spectaculaire que ça. Enfin, on en parlait, puis on se disait, il n'y a pas que dans l'amour. Dans l'amour, évidemment, qu'il y a beaucoup de relations d'emprise, mais aussi...
1: Dans l'amitié aussi.
0: Dans l'amitié, dans le travail.
2: Mmh.
0: Dans le travail, c'est fou. Enfin, autour de moi, en tout cas, j'ai beaucoup, beaucoup de gens qui vivent ça, des relations comme ça, dans le boulot, quoi.
2: Vos acteurs, il y en a beaucoup qui ne sont pas professionnels, d'ailleurs. Ils viennent d'une école qui s'appelle l'ABEC, c'est ça. C'est un cours gratuit pour les jeunes des quartiers. Vous êtes allée ou pas, Eva, dans cette école ?
1: Oui, j'y suis allée. En fait, j'ai rencontré Sekouba qui joue dans Le Roi David, le court-métrage. Et lui, il a...
2: Qui est un des directeurs de l'école ?
1: Oui, voilà, c'est ça. Et en fait, c'est des cours d'improvisation dans une salle de théâtre tous les mercredis. Et ça a été créé en 2015 par des jeunes du 20e arrondissement. À la base, parce que il y avait en 2015, il y avait beaucoup de jeunes, malheureusement, qui se radicalisaient et qui partaient complètement embrigadés dans la radicalisation et tout. C'était très grave. Et donc, il y a des jeunes qui ont pris l'initiative de se dire, il faut qu'on crée un endroit où les gens peuvent s'exprimer, se cultiver, faire de l'art et tout ça. Et ils ont créé le LABEC, c'est un endroit gratuit.
2: À Paris ?
1: À Paris, dans le 20e. Il n'y a pas besoin de payer. Tu viens juste parce que tu as envie de faire du théâtre. Et il y a tous les âges, tous les milieux sociaux, toutes les personnes.
2: Et vous avez appris quoi là-bas ?
1: Bah, j'ai appris un peu le lâcher prise, monter sur scène et...
2: Lâcher prise, vous
1: ouais, le lâcher prise.
2: Vous l'appreniez.
1: Bah, en vrai, moi, des fois, je suis timide un peu. Franchement, de monter. La première fois que je suis montée.
2: Ouais.
1: Il y avait genre 30 personnes dans la salle et le prof m'a donné, comme c'est un cours d'impro, c'est du direct, donc on n'a pas de temps de préparation, et il m'a dit tu dois annoncer à toute ta famille une très mauvaise nouvelle, tu dois, enfin un truc, je sais plus ce que c'était.
0: Non, outer un truc.
1: Ah oui, non, tu dois annoncer à ta famille que tu es homosexuel.
2: Ouais.
1: Et le public, c'est ta famille. Et donc j'étais comme ça, c'était la première fois de ma vie que je montais sur scène, mais j'arrivais pas, il y avait rien qui sortait, je regardais mes pieds, c'était horrible, je voulais que mourir et partir et c'était horrible. Et puis tout le monde me regardait comme ça et puis j'attendais et puis après je me suis plus lâchée, j'ai essayé des choses et l'improvisation ça m'a beaucoup aidée dans mon jeu d'actrice.
2: Vous sentez en fait que c'est plus compliqué de jouer quelqu'un d'autre que vous parce que avec Lila, c'est beaucoup inspiré de vous.
1: Oui.
2: Et que maintenant il va falloir apprendre à jouer quelqu'un d'autre.
1: Exactement.
2: Et ce cours arrive au bon moment, peut-être.
1: Exactement, c'est vrai, parce que Lila, je l'ai rencontrée et tout de suite, on s'entendait bien, j'avais confiance, c'est un peu une safe place, donc je jouais moi des situations ou des situations de mes copines, mais alors tout de suite, quand il faut se mettre dans un autre personnage, un peu d'époque, avec une autre manière de parler, des fois...
2: Comment elle dit époque ?
1: Voilà, mais parce que, en fait, j'ai l'impression que comme ça me va pas, et bah, je vais être plus gênée de le faire parce que je vais avoir l'impression d'être ridicule, et c'est ce que j'apprends à mes cours d'impro au Labec. J'essaye de me mettre dans la peau de d'autres personnes et de pouvoir croire que je peux faire ce genre de personnage.
0: Ouais, après moi je trouve quand même que même quand on joue quelque chose de proche de soi, c'est 100% du jeu. Enfin, je veux dire, tout ce qu'elle a donné et dans Shanna, mais aussi dans Le Roi David, c'est elle joue quoi. C'est n'importe qui ne peut pas, même si tu joues un truc proche de ta personnalité, c'est vraiment rare de faire ça. Enfin, très très rare.
2: D'ailleurs, vous me faites penser à une autre actrice. C'est pas Béatrice Dalle, c'est une actrice d'un autre temps, elle s'appelait Arletty.
1: Oh, je la connais.
3: Nous aussi.
1: J'ai une affiche d'elle de chez
2: c'est
1: moi.
2: C'est vrai
1: ouais.
2: Eh ben affiche
3: de votre grand-père.
2: On va l'écouter, Arletty.
8: Article 1er, la santé. Quand on veut jouer 20 ans la dame aux camélias, faut avoir des drôles de poumons. Ensuite, une voix, ou comique, ou tragique. Si possible, une personnalité. Et enfin, le talent, lequel s'acquiert par le travail. Puisque le talent veut dire une mise au point d'un métier. Et pour ça, il faut des années. Je ne suis pas en deux devant le talent. Je suis séduite par une nature. Dent de Dieu, dedans de Dieu.
2: Qu'est-ce que vous en dites, Eva ?
1: Bah, je suis hyper d'accord avec elle. Elle parle du travail, du talent.
2: Ouais.
1: Le talent, c'est bien, mais il faut travailler. Et puis, des fois, il y a des gens, je pense, qui n'ont pas forcément le talent à la base, mais ils vont tellement travailler qu'ils vont arriver au niveau de la personne qui a le talent à la base. Donc, c'est un tout, quoi. Il faut travailler. C'est un art qu'il faut bien connaître et s'entraîner. Et voilà.
2: Lila Pinel. Elle a ça, enfin, c'est une personnalité qui arrive dans le cinéma, Eva, non ?
0: Oui, bah après...
2: Un tourbillon, c'est...
0: Ouais, nous... Enfin, pour nous, c'est un peu bizarre tout ce qui se passe.
1: C'est très bizarre.
2: C'est vrai.
0: Oui, parce que on a l'impression de faire des trucs un peu de notre côté, dans notre coin. Et puis, tout d'un coup, c'est vrai qu'elle est très, très mise en avant.
2: Oui.
0: Tout un truc médiatique. Tout le monde l'adore et tout. C'est génial. Mais hier, on a été à un festival et les gens hurlaient son nom. C'était... On rigolait. Enfin, on n'arrivait pas.
2: Voilà, c'était à Cabourg.
0: Ouais. C'était dur d'être sérieuse, genre « Ah, ok, c'est... »
1: Mais oui, parce qu'on a pris la voiture de Paris jusqu'à Cabourg et on avait mangé un McDo dans la voiture, bon bref. Et on arrive devant l'hôtel, on se dit « On va rentrer dans l'hôtel pour poser les affaires. » Et en fait, un monsieur de l'hôtel, un monsieur qui travaille à l'hôtel, nous ouvre la porte et en fait, il y avait genre des gens... Des fans, genre, je sais pas si on peut dire des fans comme ça, mais des gens et ils criaient et moi j'étais pas du tout préparée, j'étais vraiment choquée.
3: Je me demandais qui ils appelaient.
1: Oui, mais oui, mais... comment ils me connaissent C'est gênant. Mais c'était drôle, ils étaient trop gentils. Mais bon.
2: Vous découvrez ce métier et ce milieu.
1: Oui.
2: Je sais pas, qu'est-ce que vous ressentez vous sentez que vous allez résister aux sirènes de tout ça ou pas?
1: Bah, Moi, oui, je sais pas trop quelles sont les sirènes et tout ça, mais en tout cas, moi, j'aime le cinéma, j'aime jouer, j'ai envie d'apprendre des choses, j'ai envie de me cultiver. Je pense que j'ai eu des grosses années où j'ai tout raté, où je me suis pas cultivée, où j'ai rien fait de ma vie, et j'ai envie de rattraper. Et je suis trop contente d'avoir découvert cette passion qu'est le cinéma, jouer. J'ai envie de voir plein de films, et c'est ce que j'ai envie de faire, c'est tout. Mmh. Et même si ça marche pas demain, je reprendrai mon travail d'avant et je continuerai de faire mes films avec mes copines et je continuerai de prendre des cours parce que j'aime ça. Juste voilà. Après, il faut faire attention parce que j'ai envie de garder ma vie avec mes copines, de garder ma vie normale et ça peut faire peur, oui, quand on voit tout l'argent, quand on voit la médiatisation, les trucs comme ça, ou alors des fois on va rencontrer des stars qui vont faire des caprices pour des petits trucs et j'espère vraiment que je serai jamais comme ça et que tous les gens qui arrivent dans le cinéma comme moi ne tombent jamais dans ça, parce que c'est...
2: Est-ce que depuis vous regardez les films différemment, depuis que vous jouez?
1: Non. On m'a posé la question hier, mais non, moi j'ai regardé un film. À part si le film est nul, là je vais sortir, je vais dire ah ouais, elle a mal fait ça. Peut-être là je peux. Si à un moment, si je me dis elle a mal fait sa prise.
2: Bah oui, vous regardez le jeu des acteurs quand même.
1: Oui, je regarde le jeu des acteurs, mais s'ils jouent bien, je revois pas leur jeu. Donc je me dis pas, c'est un acteur qui joue. Là je regardais Euphoria, j'étais à fond dedans. Ouais. À aucun moment je me dis Zendaya. Je me dis c'est Roux, elle est là, c'est mon personnage préféré, et voilà, c'est tout.
2: Vous avez fait une série géniale aussi qui est Privilège.
1: Oui, avec Manon Brèche.
2: Oui, où vous jouez la meilleure amie de l'actrice principale.
1: Oui.
2: Et puis, attendez, les débuts, excusez-moi du peu, vous avez tourné avec Isabelle Huppert aussi.
1: Oui, j'ai fait une petite scène dans Ni vu ni connu, c'est un film de Marc Fitoussi qui va sortir bientôt.
2: Et c'était comment de rencontrer la Reine de France, comme on disait?
1: Et en fait, au début, je connaissais son nom, mais je ne savais pas qu'elle était très très très connue. Et donc, on doit jouer...
2: Heureusement d'ailleurs. Hein.
1: Bah peut-être, parce que peut-être ça pourrait impressionner.
2: Mais oui.
1: Et j'aurais pas pu faire ma scène. Non. Donc on a joué des figurantes et c'est trop drôle parce qu'elle joue une figurante, Isabelle Huppert qui joue une figurante, genre le comble, une figurante qui a toujours rêvé de percer dans le cinéma et qui est une actrice déchue. Et moi je suis aussi une figurante avec elle, sauf que moi je m'en fous du cinéma et j'ai jamais rêvé de faire du cinéma. Et en fait on est à la cantine des figurants avec des tenues de vraiment Jacouille la Fripouille dans Les Visiteurs. Et le réalisateur, il vient nous chercher. Et en fait, il me propose le premier rôle à moi devant elle qui se décompose. Et la scène, elle est trop drôle. Voilà. Je vous ai un peu spoilé.
2: Ouais, un petit peu, mais bon, il reste tout le film. Vous avez spoilé que votre scène, donc ouais, ça va. Ouais. Lila Pinel, Eva Huo, merci pour ce film qui sort mercredi prochain. Allez, qui s'appelle Shana. Vous restez avec nous, on se retrouve pour les sorties après Angèle et Justice. Merci.

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1: Avant d'aborder les sorties, Laurent, un mot sur la disparition d'un cinéaste, Mehdi Charef, ouvrier quand il est arrivé en France depuis l'Algérie et dont la vie dans une cité HLM avait fait l'objet de son film le plus célèbre, le Théorème d'Archimède.
2: Oui, et on peut rappeler que pour ce film, il obtint et le César du meilleur premier film et le prix Jean Vigo. Ouais. C'est Costa Gavras qui lui a mis le pied à l'étrier du cinéma après avoir lu le roman dont Charef fera donc un film, son premier. Comme l'a écrit Charles Tesson cette semaine, je le cite, Charef croyait aux vertus du mélodrame social dans lequel le déterminisme, le fatum, avait encore du poids, avec à l'horizon dans certains de ses films une vision du monde à la Fassbinder. Fin de citation. 11 films au total avec des personnages singuliers et forts, plutôt absents du cinéma en général.
1: Oui.
2: On songe par exemple à Miss Mona dans le film du même nom, soit un éblouissant Jean Carmé dans le rôle d'un vieux travesti, ou bien encore au trio d'actrices Laure du Tilleul, Claire Neubou et Maria Schneider, trois ex-tolardes dans Au pays des Juliettes. Oui, décidément, des personnages attachants pour des films et pour leur auteur qui ne l'étaient pas moins.
1: On va parler des sorties, maintenant on va commencer par le gros de la semaine, le Disclosure Day, le 37e film de Spielberg, et une nouvelle version des énigmes du cosmos après Rencontre du troisième type, E.T. et aussi La guerre des mondes. En 2017, un article du New York Times intitulé « Aura lumineuse et argent noir, le programme mystérieux du Pentagone sur les ovnis » a ravivé la curiosité du cinéaste et lui a donné envie de raconter une nouvelle histoire extraterrestre, mais... même Spielberg a du mal à se réinventer dans ce blockbuster un peu mécanique dont le secret est vite révélé et les effets spéciaux décevants.
2: Oui, et si c'était, à ce jour, le plus insignifiant film de Spielberg ? Pourquoi s'interdire de poser la question ? Tout ici respire le relâchement, l'inconsistance. On ne croit à rien, on ne se raccroche à rien. On assiste atterré au développement de gauche des discours trumpistes sur l'évidence de l'existence des extraterrestres qui seraient exactement à notre image. Spielberg les plaint, Trump les craint. Le résultat est le même, une paranoïa et un complotisme à toute épreuve. On nous cache tout, on ne nous dit rien, mais là, on comprend bien pourquoi.
1: Une année italienne, deuxième film de la cinéaste Laura Samani, septembre 2007. Fred, jeune suédoise de 17 ans, emménage à Trieste et commence une année terminale au lycée technique de la ville. Seule fille de sa classe, elle se retrouve au centre de l'attention des garçons. Une chronique sur la jeunesse avec des acteurs tout neufs, une justesse de ton, un regard, un film Laurent adapté d'un roman pourtant écrit en 1929, mais à la sauce 2000, celle des années lycée de la réalisatrice.
2: C'est ça, c'est un mélange d'adaptation littéraire et de récits autobiographiques, un peu d'autofiction. Alors on peut avoir l'impression d'avoir déjà vu des dizaines et des dizaines de fois ces films d'adolescence un peu, et surtout à l'américaine, ce récit d'apprentissage plutôt balisé. Mais le casting crève l'écran, et le travail, notamment sur les clairs-obscurs, le travail cinématographique, permet justement au film de trouver sa voie entre pas mal d'amertume, beaucoup de désillusions, et de ce point de vue, c'est une vraie réussite.
1: Le nouveau film et la nouvelle expérimentation de Steven Soderbergh s'appelle The Christophers. C'est une histoire à propos de Julian Sklar, ancienne figure majeure du pop art londonien, devenu misanthrope qui n'a plus rien peint depuis des décennies. Ses enfants, avides d'héritage, engagent Laurie, restauratrice et ex-faussaire, pour se faire passer pour son assistante. Sa mission, finir en secret une série de 8 toiles inachevées, les Christophers, et en tirer une fortune. Le monde de l'art, les faux-semblants, la création, la postérité, tout cela traité à travers cette confrontation entre deux générations. Lui, c'est Ian McKellen, 87 ans, immense acteur shakespearien, et pour les plus jeunes, c'est Gandalf dans Le Seigneur des Anneaux. Et face à lui, Michaela Cole, j'adore cette femme, la créatrice, actrice et productrice de cette série géniale qui s'appelait I May Destroy You. Bref, Laurent, un film d'acteur.
2: Oui, alors Soderbergh, c'est un peu le Dupieux américain, hein, un film tous les 6 mois, sinon rien.
1: Enfin,
2: avec le risque quand même d'enchaîner les baisses de qualité de temps en temps, c'est inégal, mais c'est le jeu absolument. Alors, le cru de la semaine se laisse déguster sans déplaisir, même si on peut finir par se lasser des joutes verbales, hein, tantinées longuettes et répétitives. Puisque le film se déroule, vous le disiez, dans le milieu de l'art et plus précisément de la peinture, alors on parlerait plutôt volontiers d'une belle esquisse plutôt qu'un tableau vraiment achevé.
1: Le retour d'Isile Lebesco avec ce film Ma famille chérie. Fuyant la violence conjugale, Estelle, c'est Elodie Bouchèze, rejoint sa mère, c'est Marisa Berenson. Avant une réunion de famille, elle partage émotions et souvenirs, l'arrivée de Marc et Lise Moon, absent depuis l'enfance, ravive de vieilles rancœurs. Toutes Et tous ont connu un traumatisme, ont partagé un traumatisme commun, un montage abrupt, du rire aux larmes, un parfum de Tchekhov et une envie de cinéma italien.
2: Oui, alors c'est le cinquième film réalisé comme, par Isil Lebesco comme cinéaste, et à chaque fois, à mon sens, à mes yeux, un vrai regard singulier, dérangeant et audacieux. C'est donc un film de famille, vous le disiez, forcément en partie autobiographique, mais l'ensemble et la façon dont Lebesco, l'intérêt, pardon, et la façon dont Lebesco parvient à traquer et à rendre le réel à travers des scènes clés ou des instants volés. On songe à Piala, à Breia et à quelques autres grands explorateurs des chaos familiaux, intérieurs et intimes, eh bien on se dit que Lebesco y a toute sa place.
1: Le dernier vrai samouraï de Jiminchi Yasuda, super pitch. Deux samouraïs d'avant, en fait, se retrouvent dans le présent et dans une série historique sur leur métier et ils vont devenir, l'un d'entre eux va devenir figurant à notre époque. On pourrait penser par exemple aux Visiteurs, mais pas vraiment. Celui-ci est plutôt un hommage au cinéma réalisé avec très peu de moyens, 140 000 euros. Et le réal, en plus d'être réalisateur, assure trois postes, scénario, photo et montage. Et le film le rend à cartonner au Japon.
2: Oui, alors tout à l'heure, Eva, vous nous parliez de Jakku et la fripouille. Ce serait plutôt effectivement Jakku et la fripouille au Nippon. Mais beaucoup plus subtil, ce qui n'est guère difficile à vrai dire. La grande réussite du film repose sur la façon dont il refuse justement ce film et le réalisateur les facilités de la faille temporelle initiale pour se concentrer sur la profonde mélancolie de ce personnage déplacé malgré lui. Et même la forme un peu lâche du film ne parvient pas à en cacher et en dissimuler l'émotion.
1: Vous l'évoquiez, le revoici deux fois par an, donc Quentin Dupieux. Avec le vertige, Jacques se rend chez son ami Bruno pour lui annoncer une nouvelle importante. L'humanité tout entière vit dans une simulation. Non-sens, fiction, réalité, les thèmes chers à Dupieux, plus une critique de notre société de surconsommation et surconnectée, tournée à l'heure de l'IA avec avec les moyens des premiers jeux de PlayStation. Donc économie pauvre, mais acteur bankable quand même. Alain Chabat, Jonathan Cohen et Anaïs de Moustier.
2: Oui, s'il était Anaïs de Moustier, je porterais quand même plainte. Mais sur le rendu visuel. Une idée de départ plutôt dans l'air du temps, à la limite du complotisme et de la paranoïa, d'ailleurs galopante de l'époque. Mais comme souvent chez Dupieux, on ne va pas très très au-delà de l'idée initiale qui est répétée, ressassée, à l'envi, avec une résolution toujours en forme de retournement de situation qui suffirait à nourrir l'ensemble. Dupieux a dit lui-même que le film aurait dû finir sur une plateforme et pas dans une salle de cinéma et surtout pas à Cannes. On peut être d'accord avec lui.
1: Il a de la chance quand même de finir au cinéma. Second Life, de Laurence Lama, lui aussi il est réal, chef-op, monteur, producteur de ce beau geste de cinéma. Une femme, une actrice qui l'a plongé en plein dans la cérémonie des Jeux Olympiques. Et cette idée d'inclure de la fiction à l'intérieur de cette réalité est un joyau au cœur de ce film. C'est la captivante Agathe Roussel.
2: Oui, puis une belle interrogation formelle, qu'est-ce qu'on entend quand on entend mal?
1: Oui.
2: Et le rendu du film de ce point de vue-là est très saisissant.
1: Oui. Fils de personne, de Saphine Bout, une nouvelle grande interprétation de Romain Duris, nous l'avons reçu samedi dernier, dans le rôle de ce père en deuil de sa femme, qui emmène son jeune fils adoptif de 4 ans en Thaïlande pour se reconnecter avec ses origines et peut-être sa famille, un rôle taiseux et une vraie présence.
2: Absolument, et puis une fois de plus, un film c'est une fenêtre ouverte sur le monde, et croyez-moi, on voit des paysages et des endroits de Thaïlande qu'on ne voit pas quand on est un simple touriste.
1: Lui aussi, nous l'avons reçu samedi dernier, d'un monde à l'autre, Jérémy Régnier, et ce doc pour réparer le deuil de son ami Gaspard Uliel, à travers ce voyage dans la banquise arctique pour s'éprouver dans des conditions extrêmes, et aux côtés de lui, cet explorateur baroudeur, Loury Lag.
2: Ça nous rappelle que dans le paradis blanc, il n'y a rien. Il n'y a vraiment rien. Comme un désert.
1: Ouais, et une reprise géniale. J'espère que vous l'avez vu, Eva, ou si vous ne l'avez pas vu.
2: Ah oui.
1: Il faut le découvrir, ce film, Sur mes lèvres, de Jacques Audiard. Est-ce que vous avez vu ça?
3: Oui.
1: C'est avec Emmanuel Devos et Vincent Cassel. Elle incarne Carla, une jeune femme solitaire et malentendante, qui rencontre ce jeune stagiaire Paul, qui est incarné par Vincent Cassel, un jeune homme qui tente de se réinsérer après un passage en prison et qui va bousculer son quotidien.
2: C'est assurément un des plus beaux films de Jacques Audiard et qu'il faut revoir. On parlait tout à l'heure du handicap dans un film. Et ben là, le même handicap sonore, en quelque sorte, est magnifiquement traité et aussi avec humour. Il y a quelques scènes qui font beaucoup rire.
1: On a 2 minutes pour les cadeaux, c'est pas
2: tant
1: mal
2: mieux,
1: pour une
2: parfait,
1: fois.
2: Parfait. Pour vous, Lia Pinel, on a pensé à ce film de Valérie Donzelli. Je ne sais pas si vous l'avez vu cette année, qui s'appelle À pied d'œuvre, d'après le roman de Franck Cortès, qui met en avant un Bastien Bouillon formidable dans le dans la peau d'un photographe qui va de lui-même, si je puis dire, se déclasser socialement et tomber dans une recherche du travail, mais du travail vraiment pour vivre, qui est absolument passionnante, que Donzelli filme avec beaucoup d'intensité, et son acteur principal aussi. C'est un beau DVD qui est édité par Diafana.
1: Il photographiait en fait beaucoup d'acteurs, il était très connu, mais il en avait assez de cette vie-là. Le bouquin est sublime, et le film est vraiment à la hauteur de ce livre.
2: Très attachant, absolument. Et pour vous, Eva Huo, je ne sais pas si vous avez vu cette année Ma Frère de Lise Akoka,
3: oui,
2: et Romain Grévy.
3: J'adore ce film.
2: Ah, ben on est alors heureux de vous en offrir le Blu-ray, comme
3: merci.
2: Ça vous l'aurez à vie avec vous. C'est Studio Canal. Alors pourquoi vous aimez ce film alors?
3: Mais alors déjà, je trouve que déjà elles sont trop fortes, les deux réalisatrices. J'avais vu Les Pires.
2: Bien sûr.
3: J'avais adoré. Et quand Ma Frère il est sorti, je suis allée le voir direct au cinéma. Et je suis hyper fan de Fanta et Chirel. Je trouve que c'est des super actrices.
1: Ouais.
3: Et vraiment les jeunes, les petits, les enfants dans le film, ils jouent super bien. Enfin, ça m'a rappelé un peu Nos Jours Heureux,
1: oui,
3: version 2020.
2: Bien sûr,
3: quoi.
2: Bien sûr.
3: Ça m'a fait, j'ai c'est adoré vrai. Ce film, j'ai passé un super moment au cinéma.
2: Tant mieux.
1: Eva Huo, il y a une vraie génération qui débarque là, dans le cinéma, non? Une jeunesse.
4: Ouais, on espère.
1: Et des physiques différents, et des backgrounds différents aussi.
4: Bah oui, puis surtout des gens qui ressemblent aux gens
1: vie.
4: De la vie, quoi, voilà. Ouais.
1: Et ça, il faut, en même temps, il faut avoir la curiosité d'aller les chercher aussi.
4: Ouais, je pense qu'il y a ça, et puis il y a aussi que j'ai l'impression que c'est très dur aussi, bah on le sait quoi, de monter un film s'il n'y a pas des gens connus, enfin c'est toujours le serpent qui se mord la queue. Donc voilà, là il y a Eva, c'est génial, elle arrive, mais c'est vrai qu'il faut qu'il y en ait d'autres, ça va pas être Eva qui va faire tous les rôles. Enfin si, peut-être.
1: Faut tourner sans elle maintenant, ça va être dur.
4: Bah, je tournerai
3: non,
4: toujours
3: je
4: avec
3: pas
4: elle.
3: Sans moi.
4: Et voilà.
2: Ça
4: et avec d'autres gens, parce qu'il y a plein d'autres acteurs
1: oui,
4: par ailleurs dans le film
1: sûr.
4: Qui sont vraiment
2: oui,
4: super.
2: Le dire,
1: vous les citez, s'il vous plaît. Citez-les.
4: Alors, Inès Guérib,
1: ouais.
3: Inès Anan, Maëva Dahan, Divine Mboyo, Lisa Niarko,
4: Anaïs Mona, Geneviève Krief,
3: Jackie Abdila,
4: c'est Kouba Doucouré.
1: Ouais. Elle a une bonne mémoire, l'actrice.
3: Sarah Benabdallah.
1: Eva.
3: Martin Jova.
1: Voilà,
3: Martin Jova.
1: Ouais. On a bien reçu d'ailleurs. Merci à notre belle équipe. Alors, on rappelle que Jana sort mercredi prochain, bien sûr. Ouais. Merci à notre équipe Valérie Ayestara et Benjamin Ducy, Thierry Dupin et aux manettes ce matin. Et ben le grand Rémi Sistiaga.
2: Merci.
1: Au revoir.
2: Salut.
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0: vous n'avez jamais vu auparavant. Vous avancez, pas à pas, fasciné, sentant en vous un mélange de prudence, d'appréhension, de curiosité. Vous êtes en train d'explorer un monde nouveau, mais voilà que tout à coup, c'est vraiment pas de bol, gros coup de mou. Vous sentez vos forces vous abandonner. Vous regardez dans votre sac et rien, pas le moindre petit remontant. Dans votre trousse à pharmacie, rien non plus. Vide, vous étiez mal préparé. Alors que faire ? Vous attrapez une branche pour vous servir de canne et vous aider à marcher, et vous avancez, vous regardez à nouveau autour de vous. Est-il possible qu'il y ait là, quelque part, une feuille, une fleur, une écorce, une racine ou un champignon qui serait capable de vous donner un petit coup de boost ? Et plus généralement, si jamais vous attrapiez un virus ou une égratignure se mettait à s'infecter, est-ce que vous pourriez trouver, là, autour de vous, un remède ? Bizarrement, vous êtes sûr que oui. Mais comment faire pour le trouver, ce remède ? Que vous ayez une formation de pharmacienne ou de pharmacien ou non, vous savez très bien que tout essayer, tout goûter n'est pas une très bonne idée. Mais alors comment faire ? Comment être sûr que cette feuille-là pourrait soulager des maux de ventre, que cette fleur pourrait vous apporter des vitamines, que ce champignon pourrait vous protéger contre une bactérie ? Et ce remède que vous aimeriez trouver, ce médicament qui pourrait soigner des maladies, est-ce forcément la totalité d'une plante, d'une fleur ou d'un champignon ? Ou est-ce plutôt un composant qui se cache dedans, à l'intérieur d'un de ces organismes et non pas l'organisme entier ? Lorsqu'on entre dans une pharmacie de nos jours, il est impossible de ne pas voir des plantes absolument partout, depuis des produits dont les vertus sont discutables, voire complètement inexistantes, jusque dans des médicaments puissants qui ont sauvé des centaines et des centaines de vies depuis leur utilisation. Alors comment faire pour les découvrir, ces substances actives qui ont un réel effet médical ? Et comment fait-on, une fois ces substances identifiées, pour les transformer en médicaments ? La science qui consiste à chercher dans la nature ces substances, animales ou végétales, qui pourraient devenir des médicaments, s'appelle la pharmacognosie. Et c'est pour nous raconter son histoire, son apparition et ce qu'elle est devenue aujourd'hui que j'ai l'honneur d'avoir à mes côtés trois invités qui, ne serait-ce parce qu'ils sont là, font déjà du bien.
1: Eh bien, écoutez, bonjour, je m'appelle Mehdi Benidier, je suis professeur de pharmacognosie à l'université Paris-Saclay, la faculté de pharmacie. Je dirais que moi, ce qui m'intéresse, c'est découvrir des nouvelles molécules à partir de la nature, et je ne vais pas m'arrêter aux plantes parce que je m'intéresse également aux champignons et aux organismes marins.
2: Bonjour, je suis Sylvie Michel, professeure émérite de l'Université Paris-Cité. J'ai exercé toute ma carrière en recherche et enseignement de pharmacognosie. Et actuellement, je suis responsable scientifique d'une collection de matières médicales à la faculté de pharmacie.
3: Bonjour, je suis Alain Baraton, je suis très très heureux d'être là. Je suis en charge de l'un des plus beaux jardins du monde, je le dis sans aucun complexe. Et j'ai également la chance depuis 23 ans d'officier tous les samedis et dimanches sur France Inter. Et je suis heureux d'être là car je suis jardinier. Je ne suis pas pharmacien, je ne suis pas herboriste, je ne suis pas spécialiste. Je ne suis que jardinier et c'est déjà beaucoup.
0: C'est effectivement déjà beaucoup. Et le jardin dont vous parlez, c'est évidemment celui de Versailles. Alain Baraton, Mehdi Benidir, Sylvie Michel, bonjour. Bonjour à toutes et à tous. Nous sommes avec le public du studio 180 de la Maison de la Radio. Et nous allons tenter de comprendre ensemble comment on passe d'une plante à un médicament.
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0: Sylvie Michel, vous avez parlé à l'instant vous avez dit un mot matière médicale. C'est précis, matière médicale ?
2: Oui, c'est précis, la matière médicale, puisque ça représente en fait les remèdes qui sont utilisés pour la thérapeutique. Alors, remèdes, quand on parle de matière médicale, ça s'intéresse aux trois règnes, hein, donc aussi bien le règne végétal, animal que minéral. Et puis petit à petit, on va aller un petit peu plus pour la pharmacie, en pharmacognosie, vers le végétal. Mais voilà, on est assez ouvert à d'autres types de substances naturelles.
0: C'est tout en votre honneur.
2: Merci.
0: Donc l'idée, c'est que depuis très longtemps, peut-être, on s'intéresse à ce qui est autour de nous pour fabriquer des médicaments.
2: Oui, alors les mots sont peut-être pas toujours faciles à comprendre, mais donc l'homme va utiliser dans la nature tout ce qu'il a autour de lui depuis la nuit des temps. Hein. Et on a même retrouvé dans le tartre des dents des hommes de Néandertal, donc il y a très très longtemps, 40 000 ans à peu près. On a retrouvé chez des hommes qui avaient des problèmes dentaires, des consommations de plantes particulières. On a retrouvé des bourgeons de pin et donc aussi des pénicilliums. Donc ça veut dire que l'homme prenait des antibiotiques et

0: l'aspirine pour se soigner des Néandertals.
1: C'est-à-dire qu'ils avaient reconnu déjà dans la nature certaines espèces peut-être qui contenaient, j'imagine qu'ils n'avaient aucune idée de ce qu'est le pénicillium ou autre chose, et que c'est un rapport avec ce qu'on appelle aujourd'hui la pénicilline, mais que voilà, ils utilisaient déjà les plantes pour se soigner.
0: Tout à fait, on les a utilisées enfin, tout de suite. Donc il y avait une observation, ça se faisait vraiment sur le principe de l'observation.
1: Mehdi Benidir, j'avais une question juste avant qu'on continue là-dessus. Pour vous, si jamais je vous mets comme ça au milieu d'une forêt tropicale complètement inconnue et que je vous demande de chercher une plante médicale, vous feriez quoi ?
2: Eh bien, je pense que j'essaierai de m'inspirer de ce que Sylvie vient de dire, c'est-à-dire observer et voir ce que la nature a savamment sélectionné. Ce que certains insectes vont plutôt repousser, ou au contraire, si certains oiseaux ou certains animaux vont avoir tendance d'approcher ou pas. Mais en tout cas, je pense que c'est d'abord l'observation pour essayer de percer et de comprendre le langage qui se cache entre les organismes et l'homme, au final.
1: Alain Baraton, dans un jardin comme Versailles, on doit voir apparaître par endroits des combats, des médicaments utilisés naturellement par les plantes pour...
3: Oui, mais nous, on n'y touche pas, parce que je le précisais, je suis jardinier. J'ai toujours été terrifié par tous ces visiteurs qui se demandent pourquoi telle ou telle plante est coupée alors qu'elle aurait des vertus exceptionnelles, pourquoi on n'utilise pas davantage en infusion telle autre plante qui serait efficace contre le cholestérol ou je ne sais quoi. La plante est une science. Quand on étudie une plante pour en extraire ce qu'elle a de meilleur, eh bien, il faut être compétent. Je voudrais revenir juste une petite anecdote sur l'aspirine, la salicine. Elle aurait été découverte il y a très longtemps, paraît-il, mais là, nous avons une spécialiste qui pourra confirmer, par les Romains, qui avaient constaté que quand des chevaux étaient souffreteux, ils grignotaient en priorité l'écorce des saules. Et puis, on a été voir ce qu'il y avait dans l'écorce des saules. Ça s'est passé, je crois, du côté de Toulouse au 19e siècle. Là, on va extraire la salicine. Mais entre-temps, les jardiniers, dont je fais partie moi aussi, s'étaient dit que quand une écorce de saule est capable de soigner tout ou presque, pourquoi ne pas l'utiliser de manière beaucoup plus élargie ? Eh bien, sachez qu'au Moyen-Âge, on crée des mixtures d'urine et de saule, et il paraît que les personnes qui plongeaient dedans n'avaient aucun risque de devenir bossues, pire pour une femme, d'être enceinte. Vous m'excuserez quant aux conséquences de telles croyances. Donc je suis très prudent, parce qu'effectivement, je suis persuadé que ne pas connaître les plantes et se nourrir comme ça pour se soigner est beaucoup plus dangereux que de temps en temps que d'y aller à l'aveuglette. On n'a pas idée des accidents qui sont causés par des gens qui se sont amusés, comme par exemple, et c'est une question que je peux poser si vous êtes d'accord, la tomate, cette merveilleuse tomate, ce fruit délicieux qui fait le bonheur, je crois, de tout le monde en été, a été tardivement consommée parce qu'elle ressemblait à la belladone. La belladone étant une petite plante sauvage très présente dans les jardins, il y en a beaucoup à Versailles, et on l'appelle belladone, je ne sais pas si vous le savez, parce que les dames sous la Renaissance se mettaient des petites gouttes dans les yeux, ça faisait plus ou moins loucher, ce qui était très sexy à l'époque. Bon, eh bien, on n'a pas touché aux tomates pendant des siècles, et aujourd'hui encore, les tomates vertes, par exemple, je ne parle pas quand elles sont de couleur verte naturelle, je parle de la couleur de la tomate rouge, eh bien sachez que quand on mange le vert d'une tomate qui devrait être rouge, c'est toxique. Donc avant de se déclarer apprenti sorcier, il faudrait peut-être déjà faire quelques études et laisser aux professionnels le soin de se soigner.
1: Eh bien justement, c'était le sens de la question que j'allais vous poser à vous aussi, Sylvie Michel. Si vous aussi, je vous mettais au milieu d'une forêt tropicale inconnue, vous feriez comment pour trouver des choses intéressantes, éventuellement médicinales ?
0: Je suis déjà consciente de mon ignorance sur le monde tropical et donc je me reposerai sur les pharmacopées locales, sur la médecine traditionnelle. J'essaierai de voir avec des ethnobotanistes qu'est-ce qu'on peut faire. En fait, on ne peut pas avoir une connaissance totale de tout, hein, comme le disait aussi Alain Baraton. Donc, il faut de temps en temps faire confiance à des spécialistes. Et la médecine traditionnelle est quelque chose qui peut vraiment nous aider.
1: C'est exactement ce que j'espérais que vous diriez. À savoir que c'est un peu aussi dans la lignée de ce que disait Alain Baraton, où on ne peut pas deviner comme ça à l'œil nu quoi que ce soit. C'est l'expérience qui forme les choses. Et petit à petit, du coup, cette matière médicale dont vous nous parliez tout à l'heure est devenue autre chose aux alentours du... Ça date de traités qui sont aux alentours du 1er siècle autour de Jésus-Christ et qui ont évolué.
0: Dioscoride, avant, il y avait eu en fait les tablettes sumériennes où déjà on décrit des pathologies et des remèdes. En Égypte, c'est le papyrus Ebers en fait qui fait une sorte de référence, puisqu'il y a pas mal de descriptions de à la fois de aussi de maladies et donc de remèdes. Bon, alors tout n'est pas à garder, hein, donc il y a des choses qu'on utilise encore, mais on utilisait par exemple, il y avait du fumier de cheval pour traiter les plaies, ce qui peut...
1: Une bonne idée.
0: Qui est une très mauvaise idée pour le tétanos, enfin donc, il y a des choses qui ont quand même changé, mais des choses qu'on retrouve. Et puis, nous, on s'appuie beaucoup sur Dioscoride. Dioscoride, qui est donc un botaniste et médecin grec du 1er siècle après Jésus-Christ, qui a écrit un ouvrage qui s'appelle le De Materia Medica, qui est de la matière médicale, et qui va aussi décrire des remèdes. Et ce qui est très intéressant dans le cas de Dioscoride, c'est que c'est un ouvrage qui va servir de référence jusqu'au XVIe siècle. Donc, du 1er au XVIe siècle. Alors, évidemment, pas sous la même forme. Il va être traduit, hein, puisqu'il écrit en grec, il va être traduit en syriaque, en fait, il va suivre toute une en arabe, il va être aussi traduit en latin, et au XVIe siècle en français. Et chacun apporte quand même des petites informations dessus, il y a des annotations sur cet ouvrage.
1: Et au XVIe siècle, entre le XVIe et le XIXe siècle, arrive quelque chose qui est un petit peu différent. Peut-être que Mehdi Benidir, vous pouvez nous raconter ce que ça signifie. C'est qu'au lieu de regarder, comme c'était mentionné dans la petite introduction, l'organisme entier, on regardait ce qu'il y avait à l'intérieur.
2: Tout à fait. C'est vrai que début XIXe, un changement, un changement de paradigme s'effectue dans cette pharmacognosie qui était plutôt... cette vision où on utilise des mélanges et des préparations et des remèdes, on va tout de suite accéder à la molécule pure. Et ce qui crée vraiment ce bouleversement, c'est la découverte de la morphine. Donc morphine 1806, et puis plein d'autres molécules qui vont suivre. Donc morphine en Allemagne, mais également en France, avec d'autres molécules que je peux citer, donc avec codéine, quinine, colchicine après aussi. Et donc là, on passe de mélange de remèdes à une molécule pure. Franchement, je pense que c'est le début de l'industrie pharmaceutique telle qu'on l'entend aujourd'hui.
1: Alors, c'est par exemple, la morphine vient de l'opium, c'est ça ?
2: Tout à fait. Donc, la morphine, ça vient de l'opium. Donc, on appelle ça principium morphinum. Et donc, l'opium, qui est une matrice complexe qu'on obtient après une petite lacération des capsules de pavot. Donc, dedans, vous avez énormément de molécules qui vont avoir des propriétés bien variées. Et donc, la morphine, ainsi que la codéine et plein d'autres molécules vont avoir des propriétés très particulières, notamment sur la douleur. Eh bien, ce qui est intéressant, c'est que maintenant, on accède à une molécule, on est capable de la purifier, on est capable d'accéder à une information de posologie lorsqu'on va s'adresser à un patient pour justement lui donner, pas un remède qui contient un mélange avec beaucoup de choses, mais plutôt une molécule purifiée, et avec un mode d'action qui va être bien sûr élucidé bien plus tard.
1: Et un dosage.
2: Et un dosage.
1: Forcément. Là, on arrête de faire n'importe quoi à tatiller et on commence à rentrer dans quelque chose d'un petit peu plus mesuré, peut-être scientifique. J'imagine que, bon, en tant que jardinier, hein, Alain Baraton, cette interaction tout de même qui existe entre les plantes de partout, ça ne doit pas vous surprendre. On est un organisme vivant en tant qu'humain, disons comme les autres. D'autres organismes sont attaqués par des virus, des bactéries, voire d'autres organismes aussi. C'est normal que des défenses apparaissent et peut-être que voilà, ce genre d'interaction générale, qu'on puisse nous-mêmes s'en servir, c'est quelque chose qui ne doit pas vous paraître si étonnant que ça.
3: Pas du tout. Nous ne sommes pas les seuls à le faire. Les fourmis, par exemple, certaines fourmis n'hésitent pas à aller dans le cœur de certaines fleurs, car elles savent que la substance produite par cette fleur est bonne pour une maladie qui va éventuellement contaminer la fourmilière. Ce que je veux dire, le message que j'aimerais faire passer, si vous le permettez, c'est qu'il y a d'un côté une plante qui est peut-être pleine de vertus médicinales, mais cette plante, avant de soigner les hommes doit d'abord être traité, analysé, et que l'on doit extraire, parfois même transformer ce qu'elle contient pour qu'elle devienne un médicament. Je vais faire une petite comparaison avec ce que l'on appelle les plantes maîtres en parfumerie. Certaines plantes ne produisent absolument aucune senteur, mais par contre, le parfumeur, lui, après travail, est capable d'en produire une senteur exceptionnelle. On parlait à l'instant même de l'opium. Je crois de mémoire que le coquelicot fait partie de la famille des opiacés. Enfin, voilà. Je ne suis pas convaincu qu'une personne qui est en souffrance physique va, en boulotant quelques boutons de coquelicot, se soulager de la douleur. Au contraire, c'est peut-être même mauvais pour l'organisme. Il faut donc être prudent. Il y a des gens qui s'intéressent aux plantes, qui sont capables d'en extraire le meilleur. Et ce sont des médecins, ce sont des botanistes. L'un des plus grands botanistes, c'est Monsieur de Jussieu, c'est du moins ma référence. De Jussieu voulait être médecin. En fait, il avait perdu sang. Ah oui, c'est quand même très curieux. Il va donc devenir le fameux botaniste que l'on sait. Et quand on lit ses écrits, c'est extraordinaire. Il est capable, à partir d'une plante, d'énumérer les qualités de cette plante, mais avec quelques mises en garde. Attention, cette plante consommée telle qu'elle peut être extrêmement redoutable, alors qu'après avoir été travaillée par ceux qui savent, elle peut être bénéfique à l'humanité.
1: Et parfois, on ne connaît pas, a priori, l'effet que peut avoir une plante sur le corps humain, par exemple. Sylvie Michel, je crois qu'il y a plusieurs exemples de ça qu'on retrouve.
0: Oui, je vais revenir, mais je voulais juste répondre, en fait, sur le fait qu'il y a une coévolution des espèces, c'est-à-dire qu'en fait, il n'y a pas une espèce qui vit toute seule. Les espèces évoluent toutes les unes avec les autres, et donc, effectivement, les plantes qui étaient là bien avant nous, ont commencé au hasard à synthétiser des molécules qu'on appelle les métabolites secondaires, des petites molécules qui vont leur servir pour s'adapter à leur environnement. Et dans cette adaptation à leur environnement, ça peut être des molécules qui vont finalement servir à attirer des insectes, à repousser des ruminants. Il va y avoir toutes sortes d'effets dont elles vont avoir besoin. Et ça se fait évidemment par hasard. Et par contre, l'espèce, on comprend bien que l'espèce qui a réussi à avoir cette molécule-là va avoir un avantage dans l'évolution. Ça sera l'espèce qui va survivre. Donc il y a déjà un tri qui s'est fait important. Et donc nous, on a déjà des choses très avancées. Parce qu'évidemment, les plantes, elles ne font rien pour nous. Hein.
1: Elles le font pour elles-mêmes. C'est normal. Vous disiez métabolite secondaire, parce que métabolite primaire, on va dire que c'est les fonctions vitales.
0: Oui, c'est ça, c'est les fonctions vitales. Et puis c'est assez commun, finalement, à tous les organismes.
1: Et les secondaires, c'est ce qu'il y a le petit plus.
0: Voilà, le petit plus qui est un peu plus difficile à faire, mais qui permet vraiment l'adaptation. Tout à fait.
1: Parmi les effets secondaires qu'on ne connaît pas forcément a priori de certaines plantes, comme vous avez parlé de la morphine et de l'opium, Mehdi Benidir, je vous propose d'écouter Opium Tea de Nick Cave and the Bad Seeds. Wow.

0: Nous continuons d'explorer comment les plantes peuvent devenir des médicaments avec le jardinier Alain Baraton, la professeure émérite en chimie des substances naturelles Sylvie Michel et le chimiste Mehdi Benidiré, bien sûr, le public du studio 180 de la Maison de la Radio.
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0: Sylvie Michel, est-ce que vous pourriez nous donner un exemple peut-être de plantes dont les vertus ont été découvertes ?
2: Oui, on peut parler de la pervenche de Madagascar, Catharanthus roseus. C'est une plante qui est beaucoup transportée par les marins, parce qu'elle a une réputation de coupe fin, et elle va être plantée dans pas mal d'endroits. Et puis, une réputation d'antidiabétique. Et bon, au bout d'un moment, quand on a vraiment compris que si les plantes sont actives, c'est qu'elles ont des molécules à l'intérieur qui sont bien actives, on va faire des tests. Et c'est le laboratoire qui a découvert l'insuline, qui va s'intéresser à la pervenche, faire des essais, injecter sur des rats, en fait, pas du tout, ça tue les rats.
0: Donc, ça soigne pas du tout.
2: Pas du tout de propriétés, les propriétés attendues contre le diabète. Et c'est quelque chose, une plante qui va ressortir ensuite dans les essais du National Cancer Institute, qui va tester beaucoup de choses un peu au hasard, et on va trouver donc une activité très intéressante sur la leucémie. Alors bon, on peut dire que peut-être, comme c'était coupe fin, ça diminuait le diabète puisqu'on mangeait moins. Mais ce qui est quand même très très intéressant là-dedans, c'est qu'il y a des plantes qui sont repérées. Et souvent, il y a quelque chose d'intéressant. Alors, ce n'est pas toujours pour la bonne activité, mais c'est quand même des plantes qui ont été donc un peu distinguées. Et on retrouve souvent un intérêt scientifique derrière.
0: Est-ce que vous savez à quoi ressemble une pervenche de Madagascar, Alain Baraton ?
3: Oui.
0: Vous pourriez nous la décrire ?
3: Bon, c'est une jolie petite fleur qui, je crois, de mémoire, est le plus souvent blanc-rosé, un petit peu tirant sur le bleu. Et elle a une qualité également assez étonnante. Elle est l'une des rares, pas la seule, mais l'une des rares plantes qui accepte de pousser sous un noyer. Le noyer, c'est un solitaire. Il n'aime pas la présence d'autres plantes autres qu'un noyer à proximité de son tronc. Il produit donc, c'est je crois, le juglone, une substance toxique. On disait autrefois, il y avait une légende qui disait qu'il fallait éviter de s'endormir sous un noyer, ça portait malheur. Pas du tout pour les noix qui tombent, rien à voir. C'est parce que s'il venait à pleuvoir, eh bien le corps va recevoir cette substance par le noyer et paraît que c'est vraiment toxique sur la peau. Non, je voudrais revenir, si vous le permettez, parce qu'il y a quelques exemplaires de cette fleur à Versailles, mais il y a également une plante à Versailles qui m'intrigue beaucoup et qui est une plante, je crois, exceptionnelle, qui est le Taxus baccata, qui est l'IF. Et si j'en parle maintenant, c'est que cette plante, vous la connaissez, c'est elle qui permet de faire les topières, c'est elle qui vient dans tous les bosquets, une plante que l'on taille énormément. Et cette plante, elle a deux particularités. La première, elle est l'une des plus toxiques qui soit, à l'exception de l'abeille. Mais attention, de l'abeille, j'ai pas dit de la petite graine noire au milieu, uniquement l'abeille. Tout est toxique dans l'IF. L'écorce, les racines, les feuilles, les tiges, absolument tout. Et pourtant, et là je m'adresse aux scientifiques, cette plante aurait d'incroyables vertus antitumorales. Est-ce exact ?
0: Est-ce que vous êtes au courant ?
2: Oui, bien sûr. Oui, tout à fait. Oui, c'est une plante qui a beaucoup de vertus. Alors, c'est utilisé, il y a des produits qui en dérivent, qui sont utilisés actuellement en thérapeutique dans le traitement du cancer. Alors, l'histoire commence pas tellement avec le Taxus baccata, mais commence avec l'IF, donc l'IF américain. Et on va, à partir de l'écorce de cet IF, on va isoler une substance très active qui est le taxol. Bon, malheureusement, l'écorce, c'est pas tellement une matière renouvelable, c'est-à-dire qu'on écorce une fois, on écorce deux fois, on tue l'arbre. Donc il a fallu abattre pas mal d'IFs, qui sont des arbres qui poussent assez majestueux, qui poussent lentement. Et donc il y a eu un peu d'émoi aux États-Unis, que voilà, pour faire les premiers essais, on avait quand même abattu beaucoup d'arbres. Et donc, ça a été, à ce moment-là, il y a eu des recherches et il s'est trouvé qu'à Gif-sur-Yvette, il y avait donc Pierre Potier et il y avait des ifs dans le parc qui ont été... Il y a une route qui passait par là, on a abattu des ifs et donc l'Institut de chimie de substances naturelles de Gif a demandé à récupérer ces ifs pour vérifier si on pouvait trouver quelque chose d'un accès plus facile. Et ils ont trouvé une molécule parce que donc le taxol, c'est une molécule relativement complexe. Et donc, ils ont pu extraire une molécule qui n'était pas le taxol, mais qui avait toute la partie complexe du taxol, et par synthèse, terminée pour arriver à cette structure du taxol. Et cette fois dans les feuilles, qui est une matière beaucoup plus renouvelable. Et en même temps, ils ont mis sur le marché un autre produit, parce qu'ils testaient tous leurs essais. Ils ont mis aussi sur le marché le taxotère, et puis après, la vinorelbine. Enfin voilà, il y a plusieurs.
4: Et ce sont des produits qui sont efficaces.
2: Tout à fait, oui, oui.
4: Voilà, bah, c'est bravo Alain Baraton.
3: Non, mais vous saviez tout ça. L'histoire de nos deux métiers est très étroitement liée. Juste pour la petite anecdote, si vous le permettez, le premier végétal introduit du continent américain, c'est un thuya. Il a été introduit depuis le Canada, et ce thuya était supposé avoir dans son feuillage des vertus contre le scorbut. Il n'en est rien, le thuya, quand on le consomme, est toxique. Moralité, l'arbre n'a pas été touché une seule fois par les marins, il arrive intact à Rochefort. On ne va quand même pas détruire un arbre qui vient du continent américain. Si aujourd'hui nous avons autant de thuyas en France, c'est qu'on l'a ramené du continent nord-américain dans l'espoir de soigner le scorbut. Il n'en a rien. Maintenant, il est l'un des végétaux les plus employés pour nous séparer des voisins.
4: C'est une autre forme de poison, peut-être. Mehdi Benidir, la façon dont vous travaillez, vous, est quand même assez différente par rapport à ces façons ancestrales. Est-ce que vous pourriez nous décrire quel est votre travail ?
5: Eh bien, merci de me poser la question, parce que je suis passionné par mon travail et ça me fait plaisir de partager ça avec nos auditeurs et nos auditrices. Alors, moi, ce qui me plaît dans ce que je fais, c'est que j'essaye d'explorer les organismes qu'on a la chance d'étudier dans notre laboratoire à Paris-Saclay, donc notamment des plantes, mais également des champignons ou même des matières fermentaires, parce qu'on étudie également des bactéries. Et alors, très vite, on fait face à un mélange qu'on qualifie de complexe, parce qu'on va avoir beaucoup de molécules ensemble, et il va falloir faire appel à un certain nombre d'instruments et de techniques pour traiter de la donnée. Vous voyez où est-ce que je suis en train de vous amener avec moi, c'est qu'il va y avoir du traitement de données, et donc il y a besoin d'informatique, et il y a besoin d'instrumentation avancée pour explorer des mélanges qui contiennent des molécules. Et ce qui va être très vite compliqué, c'est d'être capable d'explorer la composition du mélange, d'identifier ce qui est connu, et d'essayer de cibler ce qui n'a pas été étudié. C'est un petit peu la difficulté de cette discipline ancestrale, comme on le dit depuis un moment, c'est qu'il y a eu beaucoup d'études. On va dire que la pharmacognosie moderne commence au 19e siècle. Et dans cette pharmacognosie moderne, eh bien, on a des molécules qui sont décrites à partir d'organismes. Ces molécules décrites à partir d'organismes, eh bien, ce n'est pas toujours répertorié. Il va y avoir des bases de données qui recensent organismes-molécules. Donc il y a ce lien, ce qu'on avait appelé l'occurrence. Et ce qui va être très vite compliqué lorsqu'on étudie une plante, c'est de se dire, dans cette plante, est-ce que je vais réussir à cibler ce qui est nouveau pour tenter d'en comprendre le rôle, s'il y en a un, et justement de partager cette connaissance avec la communauté scientifique pour continuer à enrichir ces bases de données.
4: En gros, si je comprends bien, l'étude des différentes plantes qu'on peut trouver un petit peu partout, c'est quand même pas mal avancé. On a eu pas mal d'explorations qui ont été faites et de collections, disons, de plantes qui pourraient avoir des vertus médicinales ou non. Mmh. Et on en a plein. Et ce que vous êtes en train de dire, si je comprends bien, c'est qu'à l'intérieur de chacune de ces plantes, on n'a pas la description exacte, potentiellement, de ce qui les constitue et des différentes molécules et différents composants qui pourraient potentiellement être actifs. Et donc, vous, votre travail, c'est de recenser un petit peu l'ensemble de ces molécules qu'on trouverait un petit peu partout, afin, j'imagine, d'en trouver certaines applications ou certains pouvoirs, on peut aller juste dire.
5: C'est exactement ça, c'est que on associe une molécule à une plante, mais une plante, ça produit des milliers de molécules. Tout à l'heure, Sylvie Michel parlait de métabolisme primaire et de métabolisme secondaire, effectivement. Alors, Sylvie, tu sais ça mieux que moi, donc les métabolites secondaires, ça peut s'appeler également métabolites spécialisés, parce qu'il y a une forme de spécialisation. La morphine dont on parlait tout à l'heure, eh ben, pour l'instant, il n'y a qu'une seule espèce sur Terre qui produit cette molécule, ce qui pose de véritables questions pour la protection.
4: L'opium, en l'occurrence.
5: Ben voilà. Oui. Donc, le pavot produit de la morphine. La morphine est un médicament très important thérapeutique pour la gestion de la douleur. Donc, si on n'a plus de pavot, ça va devenir très critique. Donc, vous pouvez imaginer que les champs où on cultive des pavots, ben, c'est très réglementé. Et ce qui me donne une transition, si vous permettez, à ce qui vient maintenant, depuis le début des années 2000, ce qu'on appelle la biologie synthétique.
4: Où on fabrique nous-mêmes ces molécules.
5: Où on va essayer d'utiliser des cellules comme de véritables petites usines pour produire ce que des plantes produisent.
4: Donc on utilise le vivant pour fabriquer du vivant.
5: Exactement.
4: Des molécules.
5: C'est-à-dire qu'on arrive de plus en plus, grâce aux avancées des sciences génomiques, informatiques et analytiques, à exploiter le vivant pour en extraire l'information génétique et puis à introduire cette information génétique dans un autre hôte qui sera capable de produire ce que la plante produisait.
4: Alors, il y a quelque chose déjà de fascinant dans ce que vous dites là et qui confirme quelque chose qu'on sait, à savoir que tout le vivant sur Terre est fait de la même chose. Qu'il s'agisse d'une plante, d'un animal, de nous qui faisons partie du règne animal ou de quoi que ce soit d'autre, ce sont les mêmes éléments qui sont utilisés. Ce qui signifie que lorsque une plante ou un animal ou un champignon, je ne sais pas quoi, fabrique une molécule, et bien elle peut être utilisée éventuellement, peut-être pour tuer, hein,
5: bah oui.
4: pas forcément pour soigner, un autre organisme. Et là, ce que vous êtes en train de dire aussi, c'est que vous êtes en train de créer cette sorte de bibliothèque de molécules, et une fois que vous avez identifié celle qui aurait telle ou telle propriété, vous êtes capable d'écrire soit sur un nouveau brin d'ADN peut-être, ou sur un nouveau brin d'ARN, je ne sais pas, la formule de cette protéine ou de cette molécule nécessaire qu'une autre cellule va fabriquer pour être ensuite utilisée en thérapeutie.
5: Exactement, c'est-à-dire qu'on arrive aujourd'hui, et alors ça marche plus simplement pour les bactéries, pour les micro-organismes, où les avancées en séquençage de génome en fait des pas absolument incroyables. D'abord, les frais de séquençage ont été divisés par 100 ces dernières années, ce qui fait que c'est devenu de plus en plus accessible. Et puis, on est capable aujourd'hui d'interroger des banques de données et on est capable de lire en une bactérie comme dans un livre ouvert. On sait ce qu'une bactérie possède comme équipement enzymatique et on est capable de lier gènes, protéines, molécules. Et donc, on est capable, d'une certaine manière, de prédire ce qu'une bactérie pourrait produire. Pour les plantes, c'est plus compliqué. D'ailleurs, nous vivons actuellement, depuis les années 2020 en particulier, une véritable explosion dans les sciences génomiques des plantes. On comprend mieux ça, on est capable de mieux comprendre ces séquences, mieux les encoder et les exprimer dans des hôtes. Et on est capable maintenant de ce que je disais par exemple, j'en parlais tout à l'heure, c'était l'artémisinine qui est un exemple majeur. Donc,
4: ça vient de quelle plante, l'artémisinine?
5: Donc, l'artémisinine, ça vient d'une plante qui vient tout droit de la médecine traditionnelle chinoise. Donc, ça vient de l'armoise. D'ailleurs, il y a un prix Nobel sur la découverte de cette molécule. Donc, c'est Tu Youyou en 2015 qu'elle a eu le prix Nobel de physiologie ou de médecine. Globalement, donc, c'est une plante qui agit sur le paludisme. Alors là, c'est quand même une maladie qui touche beaucoup de gens sur Terre, et pas que dans le Sud. Ça, on a un paludisme qui monte de plus en plus vers le Nord avec le réchauffement climatique. Et ce qui est passionnant avec cette molécule, c'est qu'on dépend des cultures d'armoise pour produire cette molécule. Et puis, au début des années 2000-2010, eh bien, d'abord, dans les années 2000, on a réussi à comprendre comment l'armoise produit l'artémisinine. Donc le génome et la génétique a été maîtrisé. Et puis, 10 ans plus tard, l'industrie pharmaceutique Sanofi a développé un procédé pour produire l'artémisinine par biologie de synthèse. C'est-à-dire qu'il y a, dans la production de cette molécule, une phase purement biotechnologique.
4: Sans utilisation de cellules hôtes.
5: Si.
4: Ah, si,
5: on utilise une cellule hôte qui sera, dans ce cas-là, une levure.
4: D'accord.
5: D'accord, Saccharomyces cerevisiae. Cette levure va être génétiquement modifiée.
4: Vous avez donné le nom au cas où les gens voudraient faire ça chez eux.
5: Tout à fait.
4: Très bien.
5: C'est la levure du boulanger. Et donc, au fait, cette levure va être génétiquement modifiée pour produire un intermédiaire, une molécule qui ne va pas être directement l'artémisinine, mais quelque chose qui nécessite quelques étapes finales. Et puis, on donne la main au chimiste pour finir les dernières étapes et faire de l'artémisinine.
4: C'est comme ça aujourd'hui qu'on fabrique des médicaments de manière la plus moderne qui soit ?
5: Alors, on essaye de le faire de cette façon. Ça ne fonctionne pas pour tout, parce que certains procédés ne sont pas, entre guillemets, industrialisables, parce qu'on doit répondre à une notion d'échelle pour être capable de produire des médicaments industriellement. L'artémisinine est un procédé qui a très bien fonctionné. Les autres molécules qu'on a citées dans l'émission, morphine et autres, sont en train de le devenir, mais c'est encore des réussites de laboratoire pour l'instant.
4: Sylvie Michel.
2: Oui, alors il y a un tout petit... je souhaiterais apporter une toute petite précision, c'est qu'en fait, effectivement, Sanofi l'a fait.
5: Oui.
2: C'était un travail extraordinaire, sauf que c'est pas rentable pour l'instant, financièrement, donc ils ont arrêté. Oui. Donc il faut encore, ça reste encore l'extraction, parce qu'il faut aussi donc arriver à diminuer les coûts de des produits qu'on arrive à fabriquer comme ça, pour que ça puisse être vraiment avoir un intérêt industriel.
4: Alors, je ne sais pas si vous connaissez l'oseille de Guinée, qui est l'hibiscus sabdarifa, qui donne une boisson qui est bue dans le nord de l'Afrique, un petit peu partout, qui est traditionnelle dans plein de pays comme la Guinée, le Mali, le Sénégal, qui est connue sous le nom de Marcadé en Égypte et au Soudan. Et c'est juste en l'honneur de ses vertus que nous allons écouter Bissap du 20e de Ino Casablanca.

0: Nous sommes toujours avec le chimiste Mehdi Benidir, la professeure émérite en chimie des substances naturelles Sylvie Michel, le jardinier Alain Baraton et bien sûr le public du studio 180, la maison de la radio, qui se prépare à poser ses questions sur la pharmacognosie.
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0: Nous avons une question d'Arthur. Bonjour.
2: Bonjour, merci beaucoup pour l'émission. Ma question, elle porte sur le début de l'émission. Donc vous disiez, lorsqu'on est dans la forêt, une des premières choses à faire lorsqu'on veut trouver un médicament pour se soigner, c'est d'aller voir la médecine traditionnelle. Et du coup, ma question, c'est actuellement, dans quelle mesure la médecine traditionnelle inspire-t-elle la médecine moderne ?
0: Sylvie Michel, vous voulez répondre ?
3: Oui. Eh bien, si on revient sur l'exemple de l'artémisinine qui a été donné par Mehdi, c'était donc pendant la guerre du Vietnam où il y avait des problèmes de paludisme et où le Vietnam a demandé donc à la Chine de les aider à trouver un remède. Et donc ça a été fait en se replongeant dans les pharmacopées traditionnelles chinoises qui a permis de mettre sur le marché l'artémisinine, qui est donc un médicament tout à fait actif dans les formes résistantes de paludisme et qui a été une grande avancée pour la thérapeutique. On peut dire aussi, par exemple, le National Cancer Institute.
0: Qui est américain, c'est ça ?
3: Qui est américain, qui traite donc des problèmes du cancer, qui cherche en fait des nouveaux produits. Et au début, donc, les essais se faisaient vraiment un peu au hasard. On a testé un nombre d'échantillons incroyables. Maintenant, a introduit donc la médecine traditionnelle dans ses critères de recherche. Donc, on s'appuie quand même sur cette médecine traditionnelle.
0: Ce qui ne veut pas dire que tout fonctionne non plus.
3: Pas du tout, mais ça guide un peu, hein, parce que
0: quelque chose qui a résisté à l'épreuve du temps, parfois.
3: Oui,
0: c'est une bonne piste. Nous avons une question de Neil.
4: Oui, bonjour. On découvre chaque jour des nouvelles espèces animales, végétales ou autres. Et pour les molécules, quels espoirs on a ? On en a déjà trouvé pour contre le paludisme, contre la leucémie. Est-ce que vous pensez qu'on va en découvrir encore beaucoup ? Est-ce que la pharmacognosie, ça se développe ? Il y a plus de gens qui s'y intéressent, qui veulent pratiquer ?
0: Mehdi Benidir.
5: Très bonne question, merci. En fait, il y a eu un âge d'or de découvertes de médicaments. Alors, je vais les citer, les antibiotiques, les antihypertenseurs, les immunosuppresseurs, les anticancéreux, toutes ces classes-là. C'est un arsenal thérapeutique qui découle des années 60-70 et qu'on continue encore aujourd'hui à exploiter. En anglais, on dit qu'on a fait le tour des « low-hanging fruits ». C'est les fruits mûrs qui, littéralement, tombent au sol et qui sont faciles à cueillir. Aujourd'hui, trouver des nouvelles molécules à partir de la nature, c'est pas le problème. Parce qu'on en trouve des nouvelles tout le temps. En revanche, des nouvelles actives, ça, c'est une autre paire de manches. D'un point de vue évolutif, un peu comme ce que disait Sylvie Michel, parce qu'il y a une histoire de sélection naturelle et une histoire de criblage et de sélection, je pense qu'il faut insister sur un point, c'est que l'activité biologique, et donc l'application qui en découle, c'est un phénomène qui est vraiment très rare. Des molécules comme ce qu'a cité Alain Baraton avec l'IF qui produit le taxol ou la pervenche qui produit un anticancéreux qu'on appelle la vinblastine. Toutes ces molécules-là, ça fait rêver nos étudiants en pharmacie parce que c'est des exemples qui sont magnifiques à raconter et qui sont encore utilisés aujourd'hui à l'hôpital ou en médecine de ville. Mais au final, qu'est-ce qu'on continue à découvrir aujourd'hui ? Ça devient très difficile parce qu'il faut redoubler d'inventivité, d'ingéniosité. Il faut aller chercher dans des niches et il faut trouver une véritable inspiration pour être capable d'aller trouver des nouvelles choses.
0: Et une partie de vos travaux, Mehdi Benibir, consiste par exemple à prendre des sols et à faire une étude systématique de tout ce qu'on y trouve pour voir s'il n'y aurait pas quelque chose de nouveau là-dedans.
5: Tout à fait. Une façon d'aller chercher des molécules dans des niches, ça, c'est une très bonne transition, c'est aller exploiter des micro-organismes dans des sols et d'en tirer l'information génétique et d'aller voir si ces micro-organismes produiraient des molécules pour lesquelles on ignore toute application.
0: Alain Baraton, vous aviez une question ?
6: Oui, une question un peu polémique, mais n'y a-t-il pas danger à exploiter ou à étudier les plantes quand vous le faites, quand on travaille dans un pays qui n'est pas réputé pour ses qualités humanistes ? Parce que vous travaillez pour les plantes et pour essayer d'obtenir ce qu'elles ont de meilleur à nous offrir, mais de temps en temps, les plantes ont des propriétés maléfiques pour l'humanité. Est-ce qu'il existerait à l'étranger, par exemple, des laboratoires spécialisés qui ont pour but d'extraire de la plante ce qu'elle a de plus mortel en vue de l'utiliser à des fins vraiment démoniaques?
0: Alors, je pense que ça a déjà été fait en France. Hein. On a tué pas mal de nos rois comme ça, non?
6: Oui, oui, mais c'était de manière artisanale.
0: Oui, c'est vrai que c'était pas encore industriel.
6: Oui, oui,
0: mais... Est-ce que Sylvie Michel ou Mehdi Benida, vous voulez répondre à Alain? Sylvie Michel ?
3: On peut dire oui, c'est toujours un risque. C'est-à-dire que quand on est mal intentionné, il y a toujours moyen de trouver quelque chose de... Puisque les plantes, effectivement, ne sont pas que bonnes, comme souvent on a tendance à le croire. Elles peuvent être des toxiques assez puissants. Et, oui,
0: sous plein de formes, en plus.
3: Bah oui, il oui, y a du bioterrorisme qui peut être utilisé, oui, bien sûr. On peut c'est possible.
0: Toute recherche est un peu comme ça. Oui. Il y a toujours les deux côtés de la pièce, il me semble.
6: Même le terme de bioterrorisme, je trouve ce terme très parlant. Parce que, en vous écoutant, je pensais, par exemple, je peux me tromper, mais autrefois, le haschich, qui a une origine végétale, était utilisé en cas de conflit. On obligeait les soldats à utiliser du haschich. Ils étaient tellement haschichins, c'était le nom de ces guerriers, qu'ils sont devenus des assassins. Ça vient de là, le mot. Donc, effectivement, si demain, une puissance étrangère terrible se rend compte qu'une plante est capable, eh bien, de doper des militaires ou de les transformer en monstres sanguinaires, on est en droit de s'inquiéter.
5: Oui.
0: Ça existe déjà, ça.
5: Ça existe déjà.
6: Oui.
0: Eh ben, déjà. Si vous avez d'autres idées pour conseiller, nous avons une question de Patrick.
7: Oui. Alors, ma question, c'est, existe-t-il des recherches de molécules créées par les organismes des grands fonds marins ?
0: Mehdi Benidir.
5: Merci pour cette question. La pharmacognosie a plusieurs visages. On a beaucoup parlé des plantes pendant l'émission, mais il y a aussi une pharmacognosie du monde marin. Et on va dire que c'est quelque chose qui a démarré à la fin des années 70. Et aujourd'hui, après près d'une... Allez, on a trouvé plus de 50 000 molécules. Et parmi ces 50 000 molécules, il y en a 6 qui sont des médicaments.
0: La plupart... C'est pas beaucoup, vous êtes en train de dire.
5: Alors non, c'est beaucoup, parce c'est que beaucoup. Relativement à ce qu'en produit les autres règnes, les autres niches, il y a quand même un taux de réussite qui est plutôt remarquable. J'insisterai sur un point, c'est que sur ces 6 médicaments d'origine marine, la grande majorité sont des anticancéreux. Et donc ça témoigne aussi, d'un point de vue évolutif, du caractère toxique que ces organismes marins sont obligés de produire, parce que la plupart sont sessiles, est immobile dans les fonds marins, et ils ont bien besoin de se défendre pour survivre avec tous les prédateurs qu'il y a autour.
0: Cela dit, quand on regarde même au niveau de la surface, les virus détruisent environ 20% de l'ensemble des organismes vivants en surface des océans par jour. Ouais. C'est pour donner une petite idée de la rapidité des interactions qui ont lieu en surface. Nous avons un petit moment maintenant, comme tout le temps dans cette émission, de son mystérieux. Je vais vous le faire écouter dans un instant. L'idée, c'est que vous essayez de découvrir de quoi il s'agit avant qu'on vous donne la réponse. Je trouve que c'est pas très difficile, mais je dis ça juste pour vous mettre la pression. Écoutez bien. Alain Baraton, j'ai l'impression que vous savez.
6: Moi, j'ai bien une idée, mais je ne veux pas être ridicule. comme je le suis tous les samedis matin en étant incapable de répondre aux questions de Laurent Delmas, je réponds.
0: Ah bah oui, si vous avez une idée.
6: Pivert, tout simplement.
3: Eh bah, oui,
0: oui, alors c'est une fois qu'Alain l'a dit, c'est plus facile.
3: Non, hein. Mais c'était aussi...
5: Je l'ai vu.
0: Tout le monde
3: j'ai un pivert dans mon jardin.
0: Voilà. Alors la raison pour laquelle je voulais vous faire écouter ce son, c'est parce que dans mon imaginaire, le pivert qui tapait contre le tronc des arbres, c'était pour y sortir des petits vers, donc des petits parasites potentiellement qui seraient à l'intérieur. Et nous avons au téléphone Frédéric Giguet, qui est ornithologue et biologiste au Muséum National d'Histoire Naturelle. Bonjour Frédéric, est-ce que vous pourriez me dire si j'ai raison ou pas du tout ?
8: Bonjour, eh bien je suis vraiment désolé, Alain a raison, c'est bien un pivert qu'on a entendu. C'est même un mâle, parce que s'il tape sur le tronc d'arbre pour produire le son qui a été diffusé, c'est pour marquer son territoire, mais ça n'est pas pour chercher à manger.
0: Les pivers donc ne sont pas du tout en train de rendre service aux arbres en faisant ça, ils cherchent une femelle.
8: Alors le pivert, il se nourrit surtout de fourmis, donc il va s'alimenter majoritairement au sol, posé dans les prairies, posé au pied des arbres. Il peut marteler des arbres pour chercher des insectes sous l'écorce, etc. On va entendre tac tac tac, tac tac tac. Et pas du tout ce tambourinage qui lui correspond, enfin c'est vraiment un signe territorial. Le mâle va taper très rapidement sur une grosse branche qui résonne, donc en général c'est souvent une branche morte, pas forcément creuse, mais qui va vibrer un peu sur toute sa longueur, et c'est ce son-là qui va signaler sa présence et son territoire.
0: Est-ce que les autres pics font la même chose ?
8: Alors oui, quasiment tous les pics font ça chez nous en Europe, et on a des fréquences de tambour, on va dire, sur le tronc, et des longueurs de tambourinage qui sont assez typiques de chaque espèce. Le pivert qu'on a entendu, c'est un tambourinage très long, qui dure plusieurs secondes, et qui est hétérogène dans son intensité. Il y a des ralentissements, des accélérations. Le pic épêche, ça va durer une seconde, mais c'est très régulier. Et on entend aussi dans votre extrait, ce que j'adore chez le pivert, c'est le chant que fait le mâle après le tambourinage, là, qui est un véritable rire. C'est un oiseau qui rigole, qui est de bonne humeur, et je trouve que c'est de bonne augure en ce moment d'entendre le pivert se marrer.
0: Je suis bien d'accord avec vous, merci beaucoup. C'était Big Bang, merci à toutes et à tous de nous avoir écoutés jusqu'ici. Merci Alain Baraton, les auditeurs peuvent vous retrouver, comme vous l'avez dit, dans La Main Verte, le samedi et le dimanche à 7h19, dans la matinale de France Inter. Et pour ceux qui ne le savent pas encore, donc vous êtes jardinier en chef du domaine national de Trianon et du parc du château de Versailles. Alors si vous allez du côté de Versailles cet été, n'hésitez pas à visiter le jardin du parfumeur, conçu avec vos équipes et le parfumeur Francis Curgian. Merci Sylvie Michel. Si l'envie vous prend aussi, pas à vous Sylvie, mais aux auditeurs et aux auditrices, de découvrir les 25 000 échantillons de drogues végétales et animales du magnifique musée François Tiquin, dont vous êtes la responsable scientifique, il est possible d'organiser des visites. Merci beaucoup Mehdi Benidir pour votre travail. On attend avec impatience le résultat des échantillons de terre que vous avez pu prendre un petit peu partout. Merci au public du studio 181 de la Maison de la Radio. Cette émission a été réalisée par Benjamin Riquet, à la programmation musicale Jean-Baptiste Audibert, à la technique Thomas Allard, à la vidéo Geoffroy Roblin, et à la préparation et à la programmation Élodie Royer. Je vous donne rendez-vous samedi prochain, veille de l'été, pour une émission sur le soleil. 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
1: Il est 2h, le flash, Léonie Cornet. La réponse à la mort de la jeune Liana doit être intégrale. Déclaration du Premier ministre au journal Le Parisien ce samedi. Sébastien Lecornu estime que ce drame soulève une question nationale qui dépasse le cadre d'une loi unique. Cette semaine, la présidente de l'Assemblée, Yaël Braun-Pivet, a demandé à ce que la loi transpartisane sur les violences faites aux enfants soit inscrite à l'agenda de la session extraordinaire. Déposée en novembre dernier, elle doit être débattue en juillet ou en septembre. Une ressortissante congolaise de 17 ans poignardée à Reims. Son pronostic vital est engagé. Son ex-petit ami, un Angolais de 28 ans, est en garde à vue en ce moment. Une enquête est ouverte pour tentative d'assassinat. De la musique techno dans les rues de Paris, Bordeaux ou encore Montpellier. Samedi, des milliers de manifestants ont défendu les free parties. 13 000 personnes partout en France selon la police. Ils ont dénoncé le projet de loi Riposte qui prévoit de durcir la loi autour de ces fêtes non déclarées. Avec très peu de moyens, notre parti peut créer un élan populaire. Déclaration du député Sacha Houlier sur France Info ce samedi soir. Il réagissait au meeting de Raphaël Glucksmann à Aubervilliers, le tout premier du parti Place Publique avant la présidentielle de 2027. Raphaël Glucksmann n'est pas encore officiellement candidat, mais il a présenté les grandes lignes de son programme. Environ 3500 personnes ont assisté au meeting, d'après les cadres du parti. Un accord en passe d'être signé ce dimanche entre les États-Unis et l'Iran. C'est en tout cas ce que déclare Donald Trump, le président américain optimiste sur la paix entre les deux pays. Mais à plusieurs reprises, ces annonces d'accords de paix n'ont débouché sur rien de concret. D'ailleurs, Téhéran n'a toujours pas confirmé la date de signature de cet accord à ce stade. Donald Trump qui est attendu à Évian, en Haute-Savoie, où le sommet du G7 présidé par la France doit se tenir à partir de lundi et jusqu'à mercredi. Une réunion bilatérale est déjà programmé avec Emmanuel Macron. Pas de rencontre formelle prévue avec Volodymyr Zelensky pour l'instant, mais les deux hommes doivent participer à une réunion de travail ce mardi. Toujours un partout entre le Maroc et le Brésil. 10 minutes de temps additionnel, les deux favoris du groupe C s'affrontent pour cette Coupe du monde de football dans le New Jersey aux États-Unis. Tout à l'heure, le Qatar a égalisé pendant le temps additionnel, score final un partout contre la Suisse. À suivre cette nuit à 3h heure française, l'Écosse qui affrontera Haïti. Et puis à 6h du matin, l'Australie se frottera à la Turquie. Enfin, en top 14, les rugbymen du Racing 92 remportent leur match de barrage à Pau, score 33-31. Les franciliens défieront Toulouse en demi-finale. L'autre barrage opposera dimanche le Stade français à La Rochelle.
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